Ah, la croix, là, la croix là-bas. Voilà. Symbolique de la croix. Tout d'abord, la croix glorieuse. Donc là, je me sers de ce que dit Benoît XVI, ce qu'a dit Benoît XVI il y a 2 ans pour la fête de la croix glorieuse, ici, à Lourdes. Je le cite pratiquement intégralement. Saint André de Crète disait: quelle grande chose que de posséder la croix. Celui qui la possède possède un trésor. Donc la croix, nous devons la considérer d'abord sous l'aspect glorieux. On l'a entendu aussi ce matin. La croix, ce n'est plus un instrument de supplice. Certains qui ne comprennent pas bien se disent, mais comment se fait-il que les chrétiens mettent un instrument de supplice autour de leur cou? Et certains vont même en plaisantant, disant, heureusement que Jésus n'a pas été décapité, ils auraient été obligés de porter une potence. Ils n'ont pas compris le sens de la croix, qui n'est plus du tout un instrument de supplice pour nous chrétiens, mais qui est l'instrument du salut, qui est le lieu où le Christ est mort, mais il n'est pas mort par souffrance, mais par amour. Il est mort par choix délibéré. Il entre librement dans sa passion. Ma vie, nul ne la prend, c'est moi qui la donne. C'est donc un don gratuit d'amour qui est fait sur la croix. Et du coup, ce lieu de supplice devient un lieu d'amour, et comprendre la croix comme un lieu d'amour nous fait comprendre que la croix est source de vie, de paix, de joie, signe de réconciliation, source du pardon et de la miséricorde, disait Benoît XVI. Saint Augustin disait, pour être guéri du péché, regardons le Christ crucifié. Ça rime en plus. Pour être guéri du péché, regardons le Christ crucifié. Ce n'est pas du tout, on pourrait dire, négatif, la croix chrétienne. Ce n'est pas du tout morbide. Ce n'est pas une sorte de masochisme que s'infligeraient encore aujourd'hui les chrétiens que de regarder la croix, mais c'est pour nous la source du salut, la source de la vie éternelle, la source de notre joie. Les orthodoxes disent, par la croix, la joie a pénétré le monde entier. Voilà, premier aspect, donc, c'est que cette croix que Marie nous donne à Lourdes est une croix glorieuse. Levez les yeux vers le crucifié et adorez celui qui est venu enlever le péché du monde, dit encore Benoît XVI. Et nous le faisons en effet souvent lorsque nous vénérons la croix. Mais qu'est-ce que nous disons lorsque faisons un chemin de croix? Nous t'adorons Seigneur et nous te bénissons parce que tu as racheté le monde par ta sainte croix. Nous t'adorons et nous te bénissons. Hein, nous ne sommes pas là pour pleurer devant la souffrance de Jésus. Même le vendredi saint, lorsque nous faisons la vénération de la croix, nous disons, voici le bois de la croix qui a porté le salut du monde, et nous répondons, venez, adorons le Seigneur. Voilà, même au samedi, vendredi saint, alors qu'on est censé célébrer la passion de Jésus, on adore la croix qui est source de salut. Et on a toujours, depuis la résurrection, dans la foi chrétienne, une vision de la croix qui est une croix glorieuse. Vous regarderez, vous lirez les préfaces de la Passion qui sont lues pendant la Semaine Sainte, et vous vous apercevrez que quand on parle de la croix, il est question de la gloire. Il est très important que lors de la première apparition à Bernadette, ce soit le signe de la croix qui débute la rencontre. Jésus
est le chemin qui nous mène vers le Père. Il est le chemin, la vérité, la vie. Nul ne peut aller au Père sans passer par lui, dit Jésus. Et nul ne peut venir du ciel, comme Marie, qui apparaît dans sa gloire divine, dans la splendeur de sa gloire, sans que Jésus ouvre le chemin. Pour aller au Père ou pour venir du Père, il nous faut passer par la croix glorieuse. Plus qu'un signe de, nous dit le pape Benoît XVI, la croix est une initiation au mystère de la foi, au mystère glorieux particulièrement. Deuxième aspect de la croix qui nous est révélé ici à Lourdes par Marie, c'est la croix douloureuse. Marie invite ici à Lourdes tous les hommes, tous les chrétiens qui souffrent dans leur corps, les malades, dans leur cœur, à lever les yeux vers la croix de Jésus comme un remède et un soutien dans l'épreuve. Thérèse de l'Enfant Jésus, qui va reprendre une citation de l'Imitation de Jésus-Christ, va dire « À Gethsémani, Jésus goûte les trésors de la Trinité, de la joie de la Trinité. » Voilà donc peut-être une façon de comprendre, avec Thérèse de l'Enfant Jésus, que même lorsque Jésus souffrait, il n'était pas malheureux. Il n'était pas dans un désespoir profond, même s'il l'a exprimé au moment de Gethsémani. Et on le retrouve aussi dans une révélation privée. Je crois que c'est à... je ne sais plus qui, vous trouverez certainement, vous qui êtes spécialiste, où on lui, il dit « Je n'ai jamais été aussi heureux que sur la croix. » Donc, on retrouve aussi ça dans Sainte Catherine de Sienne, qui écrira cela, qui dira que le paradoxe de la croix, c'est que Jésus était aux yeux des hommes le plus malheureux des hommes et avec Dieu le plus heureux des hommes. Vous trouvez tout ça dans un livre qui s'appelle « Dieu souffre-t-il » aux éditions de l'Emmanuel. Je crois que c'est Descouvement qu'il a écrit. Voilà, merci. La croix est donc facile à porter, même si elle est douloureuse. Elle est source d'apaisement, de consolation dans nos souffrances. Et ici à Lourdes, on peut dire que Marie n'apparaît pas avec Jésus. Vous avez remarqué l'apparition de Marie, elle n'a pas d'enfant Jésus. Et en quelque sorte, elle nous donne tout son Fils, tous les mystères du Fils, pas que l'enfance, mais aussi donc, la mort de Jésus sur la croix. On peut dire que Marie est au pied de la croix aussi ici à Lourdes. Elle nous offre donc la compassion. Et c'est vrai que les personnes qui viennent ici, bien sûr, trouvent la guérison, mais surtout une grâce de compassion, une grâce de consolation. Lourdes, c'est le lieu de la croix avec Marie, qui enlève les croix, les souffrances et les péchés des hommes. Et puis, dernier point, et je serai à l'heure, la croix lumineuse. Qu'est-ce que Marie va aussi donner comme message ici à Lourdes? Elle va demander à construire une chapelle. Elle va demander que les prêtres y viennent en procession. Donc les processions et les églises qui sont à Lourdes, enfin particulièrement dans le sanctuaire, c'est un héritage des apparitions de la Vierge Marie. Les prêtres viennent en procession, oui, avec le, bien sûr tout le peuple de Dieu. Benoît XVI dira, toujours dans cette même homélie de 2008, « Marie vient ici à Lourdes pour nous indiquer les voies d'un renouveau de vie dans nos communautés et pour chacun d'entre nous. En accueillant son Fils qu'elle nous présente, nous sommes replongés dans une source vive où la foi peut retrouver une vigueur nouvelle,
où l'Église peut se fortifier pour proclamer avec toujours plus d'audace le mystère du Christ Jésus né de Marie. Fin de citation du pape Benoît XVI. Donc la croix aussi qui nous est donnée, c'est une croix de lumière, une croix d'audace, une croix de mission, une croix où nous sommes envoyés pour annoncer à tous que ici ou ailleurs, dans le Christ, nous avons la source d'eau vive. Nous pouvons nous cacher dans le creux du rocher qui est le cœur du Christ ouvert sur la croix et que nous pouvons vivre à sa lumière. Le renouveau qui peut se produire ici à Lourdes n'est pas réservé au renouveau charismatique, aux nouvelles communautés, mais elle passe, nous rappelons-nous le message, par les prêtres et par les églises. La construction du peuple de Dieu se fait ici à Lourdes, de manière peut-être invisible, mais alors que parfois nos églises se vident, nous voyons que les pèlerinages, particulièrement à Lourdes, mais ailleurs, augmentent, 5 millions de visiteurs par an à Lourdes. C'est une invitation à devenir, à notre tour, des lumières dans notre monde. On peut dire que Lourdes est un centre missionnaire pour la France. Une invitation à accueillir la croix comme lieu de conversion pour ceux qui sont loin, éloignés de l'Église, ou pour qui l'Église est loin. Parce que souvent on dit les gens sont éloignés de l'Église, mais on oublie de dire que parfois l'Église est éloignée des gens. Et donc inviter à la conversion du cœur tous ceux qui nous entourent. À la suite de Saint Paul, à la suite de la Vierge Marie, à la suite de Sainte Bernadette, avec la croix comme héritage, nous devons dire, nous prêchons Jésus et Jésus-Christ crucifié. Je ne veux connaître que Jésus et Jésus-Christ crucifié, dit Saint Paul, 1 Corinthiens 1. Je n'ai pas d'autre titre de gloire que la croix de mon Seigneur Jésus-Christ, disait aussi Saint Paul aux Galates, chapitre 6, verset 14. Je vous remercie de votre attention.

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2: Que tes œuvres, Seigneur, te rendent grâce et que tes fidèles te bénissent. Psaume 144, 10, 11.

Pourquoi évoquer la théologie de la libération, c'est-à-dire un mouvement qui est né il y a un demi-siècle en Amérique latine, aujourd'hui, en France, dans une université d'été consacrée à la pauvreté? À vrai dire, je ne sais pas si vous l'êtes posé, moi je me suis posé la question. Non pas qu'il n'y ait aucun rapport, évidemment, mais parce que c'est quand même une affaire assez lointaine maintenant, lointaine géographiquement, lointaine dans le temps, lointaine peut-être aussi idéologiquement, mais en même temps, la réflexion, je me suis dit que si la théologie de la libération avait des raisons d'être évoquée aujourd'hui, cela pouvait être pour les enseignements que nous pourrions tirer de cette expérience. Parce que la théologie de la libération insère de nombreux aspects, la politique et la religion, l'action et la réflexion, la foi et l'idéologie, la justice et la charité, et tous ces éléments, ils restent pour nous des éléments qui nous touchent. Et donc peut-être que c'est de cela que je voudrais parler, peut-être que nous pourrions tirer quelques enseignements pour nous aujourd'hui de ce grand mouvement qui est né en Amérique latine. Et j'aborderai cette question en trois temps. D'abord, peut-être rappeler un petit peu de quoi il s'agit. Donc, la naissance et l'extension de ce mouvement, en essayant de comprendre ce qu'il recèle. Hein, à la fois, je ferai une petite fresque un peu historique, mais je veux surtout aller dans le cœur de ce qui a fait ce mouvement. Dans une deuxième partie, je m'intéresserai plus aux problèmes qui ont été soulevés. On ne peut pas tout faire, je ne pourrais pas rendre peut-être une justice à la théologie de la libération sur ce qu'elle a accompli et les côtés positifs de ce qui a pu être fait en son nom. Mais je vais me concentrer plutôt sur les difficultés. Qu'est-ce qu'il y avait comme problème de fond, problème théologique, philosophique, dans ce mouvement, et qui a fait ce qu'il est devenu. Et puis, troisième partie, j'essaierai justement d'en tirer quelques enseignements actuels pour aujourd'hui. Donc, tout d'abord, naissance et apogée d'un mouvement chrétien. Et tout d'abord, quelques éléments sur les origines. Dans les origines, on a d'abord des influences extérieures. La théologie de la libération apparaît dans les années 60, en tout cas elle mûrit dans les années 60, elle surgit à partir de 1968-69, et elle s'inspire, elle est fécondée par de nombreuses influences intellectuelles ou politiques, notamment des influences européennes, et pour la France, par les expériences des socialistes chrétiens des années 30, des prêtres ouvriers au début des années 50, de la CFTC d'après-guerre. Et elle a aussi des vecteurs d'influence. Ce qui va apporter ces idées, ce sont d'abord les missionnaires européens qui ont été formés en Europe et qui viennent dans les pays d'Amérique latine, qui ont besoin de prêtres, d'abord comme missionnaire, ensuite comme prêtre Fidei Donum. Et puis on a aussi un mouvement d'échange, c'est-à-dire des clercs de l'Amérique latine qui viennent se former dans les grands centres européens, Paris, Louvain, en Allemagne. Et puis enfin, troisième type d'influence, je dirais les théologiens à fort rayonnement, c'est un peu comme le cobalt radioactif,
Il y a des théologiens à plus ou moins fort rayonnement. Et en l'occurrence, dans les années 60, 50-60, les théologiens à fort rayonnement sont des théologiens de rupture. De rupture, il y a eu un avant, et maintenant il faut vivre autrement, il faut faire autrement. Je pense ici à Edouard Skilbeck, Karl Rahner, et puis en France, Marie-Dominique Chenu, Yves Congar. Chacun dans leur genre. Mais pour autant, toutes ces influences ne font pas de la théologie de la libération un produit d'importation. C'est simplement qu'il va y avoir une très grande part d'idées et de manières de connaître

ont été laissés dans leur état post-colonial dans des situations de fragmentation. Fragmentation ethnique, culturelle, sociale, économique, et ce sont des nations en quête d'unité. Et du reste, on voit aujourd'hui qu'on est loin encore, dans les pays d'Amérique latine, d'avoir trouvé des situations de stabilité politique où on sent que la population a trouvé une certaine unité. Donc on a un soubassement très fragmenté. Et puis, à partir des années 50-60, on entre dans les décennies du, entre guillemets, développement du tiers-monde. Développement des pays du tiers-monde, qui est, je dirais, le recyclage du colonialisme sous d'autres formes, sous d'autres moyens, c'est-à-dire que, à la place d'occupation politique ou militaire, on va développer du commerce, on va maintenir des pays sous une certaine tutelle économique, sous un certain, avec la carotte du développement, et ces pays assujettis vont entrer dans ces dynamiques de développement. Hein, on va leur vendre des produits, des modes de développement, des moyens de développement, et ces pays vont à la fois accéder à une autonomie, à une promesse d'autonomie, mais en acceptant en même temps d'entrer dans l'ère industrielle et donc de reconfigurer leur société. De sorte que on voit, à partir de cette époque, on voit dans des sociétés qui étaient déjà très fragmentées, une mutation vers des grandes métropoles, vers des zones industrielles, vers une exploitation des richesses, qui va provoquer un exode rural massif avec une accumulation de populations aux alentours des métropoles dans des bidonvilles, la dislocation de sociétés de subsistance, là où on avait des sociétés qui existaient depuis des siècles, elles ne peuvent plus subsister. On voit se mélanger des communautés qui auparavant vivaient de manière distincte et chacune dans son coin, donc communautés de déracinés. On voit une surexploitation des ressources les nouvelles promesses de développement économique qui vont avec et qui se font au détriment des petits exploitants non propriétaires. Et troisième élément de rupture de cette époque, c'est la rupture entre idéologique, entre un monde dit libre et un monde communiste. Bien. Et le phénomène du développement donc produit, en même temps qu'un certain développement économique, c'est évident, en même temps que des aspects tout à fait positifs comme l'alphabétisation, produit aussi un développement de déséquilibres nouveaux, profonds, qui traversent des sociétés déjà fragmentées. Et ces mutations sont tellement importantes qu'elles justifient que apparaisse une opposition qui va, je dirais, simplifier les choses, qui va être plus dominante, qui va être la séparation entre une classe de pauvres et des riches. Je dirais, aujourd'hui, pour la version actuelle, entre les gagnants et les perdants dans la mondialisation, on a des sociétés qui sont déconstruites par la base, par ceux qui subissent, et puis au contraire d'autres qui bénéficient de ce mécanisme, et on a une opposition, une fracture dans ces sociétés entre deux mondes qui s'ignorent. Et dans ce contexte, les chrétiens vont devoir s'adapter. Et beaucoup de prêtres, de laïcs, vont s'investir pour aller aider, soutenir ces nouveaux quartiers, ces nouvelles populations, ces défavorisés qui se retrouvent en groupe

0: mais qui n'ont pas de solidarité naturelle, pas de solidarité politique. Donc, il y a tout un effort à la fois pour apporter Dieu à des populations qui sont déracinées, et en même temps aussi regrouper, essayer de donner une solidarité, de faire entrer dans la dynamique du développement, de faire que des personnes qui sont en train de décrocher, d'être exclues de la société, puissent se réinsérer et réaccrocher au mouvement de développement. De là, trois traits de la théologie de la libération. Le premier trait, c'est ce que je puis dire, le terreau de cette théologie. C'est un terreau de délitement social. Délitement social, des liens traditionnels, des liens avec la terre, des liens de société, de solidarité, et qui appelle une réponse à la fois spirituelle et politique. À la fois spirituelle et politique. C'est ça ce qui est le grand enjeu pour les personnes qui s'investissent dans ces milieux, ça va être de reconstituer à la fois le spirituel et le politique. Et cette nouveauté, cette action nouvelle qui se fait, suscite des questions, une réflexion sur les causes. Premier aspect, l'aspect de lien entre spirituel et politique et social. Ce lien va être théorisé, on va dire, nous voulons un développement intégral de la personne où les deux sont liés, spirituel et politique, spirituel et social. Et donc, toute séparation des deux, toute tentative de dire, moi je suis prêtre, je viens pour faire prier le rosaire et après je m'en vais. Eh bien, cette manière de se replier dans le spirituel est vécue comme une trahison. C'est-à-dire que celui qui ne s'investit pas dans le social, dans la solidarité, dans la constitution de liens politiques, est celui qui se rend complice de l'abandon de ces personnes. Ce que résume Gustavo Gutiérrez, un des grands penseurs de la théologie de la libération, en disant, concrètement, il n'existe pas deux histoires, une histoire profane et une histoire sacrée, juxtaposées ou étroitement liées. Il existe un unique devenir de l'homme assumé de manière irréversible par le Christ, Seigneur de l'histoire. C'est l'homme tout entier auquel nous nous adressons. Et cet aspect, ce trait-là, n'est pas une nouveauté en Amérique latine, je veux juste le souligner, c'est que l'idée qu'il faut civiliser pour christianiser est une idée qui date déjà de la colonisation du XVIIe, XVIIIe siècle. Et ici, ce sera non plus civiliser pour christianiser, ce sera libérer pour christianiser. Il faut même, dans la libération, c'est là que se trouve la christianisation des populations. D'où le fait que la réflexion sur cette expérience est une réflexion de ce qu'on va appeler la théologie contextuelle, c'est-à-dire je suis dans ma situation et ma situation m'enseigne à ce que Dieu attend de moi et ce que je dois faire pour les autres. Cette expérience communautaire de précarité sociale est donc un terreau pour faire de la théologie. Et ceci va conduire à un rejet de la théologie antérieure, parce que cette théologie antérieure ne part pas de l'expérience communautaire. Si l'expérience communautaire, c'est le vrai point de départ de la théologie, à ce moment-là, toute théologie un peu abstraite, un petit peu par des cours et voilà, un peu théorique, va apparaître comme déconnectée de cette réalité. Il faut partir de cette réalité concrète, cette expérience communautaire. À nouveau, Gustavo Gutiérrez, au lieu de partir seulement du donné de révélation et de tradition, comme la théologie classique l'a fait généralement, il faut partir ici d'un donné de faits et de questions reçues du monde et de l'histoire. Les faits et les questions que nous pose notre expérience du quotidien. Je passe au second trait de la théologie de la libération. Second trait, c'est l'appel à donc une nouvelle méthodologie de théologie, une théologie inductive, on part de l'expérience, et ce qui signifie que, à la place de l'orthodoxie, c'est-à-dire l'enseignement des vérités de la foi, on privilégie ce qu'on va appeler l'orthopraxie, c'est-à-dire la juste perception des réalités du monde. Et cette juste perception des réalités du monde, pour l'avoir, cela suppose d'avoir une grille de lecture. Quelle grille de lecture va-t-on appliquer à notre expérience de fracture sociale, de délitement social, de manque de solidarité? Et à ce moment se présente ce qui était la vulgate de toutes les sciences sociales. Si vous voulez comprendre comment fonctionnent les sociétés, les crises des sociétés capitalistes, il faut regarder la grille de lecture marxiste. Et donc, les théologiens de la libération vont se tourner vers la grille de lecture marxiste, non pas parce qu'ils deviennent marxistes, mais parce que ils ont besoin d'une grille de lecture. Comment comprendre le monde dans lequel on est? Qu'est-ce qui se passe? Qu'est-ce que c'est cette espèce de... Par exemple, vous êtes dans un bidonville, qu'est-ce que c'est que cette réalité d'un bidonville? Comment on n'est plus dans un village, on n'est plus dans une petite communauté, une petite société, une petite ville, on est dans un chaos, et d'où ça vient? Pourquoi il y a ça? Bien. Et la grille de lecture marxiste apporte une réponse qui est, eh bien, ceci est le fruit naturel du monde capitaliste. Car le monde capitaliste, c'est un monde de lutte entre des classes, deux classes, les opprimés, qui subissent une aliénation, puisqu'ils sont au service du capitalisme, et de l'autre côté, les possédants, qui exploitent les pauvres. Et donc, nous sommes dans une dialectique où nous sommes d'un côté, obligés d'être d'un côté. On n'a pas le choix, on n'a pas choisi d'être du côté des favelas, des pauvres, etc. Nous sommes donc dans cet antagonisme, cette dialectique qui est de l'opposition. Nous sommes dans ce camp des rejetés, des opprimés, des aliénés, et nous avons en face de nous cette classe dirigeante, possédante. Et il faut dire que cette lecture, elle possède une particulière acuité pour les sociétés d'Amérique latine. Et à quoi sert cette dialectique? Eh bien, elle permet de montrer que, en réalité, toutes les structures de la société, toutes les structures du pouvoir, ne sont là que pour maintenir cette lutte des classes. Je fais juste un petit parallèle. Aujourd'hui, vous pouvez très bien faire cette analyse-là sur la question, par exemple, des gilets jaunes, etc. Hein? Pourquoi est-ce qu'il y a ce monde médiatique, BFM, les services publics, etc. Ils pensent tous la même chose. Pourquoi? Ben, ce sont des relais du pouvoir. Ce sont ceux qui sont là pour maintenir le système. Ils sont pas là pour informer, ils sont là pour maintenir le système, faire de la désinformation pour maintenir cette oppression, vous voyez? On peut tout à fait facilement faire cette... Alors, cette grille d'analyse, elle conduit à, puisqu'il s'agit d'une dialectique et d'une dialectique impossible à résoudre, elle conduit au rejet de toute autre solution que le changement, le renversement de la lutte des classes. Il faut mettre à bas un système, il faut faire une révolution, il faut donc la radicalité. Troisième trait de la théologie de la libération, elle est une relecture théologico-politique de la Bible. C'est-à-dire qu'une fois qu'on a ce cadre, qu'on a mis en évidence la structure d'oppression dans laquelle nous sommes, dans notre petit monde, notre petite société, eh bien, on va pouvoir dire, mais finalement, c'est exactement ce qu'il y avait dans la Bible. Nous voyons dans la Bible exactement l'expérience que nous vivons. Ainsi, la Bible présente un contexte social et un contexte dans lequel on voit une communauté d'opprimés. Ainsi, les pauvres d'aujourd'hui s'identifient aux pauvres du Seigneur. Ils doivent se libérer de l'aliénation, exactement comme les Juifs étaient esclaves en Égypte et ont dû se libérer de l'esclavage. Ils sont le peuple de Dieu en marche vers la terre promise. Et cette terre promise, évidemment, c'est la terre promise du vrai développement. Ils sont prophétiques de la libération de l'homme. Ce qu'est la libération de l'homme, c'est ce petit peuple juif qui le montre. Donc, de même, nous devons montrer la voie de la libération de l'homme en renversant les structures politiques. Jésus lui-même nous a montré le chemin de la libération. Et sur la croix, il n'est plus un vrai homme, il n'est plus vraiment homme, comme le pauvre n'est pas un vrai homme, et parce qu'il est défiguré. L'homme est défiguré, c'est l'homme de la croix. Et puis on donne un nouveau sens à la conversion. Qu'est-ce que c'est que se convertir ? Se convertir, c'est de ce que je suis non-homme, je me convertis en devenant un homme au sens plein, au sens plénier, un homme nouveau. Et les communautés de base qui vont se former de ces hommes nouveaux, de ces hommes conscientisés à leur conscience de classe, vont être la nouvelle communauté de Jésus, l'Église véritable, des hommes nouveaux. Bien. Si on synthétise ces trois étapes, la libération consiste dans l'ordre à ce que, premièrement, on identifie des aspirations de classe. Premièrement. Et ça, c'est la première étape. C'est celle qui conditionne la suite. Puisqu'on est dans une théologie contextuelle, il faut commencer par l'analyse sociale. Les aspirations de classe, quelles sont-elles ? Deuxième étape, comment sortir, comment se libérer de ces oppressions que l'on voit apparaître dans les aspirations de classe. Prenez le cas des Gilets jaunes, où vous faites des réunions, où vous faites sortir, hein, qu'est-ce que vous voulez ? Qu'est-ce que vous attendez ? Voilà. Qu'est-ce qu'il vous faut pour être libéré ? Et puis, troisième étape, ce processus de libération, on va appeler cela une libération du péché. On va identifier le péché à ce à quoi on échappe quand on est libéré. De sorte que le péché central auquel on échappe quand on est libéré, c'est un péché collectif. C'est le péché des structures sociales qui oppressent la classe des pauvres. Je cite à nouveau Gustavo Gutiérrez, « Le péché fait partie des structures oppressives de l'exploitation de l'homme par l'homme, de la domination et de l'esclavage des peuples, des races et des classes sociales. » C'est une définition sociale du péché. Alors, je vois que l'heure tourne, je vais passer sur les grandes étapes. Disons que on est passé le grand début de la théologie de la libération, je dirais, c'est la conférence du CELAM, de la conférence épiscopale latino-américaine, en 1968, à Medellín, qui va être le point de départ de cet essai, qui va très rapidement rencontrer les aspirations du départ, où on se disait le développement c'est pour demain. On s'est assez rapidement aperçu que ça serait peut-être pour après-demain et peut-être pour le mois ou dans quelques décennies. Et ensuite, on a commencé à voir des effets pervers de cette théologie de la libération, des dévoiements apparaître. Et à partir de 1975, on voit que tout le monde essaye de freiner, hein, de mettre un peu la pédale sur le frein, parce que le mécanisme s'est emballé et il va progressivement devenir hors de contrôle. De sorte que, en 1979, pour la troisième conférence épiscopale à Puebla, Jean-Paul II va encore essayer d'être positif en tout en mettant un peu les freins, mais à partir de là, il va y avoir un processus de retrait pour essayer de sortir d'une ornière qui va être très mal perçue, qui va provoquer des très graves divisions, parce que beaucoup de personnes engagées, et certaines pour la plupart de bonne foi, engagées dans cette théologie de la libération, ne vont pas comprendre pourquoi on leur demande de discerner et de mettre un frein à l'expérience. Donc je passe sur ces périodes difficiles, mais je voudrais me concentrer maintenant sur les dévoiements. Les dévoiements, je vais m'appuyer ici sur l'instruction de la Congrégation pour la doctrine de la foi en 1984, qui s'appelle Libertatis Nuntius, sur quelques aspects de la théologie de la libération. C'est le premier texte, il y a deux textes complémentaires, mais je m'attarde ici sur le premier. Et ce texte apporte des critères de discernement. Il est, je pense, équilibré avec le recul, me semble-t-il, il est équilibré. À l'époque, il a été pris pour une canonnade venant du Vatican sur les théologiens et sur la théologie de la libération en général. Avec le recul, je pense que c'était plutôt des digues, on posait des points de repère pour faire comprendre où était le problème. Premier, si on repart de notre condition expérience, nous sommes dans ce contact avec les pauvres, nous vivons avec les pauvres, nous disons, mais qu'est-ce qu'il faut faire? Il y a à la fois spirituel, matériel, politique, solidaire, qu'est-ce qu'il faut faire? Et est-ce que c'est pas là que se trouve la première expérience de Dieu? Réponse, oui, mais à condition de discerner. Il faut, dans toute aspiration à la justice, dans toute aspiration à une reconnaissance de dignité, il faut que cette aspiration soit éclairée et guidée. Sinon, on n'échappera pas aux idéologies. Et sinon, on va se tromper et tromper tout le monde. Et en l'occurrence, pourquoi est-ce que le recours au marxisme, à la grille d'analyse marxiste, a été une erreur? D'abord, pour la question du marxisme, ben oui, parce que ça conduit à une opposition irréductible, un antagonisme de classe, une dialectique qui ne se résout que par la violence. Mais d'autre part, parce que c'était demander une grille de lecture purement sociale à un problème humain et qui donc comportait d'autres dimensions. On a d'emblée, en voulant réduire le problème à une question sociale, on a d'emblée privé la réponse de toute la part d'attention à la personne, à la personne concrète, à ses besoins spirituels notamment, à ses attentes spirituelles, et on s'est de la sorte empêché soi-même d'apporter une bonne réponse. Et ce sur quoi insiste le texte, c'est sur ce renversement, c'est-à-dire le moment où on a mis le doigt dans cette grille de lecture de sciences sociales, on a accepté de tout définir à partir de là. Et ça va très très loin. Ça commence par une redéfinition du péché. Je vous ai dit, redéfinition du péché, le péché n'est plus un mal que l'on commet qui offense Dieu et le prochain. Le péché, c'est d'abord une structure collective qui conduit à l'oppression. Donc plus de responsabilité personnelle, plus de conversion personnelle. La conversion personnelle, c'est en réalité une conscientisation à la lutte des classes. Mais il y a pire, c'est que en fait, on va toucher à la conception de la justice et de la vérité. Pourquoi ? Parce que tout simplement, si ce qui est premier, c'est l'insertion dans une classe, à ce moment-là, moi qui suis dans ma classe des opprimés, je suis celui qui connaît la vérité des choses. Le riche en face ne peut pas la connaître. puisqu'il n'est pas dans la classe qui ouvre à la vérité de la situation sociale. Et donc, comme dit le texte, la conscience vraie devient une conscience partisane. C'est la conception même de la vérité qui est en cause et qui se trouve subvertie. Et de la même façon, puisque ce qui précède toute réflexion, c'est la coupure, l'opposition des classes, eh bien, il suffit d'être dans le bon camp pour être du bon côté, dans le camp du bien. Il suffit d'être du côté des pauvres pour penser juste, pour penser droit, pour penser vrai. Et par conséquent, il n'y a plus en réalité de capacité à surmonter des divisions au sein de la société, puisqu'au contraire, on va les alimenter en considérant que nous sommes de la classe qui sait ce qu'il faut pour la société et qui est même chargée de l'obtenir. Et puis, cela va aller encore plus loin. On va aller dans des compréhensions de la lutte sociale comme une rédemption de l'homme. On va voir dans le développement ou dans la libération le but même de la vie chrétienne. Le christianisme est là pour apporter la libération sociale, politique aux hommes. Et il n'est que cette avant-garde de ceux qui mènent l'humanité vers une complète libération politique. Le texte souligne encore que les vertus théologales en viennent à être réinterprétées. Par exemple, la foi n'est plus une foi en Dieu. La foi va devenir une fidélité à l'histoire, parce que l'histoire, c'est l'histoire du développement, de la libération de l'homme des structures oppressives. De même, l'espérance est changée, requalifiée, en confiance dans le futur. Puisque nous sommes dans le combat de classe, dans le combat de la libération, eh bien, nous avons confiance dans l'avenir. Le futur sera rose. Et puis, la charité, ça devient l'option pour les pauvres. Oui, mais l'option pour les pauvres, on oublie le codicille, c'est la charité, c'est l'option pour les pauvres, donc le refus de toute charité envers un riche, envers quelqu'un de l'autre classe. La charité n'est plus pour tout prochain. Elle est sélective, cette charité. Elle n'est plus universelle. Elle est au contraire partisane. Et puis, cela va plus loin, cela contamine derrière la théologie de l'Église. Gustavo Gutiérrez va dire dans son livre « Théologie de la libération » que Gustavo Gutiérrez, c'est quelqu'un qui est resté un vrai catholique, hein, qui est resté avec une vraie foi, etc. Mais il a pas tout de suite vu aussi les limites, hein, de son discours. Et notamment, il a dit, mais vous vous rendez compte, avec cette opposition, cette injustice que nous vivons, comment pouvons-nous célébrer des eucharisties avec des riches? C'est une trahison de l'eucharistie. C'est-à-dire, je ne peux pas célébrer, alors je le cite, je ne peux pas participer à la même célébration eucharistique si je suis un opprimé et que je célèbre, je vis cette eucharistie avec un oppresseur. Que dans la même célébration eucharistique, il y ait celui qui torture et celui qui est torturé. Ça n'est pas possible. Et donc, la célébration eucharistique devient scindée en deux. Il y a l'Église des pauvres qui, elle, vit la vraie Eucharistie et qui laisse l'Eucharistie des riches de l'autre côté. Mais cela va plus loin encore. L'Église elle-même est divisée en deux. Car le clerc, qui n'est pas avec les pauvres, est contre les pauvres. Et donc je n'ai pas à l'écouter. Si la vraie Église, c'est l'Église des pauvres, à ce moment-là, la vraie Église, elle n'est pas dans la succession des apôtres, la succession apostolique. Hein ? Il y a une coupure avec l'ordre apostolique, puisque la vraie Église, c'est celle qui naît de la société de l'Église des pauvres. Je finis par quelques enseignements. Ça va plus loin encore, ça va jusqu'à la christologie. Ici, je voulais dire, On retrouve cela dans la Christologie même, la conception de la Christologie, dans lequel le Christ n'est plus vraiment Dieu, il est homme, c'est-à-dire que tout ce qui est de sa nature divine a été en réalité absorbé dans sa nature humaine. Le Christ n'est plus qu'un modèle de vie humaine accompli au service de la libération. Et donc on retrouve ça même dans la connaissance, dans la foi au Christ, c'est-à-dire qu'il y a une hérésie au Christ. Bien. Je voudrais qu'elle tirait maintenant, pour finir, quelques enseignements. J'ai droit.
1: Oui, tu as le droit. Non seulement tu as le droit, mais...
0: Je ne veux pas vous lasser non plus.
1: On a le devoir.
0: Bien. Quelques enseignements. Il me semble que la théologie de la libération, l'épisode de la théologie de la libération, nous oblige à nous poser la question, quel salut attendons-nous ? Quel salut attendons-nous ? Est-ce que c'est, par exemple, l'éradication de la pauvreté ? Est-ce que c'est le jour, pour reprendre l'expression de Philippe Muret, pour un monde sans carie ? Est-ce que c'est ça, la fin de la vie humaine ? C'est un monde sans carie. Nous n'en avons pas fini.
1: Ils n'ont pas compris le mot carie.
0: Sans carie, les dents. Pour un monde sans carie, voilà. Hein, on n'a plus mal aux dents. Excusez-moi. Ce que je veux dire, c'est que nous n'en avons pas fini avec l'illusion de l'auto-rédemption de l'homme. On a pourtant, depuis deux siècles, fait un certain nombre d'expériences. Hein. On en a des millions de morts et des charniers sur le mythe de l'auto-rédemption de l'homme. Mais non, c'est pas fini, il faut qu'on continue. Et ceci implique que tous les mythes d'auto-rédemption, c'est-à-dire les mythes dans lesquels on vous dit « c'est pour demain hein, », ne courage, plus que quelques morts, nous sommes juste à un millier de morts du but, donc ça vaut la peine d'y avancer. Et l'auto-rédemption de l'homme, les mythes d'auto-rédemption ont besoin que nous soyons dans le tout politique. Tout l'homme est saisi par le politique. Et ça me rappelle cette phrase des disciples d'Emmaüs à Jésus qui ne voient pas, qui n'ont pas reconnu. Ils disent, mais nous espérions qu'il allait rétablir la royauté en Israël. On veut que le Christ vienne apporter la vie avec Dieu, mais oui, mais c'est bien ça, mais nous, on préférerait quand même qu'il y ait un bon roi qui gouverne sur Israël. Ça serait plus clair, plus net, ça nous plairait plus. Vous voyez ? Et ces mythes d'auto-rédemption, donc, vont absorber la totalité de l'homme dans la politique. D'où les expériences de totalitarisme. Et aujourd'hui, je crois que nous sommes dans une bonne phase d'entrer dans un nouveau totalitarisme, puisque tout ce qui est de notre personne, petit à petit, je ne sais pas si vous avez remarqué, il n'y a pas grand-chose qui échappe aux politiques. Hein ? Et du reste, le point de repère de ça, c'est que il faut que vous ayez une revendication, sinon vous n'existez pas. Hein ? C'est-à-dire que le transgenre doit être reconnu par la société, sinon il ne peut pas exister. Comme si l'existence dépendait de la société. Il fait dépendre son existence de la société. Aujourd'hui, les personnes demandent à ne dépendre que de la société. Hein ? Ils remettent toute leur vie entre les mains de la société, ils s'auto-aliènent dans la société. Donc, je pense que nous sommes dans une phase qui est tout à fait comparable. Dans les années 50-60, c'était l'idéologie du développement. Aujourd'hui, on est dans un autre totalitarisme, plus soft, plus mou, plus doux, avec beaucoup plus de promesses de douceur et de réussite, notamment en matière de santé, de transhumanisme, mais qui, en réalité, sont toujours eu un mythe d'autorédemption politique. Et ces mythes d'autorédemption du politique ont pour conséquence, parce qu'ils sont très puissants, ils absorbent le christianisme, ils se nourrissent du christianisme. Et pour les chrétiens qui sont un peu fragiles, qui n'ont pas cette boussole de se dire « attention, je suis face à un monde totalitaire, il ne faut pas que je me laisse piéger », eh bien, ils entrent à fond en pensant que ce mythe politique va accomplir les desseins même de l'Église. Qu'on va être beaucoup plus chrétien, ça va être tout à fait compatible avec ce que l'Église, ce que Dieu veut. Et pourquoi est-ce que c'est une pente facile pour des chrétiens? Ben, je crois que le fond, c'est que la pente est facile parce que il est toujours plus facile de vouloir changer la société que de vouloir se convertir. Changer les autres, c'est un programme sur lequel on a une vue assez claire de ce qu'il faudrait. Vous voyez? Il faudrait, pour que le monde aille mieux, que les autres commencent par changer. Vous voyez? Et il y a des problèmes, c'est les autres. Vous voyez? Et donc, à ce moment-là, au lieu de la conversion, immédiatement, on passe au schéma politique, à la visée politique. C'est beaucoup plus facile de partir dans la politique, surtout quand on a donc cette mythologie en face de soi. Face à cela, il faut se poser la question, ou plutôt se rappeler peut-être cette phrase du Christ, « Non pas ce que je veux, mais ce que tu veux. » Non pas ce que je veux, non pas mes aspirations, mais ce que toi, Seigneur, tu veux pour l'homme. Non pas ce que moi j'attends de Dieu, ce qu'il va me donner, le développement intégral, un monde sans caries, enfin, etc. Mais ce que Dieu veut nous donner. Et de sorte que je ne pas instrumentaliser Dieu, ce n'est pas Dieu fait pour l'homme, mais c'est l'homme qui est fait pour Dieu. Et c'est pourquoi partir de mon expérience et de mes aspirations est trompeur. Parce qu'à ce moment-là, je réduis tout à moi. Je ramène tout à ce que je suis. Je deviens incapable de recevoir ce que Dieu veut me donner et qui est infiniment plus grand que ce que moi j'attends. Je crois que c'est le grand danger de cette théologie contextuelle où on part de mon expérience, on part de mes attentes. Oui, c'est bien, c'est important les attentes, les expériences, c'est important de les exprimer notamment. Mais ce qui libère, c'est le jour où j'entends Dieu qui me parle et qui me dit « Mais ce vers quoi je t'emmène est infiniment plus grand que cela. » De surcroît, je dirais que un des dangers de partir de ces expériences où on part de soi-même, c'est que quand on part de l'expérience humaine, on est très facilement manipulable. C'est ce qui, moi, m'a frappé, l'expérience que j'ai, mais un peu postérieure, des années 90, des années 2000, pardon, donc c'est tardif, de théologie de la libération, ce sont des expériences dans lesquelles, en réalité, vous avez des moniteurs de groupe qui sont là pour faire prendre conscience au groupe de son statut de classe, de son oppression, de sa libération, mais en réalité, qui sont là pour manipuler, pour dire « voilà ce dont vous avez besoin ». Moi, j'ai vu des groupes dans lesquels les gens attendaient qu'on leur organise une prière et une procession, et où on leur disait « non, non, non, on ne va pas faire ça, on va prendre conscience de notre oppression de classe pour pouvoir faire de l'action sociale ». Vous voyez ? Bien. Peut-être, juste pour finir, j'ai beaucoup de choses, mais pour finir, je pense qu'il faut toujours se poser, et ça c'est la force du christianisme. Le christianisme nous libère justement de ces réductions politiques, de ces projets politiques prométhéens, parce que nous avons l'arme de la charité. C'est Dieu qui nous donne la charité, et cette charité, c'est elle qui nous fait voir la misère chez mon prochain. C'est la charité qui me fait ouvrir les yeux sur mon prochain. Et Alors que, voyez, la version marxiste, c'est « je vous donne une recette technique pour savoir qui est le pauvre ». C'est très simple, à l'époque de Marx, vous prenez la classe des ouvriers. Le monde ouvrier, c'est la classe des opprimés. Aujourd'hui, où le marxisme s'est recyclé dans nos sociétés, le marxisme a perdu, si je puis dire, du point de vue, le combat des géants politiques, mais il s'est reconverti en déconstructeur de nos sociétés. Donc aujourd'hui, la méthode, c'est simple, qui sont les pauvres? Ce sont les victimes, les opprimés. Si vous êtes dans le camp des victimes, vous êtes dans la classe des opprimés, vous avez donc tous les droits à faire valoir face à la classe des possédants. C'est cela aujourd'hui qui est en route. Et donc ça, c'est, je dirais, c'est la méthode, c'est la technique. Vous regardez qui est la victime. Donc c'est simple, vous avez une société de victimes, donc tout le monde est et c'est quand la société ne sera plus faite que de victimes, nous aurons gagné la lutte des classes. Nous serons morts, mais nous aurons gagné la lutte des classes. Alors, au contraire, la charité nous fait voir qui est dans la misère, qui est mon prochain, et quelle est sa misère, et de quoi a-t-il besoin. Et c'est très important, cette liberté à l'égard que nous donne la charité, qui est d'être toujours attentif à tous, parce qu'en tous, il y a mon prochain, et ce prochain qui a besoin peut-être de moi, à l'instant, là, peut-être. Et cette charité, elle a un double fonctionnement, un double point de repère. C'est ce que nous lègue la première lettre de Saint Jean. L'amour de Dieu, c'est la condition de l'amour du prochain. Parce que c'est l'amour de Dieu qui, dans nos cœurs, nous fait aimer notre prochain. Mais, l'amour du prochain est la vérification de ce qu'on aime Dieu. Et c'est dans ce lien-là, cette complémentarité des deux commandements, l'amour de Dieu qui nous fait aimer le prochain, qui vient de Dieu et qui nous donne la charité envers le prochain, et l'amour du prochain qui vérifie la réalité de notre amour de Dieu. C'est dans cette complémentarité que nous trouvons, je crois, un fond, un roc pour toute action auprès des pauvres dans le monde social, parce que c'est elle qui doit être le socle de notre vie chrétienne dans une société marquée par la pauvreté et qui va l'être de plus en plus. Je vous remercie.

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2: Le Seigneur fera disparaître le voile de deuil qui enveloppe tous les peuples et le linceul qui couvre toutes les nations. Isaïe 25, 7.

0: Bonjour.
1: À quoi sert le prêtre au ciel? Quand j'annonçais le titre de mon intervention à des amis et des connaissances prêtres, ils disaient, mais est-ce que vous aussi, est-ce que toi aussi, tu vas dire que notre caractère sacramentel ne sert à rien au ciel? Et je distingue dans cette question une petite pointe d'angoisse existentielle. Si je ne sers plus, est-ce que j'existe encore? Ma vie n'est-elle pas le service? N'est-ce pas pour cela que le Seigneur m'a choisi de toute éternité? N'est-ce pas uniquement une occupation durant quelques années de ma vie? Mais le mystère profond de mon être, de ma destinée. Et utiliser ce langage, non pas néo-thomiste, mais médiéval, du caractère ornement, n'est-ce pas le réduire à quelque chose de tout à fait accidentel? Deux remarques pour commencer. La première, il semble que Vivaldi a été prêtre. On le surnommait le prêtre roux de Venise. À ma connaissance, il n'a jamais exercé son ministère. Et je pense ce pourquoi il est cher aux yeux de Dieu et aux nôtres, c'est surtout pour son génie musical. Supposons, je n'ai aucune idée sur la vie morale de Vivaldi. J'espère de tout mon cœur que le Seigneur l'a amené dans sa gloire. De toute manière, il a beaucoup contribué à son rayonnement. Vivaldi, ordonné prêtre qui n'a jamais existé, en pleine possession donc du caractère sacramentel du sacerdoce, mais n'ayant jamais exercé la charité pastorale qui en découle, le Seigneur l'a mené par d'autres chemins, au ciel, si Dieu l'y amène, y entre-t-il comme prêtre ou comme chrétien et compositeur. Et deuxième remarque, presque chaque matin, selon nos choix liturgiques, nous commençons par ce psaume invitatoire qui se termine, et j'ai juré dans ma colère, jamais ils n'entreront dans mon repos. Du coup, ne pas entrer dans le repos de Dieu semble être une malédiction, un signe d'inachèvement. Ils ne sont jamais parvenus vers ce pourquoi ils sont faits. Ils ne sont pas entrés dans le repos de Dieu, ces serviteurs infidèles qui n'ont pas cru à la parole de Dieu et de Moïse, et comme dit l'Écriture, dont les ossements jonchèrent le désert. Jamais ils n'entreront dans mon repos. Et voilà que dans cette question angoissée, mais à quoi je sers si je n'exerce plus mon ministère? Il y a comme une angoisse, mais si par malheur le Seigneur m'introduisait dans son repos, que serais-je dans ce repos de Dieu? Et cette question du repos et cette question du festin et cette question de la gratuité de la présence au Seigneur nous amène en des lieux majeurs de la théologie biblique que on réduit souvent à un titre, à mon sens, un peu trompeur, qui est la parabole du fils prodigue. Car de fait, lorsque notre Seigneur commence cette parabole, il ne commence pas « il y avait un cadet qui ». Il commence par « un homme avait deux fils ». Et voire même, en amont de cette parabole, vous le savez bien, il y a cette discussion avec les scribes et les pharisiens, les observants, qui sont scandalisés par la largesse d'accueil faites aux pécheurs. Et suivent trois paraboles de miséricorde, dont celle d'un homme qui avait deux fils. Et à deux reprises, le père sort de la maison. Et à deux reprises, le père s'adresse à ses fils, le cadet d'abord, l'aîné ensuite. À deux reprises, il les invite à entrer dans son repos. Et le propos de parabole consiste précisément en ceci, que pour le cadet, nous connaissons comment l'histoire se termine. Elle se termine par cette fête et cet accueil. Mais comment se termine-t-elle pour l'aîné? La question demeure entièrement ouverte. Et c'est pour cela le fait que Jésus parle à des pharisiens et à des scribes signifie que c'est leur réponse, que c'est notre réponse, qui constitue la véritable réponse et conclusion à cette parabole. Et que dit l'aîné à son père? Voilà tant d'années que je te sers, et jamais tu ne m'as donné un chevreau pour que je festoie avec mes amis. Nous retrouvons donc de nouveau ce langage du serviteur. Quelqu'un qui se pense comme serviteur. Quelqu'un qui se définit comme serviteur. Quelqu'un qui construit son rapport au Père comme le serviteur vis-à-vis de son maître. Et le bonheur qu'il puisse imaginer, c'est le bonheur qu'il partage non pas avec son Père, mais avec ses amis, quelque part à côté. Mon enfant, tout ce qui est à moi est à toi. Il fallait pas se réjouir parce que ton frère, que voilà, il était mort, il est revenu à la vie. Mon enfant, tout ce qui est à moi est à toi. Et cette phrase résonne à nos oreilles en rappelant un autre verset des Écritures, celui que nous entendons dans ce qu'on appelle la prière sacerdotale de Jésus en Saint Jean, « Tout ce qui est à moi est à toi, et tout ce qui est à toi est à moi. » Et là, tout d'un coup, nous découvrons qu'il n'y a pas uniquement deux fils, mais trois en quelque sorte. Qu'il y a d'abord, fondamentalement, la filiation de Jésus. Mon enfant, tout ce qui est à moi est à toi. Tout ce qui est à toi est à moi, répond Jésus. Et du coup, il restaure cette relation filiale pour le cadet qui est égaré. Mais d'une certaine manière, c'est beaucoup plus facile. Mais aussi pour l'aîné qui n'arrive à se concevoir autrement que comme serviteur, et qui doit se découvrir un fils bien-aimé qui est invité d'entrer dans le repos de son père, dans la joie de son père, dans le festin de son père, qui semble avoir pour première raison la joie de la résurrection du cadet qui s'était égaré. Jamais ils n'entreront dans mon repos. Désirons-nous d'entrer dans le repos de Dieu? Ou pensons-nous notre sacerdoce comme une sorte de service qui non seulement se greffe sur notre vie filiale, mais qui en quelque sorte en occupe tout l'espace? Pour continuer dans cette même veine des paraboles bibliques évoquant le monde des ressuscités, comment ne pas penser à cette délicieuse et scabreuse question sur une femme à sept maris que posent les sadducéens pour mettre en doute la réalité de la résurrection. Ici-bas, cette femme, soumise à la loi du Lévirat, épouse sept maris à la suite, et aucun ne réussit à susciter la descendance. à la résurrection des morts, duquel sera-t-elle la femme, puisque sept l'ont eue pour femme? À aucun. À aucun. Elle retrouve, en quelque sorte, sa liberté dans la résurrection. Elle n'est plus soumise à cette loi passagère. Elle n'est plus soumise au dictat de sept frères à la suite, qu'elle est obligée de servir durant sa vie ici-bas. Fini tout cela. Cela n'était qu'une image de la réalité définitive. Le mariage ici-bas est une participation à un mystère infiniment plus fondamental, qui est celle de l'union du Christ et de l'Église. Autrement dit, lorsque nous accédons à l'eschaton, à la réalité ultime, définitive, les préfigurations cessent. Ce qui relève de l'ordre du service cesse. Ce qui était dispositif cesse. Qu'est-ce qui demeure? Demeure la vie filiale, demeure la liberté, et ce qui guidera le reste de notre propos, demeure la charité, dans le cas des prêtres, la charité pastorale. Mais donc, entendons dans cette réponse du Christ concernant la question de la femme à sept maris, finit la servitude, finit les obligations conjugales. Autrement dit, pour nous, plus de réunions, pour nous, plus de déplacements à l'infini, pour nous, plus de textes imbuvables, à nous, l'amitié avec celui qui nous a choisis pour être l'ami de l'époux. Pour être l'ami de l'époux. Peut-être on peut rajouter aussi plus de conférences à écouter. Après ces quelques remarques, entrons, si vous voulez bien, dans le cœur de notre propos. Nous avons eu l'occasion à plusieurs reprises de parler ici de cette grande thèse de Thomas, que tout sacerdoce ici-bas tire son origine du sacerdoce du Christ. Autrement dit, pour notre question, cela signifie, pour voir ce qu'est le sacerdoce au ciel, il nous faut essayer d'entrevoir quelque chose du sacerdoce du Christ tel qu'il s'exerce dans le ciel. Et bien sûr, lorsque nous nous inspirons de l'Épître aux Hébreux, nous pouvons dire qu'il intercède pour nous avec cette puissance dont ce qu'il a accompli une fois pour toutes. Et voilà que si nous allons jusqu'au terme de l'histoire dramatique de l'Église ici-bas, lorsque nous arrivons au jugement dernier, et au-delà, n'est-ce pas, plus d'intercession, plus d'âmes à sauver, plus de changement d'état, qu'est-ce qui demeure du sacerdoce du Christ? En quoi consiste-t-il? Souffrir passe, avoir souffert reste. La charité demeure. Cet acte qu'il a accompli, une fois pour toutes, insiste l'auteur de l'Épître aux Hébreux, a une valeur non seulement universelle, mais éternelle. Autrement dit, il englobe, il pose et porte toute l'histoire du salut. À l'intérieur de l'histoire est posé un acte qui englobe et porte toute l'histoire Nous qui sommes configurés d'une manière ou d'une autre à l'unique sacerdoce du Christ, dans l'histoire, nous posons un acte qui porte ses fruits à l'infini. Dans le ciel, je ne vis plus de temple, car, dit l'auteur de l'Apocalypse, Dieu lui-même est son temple. Dieu lui-même est le temple de la nouvelle Jérusalem. Autrement dit, au

sacerdoce ministériel dans le ciel, ce sont certainement ces liens de charité que nous avons tissés avec ceux qui nous sont confiés et qui se déploient à l'infini, dans la joie, dans cette immédiateté. De point de vue, allez, disons d'anthémisme étroit, la grande et belle phrase de Pascal, « Le Christ est en agonie jusqu'à la fin du monde », ne peut pas être prise pour vraie au sens littéral. On a envie de dire « ça suffit, il a souffert une fois pour toutes, il est aujourd'hui et maintenant dans sa gloire ». Et si le sacrifice de la messe nous rend présent la vertu, la puissance de la passion du Sauveur, le corps auquel nous communions n'est pas le cadavre suspendu à la croix, c'est le corps du ressuscité tel qu'il se tient maintenant dans la gloire du ciel. Donc cette agonie jusqu'à la fin du monde ne s'applique plus au sens propre, au Christ lui-même. Cela peut s'appliquer à la vie du Christ dans les âmes, à la souffrance de l'Église, à sa compassion. Paul, pourquoi me persécutes-tu? Il ne lui pose pas la question « Pourquoi tu persécutes mes disciples ? Pourquoi me persécutes-tu ? » Dans son Église, le Christ est en agonie jusqu'à la fin du monde, pas dans son corps personnel qui lui est entré dans la gloire, mais une fois au-delà la fin du monde. Une fois au-delà la fin du monde. Que demeure ? Comment cette joie s'incarne-t-elle dans notre histoire? Et c'est là où j'aimerais reprendre la question très médiévale de l'ornement, de la dignité, de la distinction des ordres. Vous savez, il est d'usage de représenter dans l'iconographie, et en cela nous sommes aussi héritiers de l'iconographie médiévale, les martyrs avec les insignes de leurs martyrs. Pourtant, ces insignes qui disent leur gloire ne sont plus pour les martyrs la cause de leur douleur dans le ciel. Quand nous regardons ces tableaux qui nous représentent le paradis, pensons à l'agneau mystique, nous voyons les saints présents par leurs ordres. Et donc nous voyons l'ordre des martyrs, nous voyons l'ordre des vierges, nous voyons l'ordre des confesseurs, nous voyons l'ordre des prêtres. Leur histoire sainte ici-bas a été marquée par une forme très particulière de la charité et de l'alliance que Dieu a conclue avec eux à travers un état de vie, à travers quelque chose qui scelle leur vie, de telle sorte que dans l'éternité, on reconnaît Catherine d'Alexandrie à sa roue dentelée, Saint Paul à son épée, Saint Pierre à ses clés, et ainsi de suite. Parler ici du caractère comme d'un ornement qui demeure dans la gloire ne signifie pas dire petit rajout inutile, décoratif, un bijou, un pins, une distinction qu'on porte. Cela signifie manifester

dans la gloire, ce par quoi a passé la charité du Christ dans la vie de telle ou telle personne. Manifester dans la chair ce par quoi a passé la charité du Christ dans la vie d'une telle ou telle personne. Et en revenant à mon intervention d'il y a 2 ans, je pense, lorsque Thomas parlait de la différence des états de vie dans l'Église, des états de perfection dans l'Église, la première objection qu'il se faisait était la suivante. Là où pour nous, la première objection serait à quoi ça sert la distinction des états puisque nous sommes tous égaux, la première distinction que Thomas s'adresse est la suivante. Comment penser la distinction des états dans l'unité de l'Église? Et il répond, cette distinction des états est nécessaire pour la beauté de l'Église. La distinction des ordres manifeste l'immensité de cette créativité de Dieu qui nous mène au ciel les uns par les autres, où il nous rend serviteurs les uns des autres pour le salut éternel. La beauté de l'Église. D'où ce thème précisément de l'ornement. Quelque chose qui dit la dignité éternelle de la personne. Et je pense que les prêtres, allez, d'aujourd'hui, ont besoin d'entendre qu'il y a une ineffaçable dignité du fait de l'appel de Dieu et du fait de leur réponse. Cette dignité, aussi avilie, blessée ou défigurée soit-elle, est quelque chose d'inaliénable, puisque les dons de Dieu, comme dit l'Écriture, sont sans repentance. Pourquoi ce rayonnement dans la chair? Un point suivant. La place du sensible dans la communication de la grâce. La place du sensible dans la communication de la grâce. Je me permets de vous rappeler quelque chose que vous connaissez très bien. Dans la pensée de Thomas, l'état d'avant la chute est un élément extrêmement important dans sa conception de l'histoire sainte. Il est en cela un héritier de cette pensée très historique du XIIe siècle. Pour bien penser l'économie de la rédemption, il convient de penser, de concevoir la première économie, l'économie de l'innocence. Et là, Thomas va se poser beaucoup de questions sur comment aurait dû être ce monde si le péché n'avait pas eu lieu. Y a-t-il des sacrements dans ce monde? Non, dit Thomas. Parce qu'avant la chute, l'homme étant soumis à Dieu, la chair de l'homme est soumise à son esprit, de sorte que la grâce reçue directement de Dieu rayonne dans le corps de l'homme. Donc nous sommes ici dans l'économie antélapsaire, prélapsaire, dans une vision descendante. La vie divine est communiquée à l'esprit de l'homme, à l'âme de l'homme, et rayonne dans la chair. La chute brise cette harmonie. Et le dialogue entre Dieu, Adam, Ève et serpent marque les étapes de ces ruptures. L'homme qui n'est plus soumis à Dieu, il a peur de Dieu. Dans les rapports du couple, il s'insinue la domination et la concupiscence. La création matérielle devient hostile à l'homme qui était créé pour la garder et la cultiver. Et enfin, la chair elle-même se dérobe
à l'emprise de l'âme, tu es poussière, tu reviendras à la poussière. Autrement dit, ce qu'un auteur comme Isaac de l'Étoile appelait la chaîne d'or qui reliait de Dieu jusqu'à la chair se trouve rompu. Et là, Dieu commence à retisser une nouvelle économie où cette fois-ci, la sanctification ne passe plus par l'esprit pour rejaillir sur la chair, mais passe par la chair pour sanctifier l'esprit. D'où l'importance fondamentale dans la pensée de Thomas du charnel, du signe en tant qu'il est incarné et en tant qu'il touche notre chair. Et d'une certaine manière, la nécessité du sacerdoce ministériel vient de là. Nous devenons, nous les ministres du Christ, devenons en quelque sorte l'humanité de surcroît pour toucher les malades, pour parler à l'oreille de ceux qui nous écoutent, pour être une présence physique, charnelle, tout au long de l'histoire du Christ élevé dans la gloire, pour que sa parole de salut et de libération puisse s'accomplir dans les actes matériels de notre humble ministère. Que se tise dans ces actes de notre humble ministère? Quelle est la substance des choses à venir? Pour reprendre cette expression de l'Écriture si chère à Luther, la substance des choses à venir, la substance des choses à venir, c'est la charité. C'est la charité, et ce qui demeure, c'est la charité qui demeure. Bien sûr qu'au ciel, les hommes ne se marient plus, ne prennent plus mari et femme, mais les liens de la charité conjugale demeurent. Le lien de Joseph et de Marie demeure dans la gloire, parce qu'ils ont vécu une histoire sainte d'une manière unique, d'une relation personnelle. Tous les liens de charité que nous tissons tout au long de notre voyage ici-bas demeurent dans le ciel. Du coup, ce que Dieu a confié à notre humble ministère, la communauté, je vais y revenir, la communauté qui est créée par ce ministère grandit et se développe. On peut imaginer qu'au ciel, les paroissiens du curé d'Ars lui portent la gratitude, l'amitié, la reconnaissance devant celui qui leur a montré la route du ciel, devant celui qui les a engendrés à la vie éternelle. Mais ils sont parvenus au terme. La charité qui demeure. Et là, deux petites remarques. D'abord, pour revenir à un élément qu'évoquait le père Vincent dans son intervention, on a eu l'occasion d'en échanger un tout petit peu. Un point très fort de la pensée, sans doute erronée, de Jean 22, était que tant que la communauté tout entière ne parvient pas à la gloire, quelque chose est inachevé. Que le jugement dernier marque l'entrée de la totalité du corps glorieux de l'Église dans la gloire. Et tant que cet engendrement n'est pas accompli, quelque chose des douleurs d'engendrement dure. Notre gloire n'est pas complète tant que n'est pas engendré le corps glorieux du Christ dans sa totalité, du Christ total. Qui est l'Église. Autrement dit, ce n'est pas uniquement la question comment est-ce que la gloire réjaillit dans mon corps ressuscité, individuel, personnel,
Mais comment est-ce que cette gloire réjaillit dans le corps de l'Église dont je suis le membre? Et en cela, cet aspect communautaire du salut mérite d'être relevé. Parce qu'il ne s'agit pas uniquement de notre salut individuel, mais de la gloire, de la gloire de l'Église. Et c'est ça, cette substance des choses à venir. Deuxième aspect, pour revenir à la remarque, à la question hier du père Rémi, qu'on s'imagine le paradis comme un long week-end de famille. Eh bien, c'est en réalité très juste. Eh bien, c'est en réalité très juste. Parce qu'une image de prédilection que notre Seigneur utilise, et ce tout au long de la révélation, pour parler du royaume, c'est l'image du festin. C'est l'image de la famille, de la communauté réunie autour de la table de fête. Et ici-bas, souvent, ce sont ces moments-là où nous faisons une expérience charnelle de la charité, de l'amitié, de la communion. Peut-être beaucoup plus qu'une rencontre de catéchèse ou nos célébrations qui ne sont pas nécessairement si célébrantes que ça. Ou est-ce qu'ici-bas, nous avons cette expérience incarnée de la joie intense où nous sommes intensément vivants ensemble? Et c'est frappant que le Christ ressuscité, et je suis tout à fait d'accord avec ce qui a été dit hier, que pour parler de l'eschatologie, il convient de parler en tout premier lieu du Christ ressuscité. Et le Christ ressuscité fait vivre à ses disciples l'expérience précisément du cela, du repas amical. Du repas amical, où on se retrouve sur l'autre rive, où il nous accueille pour célébrer le repas partagé avec nous, là où nous sommes vivants, heureux, pleinement nous-mêmes. Pleinement nous-mêmes. À quoi sert le prêtre au ciel? À aimer. Et à aimer avec son cœur de prêtre, qui donne une tonalité propre, comme propre est la tonalité de l'amour d'un cœur maternel, comme propre est la tonalité de l'amour de l'éducateur, comme propre est la tonalité de l'amour de martyr, propre est la tonalité de l'amour du cœur de prêtre qui aime ce que le Seigneur lui a confié. Que disparaît? Disparaît l'aspect du service. Et là-dessus, notre Seigneur lui-même est formel. Il annonce que c'est lui qui servira ses serviteurs lors du repas où il accueillera ceux qui l'ont servi ici-bas. Et c'est sa joie. Et c'est sa joie. Pour revenir à une discussion d'il y a quelques colloques sur les auréoles des saints, n'est-ce pas, qui manifestent la grandeur de leur charité, n'est-ce pas? Donc c'est la grandeur aussi de notre charité pastorale qui nous unit à Dieu et du coup qui continue de rayonner dans les autres. Parce que ce qui est très beau dans la conception que Thomas a du paradis, c'est précisément cette idée qui ne lui est absolument pas propre, que le bien de chacun rejaillit dans tous les autres. Et puisque le regard de chacun sur Dieu est absolument unique,
Et puisque chaque bienheureux voit Dieu totus et non totalitaire, c'est-à-dire entièrement, mais non pas dans tous les détails, chacun voit Dieu d'une manière unique selon le lien créé au long de l'histoire sainte. Et la joie engendrée par cette vision rejaillit dans tous les autres bienheureux. Cette illumination angélique, en quelque sorte, devient aussi la nôtre. Puis je rajouterai, à titre d'un très libre commentaire, quelques éléments suivants. À quoi sert le prêtre au ciel? À être heureux. J'y insiste, à être heureux. Dieu aime voir ses enfants heureux. Et si ici-bas, très souvent, ceux qui nous sont confiés nous confiaient leurs peines et leurs difficultés, oh, pas uniquement, mais quand même. Peut-être aussi au ciel, on rattrapera toutes les joies que nous n'avons pas su partager ici-bas. La joie. Sans le service, deux exemples très analogiques ici, tirés de Thomas. Premier exemple très étonnant pour nous, mais assez amusant. Thomas, dans son astronomie, comme beaucoup des gens de son temps, pense que les planètes sont mues par les anges. Pas parce que si quelque chose se meut, c'est que c'est vivant. Donc du coup, pour mouvoir les planètes, il y a les anges préposés à cela. Et c'est précis, il n'est pas seul. C'est depuis l'Antiquité, c'est pas les intelligences des sphères d'Aristote. Non, non, il bouge par la puissance de sa pensée. Non, pas ça, non, pas par la puissance de sa pensée. Et c'est ce que Thomas attribue à des dominations. Vous êtes dans cette liste des hiérarchies angéliques, il y a les dominations. Du coup, il se pose la question, mais une fois ce monde-ci disparaît, il n'y a plus de Lune, de Saturne, de Mars à bouger. Que deviennent des dominations? Ben voilà, ils sont dans la joie du Seigneur, même s'ils n'ont plus à assumer cet aspect de service. Ou quelque chose de plus proche de nous, les anges gardiens. Une fois leur mission accomplie, celui qui leur est confié parvenu au bon port, espérons-le. Que deviennent les anges gardiens en dehors de l'amitié tissée durant ce long pèlerinage? Ils ont leur vie de louange, n'est-ce pas? Tel Raphaël qui, ayant accompagné Tobie, a une vie ailleurs. D'où l'importance pour les prêtres de voir leur vie ailleurs avec le Seigneur et pas uniquement dans leur ministère. Et enfin, en guise de conclusion moralisante, hein, que reste-t-il du sacerdoce en enfer? L'honte et l'opprobre, n'est-ce pas, à qui il a été beaucoup donné, il sera beaucoup demandé, un surcroît de tourments et de honte. Pour les médiévaux, l'honneur et la honte sont les principes extrêmement forts, la louange et la blâme. Pour nous, visiblement, un peu moins. Et tout à fait en guise de conclusion, et au purgatoire, que ferons-nous en tant que prêtres? Les propos très très libres. Je peux imaginer une longue cure de médisance ecclésiastique. Nous serons amenés à passer des heures et des heures à dire du bien des uns des autres, de nos confrères, de nos fidèles, et peut-être ultime passage de nos évêques même. Peut-être on va passer un long moment à composer tous les sermons que nous n'avons pas composés, à travailler tous les topos que nous n'avons pas travaillés.
On rappelle souvent que le curé d'Ars avait beaucoup de difficultés avec l'étude. On rappelle moins qu'il travaillait d'une manière assez acharnée. Il suffit de voir les pages annotées de sa bibliothèque ici. Peut-être aurons-nous à rattraper toutes les intentions de messe que nous n'avons pas célébrées. Ce que, je signale, est très difficile à l'état de purgatoire, puisque nous n'aurons plus de corps, ni de sacristie. Mais la justice doit être accomplie. Voyez-vous, toute justice doit être accomplie. Et tout ce qui nous a été confié dès le moment où nous l'avons accepté, il est de notre devoir de nous acquitter de cela. Comme était remarqué ici justement hier, les histoires actuelles avec la réparation nous montrent jusqu'à quel point ce n'est pas du tout un concept lointain de Moyen Âge qui ne comprenait rien à la miséricorde, mais une immense vérité de l'anthropologie que nous avons oubliée. Et enfin, que ferons-nous au purgatoire? Je pense qu'il y aura l'immense cure du repos, de lectio, je dirais même du sport, mais encore une fois, avant la résurrection des corps, difficile à le concevoir. Et je termine pour de vrai avec ce magnifique commentaire que Albert le Grand fait sur la parabole que nous connaissons tous. Entre dans la joie de ton maître, serviteur bon et fidèle. Il remarque, il ne dit pas reçois la joie de ton maître, comme si c'était le serviteur qui était la mesure de la joie. Mais cette joie est si grande et le dépasse si grandement que nous entrons dans la joie qui devient notre véritable demeure. Voilà, que le Seigneur nous mène jusqu'à ce beau port.

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2: Servez le Seigneur dans l'allégresse. Psaume 99, 2.

C'est la belle nuit de Noël. Le Seigneur soit avec vous. Évangile de Jésus-Christ selon saint Luc. Gloire à toi, Seigneur. En ces jours-là, parut un édit de l'empereur Auguste ordonnant de recenser toute la terre. Ce premier recensement eut lieu lorsque Quirinius était gouverneur de Syrie. Et tous allaient se faire recenser, chacun dans sa ville d'origine. Joseph, lui aussi, monta de Galilée, depuis la ville de Nazareth, vers la Judée, jusqu'à la ville de David, appelée Bethléem. Il était en effet de la maison et de la lignée de David. Il venait se faire recenser avec Marie, qui lui avait été accordée en mariage et qui était enceinte. Or, pendant qu'ils étaient là, le temps où elle devait enfanter fut accompli, et elle mit au monde son fils premier-né. Elle l'emmaillota et le coucha dans une mangeoire, car il n'y avait pas de place pour eux dans la salle commune. Dans la même région, il y avait des bergers qui vivaient dehors et passaient la nuit dans les champs pour garder leurs troupeaux. L'ange du Seigneur se présenta devant eux et la gloire du Seigneur les enveloppa de sa lumière. Ils furent saisis d'une grande crainte. Alors l'ange leur dit « Ne craignez pas, car voici que je vous annonce une bonne nouvelle qui sera une grande joie pour tout le peuple. Aujourd'hui, dans la ville de David, vous est né un Sauveur qui est le Christ, le Seigneur. Et voici le signe qui vous est donné, vous trouverez un nouveau-né emmailloté et couché dans une mangeoire. » Et soudain, il y eut avec l'ange une troupe céleste innombrable qui louait Dieu en disant « Gloire à Dieu au plus haut des cieux et paix sur la terre aux hommes qui l'aiment. » Acclamons la parole de Dieu. Louange à toi, Seigneur Jésus. Frères et sœurs, pouvez-vous me dire à quel moment de notre vie nous sommes le plus vulnérables ? Oh, vous allez peut-être me dire, c'est quand on est âgé et qu'on commence à dépendre des autres. Oui, c'est pas faux, mais on a quand même encore sa tête. Même si on a une maladie d'Alzheimer, on arrive toujours à avoir une certaine forme, non pas d'autonomie bien sûr, mais de décision. Et puis nous ne sommes pas aussi vulnérables qu'un tout petit bébé. Voilà la personne vulnérable. La vraie personne vulnérable, c'est un bébé qui vient de naître. Chez tous les animaux, quand l'animal vient de naître, il peut se débrouiller plus ou moins. Certains ont même un codage génétique qui leur permet de s'en sortir. Mais l'homme, le petit homme, ne sait rien faire. Si vous ne vous occupez pas de lui, il meurt, tout simplement. Il est incapable de se nourrir, incapable de quoi que ce soit, et on sait même que s'il n'est pas entouré d'affection et de tendresse, il se laisse mourir même. Et donc, vous voyez, le petit homme, c'est extrêmement vulnérable. Moi, ce qui m'étonne, comment se fait-il que le Dieu Tout-Puissant, le Dieu qui a créé le ciel et la terre, tout ce que nous pouvons admirer autour de nous, ce Dieu Tout-Puissant s'est fait à ce point vulnérable. Si personne ne s'occupe de lui, il peut mourir. Comme c'est étrange, comme c'est étonnant, mais quelle est la religion qui nous parle d'un Dieu comme cela? Tous les dieux sont fantastiques, même si on ne les voit pas, on les imagine absolument extraordinaires, mais certainement pas dans un petit bébé totalement abandonné. Il faut qu'un petit bébé, quelqu'un s'en occupe, et Dieu s'est livré aux mains des hommes. Oh, ça a mal commencé, il n'y a pas de place à l'auberge pour lui déjà, ça commence bien. Mais il y avait les bras de Marie, il y avait les bras de Joseph, il y avait tout l'amour de ces deux-là qui communient justement dans l'amour mutuel pour accueillir celui que Dieu leur a confié, qui se confie lui-même dans leurs mains. Ils ont accueilli cet enfant, quelle grâce! Et peut-être c'est ce que nous devons comprendre aussi de notre relation à Dieu. Lui qui pourrait nous anéantir simplement d'une pensée ou d'une parole, lui qui pourrait nous faire disparaître de la circulation, eh bien, lui s'est fait vulnérable. Et vous voyez le geste prophétique de Marie qui le met dans une mangeoire. C'est incroyable.
Oh, vraiment, c'est une crèche, évidemment, il n'y a sans doute pas beaucoup de choix. Mais quel geste prophétique! Celui qu'elle met dans la mangeoire, c'est celui qui nous dira « Ma chair est la vraie nourriture et mon sang est la vraie boisson. Celui qui mange ma chair a la vie éternelle. » Voilà ce que fait Marie. Mais quel geste extraordinaire! Et peut-être cela doit nous faire penser que nous qui venons à la messe, qui recevons l'hostie dans nos mains, nous pensons que c'est vraiment le corps de Jésus. Vous voyez comme il est vulnérable? Nous le recevons dans la bouche, nous le recevons dans les mains, nous pourrions le recracher, nous pourrions l'écraser dans la main. Il est totalement soumis et vulnérable. Extraordinaire. On chante bien souvent « Regardez l'humilité de Dieu », mais nous n'avons pas fini de regarder l'humilité de Dieu. Et pour être aussi humble, un Dieu Tout-Puissant, faut-il qu'il nous aime à ce point? Il veut que nous l'aimions, non pas parce que nous le craignons, mais tout simplement parce qu'il se laisse aimer. Celui qui est tout amour, celui qui est la source de l'amour, celui qui nous apprend à aimer véritablement en donnant notre vie, se livre entre nos mains cette nuit de Noël. Puissiez-vous la vivre dans l'action de grâce. Puissiez-vous être comme Marie, comme Joseph, l'accueillir en ouvrant vos bras. Amen.

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2: Seigneur, l'angoisse grandit dans mon cœur. Tire-moi de ma détresse. Psaume 24, 17.

thème de l'enseignement de cet après-midi sur ce chemin de la consécration et puis aussi toujours de replonger dans les grâces du cœur de Jésus telles que Jésus les présente lui-même à Parelmonial. Le thème c'est qu'est-ce que la réparation spirituelle? Je crois que c'est ça le titre qu'il y a sur les programmes. Alors, la réparation c'est une notion qui reste très floue et qui reste très équivoque, c'est-à-dire qu'elle a beaucoup d'usages différents et même sous la plume de Sainte Marguerite Marie, dans l'histoire de l'Église encore plus. Et je ne vais pas vous faire une synthèse sur tout ce qu'on peut dire de la réparation, je ne vais même pas vous faire une synthèse précise de tout ce qu'on peut trouver chez Sainte Marguerite Marie. En revanche, en citant largement Sainte Marguerite Marie ce soir, je voudrais vous donner ce qui me semble être l'essentiel de ce qu'est l'appel à la réparation ici, à Parelmonial, une dimension importante de la demande de Jésus et du message de Parelmonial. Alors ce matin, le Père Jean-Rodolphe nous a parlé de la deuxième grande apparition qui a lieu un premier vendredi du mois, il y a 350 ans. Et je voudrais repartir d'un des éléments de cette apparition, comme pour un zoom en quelque sorte sur un aspect plus spécifique, pour déployer un aspect important de la demande de Jésus, ici à Parelmonial, qui est, comme je le disais, la réparation. À Marguerite Marie, Jésus demande, mais du moins, donne-moi ce plaisir de suppléer à leurs ingratitudes autant que tu pourras être capable. Évidemment, quand nous venons à Parelmonial, nous reconnaissons notre, et encore faut-il évidemment entrer, mais nous reconnaissons facilement cette déclaration d'amour passionnée de Jésus pour les hommes et pour toi en particulier. Et nous voulons être plongés dans cette grâce. Je crois qu'à Parelmonial, il nous faut aussi entendre cette demande et la faire nôtre, c'est-à-dire Jésus s'adresse à chacun de nous avec cette demande, du moins, donne-moi ce plaisir de suppléer à leurs ingratitudes autant que tu pourras être capable. Et immédiatement à la suite, Marguerite Marie écrit, et lui remontrant mon impuissance, donc elle dit, elle ne sait pas quoi faire, il me répondit, tiens, voilà de quoi suppléer à tout ce qui te manque. Et en même temps, ce divin cœur s'étant ouvert, il en sortit une flamme. Bon, j'en fus toute pénétrée et Jésus lui dit, je serai ta force. Le mot que je souligne ou sur lequel, je veux m'arrêter, c'est suppléer. Jésus se plaint d'un manque général d'attention, d'intérêt, un manque d'amour de la part de tous, on pourrait dire. Et il demande à Marguerite Marie de suppléer. Il y a déjà un premier point tout à fait capital. Jésus dit, les hommes n'ont envers moi qu'ingratitude et méconnaissance. Et la solution qu'il préconise n'est pas d'entreprendre tous les hommes, de mettre en place une vaste campagne d'information ou de conversion. Il ne dit pas qu'il faudrait, c'est sortir du mondialisme ou bien de l'ultralibéralisme, de la franc-maçonnerie ou que sais-je. Il ne dit pas le problème, c'est les évêques, les prêtres ou le pape. Il dit, c'est ainsi que l'oreille populaire l'entend et le traduit, il dit, toi, du moins, aime-moi. Toi, du moins, aime-moi. Hier, je présentais à un groupe de prêtres qui venaient du diocèse d'à côté, le diocèse de Belley-Ars, le message de Parelmonial. Et à la fin, il y en a un, le recteur. Qui est-ce qui est venu me voir? Non, quelqu'un d'autre. Un des prêtres vient me voir et il me dit, dans ma paroisse, il y a une femme, elle, il n'y a pas longtemps, elle a conduit sa fille à Grenoble pour un examen. Et
Elle entre, elle doit attendre que l'examen se passe et puis pour reconduire sa fille, quoi. Pas particulièrement pratiquante cette femme, pas particulièrement habituée aux églises, mais bon, comme il faut qu'elle attende, elle entre dans une église à Grenoble, en face de la gare. C'est l'église du Sacré-Cœur. Pas particulièrement belle ou inspirante de par son architecture, mais tout d'un coup, elle se trouve près d'une statue et elle entend « Je ne suis pas aimée ». C'était la statue du Sacré-Cœur. Elle a fondu en larmes et depuis sa vie a complètement changé. Je ne suis pas aimée. Toi, du moins, aime-moi. C'est une requête personnelle adressée à chacun de nous, que chacun de nous nous entendons. Toi, veux-tu bien m'aimer? Offriras-tu ton cœur? Le consacreras-tu à cet amour? Peut-être sentons-nous monter en nous-mêmes, entendant cela, comme une objection, un sentiment d'impuissance, et ce serait bien légitime, Marguerite Marie elle-même a remontré son impuissance. Parce que nous ne nous sentons pas prêts, parce que nous avons déjà essayé et que nous nous sommes essoufflés, parce que nous nous sentons indignes, insignifiants, parce que c'est peut-être trop engageant aussi. Eh bien, je crois que s'il y a une chose à faire ici à Paray-le-Monial, c'est entendre, c'est écouter cet appel de Jésus. Se reposer sur le cœur de Jésus, sur la poitrine de Jésus pour entendre son cœur, c'est aussi entendre ce cri et cet appel. Es-tu disponible pour accueillir mon amour passionné pour toi en particulier? Ah oui, mais alors là, c'est différent, bien sûr, recevoir ton amour passionné pour moi, d'accord. Mais je ne suis pas sûr de réussir à rendre amour pour amour. En réalité, accueillir l'amour de Jésus et l'aimer, c'est tout un. Il est impossible que l'amour de Jésus accueilli dans notre cœur ne fructifie pas en retour d'amour. Suppléer, c'est désirer connaître l'amour de Jésus, c'est-à-dire l'accueillir et ce faisant, devenir à son tour source de cet amour. Vous voyez, Jésus dit, je manque d'amour, suppléeras-tu, aimeras-tu? Et à l'objection immédiate d'impuissance de Marguerite Marie, il répond par une flamme d'amour qui jaillit de son cœur, qui l'embrasse tout entière, bon, et cette parole, je suppléerai à tes propres manques, je serai ta force. Il n'y a pas de piège, seulement se livrer au feu de l'amour du cœur de Jésus qui embrase tout. Bon, alors vous me direz que jusqu'ici je parle de suppléance. Et peut-être vous vous demandez-vous, mais quel rapport avec la réparation? Eh bien, pour le dire en une phrase et poursuivre mon propos, on pourrait dire que la réparation est au passé ce que la suppléance est au présent et à l'avenir. Réparer, ce sont pour les actes du passé. Suppléer, ce sont pour les dispositions de maintenant et de l'avenir. Ainsi, Marguerite Marie écrit-elle, elle donne un conseil à ses novices, vous offrirez à Dieu ces saintes dispositions, ce sont les saintes dispositions du Sacré-Cœur. Vous offrirez à Dieu les saintes dispositions du Sacré-Cœur pour suppléer à celles qui vous manquent, pour vous en bien acquitter. Elle parle bah, d'exercices qu'il faut faire. Bon. Vous offrirez à Dieu les saintes dispositions du Sacré-Cœur pour suppléer à celles qui vous manquent, aux dispositions qui vous manquent pour bien faire. Et pour réparer encore toutes les fautes que vous aurez commises en les faisant. Donc vous offrez à Dieu les dispositions du Sacré-Cœur, tout ce qui est dans le Sacré-Cœur, et vous offrez ça à Dieu, à la fois pour suppléer bah, ce qui manque à vos propres dispositions pour bien faire, et puis pour réparer ce que vous avez mal fait dans le passé. Marguerite Marie dit. Pour faire ce que vous avez à faire, tenez-vous dans son Sacré-Cœur et offrez cette disposition pour que lui supplée à ce qui vous fait défaut,
Par exemple, vous manquez de patience, vous manquez de gratitude, vous manquez d'amour, vous sentez que vos dispositions, elles sont en défaut. Eh bien, mettez-vous dans le Sacré-Cœur et puis offrez ces dispositions à Dieu pour qu'il supplée à ces manques-là. Et puis après, la même chose pour qu'il répare ce qui a fait défaut et qu'il répare nos fautes. Alors, ici, on voit que c'est le Sacré-Cœur qui supplée et qui répare. Et on va y revenir. Est-ce moi qui supplée, qui répare ce qui manque au juste culte du Sacré-Cœur, ou est-ce lui qui supplée, qui répare ce qui me manque pour rendre ce juste culte? Nous l'avons déjà évoqué, en réalité les deux, parce que c'est tout un. Parce que c'est justement en recevant pleinement le salut, la réparation, opéré par Jésus dans sa passion et sa résurrection, c'est justement en recevant pleinement le salut, la réparation, que nous consolons le mieux. Il faut traduire ? Non, à cause de l'écho. Allez moins vite. Ouais, mais si je veux tout dire, ma pauvre Anne. Voilà. Alors, vous voyez la question, hein ? Est-ce que c'est moi qui supplée, est-ce que c'est moi qui répare ce qui manque au juste culte du Sacré-Cœur, puisque le Sacré-Cœur se plaint qu'il n'est pas suffisamment aimé, particulièrement dans le sacrement d'amour, ou est-ce que c'est lui qui supplée et qui répare ce qui me manque pour rendre ce juste culte? Eh bien, les deux ne font qu'un, puisque c'est en recevant pleinement le salut, la réparation, que nous consolons le mieux notre Sauveur, et donc réparons le refus du salut qui l'offense le plus. Mais avant d'en revenir là, je vous propose d'autres considérations importantes. Tout d'abord, comme on l'entend dans cette parole de Sainte Marguerite Marie que j'ai lue, qui parle de suppléer et de réparer, la réparation est quelque chose de très habituel, de très quotidien. Marguerite Marie disait, dans ce défi que je vous lisais, pour chaque exercice spirituel que vous ferez, eh bien, vous penserez à la réparation. Mais elle dit aussi ailleurs, chaque soir, en relisant votre journée, ou après chaque activité, eh bien, qu'est-ce que vous faites? Vous mettez tout dans le cœur de Jésus pour que le cœur de Jésus répare ce qui a fait défaut. Et donc, on voit, la réparation n'est pas une dimension exceptionnelle de la vie spirituelle, elle n'est pas une dimension extraordinaire qui se vivrait, par exemple, une fois par an au moment de la solennité du Sacré-Cœur. La réparation est quelque chose qui imprime toute notre vie chrétienne. Mais évidemment, une fois qu'on a dit ça, est-ce qu'on n'aplatit pas les choses? Parce qu'alors, quelle différence il y a avec le petit rituel « merci, pardon, s'il te plaît » que peut-être certains d'entre nous essaient de vivre chaque soir, ou un peu sous la même forme, la prière d'alliance de la famille ignatienne, ou simplement le traditionnel examen de conscience. Eh bien, c'est une bonne question qui nous permet d'avancer encore un peu et de spécifier ce qu'est la réparation. Et il me semble que Sainte Marguerite Marie nous enseigne ici à Paray-le-Monial que la spécificité de la réparation est de nous tourner résolument vers Jésus. On pourrait dire peut-être que c'est manquer de nuances et séparer de manière trop grossière les choses, mais c'est une manière aussi d'être pédagogique. Dans l'examen de conscience, le point focal est ce que j'ai fait ou que je n'ai pas fait pour le corriger. L'examen de conscience, il est relatif au péché. On essaie de relire sa journée et puis de voir ce qui a manqué ou ce qui a été objectivement mauvais pour le corriger. Dans la réparation, le point focal est Jésus. Jésus qui a été offensé, qui a été peiné, Jésus qui a souffert, parce que le monde, et ma vie en particulier, n'a pas été à la hauteur
du don de son salut, pourtant absolument suffisant pour faire de ma vie, du monde, un pur reflet de sa gloire. Il est intéressant, par exemple, de constater que dans son autobiographie, quand Marguerite Marie évoque la réparation, celle-ci relève d'un trop, un excès. C'est moi qui glose, là, elle n'écrit pas comme ça, mais « Ah non, là c'est trop, on ne peut quand même pas faire ça à Jésus, ça va trop loin. » La première fois, elle repense au carnaval. Le carnaval, alors, je ne sais pas comment on dit, on n'a pas de vidéo de l'époque, hein, donc, mais apparemment c'était quand même vraiment 3 jours de débauche et de grands excès d'immoralité, où vraiment c'était... On se lâche, mais sans qu'il n'y ait plus aucune règle. Et certainement, y avait-il aussi des moqueries, des contrefaçons, enfin des manières de moquer le sacré. Et elle écrit « J'aurais voulu me mettre en pièces pour réparer les outrages que les pécheurs faisaient à sa divine majesté. » J'aurais voulu me mettre en pièces pour réparer. Déjà avant d'écrire ça, hein, elle parlait de faire des choses pour Jésus. Mais là, c'est comme si, là, c'est trop. Elle repense au carnaval, elle se dit, non, mais là, ce qu'on te fait, Jésus, c'est trop. Son cœur est brisé de compassion. Son cœur est brisé de compassion. Je vous lis un autre extrait de Sainte Marguerite Marie qui illustre cela. Une fois, c'est Marguerite Marie donc qui écrit, elle parle d'elle. Me préparant pour la Sainte Communion, j'entendis une voix qui me dit, c'est Jésus, « Regarde, ma fille, le mauvais traitement que je reçois de cette âme qui vient de me recevoir. Elle a renouvelé toutes les douleurs de ma passion. » Me jetant à ses pieds, saisi de crainte et de douleur, pour les arroser de mes larmes que je ne pouvais retenir, lui disant, « Mon Seigneur et mon Dieu, si ma vie est utile pour réparer ces injures, quoique celle que vous me recevez dans la mienne soit 1000 fois plus grande, néanmoins, me voilà votre esclave, faites de moi tout ce qu'il vous plaira. » On voit le ressort de ce désir de réparer. Jésus lui montre qu'une sœur vient de communier, qu'elle a renouvelé toutes les douleurs de sa passion, et Sainte Marguerite Marie, son cœur explose, elle se jette aux pieds de Jésus, elle se confond en larmes, elle dit « Mais... si c'est possible que quelque chose dans ma vie, qui est pourtant 1000 fois pire, puisse être utile pour réparer, Seigneur, prends-le. » C'est vraiment cet élan de la compassion envers Jésus qui nourrit ce désir de réparation. La deuxième fois que Sainte Marguerite Marie en parle dans sa vie par elle-même, elle explique qu'elle a trop mal réagi à une situation et elle comprend qu'à cause de ce trop, Jésus lui demande de réparer. Autant d'habitude, c'est une réaction qui lui est habituelle dans certaines situations, mais là vraiment, c'est excessif. Et donc elle sent ce besoin de réparer à cause de cet excès. L'épisode s'achève dans une discussion sur la folie de l'amour. Jésus traite Marguerite Marie de folle, parce que ce qu'elle voulait faire pour réparer, Jésus le qualifie de fou. « Tu es folle », ce sont les propres mots de Jésus qui lui dit. Mais Marguerite Marie ne se démonte pas. Et elle rétorque à Jésus, « Mais vous, mon Seigneur, que n'avez-vous pas fait pour gagner le cœur des hommes ? Et cependant, ils vous le refusent et vous en chassent bien souvent. » D'une certaine manière, elle lui dit, « Mais c'est toi qui es fou. C'est toi qui es mort sur la croix. Et non seulement cet acte est un acte de pure folie, mais en plus, regarde ce que ça porte comme fruit. » C'est toi qui es fou, ton amour est folie. Ou, et plus exactement peut-être, et c'est important pour la réparation, la manière dont tu as voulu montrer ton amour et le faire complètement gratuitement, cela est folie. Et Jésus répond, c'est vrai, mon amour m'a fait tout sacrifier pour eux, sans qu'ils me rendent du retour,
mais je veux que tu supplées par les mérites de mon sacré cœur à leur ingratitude. Je te le veux donner, mon cœur. Donc vous voyez, c'est centré sur Jésus. Ce désir de réparation, il procède de la compassion pour lui. Et on n'est pas dans une logique comptable, mais dans la dynamique de la folie de l'amour qui se donne à perte. Ça, je crois que c'est très important. Parce que de manière inconsciente ou de manière un peu par héritage, parfois, la réparation, elle s'inscrit dans notre esprit, dans une mentalité comptable, quoi. J'ai fait ceci, j'ai fait du mal, donc je vais faire du bien, et voilà, ça va compenser. Et puis on imagine un petit peu Saint-Pierre à la porte du paradis tenant un grand tableau avec des plus et des moins. Et l'idée, c'est d'équilibrer ou qu'il y a un peu plus de plus que de moins, quoi. Bon. Et on n'est pas du tout dans cette logique-là. Hein? Quand Marguerite Marie en parle dans sa vie par elle-même, c'est vraiment dans cette dynamique de la folie de l'amour. Vouloir réparer et entrer dans la réparation, c'est entrer dans ce mystère de la folie de l'amour de Jésus et vouloir d'une certaine manière être fou avec lui qui est fou, quoi. En tout cas, c'est pas tenir des comptes. Je crois qu'une belle illustration évangélique, et certainement vous parlera-t-elle, et peut-être mieux que mes propos, c'est l'onction de Béthanie. Le lundi saint, dans la maison de Lazare, Marie répand le nard précieux. Et Judas compte. On aurait pu vendre ce nard précieux, en tirer un bon prix, donner aux pauvres. Et Jésus dit, ce qu'elle a fait partout où mon évangile sera proclamé, on le dira. Elle m'a consolé. Elle a réparé. C'est trop ce qui s'y passe. Il y a de l'excès. Il y a quelque chose qui est et qui choque d'ailleurs le bon sens. Mais Jésus dit, laissez-la faire, c'est tellement réparateur. Ce ne sont pas les mots de l'évangile, hein. C'est ma traduction. Laissez-la faire, c'est tellement réparateur. Alors une autre note qui colore la réparation, c'est l'amitié. L'amitié. Réparer à part le monial, c'est particulièrement mettre un baume sur la blessure de l'ami trahi. Dans la grande apparition de 1675, quand Jésus demande l'institution de cette fête réparatrice du Sacré-Cœur que nous célébrons aujourd'hui, il dit « C'est pour réparer les indignités que son Sacré-Cœur a reçues pendant le temps qu'il a été exposé sur les autels. » Mais ce qui m'est encore le plus sensible, c'est que ce sont des cœurs qui me sont consacrés qui en eussent ainsi. Des cœurs consacrés. Ceux à qui Jésus se donne tout entier en son corps et son sang dans l'Eucharistie. Ceux à qui, suite à cela,

discours qui suit la scène que Jésus prononce, il a célébré justement après la scène, où il a donné son propre corps en nourriture, son propre sang en boisson, pour notre vie et notre communion d'amour. Et ce don a produit deux effets contraires. Quand Judas reçoit la bouchée, aussitôt, il sort dans la nuit pour livrer son ami à la mort contre quelques pièces d'argent. Et, disons parallèlement à cela, Jean repose sur le cœur de Jésus, sur la poitrine de Jésus, recevant le nom de disciple bien-aimé et consolant le cœur de l'ami trahi. Dans la première grande apparition de 1673, en la fête de Saint-Jean, quand Marguerite Marie reçoit pour la première fois les secrets du cœur de Jésus, elle repose de nombreuses heures sur le cœur de Jésus, comme Saint-Jean, et Jésus lui dit « Je ne t'appelle plus esclave, serviteur, je te nomme la disciple bien-aimée de mon sacré cœur. » Et sainte Marguerite Marie écrit, je vais vous lire quelques extraits, hein, « Je me tenais prosterné aux pieds de ce divin maître d'amour, lui faisant amende honorable pour tous les cœurs qui lui étaient consacrés, pour les injures qu'il en recevait, me tenant devant lui en qualité de la disciple bien-aimée de son cœur. » D'un côté, les consacrés qui font injure à son cœur, de l'autre côté, pour réparer, pour se tenir en pendant de cela, sainte Marguerite Marie qui dit « Je me tiens en disciple bien-aimé ». Notre Seigneur me présenta un jour cinq cœurs qui s'étaient séparés du sien et qui se privaient volontairement de son amour, me disant « Charge-toi de ce fardeau et participe aux amertumes de mon cœur, verse des larmes de douleur sur l'insensibilité de ces cœurs que j'avais choisis pour les consacrer à mon amour. » Ce sont des cœurs que j'avais choisis. Je voulais les consacrer à mon amour. Ces cinq cœurs dont Jésus parle là, ce sont cinq religieuses de la communauté de la Visitation où habite sainte Marguerite Marie. Ils se privent volontairement de mon amour. Il faut entendre cela, vous voyez, parce que c'est nous qui sommes concernés. Nous sommes ceux qui ont été choisis, ceux qui ont été établis. Nous sommes les amis de Jésus et nous sommes, enfin je suis, et nous sommes ceux qui le trahissent. Et Jésus, à part élémonial, sa plainte, c'est ce point-là. Ceux à qui j'ai le plus donné, ceux à qui je me suis livré, mon intimité, mon cœur, enfin mes secrets. Et ils se privent volontairement de mon amour. Mon peuple choisi me persécute. Me découvrant son cœur amoureux, tout déchiré et transpercé de coups, Jésus lui dit « Voilà les blessures que je reçois de mon peuple choisi. Les autres se contentent de frapper sur mon corps, mais ceux-ci attaquent mon cœur, qui n'a jamais cessé de les aimer. Mais mon amour cédera enfin à ma juste colère pour les châtier, ces orgueilleux attachés à la terre qui me méprisent et n'affectionnent que ce qui m'est contraire, me quittant pour les créatures, fuyant l'humilité pour ne chercher que l'estime d'eux-mêmes, et leur cœur étant vide de charité, il ne leur reste plus que le nom de religieux. » Jésus exprime d'une autre manière, vous voyez, mais c'est toujours les mêmes harmoniques, comment son peuple, il dit, hein, les autres, ils frappent mon corps, mais ceux que j'ai choisis pour les consacrer dans mon amour, ceux auxquels je me donne dans l'Eucharistie, ceux qui connaissent mon amour, pas ceux-là, quand ils choisissent les choses de la terre, quand finalement ils m'abandonnent pour les plaisirs qui passent, quand mon amour finalement, mon amour brûlant, ne les intéresse plus, mais c'est au cœur qu'ils me frappent.

Enfin, lorsque l'on eut fait l'ouverture du jubilé, c'est l'année 1675-1676, mon Jésus me faisant voir dans une sévérité de juge que ce n'était pas tant à cause des infidèles que sa justice était irritée, que parce que son peuple choisi s'était révolté contre lui, et qu'il se servait de la privauté qu'il avait proche de lui pour le persécuter. C'est parce qu'il est plus proche qu'il peut lui faire plus de mal. Alors, dernière note essentielle, après vous voyez l'amitié dont je viens de traiter, dernière note essentielle qui colore la réparation à part elmoniale dans la suite de ce qui précède, hein, c'est l'Eucharistie. Jésus l'exprime explicitement dans la grande demande de 1675, la fête du Sacré-Cœur est pour réparer les indignités qu'il a reçues pendant le temps qu'il a été exposé sur les autels. Quand Jésus demande, par l'intermédiaire de Sainte Marguerite Marie, qu'une religieuse dans un autre monastère reçoive la mission d'être réparatrice, voici comment il définit cette mission. Sainte Marguerite Marie écrit à sa correspondante, il demande encore une réparatrice, c'est-à-dire qui demandera très humblement pardon à Dieu de toutes les injures qui lui sont faites au très saint sacrement de l'autel. On rejoint vraiment la demande de la grande apparition, que la réparation, elle se tourne vers les offenses faites à Jésus au saint sacrement. Dans une grande prière qui s'appelle Amende honorable au Sacré-Cœur, Marguerite Marie reprend de nombreuses harmoniques de la grande apparition, puis elle interroge l'excès d'amour de Jésus. Elle dit, mais Jésus, est-ce que ça n'était pas suffisant de souffrir une fois dans ta passion? Pourquoi y avoir ajouté l'état de victime dans l'Eucharistie, où vous vous offrez pour nous en sacrifice 1 million de fois chaque jour? Elle s'interroge, quels doivent être vos sentiments en cet état? Alors que la plupart ne répondent que par la dureté, l'oubli, l'ingratitude, le mépris. Pourquoi vouloir encore vous exposer tous les jours à toutes les indignités dont la plus noire malice des hommes et des démons était capable? Alors pour cela, Marguerite Marie, prosternée, anéantie, fait amende honorable pour toutes les irrévérences et les outrages que vous avez reçus sur nos autels depuis l'institution de cet adorable sacrement. Douloureuse, elle demande pardon, aspire à laver de ses larmes et son sang. Elle écrit, que ne puis-je par quelque nouveau genre d'hommage, d'humiliation et d'anéantissement réparer tant de sacrilèges et de profanations? Que ne puis-je pour un moment être le maître du cœur de tous les hommes pour réparer en quelque manière par le sacrifice que je vous en ferai l'oubli et l'insensibilité de tous ceux qui n'ont pas voulu vous connaître ou qui, vous ayant connu, vous ont si peu aimé. Marguerite Marie contemple et expose à de nombreuses reprises la vie eucharistique de Jésus, la vie de Jésus dans l'Eucharistie. Il est là, il vit là, il aime là. Et Marguerite Marie le contemple là, dans sa vie eucharistique. Elle dit, vous l'avez entendu dans cette prière, mais quels doivent être vos sentiments en cet état? Il se cache, il s'offre, il se consume, il se sacrifie. Et ne pas le voir, ne pas le reconnaître, ne pas y prêter attention, ne pas produire de gratitude pour cela, c'est ajouter encore aux douleurs de Jésus, des douleurs plus grandes encore que celles de la passion. Comme Jésus l'exprime dans la deuxième grande apparition, on l'entendait ce matin. Dans l'Eucharistie, Jésus est l'ami, tout livré, tout innocent, sans défense, vulnérable, tout offert. Là, c'est comme s'il prenait tout à plein, sans pouvoir fuir, se protéger ou se défendre. Sainte Marguerite Marie présente une vision qu'elle a eue. Il se présenta à moi comme un ecce homo, tout déchiré et défiguré. C'est de nouveau à la suite de la communion d'une autre sœur. Et il me dit, si tu savais ce qui m'a mis en cet état,
ta douleur serait bien plus grande. Cinq âmes consacrées à mon service m'ont ainsi traité. Car j'ai été tiré à force de cordes dans des lieux fort étroits. » Il parle de leur cœur. « Garni de tous côtés de pointes, de clous et d'épines qui m'ont réduit de la sorte. » Je sentis un grand désir de savoir l'explication de ces paroles sur lesquelles notre Seigneur me fit entendre que la corde était la promesse qu'il nous avait faite de se donner à nous. La force était son amour. Ses lieux étroits étaient ses cœurs indisposés. Ses pointes étaient l'orgueil. Je lui offris le cœur qu'il m'avait donné pour lui servir de repos. Je lis quelques lignes de commentaires du père Henri Donneau qu'il a donné au colloque « Réparer l'irréparable » qui s'est passé il y a quelque temps à Rome. Il dit l'image employée par Jésus de la corde, de la force, des épines, des pointes, enfin de la prison. L'image employée par Jésus nous aide à saisir l'origine de cette blessure extrême. Jésus a promis de se donner aux fidèles dans le Saint-Sacrement. Et il est comme obligé par cette promesse. C'est la corde. La force qui s'exerce sur cette corde est le contraint à l'exécution de cette promesse et son amour irrépressible, infini, qui le pousse toujours à se livrer aux mains des pécheurs pour leur salut, quelle que soit leur indignité, voire leur méchanceté. C'est ainsi que Jésus entre dans l'âme du fidèle qui communie. Or, une fois entré dans cette âme, par la communion, Jésus, en tout cas dans le cœur de ces cinq religieux, Jésus y trouve, il n'y trouve qu'un lieu étroit, c'est-à-dire étriqué, rabougri, refermé sur lui, disproportionné à l'ampleur de son amour. Et un lieu dont les murs sont hérités de pointes, de clous et d'épines, à savoir l'orgueil qui est la cause la plus profonde de sa douleur, car elle stérilise l'amour qu'il vient y apporter par son humilité. Cette vulnérabilité de l'Eucharistie. Moi, ça me fait penser à cette parabole qu'on a entendue il n'y a pas très longtemps dans l'évangile de Marc, la parabole des vignerons homicides. Le maître a confié tout son bien, sa vigne, qu'il a bien préparé, il a confié à des vignerons. Et puis, il envoie ses serviteurs pour avoir le fruit qu'il en attend. Et puis, on les met à mort. Alors, il en envoie d'autres. Et puis, encore d'autres. Et puis, alors, ils sont tous comme ça. Ils sont tous assassinés. Et la bonne idée qu'il a suite à ça, c'est quoi ? Ah ben si j'envoyais mon fils. Mais cette idée est stupide. Évidemment qu'une fois que l'héritier sera là, ils vont le mettre à mort. Comment veux-tu croire qu'ils vont le... Mais c'est pas du tout la logique de Dieu. Ah mais si j'avais encore plus d'amour pour eux, si je leur donnais encore plus. Et vous voyez, c'est ça que signifie cette image de la corde, de la force et de c'est ça l'Eucharistie. Jésus donne toujours plus. Il ne donne pas en fonction de comment nous le recevons. Et même presque au contraire. Ils me reçoivent trop peu, mais je vais donner plus alors. Il se livre encore plus, il tend encore plus la joue. Alors, comment réparer ? Comment réparer ? La première chose, c'est recevoir. Nous avons entendu comment Jésus se plaint que son amour soit refusé ou que son salut soit rendu stérile. Jésus se plaint d'ingratitude et d'indifférence. Donc ne pas être indifférent, c'est recevoir. Et recevoir, c'est déjà réparer. Ainsi, par exemple, Jésus demande que les communions que Sainte Marguerite Marie fera les premiers vendredis du mois soient des communions réparatrices. Simplement en le recevant avec amour. Recevoir. Pour Sainte Marguerite Marie, ce sera aussi recevoir les mépris, les incompréhensions, les souffrances. Parce qu'elle voit que personne ne veut de cet aspect-là de la vie de Jésus. Je veux bien ressembler à Jésus quand il prêche sur la montagne, quand il multiplie les pains, quand il guérit, quand il est au milieu des foules comme ça, quand il est sur la montagne de la transfiguration. Mais quand Jésus annonce la passion à ses disciples, la première fois,
Pierre réagit en lui disant: non, mais ça va pas du tout se passer comme ça, arrière Satan. La deuxième fois, les disciples disjonquent complètement et ils parlent entre eux de savoir qui est le plus grand parmi nous. La troisième fois, là je prends juste l'évangile de Marc, la mère de Jean et de Zébédée, la femme de Zébédée, la mère de Jacques et Jean s'approche et dit: et du coup, est-ce qu'ils pourront être à ta droite et à ta gauche dans ton royaume? Et les autres indignés: mais qui est le premier parmi nous? Trois annonces de la passion, trois réactions complètement paradoxales. Et Sainte Marguerite Marie veut offrir sa vie et offrir son cœur pour réparer ce refus même d'entendre pour les apôtres, mais ce refus qu'il y a dans notre cœur d'être conformé à la vie de Jésus jusqu'au bout, cette difficulté que nous avons à accueillir que le chemin d'amour et de salut que Dieu a pris pour nous dans son incarnation et le chemin de la croix. Moi, j'aimerais vraiment qu'il m'ait sauvé autrement et qu'il me propose un autre chemin de disciple, autre chose qu'être au pied de la croix ou que de devoir le suivre jusque-là. Ça me rebute. Et souvent, je fuis. Et Sainte Marguerite Marie, pour réparer, pour dire à Jésus: mais moi, je t'aime et j'aime ce que tu as fait. Je veux aimer le chemin que tu as choisi par amour pour moi. Je veux répondre à cet amour en livrant ma vie au mépris, aux incompréhensions, à la souffrance. C'est aussi recevoir la dévotion au Sacré-Cœur, reconnaître, aimer, honorer le Sacré-Cœur, c'est-à-dire l'amour passionné, irrépressible du cœur de Jésus, et se faire un écho favorable à ce désir irrépressible de Jésus de communiquer le feu de cet amour. Cela, c'est réparer. Donc la première chose, c'est vraiment recevoir, faire de notre cœur une terre d'accueil, avec gratitude, avec joie. Oui Seigneur, quelle joie de te recevoir, qu'il me soit fait selon ta parole. Deuxièmement, il y a quelque chose à faire. Je vais citer plusieurs choses, ce n'est pas du tout exhaustif, mais j'ai sorti trois petites. La première chose, demander pardon, faire amende honorable. C'est comme ça que l'exprime Sainte Marguerite Marie pour la fête du Sacré-Cœur. Elle l'exprime comme ça pour la mission de réparatrice, de cette religieuse dans un monastère de la Visitation. Mais on peut dire que c'est aussi ce que nous faisons de manière le plus habituelle dans notre prière de réparation quand nous prions le chapelet de la Miséricorde qui est devenu aujourd'hui pour... Dans l'Église, me semble-t-il, la manière la plus habituelle de prier pour la réparation. Faire amende honorable, demander pardon. Et peut-être entendons aussi dans l'appel de Jésus, ici à Parelmonial, hein, demander pardon pour les offenses qui lui sont faites au Saint-Sacrement. Demander pardon pour toutes ces fois où son innocence, où sa disponibilité, où cet amour qui revient sans cesse à nouveau, cet amour est abusé. La deuxième chose, vous allez demander pardon. Deuxième chose, il y a quelque chose de l'ordre de la pénitence. Dans un avis, Sainte Marguerite Marie écrit: lorsque vous aurez commis quelque faute, prenez dans ce divin cœur de quoi la réparer, en vous imposant toujours quelque pénitence pour y satisfaire. À plusieurs reprises, elle parle comme ça, mais voilà. Une pénitence, je vois au moins trois choses qu'on peut dire, ce qu'apporte cette pénitence, c'est-à-dire agir, incarner la demande de pardon. La première chose, c'est elle donne la direction où je veux aller. J'ai été orgueilleux, je fais un acte d'humilité. Les disciples ont dormi à Gethsémani, leur sainte, où je veille avec Jésus à l'agonie, est réparatrice, Jésus le dira à Sainte Marguerite Marie. Ou, par exemple, Sainte Marguerite Marie exprime ça dans une lettre qu'elle écrit à la mère de Sommez: il y a eu trop de relâchement dans la communauté, on va réparer en reprenant des décisions de rigueur. Bon, montrer la direction où je veux aller. Mais aussi, cela manifeste que je ne prends pas la souffrance de l'autre à la légère. Je suis prêt à engager de moi-même, de mon incarnation, enfin de mon corps qui est mon seul média, et de relation et d'amour. On n'aime jamais que par son corps, disait Saint Jean-Paul II, et donc incarner les choses. Je suis prêt à engager de moi-même
pas seulement des mots. Troisièmement, c'est d'ailleurs un désir très naturel. Quand on a fait du mal à quelqu'un, on a le désir de pouvoir réparer. On a besoin de compenser. Laisse-moi faire quelque chose pour toi. Laisse-moi te montrer que je vaux mieux que ça, que je suis capable d'autre chose, de bonnes choses. Je ne suis pas que le mal que j'ai fait, ne m'y enferme pas, laisse-moi te montrer. Et si l'offensé refuse, eh bien ce peut être très douloureux. Et on touche là à la dignité, à la responsabilité, réparer envers l'autre afin de pouvoir soi-même et dans le regard de l'autre être réparé dans sa dignité, dans sa bonté, dans sa liberté. Pouvoir réparer, être appelé à la réparation et avoir la grâce de pouvoir réparer les offenses faites au Sacré-Cœur et aussi les offenses faites au prochain. Mais ici, parlons d'abord de ce que Jésus demande, les offenses. C'est une miséricorde de Dieu qui nous rétablit dans notre vraie dimension de partenaire. D'ailleurs, à ce propos, il y a un passage que j'aime beaucoup, enfin qui me parle beaucoup dans ce sens. Jésus dit à Sainte Marguerite Marie, à la fin de sa retraite de 1686, elle a pris beaucoup d'engagement et elle exprime alors sa crainte de ne pas réussir à toujours y penser et à être fidèle à toute la liste d'engagements qu'elle a prise. Et Jésus lui dit, que crains-tu ? Que crains-tu puisque j'ai répondu pour toi et me suis rendu ta caution ? L'unité de mon pur amour te tiendra lieu d'attention dans la multiplicité de toutes ces choses. Et je te promets qu'il réparera les fautes que tu pourrais commettre et s'en vengera lui-même sur toi. Je trouve ça très beau. Même si le vocabulaire peut nous choquer, se venger, c'est pas forcément comme ça, c'est pas le mot que je choisirais, Jésus. Mais je ne vais pas contester non plus les mots qu'il a choisis. Mais j'entends, ne t'inquiète pas, tu auras ta part. Dans notre relation, ce n'est pas moi qui vais tout faire. Je te donnerai aussi de manifester ton amour pour moi, d'avoir ta place à toi. Et s'il faut, j'irai chercher moi-même, parce que tu es importante, parce que ce que tu fais, ce que tu vis, enfin le partenaire que tu es dans cette alliance, c'est important. Du coup, t'inquiète pas. S'il faut, je me vengerai sur toi. Même si tu ne vois pas. Et elle le prend vraiment comme quelque chose de positif, vous voyez. C'est important pour moi que tu puisses réparer si tu as blessé mon amour, notre amour. C'est ça que dit Jésus. Et elle est reconnue. Elle est assez grande pour... Elle se sent reconnue. Enfin, je suis assez grande pour reconnaître que j'ai fauté, pour me corriger. Je suis libre. Je peux t'aimer. Il y a ce sérieux-là aussi dans le désir de Sainte Marguerite Marie et dans le désir que nous pouvons avoir face à Dieu. Évidemment, plus fondamentalement encore, ce qu'il y a à faire, demander pardon, faire pénitence et aussi rendre amour pour amour, aimer, honorer, adorer, tel que par exemple Sainte Marguerite Marie l'exprime ainsi dans une lettre qu'elle écrit à Madame Ducray. Priez sa bonté qu'il me convertisse toute à son saint amour dans cette grande fête du très saint sacrement d'amour qui fait tout mon plaisir, ma dévotion et mes délices. Et nous ne devons rien épargner pour l'y honorer, en tâchant pendant cette sainte octave de réparer par nos hommages et adorations les injures qu'il y reçoit, tant des fidèles que des mauvais chrétiens, tant des infidèles que des mauvais chrétiens. Troisièmement, offrir le cœur de Jésus. Je ne sais pas si vous avez suivi, moi j'ai déjà oublié ce que j'ai dit. Comment réparer ? Premièrement, recevoir. Deuxièmement, il y a quelque chose à faire. Troisièmement, offrir le cœur de Jésus. J'offrirai au Père éternel une des vertus de ce divin cœur, pour payer l'outrage que je lui aurais fait. C'est l'un des grands secrets quand même que révèle le Sacré-Cœur ici, c'est « Je te donne mon cœur pour que tu aimes. Je te donne mon propre cœur pour répondre à ma demande, pour répondre à mon appel. » On peut faire ça aussi pour Jésus et Sainte Marguerite Marie le propose. « Jésus, je t'offre les vertus de ton cœur. Jésus, j'ai été orgueilleux.
J'ai été dur, Jésus, je t'offre la douceur et l'humilité de ton cœur en réparation de la dureté et de l'orgueil du mien. Ça, c'est vraiment une prière que nous pouvons apprendre, faire nôtre, répéter, offrir à Jésus ou offrir au Père les vertus, et particulièrement les vertus contraires du Sacré-Cœur en réparation, eh bien, de nos propres fautes. Ça marche aussi pour les autres. Elle parle d'une autre religieuse. Lorsque je lui verrai commettre quelques fautes, j'offrirai au Père éternel une vertu contraire du Sacré-Cœur pour la réparer. Enfin, s'offrir soi-même. Vous vous souvenez, la première citation que j'ai faite était de une religieuse qui communiait. Jésus disait, elle a renouvelé toutes les douleurs de ma passion. Bon, et Jésus, et donc elle s'offre en réparation, Sainte Marguerite Marie. Et Jésus lui répond. Je veux que toutes les fois que je te ferai connaître le mauvais traitement que je reçois de cette âme, lorsque tu m'auras reçu, tu te prosterneras à mes pieds pour faire amende honorable à mon amour, amende honorable, demander pardon, offrant à mon Père éternel le sacrifice sanglant de la croix pour cet effet. Offrir Jésus, ici c'est la croix, bon, ça n'est pas le Sacré-Cœur, mais c'est quand même assez lié aussi, le Sacré-Cœur et la croix. Et offrant ton être pour rendre hommage au mien et pour réparer les indignités que je reçois dans ce cœur. Offrant ton être pour rendre hommage au mien. On a vu que ce qu'il y a particulièrement à réparer, c'est que l'œuvre du Christ n'est pas reçue. L'œuvre du Christ dans l'humanité et d'abord dans sa propre humanité laisse indifférent. Et Jésus dit. Dis-moi que mon être est beau, qu'il est attirant, qu'il est aimable, au point d'y livrer tout ton être pour le mien. De dire je veux être une humanité de surcroît, cela est profondément réparateur. Ce regard de désir posé sur l'humanité de Jésus, en tous ses mystères, ça veut dire, en disant mais moi je veux t'offrir tout mon être pour ton être. Pour être, ce sont des paroles qui sont plutôt de Sainte Élisabeth de la Trinité, mais pour être une humanité de surcroît, cela est réparateur. Alors pour conclure, je voudrais dire que le terme de la réparation, son point focal, c'est de nous rendre à notre vocation sainte. Nous sommes faits pour Dieu, l'honorer, le servir. Nous sommes faits pour accueillir ses dons, lui être unis. Vivre de sa vie. Nous sommes faits pour être transparents à Dieu, être son image et sa ressemblance, ne pas vivre à cette hauteur-là, offense Dieu. Et ce qu'il a fait de la création, et ce qu'il a fait dans la rédemption. Mais aussi cela abîme notre cœur. Rendre à Dieu toute gloire, réparer. Rendre à Dieu toute gloire et restaurer nos cœurs, réparer. C'est tout un, la gloire de Dieu et le salut du monde. Je termine avec deux citations qui illustrent cela. Dans la lettre 132, elle écrit: Jésus veut donner un nouveau moyen par cette dévotion du Sacré-Cœur d'aimer Dieu par ce Sacré-Cœur, autant qu'il désire et qu'il mérite, et réparer par là leurs ingratitudes. L'offense est réparée car désormais Dieu est aimé autant qu'il le désire et le mérite. Et ce, parce qu'il donne son propre cœur, le Sacré-Cœur, pour aimer. Dieu est aimé autant qu'il le désire et qu'il le mérite par cette dévotion. Il nous a offert son propre cœur pour que nous puissions répondre à cet appel, répondre à cette attente de Dieu, à ce désir et aussi à cette justice de mérite de Dieu, pour avoir à nouveau la joie d'aimer en vérité. Nous sommes réparés et l'amour pour Dieu est réparé. Et enfin, ce sont ces notes de retraite de 2684. Le soir, je mettrai dans cet adorable cœur tout ce que j'aurai fait le jour, afin qu'il purifie ce qu'il y aura d'impur et d'imparfait dans mes actions, pour les rendre dignes de les lui approprier
et les mettre dans son divin trésor. Je vais mettre mes actions dans le cœur de Jésus, pas seulement pour qu'elles deviennent, pour en enlever les fautes, les défauts, les manques, pas seulement pour qu'elles soient bonnes, pour qu'elles deviennent le trésor même du cœur de Jésus, pour qu'elles deviennent des mérites qu'il peut s'approprier. Mes actions deviennent le trésor même du cœur de Jésus. Mes actions, ma vie deviennent comme celle de Jésus pour la vie du monde, pour le salut de ceux que j'aime. C'est vraiment incroyable. C'est jusque-là que Jésus veut nous emmener. Du coup, je termine avec cette définition de la réparation au terme de ce parcours. Par compassion pour le nouvel Adam, Jésus-Christ, compenser par les moyens que nous avons vus un manque vis-à-vis de notre vocation qui est d'être tout à fait à l'image de Dieu, recevant pleinement le don qu'il fait de lui-même, particulièrement dans l'Eucharistie, et nous livrant pleinement à la fécondité de ce don, à l'Alliance, ce qui se traduit alors en retour d'amour. Je vous remercie.

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2: Dieu a envoyé son Fils dans le monde, non pas pour juger le monde, mais pour que, par lui, le monde soit sauvé. Jean 3, 17.

Je suis l'Immaculée Conception. Il faut bien comprendre que cette phrase, c'est une véritable énigme. Elle pose problème, elle a posé problème à tout le monde, elle a posé problème à Bernadette parce qu'elle connaissait pas le mot conception et au lieu de dire conception, elle disait conception. Et elle a posé problème tout de suite à la première personne qui l'a entendue, c'était le curé Peyramale, qui dans sa tête s'est dit c'est pas possible que si c'est la Vierge Marie qui apparaît, c'est pas possible qu'elle dise cela. Donc il y a un obstacle énorme à surmonter. Il faut que nous nous en rendions compte parce qu'on est tellement habitués aujourd'hui à dire oui, la Vierge Marie dit je suis l'Immaculée Conception puis on se rend même plus compte du problème et on continue en disant et Marie est l'Immaculée Conception puisqu'elle a dit je suis l'Immaculée Conception et on se rend pas compte du tout du problème que ça pose. Or, ça en pose un. C'est une énigme, c'est pas un problème, oui, c'est une énigme. Faut comprendre ce que voulut dire la Vierge Marie. Et ça, c'est pas évident. Vous connaissez sans doute tous les travaux du père Maximilien Kolb. Il est venu à Lourdes dans les années 30. Et lui, il a toujours buté sur cette phrase en disant, Marie pouvait bien dire, je suis l'Immaculée. Ah oui, il n'a pas de problème. Je suis l'Immaculée. Donc, toute sa théologie, c'est de répondre à la question, qui est l'Immaculée? Donc, il a tout fait autour de l'Immaculée, la mission de l'Immaculée, la cité de l'Immaculée. Il a tout travaillé autour de l'Immaculée, mais il a chopé toujours au terme conception. Et c'est sûr que c'est le problème est là. Et je suis pas plus malin que vous que quiconque en tout cas que les saints et que les grands théologiens pour y répondre. Mais je voudrais que nous puissions affronter quand même la question. On a dit souvent aussi ah Lourdes c'est merveilleux 1858 la Vierge Marie a confirmé le dogme de l'Immaculée Conception donc le dogme de sa conception immaculée. Or ça bon, on peut le dire oui on peut le dire mais c'est pas si juste que ça à mon avis théologiquement parce que la confirmation avait été déjà donnée avant en particulier à la rue du Bac en 1830 quand Marie demande à frapper une médaille avec écrit dessus Ô Marie conçue sans péché. Le dogme de l'Immaculée Conception, c'est Marie est conçue sans péché. C'est la conception immaculée de Marie. Donc la confirmation du dogme, et peut-être que ça jouait dans l'intention du pape Pie IX autrefois pour lancer son enquête et puis proclamer le dogme de l'Immaculée Conception de Marie, c'était donc les apparitions de la Vierge Marie à la rue du Bac auprès de Catherine Labouré. Là, je pense qu'on a une vraie confirmation du ciel, du dogme, du fait que Marie est conçue sans péché. C'est le dogme de l'Immaculée Conception. Néanmoins, Marie semble vraiment avoir dit, ici à Lourdes, je suis l'Immaculée Conception. Alors, cette phrase pose problème. Un des signes qu'elle pose problème, donc c'est l'interrogation du curé Peyramale. Mais c'est aussi à chaque fois que les premiers témoins dès qu'ils ont entendu Bernadette une fois dire la dame a dit que ça est Immaculada Conception, je vais la dire en patois bigourdant comme ça posera plus de problème. Dès qu'ils ont entendu Bernadette dire cette phrase, dès qu'ils ont voulu la répéter, ils n'y arrivaient pas. Parce qu'ils voulaient parler en bon français et ils la répétaient telle qu'elle était passée par leur intelligence et telle qu'ils l'avaient comprise. Et ça donne ça. Ils disaient, je suis la Vierge de l'Immaculée Conception. Entendez les formules. Je suis la Vierge de l'Immaculée Conception. Ou alors, je suis la Mère de Dieu, l'Immaculée Conception. Ils n'arrivaient pas à dire immédiatement, je suis l'Immaculée Conception. Ou alors, je m'appelle Marie Immaculée. Très bien. Toutes ces formules sont justes, mais c'est pas ce qu'a dit la Vierge. Ou alors, c'est simplement Marie de l'Immaculée Conception. Je suis Marie, l'Immaculée Conception. Il voulait absolument rajouter Marie pour que la phrase veuille dire quelque chose, parce qu'en fait, faut qu'on comprenne que dire immédiatement je suis l'Immaculée Conception en français ne veut rien dire. Le mot conception étant une chose abstraite, ça ne veut pas se référer à une personne concrète. Donc c'est pourquoi il rajoutait je suis Marie, l'Immaculée Conception. Je suis Marie, Immaculée. Je suis la bienheureuse Vierge de l'Immaculée Conception. Jamais les gens, une fois que c'était passé par leur intelligence, ils comprenaient quelque chose, ils n'arrivaient à dire la phrase parce qu'elle n'est pas lisible en français. Ni en patois bigourdan, c'est la même syntaxe et la même grammaire et les mêmes mots finalement. Donc,
Voilà le problème de la phrase. Or, il semble vraiment bien que Marie ait dit cette phrase, « Je suis l'Immaculée Conception », un des signes précisément que Marie a bien dit cette phrase, c'est que Bernadette répétait mot à mot des mots qu'elle ne comprenait pas. Précisément, en se trompant sur le dernier mot, au lieu de dire « conception », elle disait « conception », c'est le signe que Marie a bien réellement prononcé cette phrase, « Je suis l'Immaculée Conception ». Et aussi, un autre signe, c'est que Bernadette n'a jamais, jamais, jamais dévié de son témoignage. Elle s'est pas dit, ah ben non, peut-être que c'est pas ça, peut-être qu'elle a dit autrement. Non, c'était toujours, je suis l'Immaculée Conception, et c'était toujours clair. Alors voilà comment les premiers, comment on a cherché à comprendre ce qu'avait bien voulu dire la Vierge Marie en prononçant cette phrase qui n'a pas de vraie signification en français. Je vous cite, c'est les travaux surtout du père Laurentin, évidemment. Alors, je suis un peu prétentieux parce que je vais avoir l'air de critiquer tout ce qu'a pu faire le père Laurentin. Je suis un nain juché sur ses épaules de géant. Voilà, on va dire ça comme ça. Néanmoins, c'est quand même intéressant ce qu'il rapporte. Donc voilà, je vous cite une de ses réflexions. Il dit ceci, « Ce qui était neuf, non seulement pour Bernadette, mais pour l'entourage, ce n'était pas les mots, mais la tournure employée par la Vierge. Non seulement cette manière de parler était neuve, mais elle était déroutante par sa structure même. On disait Marie est conçue sans péché. » Pas de problème, c'est l'arrêt du bac. C'est le dogme de l'Immaculée Conception. Le pape Pie IX n'a jamais dit « Marie est l'Immaculée Conception ». Il a dit « Marie est conçue sans péché ». Il parle de la conception immaculée de Marie. Donc on disait « Marie est conçue sans péché ». On parlait de sa conception immaculée. Jamais on ne disait, jamais on n'aurait songé à dire qu'elle est l'Immaculée Conception. Normal, ça ne veut rien dire. De fait, en toute rigueur de terme, écoutez bien ce que dit Laurentin, de fait, en toute rigueur de terme, la Vierge n'est pas sa conception. Donc, c'est un peu violent comme phrase parce que elle le dit explicitement, je suis l'Immaculée Conception. Et il transforme la phrase, il s'en rend pas compte. En toute rigueur de terme, la Vierge n'est pas sa conception. C'est pas ça qu'elle a dit encore. Elle a pas dit, je suis ma conception immaculée. Elle a dit, je suis la conception immaculée. Donc, Laurentin en est là. En toute rigueur de terme, la Vierge n'est pas sa conception, comme elle n'est pas sa nativité ou son assomption, bien qu'il y ait des fêtes en son nom. Voilà. Une autre, donc, il trouve pas la solution, quoi. Une autre conclusion de Laurentin, donc c'est dans les documents de Lourdes, hein, tout cela. Documents authentiques ou histoire authentique ou autre. Il dit ceci. À la lettre, la Vierge n'est pas sa conception. Non, il ne s'agit pas là d'une formule rigoureuse. Nous avons affaire, alors c'est comme ça qu'on a interprété, et je pense que la plupart du temps, on comprend la phrase encore aujourd'hui. Nous avons affaire à une de ces figures de style qui font partie de tout langage humain. Cette façon d'identifier un objet concret à une qualité abstraite, cette manière de faire a une valeur de superlatif, dit Laurentin. Ainsi dit-on d'une étoffe très blanche, c'est la blancheur même. Ça, on l'a toujours traduit comme ça. Quand elle dit « Je suis l'Immaculée Conception », elle est conçue de manière immaculée par excellence. C'est la blancheur même. D'une personne gracieuse, c'est la grâce personnifiée. Le ressort de cette figure de style tient en ceci. Telle personne réalise parfaitement l'essence de cette qualité et à la limite l'épuise. Donc, on va jusqu'au bout de ce qu'on peut réaliser concrètement de telle qualité abstraite. L'application au cas de l'Immaculée Conception se comprend dans cette ligne « Je suis celle qui réalise parfaitement l'essence de la conception immaculée, absolument immaculée. Je puis être en quelque manière défini par ce privilège originel dans lequel tout le don de Dieu est engagé. » Donc ça, c'est les travaux de Laurentin qu'il a commencé à travailler dans les années 50. Donc pour moi, les dates sont importantes là. Mais plus récent, le père Rotten, je ne sais pas si vous connaissez le père Rotten, il est encore vivant aujourd'hui, c'est un Américain. En 2006, il écrivait ceci. « Il faut entendre cette formule, donc je suis l'Immaculée Conception, selon l'acception poétique, donc une formule de style pour Laurentin, une formule poétique pour le père Rotten, Johann Rotten, selon l'acception poétique courante ou la désignation d'une personne par un terme abstrait caractérisant sa qualité essentielle. »
cela prend valeur de superlatif. Donc en fait, il commente Laurentin. La poésie, ou tout simplement le langage populaire, fait désigner une personne par son trait le plus marquant. C'est la bonté même, c'est la pureté même. Alors, je voudrais que nous puissions dépasser cela et essayer de comprendre un peu plus ce qu'a dit la Vierge Marie. Alors, je n'ai pas la prétention de critiquer ce qu'a pu faire Laurentin, ses travaux sont très justes, et puis ce qu'il dit là, c'est très juste. Laurentin ne bénéficiait pas de tout ce dont nous bénéficions aujourd'hui, c'est-à-dire de toutes les avancées du Concile Vatican II en particulier, puisqu'il a commencé ses travaux en 50, il a poursuivi pendant le Concile et même après. Et puis après, la théologie a encore avancé, approfondi les documents du Concile Vatican II. Et puis, on a encore aussi quelques décisions du pape François qui m'intéressent. Donc néanmoins, pendant longtemps, on est resté sur ces interprétations. Je pense aussi peut-être que les apparitions de la Vierge Marie à Fatima en 1917 ont bloqué les travaux ou la compréhension qu'on pouvait avoir du message de Lourdes. Si on avait eu que Lourdes, on aurait continué de travailler avec Lourdes. Mais il y a eu Fatima, et Fatima a en quelque sorte pomper toute l'énergie des théologiens. En particulier, c'est une chose que je voudrais remettre à Lourdes, c'est la dimension eschatologique, tout ce qui concerne les fins dernières. Évidemment, la Vierge Marie à Fatima a montré l'enfer, a montré le purgatoire, a montré le ciel, et du coup, on dit tout ce qui concerne les fins et l'espérance de l'avenir de l'Église, c'est à Fatima, et à Lourdes, on a plutôt ce qui concerne les origines, la Genèse. Si le livre de l'Apocalypse est commenté à Fatima, c'est le livre de la Genèse qui est commenté à Lourdes. Ça, c'est Laurentin qui le dit explicitement dans un de ses tout premiers documents, le sens de Lourdes. Lourdes, c'est les origines et la Genèse. Fatima, les fins dernières, l'eschatologie et l'Apocalypse. Ben, si on n'avait pas eu Fatima, on aurait mis de l'eschatologie dans le message de Lourdes, on n'en met pas du tout aujourd'hui. Vous comprenez ce que je veux dire? Il nous manque des clés d'interprétation de la parole « Je suis l'Immaculée Conception » et de tout le message de Lourdes, ben parce que Fatima nous a tout supprimé, quoi. Nous a tout pris. Une autre question aussi qui, je pense, a infléchi la réflexion sur le message de Lourdes, c'est les guérisons dont la Vierge Marie n'a jamais parlé et qui pourtant ont toujours été présentes à Lourdes depuis le commencement. Donc elles appartiennent en propre au message de Lourdes, mais elles ont pris une telle place. Elles ont pris une telle place que, si je peux me permettre, elles ont un peu rabaissé l'horizon de notre espérance à Lourdes. Alors qu'à Fatima, l'horizon de l'espérance, c'est bien le ciel, le soleil qui bouge, qui danse, le ciel, les fins dernières et puis la fin des temps. À Lourdes, on espère une guérison, c'est-à-dire un horizon en deçà de l'horizon terrestre. Donc, et ça, je pense que ça a influencé aussi l'interprétation qu'on a de l'ensemble du message de Lourdes, et en particulier de cette phrase « Je suis l'Immaculée Conception ». Alors ça, c'est moi qui dis ça, hein. C'est ma compréhension, parce que je voudrais relever en quelque sorte l'horizon de l'espérance du pèlerin de Lourdes, et comprendre qu'à Lourdes aussi, il peut y avoir une dimension eschatologique, de fin dernière, d'espérance, du royaume et autres, comme il y a à Fatima, mais je pense qu'on a aussi à Lourdes. Donc je voudrais reprendre un peu tout le travail d'interprétation. Et je pense aussi à une autre chose qui fait qu'on s'est bloqué là-dessus, c'est la proximité de Lourdes, 1858, avec la proclamation du dogme de l'Immaculée Conception de la Vierge Marie. Et du coup, on a dit, forcément, puisqu'elle utilise le même mot, ça veut dire qu'elle parle de sa conception immaculée. Mais s'il y avait un peu plus de distance dans les dates entre la proclamation du dogme de l'Immaculée Conception et les apparitions de la Vierge Marie à Lourdes, peut-être qu'on aurait compris le terme « Je suis l'Immaculée Conception » sans forcément se référer à la conception immaculée de la Vierge Marie. Et peut-être qu'effectivement, elle veut dire tout à fait autre chose que de parler de sa propre conception immaculée. Laurentin dit bien, à proprement parler, la Vierge Marie n'est pas sa conception. Or, précisément, elle n'a pas dit « je suis ma conception ». Elle a dit « je suis la conception ». Donc, il y a peut-être quelque chose là que Laurentin n'a pas vu. Et peut-être qu'il était ébloui par la beauté de la formule et puis par la proximité du dogme, la proclamation du dogme de l'Immaculée Conception, mais peut-être que Marie, en vrai, a voulu dire tout à fait autre chose. Or, depuis Lourdes, et même depuis les travaux de Laurentin, la théologie a avancé, l'Église a réfléchi davantage en mariologie,
On a d'autres éléments. Ben oui, parmi eux, 1950, la proclamation du dogme de l'Assomption de la Vierge Marie. Donc cette fois-ci, une vraie dimension eschatologique. Et peut-être que ce dogme aussi pourrait éclairer les apparitions de Lourdes et le message de Lourdes, puisque dans les documents de Pie XII, il dit bien que l'Assomption de la Vierge Marie est une pure conséquence de sa conception immaculée. Donc tout se tient. Et puis surtout, je pense, moi, les travaux qui ont duré pendant quelques années au début du XXe siècle et qui se sont arrêtés un peu tout net au moment du Concile Vatican II, la proclamation d'un cinquième dogme. Donc vous y êtes au niveau des dogmes de votre mariologie, hein, vous avez tout en tête. Marie est vierge, Marie est mère de Dieu, Marie est conçue sans péché, Marie est montée au ciel, ça fait quatre dogmes. Et dans l'euphorie du quatrième dogme, donc de l'Assomption de la Vierge Marie, tous les théologiens étaient prêts à demander au pape de proclamer un cinquième dogme. On pourrait en faire des titres de films magnifiques, le cinquième dogme, je sais pas quoi. Donc Marie co-rédemptrice. Donc là, il y a eu d'énormes travaux sur la co-rédemption de la Vierge Marie, la place active, la coopération de Marie qui ont été faits et qui ont été arrêtés tout net par au moment du Concile Vatican II. Et le Concile Vatican II, alors que beaucoup espéraient la proclamation d'un dogme pendant le Concile, ça s'est pas fait. Et donc voilà, maintenant je voudrais reprendre dès lors les travaux du Concile, pour finalement relire dans les travaux du Concile toute la théologie de la coopération de la Vierge Marie à l'œuvre de la rédemption, donc le fameux la théologie de la co-rédemption, si vous voulez, de la Vierge Marie, alors qu'il n'y a pas eu de dogme proclamé, et puis ce coup de théâtre sensationnel du pape Paul VI au moment où il proclame le document sur l'Église, donc qui contient toute la mariologie, en disant que Marie, en proclamant ce nouveau titre de Marie, mère de l'Église. Je pense qu'avec ces travaux-là, on a de quoi éclairer la formule de Lourdes, « Je suis l'Immaculée Conception », essayer de comprendre ce que Marie a voulu dire. Alors, qu'est-ce qu'on trouve dans le Concile Vatican II ? Donc, c'est le fameux document sur l'Église, « Lumen Gentium », avec il y a les deux derniers chapitres sont pour moi importants, les précédents aussi, mais le septième et le huitième. Le septième chapitre, c'est toute l'eschatologie. Et comme par hasard, après l'eschatologie, il y a le huitième chapitre sur la Vierge Marie. Comme quoi tout ce qui est marial pourrait être interprété comme eschatologique. Mais bon, on n'en est pas encore là. Que dit le Concile Vatican II ? Il ne dit pas que Marie est co-rédemptrice, mais il dit clairement, explicitement, que Marie est associée d'un cœur maternel au sacrifice du Christ. C'est une des phrases les plus puissantes de ce document, je trouve, hein, concernant la mariologie. Marie est associée d'un cœur maternel au sacrifice du Christ, donnant à l'immolation de la victime, née de sa chair, le consentement de son amour. Je la connais par cœur parce qu'elle est d'une violence extraordinaire. Si je traduis en français courant, ça veut dire « Marie veut bien la mort de son fils ». Ce qui en français est inaudible. C'est d'une violence totale. Néanmoins, en théologie, on la supporte. Marie est associée d'un cœur maternel au sacrifice de son fils. Donc « associée », ça veut dire qu'elle participe au sacrifice de son fils. Et c'est ça le principe de la co-rédemption, c'est que Marie s'offre, s'immole en quelque sorte, participe au mystère de la rédemption. Et comment cela se fait ? Eh bien, elle donne son consentement. Elle donne le consentement de son amour. Elle donne son consentement. Il n'y a pas plus fort comme terme, consentement. Les époux se donnent leur consentement. On peut pas enlever cela après. Elle donne le consentement de son amour à l'immolation de la victime, donc c'est-à-dire au sacrifice de son fils, à la mort de son fils. Pourquoi elle fait cela ? Pour être enfin donnée comme mère aux disciples, donc c'est ce que dit le concile. En fait, elle est donnée comme mère, oui, aux disciples qui étaient là, c'était Saint Jean, mais évidemment qu'on a vu tout de suite une maternité universelle de la Vierge Marie. Elle perdait un fils, son fils l'unique, pour se retrouver être mère de tous ceux qui seraient sauvés. Voilà, on a dans l'évangile de Saint Jean, là, quand on voit Marie debout au pied de la croix, la compréhension du mystère de la co-rédemption. Alors, on ne dit pas que Marie est co-rédemptrice, hein, et je veux pas forcer le vocabulaire, mais ça veut dire qu'elle participe activement à l'œuvre de la rédemption. Voilà, c'est au numéro 58. Un autre numéro, c'est la même chose, hein, Marie est généreusement associée à l'œuvre du Rédempteur.
Et elle l'est à un titre absolument unique. C'est-à-dire que sa place est unique en tant qu'elle est la mère de Dieu, c'est son fils qui meurt. En souffrant avec son fils qui mourait sur la croix, elle apporta à l'œuvre du Sauveur une coopération absolument sans pareille par son obéissance, sa foi, son espérance, sa charité. Pour que soit rendue aux âmes la vie surnaturelle, donc la coopération qu'elle donne à l'œuvre du salut, c'est pour que nous naissions à la vie éternelle, eh bien c'est bien cela le salut, et c'est ça qui fait de Marie notre mère dans l'ordre de la grâce, c'est comme ça que conclut ce numéro du Concile, c'est pourquoi elle est devenue pour nous, dans l'ordre de la grâce, notre mère. Donc jusque-là, c'est une sorte de maternité universelle, spirituelle, sur les élus. Au numéro suivant, le Concile va un peu au-delà, à mon avis. Le Concile dit cela. « La maternité de Marie dans l'économie de la grâce se continue sans interruption jusqu'à la consommation définitive de tous les élus. » Ça, c'est le Concile. « Jusqu'à la consommation définitive de tous les élus », ça veut dire cette fois-ci que la Vierge Marie, son intercession, donc sa médiation, donc sa co-rédemption, la part active qu'elle prend à notre salut, se prolonge jusqu'à ce que tous les élus soient rassemblés dans la gloire du ciel à la fin des temps. C'est vraiment là la dimension eschatologique qui est visée. Et on peut ne pas seulement dire que Marie est notre mère dans l'ordre de la grâce, mais en vertu de cette phrase, on peut dire que Marie est mère de toute l'Église, c'est-à-dire le plérôme, la plénitude des élus, quand ils seront retrouvés dans la gloire du ciel à la fin des temps. Marie est mère de l'Église. Le Concile ne dit pas ces termes-là, c'est Paul VI qui le dira juste après. Mais il s'appuie évidemment sur ce genre de documents. Voilà, ça va. Donc vraiment, le Concile Vatican II traite de cette question de la coopération de Marie à l'œuvre du salut, de la co-rédemption. Il le dit donc en ces termes, elle participe au sacrifice de son fils jusqu'à le plérôme, jusqu'à ce que tous les élus soient rassemblés dans la gloire du ciel. Et c'est ça qu'il nous faut appeler l'Église. Le Concile est tout de suite frileux, donc pour ne pas proclamer ce fameux cinquième dogme, pour pas prononcer le terme co-rédemption, co-rédemptrice, qui n'est pas compréhensible, qu'on ne veut pas entendre. Et puis, il insiste bien, attention, Marie coopère, mais finalement, on peut tous coopérer à l'œuvre du salut en participant, et c'est vrai, n'importe quel chrétien, Saint Jean du reste est là au pied de la croix et témoigne de cela, nous participons à l'œuvre du salut, c'est Saint Paul qui dit « Offrez vos vies en sacrifice d'agréable odeur », donc c'est Romains 12, ou aux Colossiens quand il dit « J'achève en ma chair ce qui manque à la passion du Christ », donc ça c'est vraiment le fondement de notre coopération à l'œuvre du salut, donc il est normal qu'en tant que membre du corps du Christ, eh bien, tous nous puissions coopérer. Donc là, le Concile insiste bien là-dessus pour dire c'est tout à fait normal. Néanmoins, la Vierge Marie a une dimension, enfin une place autre, supérieure à nous tous, ben, en vertu de sa conception immaculée, en vertu qu'elle est la mère de la victime, en vertu qu'elle était debout au pied de la croix et que nous n'y étions pas. tout cela, en vertu qu'elle avait la foi pour nous et que même si Saint Jean est là au pied de la croix, pas sûr qu'il ait vraiment bien la foi comme Marie pouvait l'avoir. La preuve, c'est que dans l'évangile lui-même, quelque temps après, le jour de la résurrection, le même Saint Jean court au tombeau et là, l'évangile dit bien « il vit et il crut ». Ce qui veut dire qu'avant, sa foi était plus faible. Ce qu'on ne dit pas de la Vierge Marie, parce que sa foi est forte depuis le commencement. Bref, tout cela, dans le Concile Vatican II, ça tisse une vraie relation entre Marie et l'Église, de manière très belle. Alors, on dit que Marie est le modèle de l'Église, et qu'elle est une sorte, elle est l'Église au commencement, ça c'est très très beau, faut revenir tout le temps sur ces choses-là. Dès le commencement, dès l'Annonciation, Marie est l'Église, parce qu'elle répond au nom de tous les élus futurs, et donc elle répond au nom de toute l'Église, et quand elle donne son fiat à l'ange, elle manifeste une foi qui sublime tout, et puis elle répond au nom de toute l'Église, donc elle est à ce moment-là, à elle toute seule, l'Église. Vous savez, dans notre credo, quand on parle d'une Église une et sainte, notre foi, je crois en l'Église une, sainte, catholique, apostolique, en général, tout le monde connaît ça, même en latin, unam sanctam.
Eh bien, et puis tout de suite après, elle dit, qu'est-ce que je viens de dire là? L'église une, et on la cherche autour de nous et on la trouve pas. L'église sainte, ben non, c'est pas possible ça. On est un peu mal à l'aise. Or, au commencement, l'église était une et sainte. C'était la Vierge Marie à elle toute seule. Et ça a duré 33 ans. Donc oui, l'Église est une et sainte. Qu'avec le temps, elle ne fasse que se diviser, c'est une chose, mais on sait qu'à la fin, elle sera de nouveau une et sainte. Et donc, c'est vraiment toute l'œuvre de la Vierge Marie, parce qu'elle coopère à notre salut au fur et à mesure. Donc nous, on a l'air de se diviser et on est tous sauf saints. Néanmoins, au commencement, l'Église était une et sainte, et à la fin des temps, l'Église sera une et sainte. Et c'est cette Église-là qui m'intéresse. Que ce soit la Vierge Marie à elle toute seule, ou rassemblée à la fin des temps. C'est pourquoi je me permets de vous citer le Concile Vatican II encore, donc cette fois-ci dans le chapitre 7, donc tout ce qui précède la Vierge Marie, sur justement les dimensions eschatologiques. Je voulais juste cette phrase. L'Église à laquelle, dans le Christ Jésus, nous sommes tous appelés, et dans laquelle, par la grâce de Dieu, nous acquérons la sainteté, cette Église, donc, n'aura que dans la gloire céleste sa consommation. Lorsque viendra le temps où seront renouvelées toutes choses, etc. Souvent, on l'oublie ça. Et on rêverait d'une église une et sainte sur terre. Alors, on fait tout pour travailler à l'unité de l'église et puis à la sainteté de ses membres. Et puis, on s'y épuise parce que ça marche pas. Mais notre espérance, elle n'est pas sur terre. Il faut que l'horizon de notre espérance soit non pas en deçà de l'horizon terrestre. Ça, c'est bien si on espère du bien-être. Hein. Ou si on espère une guérison, ce qui est légitime, mais ce qui n'est pas suffisant. L'horizon de notre espérance doit être au-delà de l'horizon terrestre, donc c'est le ciel, vraiment. Et faut pas oublier que la vraie Église, elle est au ciel et nous attend.

ça ne l'était pas parce que c'était totalement providentiel et c'est très très beau, que en promulguant le document sur l'Église, donc ce document, Lumen Gentium, avec ses deux derniers chapitres, le septième sur l'eschatologie, le huitième sur la Vierge Marie, que le pape Paul VI, c'était le 21 novembre 1964, donc donne ce nouveau titre en l'honneur de la Vierge Marie. Donc pas de cinquième dogme, mais un nouveau titre, vraiment nouveau. On n'a pas bien pris la mesure. On n'avait jamais dit, en 2000 ans d'histoire de l'Église, que Marie était mère de l'Église. C'est vraiment un nouveau titre que le pape donne. Alors, il l'a pas totalement inventé, parce qu'on le trouve dans quelques pères de l'Église, chez saint Ambroise, ça a été repris un peu, mais ça n'a pas pris une place énorme. Et néanmoins, le pape, donc cette fois-ci, le donne officiellement, et presque immédiatement après, on l'insère dans les litanies de la Vierge Marie. Ça devient vraiment un titre officiel. Je vous lis quelques éléments de son discours. C'est donc à la gloire de la Bienheureuse Vierge et à notre réconfort que nous proclamons Marie très sainte, mère de l'Église, c'est-à-dire de tout le peuple de Dieu, aussi bien des fidèles que des pasteurs, qu'il l'appelle mère très aimante, etc. Et nous voulons que dorénavant, avec un tel titre très doux, la Vierge soit encore plus honorée et invoquée par tout le peuple chrétien. Avant, il avait dit ceci, de très nombreux pères, donc ça c'est les pères du Concile, ont fait leur notre propre vœu en demandant instamment que soit explicitement déclarée pendant le Concile la fonction maternelle que la Bienheureuse Vierge Marie exerce envers le peuple chrétien. Dans ce but, nous avons cru opportun de consacrer dans cette séance publique un titre en l'honneur de la Vierge, un titre qui synthétise admirablement la place privilégiée reconnue par le Concile, donc à la Vierge, dans l'Église. Marie est mère de l'Église. Donc à ce moment-là, ce n'est qu'un titre, c'est encore aujourd'hui toujours qu'un titre, enfin on a quand même un peu progressé, mais il faut bien comprendre que ce titre contient toute la théologie de ce cinquième dogme qu'on n'a pas proclamé, donc de Marie qui coopère à l'œuvre de notre rédemption. C'est très habile de la part du pape Paul VI d'être discret puis en même temps de tout dire finalement, quoi, en disant que Marie est mère de l'Église. Je voudrais commenter les travaux de deux grands théologiens qui ont marqué l'après-concile, c'est Balthasar et Ratzinger. Alors moi je suis rien à côté d'eux, donc c'est des théologiens très compliqués, surtout Balthasar. Je vais essayer de vous prendre quelques petites citations et puis de vous les commenter. Mais grosso modo, ça s'enracine vraiment dans le Concile Vatican II. D'abord, ce que dit Ratzinger, justement au moment pour commenter l'Annonciation. Donc, j'ai dit au commencement, Marie est l'Église. Voilà ce qu'il écrit. À l'instant de son oui, Marie est Israël en personne, l'Église en personne et comme personne. Là, c'est le théologien qui personnifie l'Église, et oui, et c'est Marie. Donc Marie s'identifie parfaitement à l'Église, le nouvel Israël, comme elle s'identifiait parfaitement à Israël. Elle est le petit reste d'Israël, le seul qui reste là, la seule qui reste à croire et à espérer et à faire confiance dans les promesses de Dieu qu'il avait faites à son peuple. Plus personne n'y croit parce que c'est vrai, il n'y a plus rien, mais Marie est là et elle attend, elle, la consolation d'Israël. Et elle est donc à elle toute seule Israël, et donc elle est à elle toute seule aussi l'Église en tant que c'est le nouvel Israël. Donc c'est une concrétisation personnelle de l'Église. Et elle en devient à ce moment-là la mère du Seigneur, donc ce qui fait la mère de Dieu. Bon, parce qu'elle espérait vraiment elle avait toujours confiance dans l'alliance que Dieu voulait conclure avec Israël. Bon, je passe. Marie est Israël, Marie est l'Église. Si je prends maintenant les travaux de Balthasar, hein, c'est très compliqué, mais il y a des choses très très belles que je vais essayer de rendre simples. Balthasar, il part de la notion de reconnaissance. Et il cite saint Paul, par exemple, en disant, saint Paul qui dit, en parlant du Christ, « Celui qui m'a aimé et s'est livré pour moi. » Donc quand on a compris tout l'amour de Dieu pour soi ou l'amour du Christ pour soi, il naît dans notre cœur un amour de reconnaissance. Et donc c'est ça qui se passe pour nous et qui va se passer d'une manière singulière pour la Vierge Marie. Dès l'instant que je suis reconnaissant vis-à-vis de Dieu ou vis-à-vis du Christ
pour la grâce qu'ils m'ont donnée.

mon amour de reconnaissance épouse l'auteur de mon salut, donc je veux aimer celui qui m'a aimé en retour, mais pas seulement, je veux aussi aimer toute l'œuvre que pose celui qui m'a aimé. Donc précisément, le Christ opère la rédemption. Mon amour de reconnaissance doit atteindre le Christ, mais aussi l'œuvre de la rédemption. Et un amour de reconnaissance, ça veut dire que je vais vouloir me donner en retour pour l'œuvre qu'a accomplie le Rédempteur qui m'a sauvé, donc l'Église. Donc ça veut dire que dès qu'on a un peu de reconnaissance vis-à-vis de Dieu en tant qu'il est Créateur et Rédempteur, l'offrande que je fais de moi-même vise Dieu, Créateur, mais vise aussi le Rédempteur et vise aussi l'œuvre de la rédemption. En un mot, le Christ, en mourant, a fondé l'Église, et moi, en reconnaissance, forcément, je ne peux pas faire autrement que d'aimer le Christ et d'aimer l'Église. Si je rejette l'Église, je rejette le Christ. C'est ça que ça veut dire, quoi. Donc, notre reconnaissance, il dit, le chrétien est redevable au Christ, il doit l'être aussi à l'Église. Parce que finalement, le salut que nous a acquis le Christ, nous le recevons par l'Église. C'est l'Église, par le ministère de l'Église, on le dit quand on donne l'absolution en tant que prêtre. C'est par le ministère de l'Église que j'ai reçu le baptême, c'est par le ministère de l'Église que je reçois la grâce, c'est par le ministère de l'Église que j'entends la parole de Dieu, c'est par le ministère de l'Église que je reçois tout. Et donc, c'est mon amour de reconnaissance doit atteindre le Christ, l'auteur du salut, mais aussi le fruit du salut, c'est-à-dire l'Église. Ainsi, il y a une très belle phrase, alors elle est un peu longue, j'essaie de la faire bien. Il dit ceci: plus un chrétien se met au service de la construction du monde, plus Dieu, l'Église et ses semblables peuvent compter sur lui. Plus lui importe la volonté salvifique universelle du Christ et non uniquement son propre salut et son bonheur, plus sa prière à Dieu inclut tous les hommes, en particulier les plus rejetés, plus il s'offre à Dieu lui-même et se rend disponible à la volonté salvifique de Dieu dans sa vie et si nécessaire dans sa mort, alors il sera d'autant plus fécond dans le domaine de la grâce. Nous sommes capables d'une vraie fécondité. Donc cette dimension de la coopération à l'œuvre du salut, de la co-rédemption, elle est commune, elle appartient à tout le monde. Et il faut juste comprendre que nous sommes tous des co-rédempteurs et que la Vierge Marie, évidemment, va avoir une place suffisante. Mais pour le moment, il en est à cette étape-là. Donc un chrétien a une fécondité qui touche l'Église, qui atteint l'Église dans l'ordre de la grâce. Il écrit ceci: il peut alors s'élargir en quelque sorte aux dimensions de l'Église en s'identifiant à ses intentions, les intentions du Christ, les intentions de l'Église. Il deviendra, alors ça c'est juste magnifique, il deviendra, comme disent les pères de l'Église, l'expression, un homme d'Église. Attention, c'est pas l'homme d'Église qu'on connaît aujourd'hui. Je suis un homme d'Église devant vous, c'est pas ça du tout. Un homme d'église. Pour pas confondre les expressions, je vais devoir dire le terme latin qu'utilisaient les pères de l'église. C'est une anima ecclesiastica. Âme ecclésiastique ou ecclésiale. Nous sommes invités par amour de reconnaissance pour le salut qui nous est donné à devenir une âme ecclésiale, c'est-à-dire à porter dans notre cœur les intentions de l'église entière. Et à ne vivre que pour l'Église, et à finalement à offrir notre vie en retour à Dieu, au Christ et à l'Église. Être une âme ecclésiale. C'est une des expressions théologiques les plus belles. Je ne sais pas comment vous la voyez, mais moi je la trouve très très belle. Nous sommes invités à devenir, par pur amour de reconnaissance, une âme ecclésiale. Vraiment retenez cette expression parce que je la trouve très belle. Anima ecclesiastica en latin. Homme ecclésiastique, c'est très mal traduit, mais âme ecclésiale, ça donne tout son sens. Être une âme ecclésiale, c'est forcément porter dans notre cœur l'Église, c'est-à-dire le fruit de la rédemption, l'œuvre de la rédemption. Jésus est mort pour fonder l'Église, et dès lors, par reconnaissance, en tant que membre de l'Église, je veux l'Église. Quand on dit je crois en l'Église une sainte, on pourrait traduire aussi j'espère en l'Église une sainte, et nous la visons telle qu'elle sera réalisée à la fin des temps dans cette dimension eschatologique. Parce que le passé, c'est le passé, elle a ses origines avec la Vierge Marie. Maintenant, il faut viser la fin. Donc évidemment, par excellence, Marie est
une âme ecclésiale. Et elle l'est depuis le début. Et depuis le début, quand elle donne son fiat, c'est une authentique immolation de tout son être, de toute son existence. Elle abandonne toutes ses prérogatives, elle abandonne tous ses privilèges, elle abandonne toute sa grâce pour que son fils prenne chair en elle et qu'il aille jusqu'au bout de sa mission, sauver les hommes, fonder l'Église et rassembler tous les hommes dans l'unité, dans la sainteté, dans la gloire du ciel. Dès le début, dès son fiat, Marie conçoit cela dans son cœur. Et elle, toute son existence est immolée. C'est pourquoi elle arrive encore à se tenir debout au pied de la croix, parce qu'elle est immolée depuis le commencement. Elle est immolée pour l'Église. Elle est une authentique âme ecclésiale. Être une âme ecclésiale, ça veut dire immoler sa vie, offrir sa vie pour l'Église, en vue de l'Église. Ben, c'est cela la vraie coopération à l'œuvre du salut. C'est cela la vraie co-rédemption. Nous sommes tous à notre place, mais nous avons tous un horizon réduit, si vous voulez. Parce que on pense à sauver nos petits-enfants qui sont pas baptisés. On pense à sauver nos voisins, on pense à sauver nos proches, ceux qu'on aime. Allez, si on a un peu plus de charité, on va aller un petit peu au-delà. Mais il n'y a que Marie qui, dans une seule intention de prière, peut porter l'Église entière. Parce qu'elle est la mère de Dieu. Évidemment aussi parce qu'elle est conçue sans péché. Enfin, tout cela se tient, c'est le privilège marial. Marie a donc une place tout à fait singulière dans toute l'Église. Et c'est ce que traduit le titre de Marie, mère de l'Église, évidemment. Après ces deux grands théologiens, Balthasar et Ratzinger, c'est Jean-Paul II, avec son encyclique « La mère du Rédempteur ». Très habile comme titre, « La mère du Rédempteur », parce que ça veut dire qu'elle veut la rédemption. Donc c'est une autre manière de traduire Marie, mère de l'Église. Et donc évidemment, il y a toute la fin de son encyclique. Alors c'est un texte très compliqué, vous connaissez les documents de Jean-Paul II, mais très très beau, sur la place de Marie. Donc toute la fin de son de l'encyclique parle de la médiation maternelle de Marie sur l'Église. Autre manière de dire que Marie est mère de l'Église. Et donc il dit ceci, que par exemple, dès que Marie prononce son fiat, qu'il me soit fait selon ta parole, ou je suis la servante du Seigneur, il dit ceci, les mots je suis la servante du Seigneur expriment le fait que depuis le début, elle a accueilli et compris sa maternité, donc la maternité divine, comme un don total de soi et de sa personne au service des desseins salvifiques de Dieu. Donc, elle devient mère de Dieu, mais en devenant mère de Dieu, elle devient immédiatement mère de l'Église. Les desseins salvifiques de Dieu, c'est l'intention de sauver tous les hommes. Immédiatement, il y a une dimension universelle, ecclésiale. Donc, dans le fiat, je suis la servante du Seigneur, ça veut dire je me laisse faire par Dieu, mais je deviens immédiatement la servante de l'Église. J'immole ma vie au service de l'Église, au service du projet de Dieu qu'est l'Église. Donc c'est sa maternité ecclésiale. Alors voilà, il y a une très belle méditation dans tout le document du pape Jean-Paul II sur le pèlerinage de foi de la Vierge Marie, donc depuis le commencement jusqu'à la fin. Elle avançait dans son pèlerinage de foi, et dans ce pèlerinage, jusqu'au pied de la croix, s'est réalisée en même temps sa coopération maternelle à toute la mission du Sauveur. Tout instant, chaque instant dans la vie de la Vierge Marie est mis à la disposition de l'œuvre du salut. C'est ce que fait son Fils, le Sauveur. Que ce soit son silence à Nazareth ou les petites paroles qu'elle prononce dans les évangiles telles qu'on les voit à Cana par exemple, c'est toujours, toujours au service de l'œuvre du salut. Pas seulement au service de son Fils, pas seulement au service de ceux qui sont là, mais au service de toute l'œuvre du salut. C'est bien ça, la coopération de Marie, ou sa part co-rédemptrice, si vous voulez. Donc à la coopération maternelle de toute la mission du Sauveur, par ses actions et par ses souffrances. Et on pourrait dire qu'au commencement, elle est mère de Dieu, et que immédiatement, c'est une dimension universelle, mais qu'elle en prend conscience progressivement. Progressivement, dans l'Évangile, on voit qu'elle ouvre son cœur à une dimension universelle, jusqu'à se retrouver au pied de la croix, mère d'un autre et d'un pécheur. Néanmoins, dans son cœur, c'est une charité ardente qui naît, ça c'est Jean-Paul II qui dit ça,
la maternité même de Marie connaissait une transformation singulière pour devenir une charité ardente envers tous ceux auxquels s'adressait la mission du Christ. Donc précisément, le salut. Marie nourrit dans son cœur un amour maternel pour chaque pécheur que nous sommes, pour que nous soyons sauvés. Donc on le comprend, elle a une place dans cette... Si tous nous sommes co-rédempteurs ou si tous nous pouvons, par amour de reconnaissance, devenir une âme ecclésiale, Marie l'est d'une manière toute singulière, une médiation spéciale et exceptionnelle. Évidemment, elle est mère de Dieu, elle est conçue sans péché, elle épouse parfaitement la volonté salvifique de Dieu. Elle participe au sacrifice rédempteur de manière unique en étant présente au pied de la croix, ce que nous n'étions pas, etc. etc. Donc Marie a une place tout à fait singulière. Ça veut dire que Marie est mère de l'Église, tout simplement. Dans son document encore, donc la mère de Rédempteur, Rédemptoris Mater, il donne cette dimension eschatologique en disant ceci, en citant le Concile Vatican II évidemment, par sa médiation subordonnée à celle du Rédempteur, sur la discrétion de l'Église ou la peur de l'Église. De dire que Marie est co-rédemptrice, ça faut surtout pas le dire. Donc, par sa médiation subordonnée à celle du Rédempteur, Marie contribue d'une manière spéciale à l'union de l'Église en pèlerinage sur la terre avec la réalité eschatologique et céleste de la communion des saints. Donc, c'est jusqu'à la consommation définitive de tous les élus. Jean-Paul II cite le Concile Vatican II. Donc, il inscrit bien cette médiation maternelle de Marie sur l'Église jusqu'à la réalisation pleine et totale du projet de Dieu, c'est-à-dire la fin des temps, le rassemblement de tous les élus dans la gloire du ciel. Marie est mère de l'Église. J'ai l'air d'insister pour dire que ce titre, Marie mère de l'Église, ne concerne pas seulement la médiation immédiate de Marie sur l'Église, l'intercession qu'elle a vis-à-vis de nous, quand on lui demande des grâces, on les obtient, etc. Ça, on en vit tous les jours, c'est le chemin de l'Église, mais ça vise... Ce titre, pour moi, est eschatologique et ce titre vise l'Église définitive, l'Église une et sainte, telle qu'elle était au commencement, qu'a connue Marie et que nous ne connaîtrons pas avant la fin des temps. Donc ce titre, pour moi, Marie, mère de l'Église, est éminemment eschatologique. Alors ça va, maintenant avec tout cela, on n'a plus qu'à relire le message de Lourdes et à comprendre que tout est contenu dans le message de Lourdes. Et vous allez voir, donc ça va être rapide parce que je vais reprendre les petites paroles de la Vierge Marie et tout se tient. Alors, j'ai tissé le fil, j'ai fait le fil de couture là, et on va pouvoir reprendre l'histoire des apparitions de la Vierge Marie à Lourdes et le message de Lourdes et comprendre finalement quelle est la signification de cette phrase « Je suis l'Immaculée Conception ». Disons qu'à Lourdes, Marie ouvre son cœur progressivement et avec très peu de mots, précisément parce qu'il y a peu de mots, c'est quelque chose de plus profond encore, nous révèle les sentiments les plus profonds et les plus intimes de son cœur. Et ça, c'est très très beau. Et vraiment, je pense que Bernadette est le témoin de cela. Bernadette est le témoin de ça, témoin privilégié de la Vierge Marie. Alors qu'il y a eu très peu de paroles, mais elles priaient ensemble toujours, toujours, toujours, le chapelet ensemble. Et puis ensuite, le silence. Et dans le silence... On se regardait, toutes les deux, faut imaginer ça, la relation entre Marie et Bernadette. Elles se regardaient dans le silence, droit dans les yeux. Aucune amitié humaine n'est capable de cela. Elles se regardaient toutes les deux, droit dans les yeux. Elles se souriaient, elles se saluaient. Et sans parole, elles se comprenaient. Et c'est dans ces longs moments de silence qu'on peut vraiment comprendre que Marie ouvrait son cœur à Bernadette et même déversait dans le cœur de Bernadette tout ce qui pouvait être ses propres sentiments à elle. Et ça commence... Les premières apparitions, c'est infiniment joyeux et c'est que du bonheur. Et on s'amuse à catégoriser les apparitions. Donc, les premières apparitions, c'est les mystères joyeux. Puis après, c'est les mystères douloureux. Puis après, c'est les mystères glorieux. Et ça colle, ça marche bien comme compréhension du message de Lourdes. Donc, les premières apparitions, Marie ouvre grand son cœur et puis elle communique à Bernadette son bonheur. Et en particulier, dès le début... Quand la pauvre Bernadette lui pose la question « Auriez-vous la bonté de me dire votre nom ?» ou de bien vouloir écrire « S'il vous plaît, madame, votre nom ?» Marie rit. Elle éclate de rire.
Et Bernadette rit de bon cœur. Donc toutes les deux, elles rient ensemble. C'est vraiment une communication du bonheur. C'est Marie la première qui rit. Hein. Bernadette, elle n'aurait jamais osé rire devant la Vierge Marie. Ben, elle ne savait pas que c'est la Vierge Marie. Marie s'est mise à rire et elle a fait rire Bernadette. C'est impressionnant, ça. Et elle a communiqué comme ça tout son bonheur à Bernadette. Et à la fin, elle a dit, c'est pas nécessaire d'écrire mon nom. Peu importe l'étiquette, on va s'intéresser immédiatement au contenu. L'intérieur de mon cœur. Et l'intérieur du cœur de Marie, à ce moment-là, c'est le bonheur. C'est la joie. C'est le rayonnement de la présence de Dieu dans son âme qui rayonne de partout. Elle insiste après, voulez-vous venir ici pendant 15 jours? Voilà, il va falloir au moins ces 15 jours pour entendre tout l'intérieur du cœur. Voulez-vous venir ici pendant 15 jours? Oui, il faut de la persévérance. Et puis très beau aussi, je ne vous promets pas de vous rendre heureuse dans ce monde, mais dans l'autre. Cette phrase contient une vraie promesse d'un vrai bonheur, d'un vrai autre monde. C'est pourquoi je maintiens et je prétends qu'il y a une dimension eschatologique à Lourdes. C'est le ciel qui est intéressé. Tu vois, Marie, elle vient du ciel et elle fait goûter le bonheur du ciel à Bernadette. C'est pas un autre bonheur. La preuve, l'autre bonheur, elle le connaîtra pas, Bernadette. Elle ne fondera pas de famille, elle fera rien du tout. Elle sera religieuse et sera douloureuse dans toute sa vie religieuse. Enfin bref, une vie douloureuse, comme la vie de la Vierge Marie. Hein. Comme la vie de la Vierge Marie, on l'oublie ça, mais dès qu'elle dit « qu'il me soit fait selon ta parole », est-ce qu'on se rend compte que Marie, en disant ça, se condamne à mort? Parce qu'elle se retrouve enceinte hors mariage. Elle est condamnée à mort. Mais elle est prête à tout. Donc, on ne peut pas dire que la Vierge Marie ait eu une vie facile et de bonheur. Non, le bonheur de la Vierge Marie, il est immense, mais parce qu'il est du ciel. Donc, il y a une connivence entre Marie et Bernadette extraordinaire. Donc, Marie fait cette vraie promesse. Et c'est la promesse de l'alliance, c'est la promesse de Dieu, c'est la promesse, ça convient parfaitement, quoi. Alors c'est vraiment les premières apparitions, c'est la révélation du bonheur du cœur de la Vierge Marie qui dépasse tout, parce que justement, il n'est pas de ce monde, il est de l'autre monde. Une fois cette étape franchie, on avance vers les douleurs du cœur de Marie. Marie va avancer un peu plus, et cette fois-ci, elle va se montrer, c'est à partir de la 8e apparition, elle va se montrer triste et grave. Et Marie n'a pas peur, devant une petite Bernadette dont la vie n'est pas drôle, de se montrer triste et grave et de lui communiquer toute la douleur de son cœur. Et Bernadette va en devenir encore plus triste que la Vierge Marie elle-même. Bernadette disait, elle ne pleure pas. Par contre, elle, Bernadette, elle pleurait. Et ça, c'est très compréhensible. Vous savez, quand votre ami est triste, alors que c'est pas votre douleur, mais la douleur de votre ami, eh bien forcément vous concevez une douleur encore plus grande, spirituelle, morale, dans votre cœur, parce que précisément celui qui compatit est démuni face à la douleur de l'autre, alors que l'autre c'est sa douleur et il se bat avec. Vous voyez ce que je veux dire? Donc par compassion, Bernadette nourrissait une douleur dans son cœur encore plus grande que celle de la Vierge Marie. Et elle aurait tout fait à ce moment-là pour consoler le cœur de la Vierge Marie. Et voilà que la Vierge Marie révèle, et ça c'est fondamental pour bien comprendre le message de Lourdes, la Vierge Marie révèle la raison de sa douleur. Il y a des pécheurs. Prière et pénitence pour la conversion des pécheurs. C'est ça la douleur du cœur de Marie. Il y a des pécheurs. Et c'est quoi un pécheur pour Marie? C'est quelqu'un qui n'aime pas son fils. Et pour une mère, c'est pas compréhensible. La douleur est trop grande. Elle n'a pas peur, Marie, de dire à son ami toute sa douleur. C'est très impressionnant, ça. Marie, elle ouvre grand son cœur. Elle dit, ben voilà, il y a un problème dans ma vie. Il y a des pécheurs. Il y a des gens qui n'aiment pas mon fils. Ça a même fait mourir mon fils. C'est impressionnant. Quand on se remet à un niveau humain de ce genre de sentiment-là. Donc, Marie révèle tout cela à Bernadette, et Bernadette comprend très bien, eh oui, il y a des pécheurs, il faut tout faire pour qu'il n'y ait plus de pécheurs. Donc Marie, elle est, en révélant la douleur de son cœur à cause des pécheurs, elle nous révèle qu'elle est mère de tous les hommes, en particulier des pécheurs qui ont besoin du salut, parce qu'elle manifeste une sollicitude maternelle vis-à-vis des pécheurs. Elle était la mère d'un fils unique absolument saint, trois fois saint, et elle se retrouve au pied de la croix mère d'un homme pécheur, même si c'est un grand saint. Eh bien, c'est ça ce transfert. Donc il y a une double douleur dans le cœur de Marie.
c'est qu'il y a des hommes qui n'aiment pas son fils. Et puis c'est la douleur que ses nouveaux enfants sont, sont pécheurs et qu'ils ont besoin de salut. Double maternité, double douleur. Et aussitôt, Marie ajoute, elle donne la solution, elle donne le remède parce qu'elle y était, allez à la fontaine. Alors faut vraiment comprendre cette phrase, allez à la fontaine pour y boire et vous y laver, une invitation pour Marie vis-à-vis de Bernadette à aller au pied de la croix. La fontaine, la source, c'est le Christ, avec le cœur ouvert et l'eau qui jaillit de son cœur, etc. Enfin, ça c'est facile à comprendre, enfin facile à comprendre, faut le vivre. Marie invite Bernadette au pied de la croix pour recueillir tout ce qui jaillit du cœur de Jésus pour l'appliquer aux pécheurs. Vous connaissez cette représentation antique de la Vierge Marie comme une femme. Marie debout au pied de la croix avec une coupe en train de recueillir tout ce qui jaillit du cœur de son fils. Pourquoi fait-elle cela? Parce que c'est ça qui va laver les pécheurs de tous leurs péchés. Donc c'est cela, Marie dit à Bernadette, viens avec moi, on va recueillir tout ce qui jaillit du cœur de Jésus pour l'appliquer sur les pécheurs. Donc c'est Marie qui exerce pleinement sa médiation de salut vis-à-vis de nous et qui invite Bernadette à entrer dans sa médiation à elle pour qu'elle devienne à son tour médiatrice pour les pécheurs. Et donc ça veut bien dire que nous avons tous une part de co-rédemption ou de coopération à l'œuvre du salut. Et donc nous sommes en mesure de puiser au cœur de Jésus la miséricorde nécessaire au salut des autres. C'est ce qu'a fait Marie, et nous sommes tous capables de le faire. Donc vous voyez, tout ce que disent de manière savante et compliquée les théologiens, en une phrase, « Allez à la fontaine pour y boire et vous y laver », Marie dit la même chose. Et on a besoin de commentaires un peu plus complexes pour bien le comprendre, évidemment. Quelque chose qui illumine cela, c'est très très beau aussi, c'est quand à peine Bernadette a-t-elle bu de l'eau et s'est-elle lavée, en vérité, vous savez, c'était de la boue, enfin, je passe sur tout ce genre de détails, aussitôt Marie dit à Bernadette, mangez de cette herbe qui est là. Or, ce petit bout d'herbe que Bernadette a mangé, c'était de la dorine. Je ne sais pas si vous savez ce que c'est que de la dorine, c'est une sorte de cresson sauvage. De la dorine. Eh bien, le nom, le mot dorine, c'est le même mot que Dorothée, et ça veut dire don de Dieu. Donc, en vrai, ce petit brin d'herbe éclaire d'un trait de lumière magnifique tout ce que signifie cette source, le don de Dieu. Évidemment, c'est un symbole eucharistique. Et ça, ça dure, ces messages douloureux, pénitentiels, et puis toujours l'invitation, aller à la source, aller à la fontaine, etc. Jusqu'au jour où, plus question de cela du tout, la Vierge Marie, c'est la 13e apparition, apparaît dans la gloire, mais une gloire fantastique, merveilleuse, beaucoup plus puissante que les premiers jours, où elle dit, allez dire aux prêtres qu'on vienne ici en procession et qu'on bâtisse une chapelle, cette fois-ci on rentre dans des mystères glorieux, et l'espérance de l'Église finitive ou l'Église définitive, l'espérance de l'Église dans la gloire, l'Église une et sainte, c'est bien la mère de l'Église qui se manifestait. Elle se manifestait mère de l'Église d'abord par son immense bonheur, et un bonheur qui vient du ciel. Ensuite, elle se manifeste mère de l'Église par sa sollicitude maternelle pour le salut des pécheurs et puis l'invitation à aller à la source. Et c'est ce qu'elle a fait. Elle est révélée dans sa maternité universelle, ecclésiale, en tant qu'âme ecclésiale au pied de la croix alors qu'elle recueille tout ce qui jaillit du cœur de son fils pour le salut des pécheurs. Et là, cette fois-ci, elle explicite que l'Église qu'elle vise, c'est la gloire du ciel, et pas seulement les péripéties historiques du peuple de Dieu ici-bas sur terre en pèlerinage. Nous ne sommes qu'en pèlerinage. Marie vise la gloire. Et donc finalement, après ces événements, il peut y avoir 3 semaines sans apparition, jusqu'au jeudi 25 mars, le jour de l'Annonciation, donc grande fête mariale, le jour de l'Annonciation, ce jour où Marie, dans l'Évangile, immole sa vie, puisque je vous l'ai dit, elle se condamne à mort pour l'Église. Marie prononce cette phrase, « Je suis l'Immaculée Conception ». Donc ça, il devient clair à nos yeux que cette phrase veut dire « Je suis la mère de l'Église ». En vrai, cette phrase camoufle le cinquième dogme de la co-rédemption, ou de la part active, ou de la coopération de Marie à l'œuvre du salut. Et cela, je suis heureux que les travaux du Concile Vatican II et de l'Église après puissent nous donner ces clés d'interprétation pour comprendre vraiment le message de Lourdes, lui redonner toute cette dimension eschatologique, et puis nous encourager pendant notre pèlerinage à devenir à notre tour une âme ecclésiale, puisque maintenant cette expression vous est familière.
en interprétant je suis l'Immaculée Conception en disant je suis mère de l'Église, je suis motivé par deux raisons très récentes, très modernes, qui viennent du pape François. Il a fait deux choses. Le 11 février 2017, le jour de la fête de Notre-Dame de Lourdes, le 11 février 2017, il rattache tous les sanctuaires du monde, qu'ils soient mariales ou pas mariales, tous les sanctuaires du monde, il les rattache au Conseil pontifical pour la nouvelle évangélisation. Le Conseil pontifical pour la nouvelle évangélisation, ça veut dire l'annonce de l'Évangile pour le salut de tous. C'est en vrai une expression de l'espérance du salut de tous les hommes. Eh bien, tous les sanctuaires du monde sont maintenant rattachés à ce Conseil pontifical, ça veut dire qu'on a compris qu'ici, à Lourdes comme ailleurs, c'était des lieux d'évangélisation, et pas seulement des lieux de piété pour les bons fidèles. C'est des lieux d'évangélisation. Et ça, c'est important de comprendre, ça s'inscrit dans notre mission d'âme ecclésiale. Et il le fait le 11 février, le jour de la fête de Notre-Dame de Lourdes, 2017. Donc vraiment, Notre-Dame de Lourdes, c'est la mère de l'Église, c'est ça que ça veut dire. L'année suivante, le 11 février 2018, donc le jour de la fête de Notre-Dame de Lourdes, il instaure dans le calendrier universel de l'Église une nouvelle mémoire liturgique obligatoire pour toute l'Église universelle, la mémoire de Marie, mère de l'Église, qui doit être fêtée le lundi lendemain du dimanche de Pentecôte. Évidemment, ça c'est logique, mais la signature du décret se fait le 11 février 2018. Donc évidemment, c'est encore une fois Notre-Dame de Lourdes qui préside à tout cela. Donc c'est avec ça, je pense à vous lire dans ces événements qui sont peut-être purement fortuits, mais je ne le crois pas, le fait que Marie, Notre-Dame de Lourdes, est bien la mère de l'Église, et que donc quand elle se révèle son identité à travers une phrase qui n'est pas son identité, enfin qui nous dépasse, elle veut vraisemblablement bien dire « Je suis la mère de l'Église ».

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2: Qui regarde vers le Seigneur resplendira, sans ombre ni trouble au visage. Psaume 33, 6.

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4: Cari fratelli e sorelle,
5: chers frères et sœurs, bon dimanche.
4: Considero un dono di Dio il fatto.
5: Je tiens pour un don de Dieu le fait que le premier dimanche de mon service comme évêque de Rome soit celui du bon pasteur, le quatrième du temps pascal. On proclame toujours en ce dimanche, lors de la messe, l'évangile de Jean au chapitre 10, où Jésus se révèle comme le vrai pasteur, celui qui connaît et aime ses brebis et qui donne sa vie pour elles. En ce dimanche, depuis 62 ans, est célébrée la journée mondiale de prière pour les vocations. De plus, Rome accueille aujourd'hui le jubilé des fanfares et des spectacles populaires.
4: Saluto.
5: Je salue avec affection tous ces pèlerins et je les remercie car par leur musique et leur représentation, ils égayent la fête du Christ bon pasteur. Oui, c'est lui qui guide l'Église par son Esprit Saint. Jésus, dans l'Évangile, dit qu'il connaît ses brebis et qu'elles écoutent sa voix et le suivent. Comme l'enseigne en effet le pape Saint Grégoire le Grand, les personnes répondent à l'amour de celui qui les aime. Aujourd'hui, donc, frères et sœurs, j'ai donc la joie de prier avec vous et avec tout le peuple de Dieu pour les vocations, en particulier sacerdotales et pour la vie religieuse. L'Église en a tant besoin. Et il est important que les jeunes hommes et femmes trouvent dans nos communautés accueil, écoute, encouragement dans leur cheminement vocationnel et qu'ils puissent compter sur des modèles crédibles de dons généreux de soi à Dieu et aux frères. Faisons nôtre l'invitation que le pape François nous a laissée dans son message pour cette journée. L'invitation à accueillir et à accompagner les jeunes. Et demandons au Père Céleste d'être les uns pour les autres, chacun selon son état, des pasteurs selon son cœur, capables de nous aider mutuellement à marcher dans l'amour et dans la vérité. Et aux jeunes, je dis, n'ayez pas peur. Acceptez l'invitation de l'Église et du Christ, notre Seigneur. Que la Vierge Marie, dont toute la vie a été une réponse à l'appel du Seigneur, nous accompagne toujours dans la suite de Jésus.
4: Fratelli e sorelle,
5: frères et sœurs, la tragédie horrible de la Deuxième Guerre mondiale s'est achevée il y a 80 ans, le 8 mai 1945. 60 millions de victimes. Dans le scénario dramatique aujourd'hui d'une Troisième Guerre mondiale par morceaux, comme le pape François a souvent mentionné, et je m'adresse moi aussi aux grands leaders du monde pour répéter cet appel toujours actuel, jamais plus la guerre. Je porte dans mon cœur les souffrances du peuple aimé ukrainien, que l'on puisse faire tout le possible pour arriver le plus vite possible à une paix authentique, juste et durable, que tous les prisonniers soient libérés, que les enfants puissent revenir dans leur famille. Je suis très touché par ce qui se passe dans la bande de Gaza, que les armes se taisent, que l'aide humanitaire puisse arriver à la population civile qui vit dans des conditions terribles et que les otages soient libérés. J'ai accueilli en revanche avec satisfaction l'annonce d'un cessez-le-feu entre l'Inde et le Pakistan. Et je souhaite qu'à travers les prochaines négociations, nous puissions arriver à un accord durable. Mais combien il y a-t-il d'autres conflits dans le monde? Je confie à la reine de la paix cet appel, que ce soit elle qui présente au Seigneur Jésus pour obtenir le miracle de la paix.
4: Grazie a tutti voi.
5: Merci à vous tous. Bon dimanche à tous.

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1: Ainsi parle le Seigneur Dieu. Voici que moi-même, je m'occuperai de mes brebis et je veillerai sur elles. Ézéchiel 34, 11.

La liturgie, travail de Dieu, travail de l'homme, pour traiter ce thème qui m'a été proposé, j'ai pris la phrase de l'Écriture qui sera le titre de mon intervention. Nous sommes associés à l'œuvre de Dieu. C'est une phrase tirée de la première épître aux Corinthiens, chapitre 3, verset 9. Nous sommes associés à l'œuvre de Dieu. En grec, s'il y en a qui entendent cette langue, cela se dit « théou gar esmen synergoi ». Synergoi a donné le mot français « synergie », c'est-à-dire un travail qui est fait ensemble, une collaboration, une association dans le travail. Le mot liturgie, avant d'être un mot chrétien, est un mot profane, qui signifie fonction publique ou service public. Ce mot français vient du grec et il est fait de la réunion de deux mots grecs, le mot laos, qui veut dire peuple, laïque, et le mot ergon, synergie, qui veut dire œuvre ou travail. Si bien qu'avant toute signification religieuse et chrétienne, le mot laiturgia, liturgie, évoque un travail du peuple ou pour le peuple, une œuvre que le peuple fait ou qui est faite au bénéfice du peuple. Et à lui seul, le mot, dans sa profanité, dans sa sécularité, ne suffit pas à déterminer s'il s'agit d'une activité à laquelle le peuple s'adonne ou d'une activité dont le peuple est le bénéficiaire, œuvre du peuple ou pour le peuple. Dans la Grèce antique, où ce mot a fleuri, il désigne tout service rendu au bien commun par le citoyen. Tout service rendu au bien commun par le citoyen. Donc, d'une certaine façon, le service de la cité est une liturgie. Et c'est seulement à partir du deuxième siècle avant Jésus-Christ que ce mot prend une signification religieuse et en vient à désigner un service de Dieu, ou plutôt des dieux, une fonction cultuel. Et en régime chrétien, celui qui est le nôtre, le mot liturgie inclut à la fois l'agir de Dieu en notre faveur et notre agir communautaire formellement dirigé vers lui. La liturgie, c'est donc la synergie, je puis maintenant employer ce mot savant, la synergie de l'œuvre de Dieu en acte d'alliance avec son peuple et l'œuvre du peuple qui consent à être le conjoint de son Dieu. Dieu fait alliance avec les hommes, il a l'initiative, il est le premier. Et les hommes répondent en acceptant l'alliance, en acceptant d'être les partenaires de Dieu. J'ai employé le mot conjoint puisque, à travers tout le Premier Testament, la grande parabole qui illustre les relations de Dieu avec son peuple, c'est une parabole nuptiale. L'histoire des religions
nous apprend que les différents cultes ont été le produit des tempéraments, des mentalités, des passions, des besoins des hommes, selon les cycles des civilisations, évidemment des hommes en référence à la divinité. En régime chrétien, le culte, ou mieux la liturgie, c'est toujours la réponse de l'homme à l'initiative que Dieu prend de lui parler et d'intervenir dans son histoire. Réponse à une initiative de Dieu. Or, quand Dieu parle aux hommes, sa parole ne se règle pas sur lui, sur son être de Dieu, mais sur l'esprit de l'homme, avec lequel il entre en communication. Saint Augustin, dans la Cité de Dieu, dit « Per hominem more hominum loquitur ». Dieu parle à l'homme par l'homme et à la manière des hommes. Quand Dieu, par amour, prend l'initiative de proposer à l'homme de partager sa propre vie, c'est ça l'alliance, il entre dans le jeu des lois humaines. Pour réaliser cette communion avec l'homme, Dieu se fait homme et il s'adapte en quelque sorte aux structures physiques et mentales, individuelles et collectives, historiques et prospectives de l'homme. Dans les religions qui émanent de la simple nature de l'homme, le culte, c'est souvent un appareil pour tenter de capter la faveur de la divinité que l'on redoute, la magie, ou pour échapper aux forces adverses de la nature, la superstition, et respecter les tabous. Mais, à l'inverse, lorsque c'est Dieu, et un Dieu personnel, qui de son initiative entre en conversation et en communion avec l'homme, et pour ce faire devient l'un d'entre nous, un homme comme nous, le culte est d'un tout autre ordre que celui de la religion. Le culte ou la liturgie va être la mémoire et la représentation des événements de Dieu, c'est-à-dire de l'événement unique de l'incarnation, de la mort et de la résurrection de l'homme-Dieu. Alors bien sûr, la foi, qui est la réponse à cette initiative de Dieu, va s'exprimer à travers des représentations religieuses. La foi est toujours inculturée et aujourd'hui on est très sensible à cette dimension d'inculturation, mais c'est toujours en référence constante au Christ qui rassemble l'univers à la gloire du Père et qui restaure toutes les valeurs de la création originelle. Il faut donc, vous le voyez, toujours discerner les deux sources de la liturgie chrétienne. Celle qui l'a fait découler de la naissance, de la mort et de la résurrection du Christ, mystère aujourd'hui en acte dans le corps du Christ, et l'autre source qui émane des rites en usage dans toute religion naturelle et qui, comme je le disais à l'instant, tient compte de la diversité des cultures et qui engage un processus d'inculturation. Le culte chrétien, la liturgie, implique dans sa substance même la corporéité, le corps, notre corps. Non seulement parce que
l'homme est un corps et une âme inséparablement unis, et donc que pour un hommage total à Dieu, eh bien le corps doit aussi être engagé, mais encore parce que l'acte même inclut le corps pour être vrai en humanité. Bénir, élever les mains, prendre du pain, laver, s'agenouiller, se lever, etc. Il est dans la nature de l'homme, dit saint Thomas d'Aquin dans la Somme théologique, troisième partie, question 60, article 4. Ben, je cite mes sources. Et comme je sais qu'il y a de bons thomistes dans cette assemblée, je veux montrer que je connais mes sources. Il est dans la nature de l'homme de parvenir à la connaissance des choses intelligibles au moyen des choses sensibles. Aussi, puisque les choses sacrées que les sacrements doivent signifier sont des biens spirituels et intelligibles par lesquels l'homme se sanctifie, c'est au moyen de choses sensibles que la signification sacramentelle sera pleinement accomplie. C'est ainsi encore que la divine Écriture présente les réalités spirituelles au moyen de comparaisons tirées des choses sensibles. Les sacrements requièrent donc des choses sensibles. Voilà ce que dit saint Thomas dans la troisième partie de la Somme qui traite précisément du Christ et des sacrements. De la condition humaine, un trait essentiel, étroitement lié à la corporéité, doit être relevé. L'homme ne peut être homme que dans le monde. Être dans le monde, c'est une condition de notre être humain. Il est de la nature de l'homme et donc de sa nature religieuse, non seulement de regarder le monde, mais d'être dedans, non seulement d'y développer ses énergies, mais d'être un microcosmos, un microcosme, de se couler dans les rythmes physiques et biologiques du monde, dans le cycle des temps, des saisons et des fécondités, de faire sien ces rythmes comme autant de lieux de sacralisation. L'historien des religions nous documente abondamment sur les mythes et les rituels de cette signification de la création. Le théologien chrétien, lui, va dénoncer les sacralisations abusives qui sont source de magie et de superstition jusque sous les appareils chrétiens, mais il ne récuse pas dans sa liturgie la référence au temps et aux saisons, du moment qu'elles sont et demeurent dans la foi, les incidences du mystère du Christ, récapitulation de l'histoire et dans l'homme de la création tout entière. Je vous renvoie au grand et beau texte de Romains, chapitre 8, versets 18 à 25. Quand on lit la Constitution conciliaire sur la liturgie, à la lumière de la christologie cosmique de la constitution Gaudium et Spes, l'Église dans le monde de ce temps, on mettra en valeur que l'entreprise de la construction du monde s'achève dans le mystère pascal, le Christ qui récapitule tout, qui instaure tout, en qui tout est instauré. La liturgie est donc à base de signes. Le mot sacrement, au sens originel, veut dire signe. La liturgie est de l'ordre de la signification. Saint Thomas dit encore que les sacrements sont dans le genre du signe. Première remarque à ce propos. La signification est d'un autre ordre que l'explication. Et aujourd'hui, dans nos liturgies,
parce que la signification est appauvrie, eh bien, on a transformé la recherche sur la signification en des explications interminables et bavardes, et c'est un signe de grande pauvreté. L'explication, c'est la recherche des causes internes ou externes qui rendront raison de la nature et des propriétés d'une chose ou d'une action. L'explication s'énonce dans des concepts et se développe dans la science, dont les certitudes, à des degrés différents, s'imposent à l'intelligence. Tandis que la signification, elle ne procède pas par analyse, elle ne recherche pas de preuves, elle se développe toujours dans le rapport entre deux réalités, dont l'une, quelle que soit par ailleurs sa teneur naturelle, est censée représenter une autre située dans un ordre différent. Prendre la main, par exemple, c'est un acte physique que le médecin peut faire pour exercer son métier. Le chirurgien, eh bien, c'est justement un travail de la main, mot chirurgie. Hein? Mais prendre la main peut devenir un geste si je signifie par là mon amitié, ma protection, mon impatience, ma joie, que sais-je encore. Et je pourrais faire la même démonstration à partir d'autres attitudes comme se lever, s'asseoir, joindre les mains, prendre un repas. Tandis que l'explication tendait à une détermination précise et unique dans une objectivité pure, la signification, elle, revêt des sens multiples selon les circonstances, les personnes, les intentions, les relations en jeu, et cette polyvalence subjective peut se manifester dans des agencements de références disparates.

fécondité, ses créations se relaient sans fin. La liturgie est en principe d'abord de l'ordre de la signification. Jésus a pris du pain, du vin, on prend de l'eau pour baptiser, de l'huile pour confirmer, ordonner les prêtres, les évêques, consacrer un autel. Donc, en principe, c'est cette matière utilisée, les gestes que je fais sont signifiants. Mais elle fait aussi appel à l'explication pour obtenir une intelligence renouvelée des signes, pour les rattacher, par exemple, à une parole fondatrice. Mais pour autant, et j'insiste là-dessus, l'acte liturgique ne peut se réduire à une explication ou à un savoir. Il doit être signifiant par lui-même. Et je crois qu'il y a un immense chantier qui est ouvert devant nous, qui est ouvert entre autres aux artistes, pour que la liturgie redevienne vraiment signifiante pour les hommes d'aujourd'hui, en particulier pour les plus jeunes. Je me souviens d'une petite expérience que j'ai faite il y a quelques années. J'ai emmené les grands clercs de la cathédrale de Metz. Chaque année, on organise pour une petite sortie. Donc des jeunes qui vont de 12 à 18 ans, en gros, parfois même un peu plus jeunes, à l'abbaye bénédictine de Cheftogne, en Belgique, dans le diocèse de Namur, qui est une abbaye où on célèbre la liturgie latine, mais aussi la liturgie orientale selon le rite byzantin. Et les moines de Cheftogne ont deux églises, une église latine et une église byzantine, avec l'architecture et toutes les peintures et icônes qui sont nécessaires pour que l'église byzantine soit l'église byzantine. Et le moine qui a fait visiter cette église à mes garçons était un homme astucieux qui a présenté toutes les peintures et icônes depuis le début jusqu'à la fin. Et c'était une catéchèse formidable. Il suffisait simplement d'évoquer telle scène de la Bible que ces jeunes ne connaissaient pas spontanément. Mais pour quelqu'un qui avait un tantinet de culture biblique, il n'y avait pas besoin de raconter. L'image était un rappel immédiat. Alors voilà, un grand chantier est ouvert devant nous pour retrouver cela dans nos églises, dans l'ordonnance des églises, des lieux de célébration, mais aussi, bien sûr, dans le déroulement des célébrations elles-mêmes. Cependant, même si toutes ces conditions que je souhaite sont réalisées, il y aura toujours une initiation. Le mot initiation est formé de deux mots latins, le mot initium qui veut dire commencement et le verbe inire qui signifie pénétrer dans. Alors, l'initiation chrétienne, qui est absolument indispensable pour les plus jeunes et pour les moins jeunes, et d'abord pour les plus jeunes, c'est l'ensemble des paroles et des rites qui vont nous faire pénétrer dans le mystère même de la vie chrétienne. L'initiation chrétienne, c'est une initiation à la vie. Ce n'est pas l'apprentissage d'une doctrine. Nous ne sommes pas un parti qui a sa doctrine et son idéologie. Il s'agit d'une vie. Nous sommes associés à l'œuvre de Dieu. N'oubliez pas. Donc, l'initiation, c'est l'ensemble des paroles et des rites qui vont nous faire pénétrer dans le mystère de la vie chrétienne, qui est un mystère, je le rappelle,

d'alliance. Et cette initiation chrétienne se réalise finalement en plénitude à travers trois sacrements que l'on appelle à juste titre les sacrements de l'initiation, qui sont dans l'ordre logique le baptême, la confirmation et l'Eucharistie. En Occident, malheureusement, on a inversé, on a le plus souvent baptême, Eucharistie, confirmation, parce qu'on a déconnecté la confirmation du baptême. Nos frères orientaux sont très mécontents de cela, ils ont raison, mais c'est très difficile à retrouver. Si vous avez des idées, je les recueillerai volontiers. Donc, l'initiation suppose une catéchèse, bien sûr, mais la catéchèse ne sera plénière que lorsque l'acte sacramentel lui-même sera posé. Et malheureusement, souvent, dans notre manière de faire, il y a une dissociation entre la catéchèse, qui est souvent quelque chose de très abstrait, pas toujours, mais enfin souvent, et puis l'acte sacramentel lui-même. Et dans certaines célébrations, l'acte sacramentel est un peu réduit finalement à la portion congrue et noyé dans une mer de paroles. Voilà. Bon. Passons. Si l'initiation chrétienne, au sens plénier, est accomplie par trois sacrements, baptême, confirmation, Eucharistie, elle est précédée d'une mystagogie. Ah, voilà des mots savants, mais je tiens à les employer parce que on les emploie toujours plus ou moins, mais pas toujours en bonne part. Vous avez entendu parler, peut-être, d'un grand père de l'Église qui s'appelle Saint Cyrille de Jérusalem, qui appartient à la grande période patristique, était évêque de Jérusalem, et qui nous a laissé une série de catéchèses préparatoires au baptême, catéchèses pré-baptismales, et puis des catéchèses qui sont destinées aux néophytes, c'est-à-dire à ceux qui viennent d'être baptisés, et qu'on appelle mystagogiques, parce que dans la pensée des pères, il y a des choses qu'on ne pouvait apprendre aux personnes qu'une fois qu'elles avaient été initiées. Alors, il y avait bien sûr cette idée qu'on ne devait pas révéler le cœur des mystères avant d'y être entré, pour des raisons de discrétion, peut-être une certaine mystique de la clandestinité. Mais l'idée la plus profonde, c'est que c'est par les mystères eux-mêmes que l'on a reçu que l'on est vraiment initié. Et saint Augustin dit souvent, en prêchant à ses chrétiens, au cours de la messe, « Devenez ce que vous êtes, devenez ce que vous avez reçu. Vous avez communié, vous avez reçu le corps du Christ, et bien maintenant, devenez le corps du Christ. » Vous voyez, cette profonde imbrication des sacrements et de la conscience que l'on en a et de la vie tout court. Donc la mystagogie, c'est cela, c'est introduire dans le mystère et faire prendre conscience aux personnes qui célèbrent les mystères de la richesse qui leur est donnée, partagée. Et quand on pense à toutes les messes auxquelles nous pouvons participer dans une vie, et combien de fois nous passons à côté de tant de richesses par distraction, par manque de formation, par opacité de notre intelligence et de notre cœur, etc. Alors voilà, la mystagogie, elle est là pour nous réveiller et nous permettre d'approfondir ce mystère dont nous sommes devenus les participants.
Deuxième série de remarques, la signification fait appel aux images. Bien sûr, l'homme est un animal raisonnable, il a une raison dont il doit se servir, mais cette raison de l'homme est toujours immergée dans le sensible, et c'est par un processus d'abstraction qu'elle va tirer ses idées du sensible. Eh bien, la liturgie doit aussi faire appel aux images pour exprimer la relation de l'homme avec Dieu et de Dieu avec l'homme. Et je renvoie à ce que je racontais tout à l'heure de la visite de cette église byzantine où un appel à l'image est très fort, très important. En Occident, nous avons d'autres registres d'images que ceux des fresques et des icônes, par exemple les vitraux de nos cathédrales, qui sont des catéchèses très riches. Malheureusement, ils sont souvent très élevés et il faut des jumelles pour les voir. Ou encore les chapiteaux historiés, les tympans de nos cathédrales, etc. Appel à l'image. Troisième remarque, le symbole, c'est la plus décisive représentation du sacré et du mystère chrétien. Signe, symbole, tout cela doit mériter considération. Le symbole, parlé ou agi, procède d'une métaphore, c'est-à-dire d'un transfert par lequel l'esprit, notre imagination, notre intelligence, passe d'une réalité à l'autre à la faveur de leur analogie. Par exemple, on va dire « La parole de Dieu est une semence » et non pas « La parole de Dieu est comme une semence ». Nous serions alors dans le domaine de la comparaison et donc dans l'ordre de l'explication au lieu d'être dans celui de la signification. L'amoureux parle du feu qui le dévore et non de son amour comparable à un feu. Artifice littéraire, direz-vous, peut-être, mais exprimant par la métaphore le réalisme des sentiments intimes. D'où le réalisme du symbole, particulièrement du geste symbolique, auquel aucune explication ne peut être adéquate, même si elle devient nécessaire. Et je dirais qu'à la limite, si un symbole demande explication, c'est qu'il a échoué. Et c'est bien selon la nature de l'homme que le mystère trouve dans le symbole une expression adéquate. Et nous avons justement à nous interroger sur la prégnance des symboles que nous utilisons aujourd'hui dans la liturgie. Il ne faut pas confondre le symbole et l'allégorie. L'allégorie qui est un procédé de style utilisant le langage imagé et dans lequel chaque détail comporte une signification propre. Je donne des exemples. Le pain est le symbole du repas. Et nous voyons à partir de là, de l'institution de l'Eucharistie au cœur du repas pascal, combien il peut être chargé facilement, spontanément, de symbolisme chrétien. Mais le cierge pascal n'est pas de la même manière le symbole du Christ, lumière en sa résurrection, sinon à travers l'allégorie qui va voir dans la cire son corps, dans la mèche son âme et dans la flamme sa divinité. Pareille allégorie transforme la perception sensible première de la lumière
en une opération intellectuelle subtile. Et à certaines époques de la vie de l'Église, eh bien, on s'est livré à des explications allégoriques de la liturgie extrêmement poussées. On a par exemple expliqué le sacrifice de la messe en y retrouvant un à un des épisodes de la vie du Christ. Je me souviens d'avoir retrouvé un missel qui avait appartenu peut-être à ma grand-mère ou à une grande-tante. Les missels d'autrefois qui étaient de faux missels, c'est-à-dire qu'on ne donnait pas vraiment les textes qu'utilisait le prêtre, mais c'était des textes pour s'occuper pendant la messe. Mais oui, nos grands-parents ont vécu comme ça, puis ils n'étaient pas moins bons chrétiens que nous, entre parenthèses. Mais c'est pas pour ça que je prêche en faveur de ce genre de missels, bien entendu. Mais ce que je voulais dire, c'est que dans ces vieux missels, la liturgie de la parole, c'est l'allégorie de l'enfance du Christ. Et la liturgie eucharistique, c'est l'épisode de la vie publique du Christ. Alors on développe tout ça, et puis les gens s'occupaient comme ils pouvaient en méditant ces belles choses pendant que le prêtre faisait autre chose. Bon. Donc, vous voyez, il est important de tenir le cap si on ne veut pas arriver à des dérives. C'est dans le symbole gestuel ou verbal que, selon la condition humaine, se nouent rite et mystère. La valeur symbolique se prend de la distance entre la chose signe et la réalité mystère, du hiatus éprouvé entre les deux et qui impose comme un saut de la chose matérielle visible à une certaine densité profonde et provoquera le transfert à la réalité cachée. D'où l'importance de l'initiation, au sens où j'en ai parlé à l'instant, qui est tout autre chose qu'un indoctrinement. C'est souligner la puissance poétique de toute liturgie eucharistique. Le symbole n'est donc pas un ornement accessoire du mystère, ni une pédagogie provisoire, mais la ressource fondamentale de sa communication. Le symbole se fixe dans des rites qui lui procurent à la fois consistance dans la personne et communicabilité dans l'assemblée. La religion devient alors le lieu d'incarnation de la foi, évidemment conditionné géographiquement, sociologiquement, culturellement, conceptuellement. Et encore une fois, ce n'est pas une mauvaise chose, puisque l'humanité est ainsi diversifiée. La foi devient alors un culte spirituel, selon l'expression de Jésus dans son dialogue avec la Samaritaine, un culte en esprit et en vérité. Alors il faut bien comprendre ce mot de Jésus à la Samaritaine. Ça ne veut pas dire que le culte chrétien, c'est tout le contraire, va être désincarné, désacramentalisé, mais que tout ce qui sera utilisé dans le culte en fait de gestes, de paroles, d'appels à des réalités sensibles, sera placé sous la mouvance de l'esprit et en même temps référé à l'initiative fondatrice de Dieu. Donc comprenons bien cela. Culte en esprit et en vérité, c'est un culte qui a son enracinement humain, mais qui est toujours placé sous la mouvance de l'esprit, qui est le grand acteur de la liturgie, il ne faut pas l'oublier. Grâce au symbole, le mystère demeure constamment exprimé dans la continuité du temps. Il ne s'agit pas d'une prolongation artificielle, spirituelle, fruit d'une imagination fervente, mais d'une présence sacramentelle, coextensive au temps,
et grâce au symbole, le mystère de la mort et de la résurrection de notre Seigneur est présent à notre temps et entre dans notre histoire pour en orienter la marche. Pour tenir sa fonction, le symbole doit pouvoir être, si je puis dire, spontanément parlant à l'homme dans le monde et dans le temps, sans qu'il soit nécessaire de recourir à une reconstitution archéologique compliquée. Alors bien sûr, il faut que, par ailleurs, la culture chrétienne soit donnée. C'est évident. Mais, alors aujourd'hui, c'est une grosse difficulté où la mémoire chrétienne est en train de disparaître. Un professeur de littérature me disait que dans un texte, dans une explication de texte, d'un texte profane, on parlait de nos premiers parents. Bon, les gens de ma génération, même s'ils ne sont pas chrétiens, ils savent que nos premiers parents, c'était Adam et Ève. Aujourd'hui, les jeunes qui ne sont pas chrétiens et qui ne savent pas que nos premiers parents, c'est Adam et Ève. Ils ne savent même pas ce que ça veut dire, nos premiers parents. Bon. Donc, aujourd'hui, nous sommes dans une société où la mémoire chrétienne est en voie de disparition, même souvent chez les chrétiens eux-mêmes. Et alors, ça devient plus compliqué. Mais dans une situation, je dirais, normale, eh bien, il ne faut pas que la liturgie soit recours à une reconstitution archéologique compliquée. L'enjeu de la réforme liturgique qui a été initiée à Vatican II, c'est que les rites doivent être accommodés aux traditions des différents peuples dans l'espace et dans le temps. Travail difficile, mais qui est possible et qui est passionnant. Et là encore, nos amis artistes ont beaucoup à faire pour nous aider. Si l'homme est par nature dans le monde et dans l'histoire, il est par nature dans la société. La personne existe, bien sûr, nous sommes des personnes et Dieu nous rejoint personnellement. Mais il ne nous rejoint pas indépendamment d'une vie communautaire et sociale. Il s'est choisi un peuple, n'oublions pas. Le culte, la religion, le mystère de l'homme-Dieu saisissent l'homme dans sa nature sociale. La surface humaine de la liturgie sera une assemblée, et c'est dans une assemblée que s'accomplit le mystère. L'Église, c'est un peuple et non un agrégat de salut individuel. « Je n'ai qu'une âme qu'il faut sauver », chantait-on jadis. C'est vrai, mais je ne sauve pas mon âme tout seul, sans mes frères, sans l'Église. C'est donc l'Église qui est le sujet des actes liturgiques. Bien sûr, tous sont acteurs dans l'Église, même si c'est de façon différenciée et par là complémentaire. Dans le déroulement du mystère du Christ en son corps, et je vous renvoie à ce que saint Augustin dit du corps du Christ, c'est pas le corps total du Christ, le Christ tout entier plutôt, c'est lui et son corps ecclésial. Donc dans le déploiement du mystère du Christ en son corps se trouve assumé, grâce aux représentations symboliques, en une permanente récapitulation, toutes les valeurs de l'humanité au fur et à mesure de leur émergence. De tout temps, l'homme a vécu en société et dès ses premiers jours, la liturgie chrétienne a été célébrée par une communauté. Je vous renvoie à la description des Actes des Apôtres, de la première communauté de Jérusalem dans les Actes des Apôtres, où nous voyons que la prière, la fraction du pain, c'est un élément
constituant de cette communauté. Mais aujourd'hui, la dimension sociale de l'homme a pris des proportions massives. La socialisation est le commun dénominateur des transformations du monde, non seulement dans le progrès technique, mais dans la culture de l'esprit. L'intensité et la rapidité du phénomène la rendent parfois dramatique et perturbent parfois certaines habitudes chrétiennes marquées par une spiritualité individualiste. Mais si nous réussissons à la maîtriser convenablement, eh bien cette humanisation communautaire, c'est une chance pour la liturgie. Comme le rappelait les pères du Concile Vatican II le 8 décembre 1965, il y aura bientôt 30 ans, l'Église fait confiance aux artistes de toutes sortes pour trouver le langage poétique qui exprime le mystère aux hommes de notre temps selon la diversité des cultures. Elle fait confiance à leur foi et à leur créativité. Et je vais terminer cet entretien par la lecture d'un texte qui n'est pas très connu, mais qui est le message du Concile Vatican II aux artistes. Le Concile s'est terminé, comme je le disais à l'instant, le 8 décembre 1965, fête de l'Immaculée Conception, et à la fin de la messe de clôture, il y a eu un certain nombre de messages adressés aux femmes, aux jeunes, aux hommes d'État et aux artistes. Alors, voilà ce texte. À vous tous maintenant, artistes, qui êtes épris de la beauté et qui travaillez pour elle, poètes et gens de lettres, peintres, sculpteurs, architectes, musiciens, homme du théâtre et cinéaste. À vous tous, l'Église du Concile dit par notre voix, si vous êtes les amis de l'art véritable, vous êtes nos amis. L'Église a dès longtemps fait alliance avec vous. Vous avez édifié et décoré ses temples, célébré ses dogmes, enrichi sa liturgie. Vous l'avez aidé à traduire son divin message dans le langage des formes et des figures, à rendre saisissable le monde invisible. Aujourd'hui comme hier, l'Église a besoin de vous et se tourne vers vous. Elle vous dit par notre voix, ne laissez pas se rompre une alliance féconde entre toutes. Ne refusez pas de mettre votre talent au service de la vérité divine. Ne fermez pas votre esprit au souffle du Saint-Esprit. Ce monde dans lequel nous vivons a besoin de beauté pour ne pas sombrer dans la désespérance. La beauté comme la vérité, c'est ce qui met la joie au cœur des hommes. C'est ce fruit précieux qui résiste à l'usure du temps, qui unit les générations et les fait communier dans l'admiration, et cela par vos mains. Que ces mains soient pures et désintéressées. Souvenez-vous que vous êtes les gardiens de la beauté dans le monde. Que cela suffise à vous affranchir de goûts éphémères et sans valeur véritable, à vous libérer de la recherche d'expressions étranges ou malséantes. Soyez toujours et partout dignes de votre idéal, et vous serez dignes de l'Église qui, par notre voix, vous adresse en ce jour son message d'amitié, de salut, de grâce et de bénédiction. Ce texte aura bientôt 30 ans. À mon avis, il n'a rien perdu de son actualité.

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3: Celui qui n'aime pas n'a pas connu Dieu, car Dieu est amour. 1 Jean 4, 8.

0: Bonjour. Donc, je suis effectivement prêtre et curé des paroisses de Saint-Denis, en Seine-Saint-Denis, dont malheureusement nous parlons ces temps-ci. J'ai un petit peu hésité à venir pour ne pas déserter le terrain, mais je pense que je vous aurais mis un peu en difficulté si je vous avais dit que je ne venais pas. Mais je n'oublie pas ce qui s'est passé. Par ailleurs, j'ai effectivement fait partie de l'équipe du Centre national de pastoral liturgique à l'appel de Jean-Louis Anguet, du Père Jean-Louis Anguet, qui est au premier rang. Alors je suis un peu impressionné de parler devant lui, devant mon ancien patron. Et d'ailleurs, il est toujours un peu patron. Je continue à collaborer, disons, à faire des petits boulots pour le CNPL. Ça me permet un peu de faire remuer mes méninges aussi dans d'autres sphères qu'à Saint-Denis même. Merci à Denis Villepelet de nous avoir aidé un peu à prendre de la hauteur, peut-être par rapport à nos situations. Essayer d'avoir quelques outils pour analyser, pour comprendre où se situe ce que nous vivons aujourd'hui. Et puis, comme il l'a dit lui-même, il y a ces potentialités du christianisme, et j'ai vraiment l'impression qu'en vous parlant des rites chrétiens, comme lieu, comme événement pour participer à la résurrection de Jésus, d'essayer de mettre un petit peu en lumière. C'est une des potentialités, mais qui, je crois, effectivement, est centrale, la liturgie. Peut-être, ou même plutôt sûrement, vous avez été un jour surpris par la mort. J'ai même envie de dire, je crois que nous sommes tous surpris par la mort, que nous ne pouvons pas nous y habituer, y compris comme croyants en la résurrection. Alors il y a des périodes dans notre vie, il y a des moments où on l'est plus ou moins, comme on dit, il y a des périodes de deuil. Mais les périodes de deuil, c'est pas forcément ceux où on est le plus surpris. Il se trouve que j'ai perdu mon père il y a 30 ans, un petit peu plus. Ça se passait bien, j'étais orphelin de père. Et puis, à la Toussaint, maman est allée, comme chaque année, pour nettoyer la tombe de papa. Quelques jours avant la Toussaint. Et elle n'a pas trouvé la tombe de papa. Parce que la concession trentenaire était écoulée, qu'on avait relevé la tombe et que les restes de papa sont maintenant à la fosse commune du cimetière. Eh bien, c'est pas rien. Je vous le confie comme ça. Mais ça fait un choc.
1: Ils entendent mal.
0: Et ça fait un choc pour le chrétien que je suis, pour le prêtre que je suis, qui croyait croire tranquillement à la résurrection des corps, et qui avait un peu réglé cette question-là de papa mort il y a 30 ans. Et un certain nombre de questions sont revenues, pas seulement celle de la mort, mais celle de « Honore ton père et ta mère », qu'est-ce que c'est que ces restes? Il en est resté quelque chose 30 ans après? Ils sont là? Pourquoi j'y suis attaché? Qu'est-ce que ça produit dans notre famille? Alors en parlant des rites, parce que c'est un rite à la Toussaint d'aller sur les tombes, en parlant de ce vécu, il est probable que l'un ou l'autre d'entre nous, il y ait des choses qui remontent, comme on dit, qui qu'il y ait des blessures qui apparaissent ou qui réapparaissent. Pardon d'avance si telle ou telle phrase, telle ou telle parole, tel ou tel exemple agresse ou réveille. Je suis heureux que dans ce colloque il y ait eu lieu d'écoute pour que, au fur et à mesure, si quelqu'un souhaite, puisse aller parler, exprimer ce qui l'a réveillé. Mais en même temps, c'est peut-être aussi salutaire. Comme je crois que cet événement est salutaire pour ma foi. L'épreuve. Alors je ne sais pas pourquoi les organisateurs, je voulais leur poser la question, insister sur la résurrection et pas sur le mystère pascal, mort et résurrection, mais déjà Denis a parlé plutôt du passage de la mort à la résurrection. Et aussi, mais peut-être parce qu'on a besoin d'être tiré quand même du côté de la résurrection. Enfin, c'est une question que je laisse comme ça. Participer à la résurrection par les rites. Qu'est-ce que ça veut dire? Participer à la résurrection. Ça veut dire quoi? Je me permets de lire un texte que vous avez sous les yeux. Ce qui est dans vos dossiers, il y a marqué « Conférence du père Dominique Lebrun ». Vous avez compris que c'était des textes à l'occasion de cette conférence. Le premier texte, c'est Saint Paul aux Romains. J'imagine que demain, il sera encore à l'honneur, comme d'autres textes qui ont déjà été cités de Saint Paul. Par le baptême, en sa mort, nous avons donc été ensevelis avec lui, afin que, comme Christ est ressuscité des morts par la gloire du Père, nous menions nous aussi une vie nouvelle. Car si nous avons été totalement unis, assimilés à sa mort, nous le serons aussi à sa résurrection. Par le baptême, le rite fondateur de celui qui est chrétien, c'est le baptême. Depuis les origines, ce baptême signifie, réalise une union. Vous serez unis. Car si nous avons été totalement unis, assimilés à sa mort, nous le serons aussi à sa résurrection. Totalement. Par le baptême, nous sommes unis. C'est ça le baptême. Il y a quelque temps, j'ai accueilli à l'accueil de ma paroisse une dame qui vient inscrire un enfant au baptême. Et elle avait dans les bras un joli bébé de 5 mois. On parle un petit peu. Je comprends qu'il y a plusieurs enfants. Commence à comprendre qu'elle me parle d'un baptême, d'un enfant qui visiblement qui n'a pas 5 mois. Je prends l'inscription, j'arrive au moment où on demande la date de naissance, et effectivement l'enfant avait 2 ans et demi. Je dis, ça c'est son petit frère, sa petite sœur. Bon, c'est sa petite sœur. Vous pensez pas au baptême aussi pour elle? Non, je préfère attendre. Bon, vous avez une raison pour ça? Ben oui, parce qu'il n'est pas encore capable à cet âge-là de manger son gâteau de baptême. Alors, je ne dis pas que elle n'a pas bien clair dans sa tête le lien entre le mystère pascal de Jésus, la mort et la résurrection, et le baptême. En tous les cas, pour ce qui est de l'âge du baptême, on pourrait dire que la raison n'apparaît pas centrale, très liée à notre foi. Et des exemples comme ça, vous qui êtes là, et les 94 et autres, et plus 150 qui sont un engagement dans l'Église, vous pouvez effectivement en donner, en raconter des histoires. Et c'est ce que Denis disait tout à l'heure, peut-être qu'il y a beaucoup de choses périphériques, et le lien à la mort et la résurrection de Jésus qui est central. Et c'est un des problèmes de la façon dont sont vécus les rites chrétiens. Est-ce que le baptême est vraiment central? Le baptême comme union au Christ mort et ressuscité. Ce baptême, cette union, c'est la même chose. Nous sommes plongés, c'est un bain, nous a-t-il été dit d'une certaine manière. Cette union, c'est pour que nous menions une vie nouvelle. La participation à la résurrection de Jésus, c'est une vie nouvelle. Une vie de nouveauté, une vie de bonnes nouvelles. Sommes-nous des vieux chrétiens ou des chrétiens neufs? Est-ce que nous sommes encore surpris par la mort? C'est la même question que je vous pose. Est-ce que j'ai réglé les questions? Je suis un croyant, j'ai la foi. Ou bien est-ce que le baptême me surprend encore, me renouvelle dans ma vie? Ma prière du matin, voilà un rite du chrétien. Il est pour une vie nouvelle. Pour ce jour que j'accueille, qui succède à la nuit. Tiens, mort, résurrection, nuit, jour. C'est le même Créateur qui est le Sauveur. Et la liturgie est pleine de ces allusions. Alors, comment je vais vivre les rites de la lumière? Portant un petit lumignon. Est-ce que c'est pour faire quelque chose un petit peu joli ou bien est-ce que il y a entré dans mon corps, dans ma vie, dans mon être, le passage de la nuit au jour? C'est pas possible si il n'y a pas quelque chose de la louange du matin, de la quelque chose de « Ah, je me suis endormi hier, je ne savais pas si le jour allait revenir ou si c'est le Christ lui-même qui allait venir à ma rencontre en pleine nuit. » C'est encore que le jour du Créateur. Mais le Christ est toujours vivant. La sagesse, nous entendrons dans la première lecture, ce soir, le jour s'efface devant la nuit, c'est le soir, mais contre la sagesse, le mal ne peut rien. Dans mon cœur, ce matin, le Christ est toujours vivant. Pour une vie nouvelle, le deuxième texte, et si le Christ n'est pas ressuscité, de la première lettre aux Corinthiens, pardon. Et si le Christ n'est pas ressuscité, notre prédication est vide, et vide aussi votre foi. La participation à la résurrection, c'est la foi aussi. Une vie nouvelle, une foi. C'est-à-dire l'accueil d'une lumière nouvelle, définitive. Quand nous prions le chapelet, lorsque nous laissons se dérouler les mystères du rosaire, premier mystère glorieux, la résurrection, fruit du mystère, la foi. C'est dans ces termes-là que nous la recevons, la foi, comme un fruit, la résurrection. Ou bien est-ce qu'on est centré sur le problème de la transmission de la foi? Nos enfants, nos petits-enfants, les enfants du catéchisme, est-ce que je vais leur présenter la foi au Christ ressuscité et la foi en même temps, fruit, don du ressuscité? Je continue. Il se trouve même que nous sommes de faux témoins de Dieu, car nous avons porté un contre-témoignage en affirmant que Dieu a ressuscité le Christ alors qu'il ne l'a pas ressuscité. S'il est vrai que les morts ne ressuscitent pas, si les morts ne ressuscitent pas, Christ non plus n'est pas ressuscité. Et si le Christ n'est pas ressuscité, votre foi est illusoire, vous êtes encore dans vos péchés. Participer à la résurrection du Christ, c'est encore du futur. Pour les morts, pour les mortels que nous sommes, ce sera ressuscité avec le Christ. C'est vrai que nous sommes déjà des ressuscités, mais nous le devenons et nous le serons jusque dans notre corps. Alors, je mets ça un peu comme premier. Après, vous le mettez un peu dans l'ordre que vous voulez. Participer à la résurrection du Christ par la foi. J'ai mis l'espérance entre parenthèses. Par une vie nouvelle. Par la résurrection d'entre les morts. J'ai commencé par le baptême. Et les non-baptisés. Et ceux qui ne sont pas baptisés. Qu'est-ce qui se passe? Je vous propose de prendre sur la feuille le quatrième texte de Gaudium et Spes, quelques deux mots latins, joie, espoir, qui nous vont bien ce matin et dans le colloque, mais il y a aussi les tristesses dans ce titre de la constitution du Concile Vatican II de l'Église dans le monde de ce temps. Et qui dit, et cela ne vaut pas seulement pour ceux qui croient au Christ, mais bien pour tous les hommes de bonne volonté dans le cœur desquels invisiblement agit la grâce. Cela, c'est le salut, c'est la participation à la résurrection. En effet, puisque le Christ est mort pour tous et que la vocation dernière de l'homme est réellement unique, à savoir divine, nous devons tenir que l'Esprit Saint offre à tous, d'une façon que Dieu connaît, la possibilité d'être associé au mystère pascal. D'une façon que Dieu connaît. Alors, ne vous chargez pas de ce dont nous ne sommes pas chargés. Qu'on soit angoissé d'une certaine manière, ou qu'on ait plutôt envie que d'autres participent par le baptême à, j'ai envie de dire, ce clair-obscur qui est le nôtre. Clair-obscur. J'ai dit que c'était au futur aussi, là, participer à la résurrection. Par les rites chrétiens, à commencer par le baptême, oui, d'entrée de jeu que ça ne devienne pas une angoisse, parce que s'ils n'y participent pas, ils ne seront pas ressuscités. Ce que nous devons tenir, c'est que Dieu a tant aimé le monde qu'il est venu pour tous les hommes. Et que c'est par celui qui est venu, son Fils, par Jésus le Christ, qu'ils participeront à sa résurrection. C'est pour moi important de souligner cela au moment où je passe à la deuxième colonne, mais évidemment j'avais fait un plan en colonne qui est un petit, ou, qui se lit de la gauche à la droite, mais comme il n'est pas en... Enfin voilà, c'était pas très astucieux, mais c'est comme ça. De regarder un peu plus près ce que sont les rites des funérailles comme expression de cette participation à la résurrection. Il y a deux parties. La partie en haut, les signes de la participation du baptisé défunt, et en bas, les signes actifs de la participation des fidèles vivants. Certains nombres d'entre vous participent activement aux liturgies des funérailles, et il me semble que c'est important de ne pas oublier les deux aspects, mais de ne pas non plus toujours les mélanger. C'est que lorsqu'il y a une liturgie des funérailles, il y a le défunt qui est en cause. Comment lui participe-t-il à la résurrection du Christ ? Par les rites que nous allons accomplir. Ou comment ces rites vont-ils exprimer sa participation à la résurrection ? Et puis, il y a les rites qui exprime pour nous-mêmes, encore en chemin sur cette terre, comment nous participons déjà à cette même résurrection. Et l'ensemble exprime cette communion des saints chère au sanctuaire de Montmijon. Je fais un petit détour par le dernier texte qui est sur votre feuille, tiré du catéchisme de l'Église catholique. Le jour de la mort inaugure pour le chrétien, au terme de sa vie sacramentelle, l'achèvement de sa nouvelle naissance commencée au baptême. La ressemblance définitive à l'image du Fils, conférée par l'onction de l'Esprit-Saint, et la participation au festin du royaume qui était anticipé dans l'Eucharistie, même si d'ultimes purifications lui sont encore nécessaires pour revêtir la robe nuptiale. Je trouve ce texte très beau et très important. Le jour de la mort inaugure pour le chrétien, inaugure, hein, l'audace de dire il y a des choses qui, quelque chose qui commence, hein, inaugure l'achèvement de sa nouvelle naissance au terme de sa vie sacramentelle. On a vécu d'une manière sacramentelle et maintenant, voici l'achèvement qui commence à la mort de cette union au Christ, mort et ressuscité pour nous. Quelques rites, la croix sur le cercueil. C'est pas rien cette croix. J'étais, mardi, j'ai célébré les obsèques d'un grand-père, une vie un peu difficile, qui l'avait conduit, ou peu importe, je ne sais pas quelles sont les raisons, mais on le dit comme ça parce que des fois ça nous rassure, vers l'athéisme. Et il avait souhaité ne pas être enterré à l'église, bien que baptisé. Il se trouve que sa fille unique, elle, s'est convertie il y a peu de temps, enfin, déjà quelques années, et ne voyaient pas comment faire. Donc, nous avons fait une célébration au funérarium. Et voilà que les pompes funèbres ont dit à cette fille unique, il a tout choisi avec soin pour son enterrement, il a beaucoup hésité pour la croix, et voilà celle qu'il a choisie pour mettre sur son cercueil. Cette croix sur son cercueil a été la possibilité d'exprimer très fortement à la fois le respect pour le défunt et en même temps cette foi que nous partagions que le Christ était venu donner sa vie pour la multitude, pour lui. Cette croix allongée sur le cercueil, c'est évidemment le lien entre la mort de tout homme et la mort du Christ. Nous fêtons Saint Léon, comme ça nous a été rappelé déjà maintenant plusieurs fois et justement, qui a insisté sur le sens de cette incarnation, qui à la fois laisse les choses cachées, mais révèle. Et c'est dans la mort du Christ que notre propre mort peut trouver une lumière, un sens. Il y a le chemin de la maison au cimetière qui fait partie du rituel des funérailles et qui fait partie du rite, des rites des hommes. Parfois, on a un petit peu du mal, on a eu un peu de mal dans l'Église. Peut-être c'est dû au moment où les prêtres à la fois aspiraient à, disons, à un ministère qui soit pas seulement centré sur les actes de culte et en même temps leur diminution. On s'est centré sur la célébration à l'Église. Mais très souvent, et grâce à la prise en charge par les laïcs de ce moment, ces personnes qui ont accueilli, ces personnes qui se sont aperçues qu'on ne peut pas célébrer comme ça ce moment à l'Église, parce qu'il y a ce qui se passe avant, puis ce qui se passe après. Et nous avons tous fait l'expérience que la mise en bière et la mise en terre sont sans doute les deux moments les plus difficiles de ce chemin. Il y a chemin. Et ce chemin dit quelque chose de notre foi à la résurrection. Nous allons vers. Se rester centré sur notre célébration à l'Église, c'est être centré sur nous, sur dans un moment statique. Et c'est important de le faire vivre, au moins en allant chercher le corps à la porte de l'Église, au moins en le raccompagnant, au moins en disant un petit mot qui sait et qui signifie qu'on sait ce qui a été vécu avant, et en disant encore un petit mot à la fin, en disant « Tenez, vous pourrez peut-être vous retrouver autour de la tombe, là, quelques-uns, pour simplement dire à notre Père, « Je vous salue Marie. » Mettre en œuvre ce chemin. Pour que ces rites aient du sens et un sens pascal. Les cierges près du corps, je parlais de la lumière tout à l'heure. Certains d'entre vous ont suivi des formations ou ont fait subir à d'autres des formations.

0: n'allume plus pendant une célébration. Le sacristain fait ça avant. Le sacristain, c'est souvent le curé, hein, mais c'est le même qui va accueillir le corps ou qui va célébrer. Mais on le fait avant. Il est là. On souffre parce que il n'a pas beaucoup de sens pour des personnes qui viennent à l'église. Souvent, ce cierge peut être ajouté dans la phrase du rituel. Prenons de la lumière au cierge de Pâques, ce cierge allumé dans la nuit de la résurrection. Peut-être simplement ce mot-là. Et puis peut-être, ma lumière et mon salut, c'est le Seigneur. Bon. Simplement, chanter ce petit refrain de psaume, ce verset de psaume, et puis l'apporter au défunt. Alors peut-être c'est quelque chose. Et on n'entendra pas de temps en temps ce qu'on entend. Ah mais chez vous, vous ne faites pas comme ça, vous n'allumez pas les cierges comme ci ou comme ça, ou il a manqué quelque chose. Nos rites, ce n'est pas seulement des choses qu'il faut. Rites chrétiens, ils viennent tous du baptême, de l'union au Christ mort et ressuscité. Et c'est une peut-être des questions que je vous laisserai à la fin, mais que je vous pose maintenant. C'est midi 5, il faut...
1: Oui,
0: oui, merci. D'accord. Est-ce que les rites qui sont chrétiens, que vous pratiquez, quel lien ont-ils avec le baptême et le mystère pascal et la résurrection du Christ? Si vous ne trouvez pas le lien, c'est qu'il y a encore un petit bout de chemin à faire. Le chant du dernier adieu. Le chant du dernier adieu. Je vais accélérer un petit peu. L'eau jetée sur le corps, ça déjà comprend un petit peu. Hein. Encore que, c'est quoi cette eau? C'est l'eau qu'on arrose sur les plantes, là, qu'on va mettre sur les fleurs du cimetière? Ou c'est l'eau qui jaillit du baptême, l'eau jaillissante, l'eau du côté du Christ? C'est quoi cette eau? C'est vrai que je connais plusieurs églises, alors je me mets un petit peu, c'est plus facile d'avoir le petit bénitier avec le goupillon, là, Et au pompes funèbres, si vous êtes au cimetière, vous dites, vous n'avez pas d'eau bénite. Si, il sort ça de sa poche. Hein. On est où, là? On est où? Petite cuve baptismale, quelque chose qui rappelle le baptême, quelque chose qui... Ça serait le bienvenu. L'ensevelissement. Je ne vais pas ouvrir la question de l'incinération, hein, le débat. Mais sachez que si l'Église a une préférence pour l'ensevelissement, c'est tout simplement parce que le Christ lui-même a été enseveli au tombeau. Ce n'est pas une raison définitive, dans le sens où ceux qui seront incinérés ressusciteront, y compris dans leur corps aussi. Mais on s'éloigne un peu d'une manière d'être de rite, qui ont un sens chrétien. Les signes actifs de la participation des fidèles vivants, rassemblés à l'Église, c'est un signe que nous sommes participants, non pas dispersés, mais rassemblés. Le cierge pascal, je l'ai dit tout à l'heure, c'est un signe pour nous, de notre participation. La prière, bien sûr, le fait de prier, la proclamation de la parole de Dieu, le chant du dernier adieu aussi pour nous. Mais là, ça mériterait d'être un peu développé. Le fait de bénir. Qui est-ce qui bénit? Nous avons l'habitude maintenant de dire gentiment, chacun sera maintenant invité à faire un geste d'adieu auprès du défunt. Ceux qui partagent la foi chrétienne auront à cœur de faire un beau signe de croix, le signe de l'amour de Jésus pour tous les hommes. D'autres préféreront simplement toucher le cercueil ou s'incliner. Parce que ce sont

des rites de la foi. Et là, la question que à la fin je vais poser, c'est pas seulement et les non-baptisés, mais c'est aussi et les non-croyants, ceux dont la foi du baptême semble s'être éteinte. Je dis semble. Il y a eu toute une période juste où il nous a fallu engager un processus de participation active, donc d'inviter les uns et les autres à faire ces gestes chrétiens, à les vivre de l'intérieur. Il nous faut nous habituer à faire paisiblement maintenant des gestes et des rites chrétiens en présence de personnes qui ne partagent pas cette foi. Et non plus, et non pas, peut-être faire disparaître ou rabaisser le niveau parce qu'ils ne vont pas comprendre, parce qu'ils ne croient pas, parce que, alors je ne vais pas le faire. Ils ne savent pas ce que c'est que le cierge pascal, donc je ne l'allume plus. Bon, c'est parce qu'en fait, c'est très lourd à porter et que c'est un peu fatigant. Mais on habille comme on peut les... Non. Mais respectueusement, il nous arrivera de plus en plus souvent. Elle va passer à l'église parce qu'elle avait une Sainte Vierge sur sa table de nuit. Vous avez déjà parlé un peu de la foi de votre mère? Non, jamais. Puis vous savez, nous on n'est plus croyants, mais elle, je crois que si. Eh bien, on est quelques-uns de la communauté. On remercie au début la célébration ceux qui accompagnent ce geste et qui honorent d'une certaine mesure et la foi et la communauté chrétienne en ayant voulu, tenu que leur mère passe là, et puis gentiment leur dit, un peu d'une autre manière que je le dis rapidement au micro, eh bien maintenant, on va maintenant prier. Et on va maintenant prier selon la foi chrétienne qui était celle de son baptême. Et puis on ne leur dit pas, vous prenez et vous chantez. Parce que ma lumière et mon salut, c'est le Seigneur. Ça, non, ils ne vont pas le chanter. Vous allez le chanter à quelques-uns. Mais de telle manière que vous ne... S'ils veulent s'y mettre, tant mieux. Hein? Mais ce sont les rites des chrétiens. J'avance. Il y avait notre frère au milieu. La deuxième colonne, il a disparu, non? Ah oui. Il y avait un petit carré dans la transmission par email, ça arrive, ces petites choses-là. Il y avait, vous voyez, la ligne de séparation verticale entre les rites pour le défunt et les rites de signe de participation pour nous. Il y avait notre frère. Ça, c'est un très beau mot, notre frère. Mais c'est un signe que nous croyons à la résurrection. D'ailleurs, c'est en Matthieu, en l'évangile selon saint Matthieu, seulement après sa résurrection, il est revenu, que Jésus dit « Allez dire à mes frères que je suis en Galilée ». C'est après la résurrection. C'est en mesure, une fois que sa mort et sa résurrection sont accomplies, que effectivement, l'adoption filiale, effectivement, notre vie en Dieu est assurée et que Jésus est notre frère. Attention à comment on l'emploie comme ça, frères et sœurs, hein, c'est un mot fort de résurrection. Alors, c'est pas... Et là où je suis, bon, je le dis quand même, mais c'est discutable, je dis nos frères chrétiens, nos amis musulmans. Les choses soient un peu claires. Même si, au fond de mon cœur, je sais bien que, d'une manière que Dieu seul connaît, mais que Dieu seul connaît, donc moi, je ne sais pas. Hein. Comment et de temps en temps, vous savez, ceux qui célèbrent les obsèques ont dit, ben, notre ami ou monsieur, j'essaye de progresser dans la célébration. Et au dernier adieu, je dis toujours notre frère, notre sœur. Toujours. Passons à l'Eucharistie, où vous avez vu que j'ai là mis un trait entre les deux, qui est un trait tout simplement un petit trait, des petits traits, quoi, pas une ligne.
hein, parce que là c'est un petit peu plus unifié. L'Eucharistie qui est à la fois, hein, celui où mystérieusement, hein, le défunt est associé. C'est par le sacrifice eucharistique, nous dit le rituel, hein, au numéro 2, je crois, que le défunt est associé au mystère pascal que nous célébrons. Et en même temps, nous nous y associons, nous les vivants. Je n'entre pas sur la question de la messe ou pas la messe aux obsèques, parce qu'il y a toujours l'Eucharistie, mais pas toujours au moment même où le corps passe à l'église. Mais vous sentez bien que ce n'est pas très central, ça, ce corps inanimé. Vous savez, il y a des régions entières, du côté de la Germanie, en Allemagne, où le corps ne passe jamais à l'église. Et nous, on s'est monté toute une, je dirais, messe ou pas messe, enfin, c'est devenu la question numéro un. Mais la question, c'était messe ou pas messe au moment où le corps passait à l'église. C'est pas le problème. Le problème, c'est si, est-ce qu'il y a une communauté pour célébrer le sacrifice eucharistique? Est-ce qu'il y a un prêtre? Et à ce moment-là, ou dimanche, après. Et le fait qu'on fasse un peu d'effort, qu'on le vive un peu comme une volonté pastorale, de dire oui, on va bien dire, il ne faut pas qu'on oublie de dire que dimanche prochain nous allons prier au cours de la messe, c'est qu'il y a une petite connexion qui n'est pas spontanée, qui n'est pas inscrite dans le cœur de notre foi. Et que si on est un peu surpris par cette question-là, là, ce matin, c'est qu'on a encore besoin de se laisser surprendre par le mystère pascal de la mort et de la résurrection de Jésus dans ma foi d'aujourd'hui. On n'est pas au bout. Notre Père prend aussi un sens de d'expression de la communion des saints dans l'Eucharistie, dit dans l'Eucharistie, alors que le Christ ressuscité est présent sur cet autel et que nous allons communier. Pardonne-nous nos offenses comme nous pardonnons. Pas rien, ça. Bon. Mais tout cela, tous ces signes, alors que j'ai un peu insisté pour dire que c'était des signes des chrétiens, sont toujours des signes ouverts, des signes très ouverts vers ce que j'ai rappelé, ce que le catéchisme rappelle, vers la participation de l'humanité tout entière à la résurrection du Christ par la charité, par l'amour. On n'en est plus au moment où on opposait la charité fraternelle ou aller vers les autres, parce qu'on n'appelait plus ça forcément la charité, et puis les rites. Hein. Mais il y a quand même toujours un travail à faire pour que cela soit bien uni. Alors cette participation, j'ai pris l'exemple, et je vais conclure par la dernière colonne, cette participation à la résurrection du Christ, j'ai pris l'exemple des rites, des funérailles, mais c'est vrai pour tous les rites et toute la vie liturgique, je l'ai dit un peu tout à l'heure. Toute la vie de la communauté des baptisés, en chacun de ces rites, chacune de ces actions, est participation. Y compris la bénédiction des statues que quelqu'un a acheté à Lourdes et qu'il est venu hier matin après la messe de semaine me demander de bénir après la messe de semaine. Il y a un lien avec le mystère pascal. Elle appelle cela se protéger. Protégé de quoi? Du mal? Il y a donc une lutte? C'est pour qui? Je voudrais mettre ça dans la chambre de ma fille. Elle va pas bien, votre fille? Ben justement, elle va pas bien. On va prier pour elle. On va bénir Dieu. On va dire un « Je vous salue Marie » ensemble. Et on va bénir votre statue.
mais qu'il y ait toujours un lien avec ce mystère pascal de résurrection dans chacune de nos actions. Cela suppose évidemment des rites qui sont reçus, toujours reçus, dont je ne suis pas propriétaire. Je les coupe de la source. Qui sont vivants. On nous a changé la religion. Si vous faites le bilan, vous verrez qu'il y a des rites qui sont passés tout seuls, qui ont changé du tout au tout, et ça a très très bien marché. Puis il y en a sur lesquels on s'est accroché. Je fais le pari que ceux qui ont passé tout seuls, ce sont ceux qui sont bien liés de manière claire au mystère pascal de la mort et de la résurrection. Que les autres, ce sont ceux qui étaient le plus à la périphérie. Et cela suppose que ce soit des rites accomplis par des témoins et non pas des témoins de la résurrection. Parce que ça, il n'y en a pas eu. Mais des témoins du ressuscité. Ce qui est différent. Il n'y a pas eu de témoins de la résurrection. On ne sait pas comment ça s'est passé, la résurrection. En revanche, il y a eu des témoins du ressuscité. Et ça dure. Et nous en sommes heureux. Merci de votre attention.

0: Bien, comme tout à l'heure, des micros circulent de chaque côté de la salle.
1: Les 3 minutes sont courtes, hein, vous avez vu. Ah bon, on accélère le temps vers la vie éternelle.
0: Merci de vous présenter un minimum avant de poser votre question.
2: Je suis l'abbé Charles, je viens de la République démocratique du Congo, je suis curé en Suisse. Vous avez parlé des rites, ce que nous vivons déjà dans l'Église depuis très longtemps, et mon expérience comme aumônier de Notre-Dame de Montlignon depuis 1988 à Kinshasa, et je continue un petit peu en Suisse, me montre que très souvent les rites s'arrêtent à l'Église et au cimetière. La suite à domicile n'est pas toujours assez aisée parce que bon, les gens ferment peut-être leurs portes, ils ont le temps de faire le deuil et des fois de faire le deuil eux-mêmes sans le Christ, sans ce rapport avec le mystère pascal. Cela cause beaucoup de désarroi. On trouve des gens bien équilibrés pendant la célébration et tout de suite après, seuls, ils finissent peut-être par se suicider ou de virer dans une dépression. Est-ce qu'il n'y a peut-être pas à cette occasion de voir les possibilités de proposer aussi d'autres rites, car ces rites chrétiens ont été créés, des rites secrets aussi, d'autres rites pour poursuivre, pas le deuil, mais poursuivre cette communion avec le Christ ressuscité au-delà des rites, je dirais, que l'Église a déjà mis en place pour mieux assumer l'après-deuil. Moi, c'est l'expérience de l'Afrique qui vit le deuil, pas seulement au moment où le corps est présent avec nous, mais aussi et surtout l'après-deuil à domicile, ce qu'on appelle l'accompagnement. Mais cet accompagnement peut être fait aussi avec des rites.
1: Je crois que vous avez tout à fait raison. J'ai signalé tout à l'heure le rite de la prière du matin qui est à la maison, hein. Denis Villepellet a dit combien il a été marqué par ce rite du soir chez lui. Peut-être que nous sommes un petit peu en déficit, et là c'est aussi peut-être une petite conséquence de ce que il y a cette espèce de mutation qui a fait que l'indifférence, l'incroyance était mêlée aux croyants dans la, et qu'il y avait peut-être un certain complexe, hein, mais parce que peut-être le chrétien qui venait d'un christianisme un peu totalisant, pour pas dire totalitaire, qui prenait l'ensemble et qui a voulu et qui veut et qu'il doit respecter, hein. Qu'est-ce que je fais le soir de Noël, quand je veux à la messe de la nuit, que mes enfants n'y vont plus, qui sont mariés, qui ont des enfants, et j'embête toute la famille parce que je ne serai pas au dîner familial, qu'est-ce que je fais, hein? Est-ce que je peux dire, mais non, moi je suis chrétienne, je vais à la messe, et puis je vous retrouve paisiblement, ne vous inquiétez pas, non. Et même si on va ouvrir quelque chose qui est de l'ordre de l'épreuve, du combat, et que ce n'est pas si facile que ça. Mais le chrétien, c'est pas... je suis venu apporter le feu sur la terre aussi, hein. Puis il y a quelque chose là entre la belle-mère et la belle-fille dans l'Évangile, il y a quelque chose, des relations familiales qui vont être... Bon, il ne faut pas le chercher, la bagarre, hein. Il faut là bien viser son coup, hein, et puis savoir pourquoi on le fait, hein, et le faire de manière intérieure. Je pense qu'effectivement, on peut déployer, si j'avais eu le temps, j'aurais dit que le rite chrétien, qui est d'abord de se rassembler, bien que deux ou trois en son nom, ça n'arrive pas seulement qu'à l'Église. Quand on se retrouve chez l'un, chez l'autre, et qu'on va se quitter, est-ce qu'on ose dire, ben on va, avant de se quitter, prier ensemble, ou on mange ensemble, on va dire le bénédicité, enfin, ces rites qui constituent, en les hiérarchisant, hein, en organisant et en hiérarchisant les rites également, c'est ce qui était un peu dit tout à l'heure, dans la foi est un ensemble organique et hiérarchisé. Je pense en particulier pour la vie de tous les jours, c'est-à-dire il y a un rythme, les rites chrétiens c'est d'abord le rythme pascal, Hein, il y a le cycle pascal, il y a le cycle du dimanche, il y a le cycle du jour et de la nuit. Hein. Comment nous le vivons les uns et les autres? Qu'est-ce que nous faisons de notre dimanche? Hein. Hein, Noël arrive, les magasins vont être ouverts. Qu'est-ce que je fais, moi, comme chrétien? Hein, c'est bon. On peut toujours critiquer la société. Mais nous, comment nous nous organisons? Et là, voilà, grâce à Dieu, il y a un évêque qui n'est pas à Lourdes qui est ici. Moi, je crois qu'il est temps d'organiser un peu plus nos communautés chrétiennes, y compris socialement, y compris légalement. Hein, c'est-à-dire que, et avec ses rites et ses lois, hein, je crois que c'est un peu la même chose, pour pas que tout repose sur la conscience individuelle. C'est ça qui est très difficile. Comment je vais faire, moi, avec ma famille, parce que j'ai pas de repères, j'ai pas de rites, j'ai pas de rites sociaux, si ça se savait, hein, que les chrétiens, eh bien, ils doivent laisser leur pas familial pour aller à la messe, hein, eh bien, ça ne choquerait pas les autres. Je veux dire, moi, je ne suis pas choqué parce que je sais que pour le ramadan, on fait comme ça. Et je ne suis pas agressé. On sait que c'est comme ça. Et je ne prétends pas l'imposer. Et d'une certaine mesure, je dis, on est ailleurs quand on dit qu'il faut se battre pour que le dimanche soit respecté par tout le monde. Non, par les chrétiens qui croient au dimanche parce qu'ils croient à la résurrection. Mais pourquoi j'imposerais le dimanche à ceux qui ne croient pas à la résurrection? C'est que j'ai d'autres motivations. Alors, cela dit, je pense que nous rendons quand même service à la société. Hein. Je prends un exemple un petit peu forcé en faisant cela. Mais je crois qu'il faut reconstruire un système rituel, un système organique plus large, je déborde un peu ma question, qui nous permette de vivre sereinement à côté d'autres. Et tout ça fondé sur l'initiation chrétienne. Voilà. Bon. Je vous livre un peu mon cœur en même temps que je réponds à la question. J'ai conscience d'avoir profité de votre question. Merci.
0: Il y avait une autre question.
3: Oui, je viens de 93 de Saint-Denis, donc voilà, bonjour.
1: Nous nous connaissons.
3: Et voilà, plus particulièrement donc des communes qui font la une en ce moment, leur ainsi, Clichy-sous-Bois, Montfermeil et Gagny. Voilà, notre église est à ce... au milieu de tout ça. Et une question qui me vient à l'esprit, j'ai la semaine dernière célébré des funérailles et je n'ai pas su quoi répondre aux gens qui ne voulaient pas de la croix sur le cercueil. Et j'étais très ennuyé. Voilà, si vous pouvez m'aider, nous aider à répondre à cela. On ne l'a pas mise, mais j'étais quand même un peu gêné.
1: Alors, je ne peux pas répondre à la question précisément, parce que là, il faudrait comprendre le pourquoi de ce refus. Ce que je sais, c'est que dans le rituel, la question de la croix n'est pas liée au crucifix qui est sur le cercueil. Et certainement, ce que vous avez fait, c'est d'honorer le Christ en croix, par la croix de votre Église, par la croix qui est là, et vous tournez... Je veux dire, c'est assez typique comme question. Hein. Nous, on ne veut pas ça. Parce que nous, il peut y avoir des raisons périphériques, psychologiques, pour une raison X, Y, d'une croix. Enfin, moi, je me rappelle aussi d'une question, il y avait des enfants témoins de Jéhovah, etc. Les bonfils avaient dévissé la croix à toute vitesse, etc. Bon... soit, c'est pas le lieu qui est important, hein, et donc ne nous mais déroulons notre rite chrétien qui évidemment honore la croix. Et à ce moment-là, enfin, moi, ma tendance, lorsque j'ai encensé le corps, hein, je vais tranquillement encenser le cierge pascal, hein, et je laisse ensuite au pied du Christ ressuscité l'encens monter avec notre prière. Et peut-être que dans un cas comme ça, j'aurais été encensé la croix de l'Église tranquillement en mettant la croix. Hein. Mais vous voyez un peu, ne nous fixons pas sur des choses périphériques, mais si ça touche au cœur de notre foi, exprimons le cœur de notre foi, continuons à l'exprimer.

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Donc, je suis le père Grégoire Kornprobst, je suis prêtre du diocèse de Lyon et membre de la communauté de l'Emmanuel, mais je suis en mission actuellement ici à Paray-le-Monial, à la maison Saint-François de Sales, qui est une année de propédeutique, une année de discernement, une année de fondation spirituelle pour des jeunes hommes qui désirent devenir prêtres et qui prennent une année avant le séminaire pour prier, réfléchir à la vocation à laquelle le Seigneur les appelle. Je suis responsable de la maison, donc je donne aussi des cours, oui, mais modestement. Alors, l'unité des questions du catéchisme sur cette session, ce sont les fins dernières. Et aujourd'hui, la question que nous traitons, c'est la résurrection de la chair, la vie éternelle. Sur les fins dernières, la foi chrétienne a beaucoup, beaucoup à annoncer. Nous témoignons d'une grande espérance. La foi qui nous anime est belle et pleine d'espérance et tout à fait d'actualité pour le monde contemporain. Parce qu'elle concerne, on va le voir, mais elle concerne vraiment toute la personne humaine. Elle découle, évidemment, non seulement du mystère de Dieu, mais déjà du mystère qu'est la création de l'homme comme un être à la fois corporel et spirituel. Nous voyons bien que dans la société, la question de la mort est une question qui est une question évacuée ou alors niée, ou enfin, en tout cas avec laquelle on est peu à l'aise. Par exemple, y a une double dérive, mais qui revient un petit peu au même, dans la négation de la mort, qui est à la fois l'illusion que la médecine pourrait arriver à vaincre la mort et à retarder le plus loin possible les limites humaines, et jusqu'à penser que c'est un échec de mourir. Et puis alors, inversement, il y a l'attitude d'euthanasie, ou l'esprit d'euthanasie qui souffle un petit peu dans notre société. Ces deux attitudes-là sont des attitudes qui, finalement, ne regardent pas la mort dans sa dimension humaine, hein, dans la mort de l'homme en tant qu'elle touche une personne humaine. Parce qu'évidemment, donc mon premier point, ça sera des considérations sur la mort, mais évidemment qui découle de la considération de ce qu'est une personne humaine. Alors, je vais un petit peu caricaturer en disant qu'il y a deux approches un peu opposées. Il y a une approche matérialiste, mais qui existe, qui ne voit finalement dans l'homme que son corps, que sa matière. L'homme n'est qu'un amas de molécules organisées, mais qui est uniquement de l'ordre de la nature corporelle. Alors évidemment, une telle conception de l'homme considère la mort comme ce qu'il y a de plus naturel. Tout corps se dégrade, se corrompt, vieillit, disparaît, se transforme. Donc une conception matérialiste de l'homme conduit à une conception de la mort comme ce qu'il y a de plus naturel. Tout être vivant entre dans la vie pour mourir. C'est dès qu'il entre dans la vie qu'il mourra. Enfin, il n'y a que l'homme qui le sait, enfin, qui en est conscient. Mais disons, c'est l'ordre des choses est comme cela. Alors ça devrait induire une certaine paix vis-à-vis de l'idée de la mort. Et puis alors il y a une approche opposée, qui est une approche spiritualiste, qui voit une dualité dans l'homme, avec le corps et l'esprit, ou avec le corps et l'âme, et qui met finalement l'essence de l'homme dans sa dimension spirituelle, dans sa dimension précisément qui n'est pas corporelle. Et au contraire, alors ça c'est un peu toute la philosophie grecque, notamment le platonisme, qui voit à ce moment-là le corps comme une prison pour l'âme. Et la mort, alors, elle aussi est un événement devant lequel il y aurait une certaine paix à avoir, puisque c'est le lieu de la libération de l'âme qui est emprisonnée dans son corps. Alors nous avons peut-être à l'esprit Socrate, à qui on propose de boire le poison, et qui le fait avec le stoïcisme, c'est un peu anachronique, mais enfin le stoïcisme du philosophe grec qui boit le poison avec une paix de l'âme parfaitement stable, avec cette conception de ce qu'est l'homme et donc de ce qu'est la mort, c'est-à-dire la libération de l'âme de la prison du corps.
Donc ces deux conceptions-là sont évidemment opposées, et aucune, ça vous l'avez compris, ne sont la traduction de la position chrétienne, ou même de la position biblique, de ce qui nous a été révélé. De fait, ces deux positions devraient conduire à aucune appréhension vis-à-vis de la mort, ce qui n'est pas ce qui se, disons, ce que l'expérience nous apprend. Nous avons souvent, ou nos contemporains ont souvent, les hommes ont souvent, à juste titre en fait, pour pas dire une peur, au moins une appréhension vis-à-vis de la mort. Alors il y a des raisons psychologiques pour cela. C'est d'abord que nous n'en avons pas l'expérience. Nous avons l'expérience de la mort des autres peut-être, mais pas de notre propre mort. C'est quelque chose, c'est une terre inconnue dont personne, si ce n'est le Christ, n'est revenu pour nous en parler. Et d'ailleurs le Christ nous a pas parlé de l'expérience de la mort. Il y a une incertitude du moment aussi qui n'est pas très confortable. Et puis il peut y avoir la peur des souffrances qui précèdent la mort. Non pas la peur des souffrances de la mort, mais la peur des souffrances qui précèdent la mort. Il peut y avoir des raisons spirituelles aussi qui motivent cette appréhension de la mort. Enfin, je dis spirituelles, nous les voyons comme spirituelles, mais c'est que, eh bien, il y a une démaîtrise de notre vie dans la mort. C'est un acte. Mourir est un acte. C'est le dernier acte que nous ferons. Mais c'est un acte où nous ne maîtriserons plus rien. C'est le seul acte de notre vie, peut-être, où nous devrons nous laisser faire entièrement. Où ce n'est plus nous qui conduirons les choses. C'est l'acte où nous devrons entrer dans un acquiescement à la volonté du Père, enfin à l'amour de Dieu. En tout cas, au moins, sans en faire intervenir la foi, un acte où on acquiesce à la fin de notre existence telle que nous la connaissons. Donc il y a un apprentissage à une démaîtrise de notre vie. On meurt seul aussi. Personne ne peut mourir à notre place. Même les proches qui accompagnent un agonisant ou un mourant, ils sont là, ils compatissent, ils l'entourent de leur amitié, de leur amour, mais ils ne peuvent pas être à sa place, évidemment. Et puis c'est un acte où toute notre vie se joue tout de même. L'ensemble de notre vie, c'est pas le tirage de la loterie non plus, mais toute notre vie se cristallise, se joue dans cet acte-là. Et puis alors il y a une raison fondamentale aussi qui est peut-être plus confuse dans nos esprits, mais que nous ressentons au moins inconsciemment, qui peut motiver notre appréhension de la mort, eh bien c'est que c'est une violence qui nous est faite, une violence métaphysique à notre être qui nous est faite. La mort, c'est la séparation, en termes philosophiques on va dire, c'est la séparation de l'âme et du corps. Or, l'âme et le corps, l'âme humaine en tout cas, n'est pas faite pour être séparée du corps, et n'est pas faite pour exister indépendamment du corps. Elle est faite pour être unie au corps. D'ailleurs, c'est l'une des raisons pour laquelle la résurrection de la chair est tout à fait en cohérence avec la raison humaine. C'est que le salut est donné à l'homme dans son entier, corps et âme, et est parfaitement adapté à ce qu'est l'âme, humaine, c'est-à-dire le principe d'unification de notre être, mais d'un être corporel aussi. Or, cette union entre l'âme et le corps est brisée par la mort. Il y a une violence qui nous est faite à l'intime de notre être par cette séparation qui est contre nature, qui est rendue possible grâce à Dieu d'une certaine façon, parce que l'âme reste unie à Dieu, mais qui, dans l'ordre de ce que nous sommes comme êtres vivants, personnes humaines, êtres spirituels et corporels, est une violence terrible. À ce propos, une petite parenthèse sur la distinction qu'il est nécessaire de faire entre ce qu'on appelle la mort clinique, qui est la constatation de la mort, certes, mais enfin à partir d'éléments cliniques qui, eux, peuvent changer, qui sont arbitraires. Alors je crois, s'il y a des médecins peut-être qui préciseront, je crois qu'actuellement, on dit que la mort, qu'il y a mort cliniquement lorsqu'il y a deux électroencéphalogrammes plats consécutifs. Mais ça, c'est arbitraire comme choix. C'est pas complètement dénué de sens, évidemment. C'est le fruit de l'expérience. Mais c'est un choix qui,
ne situe pas précisément le lieu de la mort métaphysique qui est cette séparation du corps et de l'âme. Ça, nous ne savons pas quand a lieu cette mort-là. Nous, nous pouvons dire qu'il y a une mort clinique, certes, mais elle ne correspond pas forcément avec la mort réelle, la mort métaphysique qui est de séparation du corps et de l'âme. Souvent, elle le précède. Hein. Je ne suis pas en train de dire que ce sont deux choses qui n'ont rien à voir, mais ce sont deux choses qui sont tout de même distinctes. Et c'est la raison pour laquelle l'Église prie et continue à prier pour des personnes qui seraient mortes cliniquement dans les heures qui suivent, en disant, nous prions comme si elles étaient encore vivantes et que le choix de l'éternité est en train de se faire. Je ferme la parenthèse. Donc, les approches d'un homme purement matériel ou purement spirituel devraient conduire à avoir une approche paisible de la mort, ce qui n'est, disons, pas ce qui se voit le plus souvent. En tout cas en Occident, peut-être parce que précisément en Occident, nous héritons de la perspective biblique de la mort, qui n'est donc ni une perspective purement spiritualiste, ni évidemment une perspective purement matérialiste, puisque à travers la Bible, nous est révélé, mais l'intelligence aussi peut y accéder, que l'homme est à la fois corps et esprit, et la Bible nous apprend que c'est l'ensemble de la personne humaine qui est sauvée, à la fois son corps et son âme. C'est un petit mot quand même par rapport à la réincarnation. La réincarnation découle également d'une vision où l'homme n'est pas cette unité du corps et de l'esprit, hein, puisque c'est cette succession de réincarnation, un esprit ou une âme n'est pas lié de façon unique à un corps, ce qui est la perspective biblique. Alors, la Bible nous apprend deux choses sur la mort. La première chose, qui est en cohérence avec les deux approches caricaturales que je vous ai données, c'est qu'effectivement, la mort est naturelle. En tout cas, au sens où nous faisons partie du monde matériel, et notre corps, en ce sens-là, est voué, depuis sa création, à la dégradation, au vieillissement, à la disparition, à la mort. Il y a effectivement quelque chose de logique, qui est la logique même du créé. Quand Dieu a créé le monde matériel, il l'a créé en évolution, et puis en une évolution avec des morts. Mais en même temps, nous avons été créés pour la vie éternelle. C'est-à-dire que lorsque Dieu nous a créés, lorsque Dieu a créé nos premiers parents, lorsque Dieu a créé les hommes, il les a créés comme devant ne pas mourir. Certes, naturellement, Adam et Ève, appelons-les comme ça nos premiers parents, s'acheminaient vers la mort, mais Dieu, dans son dessein bienveillant, dans son dessein d'amour, les avait créés pour qu'ils puissent passer d'une vie historique à une vie glorieuse. Alors ce passage-là, évidemment, nous n'avons aucune idée de ce qu'il aurait été, puisqu'il n'a pas eu lieu, puisque le péché est venu mettre son grain de sel, qui fait qu'effectivement, la mort, maintenant, est notre lieu commun. Donc vous voyez, à la fois, la mort, telle que nous la connaissons aujourd'hui, est pour une part quelque chose de naturel du fait de notre dimension corporelle, mais pour une part, quelque chose qui est la conséquence du péché, et notamment du péché originel. C'est ce que nous dit saint Paul, dans l'Épître aux Romains, « Par un seul homme, Adam, le péché est entré dans le monde, et par le péché est venue la mort. » Et ainsi, la mort est passée en tous les hommes. C'est-à-dire que la mort, telle que nous la connaissons, est le fruit du péché originel. Il y aurait eu une mort, entre guillemets, pour Adam et Ève, mais qui aurait été un passage paisible, sans cette séparation douloureuse, métaphysique, entre le corps et l'âme, d'un passage de cette vie historique à une vie glorieuse. Donc, voilà, il y a ces deux dimensions qui nous sont données par la révélation chrétienne et qui sont comme à la source de la façon dont nous considérons, dont nous appréhendons la mort. Pour ceux qui aiment bien le latin, je vais vous donner ce que disait saint Augustin par rapport à ça. Il disait « Avant le péché originel,
il y avait deux possibilités. Il y avait posse non mori ou posse mori. L'homme pouvait ne pas mourir ou il pouvait mourir. Et il a choisi de, malheureusement, de pouvoir mourir. Après le péché originel, eh bien, nous étions dans la situation de non posse non mori. Nous ne pouvions pas ne pas mourir. Et puis, avec la résurrection du Christ, eh bien, maintenant, nous sommes dans un autre registre qui est non posse mori. Nous ne pouvons pas mourir. Nous sommes appelés à la vie éternelle grâce à la résurrection du Christ. Et donc ça, c'est mon deuxième point, après ces considérations sur la mort, de considérer la résurrection du Christ. Notre résurrection, ce que nous savons de la vie éternelle, nous le connaissons uniquement grâce à la résurrection du Christ. Et effectivement, hein, ce petit passage où je parlais des différentes approches, l'esprit humain, la réflexion humaine peut conduire à postuler ou à croire ou à presque démontrer qu'il y a une vie éternelle, qu'il y a une immortalité de l'âme. Ça, la philosophie grecque, et puis dans son sillage d'autres courants philosophiques, peuvent le postuler. Notre foi, ce n'est pas cela. Ce n'est pas seulement cela. Notre foi, c'est cette résurrection, c'est ce salut pour l'homme total, corps et âme, par la résurrection de la chair, et ceci n'est pas accessible à la raison, uniquement par elle. Ceci n'est possible que par la révélation et par la résurrection du Christ. Notre résurrection, eh bien, trouve son appui, sa raison, dans la résurrection du Christ. Si le Christ n'est pas ressuscité, dit saint Paul, vaine notre foi. Nous non plus, nous ne ressusciterons pas. Si nous ressusciterons au dernier jour, eh bien, c'est parce que le Christ est ressuscité. Alors là, je voudrais faire, c'est pareil, c'est une petite parenthèse, mais enfin, ce sera une longue parenthèse, c'est sur la résurrection du Christ. C'est vraiment le fondement de notre foi, de la foi chrétienne. Ce qu'ont prêché les apôtres, ce n'est rien d'autre que cela. Prenons la première homélie de saint Pierre dans les Actes des Apôtres, eh bien, la seule chose qu'ils disent, c'est ce Christ que vous avez crucifié, Dieu l'a ressuscité. Nous en sommes témoins. Parce que le Christ est ressuscité, alors, effectivement, tout ce qu'il a dit est vrai. C'est-à-dire que les apôtres ne se sont pas du tout, n'ont pas été les témoins de la bonne nouvelle, prenant une philosophie ou une sagesse, ni même un credo. Ce qu'ils ont annoncé, c'est l'événement de la résurrection. L'événement de la résurrection comme étant le sceau, comme étant la preuve que du coup, tout ce que Jésus a dit était digne de foi. Donc ils n'ont pas essayé de démontrer que ce que Jésus a dit, ils n'ont pas dit « regardez ce que Jésus nous a dit, croyez-le », ils ont dit « le Christ est ressuscité, donc mettez en pratique ce que Jésus a dit ». C'est-à-dire que l'Église et notre foi est fondée sur le témoignage des apôtres qui ont vu le Christ ressuscité. Et ça, c'est un témoignage qui, au niveau de la raison, est très, très, très fort, très, très puissant. Nous, aujourd'hui, parce que tous les apôtres, à l'exception de saint Jean, sont morts à cause de ça. C'est-à-dire qu'ils sont tous morts martyrs, c'est-à-dire tous, à un moment donné dans leur vie, ils ont été confrontés à ce choix, soit vous niez que le Christ est ressuscité, soit on vous tue. Et tous sont morts pour ne pas nier ce qu'ils avaient vu. Nous aussi, peut-être, je ne vous le souhaite pas, ni à moi non plus, nous pouvons être confrontés à un tel choix, mais nous n'avons pas vu le Christ ressuscité. Nous pourrons rendre témoignage de notre foi, rendre témoignage de notre conviction, rendre témoignage que, oui, effectivement, la foi qui nous anime est une foi qui est la vérité parce qu'elle nous donne cette force d'aller jusqu'au bout, etc., etc. Mais on pourra toujours nous dire, comme un argument pour refuser ce témoignage, vous croyez cela, mais vous ne témoignez que de votre bonne foi, entre guillemets. Vous avez eu un lavage de cerveau. Ce n'est pas le cas des apôtres. Les apôtres n'ont pas témoigné de ce qu'ils ont cru qu'on leur a dit. Ils n'ont pas témoigné de ce qu'ils ont cru que Jésus leur avait dit. Ils ont témoigné d'un événement dont ils ont été témoins, disant « nous l'avons vu ». C'est ce que dit saint Jean, ce que nous avons vu, ce que nous avons entendu, nous vous l'annonçons, et puis etc., etc. Donc il y a trois solutions. Soit
Ils ont menti en sachant qu'ils mentaient, ils sont tous morts pour un mensonge qu'ils savaient être un mensonge. Soit ils ont cru que c'était vrai, mais ils se sont trompés. Ils avaient fumé un peu trop, ou je ne sais pas quoi, et ils ont tous eu une hallucination collective. Et alors, ça veut dire qu'ils l'auraient eu plusieurs, qu'ils l'auraient eu à plusieurs, qu'ils l'auraient eu plusieurs fois dans des circonstances différentes, à des moments différents, en ce sens bien heureux Thomas, qui oblige le Christ à revenir une deuxième fois parmi ses apôtres. Soit c'est vrai. Ben, le plus probable, humainement, je ne me situe pas au niveau de la foi, hein, le plus probable, c'est que c'est vrai. Je dis, c'est pas une preuve, évidemment. Les deux autres solutions sont possibles, mais elles sont moins probables. Voilà, ça c'était une petite parenthèse pour que nous mesurions, enfin c'est pas vraiment une parenthèse en fait, hein, mais c'est pour que nous mesurions toute la force du témoignage des apôtres, toute la véracité de la résurrection du Christ. Parce que, effectivement, notre foi en la vie éternelle et en la résurrection de la chair, et puis notre foi tout court au Dieu fait homme, eh bien, repose là-dessus. Mais elle repose sur un socle solide, sur un socle, c'est pas pour rien qu'on appelle les apôtres les colonnes de l'Église. Donc, la résurrection du Christ, elle est la promesse de notre résurrection. Ceci dit, notre résurrection n'aura pas lieu au moment de notre mort. Au moment de notre mort, c'est ce que nous appelons le jugement particulier, le moment où l'âme est séparée du corps, et au moment où, on le verra tout à l'heure, eh bien, il y a trois choix possibles, le purgatoire, le ciel ou l'enfer. Le moment où nous ressusciterons, c'est-à-dire où notre âme sera à nouveau réunie à son corps, de façon mystérieuse, évidemment, hein. Ça ne sera plus ce corps matériel que nous connaissons, ça sera un corps qui aura une matière spirituelle, d'une certaine façon. Mais là, si vous vouliez avoir des réponses, vous ne les aurez pas. Même le Christ, à la fois, on aura comme un corps comme celui du Christ. Donc à la fois, il est reconnaissable, les apôtres l'ont reconnu, mais à la fois, pour qu'il soit reconnaissable, il fallait que le Christ se fasse reconnaître. Rappelons-nous les disciples d'Emmaüs, ils ne l'ont pas reconnu. À la fois, ils pouvaient manger en disant « Voyez, je ne suis pas un esprit, je ne suis pas une apparition, je suis dans mon corps, touchez mes mains, je peux manger, donnez-moi à manger. » Et à la fois, ils traversent les murs puisqu'il apparaît sans qu'on l'ait vu entrer par la porte. Et il n'est pas apparu à tout le monde, il n'est apparu qu'à ses disciples, il n'est pas apparu à Pilate. Pour dire à Pilate « Hé, je t'ai vaincu. » Non, il ne l'a pas fait. Donc notre corps glorieux, ben, il sera à l'image du Christ, mais nous ne savons pas bien comment il sera. Mais tous nous ressusciterons, c'est ce que dit saint Jean, pour le bien ou pour le mal. Ceux qui seraient en enfer comme ceux qui sont sauvés. Tous nous ressusciterons. Mais ça sera au dernier jour, ce qu'on appelle le jugement général. Ça c'est le sujet de la deuxième journée. Le sujet d'ici c'est le jugement particulier. Ceci dit, j'y intègre quand même la résurrection de la chair. Donc, notre résurrection sera à l'image du Christ ressuscité pour tous. Comment, ça sera un peu mystérieux. Mais la béatitude de l'âme sauvée, de l'âme qui est au ciel, de l'âme qui contemple Dieu, eh bien, il y aura un surplus de joie, un surplus de grâce, un surplus de béatitude dû au fait que l'âme sera réunie à nouveau à son corps et que le salut, la vision béatifique de Dieu, eh bien, irradiera également dans son corps. Depuis que Dieu s'est fait homme, il y a au sein de la Trinité la nature humaine. Hein ? Le Christ est assis à la droite du Père. Le Christ, le Verbe incarné. Jésus, Dieu et homme. Donc dans la Trinité, il y a la nature humaine maintenant. Eh bien, nous-mêmes, avec notre corps, eh bien, toute notre nature humaine sera comme introduite dans cette spirale d'amour qui existe au sein de la Trinité. Il y aura un surplus par rapport de béatitude par rapport à ce que nous connaîtrons au moment du jugement particulier, c'est-à-dire au moment de notre mort, quand nous aurons accueilli, par la grâce de Dieu, le salut. Ceci étant dit, la résurrection du Christ est à l'œuvre déjà aujourd'hui dans notre vie.
Depuis que nous sommes baptisés, depuis que nous sommes morts et ressuscités avec le Christ par le baptême, à chaque sacrement où s'opère la célébration de la mort et de la résurrection du Christ, en particulier à l'Eucharistie, mais tous les sacrements sont une plongée dans la mort et la résurrection du Christ, eh bien notre vie est déjà dans le régime de la grâce et de la résurrection. Nous pouvons déjà goûter aujourd'hui, et peut-être l'avez-vous déjà fait, c'était le sens de la dernière question en sous-groupe, goûter la puissance de la résurrection. Rappelez-vous, nous fêtions Sainte-Marthe il y a peu de jours, rappelez-vous ce que Jésus dit, crois-tu à Sainte-Marthe, crois-tu en la résurrection? Oui, je crois que les morts ressusciteront. Donc Marthe prend la demande de Jésus comme à la fin des temps, de façon théorique, je crois, oui, à la résurrection de la chair, à la résurrection des morts. Et Jésus lui dit, mais je suis la résurrection et la vie, le crois-tu? C'est-à-dire, c'est pas croire en la résurrection, à sa propre résurrection, c'est pas quelque chose de théorique à repousser pour la fin des temps, même si effectivement ce sera pleinement la résurrection de la chair, mais croire en la résurrection, c'est aujourd'hui accueillir la puissance de la grâce de Dieu en nous, qui est une puissance qui transforme le péché en grâce, la mort en vie, la faiblesse en force, nous dit saint Paul, etc., etc. C'est aujourd'hui dans notre vie, malgré notre finitude, notre péché, notre pauvreté, nos limites et tout ce que vous voulez, accueillir la grâce à l'œuvre dans notre vie, la puissance de la résurrection d'un Dieu qui, d'un mal, tire un bien. C'est la marque de fabrique de Dieu, c'est d'un mal, il peut tirer un bien. C'est ça, croire en la résurrection aujourd'hui, c'est vraiment vivre dans cet dynamisme de la grâce. Et peut-être avons-nous vu, évidemment, comme prêtre, une des grandes grâces, c'est d'être témoin de l'œuvre de Dieu dans le cœur des hommes. Et combien de fois, et là j'ai à l'esprit au moins deux exemples, mais un très frappant, de personnes qui, même dans la vie humaine, je veux dire, qui étaient cabossées, qui étaient humainement une impasse, voir comment la foi au Christ a ouvert un passage, comme dit le psaume. Donc c'est ça, croire en la résurrection, en fait. Elle est à l'œuvre déjà maintenant, dans le monde et en nous. Alors venons-en quand même aux trois états de l'homme post-mortem, c'est-à-dire le fait qu'à notre mort, nous serons jugés par le Seigneur. Alors attention, quand je dis jugé par le Seigneur, je ne dis pas condamné par le Seigneur, parce qu'on a l'expérience de la justice humaine, et souvent on pense justice, jugement, égale condamnation. Non, ce n'est pas comme ça que ça marche avec Dieu. Ça, c'est une conception qui découle du péché originel, de la justice. Le jugement de Dieu, c'est que Dieu va révéler notre vie. Voilà, il va faire la vérité de notre vie, il va nous montrer la vérité de notre vie. Alors effectivement, dans cette vérité de notre vie, qu'il fera avec miséricorde et amour, nous pouvons le refuser. Alors le catéchisme a cette phrase d'auto-exclusion pour parler de l'enfer. C'est-à-dire qu'il ne faut pas avoir une conception d'un Dieu qui va peser notre vie, hein, comme on a parfois sur des linteaux. Alors ça marque, je ne dis pas que c'était mal de faire ça, mais disons que c'est vraiment réducteur tout de même. Notre vie ne va pas être pesée et là où ça penche du côté le plus fort, soit le bien, soit le mal, eh bien on a l'enfer ou le paradis, et le purgatoire, ma foi, c'est un enfer limité dans le temps. Non, ça c'est une conception fausse à force d'être réductrice. Mais ceci dit, ce n'est pas nous qui nous jugeons, c'est bien Dieu qui nous juge. Hein. Il reviendra juger les vivants et les morts, c'est le Seigneur qui juge. Mais le jugement de Dieu, c'est qu'il fait la vérité sur notre vie. Autre précision sur le jugement, Dieu est juste, il est aussi amour. Nous ne disons pas cependant que Dieu est justice. Par contre, la Bible dit que Dieu est amour. C'est-à-dire qu'on ne peut pas mettre non plus sur le même niveau la justice de Dieu et la miséricorde ou l'amour de Dieu. Dans un cas, c'est un attribut de Dieu, dans l'autre, c'est le nom même de Dieu, c'est l'essence même de Dieu, c'est ce qu'est Dieu. Hein ? Dans la Bible, il n'est pas écrit nulle part que Dieu soit justice. Il est dit que Dieu est juste, oui, mais il n'est pas justice. Il est amour, par contre. Autre point, avant de rentrer plus en détail, parfois nous avons une conception en nous disant « à notre mort, on verra Dieu et on se positionnera pour ou contre ». En fait, non. Dans la mort, nous ne voyons pas Dieu.
verront Dieu ceux qui seront sauvés, et ceux qui seront sauvés en communion avec Dieu au ciel, c'est-à-dire au purgatoire. C'est l'une des souffrances précisément du purgatoire, c'est que nous ne voyons pas Dieu, alors que nous l'avons touché. Il y a un contact, évidemment, il y a une union particulière à Dieu au moment de la mort, où Dieu déploie toutes les grâces qu'il peut pour sauver les hommes, parce que, rappelons-nous, la volonté de Dieu, nous la connaissons. Dieu veut que tous les hommes soient sauvés, nous dit saint Paul. Mais dans notre mort, ici-bas, la mort reste un acte humain de cette terre. Et donc la mort reste un acte que nous faisons dans la foi. Nous ne verrons pas Dieu en nous positionnant pour ou contre. Alors, et puis encore une autre chose, avant de rentrer encore une fois dans les différents états, saint Paul insiste beaucoup en disant que c'est la foi qui sauve, en disant que ce ne sont pas les actes mais la foi. La foi au sens élan d'amour, c'est pas la foi au sens je crois que Dieu existe, mais c'est la foi au sens je mets ma confiance en. Donc tout se joue d'une certaine façon, toute notre vie va se jouer d'une certaine façon au moment de notre mort. Mais évidemment aussi, toute notre vie nous prépare ou ne nous prépare pas à vivre ce moment. Je prends un exemple idiot, quelqu'un qui ment, c'est pas bien grave, quelqu'un qui prend l'habitude de mentir, dans une première étape, il va mentir de plus en plus parce qu'il faut rendre cohérent le premier mensonge. Et puis, dans une deuxième étape, encore, il se rend plus compte qu'il ment.

rendra d'une certaine façon notre acte de mourir, au sens accueillir l'amour de Dieu, acquiescer à l'alliance que Dieu veut nouer avec nous, plus ou moins facile. Hein? Et au moment de la mort, il peut y avoir des combats spirituels très forts, parce que Dieu doit vaincre tous les boucliers que nous avons mis avant que nous rendions les armes et disons « Oui, Seigneur, j'accueille ton amour ». Mais nous pouvons être sûrs que Dieu fera tout ce qui est possible pour vaincre tous les écrans, toutes les murailles que nous aurions mis entre lui et nous. Alors, venons-en maintenant aux trois états. Hein, parce que ce sont des états, ce ne sont pas des lieux, évidemment, hein, ce ne sont pas des lieux géographiques. Ben, le ciel, comme vous le savez, comme vous l'avez lu dans le catéchisme, c'est cette union totale avec Dieu, ce salut que nous avons accueilli totalement dans un dernier acte d'acquiescement à la volonté de Dieu sur nous au moment de la mort. Un acte total de charité, une réponse totale de charité, sans mélange d'égoïsme à l'amour fou de Dieu qui s'est proposé tout au long de notre vie et à la fin de notre vie par une charité qui nous anime, eh bien, de répondre pleinement, totalement à cet amour de Dieu. Autrement dit, et nous en avons le meilleur exemple par le premier saint qui est le seul qui ait été canonisé par Jésus, c'est-à-dire le bon larron, autrement dit, l'accès direct au ciel n'est pas réservé aux seuls saints qu'il y a sur les autels, c'est-à-dire à ces personnes qui ont une vie d'union à Dieu extraordinaire, exemplaire, tout au long de leur vie, avec un don total de leur vie, persévérant jusqu'au bout, vie qui les a préparés d'une certaine façon, non seulement à être sauvés, mais à rentrer directement dans cette communion avec Dieu dès la mort. Alors c'est le cas, évidemment, hein, pour donc un certain nombre de saints canonisés, aussi des saints qui ne sont pas canonisés, qui le seront peut-être jamais, mais qui ont vécu ce don d'eux-mêmes, parce que c'est la charité qui nous sauve, hein, ce don d'eux-mêmes jusqu'au bout, hein, comme le Christ nous a aimés jusqu'au bout. Ça, c'est effectivement un cas possible. Un autre cas possible est ceux qui ont vécu une vie de charité honorable, je dirais, essayant de faire un petit peu ce que Dieu leur demandait, vivant une amitié avec Dieu, mais sans aller jusqu'à ce don de soi, tout en gardant une part d'égoïsme, tout en gardant une part de distance avec Dieu. Eh bien, une telle vie nous prépare, hein, parce que ce n'est pas une telle vie qui mérite, hein, la grâce du salut, hein, mais nous prépare à accueillir effectivement dans notre mort, eh bien, la grâce du salut totale, définitive, mais ne nous prépare pas cependant à rentrer directement au ciel. Cela ne veut pas dire que dans notre mort, pour de telles personnes, nous ne puissions pas nous ouvrir à cette grâce-là. Je ne sais pas, par un pardon que nous aurions gardé, enfin que nous n'aurions pas voulu donner pendant des années, et dans les derniers moments de notre agonie, eh bien, nous nous l'aurions livré comme le signe que nous nous livrons totalement, enfin et définitivement, à la grâce de Dieu. Et puis, il y a la vie de personnes qui choisissent le mal et qui ne sont ce qu'on appelle en état de péché ou en état de péché mortel, en reniant Dieu ou en vivant contre Dieu de façon explicite ou implicite, c'est-à-dire en sachant que Dieu existe ou en ne le sachant pas, c'est-à-dire on renie Dieu en reniant son frère. Alors évidemment, une telle vie ne prépare ni à accueillir le salut à travers le purgatoire, ni, encore moins, évidemment, à aller directement au ciel. Mais c'est le cas du bon larron. Sa vie ne l'a pas préparé à rentrer directement au ciel. C'est pourtant ce qui s'est passé, c'est-à-dire que même de telles vies, eh bien, la façon de vivre sa mort, en accueillant enfin la grâce de Dieu qui frappait à notre porte depuis que nous étions dans sa volonté, peut nous ouvrir les portes du ciel. Donc il y a peut-être finalement plus de gens qu'on ne le croit qui peuvent avoir accès directement au ciel. Hein. Ce que je veux dire, c'est que ce n'est pas forcément réservé à une élite. Ça, je me suis inspiré de ce que dit Maritain. Vous ne l'avez pas lu dans le catéchisme, ce n'est pas de l'ordre de une doctrine officielle, mais c'est dans l'ordre de ce qui peut être réfléchi.

Avant de parler du purgatoire, parlons tout de même de la possibilité de l'enfer. Parce que si je vous ai dit qu'un homme qui aurait choisi toute sa vie le mal peut pour autant enfin rendre les armes et accueillir la grâce, dans les derniers moments, c'est ce que nous connaissons peut-être tous les paroles du curé d'Ars, enfin, l'homme qui saute du pont entre le moment où il saute et le moment où il meurt, eh bien, pour lui, il y a une éternité dans laquelle il peut se convertir. Mais il n'empêche qu'il reste la possibilité de refuser jusqu'au bout l'amour de Dieu. Hein, c'est ce que dit le catéchisme quand il dit qu'un homme qui meurt en état de péché mortel et qui y a persévéré jusqu'au bout. Hein, c'est-à-dire que vous voyez, nous ne sommes pas dans le cas, par exemple, de jeunes qui auraient été en boîte, qui se seraient saoulés, qui auraient eu des rapports sexuels avec je ne sais pas qui rentrent et qui ont un accident de voiture et qui meurent. Ça, effectivement, ils sont en état techniquement de péché mortel, c'est vrai. Mais nous ne connaissons rien de leur persévérance dans cet état-là. Rien. Et rappelons-nous la différence entre la mort clinique et la mort métaphysique. Et rappelons-nous que Dieu aura, à ce moment-là, déployé toutes les grâces possibles, évidemment, pour vaincre tous les obstacles qu'ils auraient mis entre Dieu et eux. Non, ce qui peut nous valoir l'enfer, entre guillemets, pour le mot valoir, ce qui peut nous faire vouloir l'enfer, eh bien, c'est refuser effectivement jusqu'au bout l'amour de Dieu. C'est l'orgueil. Hein. Il n'y a que l'orgueil qui peut... Mais l'orgueil qui peut se manifester à travers des actes pécamineux, à travers d'autres commandements de Dieu. Hein. Dans tout péché, eh bien, il y a une part d'orgueil. Mais ce qui peut nous faire refuser le salut, c'est de ne pas vouloir dépendre de Dieu. C'est de ne pas vouloir accueillir notre bonheur d'un autre. Et c'est vouloir être maître de notre vie jusqu'à être l'artisan nous-mêmes de notre bonheur. Refuser la dépendance d'amour de Dieu. L'enfer est effectivement une possibilité à ne pas balayer trop vite. Parce que c'est la conséquence douloureuse, mais de notre liberté. Dieu nous a réellement créés libres. Et notre liberté ne serait qu'une liberté factice si elle n'était à l'œuvre qu'ici, mais qu'elle n'avait pas la dignité de nous engager pour l'éternité, parce que nous sommes faits pour l'éternité. Notre liberté, la beauté de notre liberté, fait qu'elle peut contrecarrer l'œuvre de Dieu. La deuxième raison pour laquelle il ne faut pas balayer trop vite cette possibilité, c'est que eh bien, les démons, qui eux voyaient Dieu, sont en enfer. Il est possible, autrement dit, il est possible, même en voyant Dieu, de refuser son amour. Cela est possible, cela a eu lieu pour les anges. Et puis la troisième raison, c'est que celui qui en a parlé le plus, c'est Jésus, dans l'histoire de l'Église. Et Jésus, il est venu pour toute autre chose que de parler de ça. Il est venu pour annoncer la bonté, la miséricorde, l'amour de Dieu, le salut, le pardon des péchés, tout. Il n'est pas venu pour nous faire peur, mais il l'a fait. C'est-à-dire qu'il a pris au sérieux cette possibilité. Je reviens à ce qui pourrait nous faire vouloir cet enfer, pour essayer d'imaginer un petit peu. Je parlais du péché d'orgueil, et je vous avais parlé à propos du mensonge, comment le péché nous enferme en lui-même. Il y a quelque chose contre lequel le Christ a eu un obstacle pendant toute sa vie sur terre, c'est ce qu'il appelle l'endurcissement des cœurs. Ce mécanisme qui fait que nous nous fermons de plus en plus à la grâce de Dieu. Il multiplie les pains, le lendemain il va dans la synagogue parler du pain de vie, et on lui dit « on te croira mais donne-nous un signe ». La veille, il a multiplié les pains. Qu'est-ce qu'il voulait de plus ? Bon, je ne dis pas que nous n'aurions pas fait autre chose, hein, parce que un type qui nous dit « manger ma chair, boire mon sang », mais c'est ce mécanisme qui fait que nous nous fermons les yeux de plus en plus. C'est ce qu'on appelle l'endurcissement de cœur. Et ça, c'est ce qu'on appelle aussi le péché contre l'Esprit Saint. Quand Jésus dit « tout péché sera pardonné, sauf celui contre l'Esprit Saint », ce n'est pas le blasphème physique contre l'Esprit Saint, c'est cette fermeture du cœur qui est « je me ferme à l'Esprit de Dieu qui m'attire à lui ». Ça veut dire que je refuse de plus en plus consciemment, de plus en plus volontairement,
Eh bien, la proposition d'amour de Dieu. Voilà, c'est ça qui pourrait mettre en échec le dessein bienveillant de Dieu. Maintenant, soyons prudents, l'Église n'a mis personne en enfer. Elle a mis beaucoup de monde au paradis, elle en mettra de plus en plus, mais elle n'a mis personne en enfer. Donc, ne soyons pas prompts à le faire. Et puis, rappelez-vous cette petite histoire là des jeunes qui reviendraient de boîte et je ne sais pas quoi et qui se tueraient sur la route. Ne confondons pas le choix du refus de Dieu à travers la désobéissance à un commandement, même grave, avec le refus fondamental de Dieu. Désobéir à un commandement de Dieu aussi grave que tu ne tueras pas n'est pourtant qu'une conséquence d'un refus, du refus fondamental de Dieu. Et ce n'est que le refus fondamental de Dieu jusqu'au bout qui pourrait effectivement nous faire vouloir l'enfer. Il reste le purgatoire, mais alors il ne reste plus beaucoup de temps. Bon, mais le purgatoire, si vous voulez, alors d'abord le purgatoire, c'est pas une invention de l'Église au Moyen-Âge. Alors, la formulation, c'est comme tout, si vous voulez, la formulation avec les mots « eux » peuvent prendre du temps. Et le mot purgatoire, ma foi, je ne sais pas de quand il date, effectivement, il ne date pas de Jésus-Christ. Jésus n'a pas parlé du purgatoire, ça c'est vrai. Il n'a pas parlé de l'enfer non plus, il a parlé de la géhenne. Mais la réalité du purgatoire, par contre, ça, elle est de tout temps, même avant le Christ. Nous l'avons dans l'Ancien Testament, à travers notamment la prière, mais vous l'avez lu dans le catéchisme des Maccabées. C'est-à-dire que la compréhension qu'il y a après la mort un état, qui est un état de purification avant de rentrer dans une communion pleine avec Dieu, est le fruit de la pratique de l'Église, et qui vient de la pratique de la religion juive, qui est de prier pour les morts. C'est-à-dire que quelqu'un est mort, et nous prions encore pour qu'il rentre dans une communion avec Dieu. Et donc c'est bien, je veux dire, si nous avions le choix paradis-enfer, ça ne sert à rien de prier pour les morts, tel que le fait l'Église, en tout cas. Tout est joué, tout est fait. Enfin, on peut toujours prier de façon rétroactive parce que Dieu est en dehors du temps et que, bon, ça c'est autre chose. Mais lorsqu'au fur et à mesure, nous prions pour la personne, nous prions pour qu'elle soit sauvée, certes, mais nous prions aussi pour qu'elle rentre dans cette communion avec Dieu, précisément parce qu'elle pourrait être dans un temps de purification. C'est-à-dire qu'au moment de sa mort, eh bien, il n'y a pas eu un acquiescement total à l'amour fou de Dieu. Ça n'a pas été un acte de charité de sa part, total, général. Mais il y a une partie d'elle-même qui est à purifier, et elle-même, le voyant, le constatant, s'en rendant compte, désire que ce soit purifié. C'est l'âme elle-même désire cette purification, purification qui a deux éléments, enfin une purification qui est aussi une souffrance, mais pour deux raisons, au moins, une souffrance qui est due au fait que j'éprouve la nécessité de cette purification et en même temps je me rends compte à quel point je suis fait pour une communion avec Dieu que je n'ai pas encore totalement, et j'éprouve, comme peuvent l'éprouver des saints ici sur la terre d'ailleurs, ou comme l'éprouvait saint Paul en disant j'aimerais mourir, mais pour vous je reste. C'est-à-dire une sorte évidemment il y a une compréhension qu'elle est faite pour un bonheur qu'elle n'imaginait pas, et ce bonheur elle n'y a pas encore complètement accès. Donc la souffrance vient de là, comme nous pouvons souffrir d'être absents de personnes aimées sur terre, ou de souffrir de ne pas être encore dans cette communion avec Dieu pour ceux qui auraient une vie d'amitié très forte avec le Seigneur déjà maintenant. Et puis aussi une deuxième souffrance qui est de voir comment tous les refus que j'ai faits à l'amour de Dieu ont eu des conséquences sur l'humanité, sur mes proches, sur ceux que j'aime, et que j'en suis comme la cause de ce manquement de grâce, entre guillemets, que le monde n'a pas eu à cause de mon propre péché. C'est comme si vous vous rendiez compte que vous avez fait du tort à quelqu'un, et il y a comme un espèce de repentir en vous, zut, j'ai causé du tort à cette personne, et vous imaginez la souffrance qu'elle a eue à cause de vous. Eh bien, il y a aussi ce genre de souffrance, des souffrances d'amour, si vous voulez, que nous ont les âmes au purgatoire. Bon, je vais m'arrêter là. Y a-t-il des questions? Alors, j'avais une question sur différence entre esprit et âme. Là, quand j'ai parlé, j'ai à peu près mis tout sur le même niveau, en parlant d'esprit et âme. De fait, on peut faire une distinction. L'âme, c'est le principe d'animation, c'est ce qui fait qu'un corps est animé, donc il y a un animal à une âme, mais elle n'est pas spirituelle.
L'homme a une âme spirituelle, c'est-à-dire que l'âme de l'homme a un esprit, d'une certaine façon. C'est-à-dire que l'esprit, c'est là où c'est le lieu des facultés de l'intelligence et de la volonté de l'homme, qui sont des facultés spirituelles. L'âme peut être végétative pour un arbre qui a une âme, c'est-à-dire que tout être vivant a une âme, un animal a une âme qui n'est pas végétative puisqu'il bouge, mais qui n'est pas humaine puisqu'elle n'est pas spirituelle. Bon, c'est rapide, mais le temps presse. Est-ce qu'il y aurait d'autres questions ? Oui. Oui, le purgatoire est un état, mais ce n'est pas un lieu, oui. Alors, par contre, il y a la vie. Effectivement, certains saints ont fait des expériences de vision d'enfer ou de vision du purgatoire. Alors, effectivement, nous, ces réalités-là nous peuvent nous être montrées par le Seigneur sous forme de, à travers nos représentations qui sont forcément spatiales. Mais elles ne le sont pas. Comme un saint qui apparaît à je ne sais qui, eh bien, il va apparaître, donc avec un corps. Pourtant, si ce n'est pas la Vierge Marie ni Jésus, il n'a pas encore de corps, puisqu'il n'est pas ressuscité dans sa chair. Mais il apparaîtra avec un corps, mais ce n'est pas son corps glorieux. Mais pour apparaître à nos yeux de chair, et à travers notre imagination ou nos yeux, eh bien, le Seigneur utilise les catégories de notre intelligence, de notre esprit. Donc, effectivement, l'espace. Ah oui, on ne peut pas ne pas être heureux au ciel, et en même temps, c'est un amour qui peut être bafoué. Pourtant, alors là, je suis un peu pauvre dans les mots, hein, mais la béatitude de Dieu et notre béatitude n'est pas diminuée par la possibilité qu'ont les hommes de se damner ou la réalité de la damnation des anges, par exemple. Et en même temps, l'amour dans lequel nous serons immergés, qui sera la source de notre béatitude, est un amour qui peut être bafoué ou renié, et donc qui, en ce sens-là, n'est pas exactement de la même sorte qu'un amour qui ne l'aurait pas été. Mais ça n'enlève pas la béatitude du ciel. Alors, les différents degrés, ça, c'est peut-être l'image que vous avez déjà entendue, du dé à coudre ou du seau, ou je ne sais pas quoi. C'est-à-dire que ici, oui, il y a différents degrés de béatitude au ciel, certes. Et notre vie ici nous prépare à une petite ou une grande béatitude d'une certaine façon. Notre capacité à aimer, la façon dont nous allons aimer, indépendamment du fait que nous irions directement au ciel ou pas, ou que nous passerions par le purgatoire, indépendamment de cela, le récipient que nous nous confectionnons en aimant ici sur terre sera le récipient que le Seigneur remplira. Et donc sera la mesure de notre joie. Pour prendre une image, je ne sais plus qui l'a prise cette image, mais une image qui est juste. Donc oui, il y a différents degrés de béatitude au ciel, certes. L'enfer, c'est la mort. Dieu a vaincu la mort. Pourquoi l'enfer a-t-il une éternité ? Eh bien, l'enfer, c'est ce qu'on appelle la seconde mort. Dieu a vaincu la mort, la première mort, c'est-à-dire la mort, la dégradation du corps. Et il a vaincu aussi la seconde mort au sens où tout homme peut être sauvé. L'homme a mérité la damnation. Eh bien, le Seigneur nous mérite le paradis. Donc, en ce sens, il a vaincu la mort. Mais, alors, l'enfer n'est pas le néant. Encore une fois, la résurrection des corps est aussi pour ceux qui seraient en enfer. L'enfer, c'est le refus, c'est ça qui est terrible, c'est que c'est le refus de ce qui me fait vivre. Parce que si je suis vivant au-delà de la mort, c'est à cause de l'amour de Dieu. Mais l'enfer, c'est refuser le principe de ce que je suis. Et donc, c'est ça qui c'est la souffrance de l'enfer. Et je le veux. Hein. Et l'enfer, c'est vouloir refuser ce qui pourtant est à la source de mon être et de mon existence. Et donc, il y a là un refus terrible hein, qui est la source de la souffrance des damnés, pour ceux qui le seraient. Mais l'enfer n'est pas être précipité dans le néant. Non, Dieu continue à aimer et à garder dans l'être, y compris les anges déchus et les hommes damnés pour ceux qui y seraient. Pourquoi l'Église a arrêté de parler de toutes ces questions ? Ben, ça dépend où. En Occident, peut-être qu'elle a arrêté d'en parler. C'est pas forcément c'est-à-dire que c'est comme tout, il y a des mouvements de balancier. Et peut-être qu'il y a eu une époque, je ne sais pas, moi je ne l'ai pas connue si elle a eu lieu, où on a présenté les choses de façon peut-être si culpabilisante qu'on a voulu ne plus présenter ça et on a jeté le bébé avec l'eau du bain en n'en parlant plus. C'est sûr que ce qui est annoncé d'abord, c'est la miséricorde de Dieu, c'est l'amour de Dieu, c'est cela.
C'est ça, quand même, hein, à annoncer. Mais, effectivement, l'enfer reste une possibilité, fait partie du dépôt de la foi, quoi. Ça, on ne peut pas y faire l'économie. Nier l'éternité de l'enfer, c'est ce qu'on appelle l'apocatastase. Et ça, c'est quelque chose qui est en dehors de la foi catholique, oui.

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2: Ce qui est d'origine modeste, méprisé dans le monde, ce qui n'est pas, voilà ce que Dieu a choisi pour réduire à rien ce qui est. 1 Corinthiens 1, 28.

0: Le père Claude Philippot est un des membres de la communauté jésuite de Paris le Monial depuis le mois de septembre 2021. Il a exercé des ministères de formation et de retraite à Paris, Nantes, Lille et Rouen. Il est ancien rédacteur en chef de la revue Christus et auteur de plusieurs ouvrages de spiritualité. Le texte que vous avez maintenant sur le respect a été établi pour l'Académie Cor Jésus. Tout commence par le respect.
1: Jésus nous dit dans l'Évangile, ne jugez pas. C'est-à-dire, ne jugez pas avant de juger, prenez un peu de recul, respectez la personne avec qui vous êtes en conversation. Oui, tu commenceras par le respect. Cette expression bien connue peut nous dire beaucoup de choses sur la vie de tous les jours. Respecter non pas parce qu'on est plus généreux que les autres, ni parce qu'on exerce une vertu, ni parce qu'on a des bons sentiments, mais de peur que tu ne crois que c'est ton œuvre à toi. Ne juge pas, c'est un don de Dieu. Par le respect, je me mets non pas devant l'autre pour le juger, mais devant le tout autre. Et je renonce à être le juge et le centre. Le respect, c'est souvent par le manque que l'on devient attentif aux choses. Ainsi, des biens nécessaires à la vie de tous les jours. L'eau, l'air, le feu, nous les respectons, n'est-ce pas? Ainsi, du respect, qui est devenu l'objet d'une grande attention aujourd'hui. Sans le respect, en effet, la vie devient invivable. Souvent, on le dit de certains quartiers. Les relations se dégradent, la nature est violentée. Mais avec le respect, les personnes sont considérées dans leur dignité, la nature dans sa beauté. Et le Créateur est reconnu comme le donateur de tous les biens. Qu'est-ce donc que le respect? C'est assez mystérieux. Le dictionnaire Robert le définit ainsi. Sentiment qui porte à accorder à quelqu'un une considération admirative en raison de la valeur qu'on lui reconnaît et de se conduire envers lui avec réserve et retenue par une contrainte acceptée. Et le dictionnaire donne comme exemple le respect de la femme, le respect de la dignité des plus pauvres, le respect des droits humains, de la laïcité, de l'environnement.
0: Habiter la maison commune.
1: Respecter la nature, commençons par là. Ce sentiment est sans doute le plus partagé aujourd'hui. Le pape lui-même en a fait l'objet de son encyclique, Laudato Si, qui a reçu, comme vous le savez, un accueil universel. User des biens de la nature en respectant leur destination universelle, c'est devenu comme une sorte de droit des nations et des générations à venir. Pensons à nos enfants, à nos petits-enfants. Quel monde vont-ils trouver? Eh bien, nous avons du mal à observer cette règle. On dit pourtant que nos ancêtres, on les appelait les peuples primitifs, quand ils rentraient de la chasse, ils laissaient une feuille du plus grand arbre de la forêt dans la fente d'une branche, en guise, pourrait-on dire, de carte de visite, comme un signe de gratitude pour la nourriture que l'on a prélevée sur les biens de mère nature. Quel respect! L'exploitation sans frein de la nature manifeste au contraire la violence avec laquelle on la traite. Non plus comme un don, non plus comme un cadeau du ciel, mais comme une proie. André Gide, l'écrivain, disait déjà « L'homme a mis en exploitation à peu près tout l'espace dont il pouvait espérer parti. Il tire parti de tout, mais il laisse tout en chantier. » Qu'aurait-il dit aujourd'hui où l'appât du gain, exacerbé par la technique, tout est possible, n'est-ce pas, a perverti l'ordre du don en en faisant une course au profit. C'est intéressant de noter que le mot de création n'est plus guère utilisé aujourd'hui. C'est l'indice de la sécularisation de la culture. On parle de la nature, certes, mais on ne parle pas de la création. Le ciel et la terre chantent la gloire de Dieu, dit le psaume qui loue le Créateur. Mais aujourd'hui, l'univers ne parle plus du Créateur. Et la nature n'est plus respectée comme un jardin que l'on cultive pour en partager les fruits, en gratitude, mais comme une carrière que l'on exploite sans vergogne, dénuée de toute dimension sacrée. Je suis moi-même donné à moi-même par la grâce des autres, tout est don, pas seulement la nature, mais moi-même je suis donné à moi-même à travers mes parents, ma famille, mes relations sociales, l'environnement, et à travers eux par celui qui m'appelle à l'existence. Teilhard de Chardin disait « Je suis reçu bien plus que je ne me fais moi-même » dans son livre « Le milieu divin » que tout chrétien devrait lire. C'est un don qui, reconnu, suscite le respect. Ainsi, dans la vie conjugale, user du don de l'amour conjugal, en respectant les lois du processus de la génération qui sont inscrites dans la nature, c'est reconnaître que nous ne sommes pas les maîtres des sources de la vie humaine, mais plutôt les ministres du dessein établi par le Créateur. C'est le pape Paul VI qui écrit cela dans son encyclique « Humanae Vitae ». Comment, dès lors, écrivent nos évêques aujourd'hui, à l'occasion des élections, dans leur petit ouvrage « L'espérance ne déçoit pas », ne pas être étonnés de voir se conjuguer parfois, dans les journaux, dans les interventions publiques, d'une façon totalement contradictoire, la tentation de l'euthanasie et en même temps une certaine surenchère sanitaire. La voie authentiquement humaine ne peut consister ni dans l'acharnement thérapeutique, ni dans le recours à l'euthanasie. Elle exige le respect et l'accompagnement attentif et bienveillant de chaque personne à tous les stades de son existence. Les évêques de France. Il s'agit bien en ces domaines du respect de celui qui, en nous donnant la vie, nous a aussi donné la nature et les lois de la sauvegarde de la nature et de son développement. Je suis invité dans un univers qui me précède, qui ne m'a pas attendu pour exister et qui a un sens et des lois de croissance. C'est comme une invitation qui suscite un sentiment religieux, même chez le savant, aussi bien que dans le cœur d'un enfant. Écoutez un peu ce qu'en dit Einstein, le grand savant que tout le monde connaît. Il réside, ce sentiment religieux, dans l'étonnement extatique en face de l'harmonie des lois de la nature, dans lesquelles se révèle une raison si supérieure que toutes les pensées ingénieuses des hommes ne sont en comparaison qu'un reflet tout à fait futile. Dans le petit cerveau d'une hirondelle, plus petit qu'une petite minuscule, il y a plus de choses que dans un grand ordinateur.
0: Il faut écouter la voix secrète de la conscience.
1: Eh bien voilà ma réflexion. Cette loi inscrite dans la nature, c'est aussi cette loi qui me parle dans ma conscience. Un grand philosophe, peut-être le plus connu, Emmanuel Kant, disait ceci « Deux choses remplissent mon esprit d'une admiration et d'un respect incessant. Le ciel étoilé au-dessus de nos têtes et la loi morale dans nos cœurs. Deux choses qui me sont données et qui parlent à mon esprit. Les lois de la nature et les lois de mon cœur. » Parce qu'elles ont même origine et même auteur. Dans un petit essai remarquable qui s'appelle Calliste, John Henry Newman, l'un des théologiens anglais qui a le plus inspiré le Concile, qui a existé après sa mort, écrivait dans ce petit ouvrage « Ce Dieu, moi, je le sens dans mon cœur. Ce Dieu qui a créé l'univers, Je me sens en sa présence. Il me dit, fais ceci, ne fais pas cela. C'est l'écho d'une voix réelle et véritable que j'entends. Et cette voix procède d'un être indépendant de mon individualité. Mon cœur s'y attache et je l'aime, comme si c'était une personne pleine d'amabilité. En lui obéissant, je suis toute joyeuse. Et si je suis rebelle, je me sens triste. Il me semble que je contriste ou réjouis tour à tour un ami vénéré. Je crois à ce qui est bien plus qu'une simple quelque chose. Un écho suppose une voix. Une voix suppose un être qui parle. Et cet être, cette voix secrète, je les aime et je les crains tout à la fois. Ainsi, la loi de la nature qui règle le vol d'une hirondelle et qui préside aux galaxies est aussi celle qui parle au fond des cœurs et qui les invite à choisir le bien et à éviter le mal. C'est une loi inscrite par Dieu au cœur de l'homme, a affirmé le Concile Vatican II dans l'Église dans le monde de ce temps. Je cite, « Au fond de sa conscience, l'homme découvre la présence d'une loi qu'il ne s'est pas donnée à lui-même, mais à laquelle il est tenu d'obéir. Cette voix qui ne cesse de le presser, d'aimer et d'accomplir le bien et d'éviter le mal au moment opportun, résonne dans l'intimité de son cœur. Fais ceci, évite cela. » Cette loi, elle parle très particulièrement dans la rencontre du semblable, des autres. Le visage d'autrui, fut-il défiguré, suscite en moi une exigence de réponse par son extrême vulnérabilité. C'est en le rencontrant, en acceptant de m'approcher de lui, comme dans la parabole du bon samaritain, que je suis sommé de choisir entre le mépris, l'indifférence ou la bienveillance. L'Évangile dit, il s'approcha et prit soin de lui. C'est l'autre, n'importe quel autre, qui par sa présence me révèle cette loi morale commune entre l'autre et moi, et qui s'impose à ma conscience comme à la sienne. Ne fais pas violence, ne convoite pas. Tu connais les commandements, disait Jésus au jeune homme riche, en liant sous la même loi l'amour de Dieu et l'amour du prochain. Par contre, nous savons bien à quel désordre et même à quels abus conduit l'attitude opposée, la convoitise ou le mépris. Un philosophe contemporain, Olivier Abel, a analysé les conséquences sociales de l'humiliation dans un livre qui porte ce titre, « De l'humiliation ». Quelle que soit celle des peuples ou celle des personnes. Et dans un essai très convaincant, il montre comment l'offense qui ridiculise l'autre génère le ressentiment. C'est un poison violent, dit-il. Elle fait taire l'interlocuteur, lui fait honte, ruine sa confiance en soi et le tient hors du cercle de ceux qui sont autorisés à parler. De là vient cette violence, seule expression qui reste lorsque n'est pas reconnue la dignité des personnes ou des peuples. C'est ce poison qui fragilise les familles, corrode le lien social et soulève les peuples et les uns contre les autres. Rappelons-nous la guerre d'Algérie. Rappelons-nous les suites du Rwanda. Et hélas, ce qui se passe actuellement en Ukraine. Nous comprenons mieux dès lors le sens du mot « respect » qui vient du mot latin « respicere », « regarder avec recul », « considérer avec réserve ». Le respect devant une personne, devant un groupe, c'est cet arrêt, cette retenue du jugement, de la convoitise ou de la violence qui prend l'autre en considération pour reconnaître sa dignité et ses droits. sans cette retenue, ce pas de côté, cette contrainte que l'on s'impose librement. Mais c'est la guerre, c'est le déchaînement des passions. L'apôtre Saint-Jacques dira dans son épître, « Vous convoitez et vous ne possédez pas, alors vous tuez. Vous êtes jaloux et vous ne pouvez obtenir, alors vous bataillez et vous faites la guerre. » Cette attitude de réserve qui laisse place à la bienveillance, ce renoncement à cette pulsion primitive et sauvage, s'exprime par des comportements à la fois affectifs et physiques, corporels. Ces comportements ont pour nous un nom. La chasteté. Le respect, c'est la chasteté. C'est ce pas de côté. C'est cette distance qu'on s'impose, cette sagesse du regard qui laisse l'autre exister pour lui-même, prendre sa place, se sentir attendu et estimé, et se sent le droit de s'exprimer. Ce petit instant de considération qui envisage le prochain dans sa dignité inaliénable, quelle que soit sa place dans la société, son genre de vie, son handicap, la couleur de sa peau. Un peu de considération, entend-on parfois, lors des conflits sociaux, et même là où l'on ne devrait pas l'entendre, au sein même de l'Église, où certains abus, hélas, et certaines emprises ont gravement blessé la confiance. En ces temps agités qui sont les nôtres, dans des débats électoraux, suite à la pandémie, comme aussi par les échanges sur la synodalité dans l'Église, il est salutaire de se rappeler ce présupposé ignatien qu'on appelle le présupponendum au début des exercices, dans lequel il est dit qu'il faut présupposer que tout bon chrétien doit être plus enclin à sauver la proposition du prochain plutôt qu'à la condamner. Et que si l'on ne peut la comprendre, on lui demande de s'expliquer. Et que l'on cherche tous les moyens appropriés pour que, en la comprenant bien, on la sauve. C'est dire que le respect d'autrui, dans les pensées, dans les paroles et dans les actes, consiste à renoncer au comparatif, se croire meilleur, avoir un meilleur jugement, une sorte d'atavisme qui porte à se croire meilleur que les autres et à considérer plutôt que tout être humain possède une part de vérité. Cette vérité qui nous est supérieure à l'un et à l'autre. Si l'on s'affronte quelquefois pour un chrétien, ce ne doit pas être pour paraître l'emporter, mais à seule fin que la vérité soit connue, une vérité qui nous est supérieure à l'un et à l'autre. Une maman, une mère de famille m'écrit « Je me rends compte à travers mon fils et ses amis quand ils viennent à la maison que c'est une valeur et une manière de vivre qui ne leur est plus systématique, notamment avec ce qu'ils voient dans les réseaux sociaux et dans leurs jeux vidéo, mais aussi dans l'actualité et dans les débats télévisés, la considération d'autrui qui laisse l'autre exister, prendre sa place, qui l'autorise à être différent. » Ce sont des valeurs que nous rappelons souvent à travers nos discussions en famille, notamment au moment des repas où nous nous retrouvons tous ensemble.
0: Ôte tes sandales car ce lieu est sacré.
1: C'est dimanche. L'assemblée remplit la nef et les bas-côtés. Le silence s'établit, fervent, laissant place à la présence. Au moment où l'hostie se lève pour sceller la communion entre tous. Silence, présence, communion. Nous sommes invités aux noces de l'agneau, avec ce grand respect qui est au cœur de l'amour. L'homme est créé pour louer, révérer et servir Dieu notre Seigneur, écrit saint Ignace dans la première page des exercices. Révérer. Le mot est usé de nos jours, et pourtant il ajoute quelque chose au respect, à savoir le sacré. Le respect s'adresse à Dieu le tout autre, notre Créateur et Seigneur, dans le sentiment de sa présence. « N'approche pas d'ici, dit Dieu à Moïse, retire les sandales de tes pieds, car le lieu où tu te tiens est une terre sainte. » Le buisson ardent, c'est la figure de la croix du Christ et de son cœur brûlant de charité. Saint Ignace, à la fin de sa vie, écrit dans son carnet de notes personnelles « J'ai fait oraison dans la chambre, avant la messe, pour que me soit donnée la grâce du respect, de la révérence et de l'humilité pour les personnes divines. Un respect plein d'amour. Accatamiento. » Saint Augustin, faisant remarquer que l'Écriture sainte parle distinctement de deux craintes de Dieu, les compare à deux épouses. L'une est volage et coureuse, l'autre est fidèle à son mari. Interroge-les, demande à la première, « Crains-tu ton mari ?»« Oui, je crains mon mari, » dit-elle. Et à l'autre, « Crains-tu ton mari ?»« Oui, je le crains, » dit-elle. Demande alors ensuite à chacune, « Pourquoi le crains-tu ?» La première, volage, vous répond, « J'ai peur qu'il me surprenne. » « J'ai peur qu'il me surprenne. » Alors que la seconde vous dira, « J'ai peur qu'il ne me quitte. » Eh bien, mets ces deux craintes dans le cœur des chrétiens, dit Saint Augustin, et tu comprendras que la première crainte, la peur de Dieu, doit progressivement disparaître totalement pour laisser place à la seconde, le respect plein d'amour et de confiance qui demeure dans la vie éternelle. Comme il disait d'ailleurs que rien n'est plus méprisable que le respect fondé sur la crainte. C'est que la miséricorde se moque du jugement. Certes, la crainte du jugement, dit la sagesse, est le commencement de la sagesse, mais elle doit se transformer en confiance totale pour parvenir à cet amour de charité pleinement abandonné au Seigneur qui bannit toute crainte. C'est le respect amoureux que l'Esprit de Dieu suscite dans le cœur des croyants. N'accordez rien à l'esprit de parti, écrit Saint Paul aux Philippiens, rien à la vaine gloire, mais que chacun par l'humilité estime les autres supérieurs à soi. Et c'est dans l'humilité que le vrai sens du respect plonge ses racines. Le philosophe Paul Ricoeur aimait dire que les vertus républicaines, liberté, égalité, fraternité, sont comme des fleurs coupées dans un vase. Si elles ne se nourrissent pas dans leur terreau originel, les vertus chrétiennes de foi, d'espérance et de charité qui les fondent, qui les nourrissent et qui s'expriment dans les vertus morales, elles seront bientôt fanées. Un peu de considération, demande-t-on, un peu d'humilité, pour considérer les autres dignes d'estime et pour respecter ensemble une loi que l'on ne s'est pas donnée, mais à laquelle on est tenu d'obéir. Saint Ignace traduisait, à l'usage du retraitant, la première humilité est nécessaire au salut. Elle consiste à m'abaisser et m'humilier autant que cela m'est possible pour que, en tout, j'obéisse à la loi de Dieu, notre Seigneur. Obéissance, respect. Tel est le enjeu social que nous appelons la civilité. La civilité, pour durer, a besoin de racines spirituelles. Autrement, elle se dégrade vite en une simple coexistence d'individus qui, au terme, ne seraient plus liés que par l'intérêt et le besoin de sécurité. Tout est lié, tout se tient. C'est parce que je crois en un Dieu créateur et à une humanité créée à son image que je respecte et soigne la fraternité dans notre maison commune. en fin de compte, respecter, ce serait simplement suspendre la parole ou son action, considérée pour se laisser habiter par la bienveillance.

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2: Ne craignez pas ceux qui tuent le corps sans pouvoir tuer l'âme. Craignez plutôt celui qui peut faire périr dans la géhenne l'âme aussi bien que le corps. Matthieu 10, 28.

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1: Tout au long de cette journée, vous est donné, chers amis, un temps un peu prolongé
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1: Temps où, peut-être d'une manière nouvelle pour certains, ou une reprise pour d'autres, vous est offerte la possibilité de goûter combien la parole de Dieu est la seule qui, au fond, refait notre humanité, nous transforme vraiment. Ce matin, le cardinal Sarah a cité cette très belle expression « Dieu rend les êtres bons et beaux en les aimant ». Laissez-vous aimer par le Seigneur et la grande manière, c'est de garder sa parole, de la recueillir dans le secret de la méditation et de la lectio divina. Aujourd'hui, dans la liturgie de ce jour ordinaire, nous entendons un passage, disons-le, difficile. Comme le cadre de l'homélie est forcément réduit, je choisis de m'en tenir à la contemplation de cette invective, de ces reproches que le Seigneur a fait à des habitants très proches de lui, puisque ce sont les habitants des villes et des villages autour du lac Capharnaüm et les autres villages, tout près de sa ville de Nazareth. Ce que nous entendons, malheureux es-tu Chorazine, malheureux Capharnaüm, au jour du jugement, les villes beaucoup plus éloignées seront traitées moins sévèrement que toi parce qu'ils n'ont pas vu les signes que toi tu vois et ils se seraient convertis. Ce que nous entendons là n'a bien sûr rien à voir avec nos plaintes récurrentes contre ceux qui ne font pas les choses comme nous voudrions qu'ils les fassent. Jésus ne se plaint pas comme nous, nous nous plaignons et gémissons les uns contre les autres. Non. Sa lamentation, oserions-nous dire presque sa colère, est divine. Et au contraire des nôtres, elle vient chasser de nous les troubles et les mauvaises colères. Cherchons donc à entendre le sens de cette parole de lamentation profonde du Seigneur, lamentation profonde à l'endroit de ses contemporains. Notons-le tout de suite, cette parole n'est pas une condamnation, encore moins une malédiction, comme parfois on entend dire. Il y a une différence notoire entre dire « malheur sur toi » et de dire « malheureux ». Il y a même un abîme entre les deux, d'ailleurs. Jésus a exprimé sa douleur devant les fermetures de cœur de ceux qui étaient le plus proches de lui, parce qu'il les a aimés jusqu'au bout. Il n'a pas exprimé devant ses disciples une sorte de mépris ou de rejet à l'endroit de ceux et de celles qui étaient restés tranquillement campés sur leur position, en voyant pourtant les signes que Dieu faisait à travers lui. Il n'a pas été, comme nous l'aurions peut-être été nous-mêmes, dans une attitude aussi d'amertume. « Enfin, voilà tout ce que j'ai fait pour eux, et ils n'ont pas bougé. » Non, ce n'est pas du tout cela qui est dans le cœur de Jésus. Loin de lui l'idée de maudire ou de rejeter définitivement. Mais en lui, au contraire, nous devinons comme une souffrance, une mystérieuse souffrance, dont nous n'avons pas idée car elle est la souffrance de celui qui veut sauver même ce qui était perdu. Or, les villes et les villages du lac était restée spectatrice des miracles accomplis au milieu d'eux. Au lieu de se tourner vers celui qui portait Dieu lui-même, Oui, Jésus apporte Dieu à tout homme sans exception. Il faut que nous essayions de bien comprendre le sens du mot « malheureux » dans la bouche de Jésus. Il est l'inverse de ce que nous pensons parfois en disant de quelqu'un « c'est un pauvre malheureux, il n'y a vraiment pas grand-chose à faire ». Eh bien, c'est le contraire qui est dans le cœur du Christ. Sans doute, si nous méditons ce passage, même quand il dit « malheureux ». Quand le Fils de l'homme exprime sa souffrance de rédempteur, c'est un appel bouleversant à changer nous-mêmes d'attitude. Il y a dans la parole de Jésus, d'ailleurs dans la moindre parole de Jésus, un abîme de puissance salvatrice. Mais cette puissance, comme nous le rappelait ce matin le cardinal Sarah, est marquée toujours au coin de l'humilité, de la discrétion et de la beauté. Osons le dire, chaque passage d'évangile décèle une beauté inimaginable. Il faut entrer dans cette beauté du cœur du Christ. En invectivant, oui, dans cette parole de Jésus, il y a donc un abîme de puissance qui veut sauver, mais qui ne le fait pas à la manière du monde, c'est-à-dire en condamnant ou en rejetant, ah non, mais plutôt en se précipitant vers ce qui est le plus éloigné de lui. C'est la miséricorde par son essence. Justement, il nous arrache à un abîme, celui de l'enfer, c'est-à-dire de rester campé sur nos positions sans bouger. Quand Dieu s'apporte lui-même, se montre lui-même dans le Fils unique fait chair. En invectivant avec force et puissance les villes du bord du lac qui ne changeaient pas de vie en voyant les signes accomplis chez eux, Jésus les rendait témoins de son immense désir de les voir changer. Mieux encore, il les réveillait de leur suffisance et de leur torpeur pour les faire passer à une vie repentie et non plus une vie orgueilleuse ou laxiste. Il n'est rien en Jésus qui ressemble à du dépit mauvais. Mais il n'y a qu'un pur amour, voulant toujours redonner vie, ouverture, pardon à celui qui pensait que c'était fichu. Les villes au bord du lac ont peut-être été sans avenir à vues humaines. Il est vrai qu'il ne reste pas pierre sur pierre à certains endroits au bord du lac pour ceux qui ont fait le voyage. Et précisément, ce n'est pas l'avenir simplement des pierres qui intéresse Dieu, mais beaucoup mieux, l'avenir de l'homme. Et voilà pourquoi il permet qu'à certains moments d'ailleurs, y compris dans l'Écriture sainte, nous voyons un certain nombre de morts humaines, à commencer par celle de cet Égyptien tué par celui en qui nous regardons déjà, de manière très cachée, la figure du Messie, Moïse, pour nous montrer que cette conversion profonde que nous entendons dans son cri aujourd'hui, malheureux, à vous, ville de Chorazine, de Capharnaüm, voyez les signes et changez. À travers son cri d'appel, il y a une violence réelle, ah oui, mais une violence qui n'est pas du tout la nôtre. Tout autre chose que la violence du monde. C'est la violence propre à Dieu. C'est le contraire de l'indifférence. Alors, une question se pose à une génération comme la vôtre, c'est la question de la difficulté parfois à garder cette écoute profonde de la parole de Dieu dans une vie professionnelle, familiale, disons au milieu d'un monde qui semble... Le cardinal Sarah l'a dit ce matin, faire tranquillement comme si Dieu n'existait pas. Se comporter à peu près comme si Dieu n'existait pas. Et il y a donc dans un cœur croyant comme une sorte au début un tiraillement qui se peut se poser de la manière suivante. Mais puis-je rester chrétien dans ce monde-là, avec parfois d'ailleurs une tentation tout à fait subtile de dire « ce monde décidément n'est pas aimable ». Il faut demander la grâce que ce tiraillement se change en unification. Comment cela ? Si vraiment nous laissons Dieu mettre en nous son œil, pour reprendre l'expression si belle de notre frère aîné africain ce matin, Dieu mettre en nous son œil, alors nous allons voir les choses un peu autrement, non pas du tout que nous allons voir que tout va bien dans le monde, ah non, certainement pas, au contraire, nous verrons peut-être avec plus d'acuité ce qui blesse le cœur de Dieu, parce que ça offense l'homme. Et Dieu seul est offensé à ce niveau-là quand l'homme est blessé. Oui, nous allons le voir, et du coup, il n'y aura plus ce tiraillement, mais plutôt une exigence nouvelle. Et toi, si tu te convertissais davantage, est-ce que tu ne verrais pas le monde autrement ? Pas du tout comme un milieu hostile pour ton témoignage et pour ton amour, simplement un lieu qui te rappelle que tu ne peux pas rester simplement à regarder de loin les choses, mais plutôt à être tellement donné au Seigneur que tu vas pouvoir aller au monde comme lui est allé au monde, y compris auprès de villes ou de villages qui quelquefois restent campés dans une attitude de spectateur ou de commentateur des événements et non pas de disciple. Demandons ensemble dans cette Eucharistie la

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2: Qui vous accueille, m'accueille. Et qui m'accueille, accueille celui qui m'a envoyé. Matthieu 10, 40.

Eh bien, on va commencer par le texte de la profession de foi juive, qui est aussi la nôtre, mais qu'un juif va dire matin et soir, et nous allons voir pourquoi. Et j'aimerais simplement que vous répétiez chaque phrase derrière moi. Je vais vous le dire lentement, on va le dire comme une prière. Ça va être l'ouverture de notre carrefour. Je suis, pour ceux qui ont apporté leur Bible, parce qu'il ne faut jamais sortir sans ses cartouches, je suis au Deutéronome, au chapitre 6, au verset 4, qui commence par « Écoute Israël ». Alors je vais le dire ces quelques versets lentement, et vous allez répéter après moi. Écoute, Israël. L'Éternel est notre Dieu. L'Éternel est Dieu unique. Tu aimeras l'Éternel ton Dieu de tout ton cœur, de toute ton âme, de tout ton pouvoir. Ces paroles que je te commande aujourd'hui, qu'elles soient sur ton cœur. Tu les diras à tes fils. Tu les leur diras aussi bien à la maison. Ou en voyage, couché, aussi bien que levé. Tu les attacheras à ta main comme un signe, et sur ton front comme un bandeau. Tu les écriras sur les poteaux de tes portes, et sur les portes de ta ville. On devait et on va parler de la lecture de la Bible en famille. Et justement, je vous ai fait lire ça et prier ça. Et il faut le prier souvent. Parce que c'est la raison même de notre carrefour. Ces paroles que je te commande aujourd'hui, tu les diras à tes fils. Ce n'est pas un choix. C'est un commandement. C'est un commandement que notre Père, qui aime chaque homme, nous a donné. Et la façon dont nous allons la transmettre à nos fils et aux fils de nos fils va dépendre profondément de notre relation avec la parole. On ne transmet que ce qu'on aime. On ne transmet que ce

Qu'on connaît. Connaître dans la Bible, ça veut dire avoir une relation nuptiale, conjugale, avec quelqu'un. Vous savez, c'est fort la parole. Justement, la façon dont nous allons la transmettre dépend d'abord de la façon de recevoir. Ce qui est le trésor et le centre de notre patrimoine, c'est la révélation. Nous sommes héritiers du royaume. Pourquoi ? Parce que notre Père veut que nous soyons héritiers du royaume. Et comment voulez-vous que nos enfants réagissent si l'enseignement de la parole, ça commence pas par l'exemple. Si papa et maman mettent la Bible au centre de leur vie, les enfants mettront la Bible au centre de leur vie. Si on voit papa et maman lire la parole tous les jours, les enfants, je peux en prendre témoignage, moi qui suis orpheline de mère. Mon cher père, qui n'a pas été toujours très facile, mais je donne le témoignage. À 11h20, c'était le gant, le chapeau, les filles, nous partons à la messe. Point. Nous partons. Mais le premier à être prêt, c'était papa. Et puis avant, ce qui est encore mieux, et on va commencer par là, parce que souvent, la messe du dimanche, c'est la pierre d'achoppement, parce que les enfants s'ennuient. Mais c'est sûr qu'ils s'ennuient si vous ne prenez pas avant le temps de leur expliquer les lectures qu'ils vont entendre. Faut leur expliquer l'Évangile. Faut leur expliquer les prophètes. Faut leur montrer une carte d'Israël avec les villes. Faut leur raconter l'histoire. Comme ça, les enfants, d'abord, ils auront envie de la relire. Et puis ensuite, il y a d'excellentes, en ce moment, à Éphèse, et on en reparlera, au fond du village communautaire, la librairie Éphèse. Vous avez tout ce qu'il faut pour éveiller vos enfants ou vos petits-enfants à l'amour de la parole. DVD, dessins animés, Bible pour enfants, Bible en BD, et puis alors le top du top. La Bible en 365 histoires. Une histoire pour chaque soir. Comme il est important ce moment où papa de préférence va s'asseoir au pied du lit et raconter l'histoire avant de prier et de bénir ses enfants. J'ai fait une expérience, je le dis autant librement qu'un couple de la communauté qui devait venir n'est pas venu, ils ont dû être empêchés. Ils ont 4 enfants, 2 jumeaux, une petite fille et une petite qui vient de naître. Ces enfants-là, et ce n'est pas parce qu'ils ont plus de temps, mais c'est parce qu'ils ont commencé tout petits. On racontait les histoires de la Bible. Le premier livre qu'a eu la petite Héloïse, c'est l'Arche de Noé avec les moutons qu'on promenait, qu'on rentrait, qu'on sortait. Ils savent tous qui est le roi David, ils savent tous maintenant qu'ils ont 7-8 ans. Moi, je me régale. Ils ont la Bible en DVD. C'est très bien fait, il y a un coffret là-bas à Éphèse. Ils ont tout. Alors les enfants, quand on leur dit le Christ, eh ben, il est né à Bethléem, ils savent où c'est. C'est pas du vague. Quand les enfants leur disent « Tu sais, Noé, voilà ce qui s'est passé avec Noé », ils savent parfaitement, le patriarche Joseph qui a été déporté, ils savent parfaitement. C'est que papa, avant de les coucher, s'est assis avec le livre de la Bible et leur a raconté. Alors c'est sûr, vous allez me dire peut-être « Ah ben moi, j'ai pas de culture biblique ». Ça fait rien, on peut commencer à 95 ans. Aucune importance. La Bible, c'est les lettres d'amour que vous écrit Dieu. Et très souvent, on est comme coincé avec la parole de Dieu. Vous savez pourquoi ?
parce qu'on n'a pas une relation d'amour avec Dieu. Je veux dire qu'on n'a pas cette conviction intérieure de ce qui nous est dit et donné dans la Bible, c'est tout ce qu'il nous faut pour arriver à la vie éternelle. Parole de mon Dieu, Dieu se dérange pour nous parler et ça reste sur un rayon de bibliothèque. Dieu se dérange pour nous parler. Il descend. Il descend sur le Sinaï. Il descend à Bethléem. Il nous laisse le chemin de vie, comme dit Benoît XVI, le chemin de vie le plus magnifique pour trouver la liberté, la vraie. Celle qui est de se tenir debout devant le Père en étant des fils à part entière. C'est le seul chemin de liberté. Et notre siècle attaque la parole de Dieu parce que justement c'est pour ça. Alors on ressort des décombres, des fins fonds de l'église copte, un évangile de Judas, évidemment qui remet tout en question. Et surtout l'enseignement de l'église. On ressort, et il y a beaucoup de gens que ça trouble. On remet l'église en question, bien sûr, c'est une marâtre, une belle-mère. Tout le monde sait que c'est une empêcheuse de danser en rond, qu'elle nous déteste, qu'elle veut nous garder dans l'obscurantisme. Bon, j'en passe, c'est des meilleurs. Et on sort le code da Vinci qui fait courir les foules, qui est un mauvais polar, mais qui n'est qu'un polar. Est-ce que vous croyez ce qui est écrit dans les polars que vous achetez dans les relais? Est-ce que vous le croyez ou est-ce que vous faites la différence avec la Bible? Ou est-ce que vous vous laissez avoir par la théorie de l'évolution de l'espèce ou par les recherches pseudo-scientifiques qui ne sont que sciences humaines? Au-dessus, il y a la sagesse de Dieu qui nous a donné là ce dont nous avons besoin. Chez les chrétiens et chez les catholiques particulièrement, il devrait y avoir toujours deux livres que tout le monde connaît, la Bible et le catéchisme. Après, c'est des commentaires. C'est des commentaires. Voyez, à Jérusalem, donc le mois dernier, j'y étais pendant un mois, j'ai rencontré un grand monsieur, Père Jacques Fontaine, initiateur de ce qu'on appelle la Bible sur le terrain, un type de pèlerinage pour jeunes sportifs avec la Bible, on couche dehors dans le désert, etc., etc. 85 ans, bon pied, bon œil et les idées claires, parce que la parole de Dieu, ça conserve. Ça conserve la parole de Dieu. Je peux vous le dire, hein. Il a dit qu'il redonnerait nos forces comme celles des aigles, il le fait. Il le fait. Et je lui disais, Père Jacques Fontaine, après toutes ces études que vous avez faites, le Solchoir, l'université à Rome, les diplômes, les doctorats, c'est un puits. Qu'est-ce qui reste? Il m'a dit, Sœur Claire, la Bible. Le reste, ce ne sont que des commentaires. La Bible. Demandez à nos amis protestants comment est-ce qu'ils ont survécu les persécutions, les expulsions. Demandez à Israël comment Israël est resté Israël après 2000 ans. Ou même, puisque ça a commencé à la chute du royaume de Samarie, 2721 années de persécution, d'expulsion, de bûcher. Pourquoi? Comme j'aimerais que les catholiques fassent comme les petits gars de la révolution chinoise là, qui brandissaient la pensée de Mao comme ça en disant le grand timonier. Mais qui c'est notre grand timonier? Qui c'est qui tient le gouvernail chez nous? Voyez, c'est pour ça que je parle d'abord de ça. Les enfants vont tout de suite sentir quelqu'un qui, bon, tu sais, hein, c'est mignon. Alors que la parole de Dieu est un puits, que moi-même, après 30 ans, non, pardon, 40 maintenant, je lis la Bible tous les jours depuis 40 ans et j'en ai 60. Depuis 40 ans, je commence à peine à dire que je commence à être sur le bord.
Et je suis très heureuse parce que je vais avoir l'éternité pour avoir le reste. Le Père éternel est infini, sa sagesse est infinie. N'essayons pas de comprendre. Mais vous aurez peut-être remarqué qu'au début de l'enseignement, nous avons prié ensemble l'Esprit Saint et la parole de Dieu et la Vierge Marie. La créature, puisque la Vierge Marie est une créature, qui a le mieux accueilli la parole, c'est la Vierge Marie. La Vierge Marie a tellement accueilli la parole éternelle du Dieu vivant que nous avons eu Jésus. Vous croyez qu'elle a tout compris ? Non. Elle n'a compris que ce que son cerveau, son cœur humain, infiniment pur, non taché, souillé par le péché, mais limité. La Vierge Marie n'a eu la vision totale du salut qu'après son Assomption. Elle a suivi dans la foi, comme Abraham. Je me mets en marche. Un enfant arrive en moi. Gabriel m'a dit que c'était l'Esprit Saint. Ben, je veux bien le croire, puisque je n'ai jamais eu de relation avec Joseph. N'empêche que j'accueille quelque chose qui me dépasse. Vous croyez qu'elle a compris au pied de la croix ? Elle a vécu par la foi. Et un prédicateur disait une chose très belle. C'était un bénédictin. Vous savez, la grâce des bénédictins, c'est la parole de Dieu et prier les psaumes. Hein ? C'est la lectio. D'ailleurs, j'ai tout reçu à ce niveau-là d'eux. Et ce prédicateur disait, ce que Dieu vous demande, c'est d'être comme ce bon cultivateur qui engrange le grain séparé de la paille, engranger la parole de Dieu, engrangez-la humblement, quotidiennement, laissez-la vivre en vous. Et après, on viendra vous chercher pour faire du pain. Vous, engrangez, vous, prenez tout. N'allez pas me sauter les généalogies, c'est l'album de famille. Et puis, Jésus lui-même, les évangélistes eux-mêmes justifient Jésus par la généalogie de Jésus. C'est une histoire de famille, la Bible. C'est pas une histoire de masse anonyme. C'est l'histoire des gens qui ont rencontré Dieu dans leurs péchés, leurs limites, des gens comme vous, des gens comme moi. C'est l'histoire aussi de leurs réponses. Il y a des bonnes réponses et il y a des réponses négatives. Il y a Abel, mais il y a aussi Caïn. Il y a le roi David, mais il y a aussi le roi Sédécias. Il y a la fidélité d'Israël, et puis il y a l'infidélité d'Israël. Il y a mon infidélité et ma fidélité. Les moments où je communie, où je suis dans la volonté du Père, et le moment où je préfère l'oublier, parce que ça me dérange. C'est très dérangeant de s'affirmer comme chrétien dans le monde où nous sommes. Et pourtant, celui qui rougit du Christ dans le monde, le Christ rougira de lui dans les cieux devant son Père. C'est sûr que si nous nous laissons aller, nos enfants ne nous écouteront pas. Voyez-vous, lire la Bible en famille, c'est d'abord la lire soi-même. C'est d'abord aimer la parole de Dieu. C'est d'abord être vraiment, et c'est pour ça qu'il faut prier l'Esprit Saint, fort dans la foi. Abraham a entendu la parole, il est parti. Il était vieux. Il avait une femme stérile. Il était bien installé. Vous seriez parti à 90 ans sur les routes sans savoir où vous y allez, avec une femme stérile, une belle compagnie de serviteurs, d'animaux, etc. Mais enfin, il était vieux. Il aurait pu dire au Seigneur,
tu peux pas en trouver un peu plus jeune que moi, là ? Ben non. C'est dans ta faiblesse que se déploie ma puissance, dira Dieu à Paul beaucoup plus tard. Et c'est justement dans ta faiblesse que Dieu peut faire quelque chose. Regardez la vocation d'Israël. Ce n'est pas parce que tu es le plus grand des peuples, le plus glorieux, le plus intelligent. Lisez ou relisez le Deutéronome. Non, c'est parce que tu es petit, que tu es un pays ridiculement petit, qui est un vrai couloir, qui est livré à l'ambition de tous les puissants. Oh, c'est pas fini, ça continue. Tu es dans un couloir, tu es tout petit. Mais ma gloire et ma puissance te protègent. Qui est le bouclier d'Israël ? Dieu pose la question. Ce matin dans la lecture, regarde Éphraïm, c'est moi qui t'ai appris à marcher. Dieu veut nous apprendre à marcher. Mais il veut nous apprendre à marcher selon sa volonté. Or, nous sommes dans des temps de relativisation de la vérité. On entend tout le temps, ah ben ça c'est ta vérité. Non, je suis le chemin, la vérité, la vie. Si nos enfants nous voient vivre ça, faire des choix en fonction de ça, c'est sûr qu'un homme qui est gynécologue ne peut pas accepter de travailler dans un service hospitalier où on fait des avortements. Qu'est-ce que vous voulez ? Je prends cet exemple, il est brûlant. Mais c'est sûr qu'un homme qui est médecin ne peut pas accepter qu'on euthanasie quelqu'un alors que le bout de la vie n'est pas arrivé. Ça se fait. Je le sais. C'est sûr qu'un chrétien ne peut pas dire à son fils que quand deux homosexuels se mettent ensemble, c'est un mariage. Qu'est-ce que vous voulez ? Mariage, c'est un homme et une femme. Et toutes les cours du monde et les lois du monde ne changeront rien à cette loi fondamentale voulue par Dieu. C'est quand même lui qui aura le dernier mot, quand même. Si on ne croit pas ça, ben on n'est pas chrétien. Vous voyez, je crois qu'il y a des choix à faire. Les enfants, vous savez, ils entendent tout, ils perçoivent tout. Ils comprennent beaucoup plus de choses que ce qu'on peut imaginer. Moi, je me suis occupé de catéchèse de tout petit, d'éveil à la foi, de préparation à la première communion, 6, 7, 8 ans. Et il me disait, « Mais pourquoi tu me dis qu'il faut venir à la messe le dimanche puisque papa et maman n'y vont pas ?» Alors après, il me disait, « Le caté, c'est pour les gamins. Les grands, ils n'y vont plus. » Ah ! Ils ont raison. Ah, ils ont tout à fait raison. C'est pour ça d'ailleurs que les grands-parents ont un travail de prière et d'action qu'il faut demander au Saint-Esprit. Il ne s'agit pas d'arriver là-dedans comme un bulldozer, mais comme les enfants aiment quand grand-papa ou grand-maman racontent des histoires. Comme ils aiment ça. Vous savez, on a fait une enquête, et ça c'est un autre point important. On a fait une enquête au Québec pour demander aux petits-enfants en dessous de 10 ans, qu'est-ce que vous demanderiez à vos parents si vous aviez la parole ? 90% des enfants ont répondu, nous les jouets, on n'en veut pas, on veut voir notre maman à la maison. On veut que notre papa y prenne plus de temps avec nous. Parole d'enfant, parole de Dieu. Parole de Dieu. Une des choses qui va complètement rater, c'est si le moment où vous lisez la Bible avec vos enfants, c'est le seul moment que vous passez avec eux. Ça va capoter sûr. Parce qu'il n'y a pas de dialogue. L'enfant a besoin de parler. J'ai de mes amis qui ont fait ce qu'ils appellent le sacrifice d'une vie plus simple pour que maman puisse rester à la maison et s'occuper des enfants. C'est vrai, ils n'ont qu'une voiture. Ils n'ont qu'un poste de télé. D'ailleurs, ils ne regardent pas vraiment. Mais alors, ils jouent avec leurs enfants.
ils passent du temps avec leurs enfants. Et quand les enfants rentrent de l'école, maman est à la maison pour donner le goûter, demander des nouvelles de la journée, discuter avec la petite ou avec le petit, ils sont trois. Prendre du temps. Tu as de la peine, mon chéri, qu'est-ce qui se passe? Eh bien, écoute, je la vois faire ça, moi je suis émerveillée. Oh, ben, écoute, on va prier un moment, Jésus, pour qu'il apaise ton cœur. Et on allume la bougie, on s'assied près de la Bible, et on prie 5 minutes, Jésus, pour que le petit garçon, la petite fille arrive à pardonner le petit copain qui lui a mis un œil au beurre noir, ou qui lui a fait une vacherie de notre quête de nain. Bon. Et puis après, ben, on goûte ensemble, et puis on fait les devoirs. Et l'enfant se sent aimé. Et l'enfant n'a pas ces angoisses qui petit à petit conduisent un adolescent vers la drogue. Et l'enfant n'a pas besoin de traîner dans les rues avec des copains. On sait comment ça finit. Il n'y a qu'à regarder les reportages des rêves partis qui se tournent, qui finissent en cauchemar d'ailleurs. Du temps. Il faut donner du temps. Si nous voulons communiquer la parole de Dieu à nos enfants et si nous voulons leur donner ce à quoi ils ont droit, je le répète, tu le diras à tes fils. Et la version hébraïque, authentique, originale, c'est « Tu le diras à tes fils et aux fils de tes fils. » Parce que on vit ensemble. « Tu le diras à tes fils. » C'est un commandement. Alors, il y en a qui disent « Oh, mais moi, je ne vais pas conditionner mes enfants, là, comme ça, tout petits. » Mais vous inquiétez pas, ou plutôt inquiétez-vous. Si vous ne leur donnez pas le bouclier de la parole de Dieu, il y en a d'autres qui se chargeront de les conditionner autrement. Et pas pour leur bonheur. Et pas pour leur bonheur. Le bouclier, le glaive de l'esprit, c'est la parole de Dieu. Ce n'est pas moi qui le dis, c'est saint Paul. Le glaive de l'esprit, c'est la parole de Dieu. Nous avons besoin de protéger nos enfants en leur donnant une nourriture qui ne soit pas du McDo. Le McDo, ce n'est pas bon. Il faut des légumes et des fruits et des vitamines. Ça va bien une fois par semaine, mais ce n'est pas bon pour une santé. Nous avons à protéger nos enfants. Pas pour les garder dans un petit cocon, mais pour leur donner de quoi se battre. Parce que c'est ça aussi qui est important, c'est quand on passe du temps avec ses enfants d'une façon relaxe. Qu'est-ce que vous voulez à un enfant? Si sa mère le met à la garderie à 7h du matin, elle reprend à 10h le soir, il ne va pas avoir le temps de parler. Je sais, vous allez me dire, c'est les conditions de la société. D'accord. Alors exigez de notre gouvernement une politique familiale. C'est notre rôle de citoyen. C'est notre rôle de citoyen. C'est d'exiger de nos gouvernants, par une action, par des pétitions, le droit de... Mais oui, ça se bouge, il faut vous riez. Eh bien, je vais vous apprendre quelque chose. Abonnez-vous au site libertépolitique.com, qui est un site catholique. Vous apprendrez qu'on a fait reculer, à coup de pétition aux élus, la légalisation de l'union homosexuelle en France. Pourquoi? Parce qu'on s'est bougé. Quand Antenne 2 a voulu supprimer l'émission religieuse du dimanche matin, le jour du Seigneur, c'est une coalition de courriers de toutes les fois. Tous les enfants d'Abraham s'y sont mis. France 2 a dit ok, n'envoyez plus rien, on vous la laisse, votre émission. Agir, c'est protéger nos enfants. Agir, c'est protéger. Il faut aimer nos enfants.
Nous ne pouvons pas, et ça fait partie de ce carrefour, et je pense que c'est important, nous ne pouvons pas laisser faire des conditions de vie où ils ne pourront plus vivre. On n'a pas le droit, sinon on n'aime pas nos enfants. Rappelez-vous comment se termine le livre de Malachie. Si vous ne le savez pas, Malachie en hébreu veut dire « mon envoyé ». Eh bien, le livre de Malachie se termine sur quelque chose d'assez étonnant. Voici que je vais vous envoyer Élie le prophète avant que n'arrive mon jour grand et redoutable. Il ramènera le cœur des pères vers leurs enfants et le cœur des enfants vers leurs pères, de peur que je ne frappe le pays de malédiction. Dieu n'est pas pour les conflits de génération. Et c'est vrai que cela entre aussi dans ce que je voulais vous dire. Voyez-vous, c'est très bien les messes des jeunes, mais il ne faut pas qu'il y ait que des messes des jeunes. Il faut rassembler le peuple de Dieu. Partager la parole, transmettre l'héritage, c'est rassembler le peuple de Dieu. C'est comme Tintin, c'est 7 ans, 77 ans, et même c'est 0 jour, 99 ans. C'est le peuple de Dieu. Le peuple de Dieu, c'est un peuple qui rassemble tous les hommes, de tout âge, qui ont tous droit au respect de leur foi et de leur identité. Là aussi, il y aurait beaucoup à dire. Nous avons à protéger nos enfants en préparant, en luttant pour que le monde où ils vivront soit vivable. Ça fait partie des commandements de Dieu. Vous voyez, souvent, et nous avons succombé à la tentation là aussi, de nous réduire, nous les chrétiens, au domaine privé. Ce n'est pas du tout la volonté de Dieu. Vous n'avez qu'à lire le Lévitique, vous n'avez qu'à lire l'Exode, vous n'avez qu'à lire le Deutéronome, ce n'est pas du tout la volonté de Dieu. La volonté de Dieu, c'est que nous soyons dans une société qui soit régie par la justice de Dieu. Quand les enfants sortent, même s'ils ne vous racontent pas ce qu'ils vivent à l'école, quelquefois il y a des parents qui me disent « Ouh là là, la Bible, qu'est-ce que c'est violent ?» Ben oui, bien sûr que c'est violent. C'est un combat. Il faut se battre contre le mal. Et toute cette conquête de la terre promise n'est rien d'autre que la prophétie de la lutte que les croyants auront à mener pour conquérir leur espace intérieur et extérieur. Un chrétien qui ne combat pas, il est déjà mort. Eh ben oui. Mais pas seulement pour notre génération, pas seulement avec mon petit Toto qui vient m'embêter, mon petit démon qui vient m'embêter, mon petit péché, mon petit machin, mais nous faisons partie d'un peuple. N'oubliez jamais que le pape, un de ses derniers mots à son dernier pèlerinage à Lourdes 2004, j'y étais. Il n'a pas pu lire ses sermons parce qu'il était trop malade. Mais à un moment, il a demandé le micro et il a dit deux choses. Jeunes, luttez pour votre liberté, elle est en danger. Femmes, soyez les sentinelles de l'invisible, les sentinelles de la vie. Jeunes, luttez pour votre liberté, elle est en danger. Je tire la sonnette d'alarme, mais il l'a tiré avant moi. López Trujillo, Monseigneur López Trujillo, responsable de la commission pontificale pour les familles, c'est pas Sœur Claire qui délire, c'est moi Sœur Claire, disait, nous devons défendre les valeurs de la famille, parce que ça rejoint aussi notre propos, pour qu'on puisse apprendre la parole de Dieu à nos enfants, il faut qu'il y ait des familles. Bientôt, si nous voulons défendre les valeurs traditionnelles des familles, nous serons en danger
d'être traînée en justice pour homophobie. Attention, attention, nous sommes dans des temps graves. Je vous l'apprendrai peut-être parce qu'on n'en parle pas. Mais il y a une marche internationale homosexuelle prévue à Jérusalem du 6 au 11 août. Je vais dire que si nous laissons cela arriver, si nous ne nous mobilisons pas dans la prière et le jeûne, les conséquences seront incalculables pour le monde. On a tellement voulu, on veut tellement nous cantonner, nous faire sortir de la vie publique, des aumôneries, des hôpitaux. C'est sûr qu'on ne peut pas euthanasier quelqu'un quand il y a un aumônier dans l'hôpital. S'il fait son travail. Que maintenant on en est arrivé à profaner directement le trône de Dieu. Jérusalem est le trône de Dieu, le Christ lui-même le dit. Est-ce qu'on va laisser faire ça? Voyez-vous, je crois que, et je vous donne les dates, 6 août, fête de la Transfiguration. Jusqu'au 11 août, fête de Sœur Claire. Ben mon cadeau, je le demande au Seigneur, c'est que ça ne se fasse pas. Et je ne veux rien d'autre. Vous voyez, comme nous sommes dans des temps durs, ne pensez pas que la transmission de la parole de Dieu à des enfants, ce soit facile. Ça ne sera jamais facile. Parce qu'on entre dans le vif du combat spirituel. Et dans le vif de notre combat national à nous, les Français, où on fait tout pour nous sortir des aumôneries, des lycées, des écoles, ce qui fait qu'il y a 45% de Français, de petits Français, qui ne savent même pas que Dieu existe. Ils ne savent même pas que Jésus les aime. Ils ne savent même pas que Jésus est mort sur la croix pour eux. 45% aux statistiques de l'an 2000, ça ne doit pas s'être amélioré. 45% ne savent pas que le Fils de Dieu est venu sur terre pour chacun d'entre eux leur donner la vie éternelle. 45%. Vous voyez l'urgence? Écoutez, c'est simple. Le monde est en danger, nos enfants sont en danger. Parce que s'ils n'ont pas la parole de vie, qu'est-ce qui va se passer? Est-ce qu'il y a une misère plus grande pour l'homme que celle de ne pas savoir qu'il est aimé de Dieu? Il n'y en a pas. La première des misères que nous devons secourir, c'est l'ignorance. L'ignorance des enfants qui se désespèrent parce qu'ils ne savent plus qu'ils sont enfants de Dieu. On n'a pas besoin de se droguer quand on croit en Christ. On n'a pas besoin non plus de boire des bières. Vous savez, quand j'étais à Cologne pour les JMJ, il y avait deux Colognes. Oui, il y en avait deux. La ville était divisée en deux. Il y avait le lieu des JMJ, il y avait le lieu des rassemblements, où on voyait des jeunes qui avaient des sourires jusqu'aux oreilles. 1 million de jeunes dans une ville le dernier jour, resplendissant. Je dis, je témoigne. Et puis il y avait le Cologne du samedi soir où les gosses de 12 ans se peintent à la bière dans les rues. J'ai vu. 12 ans. Ivres sur les trottoirs. 12 ans. Vous croyez que quand on sait que Jésus nous aime, qu'il a donné sa vie pour nous, on a besoin d'être ivre à 12 ans? Et j'ai vu que ce qui se passait en extérieur, je ne sais pas ce qu'il faisait après. 12 ans, 13 ans, des mômes, des enfants. Il y avait deux colonies. C'était le cauchemar. J'avais envie de les prendre dans mes bras. Écoute, je ne sais pas l'allemand, mais si j'avais su l'allemand, je l'aurais fait. Écoute, fous pas ta vie en l'air.
Ne fous pas ta vie en l'air. C'est tellement beau, la vie. J'ai 60 ans, je suis heureuse de les avoir et de les avoir vécues. C'est beau, la vie, avec le Christ. Il faut donner ça à nos enfants. Vous me dites, je ne sais pas, priez l'Esprit Saint, on fait tous partie du renouveau charismatique, là. Et le renouveau charismatique, la grande grâce du renouveau charismatique, c'est pas de dire lève-toi et marche. C'est de dire au cœur des gens, au cœur, tu as le cœur qui roupille, lève-toi et marche. C'est ça la grâce fondamentale. Tu es enfant de Dieu, comporte-toi en prince. J'ai pas besoin de faire de la guérison intérieure, moi, quand je me lève le matin et que je me trouve moche. Je me dis, je suis enfant de Dieu, ça va tout de suite mieux. Tout de suite. Les complexes, tout ça. J'ai un Père qui m'aime, notre Père, qu'il est doux. Qu'il est doux d'appeler Dieu notre Père. C'est cela que nous devons donner à nos enfants. Il est doux. Qu'il est doux de savoir, disait la petite Thérèse, parce que la chanson vient d'elle. Qu'il est doux d'appeler Dieu notre Père. Mon roc, mon rempart, en toi il n'y a pas de mensonge. J'ai été aumônier de lycée. Je disais aux jeunes, peut-être que vous aurez des amis qui vous laisseront tomber, mais Dieu ne vous laissera jamais tomber. J'ai vu des jeunes se relever. Dieu ne vous laissera jamais tomber, il est là tout le temps. Quand on ne s'en rend pas compte, c'est que c'est nous qui ne sommes pas là. Dieu ne nous laisse jamais tomber. Il nous a envoyé son Fils unique, non pas pour juger, mais pour aimer, pour sauver. Rendez-vous compte de la misère qui serait la vôtre. Si vous ne saviez pas, et il faut se le dire tous les matins quand on se lève, si vous ne saviez pas que Dieu vous aime jusqu'à donner son Fils unique, à vous donner son Esprit Saint pour que vous appreniez à faire ce que vous ne savez pas faire. Pierre, petit pêcheur de Galilée, même s'il connaissait la Bible par cœur, comme tous les juifs de son époque, n'a jamais, dans ses rêves les plus fous, imaginé qu'il serait pape et qu'il finirait ses jours la tête en bas dans un cirque romain parce qu'il ne voulait pas être crucifié comme le Christ. Il a demandé qu'on le crucifie la tête en bas. Un pêcheur de Galilée. Ne vous méprenez pas, le travail manuel est très honorifique en Israël. Tous les intellectuels ont un travail manuel pour éviter de péter les plombs. C'est la meilleure recette. Saint Paul faisait des tentes. Des tentes. Il tissait. C'est lui qui l'écrit. Et j'ai connu un très grand rabbin qui était garagiste. Il disait que faire des vidanges graissage, ça le décoinçait intellectuellement. Il avait raison. Il avait raison. Imaginez la misère. La misère dans laquelle vous seriez dans vos épreuves si vous ne pouviez pas vous tourner vers le Père en disant « Père, c'est raide, je rame, c'est la galère, mais je sais que tu m'aimes. Mais je sais que tu m'aimes. Ça, c'est ma force. » C'est la force d'un Jean-Paul II. Qu'est-ce que vous croyez qu'il tenait debout? Si ce n'était pas cette certitude que le Père l'aimait et que Jésus l'avait choisi et envoyé pour conduire l'Église. Mais s'il n'avait pas eu ça, alors au lieu d'être l'Église, ça aurait fait, je sais pas moi, la Société des Nations. Aucun intérêt. Voyez, imaginez ça, et ça va vous mettre en supplication à genoux devant l'Esprit Saint pour dire « Apprends-moi à donner ta parole, mais apprends-moi d'abord à la laisser vivre à l'intérieur. »
Bienheureuse, Élisabeth de la Trinité disait, quand elle priait la Trinité, elle disait « Je voudrais être pour vous comme une humanité de surcroît. » C'est-à-dire, elle demandait à la Trinité tout entière de s'incarner en elle. Elle demandait à la parole de Dieu, à l'Esprit-Saint, de s'incarner. C'est notre vocation. C'est notre vocation. Nous avons à devenir des tabernacles de l'Esprit-Saint et de la parole, et des tabernacles du pain. Sinon, les gens autour de nous vont crever de faim. C'est bien de faire du social, à condition qu'on prêche l'Évangile en même temps. Voyez, je crois que nous avons à demander à l'Esprit-Saint, chaque jour, toujours plus, d'être vraiment ces lumières du monde. Dieu s'adresse à nous par la voix du Christ quand il dit « Vous êtes la lumière du monde. » Vous, chacun, vous êtes. Vous êtes le sel de la terre. C'est pas les curés et puis moi je suis tranquille. Non. En tant que baptisé. Et vous, cette lumière, si vous la passez pas à vos enfants, ils vont mourir dans les ténèbres. Et la génération suivante sera encore plus pauvre. Et puis toujours plus pauvre. Je voudrais vous donner quelques petits conseils pratiques pour terminer. J'aime bien renvoyer sur des livres, parce que c'est bien, vous avez été super attentifs, magnifique. Mais vous allez me dire, c'est très joli ça, la Bible, je commence par où et je fais quoi? Question tout à fait normale. Je vais vous répondre avec ce que m'a répondu un prêtre bénédictin de la pierre qui vire, à qui j'ai demandé à 20 ans, la Bible, c'était celle-là. Depuis 40 ans, on vit ensemble. Je fais comment? Il m'a dit, première question, est-ce que vous croyez que c'est la parole de Dieu du premier verset au dernier? Oui, mon père, je crois. Deuxième question, avez-vous un cœur de disciple, mon enfant? Je voudrais bien, mon père. Il m'a dit, bon, priez pour ça. À 20 ans, on n'a pas forcément un cœur de disciple, hein? Pas toujours, en tout cas. Ça dépend dans quel état on est. Bon. Mais j'ai dit, je vais le demander. Très bien. Troisième question, est-ce que vous êtes une personne obéissante? J'ai dit, mon père, je vais essayer parce qu'un disciple, ça obéit. Bien. Quatrième chose, il m'a dit, maintenant vous allez m'écouter. Et vous allez faire ce que je vous dis. Chaque soir avant de vous coucher, la dernière chose avant de se coucher, vous allez lire la Bible, 10 versets par 10 versets, tranquillement, en commençant à la Genèse. Et vous allez faire comme si vous vouliez apprendre par cœur ces 10 versets. Vous allez les répéter plusieurs fois. Et puis vous allez lire les renvois, pas les notes. Quand on fait les notes, c'est déjà de l'étude. Les renvois. Vous allez vous apercevoir que la parole qui est dans la Genèse répond à la parole qui est en Saint Jean. Et que tout d'un coup, vous verrez que ce que dit Jésus là, c'est parce que dans la Genèse, c'était écrit comme ça. Et puis, la lumière éclaire la lumière. Et dans 5 ans, vous aurez lu toute votre Bible. C'est rien, 5 ans dans une vie. C'est vrai. Alors, et il m'a dit, surtout, vous ne faites rien après. Vous éteignez la lumière. Parce qu'après, la parole travaille toute seule dans votre cœur. Vous dormez, mais c'est le sens du psaume. Je dors, mais mon cœur veille. Vous allez vous apercevoir le matin suivant que vous vous réveillez avec la parole que vous avez ruminée la veille. Et puis petit à petit, ça va se mettre dans votre cœur comme quand le Nil déborde,
Hein? Quand le Nil déborde, chaque fois il laisse des alluvions sur les berges. Eh bien, ça va faire pareil. Dans votre cœur, ça va. Ça va descendre. Et puis tout d'un coup, vous allez vous apercevoir que quand vous entendez une lecture à la messe, vous allez dire, ah ben oui, ça c'est... Ah oui, oui, ça, c'était juste là, c'est juste après ça et avant ça. Et puis Moïse dit ça parce que, ah, tiens. Puis après, vous allez vous apercevoir que quand vous discutez avec quelqu'un, l'Esprit Saint fait tout remonter, ce qu'il faut au bon moment. Et vous allez vous apercevoir que la parole vit en vous. Que quand vous allez lire un psaume où on parle par exemple de Sion, roi des Amorites, et Og, roi de Bashan, vous allez vous dire, ah ben oui, ça c'est quand Moïse est arrivé dans la terre, avant la terre d'Israël, et qu'il a eu des gens qui ont dit, vous passerez pas. Ah ben oui, là c'est quand Israël sortit d'Égypte. Ah ben oui, ça c'est à tel endroit. Et quand vos enfants vous diront, ou vos petits-enfants vous diront, qu'est-ce qui s'est passé, mamie? Ou qu'est-ce qui s'est passé, papa? À Pâques. Vous n'aurez pas besoin d'ouvrir un livre, vous direz, voilà. Le peuple d'Israël était malheureux sous une oppression épouvantable du Pharaon. Il a crié vers le Seigneur, et le Seigneur l'a fait sortir d'Égypte. Ah oui, mais cette histoire de plaie, ben oui. D'abord, Dieu a essayé d'obtenir le consentement du Pharaon, et comme le cœur du Pharaon s'est endurci, de là, on apprend que quand on refuse Dieu trop longtemps, Dieu ne peut plus rien faire. Et qu'on entre dans un temps d'épreuve où Dieu s'éloigne pour nous faire comprendre qu'on a besoin de lui. Et Pharaon va s'endurcir et s'endurcir et s'endurcir. Et vous allez pouvoir expliquer que depuis, etc. Qu'après, on a traversé la mer Rouge et que, etc. Et qu'après, on est rentré dans le désert et puis que là... C'est toute une histoire entre Dieu dans le désert avec son peuple Israël. Ça nous ressemble. Ça nous ressemble. Deuxième conseil pratique. Nous sommes dans le monde de l'audiovisuel. Il y a d'excellents DVD qui racontent la Bible. Excellents pour les enfants. Il y a un petit coffret là pour Noël prochain, par exemple. Excellent, les enfants adorent ça. Et puis, il y a des bouquins et il y a quelque chose, il y en a un particulièrement, ils n'en ont plus beaucoup, mais ils vous les commanderont, ou vous les ferez commander, vous relevez l'éditeur, qui s'appelle « La Bible en 365 histoires ». En ce moment, c'est dans la tente d'Éphèse et vous leur demanderez les références s'ils n'en ont plus. Une histoire pour chaque soir. Une histoire pour chaque soir. En même temps, vous faites vos révisions. Parce que c'est toute la Bible, dans une superbe histoire sainte, avec des jolies illustrations, très bien, très fidèles à la parole de Dieu. Ils ont ressorti ce qu'avait fait Étienne Dallaire, en tout cas avec les mêmes dessins, la Bible en BD. Parce qu'après, vos petits-enfants qui ont entendu l'histoire, il faut leur donner la Bible en bande dessinée. Et petit à petit, il rentre dedans. Après, ben, pourquoi pas réunir les enfants de la paroisse le dimanche pour avoir avant et jusqu'à l'homélie, compris l'homélie parce que souvent ce n'est pas adapté aux enfants, une petite célébration sympathique de la parole avec des enfants. On leur explique. Et puis après... On les ramène au moment du « Je crois en Dieu ». Fait ça très bien à Aix-en-Provence, à la paroisse Saint-Jean-de-Malte, et ça marche très bien. Et les enfants, il y a 80 enfants à chaque messe. Nous avons, avec l'Esprit Saint, le moyen, la force, le discernement, tout ce qu'il nous faut pour être capable d'annoncer la parole de Dieu à nos enfants. Demandez à l'Esprit-Saint de vous conduire et lisez votre Bible. Et surtout, faites-en un moment de joie et de fête. Vous n'êtes pas obligé de coincer les enfants en disant « on va être là dans le... » Ça peut se faire au cours d'un repas. Aujourd'hui, mon chéri, c'est la transfiguration. Tu sais ce que c'est? Alors, on lit le passage. Puis, on explique en passant
que ce jour-là, on creuse un petit peu, on va dans les sites pédagogiques protestants et juifs, ils sont super. L'explication les explications données aux enfants, super. L'Internet, c'est bien malheureux à des moments, mais c'est très utile aussi. Il y a des super sites protestants et juifs où vous pouvez avoir plein de moyens pédagogiques pour parler de la Bible à vos enfants, des vidéos, des trucs, des CD-ROM, tout ce que vous voulez. Il faut utiliser ces armes-là parce que nous sommes dans le monde de l'audiovisuel. Donc, l'enfant aura du mal à écouter quelque chose avec lequel il n'est pas familiarisé. Et l'ado aura encore plus de mal. Mais si vous les prenez au berceau, ça va bien se passer. Et surtout, vous voyez, ça, je vais terminer par là parce que j'ai débordé mon temps déjà. Mais vous voyez, quand vous parlez, quand on vit le Shabbat avec une famille juive, vous vous rendez compte que l'enseignement se fait à table, à travers une foule de signes concrets et de dialogues entre le Père et le Fils. C'est Shabbat, le pain est différent, le vin est différent, la prière est différente, tout est différent, la salle à manger est différente, tout est différent. Et l'enfant va être là, qu'est-ce qui se passe? Et quand il grandira, on va lui dire, qu'est-ce que tu as étudié cette semaine avec le rabbin? J'aimerais que tu m'expliques, ça m'intéresse. Et crac, le dialogue se fait. Et puis, Pâques, toute la célébration du Pessah se passe à travers des mets, des nourritures différentes. Et l'enfant va dire ça, qu'est-ce que c'est? Raconte-moi ça. Pourquoi le rabbin m'a dit ça? Pourquoi toi tu dis ça? Et l'enfant, à l'âge de 12 ans, dialogue avec son père, les filles et les garçons. Et il y a une catéchèse qui se fait, familiale, extrêmement simple, à partir de la Bible, de la tradition, des coutumes alimentaires, des coutumes de tout. Naturel, il faut que ce soit naturel. Prenez tout ce qui peut vous aider comme objet pédagogique. Regardez, une fois j'avais des enfants en profession, une fois ils étaient insupportables, je me suis mise à prier parce que j'arrivais rien à faire. Je préparais à la profession de foi. Je leur ai fait faire des hosties en pain sans levain, concours, décoré, en leur expliquant le sens, en disant la plus belle, ça sera celle que le prêtre va utiliser. Alors appliquez-vous. J'ai jamais eu des gamins comme ça. Et les petites filles avaient fait toute la décoration de l'hôtel. À la messe, ils étaient, mais nickel. C'est la mienne d'hostie. Ouais. Bon, d'accord. Maintenant, c'est le corps de Jésus. Ben oui, t'as compris. Demandez à l'Esprit Saint. Il va vous inspirer les moyens. Mais pour vous, il faut que la parole soit là. On ne transmet que ce qu'on connaît et on ne connaît que ce qu'on aime.

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2: Passe derrière moi, Satan. Tu es pour moi une occasion de chute. Tes pensées ne sont pas celles de Dieu, mais celles des hommes. Matthieu 16, 23.

La psychologie, elle est bonne. Mais quand c'est une psychologie qui est ouverte sur la dimension de la foi, la psychologie sans relation à Dieu est condamnée au piétinement. Et elle frappe à un moment donné un mur, parce qu'arrive un moment où même le thérapeute, il est dépassé par la situation que vit la personne. Et ce sont tellement des blessures profondes que seul l'amour de Dieu au Saint-Sacrement peut guérir. Alors, dans ces maisons de guérison intérieure, en tout cas pour chez nous, les gens vivent une expérience de 5 jours où ils apprennent à guérir des blessures

capable de pardonner, je peux toujours dire à Jésus, « Jésus, viens toi-même pardonner à travers moi. » Et Jésus le fait au moment où je lui demande, par une grâce de son divin cœur, par une grâce particulière du Saint-Sacrement. Alors le pardon, pardon à soi-même, pardon aux autres, et même parfois pardon à Dieu, parce qu'il y en a qui en veulent au Seigneur. Alors, arriver à recevoir cette grâce de pardon, cela s'appuie aussi sur la parole de Dieu. Si vous ne pardonnez pas de tout votre cœur, à vous non plus le Père des cieux ne vous pardonnera pas. Qui est-il donc Dieu qui a lié son pardon à ma capacité de pardonner, tout du moins à mon désir de pardonner, puisqu'il fait le reste? Et le Seigneur rajoute ceci, « La mesure dont vous vous servez pour les autres va aussi servir pour vous. Ne jugez pas et vous ne serez pas jugés. Si vous avez jugé quelqu'un, vous encourez la condamnation de Dieu d'être jugé à votre tour, selon les événements. Je vous donne ce témoignage d'un papa qui raconte ceci. J'avais une femme merveilleuse, des enfants merveilleux, mais dès que je me retrouvais dans un lieu d'alcool, je tombais dans l'infidélité et dans l'alcool. Il dit, pourtant, j'aime ma femme, mes enfants. Un jour, quelqu'un prie avec ce papa et le Seigneur révèle à la personne ceci. Parce que vous avez jugé sévèrement votre papa, vous avez encouru la condamnation de Dieu, ne jugez pas et vous ne serez pas jugés. Il a pardonné à son père, il s'est pardonné à lui-même et il a reçu la guérison instantanée de son problème d'alcool et d'infidélité. Alors Jésus veut mettre dans nos cœurs ses grâces de pardon pour nous aider à accueillir en nous la guérison. Je vous donne aussi ce témoignage d'un prêtre qui l'année dernière au Chili me demande de me rencontrer. Alors, il était avec la traductrice, un prêtre qui avait 13 ans de sacerdoce, il pleurait, et il dit ceci, « Ce que je vais te dire, je ne veux pas que tu en parles pendant cette retraite, mais dans toutes les retraites où tu iras. » Quand je suis arrivé dans ma paroisse, comme jeune prêtre, mon curé avait une femme dans sa vie. Il dit, « Je suis allé tout de suite trouver l'évêque pour le dénoncer. » Il dit, « J'ai jugé sévèrement mon curé. » Quelques années après, c'est moi qui ai le même problème, mais en pire que mon curé. Et quand il me racontait cela, il me le disait en pleurant. Il dit, « J'avais jugé sévèrement mon curé. Maintenant, c'est moi qui vis la même situation, mais en pire que lui. » Il dit, « J'ai compris, parce que j'avais parlé de cela dans l'enseignement, qu'il me fallait d'abord lui avoir pardonné et non pas l'avoir rejeté, critiqué ou jugé. Alors, ne jugez pas et vous ne serez pas jugés. Un jour, je vivais une retraite de prêtre. Vous savez, les prêtres, pour l'expérience qui touche la guérison intérieure, beaucoup ont de la difficulté à accepter cette expérience parce que beaucoup de prêtres sont pris au niveau de la raison. Et vous comprendrez que lorsqu'on a notre formation dans les séminaires, cela est tellement une formation intellectuelle au détriment d'une expérience de Dieu que tout se bloque parfois entre la tête et le cœur, parfois et même souvent. Ça va? Vous n'avez parfois, sans porter de jugement, regardé les prêtres là où vous êtes et simplement de la façon dont ils vous servent une homélie, un enseignement, comment vous le vivez? Comme quelque chose d'intellectuel ou comme quelque chose qui va toucher votre cœur? Vous savez que le pape François, il y a 2-3 mois, a demandé pardon au nom de tous les prêtres qui vous ont donné des messes, des enseignements, et où il n'y avait pas vraiment la difficulté d'avoir comme cette expérience d'amour, où il disait qu'on ne touchait pas, c'était une expérience intellectuelle, livresque.
eh bien, vous comprendrez que quand notre cœur, nous-mêmes, les prêtres, n'ont pas expérimenté

0: Expérimenter, c'est ce que je disais ce matin, l'amour de Dieu, il nous est difficile dans ce qu'on peut donner, de toucher par le fait même. C'est comme si Jésus a besoin de notre expérience qu'on vit avec lui pour que je devienne plus facilement un canal qui va toucher les autres à qui je parle. Dieu va quand même se donner dans l'Eucharistie, mais il a besoin de mes dispositions aussi pour toucher. Quand Saint Jean-Marie Vianney célébrait la messe ou qu'il confessait, des foules entières se déplaçaient pour assister à sa messe ou pour aller se confesser à lui. Pourtant, c'était les mêmes messes que d'autres prêtres dans d'autres paroisses donnaient, et c'était aussi le même sacrement du pardon. Mais quelle était la différence? C'est que le curé d'Ars avait une expérience de Dieu, d'adoration. Il passait des nuits entières dans son église en demandant au Seigneur la conversion de sa paroisse. Il avait dit ceci au Seigneur, « Seigneur, je suis prêt à tout souffrir pour la conversion de ma paroisse. » Je n'ai jamais été capable de faire la même énonciation, moi, ça va? Je crois qu'il y a eu vraiment un appel. Moi, je serais plutôt porté à dire, « Jésus, je suis prêt à tout placer, toutes les personnes dans ton cœur ouvert et transpercé pour leur conversion dans l'adoration. » Mais lui, il avait eu cet appel profond en lui pour dire cette parole. Alors, Jésus au Saint-Sacrement veut d'abord toucher notre cœur dans cette expérience de pardon. Un jour, je faisais vivre une expérience de guérison qui touche les blessures du sein maternel dans une retraite de prêtre. Mais le Seigneur va conduire par un autre chemin un prêtre. C'était la retraite à Cordoba en Espagne. D'ailleurs, il y a des prêtres espagnols ici. Et ce prêtre, lors de la messe, va donner son témoignage. Pendant qu'il vivait cette expérience, lui, il s'est vu à l'âge de 3 ans, sur le lit de ses parents, revêtu en vêtements de petite fille. Sa maman et son papa applaudissaient. Alors, vous devinez que la maman voulait avoir une petite fille et non pas un petit garçon, bien sûr. Et quand il vivait cette expérience, Jésus disait à ce prêtre, « Pardonne à ton père », parce qu'il ne voulait pas pardonner à son père qui ne l'avait pas défendu des réactions de la mère qui voulait en faire une petite fille, ça va? Mais lui n'arrivait pas à pardonner. Moi, je voyais parmi tous les prêtres qu'il avait les mains dans le visage et qu'il pleurait abondamment. Moi, dans ces moments-là, je dis « Béni soit le Seigneur, merci Seigneur », non pas de ce qu'il pleure, mais de ce qu'il touche son cœur pour favoriser la libération et la guérison. Et il va donner son témoignage que je viens de vous donner lors de la messe devant tous les gens. Et il avait reçu cette grâce de pardonner à son papa. Alors, on ne dira jamais assez, la condition fondamentale pour arriver à guérir en présence même de Jésus au Saint-Sacrement dans l'adoration, c'est la grâce de pardonner aux personnes qui nous ont blessés, qui nous ont fait souffrir, et de pardonner d'une façon spirituelle, dans ce sens que humainement, il y a des choses qu'on ne peut pas arriver à pardonner. Si ce fut un viol, un abus sexuel, de l'inceste, quelque chose qui est très profond, humainement, c'est trop difficile, et le Seigneur le sait. Et c'est pour ça que je peux dire à Jésus, je ne suis pas capable de pardonner, mais je te donne la permission de venir pardonner et aimer cette personne à travers moi. Alors pour le pardon, c'est fondamental en ce qui touche la guérison intérieure. Après, dans ces expériences d'agapé-thérapie, les gens apprennent à discerner bien sûr leurs blessures. Je voudrais revenir sur la question de la blessure de rejet. La blessure de rejet, pour beaucoup, s'est formée dans le sein maternel. Comme je le disais ce matin, elle vient des conditions difficiles qu'a pu vivre la maman. Une santé fragile, des dépressions à répétition, des angoisses, des peurs profondes, de l'insécurité. Quand la mère elle-même porte la blessure de rejet, la blessure de rejet peut venir du refus du papa d'accepter l'enfant ou lorsque l'enfant est arrivé dans des conditions difficiles, il n'était pas attendu, les conditions économiques ne le permettaient pas, ou encore la blessure de rejet peut venir quand la maman a fait une fausse couche, en espagnol ou en italien, avortement spontané. Alors, quand la maman a fait une fausse couche, si le sein maternel de la maman n'a pas été purifié par la suite et qu'arrive un autre enfant dans le sein maternel, la mort peut être encore là. J'ai une sœur qui a eu et qui est possédée en ce moment, ça va, et qui a eu un esprit de mort au moment où elle était dans le sein maternel. Ma maman avait fait une fausse couche. Et quand le sein maternel n'a pas été béni et purifié par la suite, il se peut qu'il y ait parfois comme un esprit de mort et qui fait que, en même temps que la blessure de rejet, il y a comme un esprit de mort qui se greffe sur la blessure de rejet. Alors, les autres conditions où la blessure peut se former, alors je disais tout à l'heure, santé fragile de la maman, difficultés au niveau de santé psychologique, physique, difficultés aussi de s'aimer, de s'accepter, blessures de rejet qu'elle porte elle-même, choc émotif, accident, tout ce qui peut porter atteinte à l'intégrité de l'enfant dans le sein maternel. Je disais, ne me demandez pas comment cela se fait-il que cela se forme, ça demeure encore mystérieux pour moi. Chose certaine, dès que l'enfant se sent comme agressé, il n'interprète pas, lui, nécessairement ce que vit la maman. Il prend cela comme une atteinte à son intégrité et ça fait dans le cœur de l'enfant ce qu'on appelle la blessure de rejet. Quand sur la blessure de rejet, en plus, il y a des esprits, esprits de mort, esprits de tristesse, esprits d'angoisse ou de peur, vous vous imaginez que c'est pas seulement psychologique. Parfois, un simple ministère de prière, comme j'ai vu, par exemple, au niveau des personnes qui sont atteintes d'anorexie, de boulimie, d'autodestruction, voyons, j'oublie le nom, l'automutilation, eh bien, ça vient de la blessure de rejet infestée par un esprit de mort. Ce n'est pas que la personne veut mourir, c'est que c'est plus fort qu'elle. Cela ne se soigne pas seulement avec la dimension psychologique, mais d'autant plus avec l'approche spirituelle. À un mal spirituel, il est demandé une réponse spirituelle. Je vous donne aussi l'exemple de ma nièce qui avait le problème d'automutilation. 2 ans de thérapie humaine n'avaient rien donné. Elle vient me voir. Un simple ministère de 5 minutes sur elle, au nom de Jésus, que tout esprit de rejet, de mort, d'automutilation, de tristesse, te quitte immédiatement au pied de la croix de Jésus, là où Jésus a vaincu l'ennemi, elle a été délivrée instantanément de son problème d'automutilation qu'elle portait depuis plus de 2 ans. Même chose pour les personnes avec l'anorexie et la boulimie. À la racine de l'anorexie, de la boulimie, il y a la blessure de rejet qui peut être infestée par des esprits de rejet et de mort. Une simple prière. J'avais 2 jeunes filles qui étaient venues me voir à Madrid, dans une église, justement, et elles avaient ce problème d'anorexie. Au moment où je fais la prière, Jésus, c'est là qu'il m'inspire qu'il y avait la blessure de rejet et la blessure, l'esprit de mort. Alors, je fais simplement cette prière. Et toutes les 2 ont été délivrées instantanément de leur problème d'anorexie, de boulimie. J'étais à Medjugorje l'année dernière et une de ces jeunes filles, 3 ans après, dit à la traductrice, « Tu vas à Medjugorje, dis au Père que je le remercie encore pour la libération que j'ai vécue. » On ne dira jamais assez, c'est un mal spirituel, un mal de vivre, un mal qui touche l'âme. Beaucoup ont ce mal de vivre. Je voyais des personnes parmi vous ce matin, même des jeunes, et tout de suite le Seigneur me met comme l'oppression liée à la blessure de rejet ou le mal de vivre que la personne peut porter. Ce n'est pas qu'on ne veut pas vivre, on a ce mal à l'intérieur de nous, c'est une souffrance. On n'arrive pas à se sentir aimé, on n'arrive pas à se sentir bien dans sa peau, on est toujours avec des tristesses. Et avec cette blessure, bien sûr, de rejet. Alors, il faut avoir la conviction tout de suite que Jésus, au Saint-Sacrement, tel un baume pour la guérison, veut guérir ces blessures profondes que parfois des années de thérapie humaine ne pourront guérir. J'étais l'année dernière, parce que dans les retraites, je fais vivre même pour les prêtres cette expérience de guérison intérieure. Et j'avais invité les prêtres de différents pays à venir au Québec vivre cette expérience d'agapé-thérapie à Kakuna. 25 prêtres d'Italie, d'Espagne et du Chili vont venir. Ils venaient d'abord vivre cette expérience pour eux-mêmes, dans le but que peut-être un jour ils aient une maison d'agapé-thérapie ou de guérison intérieure dans leur pays. Et quand ces prêtres sont venus, ils ont expérimenté un peu plus dans leur vie ou dans leur cœur cette expérience d'amour avec Jésus. Quand la blessure en nous n'est pas guérie, ça peut faire aussi qu'on est perfectionniste, on se sent souvent insécure, ou encore on se lance dans l'activisme, c'est-à-dire, il faut toujours que tu fasses quelque chose. Tu as beaucoup de difficultés à t'arrêter, à te laisser aimer, d'autant plus près du cœur de Jésus dans l'adoration. Il faut toujours que tu fasses quelque chose dans les activités pastorales, à la recherche comme des réactions des gens qui vont t'admirer dans telle ou telle chose. Tout cela pour calmer en toi cette blessure qui touche le rejet. Ça peut se vivre, par exemple, pour un jeune vicaire qui arrive dans une paroisse avec un curé et le vicaire commence à être plus populaire que le curé. Alors, le curé entre dans la jalousie avec le vicaire et il va donner beaucoup de misère au vicaire. Ça peut se vivre aussi dans les communautés religieuses où on a de la difficulté à accepter que quelqu'un puisse développer tel don ou tel charisme. Alors, la blessure fait qu'on entre comme dans une jalousie plutôt que de se réjouir de ce que le Seigneur est en train de faire comme charisme, comme don à la personne. Alors, je vous disais ce matin, blessure de rejet. Et une autre chose aussi, quand la maman, j'en parlais aussi, avec son garçon ou avec sa fille, on sent toujours comme un mur. On n'arrive pas à sentir l'amour, on peut déjà soupçonner la blessure de rejet. Je vous raconte cette expérience d'une maman qui, à la suite d'une agapé-thérapie, va livrer ce témoignage. Elle raconte que son fils de 14 ans lui disait souvent « Maman, tu ne m'aimes pas. » Elle dit, j'avais beau lui dire, je t'aime, mon fils, je t'aime. Il me blessait continuellement et il me redisait sans cesse, maman, tu ne m'aimes pas. Elle va vivre l'agapé-thérapie et pour elle, elle revit cette période où elle a porté son enfant. Et elle raconte qu'au moment de l'accouchement, quand l'infirmière va lui mettre le bébé dans les bras, elle va avoir cette réaction en se disant, qu'est-ce que je vais faire avec cela, un garçon? Parce qu'elle avait eu un frère malade dans sa famille et pendant des années, et sa maman disait souvent, que c'est compliqué un garçon. Que c'est compliqué un garçon. Donc, elle avait porté cet enfant avec le désir d'avoir une fille. Quand elle a réalisé cela, elle a demandé pardon à Dieu. Elle s'est pardonnée à lui-même. Et elle raconte qu'elle sentait toujours, comme au creux de son épaule, cette présence spirituelle de son enfant. Quand elle retourne à la maison, elle revoit son fils et elle voit cette présence spirituelle basculer de son épaule et aller dans le cœur de son enfant. Et elle raconte qu'à partir de ce moment-là, jamais plus son fils ne lui a dit « Maman, tu ne m'aimes pas ». Quand la maman guérit de sa propre blessure, l'enfant aussi guérit de la blessure parce qu'il ne ressent plus la blessure qui est dans le cœur de sa maman, qui est comme en opposition avec sa blessure. La seule façon d'accueillir l'amour, c'est d'apprendre à guérir nos blessures. Car lorsque la blessure est là, c'est comme un blocage et un écran qui empêche même d'accueillir l'amour de Jésus au Saint-Sacrement. De telle façon qu'il y a des personnes qui peuvent aller des années faire de l'adoration sans que jamais ils ne goûtent ni n'expérimentent l'amour de Dieu. à cause de la blessure de rejet, entre autres, qui est toujours comme un écran entre l'amour de Dieu et nous, bien sûr. Et Jésus veut guérir ces blessures qui sont ces blocages. Il veut les guérir comment? Par sa présence réelle au Saint-Sacrement. Dans les expériences que je vais faire vivre dans les groupes, j'aurais bien aimé la faire vivre avec vous aujourd'hui, mais de façon dont est fait l'horaire, ça serait difficile. Ça dure seulement une heure. On apprend à accueillir l'amour de Jésus ou l'amour du Père dans les différents mois qui touchent le sein maternel, de la conception jusqu'au moment de l'accouchement. Et je reste toujours surpris.
1: Veuillez nous excuser, un petit souci de micro à la sono. Je vois que la personne qui s'occupe de la sono vient d'aller changer le micro du père Ghislain Roy.
0: Ça fait partie du combat spirituel. Telle chose, s'il n'y avait pas de telle chose pour bloquer, on dirait que probablement qu'il y aurait, ça manquerait pour toucher les cœurs. Mais dès que j'ai souvent remarqué qu'on aborde de telles choses, l'ennemi va intervenir. Si vous saviez tout ce que je vis pendant les retraites, avant les retraites, après les retraites. Mais plus il y a de combats spirituels, plus les grâces sont fortes, plus vous avez eu des combats pour venir ici, plus vous aurez des grâces. Ça va? Alors, plus vous avez eu des combats spirituels, plus vous aurez des grâces dans cette retraite qui dure une semaine. Et c'est normal, parce que l'ennemi ne veut pas que nous trouvions auprès de Jésus la guérison et la libération dont on a besoin. Alors, j'étais en train de vous parler de quoi, voyez-vous? Pardon? Ah, l'expérience d'une heure de guérison. Je suis toujours surpris de ce que peut faire Jésus au Saint-Sacrement, parce que tout se passe devant Jésus au Saint-Sacrement dans les différentes étapes qui touchent le sein maternel. Et là, je vois toutes les réactions, je m'émerveille. Ce n'est pas du burn-out, du rebirth, mais c'est vraiment l'Esprit-Saint. Parce que lorsque des personnes adorent Jésus au Saint-Sacrement, on accepte d'entrer dans le temps de Dieu où il n'y a pas de passé ni d'avenir. Quand j'adore Jésus au Saint-Sacrement, c'est le même Jésus qui est adoré au ciel. Et pour lui, comme c'est l'éternel présent, il embrasse tout mon passé. C'est comme s'il me disait, « Viens, mon enfant, viens, mon fils, ma fille, saisis ma main avec moi. Tu vas venir dans le sein maternel de ta maman et je vais libérer en toi ces blessures pour te donner la guérison. » Une maman oublierait-elle le fils de ses entrailles? Moi, je ne t'oublierai jamais. Ton premier papa, c'est moi, ton Dieu. Ta première maman, c'est Marie, qui t'a été donnée au pied de la croix. Le but de cette vie, c'est d'aller vers le Père et d'apprendre à accueillir l'amour ou la présence de Marie, qui vient guérir ses blessures, qu'à cause de leur fragilité, nos parents n'ont pas pu faire autrement que de ne nous les laisser. Parfois, ça peut venir même de l'arbre généalogique. Et je me souviens, au mois d'avril dernier, j'étais en Italie, il y avait tellement de réactions parmi le groupe de 150 personnes. J'entendais des cris, j'entendais des pleurs. Il y avait à côté de moi une dame qui avait, une jeune fille qui avait les mouvements de la femme enceinte. Alors, j'étais surpris, j'ai dit, c'est la pouponnière du bon Dieu, avec toutes ces réactions que je voyais autour de moi. Mais quand ces réactions viennent, si Jésus les suscite, c'est pour vraiment guérir en moi ces blessures profondes que je porte depuis mon plus jeune âge, depuis le sein maternel. Comme ce sont des blessures du sein maternel, elles handicapent notre vie de telle façon qu'on n'arrive pas à être comblé, qu'on est souvent triste, qu'on n'arrive pas à avoir la paix, qu'on sent toujours qu'on n'est pas comblé. Si, par exemple, quelqu'un te dit « telle personne a une qualité », tu dis « oui, mais tu vas chercher un défaut. Elle est colérique. Si tu dis il fait beau aujourd'hui, oui, mais il fait chaud. Si tu dis il pleut, oui, mais il pleut beaucoup trop. On est toujours en train d'aller chercher, à cause de l'amertume et de la blessure, le négatif. Un jour, soit dit en passant, je pars en pèlerinage avec des gens. Je leur donne une carte où il est inscrit comme point à vivre, présence de Dieu, absence de critiques destructives, absence de plaintes inutiles. Et je dis aux gens, à toutes les fois où vous allez avoir envie de critiquer, de vous plaindre, vous levez la carte. On va tous savoir que vous voulez critiquer ou vous plaindre. Et s'il y a une personne qui est à côté de vous, qui critique ou qui se plaint, vous lui levez la carte. À un moment donné, on entend un cri dans l'autobus. C'était une dame qui était exaspérée de se faire toujours lever la carte. Puis elle finit par dire, « Mais qu'est-ce que vous voulez que je dise? Il me reste plus rien à dire. » Elle avait oublié qu'elle pouvait louer le Seigneur, être une personne qui détecte le positif chez les autres plutôt que de toujours voir ce qui est négatif. Quand l'âme guérit près du Seigneur, le Seigneur lui donne la joie, la paix, ce bien-être qu'elle cherche. Comme c'est Dieu seul qui peut guérir de telles blessures, aucune thérapie humaine ne peut en venir à bout. Parce que l'âme ne peut trouver le repos, comme disait saint Augustin, tant qu'il ne se repose pas en Dieu. Et c'est pour cela que l'adoration peut devenir un baume pour ses blessures profondes à partir de la relation que nous avons avec Jésus. Maintenant, on a beau dire, venez à Jésus, venez vous faire aimer. Mais encore une fois, si on n'a pas expérimenté cet amour, que l'heure est longue. On regarde sa montre, on a hâte que les minutes passent. Je vois encore un jour un homme dans une chapelle d'adoration perpétuelle que j'avais mise sur pied. Il entre dans la chapelle, on avait des livres spirituels. Il prend tout de suite un livre, il fait une génuflexion très rapide, il s'assoit et il commence à lire le livre. Que pensez-vous qu'il va avoir rencontré? Son livre, non pas Jésus. Alors voyez-vous, quand le cœur n'est pas touché, un prêtre un jour a été touché. On raconte que, avant d'aller adorer, il prenait une douche, il se mettait un beau vêtement, il se parfumait et il disait « Je m'en vais rencontrer mon bien-aimé ». Quand le cœur est touché, ça paraît, puis quand le cœur n'est pas touché, ça paraît aussi. Mais Jésus veut toucher. Et tout à l'heure, dans l'expérience qu'on va vivre dans l'autre partie, nous allons apprendre à développer ce toucher de la foi, ce même toucher que sans doute Sainte Marie-Madeleine a eu quand elle baignait les pieds de Jésus avec ses larmes et qu'elle le touchait, mais vraiment dans une attitude de foi et d'adoration comme vous avez pu le voir au cours de la semaine. Alors l'expérience de guérison intérieure, qui est un baume d'autant plus à accepter et accueillir, se vit dans l'adoration. Moi, quand je fais vivre cette expérience, c'est devant Jésus au Saint-Sacrement. Et encore une fois, je m'émerveille de la façon dont le Seigneur, lui pour qui l'Éternel présent est là, va aller toucher, libérer et guérir des cœurs. Comme je le disais ce matin, c'est une guérison progressive. La guérison définitive, est-ce qu'il y en a encore beaucoup qui veulent la recevoir aujourd'hui? Oui, il y a des mains de levée. Il y en a qui sont prêts à partir tout de suite vers le Seigneur, mais ça ne dépend pas de moi. Ça dépend de la divine volonté. Alors, ce qu'on peut se souhaiter, tout à l'heure, on aura un temps plus prolongé avec Jésus dans l'adoration, avec cette expérience de guérison, non seulement du cœur, mais aussi du corps. Ce qu'on peut souhaiter, c'est de demander à Jésus vraiment qu'il touche les blessures les plus profondes qui s'appellent le rejet, les tristesses ou les découragements, qui s'appellent aussi l'envie, la jalousie et les peurs. Les peurs qui peuvent avoir comme nom l'anxiété, l'angoisse, les inquiétudes. Écoutez, dans tous les ministères, je prie. Je peux dire, depuis le mois de janvier, j'ai prié sur des dizaines de milliers de personnes au nombre de retraites que j'ai continuellement. Ça fait des dizaines. Et je peux dire ceci, tous les gens viennent pour vivre une expérience d'amour. Ils viennent s'asseoir, il y a la traductrice à côté de la personne, je mets mon étole sur la personne et j'accueille ce que la Vierge Marie met dans mon cœur. Parce que je vais découvrir que toute cette expérience de guérison passe beaucoup plus facilement dans ce ministère, en tout cas pour moi, avec la présence de la Vierge Marie qui favorise cet enfantement spirituel. Et quand les gens arrivent, ils arrivent avec les meilleures intentions pour recevoir cette expérience d'amour, mais tout leur corps réagit. Ils deviennent tendus, les mains humides, la respiration saccadée et toutes les tensions qu'on peut voir parfois même dans leur corps. Et d'autant plus quand ils se lèvent, parce que j'offre toujours aussi la possibilité d'accueillir cette expérience où la guérison intérieure se poursuit dans ce qu'on appelle le repos dans l'Esprit Saint. Est-ce qu'il y en a beaucoup qui ne connaissent pas qu'est-ce que c'est que le repos dans l'Esprit Saint? Levez la main. Bon, alors c'est assez simple. Le repos dans l'Esprit Saint, ça le dit. Je repose dans l'Esprit Saint. Comment ça se fait? C'est que la personne, quand je les invite à se lever, je leur dis de respirer profondément en leur indiquant bien sûr que ce n'est pas une expérience de yoga, ça va, mais simplement pour dégager les émotions fortes à cause du corps qui réagit et des peurs qui viennent, bien sûr. Et à ce moment-là, quand la personne accueille ce qui se passe en elle, don de l'esprit, ses jambes faiblissent et elle bascule dans ce qu'on appelle le repos. Je dis aux gens, n'appelez pas le 911, elle n'est pas inconsciente, mais c'est l'Esprit Saint qui travaille. Un jour, j'étais en Espagne, il y a un jeune légionnaire du Christ qui vient. Je ne sais pas, mais chez les légionnaires du Christ, ils sont toujours grands. Je ne sais pas si c'est un critère de sélection, mais ils sont souvent grands. Alors, le jeune vient pour cette expérience, mais lui, il décide lui-même de s'asseoir par terre. Et là, j'ai dit, ça fonctionne pas ainsi. Alors, le lendemain, il me demande à nouveau de vivre l'expérience. Il avait jeûné toute la journée. C'était son choix. Il vient. Et au moment où ça était très rapide, il bascule dans ce repos. Pendant qu'il était par terre, il gémissait, il riait. Puis moi, d'autant plus, je riais parce que c'est un légionnaire qui était par terre. Alors, c'est incroyable ce que l'Esprit-Saint faisait en lui. Deux frères légionnaires viennent me voir après presque 2 heures où il était par terre à gémir ou à rire. Ils me disent, est-ce qu'on doit appeler un médecin? Je dis, non, laissez faire le divin médecin. Et ça a duré pendant, non, à 2 heures du matin, le prêtre responsable vient me trouver après 4 heures. Il dit, nous devons partir coucher dans telle maison. Il était incapable de se tenir sur ses deux jambes. Ils l'ont amené pour remercier Jésus en touchant au Saint-Sacrement, parce que tout se passe devant Jésus au Saint-Sacrement. Et ils ont raconté qu'il a ri ou l'a pleuré toute la nuit, gémi toute la nuit. Mais le lendemain matin, on ne reconnaissait plus ce jeune. Il était détendu, lui qui était si souvent perfectionniste. Le Seigneur m'avait montré que c'était une blessure qui venait du sein maternel. C'est comme si le Seigneur l'avait déplié, avait dénoué ses blessures les plus profondes. Et là, ça avait tout fait que tout son corps était comme dans une détente. Il n'avait plus la même réaction vis-à-vis les événements. D'ailleurs, comme disait le responsable prêtre de la maison, lui, quand il entreprend quelque chose, il a les mains pleines de pouces, en voulant dire qu'il fait tout mal. Il voulait tellement faire bien qu'il fait tout mal en même temps. Mais là, on ne le reconnaissait plus. Alors, les gens viennent pour vivre d'une telle expérience. Quand ils viennent, ils sont tellement stressés, tout leur corps se tend ou réagit. Non pas qu'ils ne le veulent, c'est les peurs, c'est les blessures qui réagissent. Ils n'ont pas de contrôle sur les peurs et les blessures. et ce qui fait que leur corps réagit. J'ai cette certitude que Jésus veut guérir ces blessures qui nous handicapent. Quand on voit, par exemple, des couples qui continuellement s'accusent l'un de l'autre de ce qu'ils vivent de difficile, c'est qu'ils n'ont pas compris encore qu'ils ont en eux des blessures, qu'ils portaient même avant de se marier. Ils s'attendaient à ce que leur mari ou leur femme guérissent leurs blessures à travers leur amour, mais c'est d'abord une expérience individuelle de guérison avant d'être une expérience de couple. Et quand la blessure n'est pas guérie, on accuse toujours l'autre de ne pas assez nous aimer, qui a toujours tous les torts. Mais comme je dis souvent, quand vous avez deux doigts de tourner vers l'autre, n'oubliez pas que vous en avez trois de tourner vers vous, ça va, pour vous accuser. Alors c'est dire qu'il faut d'abord entrer dans cette expérience d'adoration, où tel un baume, où Jésus veut guérir ses blessures en profondeur. Faire travailler Jésus au Saint-Sacrement, comme disait Saint-Pierre, Julien et Marc, c'est laisser Jésus me travailler dans mes blessures les plus profondes. Mais encore faut-il avoir vécu un minimum, comme être à une école pour savoir comment faire, comment se laisser aimer quand je vais à Jésus. Plutôt que d'essayer de faire, puis de raisonner, puis de tout expliquer, se laisser faire par Jésus. Jésus, comme le petit bébé, je viens me laisser aimer dans tes bras, sur ton cœur. C'est la chose la plus difficile, mais non impossible quand l'Esprit Saint favorise cette expérience d'abandon pour accueillir la guérison. Alors, je vous invite à vous lever debout. On va tout simplement faire une courte expérience avant la pause. Il pourrait arriver qu'il y ait des personnes qui aient le repos dans l'Esprit Saint. Ne luttez pas. Si vous l'avez, au moins vous avez un banc pour vous recueillir, ça va? On va ouvrir les mains comme pour accueillir un cadeau. Le geste pour recevoir un cadeau et pour donner est le même, l'ouverture des mains. Et on va fermer les yeux. On va inviter l'Esprit Saint. Vous ne parlez pas. Vous ne faites que répéter après moi les mots que je vais dire. Vous les répétez dans votre cœur. Vous gardez les yeux fermés. Ne vous occupez pas de ce qui se passe autour de vous. Viens, Esprit Saint. Oh, vous gardez dans votre cœur, vous ne parlez pas, ça va? C'est fait, vous parlez dans votre cœur, mais pas sur vos lèvres.
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0: Saisis-toi de moi. Viens, Jésus, toi qui es là devant moi avec ton amour, et par ton cœur ouvert et transpercé, par ces doux et divins rayons, viens guérir mon cœur. Viens guérir ces blessures du sein maternel à travers la période de la conception jusqu'au premier mois. Jésus, je ne connais pas tout ce mécanisme qui s'est passé en moi, mais toi, tu sais, Jésus, que je m'assois, que je me lève, tu es là. Viens, Jésus, viens avec ton amour. Viens, Père, toi qui m'aimes, et sur qui tu as prononcé ces mots, tu es mon fils, tu es ma fille bien-aimée, en toi j'ai mis tout mon amour. Viens, Père, Père, je crois à ta toute puissance, puissance d'amour qui guérit, puissance qui me libère de tout ce qui bloque en moi. Viens, Esprit Saint, saisis-toi de ma tête et de toutes ces pensées qui veulent résonner. Saisis-toi de mes peurs qui veulent bloquer ton amour. Viens, Esprit Saint, viens dans ces blessures pour libérer et guérir. Je te donne la permission. Je te remercie parce que le Seigneur me donne une image. Je vois comme la présence de la Vierge Marie qui est là présente à chacun de nous et qui pose non seulement sa main, mais aussi son manteau. Vierge Marie, tu connais ces blessures profondes, ces tristesses, ces peurs, ces angoisses, ce mal de vivre, ce sentiment de rejet. Tu connais tout ce qui se bloque en moi. Vierge Marie, libère-moi. Maintenant, je fais cette prière de libération au nom de Jésus. Que tout esprit de peur, d'angoisse, de tristesse qui s'est inscrit en toi depuis le sein maternel soit libéré. Je plante la croix de Jésus dans les différents mois du sein maternel, de la conception, du premier, du deuxième mois, je plante la croix de Jésus et je te libère. Du troisième, du quatrième et du cinquième mois, je plante la croix de Jésus et par la prière de la Vierge Marie, je te libère. Du sixième mois, du septième mois, du huitième mois, du neuvième mois, je plante aussi la croix de Jésus et par son sang versé pour toi, par la puissante intercession de la Vierge Marie, je te libère. Dieu le veut, la Vierge Marie le veut, les saints anges le veulent, Saint Michel Archange le veut. Au nom de Jésus, sois libéré, guéri dans cette puissance du sang de Jésus et de son amour pour toi. Maintenant, je vais inviter le groupe Abba à nous chanter un chant. Ce chant que l'Esprit Saint peut vous inspirer au moment où je vous parle. Viens, Esprit Saint. Est-ce qu'il y en a qui sentent qu'il y a des choses qui se passent dans leur cœur dans cette simple prière? Levez la main pour que je puisse voir comment l'Esprit Saint est en train d'agir, non pas que je doute. Les autres, on continue de prier et de remercier le Seigneur, particulièrement à travers ce chant, ou comme une onction ou comme un baume. On va accueillir ce chant dans notre cœur. Maintenant, je vous invite à vous asseoir. Gardez les mains ouvertes sur vous, les yeux fermés toujours, et accueillez en présence de Jésus, sans chanter. Laissez-vous faire. Ne chantez même pas. Laissez-vous porter par ce chant. Accueillez l'Esprit Saint qui veut, tel un baume, guérir ses blessures profondes, simplement dans cette prière. Il n'y a rien d'impossible à Dieu.

Je remercie le Seigneur parce qu'il me montrait qu'il guérissait cette blessure dans le cœur de plusieurs mamans et qui vivaient soit une situation difficile avec leur fille ou avec leur fils. Et c'est comme si Jésus donnait par Marie une onction de guérison aux mamans qui touche cette blessure et allait toucher aussi le cœur d'un de vos enfants qui vous inquiète le plus et avec qui parfois ce fut des moments difficiles et de souffrance sans que vous compreniez qu'est-ce qui se passait. Ce que le Seigneur me montrait aussi, c'est les blessures qui touchent la dépression, qui libéraient, et aussi des personnes avec comme un esprit de mort, comme toujours une envie de mourir, comme un mal de vie continuel. Et ce que Jésus met en mon cœur maintenant, c'est que cette blessure continue de se guérir en toi, pour te donner d'accueillir cet amour comme tu ne l'as jamais, jamais, jamais expérimenté dans ta vie, parce que c'est l'amour de Jésus qui, tel un baume, une onction, descend dans ton cœur pour te donner la paix. Alors je te remercie, et Jésus met aussi dans mon cœur qu'il y a des personnes qui reçoivent en ce moment la grâce de pardon vis-à-vis des personnes à qui ils n'avaient jamais été capables de pardonner. Ça l'a ouvert quelque chose en eux, et reçoivent cette grâce, c'est un don de Jésus, de pardonner à cette personne. Et il y a déjà une personne, le Seigneur me donne comme une image, qui est déjà en train de pleurer, parce qu'il y a comme une onction qui la visite en ce moment. Merci Jésus. Merci Marie. Nous t'adorons Jésus. Nous te bénissons. Pendant la demi-heure de pause, l'adoration va se poursuivre et vers les 4h30, on va se retrouver à nouveau pour poursuivre ce cheminement de guérison qui tout à l'heure se fera aussi avec l'accueil de la guérison physique. Il y a des guérisons qui ont commencé à être reçues ce matin, mais elles ont besoin aussi d'être solidifiées pour que des personnes continuent de croire que Jésus les aime assez jusqu'à les guérir. Merci Seigneur. Au nom du Père et du Fils et du Saint-Esprit. Amen.

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Voilà, donc on m'a demandé de vous parler de la consécration à Marie, en particulier à partir de Saint-Louis-Marie-Grignon de Montfort, ce qui évoque pour nous la belle figure du bienheureux pape Jean-Paul II, qui avait emprunté à Saint-Louis-Marie sa devise, vous savez, d'évêque, quand il est devenu en 1958 évêque auxiliaire de Cracovie, « Totus tus ». Des essais, on l'a chanté, hein. La formule, c'est « Totus tus sum ego et omnia mea tua sunt ». Moi, je suis tout à toi, et toutes mes choses, tout ce qui est à moi t'appartient. Je me donne tout entier à toi. Alors, je vais choisir comme porte d'entrée le thème de votre festival, celui que vous essayez d'approfondir, qui est une phrase du Magnificat, pas très bien traduite malheureusement, et qui est « Le Seigneur fit pour moi des merveilles ». Voilà. C'est vrai que le Seigneur a fait pour elle des merveilles et qu'elle a raison de lui en rendre grâce. Mais ce qui est dommage, c'est que quand vous chantez « Le Seigneur fait pour moi des merveilles », vous n'entendez pas que c'est le même mot par lequel elle a commencé le Magnificat, voilà. Parce que quand on commence le Magnificat, on dit « Mon âme exalte le Seigneur ». Et vous savez, il faut toujours regarder un texte au millimètre, parce que c'est comme ça qu'on voit les mots qui sont utilisés par la Vierge Marie dans l'Évangile. Et en lisant le texte de près, on comprend davantage sa pensée, c'est-à-dire en l'occurrence sa prière et sa louange à Dieu. Donc, le Magnificat, il commence comme vous l'entendez dans le latin, Magnificat, par grand, voilà, Magni, Magnus. En fait, le cri du Magnificat, c'est qu'elle dit, le Seigneur, il est grand. Dans le français, on ne le comprend pas. Mon âme exalte le Seigneur. Exalte, ça ne veut rien dire pour personne. Donc c'est une jolie phrase qu'on chante. En fait, elle n'a pas beaucoup de sens pour nous, c'est dommage. Chanter, c'est bien, mais comprendre quel est le sens de ce chant, c'est mieux encore. En grec, c'est clair, megalunei. En latin, c'est clair, magnificat. Autrement dit, il faut vous mettre dans la psychologie de la Vierge Marie, car il s'agit bien de la psychologie, psyché, comme elle dit. Et elle a vécu un choc considérable, qui, dans l'irruption de Dieu dans sa vie, l'a déstabilisée. Vous savez, l'Évangile dit à cette salutation, elle fut toute bouleversée, elle demande des explications à l'ange, lesquelles explications ne lui expliquent pas grand-chose. Donc elle est dépassée par la demande de l'ange, de Dieu. Et puis elle est dépassée par l'explication et la réponse si difficile à la question légitime qu'elle avait posée. Comment cela se fera-t-il, puisque moi je suis vierge? L'Esprit Saint viendra sur toi, ou bien il sera grand, il sera appelé fils du Très-Haut, son règne n'aura pas de fin. Et vous savez que, par délicatesse, l'ange lui dit, mais d'ailleurs si tu veux une preuve, pour t'aider quoi, ta vieille parente Élisabeth, elle en est à son 6e mois. Alors ça, au moins, ça lui parle, c'est quelque chose de très clair et très compréhensible. Et donc le texte de l'Évangile dit, aussitôt elle partit en hâte, vers une ville de la montagne de Judée, elle entra dans la maison de Zacharie, elle salua Élisabeth, et on voit que dans leur conversation, elles vont parler entre femmes, entre mères, de l'événement incroyable qui les touche toutes les deux, et qui est une irruption brutale, totalement imprévue, extraordinaire, de Dieu dans leur propre vie. Eh bien, quand la Vierge Marie dit « Le Seigneur fit pour moi des merveilles », le mot qu'elle utilise, c'est le même mot que le premier mot du Magnificat. Vraiment, il est grand, et celui qui est grand, il fait des grandes choses pour moi. Voilà. Le Seigneur fit pour moi des grandes choses. Et la question qu'on va se poser, c'est ces grandes choses qu'il fait pour toi, c'est quoi? Quelles sont les grandes choses que la Vierge Marie voit en œuvre dans sa propre vie comme venant de Dieu? Tout le monde le sait, c'est très simple. Ces grandes choses, ce sont à la fois la parole de Dieu, l'action de Dieu, la promesse de Dieu qui est en train de se réaliser. J'aime bien ce mot promesse parce que, comme vous allez voir, il est dans la lecture de la messe d'aujourd'hui, là aussi, traduit de travers, ce qui est quand même vraiment dommage parce que c'est un mot merveilleux et qui est central dans l'Évangile. Et vous savez que
quand elle voit tout ce qui se passe, à l'intérieur d'elle-même, elle met du temps pour l'intérioriser. L'Évangile dit deux fois dans le chapitre 2 de Saint Luc, elle méditait toutes ces choses dans son cœur. Ces choses, ce n'est pas des choses, c'est justement ça, les mégalas, les merveilles, les grandes choses. Il fait des choses très grandes et extraordinaires. Et là, c'est un mot, en fait, hébreu à l'origine, qui a plusieurs sens. Et souvent, on voit qu'on ne sait pas comment le traduire. Alors, je vais vous montrer pour que vous fassiez toutes les connexions dans votre esprit, pour essayer de comprendre qu'est-ce qui se passe dans le cœur de la Vierge Marie à ce moment-là. Par exemple, on nous dit, eh bien, quand les petits bergers sont venus. Alors les petits bergers, eux, c'est des petits gars en or. En pleine nuit, ils étaient en train de garder leurs moutons. Et tout d'un coup, il y a un ange qui vient et qui leur explique ça. Alors ils sont un peu bouleversés. Et ils ont entendu ça comme une parole de Dieu. Et ils se lèvent et ils partent à Bethléem. Et il dit, allons voir ces choses-là, allons voir ces paroles, allons voir cette promesse, allons voir cet événement, voilà. C'est un mot hébreu, davar, ou un mot grec, rhéma, qui est très intéressant à pister, si je puis dire, dans l'Évangile, parce que vraiment, c'est la façon de faire de Dieu. Voyez-vous, Dieu, quand il vous parle, il agit. Nous, c'est pas toujours le cas, hein. Des fois, on a des belles paroles, mais c'est pas suivi par les actes, voilà. Avec Dieu, jamais. Quand Dieu vous parle, son amour est à l'œuvre. Depuis la première page de la Bible, d'ailleurs, Dieu dit, que ce soit le ciel, les astres, la mer, etc., et les choses sont. Dieu dit, faisons l'homme à notre image, et voilà l'homme et la femme. Homme et femme, il les créa. Donc, la parole de Dieu est jamais dissociée de son action. Ce serait notre but à nous. Quand on dit à quelqu'un qu'on l'aime, ben, des fois, c'est vrai qu'on lui dit, mais c'est pas vrai que c'est vrai, vous voyez. Il y a un petit décalage chez nous. En Dieu, aucun décalage. Et dans nos Bibles, comme ils ne savent pas très bien comment traduire ça, ils disent, alors les bergers, ils ont dit, allons voir ça. Mais ce n'est pas ça. Ce n'est pas ce truc-là, c'est pas... Ou allons voir cet événement, ou allons voir ce qui est arrivé. Oui, c'est un événement, mais ce n'est pas seulement un événement. C'est une parole qui est une promesse qui devient un événement de l'amour de Dieu planté chez nous, arrivant chez nous. Voilà. Voilà ce que c'est ce rhéma. C'est comme ça que la Vierge Marie, elle dit à l'ange, à la fin, on ne peut pas dire qu'elle a compris tout ce que l'ange a dit. Elle dit que tout se passe pour moi. Alors, on traduit souvent selon ta parole. C'est pas faux, mais c'est un peu étroit comme formule ou comme traduction. Il faudrait dire que tout se passe pour moi selon ta promesse, que tout se passe pour moi selon cet événement, cette parole qui rentre en acte tout de suite. Voyez, vous comprenez la beauté et la richesse de ce mot qui est à la fois une irruption de Dieu, un acte d'amour, un événement, une promesse et une parole tout à la fois. Moi, je ne sais pas très bien comment le traduire. C'est pour ça que dans l'Évangile, des fois, même une fois, il est très mal traduit, c'est quand le même mot arrive avec Saint-Pierre. Alors, Saint-Pierre, il était en train de pêcher, il avait pêché toute la nuit, il n'avait rien pris du tout, donc il ne devait pas avoir un très gros moral. C'est juste après, dans le même Évangile de Saint-Luc, donc je suis sûr que c'est le même auteur qui écrit le même mot, il sait bien ce qu'il fait, vous voyez. Mais nous, malheureusement, on le traduit de manière différente, ce qui fait qu'on ne fait pas les connexions mentales. Et tout d'un coup, Jésus dit, prête-moi ta barque, j'ai envie de prêcher à tous ces gens parce qu'ils me pressent trop et je vais finir par tomber dans l'eau. Bon. Donc, il s'éloigne un petit peu du rivage et il se met à prêcher à tous les gens qui sont là. Et le pauvre Pierre, il a ce monsieur qui est un rabbi dans sa barque. Et il est complètement subjugué par la parole de Jésus. Et tout d'un coup, quand Jésus a fini, il lui dit, allez, avance en eau profonde, avance au large. Vous connaissez bien cette phrase, avance au large. Et jetez les filets. Pas très facile à entendre pour un pêcheur, parce que ce monsieur-là, c'est un rabbi qui est spécialiste de la Bible, mais la pêche, il n'y connaît rien du tout. Et voilà que celui-là qui ne connaît rien du tout dans la pêche me dit, je te donne des conseils à toi pour les poissons. Alors, il pourrait lui dire, écoutez, monsieur le rabbi, vous êtes très fort en Bible et tout ça, mais en poisson, vous n'êtes pas très fort, quoi. Et pourtant, on voit bien, alors là, nos Bibles, elles traduisent, nous avons passé toute la nuit sans rien prendre, mais sur ton ordre, je vais jeter les filets. Oh, sur ton ordre. C'est une traduction complètement étriquée. C'est-à-dire qu'en fait, oh là là, ça s'appelle de la délicatesse. En fait, Pierre a vu que dans Jésus, il y avait une irruption de l'amour de Dieu qui était arrivée.
et que ça dépassait tout. Ça dépassait la qualification professionnelle ou tout ça. Ça n'a aucune importance que moi je sois un pêcheur professionnel et lui n'y connaisse rien, parce que je vois bien que là, il y a quelque chose d'une toute autre nature, d'un tout autre degré que moi. Je vais disparaître là-dedans. Donc, selon ta promesse, sur ton ordre, sur ta parole, parce que je vois bien que quand tu agis et que tu parles, c'est Dieu qui intervient au milieu de nous, je disparais dedans. Voilà. Vous voyez bien que je suis en train de commencer à vous expliquer le terme de consacré. On peut dire que c'est des personnalités très différentes, la Sainte Vierge Marie et Saint-Pierre, on ne peut pas faire plus opposé, vous voyez. Parce qu'il y en a un qui est gros, en béton, et une autre qui est toute fine, délicate, silencieuse, qui passe son temps à se cacher, moi l'humble servante. Alors en fait, ça c'est une attitude commune à tous les chrétiens, d'un bout à l'autre du spectre des disciples, enfin des croyants, si vous voulez, de la Sainte Vierge qu'à Saint-Pierre, il y a au moins une chose qui est commune, c'est que quand Dieu agit, quand Dieu parle, quand Dieu promet, quand Dieu intervient, alors on dit, je suis tout entier à toi. Je veux me mettre dans ton action, je veux disparaître dans ce que tu fais, et je suis sûr que là j'aurai une place juste, tu peux compter sur moi totalement. Je vous montre donc le fondement de notre attitude, nous allons bien le voir dans la Vierge Marie elle-même. Si vous voulez vous consacrer à la Vierge Marie, bah, regardez comment elle s'est consacrée, quoi. En général, ce sera mieux fait. Et on voit qu'elle a entendu cette œuvre et cette irruption de Dieu, qu'elle est loin d'avoir compris, qu'elle a posé ses questions, qu'elle est sûre que c'est vrai, qu'elle est totalement dépassée, et qu'elle dit, en fait, puisqu'il me requiert, et puisqu'il me demande, c'est oui absolu. Non pas oui, parce que j'ai tout compris, parce que je maîtrise la situation, certes. Mais parce que ces choses-là, en fait, je suis sûr qu'elles sont vraies, et si je m'y donne intégralement et complètement,

Évangélisé par les petits bergers, vous êtes un peu stupéfait. Or, vous voyez comme elle est. Elle est comme ça. Elle écoute tout ce que les bergers disent, et puis les bergers, ils parlent tout le temps, alors qu'ils n'y connaissent rien, devant la Vierge Marie et Saint-Joseph et l'enfant qui est là, et puis quand ils ont tout dit, ils partent aussitôt, puis c'est tout. Et elle, toutes ces merveilles, toutes ses paroles, ses promesses, ses actions, ses interventions, ses irruptions, vous voyez, ce mot extraordinaire qui est là et que j'aimerais bien que tout le monde entende, elle les rumine dans son cœur. Une autre fois, c'est à la fin du même chapitre, ça lui arrive avec Jésus. Alors, il arrive, il avait perdu Jésus, donc quand même, pour des parents, ils étaient très angoissés. Ils reviennent à Jérusalem, ils le trouvent dans le temple au milieu des docteurs. Il est là en train d'écouter les docteurs, il pose des questions, il fait des réponses assez étonnantes et bouleversantes, tous sont assez admiratifs. Et eux, quand même, ils disent leur peine. Pourquoi tu nous as fait ça? Comme des parents normaux. Et lui, il leur fait une réponse assez étrange. Pourquoi me cherchez-vous? Ne savez-vous pas que je dois être chez mon père, aux affaires de mon père, dans le dessein de mon père? Ben, pauvre parent, c'est un peu difficile pour des parents de comprendre un garçon de 12 ans qui dit cela. Et là, l'évangile dit aussi qu'elle écoutait toutes ces... C'est pas que les paroles, vous voyez. Elle écoutait tous ces événements, toutes ces paroles, etc. Et elle les méditait, elle les ruminait dans son cœur. Et elle, en fait, elle voit qu'elle est là-dedans. La consécration à Dieu, ça veut dire comprendre que Dieu m'a requis pour me mettre à l'intérieur de son projet, de son dessein, de ses merveilles, de son action. Il me dit des choses, il répond à mes questions, il me prouve son amour. Enfin, franchement, je ne comprends pas. Ou je suis largement dépassé. Mais j'ai une certitude. C'est que si je me mets à cet endroit, c'est juste. Et que donc, là, il me demande d'être, et j'y suis tout entier. Je m'y consacre intégralement. Si vous voulez faire un beau travail dans l'Évangile, eh bien, vous allez pister ce mot-là, et le regarder dans tous les endroits où il se trouve. C'est très intéressant, et à ce moment-là, vous comprendrez de mieux en mieux le lien qui existe entre Magnificat, le premier mot de ce chant, Magnificat anima mea dominum, et puis le Seigneur a fait pour moi des grandes choses. Donc c'est un très grand qui a fait irruption chez moi, et la seule chose qu'il sait faire, c'est des choses grandes, et moi qui suis une toute petite, pourquoi il fait des choses très grandes dans moi qui suis une toute petite? Mais de toute façon, c'est son choix, et moi, à cet endroit-là, je ne vais pas me défiler, je vais me rendre disponible. Autrement dit, la première consécration de la Vierge Marie elle-même, c'est que tout se passe pour moi selon ta promesse. Quand tu vas accomplir ton dessein et ton projet à l'intérieur de ce monde, moi, je serai là pour tout ce que tu me demanderas. Je ne sais pas très bien à quoi je vais servir, jusqu'à quel point tu auras besoin de moi, mais en fait, je veux être entièrement disponible à cette action. En fait, pour vous expliquer la consécration d'un chrétien, puisque nous sommes des chrétiens et des disciples de Jésus, je peux peut-être remonter encore un stade plus haut et de dire, mais et si on regardait le mot consacré chez Jésus lui-même, pour bien voir, quand je vais me consacrer à la Vierge Marie, qu'est-ce que ça veut dire d'être consacré? Qu'est-ce qui veut dire ce mot? Parce que normalement, on se consacre que à Dieu quand même. Donc mon modèle pour tout, c'est toujours Jésus. Enfin, je vous le dis parce que c'est pas la réaction spontanée que les chrétiens ont. Ils disent, nous on est des tout petits, donc on doit se consacrer à Jésus. Et lui, Jésus, bien sûr, c'est celui à qui on se consacre. Et donc il n'y a rien à voir avec ça. Exactement comme les chrétiens qui disent, ben moi je me confesse parce que j'ai fait des péchés, donc il faut que je confesse mes péchés. Mais lui, Jésus, qui est sans péché, il ne s'est pas confessé. Tout ça, c'est faux. C'est-à-dire que si vous regardez, vous voyez que Jésus se confesse devant Dieu. Donc la confession, ce n'est pas d'abord des péchés. La confession, c'est de sortir de soi pour entrer dans la louange de Dieu et lui dire qu'on l'aime. Ça, c'est la confession. Et vous voyez dans l'Évangile, si vous regardez de près, que plusieurs fois, Jésus lui-même se confesse, confesse le monde entier. Mais nous, bien sûr, quand on va sortir de nous-mêmes pour dire tout l'amour qui est dans notre cœur, c'est vrai qu'il n'y a pas que de l'amour. Donc c'est normal que les péchés sortent là.

0: la vraie attitude de la confession, nous allons la prendre aussi chez Jésus. Souvent, je sais, je vous demande pardon pour ceux qui sont un peu étonnés par ce que je dis, les gens ne comprennent pas ça, ils ne l'admettent pas. Ils disent, enfin voyons, Jésus n'a pas fait de péché, donc il ne se confesse pas. Mais je dis, mais la confession, ce n'est pas d'abord les péchés. La confession, c'est que tu sortes de toi pour dire à Dieu que tu l'aimes, et au moment où tu dis ça, ben, ça te brûle les lèvres parce que tu as bien vu que tu ne l'aimais pas. Ou qu'il y a beaucoup de fois où tu ne l'as pas aimé. Et donc tu dis, Seigneur, je t'aime, mais pourquoi est-ce que je t'ai trahi? Et donc, la véritable attitude de la confession, c'est une parole d'amour et de louange que tu vas prendre dans les lèvres de Jésus, dans le cœur de Jésus, et où tes péchés vont sortir de manière évidente. Parce que si c'était vrai que tu l'aimais, tu n'aurais pas fait ça. Regardez Saint-Pierre. Vous voyez, donc il se met à pleurer, parce que c'est vrai qu'il aime Jésus. Il dit, mais enfin quand même, tu sais tout, tu sais bien que je t'aime. Et alors c'est une parole qui est très belle, très sincère, pleine d'amour, et en même temps avec des larmes. Voilà, c'est comme ça. Donc, voilà, et bien je voudrais dire que pour la consécration, c'est pareil. Alors ça, c'est facile. Jésus, c'est un juif. Et quelle est la prière des juifs tous les matins? Écoute Israël, tu aimeras le Seigneur ton Dieu de tout ton cœur. Oh, il en manque, hein. De toute ton âme, de toute ta force, de tout ton esprit, rajoute même l'évangile. Et donc, vous, rien que quand vous dites cette parole, toute mon âme, tout mon esprit, toute ma force, ça veut dire qu'il faut que tout, moi, je sois dans ce courant d'amour de Dieu. Et vous voyez bien que vous êtes mal. Parce que c'est vrai, c'est sincère, donc là vous êtes bien. En fait, c'est faux, parce que dans la journée, quand je regarde le soir, ben, il y a beaucoup de moments où c'était faux. Et donc cette parole qui est une parole de vérité, je la dis, et au moment même où je la dis, je vois mes propres failles, mais je ne suis pas le seul, il me connaît, il est justement venu pour cela, sauf qu'en lui, Jésus, il n'y a pas de faille. Et lui, qui est un juif et qui disait la prière du Schéma Israël tous les jours, au lever comme au coucher, eh bien, cette parole était chez lui totale, impeccable. Quand je dis tout mon cœur, toute mon âme, tout mon esprit, c'est ça la consécration. La consécration, c'est-à-dire, je me tourne vers Dieu et je lui donne tout. Ma force, mon énergie, mon temps, ma disponibilité, mon âme, mon esprit, je lui appartiens, quoi. Et si je peux être utile pour que cet amour se répande dans le monde, c'est plutôt bien, c'est plutôt mieux. Donc, la première attitude que nous avons à avoir pour savoir qu'est-ce que ça veut dire se consacrer, eh bien, vous allez l'apprendre chez Jésus lui-même. Alors, je l'apprends dans cette prière que les Juifs font tous les matins, donc je suis sûr que Jésus la faisait tous les matins. C'est un tourbillon d'amour, donc ça nous fait peur. Jusqu'où ça va m'emmener, cette affaire-là? Des fois, on a l'impression de s'être fait avoir. Regardez Jérémie quand il dit, « Seigneur, tu m'as séduit !» C'est pas faux. « Et je me suis laissé séduire, j'ai dû me tromper en te disant oui !» Parce que quand je vois où ça m'amène, ah, j'ai peur tout d'un coup. Donc ne soyez pas étonnés que ces sentiments viennent en vous. Ouais. C'est-à-dire, la logique de cet amour est tellement incroyable, sans limite, extrême, que finalement tout d'un coup, on est tétanisé par la peur, on craint beaucoup. Et écoutez, excusez-moi, c'est pas seulement arrivé à Jérémie, ou à la Vierge Marie, elle fut toute bouleversée, c'est arrivé à Jésus lui-même. Le Seigneur Jésus, ayant aimé les siens qui étaient dans le monde avant de passer de ce monde à son Père, les aima jusqu'à l'extrême. Et bien vraiment, c'était l'extrême, quoi. Et quand il a vu jusqu'où ça l'amenait, tout d'un coup, il a freiné. Il a dit, Père, Père, éloigne de moi ce calice. Donc, s'il y a des peurs dans Jérémie, dans la Vierge Marie et même dans Jésus, ne soyez pas étonnés qu'il y en ait en vous. Et bien après, il se reprend avec le centre du Notre Père, non pas ma volonté, mais ta volonté, qu'elle s'accomplisse. J'attire beaucoup votre attention là-dessus, vous voyez. Beaucoup de gens disent le Notre Père, et quand ils disent que ta volonté soit faite, ils écrivent le ta avec un M majuscule, quoi. Voilà le problème. Non, mais c'est vraiment quelque chose où nous devons nous convertir résolument. Parce qu'en fait, c'est très difficile. Mais il ne faut pas être étonné que ce soit difficile. Avec la présence du verbe séduire, peut-être qu'il m'a menti. Peut-être qu'on m'a fait miroiter quelque chose. Quand je vois comment ça se déroule, il doit y avoir une erreur là-dedans. Et, ou la peur toute simple. Souvent, pour moi, la personne la plus merveilleuse ici, c'est la Vierge Marie. Parce que je vais aller avec elle, je ne sais pas si j'aurai la force d'ailleurs, mais jusqu'au pied de la croix, et elle voit son fils qui est en train de mourir sur la croix. Donc on l'a couronné d'épines, on l'a crucifié, on lui a craché dessus. Et elle, elle entend les paroles de l'ange qui lui avait dit « Il sera grand, il sera appelé fils du Très-Haut, il sera un roi, son royaume n'aura pas de fin. » Et avec ses yeux, elle voit le contraire de ce qu'elle a entendu. Et alors à ce moment-là, elle dit « Mais ce que tu m'as dit, c'est vrai ? Comment ça peut être vrai ? Puisque maintenant, c'est le contraire qui est en train de se passer. Quand quelqu'un meurt, en général, c'est fini, quoi. » Donc son royaume n'aura pas de fin, il n'est pas roi, et puis il y a une fin. Donc vous voyez, la très très grande difficulté devant laquelle elle se trouve, nous heureusement c'est des difficultés moindres. Mais si devant des difficultés moindres vous êtes déstabilisés, combien de gens ont perdu la foi à cause de ça? On les comprend très bien d'ailleurs. Ils vous racontent leur souffrance, d'un deuil qui les a beaucoup blessés, ou je ne sais pas quoi, d'un événement de leur vie, et ils disent ben, « Dieu m'a abandonné ». Et on les comprend. Et donc il faut vraiment rester près d'eux, etc. Et demander au Seigneur la grâce qu'ils comprennent qu'en fait cet amour est plus grand même que la souffrance qu'ils ont supportée. Nous pouvons le dire, non pas forcément parce que nous avons souffert autant qu'eux, mais parce qu'on sait que c'est vrai, par exemple, dans le cas de la Vierge Marie. Et donc juste avant la Passion, vous voyez la consécration de Jésus. Et donc vous connaissez ces mots. Alors dans le chapitre 17... de l'évangile de saint Matthieu, qui est la grande prière de Jésus, que nous allons entendre tous les dimanches à la messe, tous les jours à la messe, depuis dimanche jusqu'au jour de la Pentecôte. Là, on fait le voyage dans le chapitre 17 de saint Matthieu. On entend la prière de Jésus. Et il dit, glorifie ton fils afin que ton fils te glorifie. À un moment, il dit, je me consacre moi-même. Si vous regardez les différentes traductions, en fait, le mot, c'est « je me sanctifie moi-même, sanctifie ton fils, sanctifie-les ». Alors, il dit « et tes disciples, consacre-les dans la vérité ». On a l'impression que c'est « il faut que tu les prennes ». Saisir, c'est un verbe pas mal pour définir ce que signifie le mot « consacré ». Vous voyez, avoir été, voilà, j'ai mis tout ce que je suis et tout ce que je pense et tout ce que je peux faire ici, parce que ici je sais que c'est l'endroit où le dessein de Dieu s'accomplit, voilà. Ça c'est la consécration. Alors, après vous êtes libre évidemment, à l'intérieur de ça chacun a sa personnalité, chacun sa manière d'être témoin, d'être disciple de Jésus dans une très grande liberté, vous voyez ça dans les actes des apôtres, où il y a des bons hommes qui parlent tout le temps comme Pierre et Paul, d'autres qui disent jamais rien comme Jean ou Étienne, ou très peu quoi. De toute façon, il y a le témoignage, vous avez des femmes aussi de tous les gabarits, par exemple celle qu'on a rencontrée dans les actes des apôtres l'autre jour, qui est une femme en béton armé, Lydie, marchande de pourpre à Thyatire, elle écoute Paul, et elle lui dit, maintenant tu viens chez moi. Alors Paul, il connaît pas cette dame, il dit, ben moi, aller chez une dame comme ça, qui sait. Elle nous y contraignait, point final, et puis on est allé chez elle. Donc vous avez tous les tempéraments, vous voyez, de la douceur, la délicatesse, le silence, la parole, la volonté en acier, enfin, ce qui est le cas aujourd'hui dans l'Église, comme dans les actes des apôtres, très toujours. Mais ce qui est intéressant, c'est que tous sont au-dedans d'eux, voilà, ils sont dans l'œuvre de Dieu, ils sont consacrés à l'œuvre de Dieu. Être consacré, c'est-à-dire, de par mon baptême, je lui appartiens, et avec moi tel que je suis, avec mon paquet de défauts, mais toutes les qualités qu'il m'a données, eh ben, il va faire son travail parce que je suis entre ses mains. Quel beau mot quand même, le verbe « disposer », le mot « disponibilité ». Pierre l'avait très bien compris, on lui a dit qu'il était un caillou, ce n'est pas un grand compliment. « Monsieur Simon, désormais vous serez un caillou ». Bon, c'est son nom, mais ça lui correspond pas mal à lui. Et alors Jésus le prend dans ses mains et il dit « tu es Pierre, sur cette pierre ». Et puis, lui, il a compris ce que ça voulait dire, c'est-à-dire il vaut mieux être solide, et non pas d'une pierre friable. Et il faut tout le temps être dans les mains de Jésus pour qu'il le puisse. Et puis, il a tellement bien compris qu'il l'a donné à tout le monde. Et après, dans son épître, il dit, vous tous, vous êtes des pierres vivantes. Parce que cette grâce qui lui a été donnée à lui, il dit, je ne veux pas me la garder pour moi tout seul, et je vais la donner à d'autres. On voit bien comment il est consacré dans cette œuvre. Y compris son nom, il le donne aux autres. Tout ce qu'il est et tout ce que Dieu lui a donné, il va le donner aux autres. Donc, vous regardez cela depuis la prière de Deutéronome 6, là, du schéma Israël, jusqu'à celle qui est à l'extrême fin de la vie de Jésus, dans Jean 17, et vous voyez bien ce que veut dire consacrer, glorifier, sanctifier, et à quel point, de par notre baptême, nous sommes entre les mains du Christ. Et il peut faire avec nous ce qu'il veut.
1: C'est peut-être pas très loin du verbe adorer. Et une fois, j'étais devant un groupe d'enfants et une catéchiste me dit « Expliquez-leur qu'est-ce que c'est l'adoration à des enfants de 8 ans. » Je ne sais pas ce que vous auriez fait. Mais moi, j'ai dit « Ben, vous voyez, adorer, ça veut dire aimer, mais aimer plus, quoi. » C'est-à-dire, je mets tout dans ton amour. Je mets tout mon cœur dans le tien. C'est peut-être pas mal comme définition de l'adoration. En tout cas, les enfants, ils comprennent cela. Alors, j'en arrive maintenant à ma troisième partie. Vous voyez, tout ceci sont des manœuvres d'approche pour arriver à ce qui est mon but. C'est-à-dire, et la consécration à Marie, c'est quoi? Effectivement, peut-être, vous dites, vous avez déjà une objection. Mais si je vous ai bien compris, on se consacre que à Dieu. Vous avez très bien compris. C'est-à-dire que le Fils, il appartient totalement à son Père, et moi, j'appartiens totalement à Dieu. Et donc, si je suis entre les mains de Dieu, ça n'enlève rien du tout de mon humanité, nous ne sommes pas des esclaves, nous ne sommes pas des clones. Souvent, on nous reproche ça, d'ailleurs, à nous, les chrétiens. « Oui, mais vous, les chrétiens, vous êtes formatés par la doctrine de l'Église, etc. » Et donc, c'est des clones. J'ai dit « Bah oui, regardez à quel point le pape François, par exemple, c'est exactement identique au pape Benoît XVI. » Ah, là, ils sont surpris et ils voient que les papes se succèdent et sont très, très, très différents. Et c'est un bonheur. Et Benoît XVI n'avait rien à voir avec Jean-Paul non plus. Et pourtant, on voit bien que c'est la parole du Christ qui avance. Je trouve ça très intéressant. Ils appartiennent intégralement à Dieu. Et on voit une pleine liberté d'un apôtre, d'un homme, avec son tempérament, son caractère, qui n'a rien à voir avec le précédent. Et pourtant, c'est la même lumière, le même message d'évangile qui avance et qui se répand, si vous voulez, à l'intérieur du monde. Donc, la meilleure manière de trouver notre propre liberté, c'est non pas d'être entre les mains d'un homme, d'un patron qui nous formate et qui nous fait tous exactement selon le même modèle. Alors là, ce serait de l'esclavage ou une dérive sectaire, justement. Mais quand nous sommes entre les mains de Dieu, puisque c'est Dieu qui fait l'homme, qui libère l'homme, qui fait grandir l'homme, j'ai quelque chance de devenir un homme. La meilleure chance que j'ai de devenir moi-même, c'est d'être consacré à Dieu. Être consacré à Dieu, ça n'enlève rien, au contraire, ça me donne tout. J'avais beaucoup aimé ce grand cri de Jean-Paul II. Il avait dit « Ouvrez toutes grandes les portes de votre vie au Christ. » Voilà. Et puis, après, Benoît XVI, quand il est devenu pape 27 ans plus tard, avec un ton complètement différent, il avait dit « Ouvrez toutes grandes les portes de votre vie au Christ, a dit le pape Jean-Paul II, n'ayez pas peur. » Et il avait juste complété en voix toute douce, modèle Benoît XVI, la même pensée en disant « Il ne vous enlèvera rien et il vous donnera tellement. » Ça, c'était superbe. Parce que vous aviez la puissance colossale d'un Jean-Paul II qui était quand même très bien complétée par la personnalité et la voix toute douce d'un Benoît XVI en disant « N'ayez pas peur si le Christ vient chez vous. » C'est vrai que ça va bousculer pas mal de choses, d'accord. Mais si le Christ vient en vous, il ne va rien enlever. Au contraire, il va vous permettre de devenir vous-même, il va vous faire à vous-même le cadeau de vous-même tel que vous êtes dans le cœur de Dieu, dans l'amour éternel de Dieu, c'est superbe. Alors, pourquoi est-ce qu'on parle de la consécration à la Vierge Marie? Mais parce que quand on est à l'intérieur d'elle et qu'on se remet entre ses mains, on est sûr d'être en bonne main. Parce qu'elle n'a qu'un seul but, qui est de disparaître devant Dieu. Regardez le Magnificat par exemple. Le Seigneur fit pour moi des grandes choses, et puis après elle dit sa miséricorde s'étend d'âge en âge. Et elle décrit tout ce que fait Dieu. Elle ne parle même plus d'elle-même. Ça, c'est étonnant. Elle vient d'être choisie pour être la mère du Messie, et elle a disparu. Il renverse les potentats de leur trône, il élève les humbles, il comble de biens les affamés, il renvoie les riches les mains vides, etc., etc. Et il abaisse les orgueilleux. Donc, toutes les phrases ont « il » comme sujet, et elle n'existe plus. Autrement dit, elle est tellement dans le mystère de Dieu que vous, quand vous vous tournez vers elle, vous lui dites « j'aimerais bien être comme ça ». C'est-à-dire « j'aimerais bien être entièrement disponible entre les mains de Dieu, mais à l'intérieur de moi, il y a encore beaucoup de quant à soi, il y a encore beaucoup de calculs, tout n'est pas clair ». Le pape François, par exemple, il dit « attention, à l'intérieur de l'Église, le pire, c'est quand on pense encore à soi, à sa carrière, à sa personnalité, et tout, ça pourrit tout, quoi ». Alors les gens sont étonnés que le pape dise ça, mais non, le pape il le dit parce qu'il sait très bien que nous sommes tous des pauvres pécheurs. Elle est toute sainte, mais pour nous, c'est des phrases très utiles, évidemment. Donc, quand je me consacre à Marie, je dis, la juste attitude d'une consécration totale à Dieu, je suis sûr que chez vous, elle est parfaite. Elle est dans la grâce à 100%. Moi, si je le dis, c'est peut-être vrai que je le dis, mais ce n'est pas sûr que c'est vrai que c'est vrai. Donc, je me consacre à elle et je lui dis, s'il vous plaît, faites attention à ce que je sois vraiment un baptisé, vraiment un chrétien, vraiment un disciple de Jésus. Si vous pouvez me former pour que je sois vraiment un chrétien.
0: Il y a une phrase superbe de saint Augustin et il dit, la Vierge Marie, c'est assez audacieux comme formule, c'est le moule de Dieu. Bon, enfin, Dieu, il n'a quand même pas été fabriqué. Dieu, c'est Dieu, quoi.
1: Mais voilà, dans son sein, elle a accueilli un enfant qui est Dieu. Et elle-même, elle a formé le Christ par une grâce que Dieu lui a faite, bien entendu. Et donc, si moi, je me mets au-dedans de la Vierge Marie, c'est un bon moule, quoi. Et elle va me faire chrétien. Moi. À chacun notre manière d'être. Et elle va nous configurer au Christ qu'elle connaît très bien. Quel va être le bon chemin pour arriver à cette consécration à Marie? Ici, je dois faire une nuance. Vous avez pas mal de langues, comme l'italien, par exemple, où le mot consacrazione est réservé à Dieu. Et quand on parle de la Vierge Marie, on dit affidamento. C'est pas mal. Montrer une distinction entre les deux, c'est pas mal. C'est vrai aussi dans d'autres langues. C'est-à-dire, je m'en remets à elle, c'est la conséquence toute simple du « Je vous salue Marie ». Vous avez vu comment est construite « Je vous salue Marie ». Vous avez premièrement des paroles évangéliques. Les paroles de l'ange, le Seigneur avec toi, tu es pleine de grâce. Et les paroles d'Élisabeth, tu es bénie entre toutes les femmes et il est béni le fruit de ton sein. Et puis après, vous avez les paroles de l'Église, c'est-à-dire de nous. Donc j'ai dit mon admiration avec les mots de l'Évangile dans la première partie du « Je vous salue Marie ». Et après, j'ai dit ma confiance. Sainte Marie, Mère de Dieu, priez pour nous, les pauvres pécheurs, maintenant et jusqu'à l'heure de notre mort. Non, dans le « Je vous salue Marie », vous avez ces deux parties essentielles. L'admiration qu'on a, qui sort des mots mêmes de l'Évangile, pour montrer que là, il y a une lumière exceptionnelle qui a été donnée par Dieu, ou une irruption de la grâce incroyable, unique. Ouais, parce qu'il n'y a même pas eu de péché originel, c'est la totalité de la grâce. Et puis après, de l'autre côté, il y a, du coup, c'est la conséquence logique, celle-là, c'est sûr que je peux avoir confiance en elle. Et donc, je me confie à sa prière et à son intercession. C'est ça qu'on demande. Sainte Marie, Mère de Dieu, priez pour moi, pour que je ne dévie pas, parce que je suis baptisé, pour que je sois vraiment un chrétien. Vous, un chrétien, vous savez ce que c'est. Donc, le tenir près du Christ, vous allez prier pour moi, vous allez vous occuper de moi. Et vous comprenez comment la suite même de cette confiance, c'est la consécration. C'est pour ça que j'insiste bien sur le mot qu'utilisent les Italiens, affidamento. Dans fide, vous avez confiance. Donc, la consécration à la Vierge Marie, c'est la suite logique de la deuxième partie du « Je vous salue Marie ». Vous avez confiance en elle. Vous avez tellement confiance en elle que vous lui dites « Moi, je ne suis pas très sûr de réussir à être chrétien. S'il vous plaît, je me remets entre vos mains, je sais que vous allez bien me façonner. On est tranquille qu'elle ne va pas nous abîmer, qu'elle ne va pas être une mère captatrice, ce n'est pas son genre. Au contraire, tout ce qu'elle va faire, ça va être me donner un conseil pour accomplir, parfaire, parachever l'œuvre de Dieu en moi, en montrant, mais pourquoi tu refuses ça? Pourquoi tu esquives ici? Pourquoi tu n'as pas le courage de? Pourquoi tu ne chasses pas cette peur, etc. Elle va me parler comme une mère, avec beaucoup de tendresse, pour m'aider à être vraiment moi-même. Et ça, je le lui confie, ou on dit, je le lui consacre. Par exemple, quand Jean-Paul II devient évêque et qu'il dit « Totus tous sum ego », j'aimerais bien être un bon évêque. Ça va être dur. Et donc j'ai dit à la Vierge Marie, en fait un bon pasteur, bah, vous savez ce que c'est, puisque vous avez fait le bon pasteur avec un B et un P majuscule. Donc s'il vous plaît, aidez-moi à devenir un bon pasteur et à montrer comment je dois le devenir. Donc vous vous remettez entièrement entre ses mains, et à ce moment-là, elle fait de vous un bon pasteur. C'est ce que développe souvent Saint Louis-Marie Grignon-Montfort, parce qu'il explique bien à un chrétien, ça a été très bien résumé dans le Concile Vatican II. Le Concile Vatican II a dit, si vous voulez avancer vers Jésus, ben passez par Marie. Par, pas de problème, voyez. Puisque Dieu, quand il a voulu nous donner Jésus, il est passé par Marie. Si vous voulez vraiment avancer vers Dieu, marchez avec la Vierge Marie. C'est amusant parce qu'on entend un peu les mêmes formules qu'on a à la fin de la prière eucharistique, par lui, avec lui, en lui. Et on sait, marche avec nous, Marie, que si on marche à côté d'elle, son attitude, sa prière, sa manière d'être, ça va nous recalibrer, ça va nous recentrer, ça va nous faire beaucoup de bien. Après, il nous dit, marcher à l'intérieur d'elle-même, en, dans la Vierge Marie. C'est pas mal aussi, parce que si jamais mon cœur pouvait ressembler au sien, ce serait quelque chose de bien et de juste, quoi. Et donc, c'est dans le Concile Vatican II, dans Gaudium et Spes, au numéro 24, il dit, il faut faire toutes choses avec Marie, en Marie, par Marie, et pour elle. Alors pour elle, ça peut peut-être vous surprendre, en disant, non, je fais tout pour Dieu, mais rassure-toi, comme elle ne garde rien pour elle, tout ce que tu fais pour elle, tu es sûr qu'elle va le remettre dans la bonne direction, des fois que ça y soit pas tout à fait, et le conduire, le diriger dans la direction de Dieu. Donc je terminerai par là, qui est une belle citation de Saint-Louis-Marie Rignon de Montfort, qui explique ces quatre petits adverbes, et surtout, bien sûr, le fait d'agir pour Marie. Je ne la fais pas parce qu'elle serait le but de mes actions, puisque tout va à la gloire de Dieu, et que la gloire, c'est pour Dieu, au plus haut des cieux, bien entendu, il n'y a qu'à Dieu qui ait donné toute gloire. Mais je sais que si je vais dans cette direction-là, alors au moins, c'est sûr qu'elle va remettre tout à Dieu, parce que je vois bien que dans le Magnificat, c'est exactement ce qu'elle fait, et que moi, je le fais assez imparfaitement, et qu'en me confiant à elle, je vais avancer de la sorte. Il dit donc, lui, dans le traité, la vraie dévotion à la Vierge Marie. Le Très-Haut a fait de Marie la trésorière de ses trésors et la dispensatrice de ses grâces pour anoblir, élever, enrichir qui elle veut et pour faire passer malgré tout qui elle veut par la porte étroite de la vie et pour donner le trône, le sceptre et la couronne de roi à qui elle veut. Jésus est partout et toujours le fruit et le fils de Marie. Et Marie est partout l'arbre véritable qui produit le fruit de vie, la vraie mère qui le produit. Tout lui remettre, tout lui confier, s'abandonner à elle, redevenir petit, en elle se laisser purifier, se laisser aimer, lui livrer tout notre être, afin qu'elle nous aide à accomplir la volonté de Dieu, c'est la meilleure manière de devenir des disciples de Jésus. Voilà, merci beaucoup.

0: L'homme ne vit pas seulement de pain, mais de tout ce qui vient de la bouche du Seigneur. Deutéronome 8, 3.
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2: Rencontre de prière pour la paix. Discours du pape Léon XIV en présence des chefs religieux. Sainteté, béatitude, illustre représentant des églises chrétiennes et des grandes religions du monde. Nous avons prié pour la paix, selon nos différentes traditions religieuses, et nous sommes maintenant réunis pour lancer un message de réconciliation. Les conflits sont présents partout où il y a de la vie, mais ce n'est pas la guerre qui aide à y faire face, ni à les résoudre. La paix est un chemin permanent de réconciliation. Je vous remercie d'être venu ici pour prier pour la paix, montrant ainsi au monde combien la prière est décisive. Le cœur humain doit en effet se disposer à la paix, et, s'il s'ouvre dans la méditation et dans la prière, il sort de lui-même. Rentrer en soi-même pour sortir de soi-même. C'est ce dont nous témoignons en offrant à l'humanité contemporaine les immenses trésors des spiritualités anciennes. Le monde a soif de paix. Il a besoin d'une véritable et solide ère de réconciliation qui mette fin à la prévarication, à l'étalage de la force et à l'indifférence envers le droit. Assez des guerres avec leur douloureux cortège de morts, de destruction, d'exilés. Aujourd'hui, ensemble, nous manifestons non seulement notre ferme volonté de paix, mais aussi la conscience que la prière est une grande force de réconciliation. Celui qui ne prie pas abuse de la religion, même pour tuer. La prière est un mouvement de l'esprit, une ouverture du cœur, pas de paroles criées, de comportements ostentatoires, de slogans religieux utilisés contre les créatures de Dieu. Nous avons foi en la prière qui change l'histoire des peuples. Que les lieux de prière soient des tentes de la rencontre, des sanctuaires de réconciliation, des oasis de paix. Le 27 octobre 1986, Saint Jean-Paul II invita les chefs religieux du monde à Assise afin de prier pour la paix. Plus jamais les uns contre les autres, mais les uns à côté des autres. Ce fut un moment historique, un tournant dans les relations entre les religions. Dans l'esprit d'Assise, année après année, ces rencontres de prière et de dialogue se sont poursuivies, créant un climat d'amitié entre les chefs religieux et accueillant de nombreuses demandes de paix. Aujourd'hui, le monde semble avoir pris la direction opposée. Mais nous repartons d'Assise, de cette conscience de notre tâche commune, de cette responsabilité de paix. Je remercie la communauté de Sant'Egidio et toutes les organisations catholiques et autres qui souvent, à contre-courant, maintiennent cet esprit vivant. Pour l'Église catholique, la prière dans l'esprit d'Assise repose sur les bases solides exprimées dans la déclaration Nostra Aetate du Concile Vatican II, c'est-à-dire sur le renouveau des relations entre l'Église catholique et les autres religions. Et c'est précisément aujourd'hui que nous célébrons le 60e anniversaire de la promulgation de la déclaration Nostra Aetate. C'était le 28 octobre 1965. Ensemble, nous réaffirmons notre engagement en faveur du dialogue et de la fraternité souhaité par les pères conciliaires qui apportaient tant de fruits. Vatican II enseigne, selon les termes utilisés à l'époque, « Nous ne pouvons invoquer Dieu, Père de tous les hommes, si nous refusons de nous conduire fraternellement envers certains des hommes créés à l'image de Dieu. Tous les croyants sont frères, et les religions, en tant que sœurs, doivent encourager les peuples à se traiter comme des frères, et non comme des ennemis. Car tous les peuples forment en effet une seule communauté. Ils ont une seule origine. » L'année dernière, vous vous êtes réunis à Paris, et le pape François vous avait écrit à cette occasion « Nous devons éloigner les religions de la tentation de devenir un outil qui alimente le nationalisme, l'ethnicité, le populisme. Les guerres s'intensifient. Malheur à ceux qui tentent d'entraîner Dieu dans les guerres. Je fais mienne ces paroles et je le répète avec force. Jamais la guerre n'est sainte. Seule la paix est sainte, car elle est voulue par Dieu. Avec la force de la prière, les mains nues levées vers le ciel et les mains ouvertes vers les autres, nous devons faire en sorte que cette période de l'histoire, marquée par la guerre et la domination de la force, s'achève rapidement et qu'une nouvelle histoire commence. Nous ne pouvons accepter que cette période se prolonge, qu'elle façonne la mentalité des peuples, que l'on s'habitue à la guerre comme à une compagne normale de l'histoire humaine. Assez ! Tel est le cri des pauvres et le cri de la terre. Assez, Seigneur, écoute notre cri. Le vénérable Giorgio Lapira, témoin de paix, alors qu'il travaillait dans le domaine politique en des temps difficiles, écrivait à Saint Paul VI : Il faut une histoire différente du monde, l'histoire de l'ère des négociations, l'histoire d'un monde nouveau sans guerre. Ce sont des mots qui, aujourd'hui plus que jamais, peuvent constituer un programme pour l'humanité. La culture de la réconciliation vaincra l'actuelle mondialisation de l'impuissance qui semble nous dire qu'une autre histoire est impossible. Oui, le dialogue, la négociation, la coopération peuvent affronter et résoudre les tensions qui surgissent dans les situations conflictuelles. Ils doivent le faire. Il y a des lieux et des personnes pour le faire. Mettre fin à la guerre est un devoir urgent de tous les responsables politiques devant Dieu. La paix est la priorité de toute politique. Dieu demandera compte à celui qui n'a pas cherché la paix ou à attiser les tensions et les conflits de tous les jours, les mois, les années de guerre. C'est l'appel que nous, chefs religieux, adressons de tout cœur aux gouvernants. Nous faisons écho au désir de paix des peuples. Nous sommes la voix de ceux qui ne sont pas écoutés et qui n'ont pas de voix. Il faut oser la paix. Et si le monde reste sourd à cet appel, nous sommes certains que Dieu entendra notre prière et la plainte de tant de personnes qui souffrent. Car Dieu veut un monde sans guerre. Il nous libérera de ce mal.

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1: Celui qui aime son fils ou sa fille plus que moi n'est pas digne de moi. Matthieu 10, 37.

Avant l'exposition du Saint-Sacrement, nous allons méditer quelques minutes sur l'Eucharistie. L'Eucharistie qui est sacrement de guérison. Parce que l'Eucharistie, c'est Jésus de Nazareth, ressuscité, vivant et vrai. Ce n'est pas une présence symbolique de Jésus que nous avons dans l'Eucharistie, c'est une présence réelle. C'est le grand mystère de notre foi. Après la consécration, la messe, le prêtre dit « Voici le mystère de notre foi. Nous ne le comprenons pas, mais nous le croyons parce que c'est Jésus qui l'a dit. Prenez et mangez, ceci est mon corps. » Et Jésus est la vérité. Et Jésus a préparé ses disciples avant de nous donner ce grand sacrement. Jésus a préparé le cœur de ses disciples. Et nous lisons dans l'Évangile que la première année de sa vie publique, aux noces de Cana, Jésus a fait son premier miracle lorsqu'il a changé l'eau en vin. C'était quelques jours avant la Pâque des Juifs. Le vin manqua, comme nous lisons dans l'Évangile, et la Vierge a dit à Jésus, « Ils n'ont plus de vin. » Et Jésus a dit que son heure n'était pas arrivée. Mais la Vierge, parce qu'elle a une foi charismatique, une foi qui ne doute pas, même si Jésus a dit que son heure n'était pas arrivée, elle était certaine que Jésus allait faire quelque chose pour remédier au problème de cette famille qui n'avait plus de vin pour terminer la noce. Et alors la Vierge a dit aux disciples, « Faites tout ce qu'elle vous dira. » Et c'est là que Jésus a fait remplir 6 urnes d'eau. Chacune avait une capacité pour 100 litres d'eau. Ça faisait 600 litres d'eau. Et Jésus changea l'eau en vin. Ce fut son premier miracle à Cana de Galilée. Jésus manifesta sa gloire, nous dit Saint Jean, et ses disciples crurent en lui. Et la deuxième année de sa vie publique, à la même époque, encore quelques jours avant la Pâque des Juifs, Jésus a fait un autre grand miracle, la multiplication des pains. Il a donné à manger à 5000 personnes avec 5 pains et 2 poissons. Il a béni le pain et le poisson, il l'a fait distribuer à la foule et l'Évangile nous dit que tout le monde a mangé à satiété. Et alors il a envoyé les apôtres ramasser, recueillir les morceaux de pain qui restaient et les 12 apôtres sont allés avec leurs petits paniers ramasser. Le pain qui restait, il y en a eu pour remplir 12 paniers de pain. C'était un autre grand miracle, la multiplication des pains. Et alors Jésus a commencé à annoncer le grand miracle de l'Eucharistie. La troisième année de sa vie publique, il prêchait, il a dit un jour à ses disciples, « Je vous donnerai ma chair à manger et mon sang à boire. » Et pour les disciples de Jésus, ce fut une épreuve pour leur foi. Pour plusieurs, c'était trop fort. L'Évangile nous dit que plusieurs ont commencé à s'éloigner de Jésus. Ils avaient cru dans la parole de Jésus jusqu'à ce jour-là. Mais lorsque Jésus a dit « Je vous donnerai ma chair à manger et mon sang à boire », là, ils ne croyaient plus. Ils se sont éloignés. Et en les voyant partir, Jésus a dit à ses apôtres, « Allez-vous m'abandonner, vous aussi ?» Et c'est là que Pierre a eu cette parole merveilleuse quand il a dit, « À qui irions-nous, Seigneur, si tu as les paroles de la vie éternelle ? Si nous abandonnons Jésus, où allons-nous chercher notre salut ? Où allons-nous chercher un sauveur ? S'il n'y a pas, comme dit saint Pierre dans les Actes des apôtres, il n'y a pas sous le ciel d'autre nom donné aux hommes par lequel nous devions être sauvés. Jésus est le seul sauveur de l'humanité. Et alors, à qui irions-nous, Seigneur, si tu as les paroles de la vie éternelle? Et voici que Jésus, qui avait dit, je vous donnerai ma chair à manger et mon sang à boire, le vendredi saint, le jeudi saint, je dis à la dernière scène, Jésus a pris le pain, il le bénit, il le rompit et le donna à ses disciples en disant, « Prenez et mangez, ceci est mon corps. » Et ensuite, il a pris la coupe de vin
il la bénit. Et il dit, prenez et buvez, ceci est la coupe et le calice de mon sang, le sang de la nouvelle et éternelle alliance, qui sera répandu pour vous et pour tous les hommes. Et voici que Jésus donnait à son Église le grand sacrement de l'Eucharistie. Et depuis 2000 ans, les prêtres, à travers tous les âges, ont continué à célébrer cette Eucharistie. Et Jésus a dit, faites ceci en mémoire de moi. Il leur donnait le pouvoir de consacrer le pain et le vin au corps et au sang de Jésus. Et nous savons que c'est une présence réelle de Jésus qu'il y a dans l'Eucharistie. Même si nous ne le comprenons pas, c'est un mystère. Voici le mystère de notre foi. Nous le croyons parce que c'est Jésus qui l'a dit. Et nous croyons que Jésus est la vérité. Il nous dit, je suis la vérité. Il ne peut pas nous tromper. Et nous croyons en sa présence réelle et dans ce ministère de guérison auquel le Seigneur m'a appelé depuis 20 ans après m'avoir guéri moi-même. Les plus belles guérisons que j'ai vues, ce fut devant le Saint-Sacrement exposé ou pendant la célébration de l'Eucharistie après la communion. Parce que c'est Jésus qui guérit. Et plus nous avons les yeux fixés sur Jésus, plus nous mettons notre confiance en Jésus, plus nous allons voir éclater sa gloire, se manifester sa puissance, sa compassion, son amour. Et nous croyons en la présence réelle de Jésus dans l'Eucharistie, parce que nous croyons en sa parole. Mais pour aider notre peu de foi, Jésus a multiplié les signes et les prodiges à travers tous les siècles. Des signes et des prodiges qui accompagnent la présence eucharistique pour nous aider à croire qu'il est vraiment là, qu'il est vraiment présent. Vous avez la chance en France de connaître l'un des grands signes de l'Eucharistie que Jésus a donné à l'Église de notre temps, dans la vie de cette mystique Marthe Robin, qui a vécu en s'alimentant exclusivement de l'Eucharistie durant 50 ans à Châteauneuf-de-Gallonne. Vous avez tous l'histoire de Marthe Robin et ce que le Seigneur a fait en l'alimentant de l'Eucharistie. C'est un des grands signes de l'Eucharistie dans l'Église de notre temps. Elle ne mangeait rien, elle ne buvait même pas un verre d'eau, elle communiait une fois par semaine. Et cette Eucharistie était pour elle vraiment une nourriture, un breuvage. Et Jésus l'alimentait dans cette Eucharistie jusqu'en février 81, lorsqu'elle est partie pour la gloire. J'ai eu la chance de la visiter en juillet 80 et j'ai passé une demi-heure avec elle. Et pour moi, ça fut une grâce du Seigneur de connaître cette mystique, de l'entendre parler, de rencontrer cette personne que Jésus avait choisie, que Jésus alimentait de son Eucharistie seulement. Elle ne mangeait absolument rien, elle ne buvait même pas un verre d'eau, et elle a vécu pendant un demi-siècle en s'alimentant de l'Eucharistie. C'était un signe qu'on doit regarder. Tous, nous devons nous laisser interpeller par cette réalité. Mais Jésus nous alimente, nous aussi, de l'Eucharistie. C'est par l'Eucharistie que va se renouveler l'Église. C'est par la puissance de l'Eucharistie que se renouvelle l'Église. Nous voyons partout à travers le monde que le Seigneur fait surgir des maisons de prière où nous avons l'adoration de l'Eucharistie tous les jours. Non seulement avec des religieuses moniales, avec des contemplatives, des contemplatifs, mais avec des gens, des chrétiens du monde qui vont tous les jours adorer le Saint-Sacrement. Chez nous, en République dominicaine, nous avons une communauté charismatique qui s'appelle les serviteurs du Christ vivant et qui grandit peu à peu. C'est une communauté d'évangélisation et notre première vocation dans la communauté, c'est l'adoration de l'Eucharistie. Tous les membres de la communauté, actuellement nous sommes environ 200, sont invités à donner un temps important
à l'adoration de l'Eucharistie. Tous les jours, nous exposons le Saint-Sacrement sur l'autel dans chacune de nos chapelles. Il y a 5 maisons en République dominicaine et chacune des chapelles est ouverte au public. Et nous exposons le Saint-Sacrement sur l'autel à 8h du matin jusqu'à 18h. Et l'après-midi, nous enlevons le Saint-Sacrement pour célébrer l'Eucharistie. Il y a toujours du monde en adoration, en silence, durant toute la journée, devant le Saint-Sacrement. Et Jésus manifeste sa présence par des grâces nombreuses. J'ai rencontré souvent des personnes qui avaient commencé à aller adorer le Saint-Sacrement et qui, au bout de quelques jours, ne pouvaient plus rester comme ils étaient. J'ai rencontré des hommes qui m'ont dit, j'ai commencé à venir adorer le Saint-Sacrement et je ne peux pas rester comme ça, je veux me confesser. Je suis mal à l'aise devant Jésus présent dans l'Eucharistie. Je me sens en état de péché et je viens demander l'absolution. Je veux me confesser. On ne peut pas continuer à adorer l'Eucharistie en état de péché. Ou on abandonne l'adoration, ou on abandonne la vie de péché. On est quelqu'un qui est en état de péché, qui est là devant Jésus présent dans l'Eucharistie, et qui croit à la présence réelle, se sent très mal à l'aise. Il ne peut pas rester comme ça. Il cherche une solution à son problème. Et plusieurs, après avoir adoré le Saint-Sacrement plusieurs fois, ont reçu cette grâce de conversion. Ils sont allés chercher l'absolution pour avoir la paix du cœur. Et c'est par l'Eucharistie que se renouvelle l'Église. Et c'est vraiment encourageant de voir que l'adoration du Saint-Sacrement, qui avait été négligée dans certaines chrétientés, dans certaines paroisses, revient peu à peu. Et c'est une source de grâce, c'est une source de bénédiction. Et beaucoup de gens n'ont peut-être pas la chance d'avoir l'adoration tous les jours, mais dans plusieurs paroisses, on recommence les heures saintes, où on expose le Saint-Sacrement devant l'assistance, où on prie Jésus présent dans l'Eucharistie, et Jésus qui est là renouvelle la foi de ses fidèles. Et c'est par l'Eucharistie que se renouvelle, que se fortifie la foi du peuple chrétien. Et je vous dis que dans ce ministère de guérison, j'ai vu comment, par cette présence réelle de Jésus dans l'Eucharistie, les grâces se multiplient. Quand la foule a les yeux fixés sur Jésus, quand on met sa confiance en Jésus présent dans l'Eucharistie, il y a quelque chose qui se passe dans l'Assemblée si on prie pour les malades. Jésus passait toujours en faisant le bien et il passe encore en faisant le bien. Et quand nous croyons qu'il est là présent, comme nous l'aurons tout à l'heure dans l'exposition du Saint-Sacrement, et nous mettons notre confiance en lui. Et nous lui crions, Jésus, fils de David, aie pitié de moi. Jésus manifeste sa compassion. C'est lui qui nous dit dans l'Évangile, venez à moi, vous tous qui êtes chargés, qui êtes fatigués, et je vous soulagerai. Comme nous dit le prophète Isaïe, il a pris sur lui toutes nos souffrances. Et par ses saintes plaies, nous sommes guéris. Je suis actuellement en train de lire plusieurs de vos lettres. Beaucoup de personnes ont déposé des lettres pour moi et j'ai passé beaucoup de temps à lire des lettres. Je n'aurai pas le temps de répondre à chacun d'entre vous, mais je suis en train de lire vos lettres et vos demandes. Je les présente au Seigneur dans cette Eucharistie et ce soir aussi. Et je vous dis, en lisant toutes ces lettres, nous découvrons combien de souffrances dans le monde. Combien de personnes souffrent? Combien de personnes souffrent physiquement? Combien de personnes souffrent dans leur cœur? Combien de cœurs blessés, angoissés? Et Jésus a pris sur lui toutes nos souffrances. Tout ce qu'il y a de souffrance dans cette assemblée, Jésus l'a pris sur lui. Il a pris sur lui toutes nos souffrances. Et par ses saintes plaies, nous sommes guéris. Et il guérit beaucoup de malades. Et il y a d'autres malades qui ne guérissent pas parce que Jésus, dans son plan providentiel, a quelque chose de différent pour eux.
Jésus demande à plusieurs malades d'offrir leur souffrance, de compléter dans leur corps ce qui manque à la passion du Christ, comme nous dit saint Paul, d'offrir leur souffrance pour le salut du monde, comme il l'a demandé à Marthe Robin, si elle accepterait de souffrir pour les prêtres et pour les religieuses qui abandonnent son Église. Et elle a accepté, et elle a souffert pendant 50 ans. Et elle a souffert pour les prêtres et pour les religieuses, elle a souffert pour l'Église. Il y a encore aujourd'hui, parmi nos malades, plusieurs personnes à qui Jésus demande « Accepterais-tu de souffrir pour la conversion de mon peuple ?» Et plusieurs malades offrent leur souffrance jour après jour pour le salut du monde. Et avec leur souffrance, ils coopèrent dans le salut du monde. Et je vous invite à faire un effort pour garder l'équilibre entre l'importance de la guérison comme manifestation de la puissance de Dieu, de la compassion de Dieu pour ceux qui souffrent, et l'importance de la souffrance rédemptrice, la souffrance offerte à Dieu notre Père en nous unissant à la passion de Jésus pour le salut du monde. Il faut bien découvrir la puissance de la souffrance rédemptrice, comme nous disait le pape Jean-Paul II. Et ne laissons pas perdre nos souffrances. Offrons-les, toutes nos souffrances offertes, en les unissant aux souffrances de Jésus sur la croix, prennent une valeur de rédemption. Mais demandons aussi à Jésus de manifester sa gloire en guérissant plusieurs malades aujourd'hui parmi nous. Et que chacune de ces guérisons soit encore des signes forts de la présence réelle de Jésus dans l'Eucharistie, de sa compassion, de sa bonté. Les guérisons ne sont pas toujours une réponse à la foi du malade. Parfois, une guérison est une réponse à la foi de ceux qui prient pour le malade. J'ai vu des malades qui n'avaient pas la foi. J'ai vu des malades qui n'avaient même pas été baptisés et qui assistaient dans un ministère de guérison parce qu'ils étaient allés pour chercher quelqu'un. Comme j'ai vu au Japon, je racontais hier au prêtre, on avait un ministère de guérison dans un théâtre au Japon où il y avait une retraite avec beaucoup de gens à Tokyo et une dame catholique était là et son époux était païen, n'était pas baptisé. Il est allé pour chercher son épouse à la fin de la messe de clôture de la retraite. Il est arrivé juste au moment de la prière pour les malades, après la communion. Il s'est assis à l'arrière du théâtre, il a attendu que tout finisse. Et pendant la prière pour les malades, cet homme qui souffrait beaucoup de maux d'estomac a ressenti dans son estomac une chaleur qui le pénétrait. Il ne savait pas ce qui se passait. Et c'était la chaleur de l'amour de Jésus qui le pénétrait et qui le guérissait. Il est sorti de ce théâtre étonné et dans les jours suivants, il a témoigné qu'il avait été guéri de ses maux d'estomac pendant la prière pour les malades. Lui n'avait même pas été baptisé. Mais pour lui, la guérison n'a pas été une réponse à sa foi. Il n'avait pas la foi, il ne demandait pas. Il allait chercher son épouse. Pour lui, la guérison a été un appel à la foi. Ensuite, il a demandé pour faire son cours de préparation au baptême pour pouvoir lui aussi être baptisé et un jour participer à l'Eucharistie. Pour lui, c'était un appel à la foi. Dans d'autres cas, par exemple, nous voyons le paralytique de l'Évangile où Jésus a dit au paralytique, tes péchés te sont remis, lève-toi, prends ton grabat et marche. Nous voyons que la guérison du paralytique a été une réponse à la foi de ceux qui le portaient. L'Évangile dit bien que Jésus, en voyant la foi de ces hommes, ils étaient quatre qui portaient ce paralytique sur un petit grabat. Jésus, en voyant la foi de ces hommes, a dit au paralytique, « Lève-toi et marche. » Sa guérison était une réponse à la foi de ceux qui l'accompagnaient. Et dans d'autres guérisons, nous voyons que c'est une réponse à la foi du malade qui crie comme l'aveugle de Jéricho, « Jésus, fils de David, aie pitié de moi !» Et Jésus agit avec toute la puissance de son amour. Et c'est souvent devant le Saint-Sacrement exposé que nous voyons des belles guérisons. Je me rappelle
J'étais dans une ville du Mexique, à Querétaro, au Mexique. On avait une grande assemblée de 8000 personnes. Et le dimanche matin, vers 11h du matin, nous avions eu un ministère de guérison devant le Saint-Sacrement exposé. Et après la prière pour les malades, comme nous allons faire tout à l'heure, j'ai reçu dans mon cœur une parole du Seigneur qu'on appelle une parole de connaissance, une parole de science. C'est un des nombreux charismes qui se renouvellent dans l'Église d'aujourd'hui et plusieurs le reçoivent. Et c'est un charisme qui sert beaucoup pour édifier la foi de l'Assemblée. J'ai reçu dans mon cœur une parole du Seigneur qui était celle-ci. Il y a quelqu'un qui souffrait de surdité à l'oreille gauche depuis 15 ans et qui est en train de guérir. Et j'ai demandé quelle est cette personne qui souffrait de surdité à l'oreille gauche et qui maintenant peut entendre très bien. Et une

interne, comment peut-elle entendre? Alors, j'ai tout simplement dit, quand vous arriverez chez vous, allez donc passer un examen avec votre médecin pour être certaine. Je me demandais, j'ai dit peut-être qu'elle entend avec l'oreille droite, et elle s'imagine que c'est l'oreille gauche. Je trouvais que c'était trop fort. J'ai dit, allez passer un examen avec votre médecin pour avoir son idée. Alors, elle vit à Irapuato, au Mexique. Quand elle est arrivée dans sa petite ville, elle est allée rencontrer son médecin et elle a dit, le Seigneur m'a guéri, j'entends très bien avec mon oreille gauche. Le médecin lui a dit, mais c'est impossible, tu n'as plus de tympan, tu n'as plus l'oreille interne, comment peux-tu entendre? Elle a dit, je ne sais pas, mais j'entends devant le Saint-Sacrement exposé, j'ai entendu comme un bruit très fort et tout à coup, je me suis mis à entendre. Alors, le médecin est allé chercher son appareil pour prendre, tester la capacité d'audition qu'elle avait dans son oreille gauche. Et là, il a découvert qu'avec l'oreille gauche, cette dame qui s'appelle Covarrubia, elle entendait à 95% avec son oreille gauche. Et ensuite, il a mis cet appareil dans l'oreille droite de cette dame pour tester cette capacité d'audition. Et avec l'oreille qui est en santé, elle entend à 90%. Et l'oreille qui était vide, elle entend à 95%. C'est vraiment étonnant. Et alors, ça a fait beaucoup de bruit à Irapuato et même à Mexico. Plusieurs médecins sont allés l'examiner. Ils peuvent se rendre compte que son oreille gauche est vide. Ce qui lui reste, c'est le nerf auditif. Mais Dieu, qui est le Créateur du ciel et de la terre, peut faire en sorte qu'avec le nerf auditif, on puisse entendre. Et on ne sait pas comment le Seigneur a fait. Plusieurs médecins l'ont examiné. Plusieurs ont essayé de trouver l'explication à cette guérison. Et aucun médecin n'a pu donner d'explication. Tout ce qu'on peut voir, c'est que elle entend parfaitement bien, à 95%, avec son oreille gauche. Alors moi, j'ai dit, on a encore à grandir dans la foi. Quand elle a donné son témoignage, j'ai douté de sa guérison. Je trouvais que ça n'avait pas grand bon sens d'entendre avec une oreille qui n'a plus de tympan et qui est vidée. Je trouvais que ça ne se pouvait pas. Mais le Seigneur, en faisant des choses comme ça, nous rappelle ce qu'a dit l'ange à Marie le jour de l'Annonciation. Pour Dieu, il n'y a pas de choses impossibles. Et c'est vraiment étonnant de voir tous les signes que Jésus nous donne dans ce ministère de guérison pour nous rappeler que pour Dieu, il n'y a pas de choses impossibles. Il n'y a pas de maladie incurable. Nous avons des témoignages vérifiés par des médecins de New York et de Miami de personnes qui souffraient du sida, une maladie qui, aux yeux de la science actuellement, est une maladie encore incurable dans l'état actuel de la science. On dit que c'est incurable à date, on n'a pas trouvé de médicament pour soigner cette maladie. Et il y a des personnes que Jésus a guéries dans la prière et qui sont parfaitement libérées de toute trace de sida. Et j'en connais en République dominicaine, et j'en connais à Newark, au New Jersey, et ces gens-là témoignent. Et c'est quelque chose de merveilleux pour nous secouer dans notre manque de foi, pour nous redire que Jésus est tout-puissant, qu'il est le maître de l'impossible. Et c'est lui qui nous dit, je te dis que si tu crois, tu verras la gloire de Dieu. Et Dieu manifeste sa gloire. Alors nous allons exposer le Saint-Sacrement et nous prierons devant le Saint-Sacrement exposé pour tous nos malades et nous aurons, après avoir exposé le Saint-Sacrement, nous aurons une dizaine de minutes en silence, en adoration silencieuse, où nous allons contempler Jésus qui est là présent, une présence réelle de Jésus dans l'Eucharistie. Et nous allons lui présenter nos problèmes. Et ensuite, nous aurons un ministère de guérison, prière publique, et nous allons continuer dans la foi à présenter à Jésus tous nos malades. Plusieurs d'entre vous m'avaient écrit des lettres. Je dépose toutes ces demandes dans le cœur de Jésus. Mais ce n'est pas nécessaire de m'écrire à moi. Dites à Jésus ce que c'est dont vous avez besoin.

0: Voyez-le, il va y en avoir des surprises parmi nous. Jésus est le Fils de Dieu fait homme. Il est le Messie sauveur. Il est venu sur la terre des hommes pour nous pardonner nos fautes. Il est venu pardonner, libérer et guérir son peuple. Et chaque fois que Jésus guérit un malade, il continue à remplir sa mission de Messie sauveur. Quand les disciples de Jean-Baptiste ont demandé à Jésus, « Es-tu le Messie sauveur ou est-ce qu'on doit en attendre un autre ?» C'est un passage très beau dans l'Évangile. On voit que Jésus, devant les disciples de Jean-Baptiste, a guéri plusieurs malades. Il a libéré des gens qui souffraient d'oppression diabolique. Et ensuite, il leur a dit, « Allez et dites à Jean ce que vous avez vu et entendu. Les aveugles voient, les boiteux marchent. Les sourds entendent, les lépreux sont purifiés, les morts ressuscitent, les pauvres sont évangélisés. » C'est là un des signes qui nous aide à découvrir que Jésus est vraiment le Messie sauveur. Les pauvres sont évangélisés. Et Jésus termine en disant, « Bienheureux ceux qui, après m'avoir rencontré, ne retournent pas déconcertés. » Ceux qui ne veulent pas croire que Jésus est vivant et qu'il agit aujourd'hui, quand ils voient une guérison comme ça, ils s'en vont déconcertés. Ils disent qu'il faudrait trouver une expérience, il faudrait trouver une explication à cette histoire-là. Parfois, ils ne savent pas donner d'explication parce qu'il y a parfois des guérisons qui nous semblent, au point de vue scientifique, impossibles. Mais ce n'est pas nécessaire que ce soit seulement des guérisons miraculeuses. Je disais hier à un médecin, il y a des guérisons qui sont des miracles, mais c'est très rare. L'Église considère comme miracle une guérison qui, dans l'état actuel de la science, était impossible. Si Jésus guérit, là l'Église dit que c'est un miracle, c'est au-dessus de toutes nos capacités. Mais il y a d'autres guérisons qui ne sont pas des miracles, où Jésus accélère le processus de guérison. Des guérisons qui auraient pu être obtenues par une opération, ou avec des médicaments, ou avec du repos. Et Jésus accélère le processus de guérison. Il guérit le malade. Même si ce n'est pas un miracle, le malade remercie Dieu de sa guérison. On n'est pas pour discuter sur le vocabulaire. Ce que le malade désire, ce n'est pas de prouver par un miracle que Jésus a fait un miracle. Ce qu'il veut, c'est retrouver la santé, rendre gloire à Dieu et le remercier. Si vous voulez, nous allons nous préparer maintenant pour accueillir le Saint-Sacrement en chantant. Nous aurons 10 minutes de silence, d'adoration silencieuse pour parler directement avec Jésus. Et ensuite, nous ferons cette prière communautaire pour tous les malades, suivie d'un ministère de paroles de connaissance pour continuer ce ministère au cours de l'après-midi. Seigneur Jésus, nous t'adorons et nous croyons que tu es réellement présent dans cette hostie consacrée. Tu es le Fils de Dieu fait homme. Tu es le Messie sauveur. Et c'est toi qui nous dis, « Venez en moi, vous tous qui êtes chargés, qui êtes fatigués, et je vous soulagerai. » Regarde, Jésus, tous les malades qui sont venus vers toi aujourd'hui. Il y en a qui ont fait de grands sacrifices pour venir jusqu'ici, parce qu'ils ont confiance en toi, parce qu'ils savent que tu es la plénitude de la vie, tu es la santé des malades. Et tu dis, demandez et vous recevrez. Tous ensemble, Jésus, nous nous mettons d'accord aujourd'hui et nous te demandons dans la foi de bénir nos malades. Regarde tous les malades qui sont ici, bénis-les. Bénis tous les malades qui nous ont écrit, qui nous ont demandé de prier pour eux. Pour toi, Jésus, il n'y a pas de distance, tu es présent partout. Visite-les dans leur foyer, dans leur clinique, là où ils sont. Et pose ta main de bon pasteur sur chacun d'eux, ta main blessée par les clous du calvaire et par la puissance de tes plaies glorieuses, par ta sainte croix et par ton sang précieux versé pour nous. Commence à guérir ceux qui souffrent dans leur corps. Toi qui es la résurrection et la vie. Ô Jésus, ne regarde pas nos péchés, mais la foi de ton Église. Regarde la foi de cette grande assemblée qui est ici réunie devant toi. Et par la puissance de ta passion, commence à guérir ceux qui sont, ceux qui souffrent dans leur corps, ceux qui sont blessés dans leur cœur, ceux qui ont été blessés par les injustices de la vie, par la critique, par les incompréhensions, par les infidélités, par le sentiment de rejet, tous ceux qui ont été blessés dans leur cœur. Bénis-les, Jésus, toi qui es venu panser nos blessures, tu es venu guérir les cœurs meurtris, aie compassion d'eux. Guéris les blessures de leur mémoire pour qu'aucun événement de la vie passée ne puisse maintenir en eux la tristesse, l'angoisse, la crainte. Viens, Jésus, bon pasteur, et guéris aussi ceux qui souffrent dans leur âme à cause du péché, en leur donnant un profond repentir de leurs fautes et en leur donnant ton pardon. Et tout ça, nous te le demandons aujourd'hui par l'intercession de notre Mère, la Vierge Marie. Nous te le demandons, Jésus, parce que tu es Jésus. Et tu as dit, demandez et vous recevrez. Et nous croyons que ta parole est vérité, Seigneur. Et nous te demandons de multiplier les guérisons aujourd'hui. Il y a ceux que tu ne guériras pas aujourd'hui, parce que dans ton plan providentiel, tu as quelque chose de différent pour eux. Nous te demandons de leur donner la force pour que jamais ils ne se découragent et qu'ils sachent offrir leurs souffrances en les unissant à tes souffrances sur la croix pour leur donner une valeur de rédemption. Quoi que tu fasses, Seigneur, nous savons que tu fais tout par amour et d'avance nous te disons merci, Seigneur Jésus, pour tout ce que tu vas faire pour nos malades aujourd'hui. Gloire et louange à toi, Seigneur Jésus.
1: Bonjour, frères et sœurs, et bonne soirée. Il y a 6 ans, j'ai attrapé un accident de travail. Et je me suis, un vendredi soir surtout, il faut bien le spécifier, avec une hernie discale, tassement de vertèbre et sciatique, au début sciatique. Et pendant le week-end, cette sciatique est devenue paralysante. Mes deux orteils ne bougeaient plus, surtout dans ma jambe gauche. Donc, on a fait des traitements, des infiltrations, des radios, mais il n'y avait rien à faire. Et puis, je suis restée comme ça 4 ans à marcher, avec des béquilles, très mal, très difficilement. Et 7 mois, je suis restée en fauteuil roulant. Et je connaissais un ami qui est EMC. Et je lui ai dit, écoute, Marin, je suis croyante, mais j'ai des doutes, j'ai un peu peur, je ne sais pas trop. Et il m'a dit, mais tu sais, il y a le père Tardif, il vient à Paray-le-Monial. Ah oui. Écoute, j'irai à Paray-le-Monial, mais pas pour moi, surtout. J'irai pour Daniel, qui avait un cancer. Et je suis venue ici avec Marin, avec nos deux fauteuils roulants, mais pas pour moi, pour mon ami. Et pendant les témoignages et les prières que le père Emiliano Tardif avait fait, après nous avons eu la messe, l'enseignement, et la prière de guérison. Pendant la prière de guérison, il a annoncé qu'il y avait des problèmes de colonne vertébrale assez importants, enfin, suivant les cas, et qu'il y aurait des guérisons. Et tout d'un coup, dans ma jambe, dans toute ma colonne au début, et après dans ma jambe, j'ai senti une grande chaleur qui m'envahissait, mais aussi une grande peur. Au début, c'était ça, la peur. J'avais peur et je disais à Marin, oh là là, qu'est-ce qui se passe? Ça se paralyse de l'autre côté, c'est pas vrai. C'était ma réaction. Et après, en réfléchissant et en écoutant, j'avais cette parole, mais écoute Marin, maintenant je vais me lever. C'est pire, c'est autre chose. Et alors, j'ai soulevé les deux cale-pieds du fauteuil roulant et je me suis mise debout. Off, bien entendu, j'ai marché comme un bébé, mais un vrai bébé qui titube. Et le père Emiliano, qui est là, m'a dit, ce sera une guérison, mais évolutive, dans le temps. Donc, je suis retournée à mon fauteuil et puis, le lendemain matin, j'ai dit, alors j'essaye, je marche. Et j'ai encore marché comme un bébé. Mais au bout de 3 semaines, 1 mois, je marchais presque aussi vite que tout le monde. Et c'était vraiment une très grande grâce du Seigneur. Et la sensation de la chaleur était vraiment très poignante. Hein. C'est vraiment très, très fort. Hein. Je dois dire que ça impressionne. Et après, on est rentré à Tours. Et la première chose que j'ai fait en arrivant à Tours, c'est aller m'acheter des baskets. Parce que, bah, il me fallait des chaussures. Hein. De toute façon, j'avais plus de chaussures. Et alors, dans ces baskets, j'étais bien. Et pendant 6-7 mois, j'avais l'impression de marcher sur un nuage. Vraiment sur un nuage. Je suis toujours sur le nuage, mais je suis atterrie quand même. Il hein. faut le dire. En 2 ans de temps, on fait des progrès. Et c'est grand, c'est beau. Il faut y croire surtout. Il faut s'accrocher. Il faut s'accrocher à cette vie.
2: Et le médecin, qu'est-ce qu'il a dit ?
1: Et les médecins disaient, il n'y aura pas de guérison, c'est pas possible. On ne peut rien faire pour toi. Alors, ben je dépérissais, c'est vrai. Je maigrissais. J'avais plus goût à rien. J'ai tombé dans une très grande déprime, très grande solitude aussi. Et puis, le Seigneur donne des grandes grâces. Et il y a 4 mois, ah oui, 4 mois, c'est tout. J'ai eu besoin de radio. Et le médecin m'a dit, tu fais des radios de colonne tout entière, je veux voir. Et alors, je suis allée chez le radiologue. Je lui ai dit, je suis en cours des radios, quoi. Toute simple. Et il a fait les radios de la colonne. Et à mon grand émerveillement, il n'y a plus rien du tout. Je n'ai plus de tassement, je n'ai plus de scoliose, il n'y a plus d'arthrose, il n'y a plus de bec de perroquet, il n'y a plus rien. Il m'a dit, vous avez une colonne vertébrale d'une jeune fille de 20 ans.
2: Et une jeune fille qui danse.
1: Hein? Et le Seigneur m'a donné en plus maintenant cette grâce de danser. Mais comme ça, je n'ai pas appris la danse, je ne sais pas danser. Mais je danse. Je danse pour le Seigneur, je lui crie ma joie. Amen. Alléluia.
3: Alors, je m'appelle Séraphin Fabien, j'ai 62 ans et j'étais ancien agriculteur. Je suis maintenant en retraite, mais j'avais arrêté mon travail il y a 55 ans parce que je souffrais d'arthrose, arthrose à la hanche gauche. Devait être opéré au mois d'octobre 87 et le Seigneur m'a guéri au 15 août 87. Alors c'est merveilleux. Nous sommes venus ici à Paray-le-Monial depuis 86 parce que j'ai une fille qui avait attrapé un grave accident. Alors nous étions nus pour elle. Et je vais vous dire comment le Seigneur m'a guéri. Le 14 août, il y avait la prière du groupe de fraternité. Et là, j'ai demandé la prière des frères. On a posé les mains sur moi. Et puis quand la prière a été terminée, un frère m'a dit, dans les jours à venir, il y aura un grand changement en toi. Moi, j'ai rien dit. J'ai écouté, c'est tout. Puis après, je suis parti à confesse. Alors là, j'avais fait une confession vraiment formidable. J'étais tellement heureux. J'étais léger et tout. Le soir, nous sommes partis à l'adoration. Et là encore, j'avais cette impression qu'il fallait que je retourne à confesse. J'y suis pas allé. Le lendemain matin, nous venions à la conférence qu'il y avait sous le chapiteau, Monseigneur Sarah. Et puis là encore, cette impression, il fallait que je retourne à confesse. Bon, j'ai dit, j'y suis allé hier, je n'y retourne pas. Puis pendant la conférence, encore pareil. Alors j'ai dit, Seigneur, si vraiment tu veux que je retourne à confesse, tu fais quelque chose pour me sortir de ma place. Ah, la parole ne fut pas dite. Il m'a envoyé où on ne peut pas envoyer les autres à sa place. Alors là, j'ai bien été obligé d'aller à confesse. Et quand je suis parti trouver le prêtre, quand je suis arrivé à 5 ou 6 mètres de lui, il m'a appelé par mon prénom. Viens, Séraphin, viens recevoir mon pardon. Alors là, je comprenais plus rien. Et ma confession a commencé, j'ai repassé toute ma vie devant lui. C'était formidable. Et quand la confession était terminée, il m'a dit cette parole, « Dans les jours à venir, il y aura un grand changement en toi. » Et le grand changement, ça a été ma guérison de ma hanche. Parce que maintenant, je peux travailler, je fais tout ce que je veux, plus rien me gêne, je peux même courir, c'est extraordinaire. Et alors, de ma guérison, mais j'ai pu emmener ici des enfants et beaucoup d'amis sont venus ici. Alors bénissons le Seigneur pour qu'il apporte encore d'autres fruits à d'autres.
4: Il y a 10 ans, en changeant mon petit Julien, un enfant que nous avons adopté, qui a une trisomie 21, l'enfant m'a échappé de mes mains. J'ai voulu le rattraper et en voulant le rattraper, je me suis retournée les 2 pouces. Pendant 10 ans, j'ai vraiment vécu avec une douleur à mes 2 pouces et je vivais avec cet handicap qui m'empêchait de coudre, de mettre une clé dans la serrure, de taper à la machine à écrire, puis enfin tous les problèmes que l'on peut avoir avec lorsqu'une pouce ne fonctionne pas bien. Mais je vivais avec ce petit handicap. Puis lorsque le Père Tardif a eu ses paroles de guérison, je ne pensais pas du tout à moi. J'étais d'ailleurs surtout venue pour d'autres personnes, notamment pour ma mère qui a actuellement un cancer. Puis il a insisté en disant « il faut que la personne serre ses mains ». Et brusquement, j'ai serré mes 2 mains et une moiteur a envahi mes mains et mes 2 pouces ont retrouvé toute leur élasticité. J'ai essayé de mettre une serrure, une clé dans une serrure, tout a très bien été et je retrouve toute ma dextérité. Alors je dis merci au Seigneur parce que nous avons quand même adopté 3 enfants handicapés, dont 2 qui ont une trisomie 21 et je suis contente d'avoir mes mains. Je voudrais aussi remercier le Seigneur parce que non seulement il y a eu la guérison physique, mais j'ai eu une guérison intérieure et en même temps que mes 2 pouces qui retrouvaient leur élasticité, j'ai senti qu'à l'intérieur de moi-même, il y avait beaucoup de choses qui étaient très rigides, tout un carcan en moi qui éclatait. Et bon, ben, j'attends les jours à venir pour voir cette guérison. Et en même temps, je priais très fort pour mon petit Julien qui, en plus de sa trisomie 21, est à la limite de l'enfant autiste parce qu'il a été très choqué par son abandon. Et je sentais que le Seigneur le guérissait en même temps qu'il me guérissait. Alors, je veux remercier le Seigneur.
5: Voilà, je m'appelle Suzanne, j'ai 63 ans. Je suis venue à Paray-le-Monial pour la première fois aujourd'hui avec des amis qui m'ont décidé à venir. Puis j'ai des problèmes, mon fils a des problèmes de santé, il a eu un accident de voiture, pas très grave, mais à la suite de cet accident, il fait une grosse dépression nerveuse, il est hospitalisé, et je suis venue pour prier pour lui, parce qu'il en a beaucoup besoin, il est seul et il a beaucoup de problèmes moraux et financiers. Alors j'ai prié pour lui toute la journée. Et puis dans l'après-midi, au début de l'après-midi, puis dans le milieu de l'après-midi, mon appareil auditif de l'oreille droite me gênait, chauffait. Et j'entendais le Père Tardif qui me disait, il y a des personnes qui ont des appareils auditifs qui les gênent, qui chauffent. En effet, je sentais, mais je disais, c'est pas pour moi, il y a plus de 20 000 personnes, c'est pas possible. Alors, je touchais mon appareil, je l'ouvrais, le refermais, je disais, il marche plus, c'est tout, c'est même gêne. Je ne comprenais pas. Et puis, je me suis rendue à l'évidence, j'ai arrêté mon appareil, c'était pareil, je l'ai enlevé, j'entendais aussi bien qu'avec un appareil, et voilà. Puis je me suis mis à pleurer, et puis j'entends. Je remercie le Seigneur, je remercie la Vierge Marie et le Père Tardif qui est sûrement pour quelque chose. Merci.
6: Bonsoir tout le monde, c'est Valérie. J'ai 42 ans et 3 enfants. Il s'est passé quelque chose de formidable aujourd'hui. Et je voudrais que tout le monde partage cette joie avec moi. Mais ça fait plus de 10 ans que je traîne mes pauvres genoux. Je ne peux plus rien faire avec, même les escaliers, c'est autre chose. Et ben, j'ai beaucoup de famille et puis des amis qui peuvent en témoigner. Je me suis dit, je vais venir, parce que depuis 2 ans, je devais venir, mais je n'ai pas pu. Et cette année, je ne suis pas venue seule. Mieux encore, j'ai emmené des amis. Je me suis dit, si le Seigneur doit faire quelque chose, il devrait le faire devant témoins pour que je ne sois pas seule à raconter. Mes genoux, aujourd'hui ça va. Je crois qu'il y a pas mal, il y a eu pas mal de gens qui l'ont vu là-bas. Je ne suis pas venue témoigner parce que je pleurais de joie. Je ne pouvais plus me mettre à genoux, ça fait des années, plus de 10 ans. Puis je disais au Seigneur, tu feras tout ce que tu voudras. Je ne crois pas que ça sera pour moi aujourd'hui, mais fais pour tout le monde, pour que je n'ai pas honte d'avoir entraîné des gens dans ce... Puis ma foi, je crois qu'il a fait pour nous tous. Aujourd'hui, je peux me mettre à genoux. Je ne sais pas si je pourrais encore... Je vais le refaire, mais je ne sais pas si je pourrais me relever. Ils sont nombreux, ils vont me relever parce que c'est mon tout petit bébé qui vient de naître. Il ne faut pas trop... Il est très... faut pas trop le traîner dans tous les bras, quoi. Alors, je vais vous faire quelque chose de bien et puis remercier le Seigneur avec moi. Merci.
7: Est-ce que tu peux dire de quelle maladie tu souffres?
6: J'avais une arthrose ou un arthrose, je ne sais pas quoi. Vraiment approfondie. Je n'ai plus de rotule depuis des années. Et je crois que la prochaine fois que le Père Tardif sera là, je referai le voyage parce que je vais faire confirmer tout ça par mon médecin. Et je crois qu'avec joie, je pourrai vous faire partager tout ça. Un peu de patience.
8: Alléluia. Je m'appelle Paul, j'habite Marseille, j'ai 68 ans bien sonné. Le 1er juillet 1990, à Orléans, Jésus-Christ m'a guéri d'une maladie de cœur. J'ai entendu dans une assemblée exactement comme ici, le Père Tardif disait, dans l'assemblée, Jésus est en train de guérir une personne qui a été obligée de quitter son travail pour une maladie de cœur. Je ne sentais ni chaleur, ni picotement, je me dis ça passe au-dessus de moi. Et le 10 juillet, au cours de la visite de routine, le docteur, après m'avoir longuement ausculté, me dit, vous n'avez plus rien au cœur. J'ai compris. Et alors aujourd'hui, je voulais remettre un papier au Père Tardif pour lui signaler cette chose-là. Mais je suis allé derrière quand je l'ai vu partir et je suis arrivé trop tard. Le Père Tardif était déjà dans la voiture, un chauffeur au volant, et je n'ai pas pu lui remettre le papier que je voulais. Et je l'ai donné à... une personne du service d'ordre qui avait un brassard rouge. Il me dit, je lui remettrai, ne craignez rien. Aussitôt, je fais demi-tour. Au bout de 3 pas, je m'aperçois que je marchais normalement. Alors que depuis 1985, j'avais une opération, un ligament croisé défait, des espèces de la ferraille dans le genou, bref, et des difficultés pour marcher, pour descendre les escaliers, pour pas mal de choses et pas mal de souffrances. Et alors, au bout de 3 pas, je m'aperçois que je marchais bien. Je me suis arrêté, j'ai voulu me rendre compte. J'ai vérifié en sautant. Oh, tout content, je suis parti en courant. Je ne courais plus depuis des années. Merci, mon Dieu, merci. Merci.
9: Voilà, je suis Jacqueline, donc. Mon histoire est toute simple. Les grandes joies ont peu de mots, mais je vais quand même en dire quelques-uns. Alors voilà, depuis 1972, j'ai subi opération sur opération, 3, et avec de grosses difficultés dans le genou pour monter les escaliers, descendre, marcher, etc., et sans pouvoir plier le genou. Et bon, je ne m'attendais pas à rien, parce que je m'étais faite au fait que je ne pouvais pas me mettre à genoux, bien que je le regrettais pour l'adoration. Et puis, quand le père Tardif a dit qu'il y avait beaucoup d'arthrose qui se guérissait, les personnes qui se sentaient concernées avaient qu'à essayer, eh bien, je me suis jetée à genoux. Et puis, j'ai vu que je pouvais être à genoux. Mais voilà, je ne suis pas quitte. Parce que dans mon cœur, en même temps, eh bien, j'ai senti, et maintenant, il me faut la confiance. Alors voilà, c'est tout.
10: Alors, je m'appelle Colette, j'ai 44 ans. Ça fait 14 ans que je suis atteinte de myopathie. Tous les ans, ça s'aggrave. Et aujourd'hui, je suis venue en me tenant à mon mari pour pouvoir marcher. Et avec beaucoup de difficultés, j'ai gravi les quelques marches là-bas ce matin. Et je me suis beaucoup battue pendant ces 14 ans sur un niveau médical, régime, médecine parallèle. Ça m'a maintenue, mais tout le temps, il y avait une aggravation. Et cette année, nous sommes venus en vacances à Toulon, chez des amis. Et mon ami m'a dit, mais ça tombe bien, il y a le père Tardif qui vient à Paray-le-Monial, il faut y aller. Moi, j'ai calculé tout de suite 500 kilomètres, la fatigue, c'est vraiment pas des vacances. Et puis, cette amie, elle a beaucoup prié. Et puis, on s'est rendu compte avec mon mari, ben, on peut le faire. Et on est venu en car, tout s'est bien arrangé, sauf une chute 3 jours avant le départ. Là aussi, j'avais à nouveau des doutes. Et j'avoue que j'avais pas confiance en arrivant ici. C'est seulement pendant la prière des malades, quand j'ai vu ces malades se lever, quitter leur béquille, j'ai dit, Jésus, si tu le fais pour eux, tu peux le faire pour moi. Et si tu le fais pas pour moi, fais-le pour mon mari, il a tellement d'amour, et pour mes enfants. Et puis, j'ai rien ressenti sur le coup. Quand tout a été terminé, j'ai eu besoin d'aller prendre l'air. Je me suis appuyée sur mon ami pour descendre les marches, et puis, ben, je me suis rendu compte que je pouvais le faire toute seule. Alors je me suis mise à marcher et ben, j'avais plus besoin d'appui. Alors bien sûr, je suis encore un peu branlante. Je peux essayer de vous descendre des escaliers. Quelques marches, on va essayer. Alors je voudrais dire merci au Seigneur, merci au Père Tardif et merci surtout à la guérison de mon cœur car jusqu'à maintenant, je n'avais jamais donné ma confiance au Seigneur. Je le priais sans y croire. Maintenant, je crois vraiment à la prière de tous ces frères et sœurs et je sens que j'ai besoin de témoigner là où je vis. Merci à tous.

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0: Oui, j'ai de la valeur aux yeux du Seigneur. C'est mon Dieu qui est ma force. Isaïe 49, 5.

La parole de Dieu dans le chapitre 26 de saint Matthieu nous dit « Alors Jésus parvient avec eux, en parlant des disciples, à un domaine appelé Gethsémanie. » Alors, je ne m'étais jamais fait la réflexion du mot « domaine ». C'est un domaine. Alors, nous, quand on pense à un domaine, on pense à un endroit clos. On dit « ça, c'est mon domaine, tu n'as pas le droit d'y entrer ». Ça, c'est telle ou telle qualité qu'on a, on dit ben, ça c'est mon domaine, voilà, c'est comme parfois des dames dans leur cuisine. Je ne veux pas assimiler forcément les dames à la cuisine, mais voilà, ça, ou alors un jeune qui dit ben, ça c'est mon domaine, c'est ma chambre. Donc, tu rentres pas, c'est mon domaine. Et donc Jésus parvient à un domaine appelé Gethsémanie. Nous le savons, c'est un endroit qui est un jardin avec des arbres. Donc, qui ont plusieurs centaines d'années, ces oliviers. Et donc, c'est dans un jardin que tout a commencé, avec le jardin d'Éden. Et c'est dans un jardin que le Christ va livrer ce combat. Parce que ce domaine est devenu le lieu du combat, cet endroit clos. Voilà. Le Christ va vivre avec son cœur ce lieu du combat. Ce jardin va devenir une arène. Une arène où il va combattre. Saint Jean-Paul II disait, en parlant du combat spirituel, que c'est une lutte qui devient crucifiement dans l'arène de la solitude. Alors Jésus, qui a l'habitude d'aller à Gethsémanie, dans cet endroit, ce soir-là particulièrement, ça va être un lieu qu'il connaît, bien sûr, puisqu'il s'y est rendu souvent avec ses apôtres, mais ce soir-là, ça devient une arène où il va combattre, pour chacun et chacune d'entre nous, pour sauver nos âmes. Jésus va combattre pour sauver nos âmes. Le combat commence à Gethsémanie. Gethsémanie, nous savons, ça signifie le pressoir à huile. Alors quand on imagine un pressoir, souvent ici en Bourgogne, un pressoir, on en a beaucoup, pour le vin, donc c'est une machine pour extraire le jus. Donc ça exerce une pression très forte sur les fruits et légumes, parfois, pour extraire le jus. Alors, quand on a cette image de pressoir, c'est ce que Jésus va vivre. Il va être pressé. Et pressé à tel point que, voilà, on imagine une pression énorme, à tel point qu'il ne reste plus rien de la carcasse, entre guillemets, du fruit, mais juste le jus. Ça donne une impression de la souffrance du Christ, je trouve. Combien est-ce qu'il a pu être complètement écrasé par la souffrance? Isaïe nous dit « broyé par la souffrance ». Voilà, c'est pas simplement « ah, j'ai mal, mais je suis broyé ». Donc voilà, il n'y a plus rien, comme le dit Isaïe, il n'y a plus rien dans ma chair qui est sain, je suis littéralement broyé. Ça nous donne une mesure de la souffrance du Christ. Parce qu'on s'y habitue en fait à voir Jésus en croix, ou oui, mais broyé par la souffrance, écrasé. Donc, et ce pressoir à huile, alors l'huile c'est très présent dans la Bible, hein, on le voit avec l'onction des rois, notamment le roi David, qui est oint par Samuel. L'huile, qu'est-ce que ça fait? Eh bien, d'abord, ça sert de nourriture, et puis ça sert aussi pour soigner. On le voit dans la parabole avec, par exemple, le bon samaritain, qui verse de l'huile et du vin sur le blessé. C'est exactement ce que Jésus vit sur la terre pendant son ministère. Jésus, eh bien, il nourrit les foules par sa parole. On sait que, eh bien, les gens s'agglutinaient au point de l'écraser. Hein, on voit ça dans l'évangile. Les gens déjà vont écraser Jésus tellement ils sont avides de l'approcher, hein, comme aujourd'hui des personnes très célèbres. Voilà, on veut s'approcher. Voilà, la foule est sur le point de l'écraser. Alors c'est pour ça qu'il va sur le bateau, eh bien avec sur le lac de Génézareth, pardon. Donc pendant sa vie sur la terre, Jésus va nourrir par sa parole, et puis il va nourrir aussi les foules. Nous l'avons entendu il n'y a pas encore si longtemps avec la multiplication des pains, des poissons. Et puis bien sûr, Jésus soigne par sa parole, rien que par sa parole. Tellement forte qu'il y en a une qu'on reprend à toutes les messes.
je ne suis pas digne de te recevoir, mais dis seulement une parole et je serai guéri. Donc Jésus soigne, guérit par sa parole, et puis en touchant les malades, ou en se laissant toucher aussi, la femme hémorroïse, voilà, rien qu'en touchant les malades. Donc, celui qui va être dans le pressoir, d'où va sortir l'huile, est déjà, eh bien, ce, j'oserais dire, ce médicament et cet aliment. Jésus dit aux disciples, « Restez ici, tandis que je m'en irai prier là-bas. » Toujours une distance, mais il va prendre avec lui trois apôtres, nous le savons, Pierre, et les deux fils de Zébédée. Alors, Pierre, c'est celui qui va prendre souvent la parole dans l'Évangile. On a beaucoup de paroles de Pierre, de Simon, devenu Pierre. On en a un peu moins des autres, mais Pierre et les fils de Zébédée, on en a quelques-unes. Pierre va dire à Jésus, dans l'Évangile de Matthieu, chapitre 19, verset 27, « Voici que nous avons tout quitté pour te suivre. Quelle sera notre part ?» C'est un homme qui est habitué à suivre Jésus. Et ensuite, les fils de Zébédée, dans l'évangile de Marc, au chapitre 9, à partir du verset 38, Jean, l'un des douze, disait à Jésus, « Maître, nous avons vu quelqu'un expulser les démons en ton nom, nous l'en avons empêché, car il n'est pas de ceux qui nous suivent. » Jean, il est très fier de suivre Jésus. Il dit, voilà, ben, c'est pas n'importe qui suit Jésus. Moi, j'ai le droit, parce que je suis avec toi, Jésus, mais lui, il n'a pas le droit. Il mérite bien son surnom de fils du tonnerre, avec son frère Jacques. Dans l'évangile de Luc, Jésus envoie en avant de lui des messagers, et ceux-ci se mirent en route et entrèrent dans un village de Samaritains pour préparer sa venue. Mais on refusa de le recevoir, parce qu'il se dirigeait vers Jérusalem. Voyant cela, les disciples Jacques et Jean dirent « Seigneur, veux-tu que nous ordonnions qu'un feu tombe du ciel et les détruise ?» C'est clair, hein ? Ils ne veulent pas suivre Jésus, on les détruit. Ça mérite d'être clair. Voilà, c'est les paroles des apôtres. Mais Jésus, se retournant, les réprimanda. C'est pas bien, les gars. Il ne dit pas ça comme ça. Mais puis, ils partirent pour un autre village. Voilà, ces trois apôtres, eh bien, ce sont ceux qui sont habitués à suivre Jésus. Ils sont fiers. Ils sont à la proximité la plus proche du Christ. Tellement, eh bien, que la maman des fils de Zébédée s'en aperçoit quand même. C'est une maman, elle voit bien les choses. Les mamans, ça voit tout. Mais là, comme elle est des femmes qui suivent Jésus, eh bien, elle s'approche de Jésus avec ses fils, elle les emmène tous les deux. Chut, hop, allez les gars, on va y aller, on va faire une demande. Et elle se prosterne pour faire une demande, et Jésus la voit venir de très loin. Il lui dit « Que veux-tu ?» Elle répondit « Ordonne que mes deux fils, que voilà, siègent l'un à ta droite et l'autre à ta gauche dans ton royaume. » Bon, elle veut placer ses petits. Et Jésus répondit « Vous ne savez pas ce que vous demandez, pouvez-vous boire à la coupe que je vais boire ?» Jacques et Jean, nous le pouvons, hein, on est avec toi, on est tes copains, hein, tu nous connais, voilà, on t'aime, on va te suivre. De toute manière, alors on peut la boire la coupe. Il leur dit, ma coupe, vous la boirez. Quant à siéger à ma droite et à ma gauche, ce n'est pas à moi de l'accorder. Il y a ceux pour qui cela est préparé par mon Père. Donc, ces trois apôtres, voilà, Pierre qui dit, nous avons tout quitté, je te ferai remarquer que j'ai tout quitté pour toi, hein, donc quelle sera notre part? Et puis, Jacques et Jean qui disent, ben nous, on est vraiment dans l'entourage proche de Jésus, nous, on le connaît, voilà, on est habitué à le suivre. Ces trois apôtres sont les témoins privilégiés de pas mal de choses. D'abord, ils sont les témoins de la résurrection de la fille de Jaïr. C'est-à-dire que cette fille de 12 ans qui décède, eh bien, nous montre par là que Jésus est vraiment présent au cœur de notre souffrance. Quoi de plus révoltant qu'un enfant qui vient de mourir? La semaine dernière, j'étais au chevet d'un petit garçon de 4 ans qui s'est noyé dans une piscine. Où je voyais effectivement la douleur des parents. Et il n'y a pas de mots. On ne peut être qu'avec les gens et les accompagner
de notre présence. Donc Jésus, eh bien, il prend avec lui Pierre, Jacques et Jean, et c'est le maître de la vie. Et nous le savons, il va ressusciter cet enfant. La mort n'a pas le dernier mot avec le Christ. C'est fantastique ce que voient ces trois apôtres, Pierre, Jacques et Jean. Ils voient Jésus ressusciter une enfant. Alors le pouvoir du Christ est phénoménal. Même la mort n'a rien contre lui. Alors cette image, elle va profondément être ancrée dans le cœur des apôtres et dans leur regard. Et puis ça va être d'autant plus assuré que ces trois mêmes apôtres vont être les témoins privilégiés de la transfiguration. Alors non seulement Jésus c'est vraiment le maître de la mort et de la vie, mais en plus il apparaît dans toute sa gloire et entouré de Moïse et d'Élie. Moïse symbolisant la loi et Élie les prophètes. Tout l'Ancien Testament, voilà, tout ce que ces Juifs connaissent du Dieu d'Abraham, d'Isaac et de Jacob, eh bien, vont être progressivement extrêmement marqués par l'apparition qu'ils vont voir. Et eh bien, après cette résurrection de la fille du Jaïr, cette transfiguration, eh bien, ils voient bien que tout est remis dans les mains du Fils par le Père. Parce que le Père va dire « Celui-ci est mon Fils bien-aimé, écoutez-le ». Donc ces trois apôtres vont être privilégiés de Jésus comme le maître de la vie et le roi de gloire. Alors, il va y avoir un petit moment où les choses vont se compliquer, c'est quand Jésus va commencer à annoncer sa passion. Parce que Pierre le prend à part, pas devant tout le monde, il lui dit « Mais qu'est-ce que tu racontes ?» Parce que juste avant, Jésus interroge chacun en disant « Pour vous, qui suis-je » Et Pierre va dire « Mais tu es le Christ, on l'a vu, c'est extraordinaire. Tu ressuscites les morts, on t'a vu dans toute ta gloire. » Enfin, on le dit pas aux autres, hein, parce que la transfiguration, ils l'ont pas dit tout de suite. « Mais tu es le Christ, c'est évident. Et t'es celui qui va transfigurer le monde. » Alors Jésus défend vivement d'en parler, et il commence à enseigner en disant qu'il faut que le Fils de l'homme souffre beaucoup, qu'il soit rejeté par les anciens, les grands prêtres, les scribes, qu'il soit tué, et que trois jours après, il ressuscite. Ah, là ça va. Jésus disait cette parole ouvertement. Et Pierre, lui, le prend à part, en lui disant, en plus il lui fait des reproches. Mais Jésus se retourna et voyant ses disciples, il interpella vivement Pierre, « Passe derrière moi, Satan, tes pensées ne sont pas celles de Dieu, mais celles des hommes. » Il a dû se passer quelque chose dans le cœur de Pierre à ce moment-là. Une faille. Comment se fait-il que cet homme, qui est le Fils de Dieu, puisse annoncer une telle chose? Et en plus, il a l'air de vouloir y aller. Dans le sens où je ne comprends pas quel est le dessein de Dieu. Et Jésus continue en appuyant « Si quelqu'un veut marcher à ma suite, qu'il renonce à lui-même, qu'il prenne sa croix et qu'il me suive. » Celui qui veut sauver sa vie la perdra, mais qui perdra sa vie à cause de moi et de l'Évangile la sauvera. Quel avantage, en effet, un homme a-t-il à gagner le monde entier si c'est au prix de sa vie? Que pourrait-il échanger en échange de sa vie? Celui qui a honte de moi et de mes paroles... Alors on s'imagine cette phrase qui a dû résonner dans le cœur de Pierre après. Celui qui a eu honte de moi et de mes paroles... Dans cette génération adultère et pécheresse, le Fils de l'homme aura honte aussi de lui quand il viendra dans sa gloire de son Père avec les saints anges. Comment cette phrase a dû résonner dans le cœur de Pierre après son reniement? Alors il nous est dit qu'à Gethsémani, pour revenir dans ce lieu, dans ce domaine, Jésus commence à ressentir tristesse et angoisse. Alors il leur dit « Mon âme est triste à mourir, demeurez ici et veillez avec moi ». Ces trois apôtres, trois témoins privilégiés, qui voient Jésus comme le maître de la vie, le roi de gloire, là, ce soir, ils découvrent un homme en proie à l'angoisse et à la tristesse. Un homme qui combat contre la mort, alors que les apôtres pensaient qu'il en était le maître. Mais Jésus s'est fait homme. Et comme homme, pour tuer la mort, il faut qu'il accepte qu'elle entre en lui, comme si son corps et son âme allaient devenir le tombeau de la mort. Il faut qu'il emprisonne la mort, qu'il la mette sous son pouvoir. Bien,
C'est vrai comme Dieu, mais il faut aussi que ça soit vrai comme homme. Le combat de Jésus est d'accepter de se laisser absorber par la mort. Donc la technique du combat de la mort est d'abord de faire peur. Une peur atroce en pressant sa victime par la tristesse et l'angoisse. Le serpent va d'abord commencer à enserrer le Christ par la tristesse et l'angoisse. Et Jésus demande à ses disciples de ne pas le laisser seul, qu'il veille avec lui. Jésus compte sur la compagnie de ses apôtres et de leurs prières. C'est pour ça que tout à l'heure, Jésus compte sur notre prière aussi. Jésus compte sur la prière pour se sentir soutenu dans l'offrande de son sacrifice pour sauver l'humanité. C'est vraiment la demande de Jésus à Marguerite Marie. Étant allé un peu plus loin, il tomba face contre terre en faisant cette prière. « Mon Père, s'il est possible que cette coupe passe loin de moi. » Jésus donc a la face contre terre, cette terre qu'il va sauver par son sacrifice. Je ne sais pas si on s'est déjà imaginé, tout à l'heure je me suis imaginé Jésus vraiment la face contre terre. On n'a pas l'habitude, on ne voit pas beaucoup ça, qu'il est vraiment bien le front en touchant le sol. Il implore son Père que cette coupe de souffrance et de mort passe loin de lui. Il est le nouvel Adam, celui qui va soumettre la création par son obéissance. Et il va faire entrer dans toute la création toute chose nouvelle. Saint Alphonse de Ligorie, que nous avons fêté hier, écrit que Dieu a donné une âme dotée à son image de mémoire, d'intelligence et de volonté. Il a donné à l'homme un corps pourvu d'organes sensibles. C'est encore pour lui qu'il a créé le ciel et la terre, avec tout ce qu'ils contiennent. C'est par amour de l'homme qu'il a créé tout cela, afin que toutes ses créatures soient au service de l'homme et que l'homme lui donne son amour à cause de tant de bienfaits. Donc, cette création, nous le savons, la création aspire toute entière à voir la révélation des fils de Dieu. Cette création, elle est aussi dans un enfantement et elle est appelée à être transformée, transfigurée. Et donc, ce nouvel Adam va prendre le chemin de l'obéissance en disant à son Père, « Cependant, non pas comme je veux, mais comme tu veux. » La différence avec Adam, c'est que Adam s'est rebellé contre Dieu en ne lui faisant pas confiance. On pense souvent que se rebeller contre Dieu, c'est ne pas faire sa volonté, mais c'est aussi ne pas lui faire confiance. Ici, nous avons Saint Claude de la Colombière, l'apôtre de la confiance. Alors c'est dire toute la portée peut-être qu'on pourrait creuser dans nos cœurs en disant « Mais c'est vrai que quand je ne décide pas de faire confiance, Seigneur, je prends d'autres chemins. Donc d'une certaine manière, je me rebelle contre toi. Je ne me laisse pas guider par ton amour. Et donc j'écoute la voix de l'ennemi. » Comme Adam. Jésus se fait obéissant et par là ouvre un chemin de vie en acceptant la volonté de Dieu sur lui pour le monde. Il vient vers les disciples et les trouve endormis. Il dit à Pierre, « Ainsi vous n'avez pas eu la force de veiller une heure avec moi. » Pourtant Pierre, dans l'évangile de Saint Jean, il lui dit, « Seigneur, où vas-tu ? » Jésus lui répondit, « Là où je vais, tu ne peux pas me suivre maintenant, tu me suivras plus tard. » Pierre lui dit, « Seigneur, pourquoi ne puis-je pas te suivre à présent ? Je donnerai ma vie pour toi. » Peut-être que nous aussi, on a envie de dire ça au Seigneur. Jésus réplique, « Tu donnerais ta vie pour moi ? Amen, amen, je te le dis, le coq ne chantera pas avant que tu m'aies renié trois fois. » Ce qui est beau, c'est que le Seigneur ne désespère pas de son apôtre. Il dit, « Tu me suivras plus tard. » Pierre est celui qui veut être avec Jésus. Il croit que son amour est suffisamment fort pour rester avec Jésus, quoi qu'il en coûte. Mais il n'a pas la force de veiller. On peut se poser la question pour nous, à travers la parabole du grain qui est semé. Il y en a qui, à cause d'une persécution, effectivement, est-ce que je serais fidèle si les chrétiens étaient persécutés? En tout cas, jusqu'au sang. Celui qui aura honte de moi et de mes paroles dans l'Évangile. Est-ce que moi je suis prêt à suivre le Christ ?
On peut prier les uns pour les autres pour ça. Mais il n'a pas la force de veiller. Pierre n'a pas la force de veiller. Et pourtant, Jésus leur dit, veillez et priez pour ne pas entrer en tentation. L'esprit est ardent. Bien sûr qu'on veut tous suivre le Seigneur. On le veut tous ici. L'esprit est ardent, mais la chair est faible. Comme disait Charles de Foucault, s'il arrive que l'on succombe à une tentation, c'est que l'amour est trop faible. Ce n'est pas qu'il n'existe pas. Il faut pleurer comme saint Pierre, se repentir comme saint Pierre, s'humilier comme lui, mais aussi dire par trois fois « Je vous aime, je vous aime. Vous savez que malgré mes faiblesses, mes péchés, je vous aime. » Voilà, Charles de Foucault. Donc nous pouvons, grâce à Pierre, qui est tombé et s'est relevé, nous aussi, suivre le Christ. Peut-être pas dès la première fois, mais plus tard. Alors, nous dit le texte, apparut un ange venant du ciel qui le réconfortait. Le seul être qui va réconforter le Christ, c'est un ange. Un ange, pour lui, j'oserais dire, le sacrifice du Christ n'est pas nécessaire pour lui personnellement. C'est un ange. Il a déjà fait son choix. Il est avec Dieu. Un ange a accepté le plan de Dieu et a désiré servir son dessein. Tous les anges, les chérubins qui parlent avec Marguerite Marie dans la petite cour à côté, là, eh bien, ce sont ceux qui ont accepté le plan de Dieu. Dieu s'est fait homme et non pas ange. Dieu vient transfigurer la condition humaine et non pas la condition angélique. Il vient diviniser l'homme, pas l'ange. L'ange restera pour l'éternité ange, dans une condition angélique, et il servira même les hommes dans la gloire de la résurrection. Nous serons tous plus grands que n'importe quel ange, y compris saint Michel. Ça donne le vertige, hein, parce que Dieu s'est fait homme et non pas ange. Donc, un ange qui sert, qui réconforte le Christ, c'est pas pour lui qu'il le fait. C'est vraiment pour dire, va jusqu'au bout de ton sacrifice pour transfigurer cette condition humaine que nous servirons avec joie et bonheur. Donc, ils servent Dieu à travers leurs prières et leur disponibilité. Ils peuvent nous communiquer ça, hein, d'eux, si on leur demande. Jésus entre en agonie. Il priait de façon plus instante et sa sueur devint comme de grosses gouttes de sang qui tombaient à terre. Le processus de mort est de plus en plus oppressant et Jésus va de plus en plus mal. Mais plus il va mal, plus il prie. Ça, pour nous, ça peut être une leçon. Plus il va mal, plus il prie. À tel point qu'il a des signes de ce qu'on appelle une hématidrose. C'est une maladie due à une anxiété et un stress extrême. C'est les gouttes de sang qu'il transpire. De grosses gouttes de sang tombent à terre et imbibent le sol, comme la mort fait son œuvre dans la personne du Christ. Dans un mystérieux échange, la terre reçoit la semence de vie à travers le sang du Christ. Cette semence va donner l'arbre de la croix, qui sera l'arbre de vie. Et le fruit de cet arbre est le fruit de l'obéissance du Christ. Le Christ qui va donner sa vie pour que nous ayons la vie éternelle. Désormais, tous ceux qui s'approcheront de la croix et en goûteront le fruit, goûteront aussi le miel de la douceur de vivre en Dieu, mais connaîtront aussi au fond d'eux-mêmes l'amertume de prophétiser et de ne pas être reçus comme les prophètes. On peut revoir ça dans une image à travers Apocalypse chapitre 10. Eh bien, l'apôtre goûte le petit livre, la parole. Elle est douce comme le miel, mais en même temps très amère. Ainsi, il faut nous demander de veiller, de rester en présence du Christ comme témoin de son amour pour tous les hommes. Devant le Saint-Sacrement, dans quelques instants, nous pourrons

La souffrance crie trop haut pour que l'on puisse, pour que l'on réussisse à passer sans l'entendre. Elle crie beaucoup trop fort, hier, aujourd'hui et demain, pour qu'on puisse l'apaiser en rêvant d'un lointain avenir. Il n'y a pas de réponse ici avec des mots. Et Dieu ne donne pas d'autre réponse que la folie de la croix, qui triomphe seule du non-sens de la souffrance du monde. Ce que Jésus éprouve comme pure ténèbre est la lumière de l'amour. Ce qu'il éprouve comme chaos est l'ordre de la grâce. Ce qu'il éprouve comme abandon de Dieu est la présence de Dieu avec le pécheur. Bonne heure sainte.

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2: Ne donnez à personne sur terre le nom de Père, car vous n'avez qu'un seul Père, celui qui est aux cieux. Matthieu 23, 9.

Bonjour à tous. On m'a demandé de parler de pardon et combat spirituel. Nous allons donc commencer par situer ce combat, non pas en énumérant la multiplicité des suggestions de l'ennemi, mais en essayant de cerner l'essence même de la sollicitation mensongère. Je garderai en arrière-fond qu'il faut arriver au pardon, même si apparemment, dans cette première partie, je n'y ferai que peu allusion. Nous verrons que le combat spirituel se déroule en trois manches, si vous me permettez cette expression. La première manche revient au diable, la seconde au Christ. Quant à la troisième, il nous revient de l'enlever dans la puissance de l'Esprit de Jésus en utilisant les mêmes armes que lui, à savoir précisément le pardon. Voyons donc cette ruse fondamentale, originelle, ce mensonge originel, point de départ et finalement synthèse de tout péché et donc lieu perpétuel du combat spirituel. Je pars de la conviction fondée dans les Écritures que la vie chrétienne est un combat spirituel. Et ceci parce que dès les origines, le mal s'est insinué dans le cœur de l'homme comme une triple force de séduction, rassemblée en un seul verset, au chapitre 3, deux versets, les versets 4 et 5 du chapitre 3 de la Genèse. Le serpent répliqua à la femme, « Pas du tout, vous ne mourrez pas, mais Dieu sait que le jour où vous en mangerez, de ce fameux arbre, vos yeux s'ouvriront et connaîtront le bien, et vous connaîtrez le bien et le mal. Vous ne mourrez pas. » Première suggestion mensongère, l'illusion d'une immortalité naturelle, d'où le mythe d'une survie indéfinie se perpétuant d'incarnation en incarnation. Deuxièmement, vous serez comme des dieux, l'illusion de la divinité naturelle de l'homme qui serait appelé à prendre conscience de sa véritable identité tout au long d'un parcours initiatique le conduisant à l'éveil. Troisième, suggestion mensongère, connaissant le bien et le mal, l'autonomie morale et le relativisme qui en découle, chacun étant pour soi sa propre loi, au-delà de toute norme objective. Si je regarde bien en quoi consistent les

sens de l'attaque de l'ennemi, puisque combat implique attaque. L'ennemi attaque essentiellement au point de la relation entre Dieu et sa créature. Sa stratégie, c'est de nier la différence entre le Créateur et la créature et inviter la créature à s'ériger en égale de son principe. En d'autres termes, le serpent suggère à nos premiers parents de refuser la paternité divine et de s'ériger eux-mêmes comme origine de leur existence, n'ayant de compte à rendre à personne, n'ayant donc aucune relation à assumer. Le diabolos porte bien son nom, il sépare l'homme de son Dieu, en lui faisant miroiter une soi-disant divinité naturelle qui rend superflue toute relation à un quelconque principe transcendant. Pour reprendre la terminologie utilisée par saint Augustin dans la Cité de Dieu, l'homme, avant le péché, avait comme idéal l'amour de Dieu au mépris de soi. Après le péché, son idéal est devenu l'amour de soi au mépris de Dieu. Pour la Bible, toute violence naît de ce premier mensonge. Violence contre ce Dieu qui apparaît tout à coup un rival jaloux qu'il faut à tout prix éliminer. On se souvient de ces paroles terribles d'un certain Nietzsche dans Ainsi parlait Zarathoustra. Juste deux lignes de citation. Il fallait qu'il mourût. Il parle de Dieu. Il voyait avec des yeux qui voyaient tout. Il voyait les profondeurs et les abîmes de l'homme, toutes ses hontes et ses laideurs cachées. Il fallait que mourût ce curieux entre tous les curieux, cet indiscret. Il m'a sans cesse vu, moi, je voulus me venger d'un tel témoin ou cesser de vivre. Terrible parole. Si vous connaissez Nietzsche, vous comprendrez bien sûr qu'il attaque, disons, dans un langage peut-être pas tout à fait adapté, un surmoi redoutable, et je crois que nous sommes tous aussi athées que lui, par rapport à ce Dieu qu'il désigne, mais qui n'a rien à voir avec le Dieu de la Bible. Entre-temps, le discours mensonger du démon a fait son œuvre. Nous ne connaissons plus le vrai Dieu, et nous engageons un faux combat contre des idoles que nos inconscients blessés ont su construire. Violence contre ce Dieu et violence contre l'autre en humanité. Parce que si je suis Dieu, l'autre fait nombre avec moi et m'empêche d'être l'unique, le principe divin dans toute son extension, homo lupus homini. L'enfer, c'est les autres, si je suis Dieu. De ce qui précède, il apparaît que l'ennemi concentre son attaque hier et aujourd'hui. Il ne change pas de tactique puisqu'elle marche toujours. Il concentre son attaque sur la relation interpersonnelle. Sa tactique consiste à nier l'altérité de l'interlocuteur, quel qu'il soit, divin ou humain. Je devrais prolonger mon analyse avec cette étonnante rencontre entre Dieu et Adam. Adam, où es-tu? Je me suis caché, j'ai eu peur. Aurais-tu mangé du fruit défendu? Ce n'est pas moi, c'est la femme. L'accusation remplace la douce idylle Ish-Ishha, vous connaissez le texte. L'accusation brise cette unité des premiers temps lorsque la grâce éliminait le cœur de l'homme. Le démon sait fort bien qu'une fois l'altérité niée, la relation vraie est impossible et l'amour n'est plus qu'un vain mot sous lequel se cachera la convoitise. Il est incontestable que la première manche de ce combat à dimension cosmique, je ne parlerai que de la relation à Dieu, à l'autre, mais il me faudrait parler de la relation à la créature tout entière, nous n'avons pas le temps. La première manche revient à l'ennemi du genre humain qui a réussi à dresser l'homme contre son Dieu dans une attitude d'orgueilleux défi. Le Très-Haut n'a cependant pas dit son dernier mot. Mon deuxième paragraphe, une nouvelle initiative divine. Malgré la prolifération du péché, l'extension de son cortège de souffrance, le Seigneur, par le ministère de ses prophètes, continue à nourrir et soutenir l'espérance de l'homme. Car au fond du cœur de l'homme demeure ce désir de Dieu, mais du vrai Dieu. Écoutez encore ce passage que nous connaissons, mais que nous ne lassons pas d'entendre, cette promesse en Isaïe 11, qui fait vibrer le fond de notre cœur. Un rejeton sortira de la souche de Jessé. Sur lui reposera l'esprit du Seigneur,
la justice sera la ceinture de ses reins et la fidélité la ceinture de ses hanches. Le loup habitera avec l'agneau, la panthère se couchera avec le chevreau, le veau, le lionceau et la bête grasse iront ensemble, conduits par un petit garçon. La vache et l'ours paîtront, leurs petits se coucheront ensemble. Le lion comme le bœuf mangera de la paille. Le nourrisson jouera sur le repère de la spique, sur le trou de la vipère, le jeune enfant mettra la main. On ne fera plus de mal ni de violence sur toute ma montagne sainte, car le pays sera rempli de la connaissance du Seigneur, comme les eaux couvrent le fond de la mer. Que c'est beau. L'Esprit témoigne à notre esprit que c'est vrai. Ça touche une telle espérance en nous, cette parole. C'est Dieu qui nous ramène à cette espérance d'une unité et d'une harmonie perdue par le péché. Elles seront restaurées par l'intervention du Messie qui agira dans la puissance de l'Esprit-Saint, sur qui reposera les sept dons de l'Esprit, pour rétablir les relations vraies et à tous les niveaux, avec Dieu, les autres et la nature, le monde, la création. La vocation du premier Adam sera accompli par le second, Jésus-Christ, venu rassembler les enfants de Dieu dispersés. Ce que l'homme devait réaliser en s'élevant vers Dieu dans un élan d'amour réciproque et dans un élan de reconnaissance, Dieu va l'accomplir en descendant vers l'homme dans un mouvement de compassion et de pardon, de miséricorde. Le discours programme de Jésus dans la synagogue de Nazareth est la joyeuse annonce de la réalisation de cette prophétie en sa personne. L'Esprit du Seigneur est sur moi. Il m'a consacré par l'onction pour porter la bonne nouvelle aux pauvres. Il m'a envoyé annoncer aux captifs la délivrance, aux affligés, aux aveugles le retour à la vue, renvoyer en liberté les opprimés, proclamer une année de grâce, une année jubilaire de la part du Seigneur. Aujourd'hui s'accomplit à vos oreilles ce passage de l'Écriture. Jésus n'aurait pas pu affirmer l'accomplissement de cette espérance dans l'actualité de la proclamation qu'il en fait dans la synagogue s'il ne venait d'affronter victorieusement le diable, le voilà, au désert. L'année de grâce annoncée est le prix du combat victorieux du Fils de l'homme sur l'ennemi du genre humain. Saint Luc précise que c'est l'Esprit-Saint lui-même qui pousse Jésus à peine remonté des eaux du baptême à se retirer au désert précisément pour y affronter l'ennemi. Car telle est la mission du Fils. C'est en triomphant de celui qui divise et sépare qu'il restaure l'unité et l'harmonie. Nous relisons la très belle jubilation de la lettre aux Ephésiens. Voici qu'à présent, dans le Christ Jésus, vous qui jadis étiez loin, vous êtes devenus proches grâce au sang du Christ. Car c'est lui qui est notre paix, lui qui des deux peuples n'en a fait qu'un, détruisant la barrière qui les séparait, supprimant en sa chair la haine. Cette loi des préceptes avec ses ordonnances, pour créer en sa personne les deux en un seul homme nouveau, faire la paix et les réconcilier avec Dieu, tous deux en un seul corps, par la croix, en sa personne il a tué la haine. Les mots se bousculent, relation à Dieu, relation aux autres, l'unité, l'harmonie rétablie, la paix. Shalom, donner l'union à Dieu, restauré en Jésus-Christ par la croix. La théologie orthodoxe se plaît à contempler l'incarnation rédemptrice dans cette perspective d'une série d'unions ou de synthèses successives par lesquelles le Christ surmonte les divisions, les séparations consenties par le premier Adam vaincu. En naissant de la Vierge, dit Vladimir Lossky, Jésus supprime par sa nativité la séparation de la nature humaine en homme et en femme. Il réunit sur la croix le paradis, lieu d'habitation du premier homme, avant le péché, et la réalité terrestre, où demeure la descendance déchue du premier Adam. Lors de son ascension, il réunit pleinement la terre et les sphères célestes. Ensuite, il pénètre dans l'Empyrée, traverse la hiérarchie angélique, et réunit le ciel spirituel, le monde intelligible, avec le monde sensible. Enfin, il présente au Père la totalité de l'univers réuni en lui, tel un nouvel Adam cosmique, unissant le créé à l'incréé. J'ajoute, afin que Dieu soit tout en tous, 1 Corinthiens 15. Citons sur le même thème un autre théologien que j'aime beaucoup, Nicolas Cabasillas,
un byzantin, théologien byzantin du XIVe siècle, et qui disait « Aux hommes séparés de Dieu par une triple barrière, la nature, le péché et la mort, le Seigneur a accordé de le posséder pleinement et de s'unir à lui immédiatement du fait qu'il a écarté un par un tout obstacle, celui de la nature par son incarnation, celui du péché par sa mort, celui de la mort par sa résurrection. La centralité de ce ministère de réconciliation universelle est particulièrement soulignée dans l'évangile de Jean. C'est mon sous-titre suivant, « Que tous soient un ». Au chapitre 17, qui nous introduit dans l'intimité de la prière de Jésus, nous entendons par trois fois notre Seigneur venir avec insistance sur ce qui constitue le cœur de son intercession en notre faveur, qu'il soit un comme nous sommes un. Si telle est la demande de Jésus, c'est donc que nous n'avons plus accès à cette unité, ou en tout cas que nous l'avons perdue et qu'en la perdant, nous sommes privés d'un bien essentiel. De plus, il ressort du contexte que cette unité constitue rien de moins que l'enjeu de la passion qui s'annonce. Jésus se consacre lui-même, c'est-à-dire il livre sa vie par pur amour, afin que nous soyons, nous aussi, consacrés par ou dans la vérité. Or, cette vérité, c'est précisément que nous soyons un, comme lui et le Père sont un. C'est la vérité, car tel est le dessein d'amour de Dieu sur nous depuis les origines. Et telle est la vérité que l'Esprit-Saint veut faire, au sens fort, accomplir en nous, moyennant la foi à Jésus, Seigneur et Sauveur. L'événement du Golgotha sera le sommet dramatique de l'affrontement entre celui qui est venu rassembler les enfants de Dieu dispersés et le mauvais, qui les tient pour peu de temps encore dans les divisions de la haine et les rivalités de la jalousie. Jésus, écartelé entre ciel et terre, prend sur lui tous nos péchés, c'est-à-dire toutes nos déchirures relationnelles. Lecce Homo nous montre le triste état de notre humanité disloquée par le diviseur. Jésus ira même jusqu'à accepter la suprême humiliation de la mort, c'est-à-dire la séparation violente de ce qui par nature devait rester uni, l'âme et le corps. Mais au moment même où tout semble perdu et où le démon savoure déjà une victoire qui ne peut plus lui échapper, où le Fils de l'homme vaincu s'apprête à rendre l'esprit, le Verbe fait chair, porte le coup mortel à son ennemi en le transperçant du glaive acéré de sa parole de miséricorde, de pardon. Père, pardonne-leur, parce qu'ils ne savent pas ce qu'ils font. Voilà la victoire au moment où l'ennemi ne l'attendait plus. Et voilà où j'arrive à la parole du pardon. C'est Jésus qui l'a prononcée sur la croix. Cette parole de pardon prononcée par celui qui a concentré sur lui toute la haine du monde, cette parole arrache définitivement de la griffe de l'ennemi tous ceux qui demeuraient dans la mort du non-amour. Ainsi, la résurrection glorieuse apparaît-elle comme la victoire de la réconciliation, opérant son œuvre dans toutes les dimensions de l'être du Christ, corps, âme et cœur, esprit, et de tous ceux qui lui sont unis dans la foi. Là où le péché a proliféré pour la dispersion, pour la haine et la mort, la grâce a surabondé pour l'unité, pour l'amour et pour la vie, dans la parole de pardon prononcée par le Père en son Fils Jésus. Si en effet, quand nous étions ennemis de Dieu, nous avons été réconciliés avec lui par la mort de son Fils, vous reconnaissez saint Paul, à plus forte raison réconciliés, serons-nous sauvés par sa vie. Bien plus, nous mettons notre orgueil en Dieu par notre Seigneur Jésus, par qui maintenant nous avons reçu la réconciliation. Cri de victoire de l'apôtre, certitude absolue de cette réconciliation par le sang de l'agneau. C'est dans le clair miroir de l'amour de Dieu pour nous, révélé sur la croix, qu'apparaît vraiment ce qu'était la faute, le péché. Et pourtant, suprême délicatesse de Dieu, au moment même où le péché nous devient perceptible à la lumière de la croix, il est soustrait à nos regards par l'éclat de la gloire
qui le met en lumière, c'est-à-dire l'éclat de cet amour de miséricorde qui nous dit que nous sommes pardonnés. Jésus a tout pris sur lui. Il a même pris sur lui la honte de notre nudité, afin que notre aveu soit immédiatement enveloppé dans le manteau divin de sa miséricorde. Seule la vérité nous libérera. C'est mon sous-titre. Nous pressentons qu'il serait faux de penser le pardon de Dieu par analogie à nos manières humaines de pardonner. Nous sommes tout au plus, je suis un peu pessimiste, nous sommes tout au plus, pour mieux faire apparaître la place de Dieu, vous m'avez compris, nous sommes tout au plus capables de recouvrir le tort subi, d'en détourner notre regard. Nous pouvons maquiller le forfait, mais celui-ci n'en demeure pas moins présent. Nous essayons d'oublier, de faire comme si il n'avait pas eu lieu, mais il est à fleur de mémoire. Et il ressurgit pour exiger son dû. Tel n'est pas le pardon de Dieu. Et si je contemple si longuement ce pardon de Dieu, mais c'est parce qu'il est la source de la conversion que nous sommes invités à accueillir, bien sûr. Tel n'est pas le pardon de Dieu, la miséricorde divine est le trophée de la victoire, du combat victorieux de la croix, sur lequel le Fils de Dieu meurt au péché pour renaître à la vie. Lui a quelque chose d'autre à offrir, nous pas. Nous sommes sur l'abéance du péché et nous jetons un pont rudimentaire sur lequel nous tenons en équilibre. Et très vite nous retombons dans l'abîme du ressentiment, du désir de vengeance, de la colère, etc. Mais Jésus a rempli l'abéance du péché par la plénitude de sa vie. Il n'est plus sur cet abîme. Il va beaucoup plus loin que de couvrir ou de faire semblant. Voilà pourquoi Dieu et Dieu seul peut pardonner au sens fort de remettre le péché. La rémission de nos fautes est un privilège divin, car Dieu seul peut nous ressusciter de nos morts spirituelles et nous recréer pour une vie nouvelle, la même où la mort semblait triompher. Et cela, nous ne pouvons pas le faire, car nous ne pouvons pas nous ressusciter nous-mêmes ou ressusciter notre frère, sinon à travers cette parole de Dieu qui nous est confiée, mais j'y viendrai plus loin. Seul Jésus peut dire « Voici, je fais toute chose nouvelle ». C'est celui qui siège sur le trône qui le proclame fièrement. Lui seul peut faire toute chose nouvelle et ceux à qui il confie sa parole victorieuse. Mais l'homme de nature ne peut pas, précisément ne peut plus, puisqu'il n'a pas cette force de restaurer la création, sinon le Fils de l'homme. En Jésus nous est offerte la possibilité de sortir du mensonge de l'autonomie absolue dans cette reconnaissance de notre impuissance et ce cri « Seigneur, viens à mon aide », ce cri qui nous remet en relation et nous arrache à notre mensonge. Cette naissance à la liberté, altérité, passe par le moment du repentir, qui est tout autre chose que la culpabilité. Dans sa réalité profonde, le repentir est le fruit de la foi, c'est-à-dire de l'accueil de la parole qui certifie que Dieu est un Père miséricordieux et bienveillant, lent à la colère, plein de fidélité et de loyauté, comme l'annonçait déjà le livre de l'Exode. C'est cette foi qui nous rend libres, comme Jésus lui-même le certifie. Si vous demeurez dans ma parole, vous êtes vraiment mes disciples et vous connaîtrez la vérité, et la vérité vous libérera. Elle vous mettra de nouveau en capacité de dialogue, de responsabilité, d'exercice de liberté. Confessez Jésus-Christ, Fils de Dieu, Sauveur. C'est laisser la parole de vérité faire en nous son œuvre de libération. C'est saisir la main tendue qui m'arrache à ce mensonge dénoncé tout au début de notre entretien, de cette illusion de l'auto-divinisation de l'homme. Dans cette perspective, l'aveu de la faute est le premier pas vers la restauration de la relation, relation avec Dieu et relation avec les autres, puisqu'il implique la reconnaissance de celui qui a été offensé par mon attitude. Et l'aveu reconnaît, exprime conjointement le regret de la rupture d'alliance
et le désir que la relation soit rétablie. L'aveu est avant tout confession de la paternité toute-puissante que la trahison de la filiation dont je me suis rendu capable avait rompue et dont je m'accuse. Mais cette auto-accusation, encore une fois, ne saurait être un retour morbide sur l'échec passé. Il est au contraire cet acte de vérité et cette ouverture confiante qui permet au pardon d'accomplir son œuvre en ouvrant un espace de recréation de la filiation blessée, mortellement blessée. Le cœur du combat spirituel réside pour nous, avant tout, dans le choix libre par lequel nous renonçons à cette volonté mensongère d'autonomie et où nous acceptons de nous laisser sauver par un plus grand que nous. Avant de penser au combat spirituel du pardon à donner à mes frères, je veux insister que le premier combat spirituel, il est à vérifier où j'en suis dans la reconnaissance du mensonge, de mon autonomie par rapport au tout autre, au kadosh, trois fois kadosh, le saint, le tout autre par excellence, qui est le fondement de mon identité personnelle et de ma liberté face à l'autre. Lui seul est capable de me restaurer dans cette relation vivante avec mes frères et d'ouvrir devant moi le chemin de l'amour et de la vie. Et cette restauration passe d'abord par cette reconnaissance de cette dette d'amour envers lui, fondement et source de tout amour. Ce consentement suppose que nous acceptions de mourir en Jésus au péché pour vivre de sa vie. Le repentir, c'est aussi reconnaître que par moi-même, je suis incapable. Il ne suffit pas d'une chiquenaude initiale où Dieu, par un premier pardon, me permet de reprendre la route comme si le péché n'avait pas eu lieu. Nous le savons bien que la blessure est là de ce péché qui m'entrave et que l'inertie m'entraîne. Je ne vis pas de temps en temps de la miséricorde. J'ai à vivre dans la miséricorde comme un poisson dans l'eau. Et si je la quitte un instant, je risque de subir ce qui se passe avec le poisson sur la berge. Donc il me semble que c'est toujours là qu'il nous faut revenir avant de partir dans un travail de miséricorde avec ceux qui m'entourent. C'est d'abord me replonger moi-même, nager dans l'eau de la miséricorde divine à chaque instant, vérifier le lieu où je me situe par rapport à Dieu. Demeurez en moi comme je demeure en vous. Il s'agit donc, si ma demande de pardon est sincère, elle implique que je me livre inconditionnellement et définitivement dans la volonté de ne jamais me reprendre au seul qui puisse me sauver, au seul qui puisse me faire vivre à chaque instant de cette vie qu'il a déjà déversée dans toutes mes morts. C'est sur ce consentement réciproque entre Jésus et moi que se fonde l'alliance. L'initiative de Jésus qui m'a choisi, c'est un consentement, une alliance matrimoniale, qui m'a choisi, qui m'a accepté, chacun peut se le dire, et l'Église dans sa totalité, comme épouse et qui s'est donnée à moi. Et le consentement réciproque, qui est d'accueillir cette initiative divine et de me livrer à lui sans retour pour que ce soit lui qui vive en moi. Méditant sur le rapport entre liberté et repentir, Paul Ricoeur écrivait « Une liberté qui n'est pas aussi repentir manque peut-être sa plus intime structuration ». J'aime beaucoup cette phrase. Structuration de la liberté, ça veut dire que c'est constant. C'est pas une fois pour toutes, c'est pour toujours. Comme Max Scheler l'avait admirablement montré dans son essai sur le repentir et Naber dans ses éléments pour une éthique, le repentir a cette signification temporelle profonde qu'il relie un passé recréé à un futur promis dans un présent réconcilié. On sent tout saint Augustin, les trois extases du temps réunies dans cette révélation de l'amour du Christ pour moi. Le repentir a cette signification temporelle profonde qu'il réunit un passé recréé à un futur promis dans un présent réconcilié. C'est toute la dimension eschatologique du christianisme qui s'appuie sur le passé pour, dans le présent, prendre son élan vers l'eschatologie, vers l'eschaton, le futur promis. Dernière phrase de Ricoeur qui est très belle aussi. Cette restructuration en profondeur est sans doute le moment le plus intense de la liberté.
celui où les trois extases du temps naissent de la culpabilité la plus authentique, je veux dire de la faute pardonnée. C'est très beau, c'est pas la culpabilité, c'est du repentir qui naît de la faute pardonnée, de l'expérience du pardon. Si le diable avait remporté la première manche en trompant l'homme, Jésus-Christ a triomphé dans le second affrontement et a même remporté une victoire définitive par la parole de miséricorde qu'il a prononcée sur nous du haut de la croix, par laquelle il a transpercé l'ennemi et que le Père a confirmé au matin de Pâques. Mais là ne s'arrête pas le chemin de l'amour conquérant, sous-titre « Briser le cercle de la violence ». Le Seigneur ne se contente pas de nous sauver, il veut rendre fécondes nos vies blessées mais réconciliées. L'amour veut toujours être fécond dans son épouse. Aussi le vainqueur désire-t-il combattre en nous pour que nous puissions participer à sa victoire par le pardon que nous partageons à notre tour avec ceux qui nous ont offensés. Du pardon reçu au pardon donné. Voilà le parcours de la miséricorde à l'école de l'Évangile. Pour comprendre ce que le Seigneur attend de nous, je propose que nous méditions trop rapidement le récit de la femme adultère, Jean 8. La dimension du combat spirituel y est fortement soulignée par l'évangéliste. La femme placée au milieu du cercle de ses juges, dans lequel on a intégré Jésus, cette femme n'est qu'un prétexte. À travers son procès, c'est la condamnation du Christ qui est visée. L'évangéliste le dit explicitement. Les pharisiens veulent s'appuyer sur la violence justifiée au nom de la loi pour appliquer cette violence aveuglément à l'innocent. Jésus commence par faire comprendre, par faire prendre conscience aux accusateurs que s'ils adoptent la logique de la répétition indéfinie de la violence, fût-elle légale, ils doivent commencer par s'inscrire eux-mêmes dans le champ de son application. Vous connaissez la suite, tous s'en vont à commencer par les plus anciens. Par le pardon qu'il accorde ensuite à cette femme qu'il vient de libérer de l'étau de ses accusateurs, Jésus ouvre devant elle un avenir qu'aucune justice ne lui reconnaissait plus. Telle est l'attitude que le Seigneur attend de nous. Celui qui pardonne sait qu'il prend un risque. En renonçant à la puissance du droit qui lui permet de régler le litige par la force, il s'expose à être lui-même victime de la violence à laquelle il a renoncé. Mais il sait aussi que sans ce risque, l'histoire n'a aucun avenir et que la violence se répétera indéfiniment par alternance d'oppresseurs devenant opprimés et d'opprimés se transformant en oppresseurs. Celui qui pardonne rompt délibérément le cercle infernal au risque de sa propre vie. Jésus a couru ce risque jusqu'au bout, et tant d'autres à sa suite, qui ont cru en la victoire finale de l'amour sur la haine. Nous sommes au cœur de notre participation au combat spirituel mené avec les seules armes du pardon. Pardonner revient à libérer le coupable en le relevant de sa dette, tout en sachant qu'il peut fort bien tourner contre nous l'arme que nous venons de déposer. C'est donc s'exposer sans défense à la liberté de l'autre, liberté que nous lui restituons par le même fait, mais à laquelle nous nous exposons dans la confiance que seul peut nous donner l'obéissance de la foi et d'une foi agissante par la charité. Galates 5, 6. Nous présentons que là, nous nous sentons très pauvres. Car si dans la foi, nous désirons consentir à ce mouvement, cette folie d'amour, de pourquoi nous avons contemplé si longuement Jésus, parce que c'est lui qui l'a réalisé en premier, nous sentons qu'il y a une partie de nous-mêmes qui aspire et une partie de nous-mêmes, l'inertie de la chair, sens paulinien, qui résiste. Un tel pardon n'est possible que par la maîtrise, avec l'aide de la grâce, des passions de l'âme
tels que la peur, la haine, la colère, le désir de vengeance, le ressentiment, l'amertume, etc. Sous-titre, la maîtrise de soi au service de la charité. Le beau combat de la miséricorde inclut un combat contre la part obscure de nous-mêmes, contre l'être charnel, contre la matière mouvante des mouvements affectifs, souvent anarchiques, dont l'ennemi sait bien se servir pour résister à notre volonté de pardon. Or, nous dit saint Paul, ceux qui appartiennent au Christ Jésus ont crucifié la chair avec ses passions et ses convoitises. Paul a beau nous le dire avec autorité, nous pressentons que ce combat peut exiger beaucoup de vertus. Heureusement, l'apôtre nous rassure. La maîtrise de soi, ajoute-t-il, est un fruit de l'esprit qui seul peut nous donner la victoire sur les mouvements de notre affectivité sensible dont l'intensité nous fait peur et devant lesquels nous perdons nos moyens. Mais puisque l'esprit est notre vie, eh bien, que l'esprit nous fasse agir. Dans la foi, avançons. De l'issue de ce combat dépend non seulement la mise en liberté du coupable, à qui nous restituons sa liberté, qui se voit offrir gratuitement une nouvelle possibilité de vie, pardonner, c'est redonner la vie, mais aussi la liberté de la victime que nous supposons être. Car nous sommes bien davantage liés par nos haines et nos ressentiments que par les conséquences négatives des torts que nous avons subis. Je donne un exemple qui m'a beaucoup frappé. Après une rencontre personnelle avec le Seigneur Jésus, une personne décide d'abandonner ses pratiques occultes. Or, malgré la générosité de sa conversion, les prières de délivrance par rapport aux liens contractés par ces pratiques ne parvenaient pas à mettre fin à certains symptômes. Jusqu'au jour où cette dame prend conscience au cours d'une session de guérison intérieure qu'elle s'était mise en quête de pouvoir occulte pour se venger des affronts que son père lui avait fait subir lorsqu'elle était enfant. C'est en s'engageant résolument dans le beau combat du pardon envers son père qu'elle obtint la totale délivrance des liens avec le monde occulte, car il était impossible de prendre autorité sur les esprits concernés tant que la personne n'avait pas renoncé à la haine qui avait motivé le recours à leur service. En raison même de la nature des passions de l'âme, ce combat est sans cesse à reprendre. Sous-titre, la garde du cœur. Il s'agit de demeurer dans une vigilance incessante, car le vieil homme en nous, un quart d'heure après notre mort, il vivra encore. La paix du cœur à laquelle le chrétien doit tendre ne s'obtient que par l'élimination de la rancune, qu'il s'agit, comme toutes les pensées mauvaises, de briser incontinent contre le Christ. Cette expression très forte, je la trouve dans la règle de saint Benoît. Saint Macaire insiste de la même façon. Tout le combat de l'homme consiste dans la lutte des pensées. C'est pourquoi je me permets de prendre le temps de dire quelques mots, ou plutôt de décrire deux attitudes que préconisent les pères du désert pour obtenir la victoire dans ce combat contre les pensées qui sont, j'entends, les pensées qui émergent de tous ces mouvements affectifs qui nous ramènent vers nos refus de pardonner, nos résistances au pardon. Comment faire pour maîtriser ces pensées par la partie spirituelle de notre être afin que nous puissions garder la paix et ne pas être ressaisis, retirés en arrière ou freinés dans notre effort d'être les compagnons du Christ dans le beau combat spirituel avec l'arme du pardon. Je donnerai seulement deux termes, deux attitudes que préconisent les pères du désert. La nepsis, d'où l'expression les pères neptiques, je vais expliquer, et l'antirésis. Ça fait bien dans la conversation, mais je reconnais que c'est difficile à placer. La nepsis d'abord.
Il faut tout faire pour que l'antique serpent ne puisse pas entrer dans le jardin de notre cœur. Une fois suffit, hein, le jardin, nous avons de nouveau l'arbre de vie, pas question qu'il y revienne. Le paradis du cœur, siège de l'intelligence, de l'esprit, disons, d'où l'expression « garde du cœur ». Garde de l'esprit, garde de l'intérieur, ou se garder tout court. C'est toutes des expressions qu'on trouve chez les pères. Soyez sobre, soyez vigilant. Votre adversaire, le diable, comme un lion rugissant, rôde cherchant qui dévorer. Première lettre de Saint-Pierre. Aux assauts du démon, ils font donc opposer la sobriété et la vigilance. C'est cela, être neptique, c'est cette vigilance et cette sobriété qui garde la maîtrise du cœur. Soyons tous neptiques. La garde à la porte du cœur est une stratégie de défense pour repousser immédiatement les pensées intruses, comme un portier vigilant repousse sans tarder les étrangers malveillants. Les pères décrivent 5 étapes que franchit une pensée cherchant à agir sur notre esprit pour la submerger. Je vous les donne. Première étape, la suggestion. Saint Jean Climac nous dit, la suggestion, c'est une simple pensée ou l'image d'une chose qui est née dans le cœur comme une apparition fortuite et qui se montre soudain à l'esprit. Selon Origène, il est impossible de se libérer totalement de ces suggestions qui surgissent en nous à notre insu. Vous pelez les patates pour faire la soupe et puis bon, qu'est-ce qui vous traverse tout la tête? Des choses banales, innocentes, d'autres vous font tressaillir. Elles sont peut-être moins innocentes parce qu'elles sont des souvenirs chargés d'émotions, d'affection ou de passion de l'âme, c'est les expressions de saint Thomas d'Aquin. Même les âmes converties à Dieu ont à supporter l'intrusion de ces pensées. Mais il est de notre devoir, si nous ne pouvons pas l'empêcher, car c'est instinctif, il est de notre devoir d'être sur nos gardes et il est de notre pouvoir de ne pas nous y attarder. Puisque nous méditons sur le pardon, précisons notre exemple et supposons que la suggestion à combattre, la pensée incongrue qui surgit, soit le souvenir d'une humiliation subie. Souvenir qui remonte à la surface par résonance avec une situation, une personne, un événement. Vous pelez vos pommes de terre et vous entendez un voisin qui crie. Ce cri peut réveiller beaucoup de choses en vous. Peut-être les cris de votre père qui injustement vous reproche quelque chose et vous humilie. Par exemple, phénomène de résonance d'un événement qui revient avec toute sa charge affective. Cette étape-là, nous la constatons, c'est l'étape de la suggestion. Deuxième étape, la liaison ou conversation. Vous pouvez tous reconnaître que c'est bien ainsi que ça se passe. La force de cette analyse, c'est de découper les étapes, de les objectiver, de sorte que nous ne sommes pas simplement passifs, mais que nous devenons acteurs et que nous disons « stop, j'en suis au numéro 2, j'arrête, je ne vais pas plus loin. Je reviens à 1, je sors. » Autrement, tout ça s'enchaîne et puis nous ne pouvons pas. Si nous ne connaissons pas les choses, nous ne pouvons pas les maîtriser. La volonté a besoin d'être mue par l'intelligence. Deuxième étape, la conversation. Si nous prêtons attention à la pensée négative, distraitement, celle-ci prendra davantage de place dans le champ de notre conscience et nous invitera à entrer en dialogue avec elle. Et dans cette conversation, son poison d'amertume commence à se diffuser en nous. Revenons à notre exemple. Si je laisse préciser le souvenir, les paroles que mon père m'a dites, ses attitudes, ses gestes, si je me risque à dialoguer avec ce souvenir, à commencer à dire « Ah oui, vraiment, quand même, je ne l'avais pas mérité ça », eh bien, les émotions se réveillent inévitablement. Attention, parce que nous glissons à l'étape numéro 3, le consentement ou l'acceptation. Il y en a 5. La pensée s'installe puisqu'on le lui permet. Et attention, quand on chasse un démon, la maison est vide, il y en a 7 qui reviennent. Que va faire cette pensée qui n'en espérait pas tant? Elle va exclure les concurrentes et capter toute notre attention sur elle. Le souvenir envahit tout le champ de notre conscience. Nous ne lui résistons plus, nous avons de plus en plus de mal à rester. Vous vous rappelez un événement? Ah oui, vraiment, au point de couper dans mon doigt tellement les patates, je les ai oubliées.
Et vous auriez cru que maman aurait intervenu. Oh non, non, et ma sœur non plus, tout le monde était... Padadam, padadam, padadam. Nous entrons dans la scène que nous nous sommes imaginée. L'imagination vient au secours. Nous laissons les souvenirs conduire nos pensées. Ce n'est plus l'intelligence qui a la maîtrise, mais l'imaginaire. Et les passions liées à notre pensée négative troublent l'âme, parce que si l'imaginaire prend le relais, l'intelligence ne peut plus maîtriser les affections. La paix du cœur est perdue. Arrivé à ce stade, si je ne prends pas conscience du processus, si je ne crie pas de toutes mes forces vers le Seigneur, le suppliant de m'arracher, comme dit le psalmiste, à la boue, je m'enfonce, je risque fort de ne plus pouvoir résister à l'inertie et à m'enfoncer dans le sable mouvant de mes propres affections sensibles et passions qui vont prendre le dessus à cause de mon manque de vigilance. Étape suivante, la captivité. Si nous n'avons pas eu le réflexe de la prière, nous nous retrouvons prisonniers de la pensée. Nous avons perdu la présence de Dieu, perdu la paix intérieure. Nous sommes devenus tout entiers cette pensée. Je vis l'humiliation d'il y a autant d'années. Je suis colère, je suis haine, je suis toutes ces passions parce que je n'ai plus de recul, je m'identifie. L'humiliation est là au cœur de mon attention, comme si c'est maintenant que je la subissais, renforcée par toutes les pensées qui y ont conduit. Et dernière étape, l'accomplissement, ne dirigeant plus le cours de mes pensées anarchiques, dominée par elles, je suis entraîné à poser l'action qu'elle revendique. Je pose mes patates dans un geste de colère. Je dis, je tremble, boum, ma crise démarre. Je prends un exemple un peu rigolo, pas rigolo du tout, mais vous comprenez ce que je veux dire, dans la mise en scène, et je pique une terrible colère. Si quelqu'un rentre et dit, mais qu'est-ce qui t'arrive? On sera bien embarrassé d'expliquer que tout ça, c'est né dans ma petite tête. Je passe à l'acte. Parce que je ne peux plus résister au flot, au dynamisme des passions qui me submergent. Entre parenthèses, si elles me submergent ainsi, c'est qu'effectivement, elles sont toujours là. Eh bien, c'est qu'elles sont toujours là. C'est que ce dynamisme est toujours mobilisé par ce souvenir, quelque part, au fond de moi-même. Telles sont les étapes par lesquelles l'ennemi me conduit là où je ne voulais pas aller. Il sait fort bien qu'il suffit de me présenter tel ou tel souvenir douloureux pour que je réagisse, d'autant plus si le passé évoqué n'est pas tout à fait guéri. Mais ne sommes-nous pas, ça c'est pour demain la guérison, mais ne sommes-nous pas toute notre vie en convalescence pour nos blessures accumulées? Donc, partout et toujours, il nous faut veiller sur nos pensées pour éviter qu'elles ne nous submergent et qu'elles libèrent ces passions qui risquent de nous ravir la victoire en nous éloignant de notre décision fondamentale de pardonner. Je vous avais annoncé une deuxième attitude, elle est complémentaire avec celle que je viens de vous dire. L'antirésisme. Qu'allons-nous faire? Ce n'est pas facile de résister à ces pensées qui me submergent. Vous direz, il a beau dire, Joseph, là, résister aux pensées, mais comment on fait? Elle revient à l'assaut. Voici comment nous allons faire. Nous allons regarder que fait Jésus. N'allons pas chercher le midi à 14h, hein, c'est en contemplant Jésus qui a vaincu avant nous. Qu'est-ce qu'il fait tenté par le diable? Il ne discute pas. Il ne discute pas avec les pensées ou le démoniaque qui surgissent. Mais il lui oppose des versets de l'Écriture. L'arme de la victoire, c'est la parole de Dieu. C'est pourquoi les pères du désert s'entraînaient à retenir par cœur un verset de l'Écriture qui répond à toutes les tentations possibles de l'ennemi. Ça a l'air fabuleux. Écoutez, écoutez bien. Évagre le Pontique, a écrit un traité dans lequel il cite les textes scripturaires, de la Genèse à l'Apocalypse, en tout 487 citations qui permettent de chasser les 8 vices principaux. Ils avaient de la mémoire, les pères du désert. C'est peut-être en raison de la difficulté de mémoriser tous ces passages qu'on a introduit la prière dite de Jésus, qui vient en secours des mémoires défaillantes. Il est cependant conseillé d'avoir toujours à notre disposition quelques flèches acérées que nous pouvons décocher sur l'ennemi rapidement dans notre carquois, l'arc est paf, décoché, lorsqu'il nous suggère des pensées de ressentiment, nous poussant à revenir sur un pardon accordé.
Citons quelques exemples de pensées, mais vous en trouverez à l'appel. Pardonne-nous nos offenses, comme nous pardonnons ceux qui nous ont offensés. Soyez miséricordieux, comme votre Père est miséricordieux. Rancune, colère, voilà des choses abominables. Si un homme nourrit de la colère contre un autre, comment peut-il demander à Dieu la guérison ? Ça, c'était le Siracide. Emportez-vous, mais ne commettez pas le péché, que le soleil ne se couche pas sur votre colère. J'aime bien le réalisme de saint Paul. Ne donnez pas prise au diable, etc. Aigreur, emportement, colère, que cela soit extirpé de chez vous. Trouvez une parole qui corresponde à mon point fragile et que je sois prêt à décocher. Ce genre de combat ne connaît ni repos et ne peut pas se mener avec mollesse. Il est tout au contraire porté, je vais vous surprendre, par la passion de la colère. Oui, mais non plus la colère à l'état brut, telle qu'elle jaillit de notre être charnel inconverti, mais la colère en tant que passion de l'âme mise au service de Dieu. Je veux dire par là que si dans un premier temps, nous avons à acquérir la maîtrise des passions de l'âme, n'oublions quand même jamais que les passions de l'âme sont un don de Dieu. Sont un don de Dieu qui doit venir au service de notre projet spirituel. C'est une conséquence du péché, l'anarchie de nos facultés qui fait que nous ne les maîtrisons plus. Mais même la colère nous est donnée non pas pour détruire, mais pour construire. Alors voilà, ce n'est que lorsqu'elles échappent à notre rationalité que ces passions deviennent rebelles et doivent être réprimées. Mais une colère tempérée par la raison, mise au service du projet, est une arme précieuse que le Créateur nous donne pour soutenir le combat spirituel. Ce n'est pas dans la mollesse que nous vaincrons. Il y a des moments où Jésus fait preuve de colère dans l'Évangile. Saint Thomas nous enseigne que la colère est un dynamisme naturel qui s'éveille spontanément face à toute injustice. Eh bien, intégrée dans la vie de l'esprit, cette même colère s'éveille devant l'injustice qui consiste à voir l'ennemi nous suggérer des pensées négatives envers nos frères pour lesquels le Christ a versé son sang. Dès que je sens des pensées négatives par rapport à un frère pour lequel Jésus a versé son sang, une sainte colère s'éveille et je pourfends cette pensée en disant « Aimez-vous les uns les autres comme je vous ai aimé. » Je termine. L'unique voie de la paix, insiste le pape, est le pardon. Accepter et accorder le pardon permet une nouvelle qualité de rapport entre les hommes, interrompt la spirale de la haine et de la vengeance et rompt les chaînes du mal autour du cœur des adversaires. Pour les nations à la recherche de la réconciliation et pour tous ceux qui désirent une coexistence pacifique parmi les individus et les peuples, il n'y a pas d'autre voie, le pardon reçu et offert. Quelle richesse en enseignement salutaire contiennent les paroles du Seigneur. Aimez vos ennemis et priez pour vos persécuteurs, afin de devenir fils de votre Père qui est aux cieux, car il fait lever son soleil sur les méchants et sur les bons, et tomber la pluie sur les justes et les injustes. Aimer qui nous a offensés désarme l'adversaire et peut transformer même un champ de bataille en un lieu de coopération solidaire. Cette victoire de l'amour, le Christ l'a déjà donnée à son Église, mais elle ne portera des fruits concrets que dans la mesure où chaque croyant, c'est-à-dire chacun de nous, s'engage résolument dans le beau combat du pardon.

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2: Même si 7 fois par jour ton frère commet un péché contre toi et que 7 fois de suite il revienne à toi en disant « Je me repens », tu lui pardonneras. Luc 17, 4.

Dans la parole de Dieu, dans le fait de lire l'Écriture, nous nous exposons à cette force qui vient de la parole de Dieu. Ce n'est pas de la magie, hein, mais c'est parce que c'est Dieu qui parle à travers ces mots-là. Alors, comment lire la parole de Dieu ? Il y a plusieurs approches possibles dans la tradition de l'Église, comme hier, hein, il y a eu plusieurs formes de prières possibles. Eh bien, la méditation de l'Écriture, la lecture de la parole de Dieu, en est une forme possible. On appelle ça, alors il peut y avoir la lectio divina, c'est ce que font les moines dans la tradition bénédictine, beaucoup, c'est en dehors de l'office, ils ne vont pas faire oraison comme les carmes, cette prière silencieuse. Ils vont avoir une prière qui va être dans la lectio, c'est-à-dire une lecture méditative et priante de l'Écriture. Je vous donne, on va partir de l'Évangile, hein, du semeur, et les différentes étapes. Je vais vous relire le texte parce que c'est pas mal. Il en est du règne de Dieu comme d'un homme qui jette en terre la semence nuit et jour, qu'il dorme ou qu'il se lève. La semence germe et grandit, il ne sait comment. Alors un petit commentaire de Enzo Bianchi dans un livre, si vous le trouvez, c'est un excellent livre. L'auteur, bon, est-ce qu'il est ? Mais il a écrit un livre il y a très longtemps qui s'appelle « Prier la parole » qui a été réédité à plusieurs reprises. Si vous tombez dessus, n'hésitez pas. La parole de Dieu n'est pas un livre, une collection d'écrits, c'est une semence, quelque chose qui contient en soi la vie et qui développe cette vie jusqu'à créer le grand arbre du règne. Elle germe donc dans l'histoire, comme dans la vie personnelle de chaque homme. Elle grandit, remplissant d'une nouvelle présence toute réalité. Elle sanctifie parce qu'elle nourrit et alimente ceux qui la reçoivent. Elle illumine car elle dévoile le secret des choses, en conduisant les réalités elles-mêmes à leur ultime achèvement. Alors écoutez, ça c'est pas Enzo Bianchi, c'est une autre personne, une enseignante des Bernardins qui s'appelle Agnès de la Marzelle, une sœur de communauté. Comme dit saint Jérôme, ouvrir l'Écriture et la lire, c'est tendre les voiles à l'Esprit-Saint sans savoir sur quel rivage nous aborderons. Au-delà de ce que nous pourrons percevoir, sentir, nous croyons qu'il va faire son œuvre comme il veut, quand il veut. Nous, on va lever notre petit pied, on va faire notre possible, et pour le reste, le Seigneur va faire pousser la semence de l'intérieur. Voilà. Alors, la parabole de la semence, vous vous souvenez, le semeur sème la semence, il sème au bord du chemin, les oiseaux viennent, picorent le grain, il sème sur les endroits pierreux, elle lève tout de suite, et puis vient le soleil et ça sèche. Il sème des graines au milieu des ronces, ça pousse puis c'est étouffé, et puis enfin il sème dans la bonne terre, et là ça lève à 30, 60, 100 pour 1. Alors c'est un petit peu les quatre attitudes. Il sème, Jésus explique, hein, le semeur sème la parole. Il y a ceux qui sont au bord du chemin où la parole est semée, quand ils l'entendent, Satan vient aussitôt et enlève la parole semée en eux. Ceux qui sont au bord de chemin, et le texte précise dans la première version, qui ne comprennent pas la parole. La première chose, quand vous lisez, si vous choisissez par exemple de prendre l'évangile du dimanche, je vous conseille de le faire dans la semaine qui précède, vous lisez l'évangile du dimanche, vous commencez par, je vous rappelle, mode avion, position confortable, on est sûr et certain de ne pas être dérangé par les enfants, par ci, par ça, etc. On s'est fixé une durée, un petit quart d'heure par exemple. Je lis le texte une première fois. Et c'est bien, alors nos petits livrets, prions en église, tout ça, c'est très bien. Mais c'est bien d'avoir une Bible un peu épaisse, il y a des notes de bas de page qui expliquent un peu le texte. C'est pas mal, parce qu'il s'agit d'abord de comprendre. Comprendre, c'est-à-dire, je réponds à la question, que dit le texte ? Qu'est-ce qu'il dit ?

en dessous tout un développement qui dit ce que dit le texte de Marie-Noëlle Tabu, qui est une bibliste parisienne qui est vraiment qui fait un travail remarquable. Elle a écrit aussi, publié des livres, n'hésitez pas, c'est accessible. Hein ? Que dit le texte ? Qu'est-ce qu'il dit ? Pas qu'est-ce qu'il me dit. Non, qu'est-ce qu'il dit ? On pourrait dire c'est l'étape de la lecture, de la lectio. Puis une fois que j'ai parcouru le texte une fois en disant qu'est-ce qu'il dit, je peux le relire une seconde fois en me disant qu'est-ce qu'il me dit. La première étape, j'ai fait travailler l'intellect. La deuxième étape, je vais écouter un petit peu plus l'affect, l'affectivité. Est-ce qu'il y a une phrase qui retient mon attention, qui provoque ma curiosité, qui vient toucher quelque chose en moi, qui provoque une émotion, une interrogation? Ben, si c'est le cas, on la souligne, éventuellement on la note. Hein ? Parce que bien souvent, c'est comme ça qu'il y a quelque chose qui m'est donné à travers ça. Le Seigneur va illuminer mon intelligence par rapport à telle phrase, ou va toucher mon affectivité pour que je m'arrête dessus. Hein ? Mais après, m'être dit, qu'est-ce que dit le texte ? Hein ? Deuxième étape, qu'est-ce que me dit le texte ? Et puis là, je vais pouvoir rentrer dans ce qu'on appelle la méditation. C'est-à-dire que je vais reprendre cette phrase, je vais la relire, je vais la re-relire, et j'oserais dire à ce moment-là, il n'est pas essentiel que je comprenne. Je vous rappelle, c'est une graine qui contient sa puissance de transformation et de croissance en elle-même. D'accord ? Si je peux, à partir de ce que dit le texte, avec un commentaire à côté, dire, bah oui, Jésus invite dans tel passage... Effectivement, il invite à une certaine, je ne sais pas, une certaine pauvreté par rapport au bien, détachement au bien. Bon. Et je peux, à partir de là, demander au Seigneur d'éclairer ma vie, montre-moi où tu m'invites à vivre aujourd'hui ce détachement par rapport au bien. Très bien. Mais ça peut aller plus loin. Je peux accueillir cette parole, la lire, la relire, la re-relire, le temps que je me suis donné. L'idéal, c'est de la mémoriser. Et puis, je vais la garder, elle va m'habiter. Et vous verrez qu'en fait, bien souvent, c'est au cours de la journée, au cours de la semaine, dans le mois, que cette parole, tout d'un coup, va prendre une saveur, qu'elle va m'éclairer, et qu'elle va éclairer une circonstance de mon existence. Hein, la première lecture d'aujourd'hui, hein, Dieu est amour, il se peut que cette parole, si je l'ai accueillie, si je l'ai méditée, si je l'ai mémorisée, tout d'un coup dans une conversation avec quelqu'un, cette parole va venir en moi et va me donner l'élan nécessaire. Si cette personne est dans une situation difficile, de souffrance, cette parole va venir alimenter mon intelligence, va venir éclairer mon intelligence et me donner une parole juste pour celui à qui je m'adresse. Vous voyez, c'est la parole de Dieu peut nourrir l'intelligence dans un discours rationnel. Oui, je comprends en lisant les béatitudes, en étudiant le texte des béatitudes, que cette béatitude, ce bonheur auquel Jésus invite, n'est pas un bonheur terrestre, mais c'est un bonheur qui est le bonheur du ciel, qui vient, qui se réalise dans une pureté de cœur, qui se réalise dans un cœur miséricordieux, qui se réalise dans un cœur qui recherche la justice, etc., etc. Donc là, j'apprends la grammaire du langage divin, et donc je vais comprendre tout à fait qu'un désir de puissance et de gloire humaine ne correspond pas au désir des béatitudes. J'apprends le langage, je me familiarise avec sa grammaire, avec ce langage qui lui est propre. Mais elle va aussi, cette parole, si je la mémorise, elle va venir transformer mon cœur. Et que le moment où je vais être confronté à une situation où je serai peut-être tenté par le manque de droiture, d'intention, hein, ce qu'on appelle l'impureté de cœur, ce n'est pas que la sexualité, l'impureté, hein, c'est bien plus large que ça, bien plus large. Un cœur pur, c'est quoi ? C'est un cœur qui est droit. Eh bien, il est possible que si j'ai médité sur la pureté de cœur, au moment où je serai tenté de faire un petit truc

0: un peu biaisé. Vous voyez le genre de truc, hein? Je vais essayer de, je sais pas, de dans une conversation, de raconter une carabistouille pour arranger la vérité. Mais il se peut qu'à ce moment-là, si cette parole a travaillé mon cœur, qu'en fait vienne dans mon cœur le dégoût de l'impureté, le dégoût du manque de droiture, et je ne tomberai pas. Vous voyez comment travaille la parole de Dieu, hein? Elle vient transformer notre cœur, parfois à notre insu. Nous, ce qui nous est demandé, c'est de l'accueillir. Avec notre intelligence d'abord, tomber en bonne terre, je reviens à mon évangile, je l'avais lâché. Ensuite, il y a ce qui tombe dans le sol pierreux, les personnes d'un instant. Ben, vous voyez, c'est la personne qui, je vous donne, alors, c'est l'exemple du prêtre qui arrive le dimanche matin à la sacristie, au fait, mon homélie. Ça parle de quoi aujourd'hui l'évangile? J'ouvre l'évangélière. Ah oui, c'est la parabole du semeur. Ok, je connais. Il n'a pas pris le temps d'accueillir la parole. Le cœur pierreux, celui qui n'a pas beaucoup de profondeur, c'est celui qui ne persévère pas. Celui qui ne prend pas le temps d'accueillir la parole. Ben, la parole, elle ne porte pas de fruits. Alors on peut être très enthousiaste. C'était extraordinaire l'enseignement du cardinal Barbarin ce matin. Qu'est-ce que c'était brillant, qu'est-ce que c'était beau. Oh, ça m'a touché, oui. Et en quoi ça vous a touché? Combien de fois on ressort de l'église le dimanche sans se souvenir de l'évangile ou de la première lecture? À ce moment-là, c'est qu'on est dans cette situation du sol pierreux. Alors que si j'ai lu, si j'ai pris le temps de lire la parole de Dieu avant, eh bien, cette parole proclamée durant la messe, qui a une force particulière, hein. La parole proclamée dans la liturgie, c'est un ministre, un diacre ou un prêtre qui la proclame, c'est le Christ qui parle à notre cœur à ce moment-là. Et cette parole a une efficacité plus grande, mystérieusement, parce qu'elle est une action du Christ à ce moment-là. Quand je la lis tout seul, ce n'est pas une action du Christ. Si je l'écoute à la liturgie, c'est une action du Christ qui produit quelque chose en moi. Hein? Troisième, c'est les ronces, les soucis de la vie. Ben oui, si dans ma vie, je lis la parole de Dieu, mais que par ailleurs, je ne cherche pas à avoir un peu d'ascèse, je me laisse envahir par le goût du luxe, par l'attachement au bien, par la recherche du plaisir désordonné, par l'ambition, si je ne cherche pas à me convertir, ben, la parole de Dieu ne peut pas, elle va commencer, puis très rapidement les premiers fruits vont être étouffés. Et je ne vais jamais voir cette parole porter son fruit. Et puis la quatrième terre, la bonne terre, hein, ben, c'est celle qui est travaillée. Le pays, pour ceux qui ne sont jamais allés en Terre Sainte, la terre n'est pas bonne là-bas. S'il y a des endroits où elle est meilleure, où il y a une épaisseur, il y a une profondeur, mais il faut enlever les pierres, il faut la soigner, il faut la creuser, il faut la retourner. Si vous ne faites pas ça, rapidement le sol, parce que la pierre n'est jamais très loin, le sol devient mauvais. Donc le cœur, la terre bonne dont parle le Christ, c'est la terre qui est travaillée. Travaillée par la pénitence, par les sacrements, travaillée par le désir de conversion. À ce moment-là, la terre peut porter du fruit. Hein ? Alors je voudrais, pour conclure, parce que ça fait une demi-heure, donc voyez, si vous dites un quart d'heure où je prends le temps de lire, qu'est-ce que dit le texte, qu'est-ce que me dit le texte, et puis le point sur lequel je bute, le point qui m'interroge, le point qui éveille en moi un petit mouvement affectif, hein, eh bien je le note et je le répète, et j'essaye de le mémoriser. Et surtout, je ne cherche pas à l'interpréter tout de suite. Surtout pas. Surtout pas. Ça, pour les gens qui parmi vous sont dans la communauté de l'Emmanuel ici, le charisme de texte, souvent, alors on donne des textes aux frères, et puis on dit aussitôt, le Seigneur te dit que... J'ai envie de dire à ce moment-là, ta gueule, tais-toi. Parce que tu projettes ta problématique et ton interprétation sur la problématique du frère. Silence. Je ne parle pas du charisme texte en assemblée de prière, c'est autre chose. Quand dans la prière fraternelle, on ne commande pas, on n'interprète pas. Et pour illustrer ça, et pour en même temps illustrer cette puissance de la parole de Dieu, une histoire personnelle. puis témoignage. On est charismatique, donc on témoigne. Un jour, pour mes 50 ans, j'ai plus de 50 ans, vous l'aurez compris, les frères et sœurs de communauté prient pour moi. Et je reçois un texte tiré, si mon souvenir est bon, de Jérémie 23, 16 ou 17, qui parle de l'adultère des prêtres. Bon anniversaire. Je dis bon, ben. Et la sœur a la très bonne gentillesse, la bonté de ne pas commenter. Ouf. Bon, je repars avec ça. Et pendant 2 mois, tous les matins, mon temps d'adoration, j'ai la chance d'avoir une chapelle chez moi, de pouvoir adorer tous les matins, je prenais très régulièrement ce texte en disant « Seigneur, qu'est-ce que tu veux me dire ? Tu veux peut-être que je prie pour les prêtres adultères ? Je suis désolé, ça existe. » Non. Bien, alors je priais pour les prêtres dans leur tel état de faiblesse, etc. etc. Et puis au bout de 2 mois, j'entends en moi une voix très douce me dire « C'est pour toi. » Et me montrant la situation que le bon Dieu m'invitait à convertir. Mais avec une grande douceur, pas une accusation culpabilisante, hein, ça c'est pas le bon Dieu, une grande douceur. Et vous savez, je rentrerai pas dans le détail de la situation, ça me concerne moi, mon accompagnateur spirituel et éventuellement mon confesseur aussi, un point c'est tout. Mais ça m'a donné, cette parole m'a donné la force pour opérer le changement qui était à opérer. Voyez, Dieu nous commande quelque chose parce qu'il nous donne la force de le mettre en œuvre. Dieu n'est pas sadique. Quels que soient les points que nous pouvons rencontrer dans nos vies personnelles et qui semblent résister un peu à l'évangile, qu'on met de côté, qu'on écarte, qu'on ne dit pas en confession parce que ça ne regarde pas le prêtre, que si, que ça. Hein. Oh, le pape, pourquoi il s'occupe de ces affaires-là, ça ne le concerne pas. Puis d'ailleurs, il ne comprend rien à l'économie, à la finance, ou il ne comprend rien à la vie conjugale, ou ci, ou ça. Donc, voilà. Dieu ne commande rien sans en même temps donner la grâce, la force pour changer. Et moi, j'en ai fait l'expérience très concrète. Hein? Alors, bien sûr, après, il a fallu que je me mette en chemin. J'ai dû prendre l'une ou l'autre décision qui, je peux vous dire, n'ont pas été coûteuses à prendre. Ça a été une libération pour moi. Ça a été une joie profonde. Mais ça a impliqué des changements très sensibles, très significatifs. Voilà la force de la parole de Dieu. Mais voyez, c'est 2 mois de prière tous les matins à reprendre le même texte. Et il y a un moment où ça s'éclaire. Et quand ça s'éclaire, ça fait boum, ça déménage tout et ça remet de l'ordre. Et ça vous établit dans la paix. Voilà. J'ai parlé suffisamment longtemps. Maintenant, le temps des questions. Hier, vous avez posé d'excellentes questions. Donc je me dis que l'Esprit-Saint doit aussi parler dans les questions. Donc l'écoute de la parole de Dieu. Alors posez la question à haute voix, aussi fort que possible, puis je la répète pour que tout le monde entende. Comment lire la parole de Dieu dans l'Ancien Testament ? Alors, très bonne question. Vous avez certains passages de l'Ancien Testament qui sont un petit peu étonnants, on va dire les choses comme ça, hein. L'histoire de la femme de l'Éphraïmite, en Juge 19, ne pas lire avant de se coucher. Hein. Voilà, ou certains passages, voilà. Dieu qui dit massacrez-les tous, comment lire ça? Alors première chose, celui qui donne le sens de toute l'écriture, c'est le Christ. Et donc, c'est ce que faisait saint Jérôme, c'est ce que faisait aussi, alors il n'est pas saint, mais Origène, hein, qui disait, mais toute l'écriture parle du Christ. Les psaumes parlent du Christ. Josué parle du Christ. Le Deutéronome parle du Christ, etc. Alors, ils arrivaient à faire une gymnastique de l'intelligence assez étonnante pour montrer en quoi tel ou tel texte pouvait évoquer le Christ. Mais on ne peut pas interpréter un texte de l'Ancien Testament d'une manière qui irait dans un sens contraire au message de l'Évangile. Donc en fait, moi je conseille par d'abord bien lire et intégrer l'Évangile. Et ensuite, on dit que l'Évangile se cache dans l'Ancien Testament et l'Ancien Testament est dévoilé par l'Évangile. Et quand je lis l'Ancien Testament, essayez de le comprendre à la lumière de l'Évangile du Christ et pas en tirer une conséquence qui serait contraire. Ouais, vous avez des passages terribles dans le Lévitique qui dit « La femme qui sera surprise en flagrant délit d'adultère sera mise à mort. » Bon, bah, allez lire Jean 7. Moi non plus, je ne te condamne pas. Alors, il y a des passages de... Voilà, donc après, vous voyez Jean 23, 16 que j'ai reçu, il dénonçait l'adultère des prêtres. Ben, en fait... C'est la circonstance, et tout d'un coup, mes yeux sont ouverts, le bon Dieu a ouvert mes yeux et m'a fait comprendre ce que voulait dire cette parole pour moi aujourd'hui. C'est aussi ça quand je dis que l'Écriture est vivante. Cette parole, elle a un sens objectif, littéral, les exégètes étudient cela. Moi, je suis exégète de formation. J'ai appris le grec, j'ai appris l'hébreu, j'ai appris l'araméen, j'ai appris un certain nombre de choses, d'outils scientifiques pour travailler la Bible comme on travaille un texte humain. Et puis aussi, voir théologiquement qu'est-ce qu'il dit et comment ça s'intègre dans le mystère du Christ. Alors vous n'avez pas tous ces outils-là. Heureusement, vous n'avez pas besoin d'apprendre le grec et le latin ou l'hébreu pour lire la Bible. Mais... il peut y avoir un sens objectif, historique, au moment où le texte a été écrit. Et puis, avec le Nouveau Testament, ce texte prend une nouvelle lumière, un nouveau sens. Et puis, il y a ce que ce texte précis peut me dire à moi, personnellement, aujourd'hui. Et là, c'est l'Esprit Saint qui va me le montrer, qui va m'éclairer. Je ne sais pas si je réponds à votre question. Ça va ? Il y a du travail à faire, oui, mais jusqu'à la fin de notre vie. Oui ? Alors, est-ce qu'on peut lire la Bible, comment on la peut lire en continu ou des textes? Alors, moi je vous dis, commencez pas par la lire en continu. Il y a plusieurs écoles, hein, mais il faut commencer par l'évangile. Quelqu'un qui n'a jamais lu la Bible, qui commence par un évangile. Saint Marc ou Saint Luc, je conseille de préférence. Saint Luc, ça permet, il y a les évangiles de l'enfance, il y a la figure des pauvres, il y a la miséricorde qui est très présente, et puis ensuite on peut lire les actes des apôtres. C'est le même auteur, c'est la même histoire hein, qui se prolonge. Donc ça, c'est pas mal. Donc, de commencer par un ou deux évangiles, les actes des apôtres, les épîtres de Paul. Et puis après, à ce moment-là, on peut revenir dans l'Ancien Testament. Hein, la Torah, le récit Genèse, Exode, le début. Le Lévitique, c'est un peu compliqué, c'est l'histoire de loi, on peut y venir après ça, mais vous avez des livres, je suis sûr qu'il y a des livres que vous n'avez jamais lus, le livre de la sagesse, des proverbes, c'est somptueux, ça se lit par petits morceaux, c'est des petites doses, deux versets par deux versets, hein, c'est des petites choses, bon, il y a des choses cocasses aussi, le cantique des cantiques, les psaumes, c'est tous les jours un psaume. C'est merveilleux le psaume, ça. Si vous séchez dans la prière, prenez un psaume, vous allez prier. Le Christ a prié avec les psaumes. Donc là, voyez, quand vous priez un psaume, vous rentrez dans la prière du Christ. Ça, les psaumes, c'est la voie royale pour la prière. Ça répond à ta question ? Après, vous aurez des gens qui vont lire toute la Bible d'un bout à l'autre. Hein. Bah, très bien. Mais c'est difficile. Question ? Oui ? Attendez, la tondeuse d'hier repasse. Elle m'avait été donnée, je ne la comprenais pas. Je croyais la comprendre. Une invitation à prier. Et vous savez, je pense que si je l'ai gardé pendant 2 mois, c'est parce que le bon Dieu me l'a fait garder pendant 2 mois. C'était une action mystérieuse de la grâce qui s'est dit, ben il faut... Vous savez, c'est pourquoi est-ce que Dieu ne répond pas à notre prière tout de suite, parfois ? parce que notre cœur n'est pas assez large. Et là, cette parole ne me parlait pas parce que mon cœur n'était pas assez large, pas assez ouvert, pas assez... Et elle m'a parlé à un moment où j'étais prêt, enfin, à l'entendre. Ah ben oui, mais... Vous savez, je m'explique. Si on vous dit, si tu creuses 30 ans un trou à cet endroit-là, je te garantis que tu trouveras un filon de minerai d'or qui te permettra de résoudre tous les problèmes de la France. Vous allez passer 30 ans. Et le jour où vous trouvez votre minerai, vous oubliez les 30 ans. D'accord ? Le royaume des cieux, c'est pareil. C'est même mieux. C'est-à-dire que cette vie que nous avons à traverser, qui dure pas tellement plus que 30 ans, allez, 90, c'est un facteur 3, c'est rien. C'est pas un facteur 10 ou 100. Hein. Donc, 90 ans au mieux, au pire, ou enfin ce que vous voulez, si c'est une recherche qui dure ce temps-là, et en plus c'est une recherche où durant ce temps-là, on n'est pas laissé sans rien. Quoi. Si on cherche vraiment le Seigneur, il vient à notre rencontre, il y a des grâces qui sont données, il se passe quelque chose dans notre vie spirituelle. Eh bien, ce qu'on découvre au-delà de ces 90 ans dépasse de manière absolument inconcevable ce qu'on pouvait imaginer. Donc 90 ans, c'est pas long. 2 mois, c'est rien. Faut persévérer, oui ? Alors, le monsieur dit, j'ai bien compris la question, je me la suis souvent posée. Le monsieur dit, vous comprenez, entre les paroles reçues au groupe de prière, les paroles reçues à l'évangile du dimanche, si en plus on a prié pour moi, etc., etc. Puis alors, si vous êtes dans la communauté de l'Emmanuel, le lundi, vous avez la maisonnée avec de nouveau des paroles qui vous sont données. Enfin, bref. On en retient une. On en retient une, puis les autres, c'est pas grave, elles reviendront. Hein. On en retient une. Alors, pourquoi celle-là plutôt qu'une autre ? Je sais pas. Alors, moi, comme prêtre, je lis tous les jours l'évangile du jour. Si j'ai une homélie à préparer pour le dimanche, je m'y arrêterai un peu plus longtemps. Mais il y aura telle ou telle parole. Alors, vous voyez, là, c'est la parole qui m'avait été donnée pour mes 50 ans. Bon, là, je me suis dit, yes, il y a probablement quelque chose d'un petit peu particulier. Il faut que je la cultive. Hein ? Moi, je me souviens d'une sœur de communauté. Au cours d'une retraite de fraternité ici annuelle de notre communauté, voilà, elle nous partage une parole qu'elle avait reçue plus de 15 ans avant, en disant « je la comprends toujours pas ». Il y a eu quelqu'un dans le groupe qui était là qui lui a donné l'interprétation. Pour le coup, ça, tout d'un coup, ça fait tilt pour la personne. Il avait fallu 15 ans. Vous savez, un jour, pour le bon Dieu, un jour est comme 1000 ans, hein. Donc, quand il donne une parole, c'est une forme de prophétie. Hein. C'est une parole qui vient de Dieu, c'est une prophétie. La prophétie peut être faite pour se réaliser immédiatement, elle peut être faite pour éclairer toute une vie, elle peut être faite pour éclairer dans 10 ans. Il faut faire ce que faisait la Vierge. Je vous ai dit que c'était la meilleure interprète de l'Écriture. Qu'est-ce que nous dit l'Évangile de Luc au chapitre 2 quand les bergers, les mages viennent vénérer l'enfant, quand elle retrouve Jésus au temple? Elle dit, elle gardait ces choses dans son cœur. Et le grec dit autre chose, un symbalousa, les mettait ensemble. C'est comme si, vous voyez, on essaye de mettre 2 choses ensemble. On regarde comment ça marche ensemble. Eh bien, la Vierge, continuellement, elle gardait mémoire et elle relisait, elle réécoutait, elle reprenait ces paroles qu'elle avait entendues. Et c'est ce qui nourrissait sa foi. Et c'est ce qui lui a permis, au pied de la croix, de tenir debout. Il sera appelé fils de Dieu. Voilà, vous avez un ange qui vous apparaît, qui vous dit que vous allez tomber enceinte sans connaître d'homme, et qu'en plus, cet enfant sera appelé fils de Dieu. Waouh ! Heureusement qu'elle connaissait un petit peu l'Écriture, hein, de par sa vie juive, de foi, etc. Enfin, quand même, elle a médité ses paroles, elle a vu son fils grandir, elle a vu ce qui s'est passé au temple, elle a vu avec son père dans l'atelier de charpenterie. Elle l'a vu ensuite avec ses disciples, elle a entendu parler de ses miracles, etc., etc., etc. Et c'est ça qu'elle méditait, qu'elle relisait, qu'elle repassait dans son cœur sans cesse, et qui, au pied de la croix, lui a permis de tenir debout. Donc, pour répondre à votre question, retenez-en une ou deux, cultivez-la, plus peut-être celles qui vous sont adressées personnellement. Vous voyez, l'assemblée de prière, c'est pour tout le monde. Si on prie spécialement pour vous et qu'on vous donne une parole, gardez-la. Ou il se peut, vous assistez à une messe, ça m'est arrivé une fois ou l'autre, vous n'en avez pas 36 000 des paroles comme ça. Il ne faut pas appeler les secours, c'est bon ? C'est bon, très bien. Donc, j'écoutais, je faisais une retraite de discernement pour savoir si j'entrais ou pas dans la communauté de l'Emmanuel. Alors, il y a peut-être une grâce particulière, les 10 jours de Saint-Ignace avec Édouard Glotin. Et j'écoutais un passage, le passage de l'Écriture, où Moïse doit choisir, c'est Abraham. Bon, ça reviendra. Excusez-moi, la fatigue est là. Il doit choisir entre la plaine de Sodome ou, c'est Abraham, hein, avec Lot, merci. Et je sais que ce texte sur l'instant, mais je l'entendais, il était lu, je l'entendais comme s'il m'était adressé personnellement. C'était très étonnant, c'était même physiquement notable. J'en étais dérangé. Hein ? Et c'était intéressant que ce texte d'un choix entre la plaine de Sodome et je ne sais plus quelle est l'autre partie du pays qui est montrée, et Abraham choisit l'autre partie du pays justement et laisse à Lot la plaine de Sodome et Gomorre, hein, la vallée de la mer morte, qui était à ce moment-là qui n'était pas mer morte, qui était foisonnante, qui était luxuriante, donc qui aurait pu être le choix le plus naturel, et Abraham fait l'autre choix. Cette parole m'a été donnée à ce moment-là, et il se peut qu'il y ait des paroles, vous voyez, qui, vous ne savez pas pourquoi, vous ne comprenez pas pourquoi, mais ça vous parle, c'est pour moi. Ben celle-là, vous la notez, vous la gardez, et puis vous la reprenez, et puis vous la relisez tous les ans, tous les 2 ans, tous les 5 ans, hein, ou autre. Et puis il y a un moment, il y a quelques paroles comme ça qui peuvent comme structurer notre existence. Moi, avec Jérémie 23, 16, j'ai compris que Jésus était pour moi un époux jaloux. Il n'y avait pas de... Non, il n'y avait pas de... D'à côté, quoi. Le petit à côté, c'est un adultère pour lui. Bon, alors quand on a compris ça, on essaye de se mettre dans l'axe. D'autres questions ? Alors, je pense que chacun a un chemin spirituel qui lui est propre et personnel. Et que certains se retrouveront, je l'ai dit hier, plus dans une prière vocale. On parlait du rosaire. Dans la tradition bénédictine, par exemple, vous avez la Lectio Divina, N-A, hein, la lecture divine, la lecture des choses divines. Donc la Lectio Divina, il y a l'oraison, plus l'école carmélitaine. Vous avez aussi la méditation ignatienne, où on recompose le lieu, où on essaye de sentir la paille de la crèche avec la crotte qui est dedans. De toucher la peau du petit Jésus, d'écouter le bœuf meuglé, enfin bref, et les anges chanter. Chacun va avoir sa voie, son chemin, et ça va varier au cours de la vie. Mais tout le monde a besoin d'écouter la parole de Dieu. Alors je vous ai dit, la Lectio Divina est un moyen, mais la parole de Dieu, vous la chantez. Beaucoup des chants du carnet vert sont en fait tirés de la parole de Dieu. Et il est tout à fait possible que cette parole de Dieu vous rejoigne à travers un chant. Et que vous allez fredonner ce chant. Et cette parole qui est portée par ce chant va en fait vous rejoindre, vous nourrir, alimenter votre contemplation intérieure, alimenter votre prière intérieure. Alors que vous serez à la sortie de l'école en train d'attendre les enfants, le chant va revenir. Ou que vous serez sur la plage en train de... Tout d'un coup, le chant revient avec la parole et puis et vient éclairer une situation particulière. Hein, d'ailleurs, la musique, le chant, est un excellent moyen de mémoriser la parole. Moi, je rends grâce au Seigneur pour mes années de séminaire, où on avait l'eau des vêpres tous les jours chantée et bien chantée. Je connais des dizaines de psaumes par cœur grâce à ça. Et c'est une richesse inestimable. J'avais une vieille tante, une grand-tante qui était trappistine. Elle connaissait tout le psautier, les 150 psaumes en latin par cœur. Et pour elle, c'était... ça jaillit, quoi, ça. Top. Ça répond à votre question ? Monsieur ? Alors, on se situe, il y a différents contextes. Dans le contexte de la prière des frères et de l'exercice du charisme de texte, je dis à ce moment-là, ne pas interpréter le texte pour la personne au moment où on lui donne. D'accord ? C'est la personne elle-même qui, dans une situation particulière, va comme recevoir l'interprétation. La confrontation avec la situation, la parole va prendre tout d'un coup un relief et elle va comprendre de quoi il s'agit. C'est comme ça qu'agit la prophétie. La prophétie vient donner une lumière particulière à la réalité. Dieu vient montrer le sens de son action et ce à quoi il invite dans cette circonstance-là. Dans cette, l'histoire que je vous racontais de cette personne qui, au bout de 15 ans, elle était là avec son texte, une des personnes a proposé, je veux dire, on va se retrouver en psychanalyse, il propose une interprétation et celle qui avait ce texte depuis, pour elle, c'est tout, ça a été comme une évidence et une lumière qui s'est allumée. Elle a, voilà, et dans ce, alors, c'est autre chose, si vous voulez, que le Seigneur me. Je comprends que le Seigneur te dit à travers cette parole que. Là, vous imposez une interprétation. Dans le fait, cet exemple, 15 ans après, peut-être, il me semble que peut-être on pourrait comprendre ainsi. Ah ? D'accord ? Oui ? Ben vous pouvez venir. Ah ben, je ne vais pas répéter votre... Voilà, rendez grâce, qu'on puisse rendre grâce avec vous. Non, parce que sinon je vais devoir répéter, ça va être pénible.
1: Voilà, allez-y. Je ne sais pas faire. Je vous salue Marie, pleine de grâce. Le Seigneur est avec vous. Vous êtes bénie entre toutes les femmes, et Jésus, le fruit de vos entrailles, est béni. Sainte Marie, Mère de Dieu, priez pour nous pauvres pécheurs, maintenant et à l'heure de notre mort. Amen. Donc c'est un témoignage sur les paroles reçues à Paris Monomonial, c'est ma troisième session. La première session, j'étais très interprétée, choquée, négativement sur les paroles de prophétie, parce que je n'avais pas été prévenue, avertie. J'ai eu l'explication après. Par contre, j'étais tout de suite touchée, émotionnellement, sensationnellement, immédiatement. Par contre, en prenant une parole sur un petit papier, la parole, je la connaissais, mais par contre, une grosse déception parce qu'elle ne me parlait absolument pas. J'avais presque envie de la déposer en disant, franchement, celle-là, elle n'était pas pour moi. Ce n'est pas possible ici. On est dans les médiatés, dans le recevoir tout de suite et avec beaucoup d'émotions. Je l'ai gardée précieusement dans le livret de prise de notes. Et pareil, je l'ai ruminée, lue. Mais rien ne venait. Parallèlement, je vis depuis plusieurs années une conversion qui a été fulgurante à un moment donné, mais qui demande d'être alimentée pour grandir. Je me suis dit, j'ai peut-être pas encore la capacité de comprendre cette parole. Je l'ai posée sur la table de chevet, je la lisais et je me disais, Seigneur, franchement, je comprends tous les mots, j'ai fait les deux premières étapes, mais la méditation n'apporte pas de fruits. Et dans le cheminement spirituel que j'ai eu, à la fin de l'année, en me réinscrivant pour une autre session, j'ai repris la parole et je me suis dit, Seigneur, tu m'avais préparé à la conversion de cette année. Donc j'ai trouvé ça incroyable parce que c'est au bout d'un an que j'ai compris que le Seigneur me donnait le chemin à suivre pour la conversion que j'avais besoin pour l'année. Et ça fait 3 fois que je viens et cette année, j'ai reçu encore une parole incompréhensible.
0: Merci beaucoup. Merci. Merci parce que ce témoignage permet d'apporter une précision. On s'attend à ce qu'une prophétie nous annonce quelque chose qui doit être fait ou qui va advenir. Pardon ? L'ange Gabriel, la Vierge Marie. Tout à fait. Non, mais ça peut être le cas. La prophétie peut aussi être une parole qui m'est donnée pour que je comprenne quelque chose qui vient de se passer. Ou qui m'est donnée à un moment, l'étape de la conversion qui était à vie, vous ne comprenez pas, vous recevez cette parole. Un an après, alors vous l'avez relisée, vous ne comprenez toujours pas. Et puis un an après, quand vous la relisez, que vous regardez l'année, si j'ai bien compris, l'année qui s'est passée, vous vous dites en fait, c'était ça. Et ça permet de comprendre quoi ? Ça permet de comprendre que Dieu était présent dans ce qui s'est passé. Et à ce moment-là, ça fait du bien. À ce moment-là, on se dit, c'était donc ça, je n'ai pas à m'inquiéter. Alors là, on quitte la parole de Dieu, mais autre petit témoignage. En décembre dernier, ça pour ceux qui ont entendu les charismes exercés hier, qui ont été un peu surpris, en décembre dernier, nouvelle retraite de fraternité, des frères et sœurs prient pour moi, et puis il y a une sœur qui me dit, je ne comprends pas, je vois un pré en herbe avec des moutons dedans, une clôture autour, d'habitude les moutons rentrent dans le champ, là ils sautent par-dessus la clôture, je ne comprends pas. Et puis il y a une autre sœur qui me dit, je vois un pommier en fleurs, il est tout agité par le vent, mais les fleurs ne tombent pas. Je suis normand, hein. Un pommier, je le connais. Je reçois ça, j'ai rien compris. Je peux vous dire qu'au mois de juin, j'ai compris. Parce que, en fait, entre le mois de décembre et juste avant la session, je suis doyen de faculté, donc je suis responsable de la faculté de théologie, et voilà, je suis le patron pour 3 ans, c'est comme ça. On vous élit, puis on dit, allez, tu fais le job, bien. Et cette année, j'ai plusieurs collègues, pour des raisons totalement diverses les uns des autres, qui ont sauté la clôture, qui m'ont dit, au revoir, je m'en vais, je vais faire autre chose, au revoir, je m'en vais, je vais faire autre chose, jusqu'à le 22 juillet, merci, donc le dernier jour travaillé, hein, une assistante qui nous écrit en disant, voilà, je donne ma démission, je porte la lettre demain. Et tu me le dis maintenant, alors que c'est la fin, qu'on ne peut plus faire de recrutement et qu'on va avoir la rentrée, là. Bon, j'aurais pu être très désarçonné par cette multiplicité de départs, dont les causes sont parfaitement identifiées, identifiables, hein, là pour le coup. Et en fait, de m'être entendu dire que les agneaux allaient quitter le pré en sautant, je me suis dit après coup, ok, j'ai compris. Tu m'as averti, et donc j'ai confiance. Et puis le pommier qui est agité en fleurs, bah, lié à ça, c'est vrai qu'il y a eu un certain nombre de turbulences, et que ce n'était pas nécessairement toujours facile à vivre. Et puis que j'ai vu des collègues autour de moi qui s'inquiétaient, qui ci, qui ça. Donc il y a eu un coup de vent qui a soufflé. Mais je suis resté paisible. Merci Seigneur. Les deux sœurs qui m'ont donné les images, elles n'ont pas du tout compris, elles n'ont même pas interprété. Elles m'ont donné les images, un point c'est tout. Hein. Ben, je vais les revoir là, je vais leur dire. Hein. Je vais leur dire merci, vous avez été fidèle interprète, enfin fidèle prophète du Seigneur, et moi ça m'a aidé à vivre cette année qui sinon aurait été particulièrement difficile. Bon, alors il y a des recrutements qui se font, etc., etc. Mais enfin voilà, ceux qui parmi vous ont des fonctions de responsabilité dans une entreprise savent l'impression que ça peut donner de voir des gens qui poup, poup, poup, partent, et puis vous dites mais mon équipe, avec quoi j'ai travaillé quoi. Bon, voilà. On va s'arrêter là pour aujourd'hui, j'ai entendu que ça avait sonné. Demain, nous verrons la place des sacrements dans la relation avec Dieu.

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2: En toi, Seigneur, j'ai mon refuge. Psaume 32.

Il faisait encore nuit dans Jérusalem, et une silhouette sombre glissait le long des murs dans les ruelles obscures. C'était Marie-Madeleine, vous savez, la prostituée, la moins que rien, cette traînée qui accompagnait les disciples de Jésus, ces Galiléens. C'est elle. Elle a attendu la fin du sabbat, mais elle n'y tenait plus. Comment rester séparée de Jésus, ce Jésus qui l'avait pardonné, ce Jésus qui avait totalement bouleversé sa vie, ce Jésus qui avait été le seul homme à l'avoir regardé avec respect, le seul homme qui avait osé regarder le fond de son âme. Cet homme qui lui avait dit, il lui sera beaucoup pardonné parce qu'elle a beaucoup aimé. Oh, Madeleine l'avait retenu cette belle parole de pardon prononcée sur elle. En perdant Jésus, elle avait tout perdu, elle avait perdu la source de ce pardon. Elle venait de retrouver confiance en elle-même et la voilà abandonnée, livrée à sa misère. Elle avait découvert le véritable amour et voilà que tout se terminait dans la solitude et l'horreur. Oh, ils étaient tous partis, hein ? Ils étaient tous partis, toutes ces grandes gueules d'apôtres, ces gaillards de pêcheurs de Galilée. Là. Et puis personne, hein. Au pied de la croix, il y avait qui? Il y avait une femme déjà vieille, Marie. Une prostituée, Madeleine. Puis un ado mal poussé, Saint-Jean. C'est tout ce qu'il y avait au pied de la croix. L'image même de la faiblesse, sans recours. Une veuve, une prostituée, un gamin. Ils étaient là à pleurer. Celui qui leur avait tant apporté. Alors Marie-Madeleine veut à tout prix rendre un dernier hommage au corps de son maître. Et la voilà qui court dans les rues de Jérusalem. La pierre est roulée, que s'est-il passé? Et voici Madeleine devant un tombeau, mais un tombeau vide. Vide! Mais Madeleine, elle est comme nous. Elle veut toucher, elle veut sentir, elle veut voir. Et puis il n'y a rien. Ça, c'est bien l'originalité du christianisme. Hein, c'est ça la foi chrétienne. L'absence, elle nous révèle le monde nouveau. On aime souvent dire que notre Dieu est comme la mer, hein, il se retire pour mieux se donner. C'est comme cela qu'il se révèle en se retirant. Et Madeleine pleure, elle pleure sur ce tombeau, comme elle avait pleuré sur les pieds de Jésus. Et les anges s'étonnent de ses pleurs. « Femme, pourquoi pleures-tu ?» Jésus s'étonne de ses pleurs et il répète la question « Femme, pourquoi pleures-tu ? Qui cherches-tu ?» Et Madeleine, elle a en tête tous ces moments inoubliables vécus avec Jésus, ses miracles, ses paroles brûlantes, ses gestes de miséricorde, son compagnonnage avec les pécheurs, les lépreux, les rejetés. Elle en faisait partie, elle sait combien c'était beau, et elle se raccroche à ces magnifiques souvenirs. Oui, comme c'était bon. Aussi Jésus, quand il se fait connaître, Madeleine s'agrippe-t-elle à lui, elle cherche à le retenir, à le garder. Comme on veut garder un souvenir précieux, Jésus est déjà rangé au rayon des souvenirs. Faut qu'on le garde.
Mette la main sur lui. Ne me retiens pas, dit Jésus. Va trouver mes frères. Vous savez, c'est la statue de Marie à Pindreau, là. Allez, Zolo. C'est là que vous me verrez. Vous me verrez souvent. Ne reste pas, Madeleine, tristement cramponnée à tes souvenirs. Si beaux soient-ils, ils sont passés, tes souvenirs. Ça, c'était hier. Madeleine, je suis ton avenir. Chers amis, n'enfermons jamais l'espérance dans les souvenirs. Et ma grand-mère avait comme ça une espèce de vitrine où il y avait un tas de petites horreurs, là. Elle les aimait beaucoup, hein. On ne va pas mettre Jésus avec tout ça, là. Vous savez, les verres filés, là, les trucs. Là. Oh, là, là. Non, chers amis. L'espérance, elle est vivante. Elle n'est pas dans la vitrine de mamie. L'espérance, elle est toute jeune. C'est la petite fille Espérance de Peggy, vous savez, perdue dans les jupes de ses deux grandes sœurs, la foi et la charité. La petite, celle qui ne va pas encore à l'école, dit Peggy. C'est la petite qui tire les deux grandes sœurs. Chers amis, notre boussole, c'est demain. Notre boussole, c'est demain. C'est cela qu'elle apprend, Madeleine. Ce ne sont pas ses souvenirs qui sont la boussole, c'est demain. Va trouver mes frères. Dès cette terre, chers amis, nous sommes citoyens des cieux. Et Madeleine réalise cela. Elle était venue pour porter des chrysanthèmes, enfin, ou à peu près. Et la voilà partie en mission. Parce que le ressuscité est toujours devant nous. Il nous attire, il nous aimante jusqu'à l'étreinte finale. Et Madeleine, chers amis, elle nous attend avec tous les miséreux de la terre, rayonnante de gloire, exultante de la douceur de la miséricorde. Et c'est elle qui nous attend. La femme des parfums, elle est un peu holo, il y a une grâce de parfum. Que cette parfum de la miséricorde, chers amis, vienne rejoindre l'intime de nos âmes en cette belle fête où l'espérance a pris un nom, Jésus, Jésus ressuscité.

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2: Je ne suis pas venu appeler des justes, mais des pécheurs. Matthieu 9, 13.

Ce que je vous propose, c'est que puisse comprendre bien cet atelier qui a été fait un petit peu au pied levé. Mais je crois que ça correspond aussi à un besoin au niveau de nos groupes en particulier et de notre vie chrétienne de façon générale. C'est d'abord vous rappeler quelque chose d'essentiel, c'est que l'évangélisation se reçoit de la grâce, du don de l'Esprit. Et être attentif à l'appel du Seigneur pour être fécond. Bien sûr, on peut s'inspirer des témoignages de ce qui se fait, des réalisations. Et ça, c'est indispensable et c'est même essentiel pour pouvoir s'enrichir de la grâce des autres. Mais nous ne sommes pas des répétiteurs. Ce sera le premier point. Deuxième point, on va prendre des petits témoignages de ce que nous vivons au niveau de la communauté. Et en troisième lieu, eh bien, on verra selon le temps qui nous reste, soit en prenant un tout petit temps de partage, soit un petit temps de prière pour accueillir ce que l'Esprit Saint veut nous dire là où nous sommes plantés au niveau de la mission. Alors, d'abord, je ne sais pas si vous connaissez la communauté, je vais être très très bref. La communauté se résume, c'est l'évangélisation qui jaillit de la prière. Voilà, notre charisme. Alors, bien sûr, quand on a dit une formule, ça veut tout dire et rien dire. Hein. Et notre, j'allais dire, vocation se découvre pas tellement dans des bouquins, mais plutôt au contact de la vie, au contact des frères. C'est venez voyez. Voilà, notre vocation dans l'accueil et dans l'annonce de l'évangile, elle se fait pas par des prospectus. On n'en a pas et chaque fois qu'on en a fait, on les a. Ça n'a pas bien marché, c'est beaucoup plus par les contacts, venez et voyez. Qu'est-ce que le Seigneur nous donne de vivre? Mais, Viviane, Sabine, Micheline et Annie vont témoigner dans un instant de diverses réalisations que le Seigneur nous a donné de vivre. Et dans toutes ces réalisations de mission, je dirais qu'on n'a pas fait exprès. Nous n'avons jamais cherché à fonder une communauté. Et nous n'avons jamais cherché à nous dire, tiens, si on prenait un bus anglais à deux étages et qu'on aille évangéliser dans la rue. Je crois que on aurait été un petit peu surpris. Et j'aurais dit non, du reste, parce que ça m'aurait paru un peu farfelu. C'est à travers des signes que le Seigneur nous a conduits. Et donc, nous aurons un petit témoignage sur l'évangélisation avec un bus anglais qui s'appelle l'Arche. Vous expliquer un peu la genèse de cela. Un témoignage sur l'évangélisation dans la création d'une épicerie sociale. Un peu particulier. Donc, ils vous expliqueront comment fonctionne cette épicerie sociale et je vous expliquerai un peu la genèse de cette épicerie. Comment on en est arrivé là? Parce qu'on n'est pas épicier de métier, nous. Hein. Et puis, la troisième témoignage, ce sera Sabine qui le donnera sur comment elle évangélise dans son quartier. Et c'est vrai que lorsqu'elle m'en a parlé, ça m'a paru un peu bizarre. Bizarre, voilà. Mais c'est vrai qu'à chaque fois, le Seigneur m'a bousculé parce que j'étais pas forcément pour et force est de constater que quand c'est le Seigneur qui donne, il y a des fruits et qu'il faut obéir alors à ses frères. Voilà, alors, la première chose que je voudrais dire, c'est que c'est important de savoir les témoignages, des réalisations de missions qui se vivent à droite, à gauche, il est important d'être décloisonné, voyez, de se dire au fond, comment ils font dans tel endroit, comment ils font dans tel autre, comment ils s'y sont pris pour faire ceci ou faire cela. Ça, c'est essentiel, premièrement. Apprendre à s'ouvrir, et j'allais dire ne pas être trop cloisonné dans sa réalité. La deuxième chose, c'est que
lorsque vous allez voir telle réalisation qui porte du fruit, un des dangers, c'est de se dire « Ah oui, ça, ça me plaît bien, on va faire la même chose, nous. » On va faire la même chose. Et la question qu'il faut se poser, c'est « Est-ce que le Seigneur me demande ou nous demande, parce que c'est une réalisation souvent fraternelle avec d'autres, nous demande de faire telle chose. » Parce que la grâce qui est propre et donnée à tel groupe, à telle communauté, à tel frère, n'est pas forcément celle que le Seigneur veut que nous exercions. Et il est essentiel, Philippe nous l'a rappelé ce matin, ces conditions du témoignage, mais les modalités de témoignage doivent être diverses et variées, et je vous en supplie, apprenons à créer. Dieu nous a donné une capacité d'innover, d'inventer, dont nous n'avons pas conscience. Alors, c'est important parce que souvent, vous voyez, même par rapport au charisme, on se dit « Oh, moi, je n'ai pas de charisme de guérison parce que je ne suis pas comme Emiliano Tardif, pour certains qui l'ont connu, à avoir d'émotions et à dire dans l'assemblée, il y a telle ou telle personne qui est guérie ou il y a telle ou telle personne qui est touchée, etc. » Mais cela ne veut pas du tout dire quand vous avez un charisme de guérison que vous allez l'exercer comme ça. Et donc il faut faire attention au modèle, la façon dont le Seigneur a parlé à notre frère Emiliano qui est maintenant vers le Père, mais la façon dont il lui a parlé est une façon qui lui est propre. Peut-être nous, ça sera totalement différent. Donc il faut être attentif à ce que le Seigneur veut nous dire à chacun, dans la façon dont nous avons à rendre compte de l'espérance qui est en nous. Je me souviens d'un petit témoignage qui me vient. Vous connaissez peut-être ce mouvement des hommes d'affaires du plein évangile qui invite des témoins à venir, enfin des personnes à venir partager un repas et à la fin du repas, il y a un membre qui témoigne de sa foi, de la rencontre, etc. Bien. Et dans ce souci pour nous au niveau communautaire de se dire mais comment peut-on rejoindre des hommes et des femmes, comment on peut être en diapason avec elles, comment les rejoindre finalement, ces personnes qui n'ont pas soif. On s'est dit tiens mais ça c'est une bonne idée, les hommes d'affaires du plein évangile, on va faire la même chose. Voilà, ça partait d'un bon sentiment puisque ça marche. Alors nous, avec toute notre générosité et toute notre pauvreté aussi, on a entrepris ce genre de choses. Et puis, ça n'a pas été ça. Ça n'a pas marché. Alors que cette grâce est donnée à ses frères pour le vivre ainsi. Ça n'a pas du tout marché. Et par contre, là où il y a quelque chose qui s'est ouvert, ce n'était pas du tout ça qui était prévu. Ce n'était pas du tout ça. C'est que ça nous est venu pour des questions d'ordre financier, mais on s'est dit, tiens, on va ouvrir la communauté pour faire un restaurant d'un soir. C'est-à-dire inviter dans une grande pièce comme ça, des amis, et leur dire, eh bien, vous allez vous inviter à votre table des amis. C'est-à-dire qu'on aura des tables de 4, on aura des tables de 8, on aura des tables de 12... Et on va transformer le temps d'une soirée, le réfectoire communautaire en une salle de restaurant. Voilà. Et

touchés et les gens ont commencé à dire, mais où est-ce qu'on est ici? Et qui sont ces gens? Voilà. Et alors, à partir de là, nous avons pu, eh bien, projeter une vidéo, enfin, une petite vidéo, et les inviter à participer à la mission que nous vivons de l'Arche, que je vous expliquerai dans un instant, cette mission d'évangélisation que nous avions reçue sur le cœur, d'aller au moment de Noël annoncer la bonne nouvelle du Seigneur sur l'une des places centrales à Lyon, entre la gare et le supermarché, avec notre bus à deux étages. Nous avons pu leur parler de tout ça. Voilà. Et nous avons senti que ça faisait tilt. Oui, ça faisait tilt. Voilà. La première chose que je voulais vous dire, c'est vraiment, vraiment pour vous-même, pour vos groupes, accueillez la grâce que le Seigneur veut vous donner. Et parfois, elle nous dépasse complètement. Parfois, elle nous fait peur, comme nous disait Philippe. Alors, je voudrais peut-être commencer par la mission de l'Arche. Et simplement, il y a quelques années de ça, nous étions en communauté entre nous, hein, comme disait un petit peu Philippe ce matin, et un jour a débarqué dans notre communauté un centrafricain qui venait pour la première fois en Europe. Et puis, ce centrafricain était très désireux, parce que c'est ce qu'il faisait tous les samedis, les week-ends dans son village, désireux d'aller dans les rues annoncer la parole de Dieu. Alors, on était un peu étonnés, un peu dérangés aussi, vous voyez, façon de faire, etc. Et donc, je me souviens à cette époque avoir demandé à Jean-Louis, qui est là, écoute Jean-Louis, si tu peux le suivre discrètement. Parce que je ne sais pas bien, il ne connaît pas bien notre culture, vraiment, il est parachuté dans notre pays. Alors, si tu peux être discret, suis-le. Alors, Jean-Louis a été très discret, il est parti carrément avec lui. Et Jean-Louis a été assez bouleversé de la façon dont il rencontrait, témoignait et parlait aux gens. Alors, il nous a raconté ça après. Et puis, le week-end suivant, on a continué. Et de boule de neige en boule de neige, ça nous a interpellés en nous disant, mais faut-il que nous suivions, nous allions aussi dans ce sens? Et pendant plusieurs années, Jean-Louis et Annie, qui sont mariés, sont partis ainsi sur les places et les parvis et les jardins publics pour ensemble, eh bien, témoigner de leur foi. Ils étaient tous les deux, et puis ensuite un peu plus. Voilà, nous avions reçu cette grâce qui nous était peut-être, je crois, propre, mais qui n'est pas forcément propre pour nous, mais qui est de pouvoir à la fois adorer le Seigneur, donc une équipe qui adorait le Seigneur, et puis une équipe qui est en contact, la pointe en contact avec les personnes qu'elle rencontre, avec lesquelles, eh bien, elles disent tout simplement, voilà, nous sommes catholiques et si vous avez quelques minutes, on peut partager notre foi ou est-ce que vous avez, je ne sais pas, des intentions enfin, vous voudriez présenter quelqu'un à Dieu qui vous est cher. Bref, le Seigneur donne à ce moment-là, il n'y a pas des formules, si vous voulez. Une autre démarche que je voudrais vous dire, c'est n'hésitons pas à l'audace, même si cela nous dépasse. Parce que dans le Seigneur, nous disait Philippe ce matin, il y a une grâce de foi. Le témoignage repose sur la foi. Et si ça repose sur nos capacités, eh bien nous regardons la citerne et nous disons, il reste plus beaucoup d'eau, alors on va économiser. Parce que s'il faut qu'on passe tout l'été, eh bien on n'aura pas assez d'eau pour sauver les arbres et arroser les plantes. Eh bien, la démarche de témoignage ne se vit pas comme ça. Elle ne repose pas sur nos propres capacités qui sont à dire, je vais essayer, je vais faire en fonction de mes réserves à moi. Elle repose sur la foi. Et la foi, c'est de croire que le Seigneur va remplir cette citerne. Et au fur et à mesure que je me vide, au sens propre et au sens figuré, pour Dieu, eh bien, le Seigneur me remplit. Et dans ma pauvreté, dans ma faiblesse, et peut-être même dans ma fatigue, le Seigneur va parler, le Seigneur va agir, le Seigneur va donner. Et ce n'est pas sur mes propres capacités, parce qu'à ce moment-là, eh bien, effectivement,

0: La réserve de Dieu est sur des citernes lézardées et nous n'entreprenons rien parce que nous ne sommes pas dans cette puissance de l'Esprit. Oui. Alors je me souviens d'une fois où, le Seigneur, nous, avant que nous habitions là où nous sommes actuellement, au Mont-Cindre, eh bien, nous étions proches d'une grande galerie marchande près de Lyon, et nous avions reçu dans la prière cette parole dans la multiplication des pains, vous savez, où il est dit, donc donnez-leur vous-même à manger. Et nous sommes dit, mais c'est vrai que nous sommes à côté de cette grande surface où passent à peu près 500 000 personnes au moment de Noël. Et Seigneur, tu veux que nous allions là évangéliser, mais comment? On était cinq frères et sœurs à l'époque. Alors cinq frères et sœurs à l'époque, avec ce souci de l'adoration et d'aller à la rencontre des gens, ça fait deux et demi dans chaque endroit, ça fait pas beaucoup pour 500 000 personnes. Et c'est vrai que nous nous sommes dit, mais est-ce que vraiment c'est raisonnable, surtout que nous avions eu sur le cœur de faire non-stop, du 9h le matin jusqu'à la fermeture 22h le soir, une présence avec un chapiteau à la porte du supermarché, les gens avec leurs chariots passaient et auraient regardé un certain nombre de panneaux, un certain nombre de messages et rencontré des frères avec un petit oratoire, etc. Et nous avons reçu ça sur le cœur. Si nous avions regardé la réserve, ce n'était pas raisonnable. Nous sommes rentrés dans la foi et à ce moment-là, eh bien, le Seigneur a donné les frères et les sœurs qui étaient nécessaires. Il y a eu des monastères qui ont pris ce relais de l'adoration du Saint-Sacrement pour ces trois jours de mission. Il y a eu des frères et des sœurs qui n'étaient pas au courant et qui, en faisant leurs courses, nous ont vus et nous ont dit « Mais qu'est-ce que vous faites là ?» Ben, on témoigne de notre foi. On est « Eh bien, écoutez, je fais mes courses et je reviens et je vais avec vous annoncer le Seigneur. » C'est-à-dire qu'au fond, a été donné au fur et à mesure les moyens de cette mission. Voilà un tout petit exemple et je voudrais laisser la parole à Annie parce que un témoignage, la mission que nous vivons actuellement avec l'Arche, c'est une mission dans le temps. Et il est aussi important de savoir, à certains moments, ne pas rentrer dans des habitudes. Parce que des habitudes, des savoir-faire nous empêchent d'être à l'écoute de ce que l'Esprit-Saint donne.
1: Donc là, Guy nous a montré un petit peu comment la mission de l'Arche est née. Donc elle n'est pas née d'une volonté d'aller évangéliser dans la rue, mais vraiment parce que le Seigneur nous a demandé d'aller évangéliser dans la rue. Donc effectivement, au tout début, eh bien, c'était vraiment dans la plus grande simplicité. Il y avait des frères et sœurs, on se retrouvait à l'oratoire, on priait, et puis certains restaient à l'oratoire toute l'après-midi. Les autres partaient soit à la gare, soit au parc de la Tête d'Or à Lyon. Et puis on allait deux par deux, tout simplement, aller aborder les gens et partager notre foi. Et c'était régulier chaque samedi après-midi. Et puis le Seigneur nous a fait don d'un bus à deux étages, qui a été vraiment pour nous une base d'évangélisation et le départ d'une mission, je dirais, un petit peu plus importante. Donc il a fallu un peu plus de logistique dans le sens où avec un bus, il faut stationner. Pour stationner, il faut avoir l'autorisation de stationner. Donc voilà, il a fallu commencer à faire des démarches, de demander chaque année à la préfecture des autorisations pour stationner notre bus. Et je veux dire que le Seigneur est vraiment là, puisque depuis maintenant au moins 13 ans, 15 ans peut-être, depuis 89, nous obtenons chaque année les autorisations de stationner devant la gare de la Part-Dieu, alors que théoriquement on n'a pas le droit à plus de 3 ans sur la même manifestation. Mais on nous a dit qu'il n'y avait jamais eu de plainte, que tout se passait dans la paix, et donc nous avons toujours cette autorisation de stationner. Donc concrètement, la mission se passe, on démarre de la communauté, donc il y a toujours des frères et sœurs qui restent à prier à la chapelle de la communauté. Nous allons devant la gare de la Part-Dieu avec notre bus à deux étages. Nous avons aménagé l'étage en oratoire et là nous nous réunissons avant et après chaque temps de mission pour prier. pour bah, déposer nos peurs, parce que c'est pas facile d'aller dans la rue, aborder des gens, pour laisser vraiment le Saint-Esprit nous habiter, pour nous donner les paroles qui vont toucher les personnes que nous allons rencontrer. Et cet oratoire va être aussi habité tout au long de la journée, bah, parce qu'on va rencontrer des gens qui auront besoin de prier, qui auront besoin de parler. Et puis nous allons partir en équipe, deux par deux, en sachant qu'on se retrouvera à 5 heures pour un autre temps de prière, mais que là, toutes les personnes qu'on aura rencontrées dans l'après-midi, on les invitera à venir prier avec nous. Donc on part en équipe, deux par deux, pour aller aborder les gens en toute simplicité. Alors c'est presque toujours tout de suite un refus hein, quand on aborde les personnes. Bonjour, nous sommes chrétiens, est-ce que vous auriez quelques instants pour parler de la foi avec nous? Donc presque tout le monde dit non, j'ai pas le temps, parce que les personnes pensent qu'on va ou leur vendre quelque chose, ou leur demander leur nom et leur adresse pour aller les voir chez eux, les recontacter. Bref, il y a cette peur hein, et puis bah, dès que ça s'est passé, alors il faut trouver un petit échappatoire, dire ben non, écoutez, excusez-nous, on ne veut pas vous déranger, vous n'êtes certainement pas chrétien. Ah mais si, je suis même catholique, et ça vous dérange alors qu'on parle de Dieu dans la rue. Et voilà, donc voilà, il y a une entrée en matière. Quand cette entrée en matière a été faite, là on se rend compte qu'en fait, il y a vraiment une très grande soif de Dieu chez les hommes, que beaucoup nous confient des intentions de prière, que beaucoup nous confient des souffrances, et que si l'Église ne va pas dans la rue, beaucoup de personnes ne feront pas le pas d'aller dans l'église. Et ça, c'est quand même important. La mission que nous vivons n'est pas une mission rentable, dans le sens où on ne ramène pas des gens à la communauté. C'est pas non plus comme les cours alpha, où il va y avoir un suivi. Mais c'est une parole gratuite qui est donnée, qui est semée et qui germera, on ne sait pas quand, mais ça ne nous appartient pas. Alors on a des encouragements du Seigneur, très ponctuels, hein, où... Je me souviens un jour, il y avait un jeune sans domicile avec son sac à dos, hein, qui avait passé toute l'après-midi dans le bus. Et bon, c'est vrai qu'on l'a accueilli. Alors, j'explique, le rez-de-chaussée est aménagé en lieu d'accueil et on sert des boissons gratuites. Donc là, on fait beaucoup d'accueil de personnes en difficulté. Et donc, voilà, ce jeune homme avait passé l'après-midi avec nous, il s'appelait Marc. Et puis c'est vrai que le soir, je me suis posé plein de questions. Je me suis dit, en fait, bon, on a fait de l'accueil, mais est-ce que notre mission, c'est vraiment une mission d'évangélisation, parce qu'on ne lui a pas vraiment parlé de Dieu. Et 15 jours après, avec mon mari, on allait à la part Dieu, et on l'a vu, il était assis par terre, il faisait la manche. Et quand il nous a vus, il nous a tout de suite reconnus, et il a sorti l'évangile qu'on lui avait donné, et il nous a dit, je ne lis pas tous les soirs, mais presque. Donc c'était un petit encouragement sur, il ne faut pas trop se poser de questions non plus, le Seigneur pourvoit. Et puis voilà, on a vécu cette mission de la même manière, en quand même priant le Seigneur, est-ce que tu veux qu'on fasse différemment, etc., mais pendant 10 ans. Et puis au bout de 10 ans, on s'est dit, est-ce qu'on vit cette mission par habitude? On fonctionne, hein, et puis il y avait une lassitude de certains de venir évangéliser, et... Ou est-ce que le Seigneur veut toujours que nous vivions cette mission de la même manière? Et on a décidé d'arrêter pendant 1 an et de prier pour savoir si le Seigneur allait nous redonner la même mission ou différemment. Et donc, on a déposé cette mission devant le Seigneur. C'est vrai que pour moi, ça a été très difficile parce que c'est une mission qui me tient à cœur et que, à la fois, c'est moi qui avais impulsé l'arrêt pendant 1 année. Et à la fois, ça me coûtait beaucoup. Et un jour que j'étais à la chapelle, il m'est vraiment venu une inspiration d'organiser une grande mission à Noël. Mais tout m'est venu à la chapelle. C'est-à-dire que j'ai vu le bus à 2 étages, j'ai vu le sapin, j'ai vu la crèche, j'ai vu qu'on pouvait offrir des cadeaux, c'était Noël, offrir des cadeaux dans la rue, offrir des évangiles. Tout est venu comme ça à la chapelle. Donc quand je suis remontée à la maison, parce qu'on habite à la communauté et notre appartement est au-dessus de la chapelle, donc quand je suis remontée à la maison, j'ai noté les instructions que je venais de recevoir du Seigneur. Et puis j'en ai parlé aux frères et sœurs qui forment la petite fraternité qui s'occupe de la mission de l'Arche. Et comme ça, vu de loin, tout le monde était entièrement d'accord sur cette mission de Noël. C'était en juillet. Et puis il y a eu les événements du 11 septembre et puis le plan Vigipirate. Et les autorisations de stationnement que j'avais tout de suite demandées au mois de juillet pour faire une mission sur 3 ou 4 jours à la part Dieu au moment de Noël ne sont pas arrivées. Et bon, je me suis dit, ben, avec Vigipirate, on n'aura pas les autorisations. Mais je me suis dit aussi, si le Seigneur a inspiré cette mission, c'est qu'il va donner les moyens de le vivre. Donc j'ai marché dans la foi et j'ai commencé à préparer tout ce qui m'était venu, c'est-à-dire que j'ai préparé des lettres pour faire des appels de dons à tous les chocolatiers de Lyon, en expliquant la mission, qu'on voulait donner gratuitement, offrir gratuitement des chocolats à Noël dans la rue. J'ai écrit aux librairies chrétiennes de Lyon pour expliquer aussi cette même mission. Et puis, ben, j'ai d'abord préparé ces lettres avant de les envoyer. Et puis tout le monde me disait, tu sais Annie, cette mission ne pourra pas se vivre parce que tu n'auras pas les autorisations avec Vigipirate. Et moi, tout le temps, je disais non, on a reçu dans la prière, donc le Seigneur donnera. Et puis début décembre, j'ai envoyé toutes ces lettres d'appel de dons. Le jour même où j'ai envoyé ces lettres d'appel de dons, sont arrivées les autorisations préfectorales pour stationner notre bus pendant 3 jours à Noël à La Part-Dieu, ce qui était incroyable avec le plan Vigipirate. Et donc là, on a foncé. Alors, il restait 3 semaines pour tout préparer. Il fallait préparer des petites paroles conjointes dans chaque panier de papillotes. Mais les dons n'arrivaient pas. Et une semaine avant Noël, on n'avait aucun don. On n'avait rien. On n'avait pas de chauffeur pour le bus, parce que le bus à 2 étages, c'est un gros problème. Il faut le permis poids lourd pour le conduire. Et on n'avait pas de chauffeur. Et tout le monde commençait à me dire, Annie, tu devrais laisser tomber. Cette mission ne peut pas se faire. Si c'est le Seigneur qui le demande, il donnera tout ce qu'il faudra. Et c'est vrai qu'à quelques jours de Noël, on a eu, non pas par les lettres que j'avais faites, mais par un autre intermédiaire, on nous a donné 50 kilos de papillotes. 50 kilos de papillotes, ça fait quand même un paquet de cartons de papillotes, de grands cartons. Donc on a eu non seulement un chauffeur, mais 2 chauffeurs, dont un monsieur qui était dans une très grande difficulté, qui se retrouvait seul avec la garde de ses enfants pour le moment de Noël. Il était séparé avec sa femme et qui non seulement nous a conduit le bus, mais a été accueilli pendant le temps de Noël chez nous. Ses enfants ont pu jouer avec les miens. Et donc, voilà, il y a eu vraiment des signes du Seigneur. Et on a vécu une mission merveilleuse à la veille de Noël dans la rue parce que tout était là, tout avait été donné. Mais voilà, il avait fallu qu'on continue dans la foi parce que concrètement, quand on a reçu cette mission, on n'avait rien. Rien, et comme disait Guy tout à l'heure, la cuve qui était vide, ben voilà, c'était vide. Simplement, le Seigneur avait inspiré. Donc voilà pour ce qui est de cette mission qui a été inspirée par le Seigneur et qui a donc donné du fruit. Par contre, ben on a continué encore 1 année, 2 années, la mission de Noël. On l'a vécu encore cette année. Mais avec toujours cette nostalgie de tous les samedis après-midi ou d'une fois par mois qu'on vivait avant. Et c'est vrai que cette année, moi j'ai tenu à ce qu'on reprenne la mission comme avant tous les samedis. Eh bien c'est vrai que cette année, on n'a eu personne, pas simplement à accueillir, si il y a toujours des gens à accueillir, mais pratiquement aucun frère et sœur ne se sont joints à nous pour vivre cette mission tous les samedis. Et peut-être que ce n'est plus ce que nous avons à vivre aujourd'hui. Nous n'avons peut-être plus à aller tous les samedis dans la rue, mais à vivre des grosses missions à des moments bien précis. Parce que c'est vrai que c'est très facile de parler de Jésus à Noël, c'est beaucoup plus difficile à un autre moment. À Noël, on a plein de gens qui viennent, on a des gens qui sont encombrés de paquets, qui sortent du centre commercial, qui n'ont plus qu'un truc en tête, c'est la dinde, les cadeaux, tout ça. Et qui, quand ils voient dans la rue le sapin et la crèche, viennent nous remercier, nous dire « Mais merci, vous nous rappelez le sens réel de la fête de Noël. » Bon, il y a aussi des gens qui ne vont pas avoir, comme la plupart d'entre nous, un Noël bien au chaud avec le sapin à l'intérieur, la crèche à l'intérieur, les lumières, la chaleur, et qui vont fêter Noël avec nous dans la rue. Cette année, on avait acheté des... à Lyon, on a ce qu'on appelle un monsieur 10 francs. Là, c'est un magasin où on achète tout à 10 francs. Enfin, donc maintenant, c'est à 1, 2, 3 euros. Et on avait acheté des petites écharpes et des petits bonnets en polaire. Donc, c'était vraiment des petits cadeaux pas chers, mais qu'on avait mis dans des papiers cadeaux, qu'on avait mis dans des grandes corbeilles et qu'on a offert comme ça au moment de Noël à des gens. On avait aussi préparé un repas de Noël qu'on a pris dans le bus. Mais il fallait voir un petit peu ce que c'est que pour quelqu'un qui n'aura pas de cadeau à Noël que d'ouvrir un petit paquet. Donc voilà, il y a des choses comme ça, quand c'est donné par le Seigneur, ça va devenir quelque chose de merveilleux, ça va devenir un cœur à cœur. Mais voilà, il faut être attentif à ne pas vouloir absolument continuer une mission. Une mission est donnée par le Saint-Esprit, peut-être pour un temps, peut-être pour longtemps, mais pas forcément pour tout le temps. Donc il faut être attentif.
0: Voilà, un petit témoignage sur cette grâce. Deuxième témoignage qui est un petit peu dans la même veine, parce qu'on ne se réinvente pas. Hein. Et c'est vrai que c'est toujours au départ, et je crois que c'est le cœur même de la mission, c'est qu'est-ce que je peux faire pour mon frère ? Oui. C'est ce souci de l'autre. La mission n'est pas de dire « Seigneur, qu'est-ce qu'il faut faire ?» mais « Est-ce que je sais regarder autour de moi ?» Et souvent, nous voulons inventer des missions sans voir finalement les appels que le Seigneur nous fait. Et souvent, quand on répond à un appel, c'est déjà que le Seigneur nous a parlé déjà depuis un certain temps. Mais il nous faut décoder, il nous faut entendre, il nous faut... Voilà. Et d'un seul coup, on se dit « Ah, ça y est !» Le Seigneur dit bah, « ça fait déjà un bout de temps que je te le dis, mais tu commences à l'entendre. » Voilà. Deuxième témoignage, c'est... À la communauté, un jour, nous étions un petit peu en difficulté financière. Ça n'a pas beaucoup changé, ça, du reste. Mais en difficulté aussi pour le ravitaillement. Et malgré le fait que nous travaillons. Et du coup, on s'était dit, il y a des associations la Banque Alimentaire ou des choses comme ça, et qui peuvent peut-être nous aider. Et puis nous avons trouvé une association qui s'appelle Revivre, qui était chargée par, c'était des anciens chefs d'entreprise, souvent dans le négoce et dans le commerce, et qui était un peu troublée par les déchets, et les rebuts, des usines à cause des problèmes d'étiquetage, des problèmes des problèmes d'avarie, mais des problèmes plus de cet ordre, et que ces produits n'étaient pas vendables, même s'ils étaient consommables, mais du coup c'était jeté. Et cette association se chargeait de récupérer tous ces produits d'épicerie pour les proposer à d'autres associations comme le Secours catholique. Et on s'est dit, ben nous, la communauté, on va essayer de se nourrir un peu de ça pour être aidés dans notre quotidien. Et puis finalement, à un moment, les frères et sœurs qui s'en occupaient se sont dit, mais on ne peut pas garder ça pour nous-mêmes. Et si on ouvrait, nous, une épicerie sociale ? Alors, je dois vous dire que tout de suite, moi, je n'étais pas chaud du tout. Mais vraiment pas chaud du tout. Parce que déjà, dans une communauté, c'est le bazar. C'est pas clean, hein, c'est pas rangé, toujours. C'est souvent désordre. Une communauté, c'est une entreprise de déménagement. C'est-à-dire que ça bouge sans arrêt. Il y a des cartons à droite, il y a des cartons à gauche. Et quand on a dit, tiens, il faudrait faire un peu le vide ici, hop, on le retrouve à côté. Enfin bref, transformer la communauté en un souk, ah non, là j'ai dit non. J'ai dit non, je crois que non. On n'est pas, c'est pas notre rôle d'être une épicerie sociale. Voilà. Et là encore, ses frères et sœurs avaient reçu dans la prière. Et comme vous le disiez, Annie, ils sont dit, on laisse parler le berger. Voilà, on laisse parler. Bon, c'est bien, ils s'expriment. Voilà. Et puis après, eh bien, on va continuer à prier. On va continuer, puis comme de toute façon, il n'est pas contre, parce que ça permet à la communauté de vivre, on va laisser venir. Et puis effectivement, les personnes ont commencé à venir. Et des personnes que nous n'avions jamais l'occasion de rencontrer. Parce que ça aurait été assez artificiel. Bien sûr, dans la rue, nous rencontrons les personnes. Mais comment aller rencontrer des personnes qu'on n'a pas bien l'habitude de rencontrer ? Bien sûr, le témoignage de proximité, il se fait dans le cadre de notre travail. Bah, si vous êtes dans le monde hospitalier, vous allez rencontrer des gens dans le monde hospitalier. Si vous êtes dans le domaine, je ne sais pas, de l'enseignement, des gens dans l'enseignement. Mais comment rencontrer des pauvres ? Et comment le rencontrer avec toute cette dynamique d'accueil et de prière ? Et c'est petit à petit ce qui s'est produit. Et force était de constater à un moment, pour ma part, de dire, ben, Guy, tu vois bien que le Seigneur, par tes frères, t'invite à te mettre à l'écoute de ce qu'il est en train de faire. Et alors, nous avons pu entrer dans cette démarche et chaque semaine, c'est plusieurs, ou chaque mois, je ne sais plus bien, quelques tonnes de produits d'épicerie qui arrivent à la maison. Il y a à peu près, je crois, une 70 personnes, familles qui sont aidées. Je vais laisser la parole à Viviane et à Micheline pour nous expliquer. Ah, Micheline, tu ne peux pas. Alors Viviane, pour nous expliquer un peu comment fonctionne cette épicerie sociale.
2: Alors cette épicerie sociale, elle fonctionne tous les 15 jours, le jeudi. Et pourquoi le jeudi? Parce que dans la communauté, c'est le jour de l'adoration eucharistique. Jésus est exposé toute la journée. Alors des frères et sœurs peuvent, pendant cette occupation de l'épicerie sociale, eh bien, aller prier, aller présenter toutes ces personnes de l'épicerie sociale au Seigneur. Et donc toute la journée, heure après heure, elles sont présentées au Seigneur au fur et à mesure. Donc, qui nous rencontrons? Nous rencontrons aussi bien des personnes vraiment à court de tout moyen, et de plus en plus, comme Guy nous a dit, la mission n'est pas statique, on s'est rendu compte que cette année, par exemple, venaient des personnes qui, socialement, ne sont pas aidables, mais qui passent un cap difficile. Et que si on ne leur aide pas à passer ce cap difficile, ces personnes vont tomber de l'autre côté, où là, il sera beaucoup plus difficile de remonter la pente. Donc cette année, nous avons accepté d'aider des personnes qui passaient un cap difficile, soit du surendettement, parce qu'une mauvaise gestion, mais nous avons accepté cette année de les aider. Alors comment cette épicerie fonctionne? Eh bien, nous les accueillons d'abord par un café. Alors il y a toujours une personne à l'accueil et une personne à l'épicerie elle-même. Elles sont accueillies par un café, par des petits gâteaux. Et là, elles s'assoient et nous pouvons discuter avec eux. Et là, bien souvent, nous nous sommes rendus compte que c'était des personnes qui portaient de grosses souffrances et qui osaient nous les donner. Vraiment, elles s'ouvrent à nous en toute simplicité, en toute vérité, et elles savent que là, elles sont écoutées et que ben, c'est confidentiel. On le garde pour nous et on leur dit bien qu'on présente ces difficultés au Seigneur. Et il nous arrive de recevoir aussi des Maghrébins, mais qui acceptent cet échange, où on peut échanger notre foi. Et on peut échanger aussi, par exemple, quand c'est le Ramadan pour eux, alors elles nous disent, on n'accepte ni gâteau, ni rien, mais par contre, nous, quand c'est le carême, on ose leur dire, bah, écoutez, nous ne partageons pas, par exemple, le café ou les gâteaux avec vous, mais c'est vécu vraiment dans un échange de vérité. Et j'ai un petit témoignage là de personnes qui ont été aidées, des Maghrébins, et qui reviennent. Elles n'ont plus besoin d'être aidées. Mais pourquoi? Parce qu'elles nous disent, eh bien, ici, c'est la paix, c'est la joie. Et elles reviennent ben, parler avec nous. Et là, c'est vraiment quelque chose qui réchauffe le cœur. Parce qu'on ne leur donne pas que du solide, mais on leur transmet, comme ça, dans une simple discussion, on leur transmet ce que l'on vit. Alors, les denrées qu'elles reçoivent, eh bien, donc, nous les recevons de l'association Revivre. Et elles sont vendues au prix où nous les achetons. Nous ne faisons pas un seul bénéfice. Elles sont vraiment vendues à des prix très très bas. Et bon, quand il y en a une qui a des difficultés, soit on décale le chèque, soit on s'arrange à peu près sans trop différer les échéances, parce que la communauté, ben, elle aussi, elle a besoin de... Elle les paye, ces marchandises. Et le Seigneur nous a donné encore une autre idée. On recevait beaucoup de vêtements, des vêtements en très bon état, qu'on mettait avant à leur disposition comme ça. Mais on s'est aperçu que ces femmes, souvent ce sont des femmes qui ont été abandonnées avec enfants, le papa est parti, et ces femmes, elles sont dignes. Et on a pensé que leur faire payer, par exemple, 1 euro par vêtement, eh bien, ça leur rendait cette dignité. C'est-à-dire qu'elles étaient, fières quand même de repartir en ayant donné 7 euros. Et effectivement, quand on leur a proposé, par contre, 7 euros n'est pas bénéfice, ça nous aide à faire baisser les prix des denrées alimentaires. Donc, c'est la chaîne... Il n'y a aucun bénéfice pour la communauté.
0: Il nous a semblé important de pouvoir, dans cette relation avec l'autre, entrer dans, non pas une forme d'assistanat, mais d'éviter que ces personnes ne tombent dans l'assistanat. Et donc, ce qu'elles nous disent du reste, c'est que malgré le fait qu'elles ont un petit budget, grâce à ce petit budget, elles peuvent faire, elles, leurs propres courses sur des étagères où tout est très petit. On peut recevoir qu'une personne à la fois tellement c'est petit. Oui. Mais ce qui nous est paru important, c'est que la chaîne sociale ne soit pas cassée. Parce que quand la chaîne sociale est cassée, alors la personne effectivement se trouve dans une autre situation plus dramatique. Comment dire, nous avons rencontré de plein fouet la crise économique d'aujourd'hui et nous voyons bien que ceux que nous pouvions aider hier ne peuvent même plus aujourd'hui venir. Et donc c'est pour ça que nous avons trouvé cette façon de fonctionner avec le bestiaire pour permettre un peu un relais dans la situation économique d'aujourd'hui. Et ce qui moi me bouleverse, c'est que je me rends compte que chaque fois que nous nous laissons interpeller par ceux et celles qui sont autour de nous ou par des événements, mais avec ce désir profond de rendre compte de l'espérance qui est en nous, le Seigneur donne les moyens. Et le Seigneur nous rend capables là où nous ne sommes pas capables. Voyez, et il vient donner. Mais encore faut-il se mettre à son écoute à ce niveau-là.
1: Moi, je voulais juste rajouter quelque chose par rapport aux deux missions là, qu'on vient de voir. On a parlé de l'évangélisation et de l'accueil des personnes en difficulté essentiellement. Mais je veux dire que le Seigneur se sert aussi de ça pour rejoindre d'autres personnes. Parce qu'à travers ce vestiaire qui fonctionne avec l'épicerie sociale, ces dons de vêtements, ce sont des personnes aussi qui ne nous connaissaient pas. Parce que nous, on a une communauté donc implantée au Mont-Cindre, Saint-Cyr-au-Mont-d'Or sur Lyon, qui est un quartier relativement riche, pour ne pas dire un des plus riches de Lyon. Et beaucoup de gens, bien qu'on y soit depuis 8 ans, je crois, on était avant dans un autre quartier, ne nous connaissent pas encore et ont un a priori sur la communauté, qu'est-ce que c'est? Est-ce que c'est pas des fois quand même un petit peu une secte catholique? Et donc, moi je suis mère de famille, j'ai 4 enfants, donc 3 encore qui sont scolarisés au village. Et donc à travers ce vestiaire, je rencontre plein de gens à qui je peux parler et qui viennent nous amener des vêtements et qui eux-mêmes nous rencontrent et peuvent être touchés. Donc le Seigneur se sert de ça aussi pour rencontrer d'autres personnes. De même que pour la mission de l'Arche, quand le Seigneur nous a inspiré de faire ce repas était pour financer la mission de Noël. Et il l'a bien financé puisque nous avons eu plus de 1 000 euros, c'est ça ? Et que ne serait-ce que la réparation des freins de notre bus à 2 étages faisait 900 euros et qu'on a pu utiliser le reste pour acheter des petits cadeaux. Donc à travers ce repas, on s'est rendu compte que si on invitait des gens comme ça, eh bien venez, on fait une journée prière, on fait un repas témoignage. Les gens ont une peur un petit peu qu'on les enferme dans quelque chose, hein, dans une communauté. Alors que si on leur dit, ben voilà, on organise un repas, 15 euros, comme au restaurant, dans un site, et vous financez une mission de Noël. Les gens, d'une part, vont venir sans aucune peur, ils viennent, ils vont payer, donc ils risquent rien. Et en plus, ils font une bonne action puisqu'ils financent une mission de Noël. Et à travers ça, eh ben, on avait fait un grand diaporama et on avait donc présenté quelle était cette fameuse mission de Noël. À travers ça, il y a des gens qui ont été bouleversés et qui nous ont proposé d'autres services. Donc voilà, le Seigneur fait d'une pierre deux coups, comme on dit.
0: Voilà, dernier exemple que je voudrais vous partager. Mais vous voyez, c'est simplement pour illustrer ce que je souhaite vous transmettre, c'est que quand vous allez revenir chez vous, ne vous dites pas « Ah, moi, si j'étais à Lyon, ça serait bien. » Ou « Si j'étais, je ne sais pas où, ça serait bien. » Mais alors, dans mon trou, mais alors, dans mon quartier, mais alors, dans mon machin, ce n'est pas possible. Si, ça, c'est Le problème, c'est que ayez un regard contemplatif sur ceux et celles qui sont autour de vous, sur votre quartier, sur votre environnement, avec quelques frères et sœurs, mettez-vous en prière et demandez, Seigneur, viens nous inspirer, c'est la mission que tu veux pour nous. Et le Seigneur donnera, parce que ça correspond à ses vues, parce que ce qui nous anime là, c'est pas de briller, ce qui nous anime là, c'est pas de nous occuper, on a bien d'autres choses à faire, ce qui nous anime là, c'est la charité, que des hommes et des femmes puissent être consolés aujourd'hui, puissent être rejoints dans leur vie, puissent trouver la paix du cœur, puissent trouver l'espérance. Voilà. Eh bien ça, le Seigneur y répond. Et alors, c'est là où on s'aperçoit que l'évangélisation qui va se faire à Brest, elle ne sera pas la même à Lyon, parce qu'à Lyon, il n'y a pas la mer. Voilà. Bon, c'est tout. Simplement, les conditions ne sont pas les mêmes. Vous voyez. Et donc, je crois que devenez vraiment des témoins à l'écoute de l'Esprit-Saint. Dernier témoignage, c'est petite sœur qui va nous le donner, c'est par rapport au jeûne. Vous savez, on jeûne le vendredi dans la communauté, puis je sais que pas mal de le jeûne a été remis à l'honneur. Et donc, des frères et sœurs avaient commencé ce jeûne régulier. Et cette petite sœur a mis en place un lieu d'évangélisation à travers le jeûne.
3: Voilà, alors c'est vrai que j'étais allée à la communauté une semaine et que le vendredi, il y avait jeûne. Et moi, ça me tracassait le jeûne parce que je n'arrivais pas à jeûner, ça montait à la tête, je n'avais pas mangé, enfin bon. Et, pardon. Et à la communauté, donc le jeûne, c'était un jeûne avec d'abord une demi-heure de louange. Alors je me suis dit, de toute façon, j'y vais, je verrai bien ce que le Seigneur fait, enfin comment ça se passe. Donc on a loué une demi-heure d'abord, et puis après on a partagé du pain et de l'eau, du thé ou du café. Et j'ai trouvé la louange nourrissante, et le partage fraternel, très fraternel, le partage du pain et de l'eau et du café. Et ça s'est passé vraiment dans la joie, et j'ai pas eu de problème pour jeûner. Et je me suis dit, en rentrant chez moi, voilà, j'aimerais beaucoup jeûner, mais à plusieurs, c'est quand même bien. Entre-temps, j'ai rencontré une amie qui me disait qu'elle avait des gros soucis avec ses enfants. Je lui ai dit, viens, on va jeûner toutes les deux. Et là-dessus, vendredi prochain. Et entre-temps, une autre amie avec problème aussi pour ses enfants. Donc, je lui ai dit aussi, viens, on est deux à jeûner, on va jeûner toutes les trois. Donc, on a commencé à jeûner en prenant une demi-heure de louange, des chants de louange. Et puis, on s'est partagé du pain et de l'eau et du café. Et ça a été un temps fraternel très sympathique. Et très vite, les enfants ont accepté, les enfants en question ont accepté de se faire soigner. Parce que moi, ça faisait des années que j'étais habitée par le jeûne. Parce que dans la Bible, le jeûne, on voit bien pour les premiers chrétiens, c'était important. Ils jeûnaient très, très facilement pour des occasions. Et puis là-dessus, j'en ai parlé à gauche et à droite, à mes voisins, à des gens des groupes de prière et ou des amis. Et les premiers vendredis de chaque mois, ma maison est ouverte, la porte est ouverte et les gens rentrent pour jeûner. À une heure, on démarre par un temps de louange et on apporte du pain, de différentes sortes de pain, et du café ou du thé. Et depuis 4 ans, tous les premiers vendredis de chaque mois, on jeûne à la maison. Alors on est 7, 8, 10, 14... Et le jeûne est vraiment porteur de grâce. Le Seigneur bénit chacun. Et ça fait 4 ans que ça dure et qu'on passe un temps vraiment fraternel et sympathique à jeûner ensemble. Voilà. Oui ? Alors chacun amène ce qu'il a envie d'amener, de lourd à porter, le dit ou ne le dit pas du reste, parce que je crois que la démarche du jeûne, c'est le Seigneur, il voit cette démarche du pauvre qui vient dire combien le Seigneur est premier avant même notre corps, puisqu'on commence par louer et qu'on ne mange que du pain. Et alors, s'il y a des intercessions, par exemple, quelquefois du diocèse ou au moment du 11 septembre, il y a 40 personnes sont venues chez moi pour jeûner, parce qu'ils savaient que la maison était ouverte, donc j'en parle. Alors maintenant, les amis, leurs voisins, ils amènent leurs voisins, enfin, ça fait boule de neige. Et on jeûne à la maison. La maison est ouverte pour le jeûne, pour une fois par mois, les premiers vendredis de chaque mois, en lien avec Marguerite Marie, et qui avait reçu ce jeûne les vendredis et adoration. Nous, on fait jeûne, hein. Il n'y a pas l'adoration à la maison, mais on peut y aller ailleurs. Voilà. Et alors, on a des frères et sœurs ailleurs aussi qui jeûnent en même temps, donc avec d'autres. Et alors, on est en communion les uns avec les autres, au Mexique, à Antibes. Et c'est assez chouette de se porter les uns les autres dans la prière. Voilà.
0: Voilà, alors, vous voyez, on n'est pas obligé d'être, j'allais dire, une communauté avec des moyens, même si en fait une communauté, c'est un truc très fragile. Hein. Mais je crois qu'il faut casser une image qui consiste à dire « Oh là, vous avez des gens, ils peuvent, mais moi je ne peux pas ». Sabine a commencé toute seule, même si effectivement le lien fraternel, mais elle a ouvert sa maison. Je sais pas. Et je crois que sa maison, à ce moment-là, du reste, n'est plus devenue sa maison, mais une maison d'église. Une maison qui s'ouvre aux autres pour qu'on puisse rencontrer le Seigneur Jésus. Il n'y a pas eu besoin là d'une grosse organisation, il n'y a pas eu besoin là d'une logistique, il n'y a pas eu besoin de grandes réunions, de préparation pour ceci ou pour cela. Il y a eu simplement, j'allais dire, l'audace et à la fois l'écoute, l'audace d'ouvrir sa maison et de dire, eh ben voilà, si on est 40, on est 40, on poussera un peu les meubles du salon, parce que ça devait être quand même un peu limite à 40. Et puis, si on est... Et les gens que je connais pas, eh bien, ils viennent quand même, voyez. Parce que dans une société où on a quand même un peu peur de ceux qu'on ne connaît pas, ouvrir sa maison, bon, ça représente un risque, voyez. Mais je crois que ce risque passé, cette grâce donnée, eh bien, je crois que c'est là que par contagion, voyez, des hommes et des femmes qui n'étaient pas forcément des piliers d'église, ceux qui viennent chez toi. Ce n'est pas des piliers d'église, hein. Ce sont des gens qui sont chrétiens, peut-être culturels, oui, mais pas pratiquants, et qui, là, se retrouvent pour finalement entrer dans une vraie démarche de pauvreté pour ouvrir leur cœur au Seigneur. Voyez. Et nous avons essayé d'imiter ça à la maison communautaire à Lyon, parce qu'on s'est dit, la petite sœur, elle a pris l'idée chez nous, alors, on va essayer de refaire la même chose. Eh bien, chez nous, ça n'a pas marché. Voilà, voyez, ça n'a pas marché. Parce qu'on a voulu imiter, mais on n'a pas reçu d'abord. Vous voyez, on veut imiter. C'est comme si on voulait devenir charismatique en chantant des chants charismatiques. Vous voyez? Mais non, une paroisse ne sera jamais charismatique parce que simplement, elle prend le carnet, il est vivant. Il faut faire attention au modèle, vous voyez. Les modèles ne sont à prendre que pour, j'allais dire, aiguiser notre foi, nous donner envie de dire « Ah Seigneur, mais je suis sûr que tu me donnes là où je suis. Je suis sûr que tu nous... » Et il suffit peut-être d'être deux. Ça commence à deux. On peut commencer tout seul. Mais dès qu'on est deux, quand deux unissent leur voix, pour demander quoi que ce soit, cela leur est accordé. Et vous voyez qu'il y a vraiment là une grâce à recevoir pour la mission qui commence par se mettre à l'écoute. Voyez. Et on la reçoit, cette mission. Alors au début, hein, on la reçoit, mais elle fait parfois souvent peur. Ce que nous a dit Philippe ce matin, elle nous fait peur parce qu'elle nous invite à l'abandon, à faire un pas. C'est des trucs qu'on ne sait pas faire. Ah non, mais on ne va pas faire ça, on n'a pas l'habitude de faire ça. Vous voyez? Ah non, ça ne se fait pas chez nous, ça. Vous voyez? Il y a à faire un acte de foi. Et cet acte de foi, il est presque obligé. C'est un passage obligé. Alors, ce n'est pas des grands, grands actes de foi, c'est parfois des actes de foi tout simples. Mais je crois que s'il n'y a pas ces actes de foi, alors nous ne pouvons pas véritablement porter du fruit.

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2: Que les peuples, Dieu, te rendent grâce, qu'ils te rendent grâce tous ensemble. Psaume 66, 4.

Heureux les cœurs purs, ils verront Dieu. C'est la sixième béatitude d'une série de neuf béatitudes où le Seigneur, dans son célèbre sermon sur la montagne, décline notre vocation au bonheur. Cela vaut la peine de relire l'ensemble de ces béatitudes. Heureux les pauvres en esprit, car le royaume des cieux est à eux. Heureux les doux, car ils recevront la terre en héritage. Heureux les affligés, car ils seront consolés. Heureux les affamés et assoiffés de justice, car ils seront rassasiés. Heureux les miséricordieux, car ils obtiendront miséricorde. Heureux les cœurs purs, car ils verront Dieu. Heureux les artisans de paix, car ils seront appelés fils de Dieu. Heureux les persécutés pour la justice. Le royaume des cieux est à eux. Heureux êtes-vous si l'on vous insulte, si l'on vous persécute, si l'on vous calomnie de toute manière à cause de moi. Soyez dans la joie et l'allégresse, car votre récompense sera grande dans les cieux. Nous avons été créés pour le bonheur. Mais un bonheur qui semble en contradiction avec les critères que nous en donne le monde, qui sont des critères de bien-être et de plaisir. Or ici, le bonheur terrestre auquel Dieu nous appelle inclut la croix. La croix des souffrances, des épreuves, des frustrations, des tentations. Le monde, lui, veut évacuer toutes ces croix, les considérant sans valeur. C'est vrai que la souffrance en elle-même n'a pas de valeur. Elle est un manque de bien. Mais le Christ, en venant dans le monde, et en donnant sa vie pour nous sur la croix, nous a révélé deux choses. D'une part, que la souffrance ici-bas est inévitable. Ben oui, Jésus, sans péché, qui n'a fait que le bien, a été persécuté, mis en croix. Alors nous qui sommes pécheurs, nous qui attirons le mal par nos fautes, combien plus avons-nous de raisons de souffrir? Donc la souffrance est inévitable. La deuxième chose que Jésus nous révèle, c'est que la souffrance a une valeur quand elle est vécue dans l'amour. Sinon, croyez-vous que le Père éternel aurait permis que son Fils souffre comme il a souffert? La vérité, c'est que le sacrifice du Christ, qui est un sacrifice parfait, a une valeur infinie. Il nous révèle le véritable amour et il vient vaincre le mal à sa racine en comblant le manque de bien par son amour divin. Désormais, dira Jésus, Satan va être jeté dehors. Et quand je serai élevé de terre, j'attirerai tous les hommes à moi. Ces béatitudes, au fond, viennent nous dire que lorsque nos souffrances inévitables sont unies
au saint sacrifice du Christ qui a emporté la victoire sur le mal et sur le malin, nous nous purifions de notre ego blessé, de notre orgueil, et nous devenons acteurs avec le Christ, plus précisément dans le Christ, en tant que membre de son corps, de cette merveilleuse œuvre de salut du monde. Dans cette affirmation, heureux les cœurs purs, car ils verront Dieu, le Seigneur affirme deux choses importantes. Que notre bonheur est lié à notre espérance de voir Dieu face à face. Ce qu'on appelle la vision béatifique. Nous avons été créés pour cela. Et la deuxième chose, c'est que cela nécessite d'avoir le cœur pur. Puisque nous sommes marqués par le péché, dès le sein maternel, c'est l'Écriture qui le dit, hein, « Moi, je suis né dans la faute ». J'étais pécheur dès le sein maternel. Ça ne veut pas dire que le tout petit enfant a commis des péchés, mais ça veut dire qu'il est marqué par le péché, qu'il est blessé. Nous devons donc passer inévitablement par une purification indispensable. D'autant que nous lisons dans l'Apocalypse que rien d'impur, rien de souillé ne peut entrer dans la Jérusalem d'en haut. Apocalypse 21, 27. Il faut donc se purifier. Ça fait peur. On pense au sacrifice qu'il va falloir faire, au renoncement, à l'ascèse qu'il va falloir pratiquer. Tout cela peut nous sembler au-dessus de nos forces et décourageant. En fait, pour dissiper ces peurs, il faut voir cette purification sous son bon angle. Je vais partir d'une image très concrète tirée de mon vécu au sanctuaire de Notre-Dame de Vaucluse où je suis, au sud de Grasse. Nous avons dans notre sanctuaire, si vous avez l'occasion d'aller sur la Côte d'Azur, arrêtez-vous au sanctuaire Notre-Dame de Vaucluse. Un très beau petit sanctuaire. Tout petit. On est très très très très modeste par rapport à Lourdes. Mais nous avons une petite rivière qui le traverse, et j'ai été frappé en arrivant dans ce sanctuaire d'y voir toutes sortes de saletés en permanence et parfois même des mauvaises odeurs. Donc la première chose que j'ai fait, c'est d'acheter des cuissardes et d'entrer dans la rivière pour aller à la pêche aux saletés pour que la rivière retrouve sa pureté. Et je me suis rendu compte, au bout de quelques semaines, que tout mon travail était réduit à néant, tout simplement parce qu'en amont de la rivière, il y a une station d'épuration qui était à l'époque endommagée, défectueuse. Donc à cause d'elle,
tout était réduit à néant de nos efforts. Il a fallu que cette station soit rénovée pour que notre rivière cesse d'être polluée. Eh bien, pour purifier nos âmes, nous devons nous y prendre avec la même intelligence. Heureux les cœurs purs, le mot « pur » est la traduction du grec « kataros » qui signifie « propre », « limpide », « libre de substances polluantes ». Plutôt que de se concentrer sur les vices qui sont en nous, pour les extirper à travers toutes sortes d'exercices ascétiques fastidieux, nous avons tout intérêt à rechercher celui qui va purifier le mal à sa racine, à savoir Jésus-Christ. C'est lui qui répare les brèches. C'est lui qui panse les blessures qui s'infectent. Et c'est encore lui qui nous donne la force de lutter contre ce qui dénature l'amour auquel nous sommes appelés tous. Cette deuxième manière de voir les choses ne nous affranchit pas de la lutte, mais elle nous affranchit du découragement lié à l'inefficacité de nos efforts quand ils sont menés d'une manière trop humaine, à la force du poignet, avec perfectionnisme et finalement avec orgueil. Il faut plutôt laisser le Christ agir, car lui rend notre fardeau léger. Heureux les cœurs purs, la pureté nous renvoie fondamentalement à notre cœur, c'est-à-dire à l'amour qui se dégage de nos relations humaines. Dans la Bible, le cœur est le centre des sentiments, des pensées, des intentions de la personne. Dieu regarde au cœur, il ne regarde pas aux apparences. Le cœur est sa demeure, son temple, le lieu de son repos. Le cœur de l'homme signifie aussi l'être humain dans sa totalité, un de corps, d'âme et d'esprit. Il est aussi ce qui renferme notre capacité d'aimer et de se laisser aimer, autrement dit, d'accomplir le commandement que Jésus nous a laissé et qui résume toute la loi et les prophètes: aimez-vous les uns les autres comme je vous ai aimé. Jean 15, 12. L'amour de Dieu et l'amour du prochain indissociablement. Durant le carême, on entend dans la liturgie ces paroles du prophète Joël: déchirez vos cœurs et non vos vêtements.

15 à 22. Rien de ce qui est extérieur à l'homme et qui entre en lui ne peut le rendre impur, mais ce qui sort de l'homme, voilà ce qui rend l'homme impur. C'est du dedans du cœur de l'homme que sortent les pensées perverses, inconduite, vol, meurtre, adultère, cupidité, méchanceté, fraude, débauche, envie, diffamation, orgueil et démesure. Tous ces péchés que Jésus énumère, vous remarquerez qu'ils concernent les relations humaines. Et ces péchés trouvent leur antidote en Jésus-Christ et dans la qualité de notre relation à Jésus-Christ. Nos relations humaines s'ajustent sur la base d'une saine relation à Dieu. Quand on parle de pureté, on pense en premier lieu au domaine de la sexualité, autrement dit à la chasteté du corps et à la lutte contre la convoitise de la chair, tous ces péchés qu'englobent les sixième et neuvième commandements. Mais la pureté concerne aussi le refus de l'idolâtrie. L'idolâtrie sous toutes ses formes, celle de l'argent, celle du pouvoir, et particulièrement du pouvoir occulte, comme la sorcellerie, mais aussi comme la magie blanche, et toutes ces sciences occultes et divinatoire que la Bible considère comme abomination. L'astrologie, la radiesthésie, la cartomancie, et j'en passe. Ne touchez rien d'impur, et moi je vous accueillerai. Je serai pour vous un père, et vous serez pour moi des fils et des filles, dit le Seigneur, dans la deuxième lettre aux Corinthiens, au chapitre 6. Concernant les péchés contre la chasteté, on rencontre deux tendances. Celle qui en minimise l'importance, préférant à juste titre mettre plus en avant les péchés contre la charité, et contre l'humilité. Et il y a la tendance qui la dramatise, au point de brandir systématiquement, en la matière, le spectre du péché mortel. Il y a différents degrés de péché, degré de gravité dans le péché, c'est évident. Par exemple, les péchés de faiblesse ne sont pas comparables aux péchés de malice où se glisse l'orgueil et le diable. Il faut se dire que le péché n'est jamais mortel quand il est combattu. Il peut le devenir quand on s'y installe. Car alors, il y a de la rébellion contre Dieu, de la rébellion contre sa loi d'amour. Il faut dire aussi que, de même que les vertus communiquent entre elles, les vices communiquent entre eux. Par exemple, celui qui cherche à satisfaire ses passions

0: aura bien du mal à vivre un véritable esprit de service qui exige sacrifice et oubli de soi. Donc, l'impudicité de sa vie aura forcément une incidence sur sa charité et sur son humilité. Le prédicateur du Vatican, le père Cantalamessa, franciscain, a une formule qui dit bien cela. Il dit « Celui qui ne sait pas dire non à lui-même ne sait pas dire oui à ses frères. » Et c'est juste. Mais un autre point important à souligner, on peut sauver les apparences en ne touchant à rien de répréhensible extérieurement, et pourtant tomber dans l'impureté, parce que l'intention du cœur n'est pas pure. Saint François de Sales considère la pureté d'intention comme le fondement de la vie chrétienne. Et un fondement qui doit présider à toutes nos actions. La pureté d'intention. Sainte Faustine dit dans son journal « J'ai compris combien déplaît à Dieu une action qui peut paraître très louable, mais qui n'est pas inspirée par une intention pure. » Ces actions attirent la justice de Dieu plutôt que sa miséricorde. Qu'il y en ait le moins possible. Et dans la vie religieuse, il ne devrait pas y en avoir du tout. Celui qui visite des personnes âgées avec le secret l'arrière-pensée que ces personnes ont le porte-monnaie qui s'ouvre facilement pour faire des offrandes, eh bien, extérieurement, on dira qu'est-ce qu'il est généreux. Il passe son temps à visiter les personnes âgées et le Seigneur, lui, verra l'impureté d'intention. Vous voyez ? C'est un exemple. Donc vous avez compris la toute première démarche pour se purifier le cœur, c'est de revenir à Dieu dans la confiance, en se décidant à vivre toute chose sous son regard. C'est le fondement de la prière continuelle. Pensez à Dieu en l'aimant, disait saint Thomas d'Aquin. Mais pour en arriver là, nous sommes tous appelés à tendre, à se prier sans cesse de l'Écriture. Pour en arriver à cette prière continuelle, il faut se convaincre que Dieu nous regarde avec amour. Et quand nous expérimentons notre faiblesse, notre fragilité, comment est-ce que Jésus nous regarde? Non pas comme le gendarme avec ses jumelles qui attend de nous prendre en flagrant délit de faute. Il nous regarde avec tendre compassion. C'est très important de se convaincre de cela, tant nous sommes blessés dans l'amour que nous avons reçu de nos parents. Et l'image du père Fouettard est toujours là. cette image qui nous pousse à fuir quand nous avons fauté. Vous savez, on fête cette année le jubilé du Padre Pio. Au mois de septembre, on fête les 50 ans de sa mort et en même temps le centenaire de sa stigmatisation en 1918. Padre Pio nous a été donné comme témoin pour les temps qui sont les nôtres, témoin de l'infinie miséricorde de Dieu. Que dit le Padre Pio? Il écrit à l'un de ses fils spirituels: tu dois élever vers lui, Jésus, des chants de louange et d'espérance, même et surtout, quand tu es triste d'être tombé par fragilité. Et tu dois le remercier chaleureusement des biens dont il t'a comblé. Et le pape François demandait aux jeunes des JMJ de Cracovie: êtes-vous conscient de la valeur inestimable que vous avez aux yeux de Dieu? Savez-vous que vous êtes aimé et accueilli par lui inconditionnellement, comme vous êtes? Et il ajoute: savoir que l'on est aimé de Dieu inconditionnellement donne sens à notre vie. Sur chacun, Jésus pose ce regard plein d'amour, renonçant au châtiment, comme dit le prophète Joël, mais en nous invitant à le suivre dans sa mort et sa résurrection. Il n'y a pas de laxisme par rapport au péché. Il s'agit de le suivre dans sa mort et sa résurrection. Alors ça s'accomplit au baptême et cela suppose un chemin de conversion au quotidien. Au quotidien. Où nous avons notre part de souffrance et de mort à porter. De mort, c'est-à-dire de renoncement. Comme ces souffrances sont inévitables, autant les vivre avec lui. Car il rend notre fardeau léger. Mon joug est facile à porter et mon fardeau léger. Accomplir toute chose sous le regard de Dieu, c'est vivre dans la prière continuelle. Quand on vit sous son regard d'amour, on grandit dans la foi et dans la vie d'intimité avec Dieu. Ce Dieu qu'on ne voit pas, mais qui pourtant se fait percevoir à l'intime de notre cœur. Et cela, alors que nos sens peuvent être très peu sollicités, mais on juge un arbre à ses fruits. Il y a des signes qui ne trompent pas, plus de modestie, plus de sobriété, plus de discrétion, plus de courage dans l'épreuve, de résistance dans les tentations. Et si ces âmes peuvent tomber, elles se relèvent aussitôt. Par contre, l'oubli de sa présence ouvre la porte au vice. Car si nous ne veillons pas, le diable, lui, ne dort pas. Il va et vient, comme un lion qui rugit, cherchant qui dévorer, nous dit l'apôtre Pierre dans sa première épître, au chapitre 5. Vous savez, dans la Bible, on parle des bons et des méchants. Hein ? Vous savez la différence qu'il y a entre les bons et les méchants ? De quel côté vous vous situez ? Bon ou méchant ? Non, non, vous êtes du côté des bons. Vous êtes du côté des bons. En fait, les bons et les méchants sont tous pécheurs. Mais le bon est un pécheur qui a Dieu devant les yeux. Et qui donc travaille son cœur par le repentir et par le désir de plaire à Dieu malgré tout. Malgré toute sa misère. Tandis que le méchant est un pécheur qui n'a pas Dieu devant les yeux. C'est pourquoi il est une proie facile au démon qui le rend esclave des créatures. Notre cœur devient impur quand nous laissons notre raison se soumettre à des créatures. Au lieu de suivre le conseil de saint Paul, tendez vers les réalités d'en haut, non pas vers celles de la terre. Colossiens 3, verset 2. Nous sommes créés à l'image et à la ressemblance de Dieu, cela veut dire qu'à la différence du monde animal ou végétal, nous avons une âme spirituelle. Gouverné par la raison et la volonté. Quand vient la tentation, Dieu nous a donné une faculté pour discerner ce qu'il est juste et bon de faire. Cette faculté, c'est notre raison. Notre raison éclairée par la foi nous indique la voie à suivre. Si nous refusons d'écouter notre raison et que nous mettons notre volonté au service des passions désordonnées de la chair, notre cœur, notre âme, notre esprit deviennent impurs. Alors nous devenons sourds aux appels de Dieu. Nous devenons paralysés. Comme la femme de Lot qui regarde en arrière vers le monde ancien au lieu de regarder vers le monde nouveau. Et le démon nous enchaîne dans la spirale de la convoitise qui ne rassasie jamais et qui laisse au fond du cœur un fond de tristesse. Ceci tout simplement parce que nous ne sommes pas faits pour des moments de jouissance passagers. Nous sommes faits pour un bonheur éternel en Dieu. Et l'adversaire profite au maximum de la faiblesse de notre nature. Le bon qui a Dieu devant les yeux travaille son cœur pour vaincre ses mauvais désirs à la lumière du Seigneur. Le Seigneur lui infuse une lumière de foi. Jésus est là. Il me regarde avec amour. Il infuse une lumière d'espérance. Il vient bientôt dans la gloire pour me couronner. Attention que je ne perde pas ma couronne, que je ne laisse pas quelqu'un me ravir cette couronne. Il infuse en moi une lumière d'amour. Il est vivant et agissant dans mon cœur, à travers mon oui, mon fiat et mon non à Satan. J'apporte ma pierre à l'édifice du salut du monde. Il faut donc se tenir prêt. Et pour cela, une hygiène de vie est nécessaire. À quoi vous pensez quand je vous parle d'hygiène de vie ? Prière. Prière, sacrement, lecture de la parole. Oui, c'est dans les sacrements. Mais vous oubliez une chose : l'exercice physique. L'exercice physique. L'exercice physique fait partie d'une saine hygiène de vie. On a besoin de faire de l'exercice. C'est important. C'est important. Moi, je suis dans un sanctuaire où je ne suis pas très sportif de nature, mais j'ai des sœurs qui sont là pour me rappeler « Est-ce que tu es allé marcher une demi-heure par jour ?» C'est important. Mais il y a aussi le renoncement à la consommation de tout ce qui peut nuire à l'équilibre. Hein? Tout ce qui peut nuire à l'équilibre. Alors, bien sûr, la drogue, l'alcool, ça va de soi. Hein? Le tabac, quand ils atteignent des doses excessives. Et vous l'avez dit,
1: Le jeu d'argent aussi.
0: Toutes les addictions aux nouvelles technologies, hein, les addictions aux jeux vidéo, les addictions à Internet, hein, l'image, hein, c'est facile. Le démon peut facilement nous jeter une peau de banane, hein, et nous faire tomber à travers le temps perdu sur Internet. Alors, vous avez cité aussi l'hygiène au niveau spirituel, hein, l'adoration, visiter le Saint-Sacrement. Si vous avez une église près de chez vous, arrêtez-vous ne serait-ce que 10 minutes devant le Saint-Sacrement. Vous n'imaginez pas le bénéfice que vous en retirez pour votre âme. Jésus est là, vraiment là. Et vous vous unissez à lui dans son intercession continuelle pour le salut du monde. Vous êtes remis sur orbite quand vous êtes près du Saint-Sacrement. Sur orbite de votre mission qui est de sauver le monde avec le Christ. Alors il y a la parole de Dieu, le jeûne alimentaire, au pain et à l'eau, encouragé par la Sainte Vierge, le mercredi, le vendredi. Ce sont des ascèses simples qui contribuent à développer la vertu de tempérance. Mais, comme je le disais au début, nous devons toujours garder à l'esprit que l'essentiel est moins dans nos efforts d'ascèse, même s'ils sont nécessaires, que dans notre détermination à aimer le Seigneur, avec le désir de travailler pour lui, en apportant notre pierre à l'édifice de son règne qu'il veut étendre aux extrémités de la terre. Je lis dans le catéchisme de l'Église catholique, la chasteté est une vertu morale, mais elle est d'abord un don de Dieu, une grâce, un fruit de l'œuvre spirituelle, c'est-à-dire de l'intimité à Jésus-Christ que nous cultivons au gré de nos journées. La pureté du cœur ne doit jamais, jamais être considérée comme acquise, une fois pour toutes. Elle suppose un effort de tous les âges et de tous les instants. Même s'il est vrai que la constance dans le bien crée ce qu'on appelle des habitus, c'est-à-dire des bons plis dans l'âme, qui rendent à la longue les efforts moins coûteux. Depuis que la Vierge Marie est entrée dans ma vie, elle est entrée dans ma vie à l'âge de 22 ans, lorsque je suis allé pour la première fois en pèlerinage à Medjugorje, à partir de ce pèlerinage, j'ai reçu le don du rosaire et j'ai reçu le don du jeûne. Alors c'est sûr que maintenant le jeûne ne me demande pas le même effort qu'il me demandait quand j'avais 22 ans. Il y a un habitus. Vous voyez, ça devient... On expérimente le fardeau léger. Voilà. C'est comme quand on exerce un sport. Si on s'entraîne, après, c'est plus facile que si on ne s'entraîne pas. On peut lire dans le catéchisme, la chasteté est ordonnée à la charité et au don de soi. Elle s'épanouit dans l'amitié et dans la fraternité. Elle engendre des témoins de la fidélité de Dieu et de sa tendresse, et elle est promesse d'immortalité. Catéchisme de l'Église catholique 2347. Alors, est-il nécessaire de rappeler les offenses à la chasteté que vous énumère le catéchisme ? Je ne vais pas m'y étendre, le viol, la prostitution, la luxure, c'est-à-dire le plaisir sexuel recherché pour lui-même, la fornication, c'est-à-dire l'union charnelle en dehors des liens conjugaux, du mariage, la pornographie, la masturbation, les rapports contre nature de l'homosexualité active. Tous ces péchés sont considérés dans le catéchisme comme graves à des degrés divers. Vous pouvez vous reporter au numéro 2351 à 2359 dans le catéchisme de l'Église catholique. Heureux les cœurs purs, car ils verront Dieu. Nous verrons Dieu. Nous verrons sa gloire. Si nous cultivons sa présence invisible, mais réelle. Je dis cultiver parce que nous passons notre temps à l'oublier. Et il faut sans cesse revenir à lui, tant notre misère est grande. Mais heureusement, Dieu connaît notre misère et il ne se lasse pas de nous pardonner. Si nous revenons à lui, si vous revenez vers lui de cœur et d'âme pour vivre dans la vérité devant lui, alors il reviendra vers vous et jamais plus ne cachera sa face. Une des plus grandes maladies qui atteint aujourd'hui l'Église, c'est de voir les confessionnaux se vider, même parmi les chrétiens pratiquants. Alors que la sainteté réside dans le fait, non pas de ne pas pécher, parce que celui qui pense ne pas pécher, il est dans l'illusion de lui-même, mais dans le fait de revenir inlassablement, avec confiance, en celui qui est notre sainteté et qui ne se lasse pas de nous faire miséricorde. Plus on apprend à vivre toute chose sous son regard, plus on l'aime. Et plus on l'aime, plus sa présence nous devient indispensable. Car en sa présence, on jouit d'un grand calme, d'une grande paix. Et à chaque nouvelle lumière sur l'état de notre âme, nos cœurs se déchirent et se répandent en actes de contrition, en actes de foi, d'espérance et d'amour qui touchent le cœur de Dieu et attirent sur nous ses miséricordes. Heureux les cœurs purs, ils verront Dieu. Pourquoi ce futur? Parce qu'il s'agit de la récompense qui adviendra à ceux qui purifient leur cœur en attendant son règne dans la foi. Ils le verront. Ils le verront avec les yeux de l'âme, bien sûr. Mais ils le verront. Ils le verront vraiment au point de décrire la couleur de ses cheveux et de ses yeux, comme certains mystiques ont pu décrire leur expérience. Je pense à Padre Pio, à Sainte Faustine. Cléonis Morcaldi, une de ses filles spirituelles avec qui il s'est souvent entretenu, lui demande un jour: « Père, la Vierge Marie, vient-elle certains jours dans votre cellule? Demande-moi plutôt si certains jours elle ne vient pas. Vous apparaît-elle comme elle est apparue à Lourdes? Eh oui, répond Padre Pio. Seulement là-bas, elle est apparue. Mais ici, elle marche. Autrement dit, la Vierge Marie accompagnait le Padre Pio partout. Mais vous comprenez ce que ça veut dire? Ça veut dire qu'il lui était permis de la voir à cause de la mission qui lui était confiée. Une mission qui attirait sur lui des attaques terribles de Satan, qui se rendait visible lui aussi. Il avait besoin de consolation, d'encouragement. Donc la Vierge se montrait. Mais nous n'avons pas la même mission que Padre Pio. Pas peut-être à son degré, mais la Vierge Marie nous accompagne partout, nous aussi. Seulement, pour la plupart d'entre nous, elle ne se montre pas visiblement pour que nous puissions bénéficier de la béatitude du Seigneur. Heureux ceux qui croient sans avoir vu. C'est formidable de se dire ça. Qu'elle est toujours là, à nos côtés. Et qu'un jour, nous la verrons. Comme le Padre Pio la voyait. Nous la verrons. Et nous verrons Jésus. Écoutez ce que dit saint Jean. Bien-aimé, dès maintenant, nous sommes enfants de Dieu, mais ce que nous serons n'a pas encore été manifesté. Nous le savons, quand cela sera manifesté, nous lui serons semblables, car nous le verrons tel qu'il est. Et quiconque met en lui une telle espérance se rend pur comme lui-même est pur. Si nous tombons dans la pureté, c'est parce que nous ne vivons pas assez dans l'espérance de la manifestation glorieuse du Seigneur qui vient bientôt. Quand cela sera manifesté, cela désigne quoi ? Cela désigne la parousie, qui est l'intervention divine annoncée pour la fin des temps, et qui illuminera la conscience de tout un chacun en vue de son règne qu'il veut étendre sur toute la terre, pour que la paix universelle annoncée dans l'Écriture et actualisée à Fatima devienne réalité en vue de l'entrée de l'humanité dans la gloire éternelle. Heureux et saints ceux qui ont part à la première résurrection. Sur eux, la seconde mort n'a pas de pouvoir. Ils seront prêtres de Dieu et du Christ. Ils régneront avec lui pendant les 1000 ans. Apocalypse 20, verset 6. Ceux qui se préparent à le voir avec un cœur purifié sont ceux qui le voient déjà avec les yeux du cœur à travers sa parole vivante, à travers sa sainte Eucharistie, à travers tout ce qui leur arrive d'heureux et de malheureux. Je dis malheureux parce que la désobéissance du monde génère le malheur. Mais depuis que le Christ est mort sur la croix, même le malheur devient l'occasion d'une miséricorde qui sauve les pécheurs, qui sauve les pécheurs. Si nous gardons le cœur tourné vers le crucifié, le malheur ne vient jamais de Dieu. Le malheur est l'œuvre du diable, mais celui qui met sa confiance dans le Christ crucifié et ressuscité sait que Dieu transforme le mal en salut et en gloire éternelle. Bien sûr, nous ne devons pas attirer sur nous le malheur. Jésus dit, il est inévitable qu'arrivent les scandales. Cependant, malheureux celui par qui le scandale arrive. Matthieu 18, 17. Nous ne devons pas provoquer le malheur. Mais en regard de terme, ce n'est pas nous qui le provoquons, mais le diable. Le diable et sa morsure. Padre Pio disait, le diable est comme un chien enragé, attaché à une chaîne. Au-delà de la chaîne, il ne peut happer personne. Tiens-toi loin de lui. Si tu approches trop, tu te feras prendre. Souviens-toi que le diable a une seule porte pour entrer dans notre intérieur, notre volonté. Il n'y a pas d'issue secrète. Aucun péché n'est un péché sans le consentement. Quand il n'y a pas participation du libre arbitre, il n'y a pas péché, mais faiblesse humaine. Donc évitons de nous approcher du chien qui aboie. c'est-à-dire de tout ce qui provoque agitation, trouble ou excitation. Un deuxième conseil de sagesse que donne Padre Pio, c'est de ne pas craindre la souffrance inévitable que nous rencontrons. Souvent, on s'imagine que parce qu'on souffre, il y a malédiction sur nous. Ce n'est pas la foi. Ce n'est pas la foi chrétienne. Écoutez ce que dit Padre Pio. La souffrance vécue de manière chrétienne, c'est-à-dire comme une offrande d'amour, est la condition qu'a fixée Dieu pour nous accorder la gloire. Pour nous accorder la gloire. N'ayez peur de rien. Bien au contraire, estimez-vous heureux d'avoir été considéré digne de participer aux douleurs de l'homme-Dieu. Appelez-en à Dieu quand votre croix vous meurtrit. Vous imitez ainsi le fils qui à Gethsémani implora de l'allègement. Mais comme lui, soyez prêt à dire « Fiat ». Il avait l'habitude de dire « Les épreuves n'auront qu'un temps. L'hiver passera. Et plus dures auront été les tempêtes, plus resplendissant sera l'éternel printemps. » Notre face-à-face à venir avec Dieu se prépare à travers les épreuves présentes. J'estime qu'il n'y a pas de commune mesure, dit saint Paul aux Romains, entre les souffrances du temps présent et le poids éternel de gloire qu'elles nous préparent.

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2: Nul ne peut servir deux maîtres. Ou bien il haïra l'un et aimera l'autre, ou bien il s'attachera à l'un et méprisera l'autre. Vous ne pouvez pas servir à la fois Dieu et l'argent. Matthieu 6, 24.

Alors, je commence pour qu'on soit bien d'accord sur le sujet de mon intervention. Alors, je ne traiterai pas ici directement de la vocation de la femme, ce n'est pas du tout mon propos, ni de sa mission dans l'Église, ça serait un autre sujet, hein, évidemment essentiel. Et vous savez combien le pape François appelle à approfondir cette théologie de la femme pour mieux intégrer ses qualités spécifiques dans l'Église, dans la société. Mais ce n'est pas le sujet de mon intervention. Mon intervention porte plus précisément sur la dimension féminine et mariale du sacerdoce baptismal que nous sommes tous appelés à vivre, hein, hommes et femmes, prêtres et laïcs. Je voudrais partir de deux affirmations essentielles du magistère qui nous orientent, nous donnent la voie à suivre. La première, vous ne serez pas étonnés, Lumen Gentium 10, notre refrain. Mais je vais insister sur un point particulier de Lumen Gentium 10. Le Concile rappelle, en se référant à l'Épître aux Romains, chapitre 12, qui a aussi été cité déjà, que de par leur baptême, qui fait d'eux une demeure spirituelle et un sacerdoce saint, je cite, « tous les disciples du Christ doivent s'offrir en victime vivante, sainte, agréable à Dieu. » Donc, écho de saint Paul aux Romains. Donc, retenez cette citation, « s'offrir soi-même en victime sainte, vivante, agréable à Dieu. » C'est le cœur du sacerdoce baptismal. Alors que dans la première alliance, dans le sacerdoce lévitique, on offrait en sacrifice des agneaux, des taureaux, des boucs. Dans le sacerdoce chrétien, qui découle de l'offrande du Christ, l'offrande que le Christ prêtre fait de tout lui-même à la croix, on s'offre soi-même. Et c'est toute la théologie de la lettre aux Hébreux, évidemment, qui explicite cette nouveauté du sacerdoce du Christ, qui n'est pas contraint, comme dit l'auteur de l'Épître aux Hébreux, d'offrir, comme les autres grands prêtres, des sacrifices, d'abord pour ses péchés, ensuite pour ceux du peuple, mais qui s'est offert lui-même, une fois pour toutes. Donc ce sacerdoce du Christ, c'est le sacerdoce du Fils bien-aimé, un sacerdoce d'amour, dans lequel le Christ prêtre veut également être l'agneau, la victime. Dans l'Épître aux Éphésiens, Paul écrit, chapitre 5, « Le Christ nous a aimés et s'est livré pour nous en s'offrant à Dieu en oblation, en sacrifice d'agréable odeur. » Donc on retient déjà ce point essentiel, le sacerdoce chrétien, qu'il soit ministériel, baptismal, qui découle tout entier du sacerdoce du Christ, implique de s'offrir soi-même en sacrifice vivant, saint, agréable à Dieu, en offrande, en union avec l'offrande que le Christ a fait de lui-même à la croix. Mais nous allons préciser une caractéristique essentielle de cette offrande de soi-même, et c'est la seconde affirmation du magistère qui orientera mon propos, c'est une offrande de nature sponsale, de nature nuptiale. Si le Christ s'est livré, s'est offert en oblation d'agréable odeur, c'est en tant qu'époux de l'Église. Pensez à tout le grand développement d'Éphésiens 5. Marie, aimez vos femmes, comme le Christ a aimé l'Église, il s'est livré pour elle. Il voulait se la présenter à lui-même, toute resplendissante, sans tache ni ride, ni rien de tel, mais sainte et immaculée. De la même façon, les maris doivent aimer leurs femmes. Et donc Jean-Paul II explicite cela dans Mulieris Dignitatem, au numéro 27. Il se réfère explicitement à Lumen Gentium 10, sur le sacerdoce commun, et il montre que cette participation des baptisés à la mission sacerdotale du Christ est éclairée par cette thématique nuptiale, sponsale. Donc je cite Jean-Paul II, « Dans le sacerdoce baptismal qui concerne les femmes comme les hommes, les laïcs comme les prêtres, s'exprime le don de l'épouse. Tous sont appelés à répondre comme une épouse par le don de leur vie, au don ineffable de l'amour du Christ, qui est seul comme rédempteur du monde, l'époux de l'Église. » Alors cette métaphore de l'Église épouse, appelée à s'offrir en réponse à l'amour de l'époux, on sait qu'elle est bien sûr dans le prolongement direct de la parole prophétique de l'Ancien Testament, en Osée, en Isaïe, en Ézéchiel, Dieu se révèle déjà comme époux de son peuple. Il a choisi ce peuple entre tous,
Il s'est lié à lui par une alliance d'amour irrévocable. Alors bien sûr, hein, on sait, Dieu n'est ni masculin ni féminin, il est un, il est unique. La sexualité appartient exclusivement au domaine des corps, du monde créé, et n'a aucune place en Dieu. Ce sont des évidences dans la tradition d'Israël, qui s'est positionnée de manière très catégorique, dès le point de départ, face aux religions naturistes, polythéistes, qui entouraient Israël. Et ces religions polythéistes prétendaient, entre autres, que la fécondité de la terre dépendait, en particulier, de la vertu magique de l'accouplement des dieux et des déesses. Donc, Israël se positionne de manière catégorique, hein. Le domaine de la sexualité n'a aucune place en Dieu, mais purifié de toute connotation sexuelle, cette métaphore de Dieu époux de son peuple, Dieu époux d'Israël, cette image de l'alliance nuptiale, elle dit quelque chose, par analogie, de la nature de l'alliance que Dieu veut vivre avec nous. Une alliance qui repose sur une préférence d'amour et qui implique une communion, une fidélité, une fécondité. Alors, dans le Nouveau Testament, cette riche thématique nuptiale s'approfondit encore, hein, dans le mystère du Christ et de l'Église. Je ne développe pas ici l'exégèse des textes, mais je vous renvoie à ce qu'a dit le pape François récemment dans sa rencontre avec les supérieurs, majeureux, réunis à Rome. Et il disait de manière très nette, l'Église est épouse et elle est mère, l'Église est féminine, l'Église est femme. J'ai mis en note la citation plus précise, je vous le cite parce que c'est assez drôle en français. Le pape dit « Je veux vous faire réfléchir sur le fait que la Église est féminine. » L'Église est femme, ce n'est pas le Église, mais la Église. Et donc ce n'est pas Pierre, je prolonge ce qu'expliquait le pape François, ce n'est pas Pierre, ce n'est pas le prêtre, ce n'est pas le sacerdoce ministériel qui est icône de l'Église. Le prêtre, lui, il est l'icône du Christ bon pasteur, du Christ époux de l'Église, qui se livre pour ses brebis. Donc le prêtre, il est l'icône des apôtres, mais pas l'icône de l'Église. Où est l'icône de l'Église ? L'icône de l'Église, qui est la Église, c'est Marie, c'est la femme, c'est la nouvelle Ève, qui est appelée à coopérer d'une manière unique à la mission rédemptrice du Christ nouvel Adam. Et donc le sacerdoce baptismal ne peut se comprendre qu'à la lumière de la femme de Marie, de l'icône de l'Église, de Marie qui est première Église, pour reprendre un titre connu. Donc si on veut réfléchir théologiquement sur le sacerdoce baptismal et sur son articulation avec le sacerdoce ministériel, il faut chercher à approfondir, à préciser le lien qui unit Marie au Christ. Le Christ, source de tout sacerdoce, hein, on nous l'a rappelé avec saint Thomas d'Aquin. Donc je commence par regarder la maternité divine de Marie, et puis je regarderai Marie à Cana, et je développerai surtout la présence de Marie à la croix, et j'essaierai d'en tirer des lumières, hein, sur la vocation baptismale qui est la nôtre à tous. Donc par sa maternité divine, Marie est associée à Dieu d'une manière inouïe, unique, inimitable. Déjà dans toute maternité humaine, resplendit plus qu'en toute autre expérience le dessein de Dieu qui invite sa créature à coopérer dans un oui libre porté par la grâce à sa création. C'était très étonnant quand on réfléchit déjà sur ce que c'est que la maternité humaine. La maternité associe la femme, la créature, à l'acte même par lequel le Créateur nous fait exister. C'est une coopération à la création. Mais dans la maternité divine de la Vierge, cette coopération de la créature avec Dieu acquiert une portée et une noblesse unique. Parce qu'en Marie, qui porte en son sein le Verbe de Dieu, l'humanité est associée directement au mystère même de l'incarnation rédemptrice et donc
aussi à son propre relèvement. Le oui de Marie associe non seulement Marie, mais à travers elle toute l'humanité, toute la création, à son propre salut, à son propre relèvement. Cette coopération libre de Marie ne se limite évidemment pas à la mise au monde de Jésus, mais se poursuit tout au long de la vie du Christ, jusqu'à connaître un sommet dans le mystère de la croix. Non seulement Marie est associée à l'offrande de son Fils d'une manière unique, mais sa maternité connaît, quand Jésus lui donne le disciple bien-aimé, une extension et un achèvement plénier. Alors, je précise tout de suite un point important. Au niveau de l'efficience, de l'efficacité, Jésus n'a besoin ni de Marie, ni de l'Église, ni de chacun de nous, au niveau de l'efficience. Mais son sacerdoce de fils bien-aimé n'est pas d'abord commandé par l'efficience. C'est d'abord un sacerdoce d'amour, de surabondance. Et dans l'ordre de l'amour, de la surabondance, Dieu cherche toujours à associer sa créature le plus possible à son dessein. Ça, c'est les mœurs de l'amour. Dieu n'avait pas besoin de nous, mais il veut avoir besoin de nous par amour. En voulant, en appelant cette coopération, cette réponse de la créature, Dieu permet, comme une, on pourrait dire, une sorte de guérison, de restauration de la liberté humaine, affaiblie, travestie par le péché originel. Donc le Christ veut, par pur amour, par pure surabondance, nous associer le plus possible à son sacerdoce, à sa mission rédemptrice. Et donc la coopération de Marie à l'œuvre de salut réalisée par son Fils, telle qu'elle nous est présentée surtout dans l'évangile de Jean, avec Marie au point de départ et au terme de la vie apostolique de Jésus, à Cana et à la croix, bien cette coopération de Marie nous éclaire vivement sur le mystère de l'Église et sur la nature du sacerdoce royal des baptisés. La présence de Marie, que Jésus appelle « femme », aussi bien à Cana qu'à la croix, dans l'évangile de Jean, et qui enveloppe toute la vie apostolique du Christ, toute sa mission de sauveur. On peut dire que Marie dispose à Cana, et Marie achève à la croix. Elle est présente au commencement pour le premier des signes, et au terme pour le grand signe de la croix. Alors regardons un peu les noces de Cana. Marie est invitée aux noces et elle intercède maternellement pour que ne soit pas assombrie la joie de la fête, la joie de l'amour, Amoris Laetitia. Ils n'ont pas de vin. La première, maternellement, elle remarque le manque, le malaise des serviteurs de vin. Elle anticipe la honte de ses pauvres serviteurs de vin, elle anticipe la honte des mariés. Elle connaît le cœur de son fils et elle sait qu'elle peut lui présenter en toute confiance cette misère, ce manque, qui symbolise bien sûr le manque d'amour d'une humanité livrée à elle-même. Voilà. Une humanité qui manque de vin. Une humanité qui meurt de soif, qui n'a plus d'amour, qui n'a plus la présence de Dieu, qui ne vit plus en tout cas de cette présence de Dieu. Femme, qu'y a-t-il entre toi et moi? Mon heure n'est pas encore venue. En appelant sa mère de manière très étonnante, tout à fait inhabituelle, femme, ici comme à la croix, Jésus révèle le regard le plus profond qu'il porte sur sa mère et à travers elle sur l'Église et sur chacun des baptisés. Marie n'est pas seulement la mère qui l'a portée, qui l'a mis au monde, mais elle est vraiment à ses côtés la femme, la nouvelle Ève. Isha, celle-ci sera appelée femme parce qu'elle fut tirée de l'homme, celle-ci. Donc elle est, pour reprendre les termes de la Genèse, l'aide qui lui est assortie. Ézer,
Et vous savez qu'en hébreu, c'est très fort, ce mot « aide assortie ». Ce n'est pas l'aide voilà, pour les tâches ménagères. C'est le même mot qui est utilisé pour dire le secours divin. Dieu est notre secours. Eh bien, la femme est le secours de l'homme, dans Genèse 2,18. Et donc, en appelant Marie femme, eh bien, il y a tout ça derrière. Jésus regarde Marie comme celle qui est la socia, pour reprendre le terme de saint Albert le Grand, celle qui est associée en vis-à-vis avec la mission du Christ. Marie dit aux serviteurs, « Quoi qu'ils vous disent, faites-le. » Alors c'est très beau, c'est Marie qui met en relation les serviteurs de vin avec Jésus. Il y a une première médiation là. C'est elle aussi qui les entraîne par sa

Première lumière, c'est certainement la grâce de la femme, hein, de savoir créer la communion, de savoir créer un foyer, un éthos, une atmosphère, un foyer où le vin ne manque pas. Autrement dit, une communauté aimante, hein, dans laquelle les personnes ne sont plus une masse anonyme, plus ou moins, voilà, où les gens s'ignorent ou se méfient ou restent sur la réserve, mais une communauté, une communion où les personnes se sentent accueillies. C'est vrai également dans la liturgie, hein, certainement, la femme a une place particulière pour créer, pour qualifier, pour sauvegarder un certain éthos, hein, vous voyez, enfin, j'aime pas beaucoup le mot ambiance parce que ça dit moins que éthos, voyez, mais une atmosphère, une qualité qui implique à la fois l'accueil des personnes, l'intériorité, voyez, la qualité de la prière, le sens de l'intériorité et du silence, le rythme calme, mais aussi le soin de la beauté de l'Église. C'est aussi la grâce de la femme de mettre en confiance, hein, comme Marie a mis en confiance les serviteurs. Elle les a encouragés à obéir à Jésus. Quoi qu'il vous dira, faites-le. Par là, elle a disposé les cœurs à accueillir la grâce que Dieu voulait donner. Alors, quelle lumière pour le sacerdoce baptismal ? Comme Marie à Cana, hein, à son image, le sacerdoce des baptisés comporte cette mission de servir la communion des personnes et de faire en sorte, on pourrait dire, hein, que l'Église soit en premier lieu un foyer, une communion de personnes, une famille, et pas d'abord une institution, parce que les gens l'aperçoivent comme ça, évidemment. C'est la grâce des baptisés, ça. Ça n'est pas d'abord au curé de la paroisse que revient de créer... Comment voulez-vous qu'il fasse, le pauvre ? Ce n'est pas au curé de créer premièrement la communion des personnes, de veiller à accueillir les nouveaux arrivants. Ça fait partie de cette mission des baptisés. Et c'est Marie qui en est le modèle. Je vous cite Balthazar. Dans un livre qui s'appelle « Point de repère pour le discernement des esprits », il y a tout un chapitre, chapitre 9, sur le principe marial dans l'Église. Et Balthazar dit « La réalité mariale agit à l'intérieur de l'Église d'une façon très discrète, comme la femme dans le foyer. La femme n'est pas un principe abstrait, mais une personne concrète, et c'est toute sa personne qui rayonne une atmosphère féminine. » Sans cette réalité mariale, qui représente la féminité la plus intime de l'Église, l'Église perd son aspect mystique. Et je cite toujours Balthazar, hein, c'est pas moi. L'Église devient, sans cet aspect marial, mystique, l'Église du discours permanent, de l'organisation, des conseils, des congrès, des synodes, des commissions, des académies, des partis, des groupes de pression, des fonctions, des structures, des restructurations, des expériences sociologiques, des statistiques. Plus que jamais, c'est une Église faite par les hommes et pour les hommes. Fin de citation de Balthazar. Donc voyez, à l'image de Marie à Cana, le sacerdoce commun comporte cette attention féminine, entre guillemets, mais qui nous est confiée à tous, hein, une attention discrète mais vigilante, aux misères, au manque de vin, aux besoins des hommes d'aujourd'hui, pour les présenter à Jésus. Vous voyez, il ne s'agit pas d'abord de chercher des solutions humaines. Marie n'a jamais songé une seule minute à résoudre par elle-même le problème. Elle a présenté la misère à Jésus. Autre chose, Marie, comme invitée, aurait pu tout simplement faire comme si elle n'avait rien vu. Vous voyez, par politesse, on ne va pas s'occuper de ce qui ne nous regarde pas. Je suis une simple invitée, on verra bien ce qui se passe. Non, au contraire, hein, Marie repère le manque et elle se tourne aussitôt vers Jésus pour lui présenter. Le baptisé ne peut pas fermer les yeux
sur les misères de ses frères.

0: contraire, sur les manques de vin, de toutes sortes. Hein. Au contraire, il ouvre les yeux, c'est-à-dire qu'il sait pleurer sur la misère de ses frères. Comme une mère hein, qui voit tout de suite la détresse de ses enfants, elle repère tout de suite celui qui ne va pas bien, celui qui a besoin, celui qui attend, et présente à Jésus. Donc la prière, l'intercession, l'attention doivent être au cœur de la vie du baptisé. On peut penser à, vous voyez, ces innombrables groupes de prières dans lesquels ne participent pas nécessairement ou pas toujours des prêtres, des innombrables groupes de prières, mais qui portent fidèlement devant le Seigneur les intentions du monde. Et je pense que ça, c'est évidemment des groupes à favoriser. Hein. Évidemment, quand il y a des prêtres, c'est merveilleux, mais parfois, il y a des grandes grâces comme ça qui s'élèvent au sein de ces groupes de baptisés qui intercèdent pour cette humanité qui manque de vin, qui meurt de soif, qui agonise, soit parce qu'elle prétend s'émanciper de Dieu, soit parce qu'elle adore un faux Dieu. C'est un peu comme les deux situations limites, les deux écueils extrêmes, hein, s'émanciper de Dieu ou croire servir et adorer un Dieu qui ne l'est pas. Hein. Donc le baptisé, c'est d'abord, à l'image de Marie à Cana, un intercesseur, un priant, un médiateur. Une autre lumière que nous donne encore cet épisode de Cana, c'est Marie, donc le sacerdoce baptismal, qui révèle la présence de Jésus, la présence du Sauveur. De sorte que ces noces, qui n'étaient que des noces humaines, se révèlent tout à coup les noces mêmes du Christ avec l'humanité. Le lieu du premier signe, qui hâte, qui devance l'heure de la croix. Donc c'est le baptisé qui a pour vocation de révéler la présence de Jésus au milieu du monde, au milieu des événements apparemment les plus humains. Parce que rien n'est seulement humain dans notre vie. Tout est porté par la grâce. Dieu est présent au cœur du plus humain de notre vie. Et c'est la vocation du baptisé de révéler ça, de manifester, de révéler la présence du Sauveur. Au cœur de la joie des époux, au cœur de la vie, on pourrait dire, professionnelle, du travail, des serviteurs de vin. Hein. Souvent, ce n'est pas le prêtre qui peut être présent dans ces lieux-là, hein, qui peut accéder directement à tous ces lieux de vie très humains, la vie de famille, la vie professionnelle, politique. C'est le baptisé, le laïc, hein, qui est immergé dans ses expériences, ses réalités les plus humaines, qui peut y révéler la présence cachée de Dieu. C'est souvent le baptisé qui est, alors je pense à ce dont nous témoignait le couple que nous avons entendu hier soir, hein, c'est le baptisé qui est souvent une première porte d'accès à Jésus, à l'Église, pour l'homme d'aujourd'hui. Hein. L'homme d'aujourd'hui ne va pas se tourner directement vers le prêtre, et encore moins vers l'Église comme institution. En revanche, il va être sensible à un témoignage, à un conseil qu'il va recevoir à un moment crucial de sa vie ou dans une épreuve, à une écoute attentive qu'il va trouver auprès d'un chrétien. Ils n'ont pas de vin. Et donc là, il y a une occasion à saisir, une petite brèche qui s'ouvre. Et le plus souvent, ce sont ces chrétiens-là, hein, qui côtoient les païens, comme on disait hier soir, qui pourront repérer ces petites brèches, ces étincelles, ces attentes de Dieu, et qui vont conduire ces hommes à Jésus, conduire ces hommes aux prêtres, à l'Église. Le baptisé, c'est un médiateur, un pont entre l'homme et Dieu. Il présente les hommes à Dieu par son intercession, par sa prière, et puis il présente Dieu aux hommes, en les aidant à relire leur vie, pour y discerner la présence agissante de Dieu. Près de la croix de Jésus se tenait sa mère, présente au premier des signes. Marie l'est aussi au pied de la croix. Donc elle n'est pas seulement celle qui dispose, qui prépare les cœurs. On va voir qu'elle est aussi celle qui achève. Elle achève l'offrande sacerdotale du Christ. Voici ton fils, voici ta mère. Dès cette heure-là, le disciple l'a pris chez lui. Première question que nous pouvons nous poser, pourquoi Jésus a-t-il choisi ce moment dramatique de la croix pour donner sa mère aux disciples bien-aimés, pour les donner l'un à l'autre? Il aurait pu anticiper et faire ça dans un climat plus paisible. Pourquoi juste au moment de la croix? Est-ce que ce n'est pas justement pour permettre que Jean, ou le disciple bien-aimé, qui n'est pas nommé d'ailleurs, pour que chacun de nous puisse s'y reconnaître, est-ce que ça n'est pas pour permettre que ce disciple bien-aimé puisse vivre grâce à Marie, grâce au regard de Marie, comme fils de Marie, qu'il puisse vivre jusqu'au bout la sagesse de la croix, qu'il puisse entrer jusqu'au bout dans ce consentement à la passion dont nous avons parlé hier, en disant que c'était le cœur du sacerdoce baptismal des baptisés. Consentir à la passion, pas seulement d'une manière résignée, mais y consentir vraiment, y dire le oui que Marie a dit. Eh bien, Jean, le disciple bien-aimé, va dire ce oui plaigné au mystère de la croix comme fils de Marie, enfanté par Marie. Donc c'est comme fils de Marie, fils de la femme, que Jean va vivre la mort de Jésus, la blessure de son côté et sa mise au tombeau. Puisque l'Écriture nous dit, dès cette heure-là, il l'a pris chez lui, c'est-à-dire dans sa vie, dans son intimité, et pas seulement sous son toit. Voici ton fils. Marie, à travers Jean, est mère des apôtres, mère de l'Église, notre mère dans l'ordre de la grâce, dit Lumen Gentium, et plus qu'une extension de sa maternité, on peut dire qu'il s'agit là d'une véritable association de Marie au gouvernement de Dieu sur son Église. Et ça aussi, c'est une lumière importante pour le sacerdoce baptismal. Le « voici ton fils » de Jésus à Marie précède le « paix mes brebis » de Jésus à Pierre. Alors, il faudrait essayer de préciser un peu plus ce qu'ont de spécifique les vocations respectives de Pierre, autrement dit du sacerdoce ministériel, et de Marie. Pierre n'est pas source de vie pour les brebis. Il a seulement mission de les faire paître. Ce sont les brebis du Christ, et il doit les faire paître. Il doit donc les conduire, veiller à ce qu'elles ne s'égarent pas, les nourrir. Marie, elle est vraiment source de vie pour Jean. Elle est sa mère. Voici ton fils. Donc, mère de Jean, des douze, comme on le voit au début des Actes, où Marie prie au milieu des apôtres, elle appelle la venue de l'Esprit-Saint sur eux. Et donc, dès le début de l'Église, on voit qu'il y a ce rôle visible, hiérarchique, ministériel de Pierre, des douze, qui représente le Christ tête. Et à côté d'eux, d'une manière très discrète, eh bien, il y a le rôle du cœur. Il y a le rôle du Christ tête, et puis il y a c'est le Père Bouillet qui dit le rôle du cœur. Ça, c'est le rôle de Marie. Le rôle de la prière silencieuse, de la charité discrète, qui doit être celui de tous les baptisés. Et c'est un rôle précieux, à la fois pour seconder les efforts du ministère apostolique, mais précieux aussi pour que la voix de Pierre puisse atteindre tous les cœurs. Et comme un rôle de relais. À la suite de Marie, mère du disciple bien-aimé, le baptisé peut se faire le prochain de tout homme et le regarder comme ce que j'appellerais un frère en croissance. Vous voyez, ça c'est le regard de la femme, elle peut pas s'empêcher de regarder l'autre comme quelqu'un qui grandit. Elle a toujours un regard sur l'homme comme quelqu'un qui est en croissance. La charité fraternelle, aimez-vous les uns les autres comme je vous ai aimé, elle revêt cette dimension maternelle. C'est toujours se donner pour qu'un autre vive et grandisse, qu'il devienne lui-même. Donner sa chair, son temps, sa personne, et même sa vie s'il le faut, pour qu'un autre vive, ça c'est la maternité. Et un autre qu'on n'a ni choisi, ni programmé, mais que l'on reçoit d'en haut, que l'on reçoit de Dieu, parce qu'il appartient d'abord à Dieu et que c'est Dieu qui nous le confie. Et on pourrait dire que Marie, à la croix, ce n'est pas seulement Jean qu'elle accueille comme fils. Il y a aussi le voisin de croix de Jésus, si l'on peut dire, ce bon larron. Marie entre jusqu'au bout dans l'intention du Christ qui se livre pour tous, qui est le sauveur de tous. Et donc, de la même manière qu'Ève avait enfanté à la fois Abel, le juste, le pur, l'innocent, et Caïn, le fratricide, eh bien Marie, elle est mère du disciple bien-aimé, mais elle comprend qu'elle est mère aussi du bon larron et de tous les brigands de l'humanité. Vous voyez, c'est une extension de la maternité de Marie, parce qu'elle entre jusqu'au bout dans l'intention du Sauveur, qui se donne pour tous, et en particulier pour les perdus, les pécheurs, les malades. On peut penser à Catherine de Sienne, vous savez, qui a accompagné jusqu'au moment de son exécution, un condamné à mort, qui a même tenu, il a été décapité, elle a même reçu et tenu entre ses mains la tête de cet homme qu'elle a accompagné, qui avait refusé tous les secours de Dieu, de la religion, et qui s'était converti quand elle l'avait visité en prison. Et elle l'a accompagné jusqu'au bout. C'est la même chose avec la petite Thérèse, pensons à ce Pranzini pour lequel elle a tellement prié et qu'elle appelle son premier enfant. Et le sacerdoce commun s'exprime donc à l'image de cette maternité de Marie à la croix, d'une manière particulière dans la charité fraternelle, mais sous toutes les formes qu'elle peut revêtir. Diaconie, œuvre de miséricorde, catéchèse, tout ce qui peut servir l'autre dans sa croissance. Alors dans cette diaconie de la charité, je voudrais souligner un point. Ça pourrait faire l'objet d'une conférence à soi tout seul, mais je voudrais quand même en dire quelques mots. Ce qui concerne l'annonce de la foi, ce service de la lumière, qui est bien sûr confié à l'évêque, au prêtre, ce munus docendi, mais qui doit être d'une certaine manière spécifique, vécu aussi par les baptisés. Le prêtre, de par la grâce sacerdotale qui est la sienne, mais de par aussi le mode masculin de son intelligence, a une grâce particulière pour l'annonce du kérigme, au sens précis du mot, c'est-à-dire l'annonce des vérités essentielles de la foi. Et il a une grâce particulière pour annoncer ces vérités essentielles avec clarté, avec précision de la formulation, avec ça c'est tout le mode masculin de l'intelligence humaine, qui a cette capacité d'objectivité, de synthèse, de clarté. C'est Jean qui est le théologien, c'est le prêtre, c'est pas Marie. Pourtant, Marie gardait toutes ses paroles et ses événements et les méditait dans son cœur. Et c'est certainement grâce à elle que Jean a pu entrer jusqu'au bout dans les lumières les plus profondes sur le mystère du Christ. Et donc, complémentaire du mode masculin de l'intelligence et de la grâce sacerdotale propre du prêtre, eh bien, il y a une autre forme d'enseignement qu'on pourrait appeler la didaké, kérigma et didaké. C'est aussi une distinction que fait le père Louis Bouillet dans son livre « L'Église de Dieu ». Et cette didaké, elle correspond davantage au mode féminin de l'intelligence humaine. Évidemment, ne me faites pas dire ce que je n'ai pas dit, il ne s'agit pas de schématiser, d'opposer, de caricaturer, mais ce sont des modes, des notes propres. Quand elle enseigne, la femme ne peut jamais... Alors, elle aura certainement une capacité généralement moins grande de clarté, de synthèse, d'objectivité. Mais elle ne peut jamais se focaliser exclusivement sur le contenu de la vérité à transmettre. Elle s'intéresse de manière immédiate, naturelle, à la personne à qui elle parle, au destinataire de l'annonce. Et pas seulement à ce qu'elle dit, mais à la personne qui entend ce qu'elle dit. Et donc, il y a là, vous voyez, comme une complémentarité importante. Le baptisé, à l'image de ce mode peut-être plus féminin de l'annonce de la foi, de cette didaké, le baptisé a une responsabilité particulière de veiller à ce que l'enseignement magistériel, ou en tout cas dispensé par les pasteurs, où qu'il soit, soit compris par le destinataire. Il ne suffit pas d'annoncer la vérité, il faut encore veiller à ce qu'elle atteigne réellement les cœurs, à ce qu'elle soit comprise comme telle, à ce qu'elle soit assimilée, à ce qu'elle rejoigne la personne dans ce qu'elle vit. Parce que la vérité, ça n'existe pas, la vérité abstraite. Il faut encore que cette vérité, c'est moi qui suis appelée à en vivre. Et donc le baptisé a là aussi peut-être un rôle particulier de veiller à ce que cet enseignement porte vraiment ses fruits chez celui à qui il est annoncé, à qui il est dispensé. Enfin, à la croix, Marie est aussi celle qui compatit. Le mot compassion étant ici à prendre au sens le plus fort, hein, compatir, c'est pâtir avec, s'offrir avec. Et là, on touche un point peut-être le plus essentiel de notre réflexion sur le sacerdoce baptismal. C'est au pied de la croix que Marie, comme nouvelle Ève, est parfaitement unie au cœur de son fils, le nouvel Adam. Et la compassion, ce n'est pas une fausse consolation, tout va s'arranger. Non, c'est à l'image, vous savez, de cette mère admirable du deuxième livre des Maccabées, hein, qui accompagne, qui encourage, qui exhorte ses fils à rester fidèles jusqu'à la mort. Elle ne cherche pas à les faire échapper à la mort. Non. Mon fils, aie pitié de moi qui t'ai porté 9 mois, qui t'ai allaité. Sois fidèle, fais confiance. Dieu va agir. Et bien c'est ça, cette mère admirable de l'ancienne alliance s'accomplit pleinement en Marie. Et on peut même dire, non seulement Marie s'offre avec Jésus, mais pour reprendre une parole de Paul aux Colossiens, elle est même la première, là aussi il faut bien comprendre, à compléter ce qui manque à la passion du Christ. Alors, qu'est-ce qui peut bien manquer à la passion du Christ? Dans l'ordre du salut, de l'efficience, rien, évidemment. Le Christ est le seul sauveur, l'unique rédempteur. Mais dans l'ordre de l'extension, saint Thomas dit ça très bien dans son commentaire sur ce verset de saint Paul. Qu'est-ce qui manque à la passion du Christ? De pouvoir se vivre en Paul, de pouvoir se continuer en Paul, en moi. Et donc la compassion, c'est de permettre à la passion du Christ tête de s'emparer de tout le corps mystique de l'Église, donc de s'emparer très concrètement de chacune de nos vies. Et Marie vit ça la première à la croix et de deux manières. D'abord, Marie complète, achève la passion du Christ. Alors là, c'est une distinction un peu théologique. Elle l'achève d'abord du point de vue victimal et du point de vue sacerdotal. Du point de vue victimal parce que Marie est pure créature. Et donc, elle va pouvoir offrir quelque chose que Jésus ne pouvait pas offrir. Marie vit dans la foi. Le Christ, lui, est vrai Dieu et vrai homme. Il n'est pas une pure créature. Alors là, j'adopte la position thomiste traditionnelle. Le Christ, dans les sommets de son âme, vit dans la vision béatifique. Il n'a pas la foi au sens précis. Il est au-delà de la foi. Il est fils de Dieu. Marie, elle est pure créature. Donc elle vit le mystère de la passion autrement que Jésus le vit. Parce qu'elle le vit dans la foi. Dans la foi pure, comme chacun de nous. Et donc Marie doit offrir la passion en immolant son intelligence complètement. Donc sous cet aspect-là, elle ajoute quelque chose à l'offrande du Christ. Elle ajoute l'offrande de sa foi. Et puis du point de vue sacerdotal, quand un soldat, d'un coup de lance, inflige une dernière blessure au corps de Jésus, quand il lui ouvre le côté, Jésus est déjà mort. Et donc, c'est pas Jésus qui peut offrir cette dernière blessure. Jésus est déjà mort. Il y a comme quelque chose qui est réservé à Marie, à la femme. Marie doit offrir au Père cette dernière blessure. Comme si Dieu avait voulu dans sa sagesse que le sacerdoce du Christ, que l'offrande du Christ à la croix, connaisse cet achèvement dernier dans le cœur de la femme. Et cette dernière blessure du côté, hein, ce n'est pas une blessure parmi d'autres. Très vite, les pères ont reconnu en elle la source des sacrements, la source de l'Église. Hein. De même que du côté d'Adam, endormi, fut tirée Ève, le sixième jour de la création avant le sabbat, le repos de Dieu, eh bien, de même l'Église, la nouvelle Ève, l'épouse du Christ, naît du côté ouvert du nouvel Adam, le sixième jour avant le repos au sépulcre, le grand sabbat. Et donc Marie, elle offre au Père cette blessure qui atteint le corps de Jésus, ce corps qu'elle a porté en elle comme une mère, pour nous apprendre à offrir à notre tour, dans notre sacerdoce baptismal, toutes ces blessures qui paraissent inutiles. Vous voyez, Jésus est déjà mort, il y a quelque chose d'extrêmement violent, de gratuit dans ce geste. Et bien, nous avons à offrir toutes ces blessures de ceux qui ne peuvent pas se défendre, de tous ceux qui sont déjà morts, de tous ceux qui sont rejetés, de tous les pauvres, tous ceux qui sont aux périphéries, comme dirait le pape. Le sacerdoce des fidèles demande d'avoir cette tendresse à l'égard des plus pauvres et des plus abandonnés. Et puis Marie fait entrer Jean, le théologien, le prêtre, dans l'intelligence profonde du sens de cette blessure. Pourquoi Jean insiste-t-il autant ? Non seulement il est le seul à rapporter ce geste du soldat, mais il va jusqu'à fonder sur ce geste son témoignage en insistant très lourdement, par trois fois. Celui qui a vu rend témoignage. Son témoignage est véritable, celui-là c'est qu'il dit vrai, pour que vous aussi vous croyez. Donc c'est une blessure, le témoignage sur cette blessure doit conduire à la foi. Pourquoi Jean insiste autant ? Ça veut dire que cette blessure dit quelque chose que tout ce qui a précédé dans la passion n'avait pas encore dit. Cette blessure, elle dit dans le silence ce que Jésus, qui est déjà mort, ne peut plus dire, ni en parole, ni en geste. Qu'est-ce qu'elle nous dit de propre ? Dieu nous a ouvert son cœur. Vous voyez, il y avait eu la flagellation, le couronnement d'épines, la crucifixion, mais dans cet ultime geste du soldat, qui évidemment n'a pas compris ce qu'il faisait, on peut dire en toute vérité que Dieu nous a ouvert son cœur. Et ça, Marie a compris, Marie a reçu que ce geste-là était un geste de révélation. Il nous dit quelque chose du mystère de Dieu qui jusque-là ne nous avait pas été dit. Et à travers ce témoignage que Jean nous a donné, de ce geste du soldat, en le regardant dans la lumière de la sagesse de Dieu, nous avons à comprendre, comme baptisés, que notre propre cœur est un cœur appelé à se laisser ouvrir, à se laisser agrandir, à se laisser transpercer. Il s'agit que notre cœur soit agrandi aux dimensions mêmes du cœur de Jésus, qu'il devienne un cœur de chair, autrement dit, à la place de ce cœur endurci ou de ce cœur de pierre que l'histoire sainte dénonce si souvent. Qu'est-ce que c'est qu'un cœur de chair ? Eh bien, c'est comme le cœur de Jésus ouvert à la croix, dont il jaillit de l'eau et du sang. C'est un cœur capable de pleurer, de s'émouvoir de la misère d'autrui, un cœur capable de saigner, c'est-à-dire de porter pour les autres, de devenir source de vie. Alors, je termine. Grâce à Marie, certainement, Jean a compris que la fragilité du corps de Jésus, livré sur la croix, blessé jusque dans sa mort, était comme le langage propre de Dieu. Quelque chose, voilà, que Dieu nous dit dans le silence, qu'il n'avait pas dit avant. Le coup de lance, la descente de la croix, la mise au sépulcre. Dieu s'est réellement remis jusqu'au bout entre nos mains, de manière encore plus concrète qu'un nouveau-né n'est remis à sa mère. Vous savez, c'est intéressant quand on regarde en parallèle dans l'évangile de Luc le verset où on dit Marie enfanta son fils premier-né, l'enveloppa de l'ange, le coucha dans une crèche parce qu'il n'y avait plus de place. C'est l'exact parallèle de la mise au sépulcre. Joseph d'Arimathie descendit le corps de Jésus, le roula dans un linceul au lieu de l'enveloppa de l'ange, le déposa dans un tombeau au lieu de le déposer dans la crèche. Et sur toutes les icônes orientales, vous voyez ça. Hein, la nativité avec la grotte de la nativité qui a déjà préfiguration du tombeau, les langes de la crèche qui ressemblent au linceul, etc. Vous avez ce parallèle. Et bien, descendre le corps de Jésus de la croix, hein, l'envelopper dans un linceul avec la myrrhe, les aromates, le déposer dans le tombeau neuf, on pourrait dire que ça relève de la, entre guillemets, de la liturgie des laïcs. Et Joseph d'Arimathie, Nicodème, les saintes femmes. C'est comme une présence de l'Église aux périphéries de l'humanité. Vous voyez, sur les lieux de souffrance, de mort, partout où la dignité de l'homme est bafouée. Et c'est une présence qui implique des gestes d'amour semblables à des gestes maternels. Et pensons à Mère Teresa, hein, qui ramassait un mourant dans le caniveau, pas d'abord pour une quelconque efficience, c'était pas pour l'empêcher de mourir, mais uniquement pour lui permettre de mourir entouré d'amour, dans la dignité. Et ça, c'est une intuition féminine, hein, qui ne cherche ni la rentabilité, ni les réalisations, ni le nombre, mais qui s'émeut de la souffrance d'un homme, d'un seul, parce qu'il est seul au monde à ce moment-là, et qui l'entoure au moment de sa Pâque, de sa naissance à la vie éternelle. Et cette présence des baptisés aux lieux les plus souffrants, les plus fragiles de l'humanité, là où on pourrait dire que Dieu même est impuissant, hein, entièrement remis à nos soins, là où souvent le prêtre ne peut pas pénétrer. Mais cette présence des baptisés est comme une manière d'achever, dans le silence, l'offrande sacerdotale de Jésus à la croix. C'est sûrement dans cette lumière-là qu'il faut recevoir les paroles, le désir de notre pape, d'une église pauvre pour les pauvres, d'une église mère, d'une église femme, qui soit, à travers ce témoignage, ce visage des baptisés, le vivant reflet du visage de la miséricorde du Père, voilà, que les prêtres ne peuvent pas refléter à eux tout seuls.
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Bien-aimés, en cette solennité de la très sainte Trinité d'amour du Père, du Fils et du Saint-Esprit, que la gloire de Dieu descende sur vous, qu'elle soulage vos souffrances, guérisse vos blessures et fasse de vous les adorateurs en esprit et en vérité que le Père recherche pour bénir la France et le monde entier. Au nom de Jésus notre Sauveur. Amen. Je remercie votre curé, le Père Gilles, qui m'invite en ce dimanche à vous parler de l'adoration de la personne de Jésus, présente pour nous dans le très saint sacrement de l'Eucharistie. Et c'est beau, c'est providentiel que cette mission pour vous inviter à l'adoration se passe le dimanche de la très sainte Trinité. Dans la très sainte Trinité, chacune des personnes divines a un rôle à jouer dans la vie de chacun de nous, car nous sommes créés à l'image et à la ressemblance de Dieu, un Dieu en trois personnes. Le rôle du Père, c'est de bénir, c'est de nous bénir. Et le Père ne sait que bénir. Et le Père, en nous bénissant, nous crée. C'est pour cela que vous et moi, nous existons. C'est parce que le Père est en train de nous bénir. Le Père ne nous juge jamais. Il ne nous critique jamais. Dès que nous nous approchons de lui, il nous bénit. C'est pour cela que nous devons nous approcher du Père en adoration tous les jours pour être bénis et déverser sa bénédiction sur le monde. La deuxième personne, le Fils, c'est de nous sauver. Il est le Rédempteur. Nous en parlerons davantage. La troisième personne, c'est le Saint-Esprit. Son rôle est de nous sanctifier, c'est de faire de nous des saints pour que nous puissions partager éternellement, dès cette terre bien sûr, la gloire de la très sainte Trinité. Parlons donc maintenant de la deuxième personne, car je suis là pour recruter parmi vous, pour faire de vous tous des adorateurs que le Père recherche. Et Jésus, c'est le Rédempteur, le Sauveur. Sachez que la grâce la plus importante que notre humanité a perdue avec le péché d'Adam, notre Père, c'est la capacité d'adorer Dieu parfaitement. Après le péché d'Adam, après sa désobéissance, nous avons perdu cette capacité d'adorer dans laquelle vivaient Adam et Ève avant le péché, et le Saint-Esprit s'est retiré au ciel. Et dans Genèse chapitre 3, nous voyons que lorsque Dieu essayait de se rapprocher d'Adam et Ève pour les sauver, ils s'enfuyaient et se cachaient. Voyez comment le péché nous éloigne de Dieu. Pourtant, le péché nous fait souffrir. Sachez que toutes les souffrances de ce monde, y compris les maladies, les divorces, les conflits, les guerres, ont leur source première dans cette perte de la grâce, de l'adoration parfaite. À cause de son péché, l'homme et la femme qui avaient perdu la ressemblance à Dieu
ne pouvait plus offrir cette adoration parfaite. Il fuyait la présence de Dieu. Et comment va faire Dieu, le Père, pour nous sauver? Il va faire ce qui est écrit dans l'Évangile d'aujourd'hui. Dieu a tellement aimé le monde qu'il a donné son Fils unique, afin que quiconque croit en lui ne se perde pas, mais obtienne la vie éternelle. Donc, Dieu va nous envoyer le Sauveur, le Rédempteur. Et si Jésus vient dans le monde, c'est pour offrir en tant qu'homme, au nom de toute l'humanité, l'adoration parfaite. L'unique adoration qui pouvait nous purifier du péché, nous réconcilier avec Dieu notre Père et nous ramener la présence du Saint-Esprit. Et Jésus va offrir cette adoration parfaite au Père en votre nom et en mon nom lorsqu'il va souffrir sa passion et mourir pour nous sur la croix. Et en quittant ce monde, Jésus va laisser à son Église catholique son adoration parfaite dans le très saint sacrement de l'Eucharistie. Et il va demander aux apôtres et aux prêtres, aux évêques, de consacrer l'Eucharistie. Il va dire, vous ferez cela en mémoire de moi. Donc c'est pour cela qu'il y a des prêtres partout dans le monde, le Père Gilles, moi-même, Monseigneur Bataille, pour consacrer pour l'humanité l'adoration, la très sainte Eucharistie, qui est l'adoration parfaite de Jésus. Et désormais, bien-aimés, chaque fois que nous nous prosternons devant le très saint sacrement de l'Eucharistie pour adorer Jésus, nous aussi, nous offrons au Père une adoration parfaite. Et pourquoi? Parce que malgré nos imperfections, notre adoration imparfaite est purifiée, sanctifiée par l'adoration parfaite de l'agneau de Dieu qui enlève le péché du monde. Et désormais, notre adoration monte vers le Père comme un encens de bonne qualité et de bonne odeur qui lui est agréable grâce à l'adoration de Jésus dans laquelle nous entrons tous chaque fois que nous nous prosternons pour l'adorer. Et le Père, en retour, en réponse à l'adoration de Jésus, allège nos fardeaux, guérit nos souffrances, nous apporte la paix, apporte la réconciliation dans nos couples, dans nos familles, dans nos communautés, protège nos adolescents, bénit Saint-Étienne, la France et le monde entier, suscite des conversions comme la mienne, des vocations et redonne vie à la France. C'est pour cela que dans l'Évangile de Matthieu au chapitre 11, verset 28, Jésus dit à toute l'humanité, « Venez à moi, vous tous qui peinez sous le poids du fardeau, et moi, je vous donnerai le repos, et moi, je vous soulagerai. Car mon joug est léger et mon fardeau facile. » Bien-aimés, je n'ai jamais trouvé la vie aussi agréable malgré les épreuves que depuis ma conversion il y a 38 ans, où je suis devenu adorateur de Jésus et je décharge sur lui mes tristesses, mes angoisses,
mes insécurités et je repars, alléluia, dans la joie. C'est ce que devrait faire chacun de nous pour que Dieu bénisse son couple, mes soucis pour mes ados, pour mes enfants qui rencontrent n'importe quoi, à qui on enseigne n'importe quoi. Je viens les décharger à Jésus. C'est par l'adoration, bien-aimé, que vous et moi, nous allons ramener la France et le monde entier à son véritable berger qui dit « Venez à moi ». Et le pape Jean-Paul II était un grand adorateur de Jésus. Et c'est dans l'adoration qu'il se remplissait du Saint-Esprit pour avoir un ministère qui a bouleversé le monde entier. Et voici ce que disait le pape Jean-Paul II aux chrétiens catholiques pour les encourager à l'adoration de Jésus au Très-Saint-Sacrement. Écoutez bien. Par l'adoration, le chrétien contribue mystérieusement à la transformation radicale du monde. Toute personne qui adore le Sauveur entraîne à sa suite le monde entier et l'élève à Dieu. Ceux qui se tiennent en adoration devant le Seigneur remplissent donc un devoir éminent. Ils présentent au Christ tous ceux qui sont loin de lui. Ils veillent devant lui en son nom. Bien-aimé, par l'adoration, tu as la capacité de soulever le globe terrestre et de l'approcher du trône de la gloire de Dieu pour que le monde soit sauvé, pour que l'agneau de Dieu les purifie de leurs péchés et les remplisse du Saint-Esprit. Et c'est pour cela que Jésus, pour nous encourager à venir l'adorer, nous dit dans Matthieu 28, 20, « Je suis avec vous tous les jours jusqu'à la fin du monde. » Et il est pour nous dans le très saint sacrement de l'autel. Et dans Luc 12, 34, Jésus nous dit « Là où est votre trésor, là aussi sera votre cœur. » Cela veut dire que puisque vous êtes le trésor de Jésus, Jésus est là dans le très saint sacrement de l'autel avec son sacré cœur brûlant et palpitant d'amour et de tendresse pour chacun de vous, pour s'occuper de vous, pour vous sanctifier, pour vous libérer de tous ces fardeaux de la vie qui vous font souffrir. Venez trouver le repos en adorant le Sauveur. C'est l'adoration de l'agneau qui sauvera le monde entier, y compris les athées, les musulmans, les bouddhistes. C'est l'agneau de Dieu qui enlève le péché du monde, cette deuxième personne de la Trinité qui s'est incarnée, qui va les sauver à travers l'adoration de sa personne. Vous ferez cela en mémoire de moi. Et c'est pour cela que dès son arrivée à Saint-Étienne, il y a plus de sept ans, le berger de notre diocèse, Monseigneur Bataille, a ouvert une chapelle d'adoration perpétuelle au centre diocésain pour que l'adoration de l'agneau sanctifie Saint-Étienne, le département de la Loire, la France et le monde entier. À cause du Covid, l'adoration a beaucoup baissé. Et il nous a invités à revenir pour recruter
parmi vous de nouveaux adorateurs. Pour que l'adoration à Saint-Étienne soit perpétuelle. Pour que nuit et jour, il y ait des âmes en adoration, en supplication devant l'agneau pour Saint-Étienne. Pour nos jeunes, pour la France et le monde entier. Comme je l'ai dit, chaque fois que vous vous prosternez pour adorer l'agneau, vous attirez les bénédictions divines sur vous-même et le monde entier. Donc, je suis là pour vous inviter tous à devenir adorateurs, si possible. C'est le plus grand bien que vous puissiez faire à l'humanité tout entière. Mais il faut que vous soyez d'accord. Est-ce que vous êtes d'accord qu'on reprenne cette adoration de manière décisive? D'accord? Voilà. Maintenant, on va vous distribuer des fiches d'invitation. Les personnes qui doivent donner les fiches et les crayons, rapidement. On commence devant. Voilà. On commence devant. Chacun de vous reçoit cette feuille. Dans la première partie de la feuille, il est écrit « J'accepte de passer une heure par semaine avec Jésus vraiment présent au Saint-Sacrement. » Dans la deuxième partie, et vous continuez, vous marquez votre nom et votre numéro de téléphone pour qu'on puisse vous appeler le plus tôt possible pour vous communiquer l'heure d'adoration qui vous sera attribuée pour porter toute l'humanité. Waouh! Nous sommes plus forts que tous les grands scientifiques, les grands savants, lorsque nous adorons Jésus, parce que nous soulevons le globe terrestre. Que c'est beau, l'adoration. Dans la deuxième partie de la feuille, vous cochez la partie de la journée où vous souhaitez adorer, soit la nuit, c'est-à-dire de minuit à 6 heures du matin, soit le matin, c'est-à-dire de 6 heures à midi, soit l'après-midi, c'est-à-dire de midi à 18 heures, soit le soir, c'est-à-dire de 18 heures à minuit. Et si vous souhaitez participer à l'organisation de l'adoration sur Saint-Étienne, cochez la petite case en bas. Je souhaite aider à l'organisation de l'adoration perpétuelle. Et sachez que le temps que vous prendrez avec Jésus ne sera pas du temps perdu. Comme je l'ai dit, ce sera, si vous devenez adorateur, c'est votre vie tout entière qui va devenir adoration. Votre vie de couple, de famille, d'amitié, de travail, de loisir sera portée dans votre adoration et le monde entier sera béni. Vous deviendrez une bénédiction pour le monde entier en commençant par votre époux ou votre épouse. C'est pour cela que pour encourager les chrétiens à l'adoration, le curé d'Ars, Saint-Jean-Marie Vianney, vous le connaissez? Eh bien, régulièrement, il pointait le tabernacle du doigt à ses paroissiens et il disait « Jésus est vraiment là !» Et si vous saviez combien il vous aime, vous seriez la personne la plus heureuse au monde. Je rappelle que les feuilles seront récupérées en même temps que la quête, car c'est l'offrande de votre temps. Et on va les récupérer parce que nous en aurons besoin pour travailler ce soir, pour réorganiser l'adoration à Saint-Étienne avant de redescendre à Toulon lundi matin. Demain matin. Donc, s'il vous plaît, n'hésitez pas. Et merci pour ce temps pour que vous preniez
pour adorer l'agneau. Et on va vous laisser quelque temps pour bien remplir et déposer dans les paniers de quête. Et contribuez ainsi, remplissez ce service humain éminent dont a besoin l'humanité en devenant tous des adorateurs de l'agneau de Dieu qui enlève les péchés du monde et qui baptise dans l'Esprit Saint et dans le feu. Que le Saint-Esprit descende sur vous. Au nom du Père et du Fils et du Saint-Esprit. Les feuilles sont récupérées en même temps que la quête. Nous en avons besoin cet après-midi. Merci beaucoup. Priez bien pour moi.

Le véritable enjeu de notre rapport au temps, c'est pas de chercher comment s'arranger pour en avoir toujours davantage. Et si c'est ça la conversion que vous aura permis ce parcours sur le temps, vous n'aurez pas perdu votre temps. Voyez. On cherche des combines, on cherche souvent à rentabiliser le temps pour en avoir, sachant que ce temps en plus, on a vite fait de le combler, et finalement, il se retrouve plutôt à être du temps en moins. Voilà, donc ça c'est une impasse. Et nous avons vu au cours de nos méditations qu'il s'agissait plutôt, non pas d'avoir plus de temps, mais de donner du sens à ce temps. Et pour donner du sens, il est nécessaire de s'en remettre, nous l'avons fait en permanence, à celui qui est l'alpha et l'oméga, le commencement et la fin de toute chose. Il s'agit pour nous donc de savoir mettre le Christ, et donc de savoir vivre l'Évangile, dans notre rapport au temps. C'est-à-dire dans notre manière d'appréhender le passé, d'habiter le présent, et d'avoir un regard sur l'avenir. C'est d'autant plus nécessaire que le présent, le passé, le futur sont des réalités qui sont finalement difficiles à percevoir. Je vous rappelle ces paroles de saint Augustin que je citais en introduction à toute notre session, et peut-être qu'aujourd'hui, au terme de ce parcours, elles peuvent prendre un sens plus particulier. Voilà ce que dit saint Augustin. « Comment donc ces deux temps, le passé et l'avenir, sont-ils, puisque le passé n'est plus et que l'avenir n'est pas encore ?» Quant au présent, s'il était toujours présent, s'il n'allait pas rejoindre le passé, il ne serait pas du temps, il serait d'éternité. Donc, si le présent, pour être du temps, doit rejoindre le passé, comment pouvons-nous déclarer qu'il est, lui qui ne peut être, qu'en cessant d'être ? Si bien que ce qui nous autorise à affirmer que le temps est, c'est qu'il tend à n'être plus. Alors bravo saint Augustin d'avoir réussi à conceptualiser ce qui est en fait notre expérience quotidienne, voyez, et qui nous place, voyez, dans une sorte de vertige, de déséquilibre permanent dans la manière de pouvoir saisir notre passé, notre présent et notre futur. Alors je vous propose tout simplement trois tableaux: évangélisation de notre passé, évangélisation de notre futur, évangélisation de notre présent. Je terminerai sur le présent pour qu'on l'habite pleinement. D'abord, le passé. Nous avons souvent un regard délicat sur le passé. Bien sûr que ça dépend de ce qu'on y a vécu, ça dépend de notre âge, ça dépend de notre éducation, notre psychologie, évidemment. Mais je repère trois grands regards, on pourrait dire, sur le passé. Pour certains, premier regard, le passé apparaît surtout comme un poids à porter. Oh, quand je pense à toutes mes erreurs, tous mes échecs, toutes mes omissions, tous mes actes manqués, franchement, si c'était à revivre, je ferais tellement mieux. Sauf que le principe même du temps, c'est que ce qui est passé, est passé. On ne peut pas revenir dessus, on ne peut pas le revivre. On verra que dans la foi, il y a bien des manières de dépasser ce constat attristant. Mais pour l'instant, il faut bien reconnaître que c'est un constat qui nous habite souvent. Deuxième manière d'envisager le passé, eh bien, oh, c'était tellement bien. Vous savez, tout ce qui nous a réjouis dans le passé, tout ce qui nous a réjouis et qui n'est plus, et particulièrement ceux parmi nous qui sont marqués par un deuil, vivent de manière douloureuse cette façon de penser au passé, dire « Ah, quand mon conjoint était là, la vie était tellement plus douce ». Ou alors quand on avance en âge, oh, quand je pouvais courir et que maintenant faire 50 mètres c'est une épreuve, ah, c'était tellement mieux avant, voyez. Avec cette idéalisation aussi, je viendrai tout à l'heure, de l'âge d'or, c'était mieux avant. Et donc on voudrait retourner à un passé qui n'est plus. Mais on a beau essayer de faire... dans notre tête, de la somme des souvenirs qu'on a du passé, on ne le revit pas. Et on n'arrive même pas à revivre les moments heureux qu'on a vécus. On peut s'en souvenir, c'est beau d'avoir chez soi quelques photos. Moi, mes parents, ils faisaient des films, vous savez, les vieux films V8, là. Quand on regarde ça, c'est génial, quoi.

On croyait encore au Père Noël, vous voyez. Oh là là. Ben oui, mais quand Jésus nous demande de devenir des enfants, il ne nous demande pas de retourner dans cette époque d'insouciance. Et sans doute que si la Providence a voulu que nous avancions dans la vie, prenant conscience de ces enjeux, assumant ces difficultés, c'est qu'il y a quelque chose à y vivre. Et il ne s'agit pas de regretter d'avoir grandi en disant c'était tellement mieux la période d'insouciance de l'enfance. Il s'agit de reconnaître que dans cette croissance, il y a quelque chose de nécessaire et il y a quelque chose qui nous prépare au ciel. Troisième comportement à l'égard du passé, eh bien, une sorte de désarroi en constatant tout ce qui n'avance pas. J'ai pas fait beaucoup de progrès dans ma vie spirituelle depuis 20 ans. Ouais. Et ça peut me faire baisser les bras. Ah, oh, j'ai des grands désirs de conversion. Et quand je regarde sur le long terme, j'ai pas beaucoup avancé en matière de conversion. Quant à mes désirs de charité, oh, c'est sûr, hein, quand je viens faire des séjours dans un sanctuaire, je repars gonflé à bloc avec un désir d'une charité extraordinaire et elle s'émousse au cours du temps. Et donc, quand je regarde l'ensemble de mon parcours de vie, je suis pas très fier de moi. Voyez? Une forme de désespoir sur soi, désespoir même peut-être sur la grâce divine, en constatant par un regard sur le passé qu'il n'y a pas grand-chose qui avance dans la vie. Vous voyez ces trois regards qui peuvent être complémentaires, hein, parce qu'on peut avoir un peu des trois. Mais on a en général une dominante dans ces trois, mais on peut avoir un peu des trois. Avec donc un premier grand danger, ou plutôt une première manière d'avancer, c'est de pouvoir identifier les choses. Et donc, par rapport au passé, il est, à mon avis, important d'identifier ce danger de l'âge d'or, ce danger de vouloir retrouver un passé qui d'ailleurs n'a jamais existé. C'est le principe de cet âge d'or, c'est qu'en fait, on veut retrouver. Alors, si l'âge d'or existe dans la mythologie comme étant un temps, oh, ça c'est très intéressant. Quel est le dieu qui régnait? Chronos, le dieu du temps. Une sorte d'âge d'or où finalement le temps régnait et donc il n'y avait pas de problème avec le temps. Ah bah ouais, c'est l'âge d'or qui n'a jamais existé, soyons bien d'accord. Hein? Et donc le danger, vous voyez, d'envisager un âge d'or, un avant qui était meilleur, c'est que on vit plus son passé, on vit en permanence dans le rétroviseur. Et encore, le rétroviseur, c'est pas inintéressant parce que ça, on continue à avancer droit. On vit pas dans le rétroviseur, on vit tête tournée vers l'arrière. Essayez d'avancer avec la tête toujours tournée vers l'arrière, vous n'allez pas avancer droit. Hein. Vous allez avancer de travers et vous risquez de vous prendre des poteaux en pleine figure. Ce qui est vrai dans notre marche est vrai dans notre vie. Prenons quelques exemples, dans la Bible bien sûr. D'abord, la femme de Lot, changée en statue de sel. Ah, c'est un épisode très intéressant. Hein. Nous sommes dans le livre de la Genèse, au chapitre 19. Le Seigneur va exterminer la ville de Sodome et il dit à Lot et à sa famille de la quitter. Avec une recommandation, que dis-je recommandation? Un ordre, ne regardez pas en arrière. Et donc, la famille de Lot s'en va et quitte la ville est embrasée. Et que fait la femme de Lot? Elle se retourne. Genèse 19, 26, la femme de Lot regardant en arrière. Et elle devint une colonne de sel. Voyez. Elle a été bien punie. Hein. Ben, je pense qu'il y a beaucoup plus qu'une punition. Ce n'est pas une punition parce qu'elle n'a pas respecté la règle. On pourrait dire règle totalement subjective. Pourquoi Dieu a décidé que tout à coup, si on se retournait, on serait transformé en statue de sel? Bon, évidemment que le Seigneur ne joue pas avec sa créature, mais il la responsabilise. Voilà. Et en fait, je trouve qu'il y a un tableau de Raphaël qu'on trouve au Louvre qui représente bien cela, puisque donc Lot doit partir en hâte avec sa famille, mais la femme de Lot, qu'est-ce qu'elle fait? Elle est chargée de bagages. Vous voyez? Elle prend toutes les valises qu'elle peut. Pour quoi faire? Pour emporter un peu son passé. Pour essayer que son passé soit encore là dans son présent. Et en fait, le Seigneur, Lot et sa famille, ce qu'il lui demande, c'est quoi? C'est de laisser le passé derrière. Et comme cette femme emporte, veut emporter son passé, veut pas se détacher de son passé, elle n'est pas foudroyée sur place, elle est transformée en statue de sel. Il faut bien voir, hein, avant qu'il y ait nos frigos, le sel, il avait quand même une valeur toute particulière.
de conservation, mais de conservation, c'est-à-dire de

de figé dans un état. Voyez, le but de notre vie n'est pas d'être figé dans un état. L'objectif, c'est de pas dire, alors quand est-ce que j'étais le plus beau et le plus intelligent? C'était à 20 ans. Donc mon objectif, c'est d'essayer de retrouver mes 20 ans. Peine perdue, hein. Peine perdue. Et si on veut faire ça, on est bloqué dans la vie. On est même dans une forme de stérilité. Le sel, c'est aussi la stérilité. Voyez, on est bloqué dans la stérilité si on veut conserver son passé. Autrement dit, le Seigneur ne nous appelle pas à être des conservateurs ou à être des boîtes de conserve, si vous préférez une expression, une image plus facile. Et ça, clairement, l'épisode de la femme de Lot nous le montre de manière vibrante. Deuxième épisode très intéressant. Les Hébreux au désert. Les Hébreux au désert, au début, bon, au début, quand Moïse leur propose de quitter la terre d'esclavage, bien sûr qu'ils n'ont plus envie d'être esclaves, mais en même temps, ils ne savent pas trop où ils vont aller. Hein. Et puis voilà qu'ils ils vivent cette expérience de libération. Ils sont enthousiasmés par le passage de la mer Rouge, preuve sublime que le Seigneur guide son peuple par la force de son bras, magnifique. Bon. Et puis, bah, le problème, c'est que avec le temps, justement, avec le temps, l'enthousiasme va s'émousser. Le voyage dans le désert ne va pas durer une semaine ou un mois, il va durer 40 ans. On peut comprendre que l'enthousiasme s'émousse. Enthousiasme s'émoussant dans le présent, la tentation est grande de vouloir retourner dans le passé. Mais de retourner dans le passé en l'idéalisant complètement. Nombre chapitre 11, hein, le livre des Nombres. Chapitre 11, versets 5 à 6. Le peuple en a ras-le-bol dans le désert de toujours manger la même chose. Et il crie, il récrimine, il murmure, hein, c'est ça que le terme qu'on va trouver dans la Bible. Il murmure contre son Dieu. Il se plaint tout le temps. Hein. J'aime bien dire, le peuple hébreu est français. Il râle tout le temps. Et voilà ce qu'il dit. Nombre chapitre 11, versets 5-6. « Ah, quand on pense aux poissons que nous mangions pour rien en Égypte, aux concombres, aux melons, aux laitues, aux oignons et à l'ail, maintenant nous dépérissons privés de tout, nos yeux ne voient plus que la manne. » Ils ont la manne qui tombe du ciel, chaque jour ils sont nourris. Vous voyez, ils en auront le bol de la manne. Et donc, qu'est-ce qu'ils font? Ils se souviennent du passé. « Ah, on mangeait tout ça, les concombres, les melons, le poisson, pour rien. » Ce qu'ils oublient de se rappeler, c'est qu'ils étaient esclaves. Donc bien sûr qu'ils mangeaient pour rien, mais ils travaillaient pour rien. Ils n'étaient pas des personnes, ils étaient de la marchandise. Et ça, vous voyez, ils l'ont oublié. Capacité sublime qu'a notre mémoire de sélectionner des événements du passé et d'en retenir que le meilleur. Enfin, des fois, on ne retient pas que le meilleur. Mais d'idéaliser un passé qui fait que c'était tellement mieux avant. Et donc, on veut y retourner. Et finalement, le peuple, au lieu d'accepter, le projet de Dieu sublime qui est sur lui, de continuer à avancer, même si c'est une terre de désert, pour arriver jusqu'en terre promise, il préfère retrouver sa situation d'esclave. Donc attention, si on vit dans le passé, on vit esclave. Voilà ce premier regard sur le temps qui me semble important, ne pas idéaliser le passé, ne pas rester figé dans le passé. Deuxième élément qui est important au regard du temps, nous avons un devoir de mémoire. La mémoire est essentielle à chaque individu, c'est notre mémoire qui fait ce que nous sommes, qui contribue à faire que chacun d'entre nous est un être unique. C'est la mémoire qui constitue une société, une civilisation. D'où l'importance aussi d'être à l'écoute des porteurs de mémoire. D'où l'importance pour une société de poser des actes de mémoire. Il y en a quelques-uns, quand on fait mémoire des grandes guerres où nos ancêtres ont permis que nous vivions sur une terre de liberté. Tout ça, c'est essentiel à une société. Une société ne peut pas perdre sa mémoire. Sur le plan spirituel, c'est peut-être encore plus vrai. Parce que si on perd la mémoire, on n'est plus dans la foi, on est dans la construction de sa petite spiritualité à soi, par rapport à nos désirs ou par rapport à nos peurs. Et on en vient à échafauder un Dieu qui correspond à nos désirs et à nos peurs. D'où l'importance d'être dans la mémoire de ce que la révélation nous a apporté, de ce que les ancêtres nous ont donné, ce qu'on appelle la tradition dans l'Église.
Voyez, cette mémoire est très présente dans la révélation biblique. C'est le grand appel, finalement, on pourrait dire, vous savez, avant le premier commandement, il y a un pré-commandement qui est « souviens-toi ». Souviens-toi. Voyez. On va le retrouver à de nombreuses reprises. Exode chapitre 12, verset 14. « Vous conserverez le souvenir de ce jour et vous le célébrerez par une fête en l'honneur du Seigneur. » Le sens de la fête qui est là pour faire mémoire. C'est-à-dire, en fait, non pas pour se rappeler, mais pour entretenir une réalité afin qu'elle reste présente. Et ça, on va en trouver un déploiement sublime dans l'Eucharistie. Faites cela en mémoire de moi. Ce qui ne veut pas dire « souvenez-vous de cela ». Mais qui veut dire, lorsque vous célébrerez ce mémorial, vous allez le revivre. Non, vous allez être transporté dans ce moment. Et c'est ce qui se passe à la messe. À la messe, on ne mime pas ce qui s'est passé il y a 2000 ans. On est transporté, on pourrait dire, en deux lieux en même temps. On est transporté à la table du Jeudi Saint où Jésus donne son corps et son sang en nourriture. On est transporté en même temps au pied de la croix où Jésus donne sa vie. Et c'est cette offrande à laquelle que nous recevons et à laquelle nous participons dans l'Eucharistie. Quand le calice est élevé, c'est le sang qui coule du côté du Christ qui vient dans le calice. Quoi. Voyez, c'est ce mystère de mémorial, c'est-à-dire cette façon dont nous sommes transportés dans le mystère pour qu'il se réactualise en permanence dans notre vie. Voyez que le souvenir, le faire mémoire, c'est pas simplement garder en tête un certain nombre d'éléments. C'est vraiment le vivre en profondeur. Donc, la mémoire. Comment vous entretenez la mémoire? Ça vaut la peine de se poser la question dans un monde qui vient brouiller la notion de mémoire. Je pense que c'est l'une des caractéristiques les plus importantes, les plus décisives du monde numérique dans lequel nous sommes aujourd'hui. D'abord parce qu'on nous parle des mémoires informatiques. C'est pas de la mémoire. L'ordinateur, il stocke des informations. La mémoire est une œuvre de sélection, de priorité, on pourrait dire. Heureusement qu'on ne se souvient pas de la même manière de tous les événements de notre passé. Déjà, notre présent serait extrêmement encombré, et en plus, on n'aurait pas créé notre histoire personnelle, ou reçu notre histoire personnelle. Okay ? Donc, la mémoire est nécessairement sélective. Et les ordinateurs nous trompent, en nous parlant, enfin c'est pas eux qui nous en parlent, c'est nous qui en parlons, de mémoire informatique. D'autant plus trompeur qu'effectivement, avec les big data, les masses de données qui sont collectées, il n'y a plus d'oubli. Et c'est là où nous avons la grâce de confesser un Dieu de miséricorde. C'est-à-dire que notre Dieu n'est pas un big data, n'est pas un data center qui va garder toutes les informations en réserve, qui va les stocker pour nous les renvoyer à la figure un jour, et éventuellement ou surtout au dernier jour de notre vie, lors du passage de la mort, paf, tout nous sera renvoyé à la tête. Ce n'est pas la révélation que nous avons de notre Dieu. Et c'est important d'ailleurs d'accueillir ce qui se passe dans le sacrement du pardon. Le sacrement du pardon n'est pas Dieu qui nous dit « Ok, on n'en parle plus ». Mais qui quand même stockerait ça de côté, parce que si jamais on revient vers lui avec la même chose, il ne manquera pas de nous le ressortir, comme ça peut nous arriver des fois dans nos pardons. Je te pardonne, mais je mets quand même le dossier de côté, et si jamais tu reviens, je ressors l'ensemble du dossier. C'est pas le pardon chrétien. Voyez. Dans le pardon tel que le Seigneur nous le donne dans le sacrement, c'est pas simplement on n'en parle plus, c'est ça n'existe plus. Voyez. Le Seigneur, Hébreux chapitre 1, a anéanti les puissances du mal. Anéanti. Quand vous vous êtes confessé, le mal que vous avez commis est anéanti. Il est allé au néant. Il n'existe plus. D'où l'attention que nous devons avoir, nous, de ne pas revenir sur le mal que nous avons fait. Parce que sinon, nous faisons revenir à l'existence ce que Dieu a conduit au néant. On va dans le sens contraire de l'œuvre de Dieu. Voyez ? Le Seigneur a anéanti, je ne reviens pas dessus. Et dès que je sens un soupçon de culpabilité, je repose l'acte de foi que le Seigneur a anéanti ce péché que j'ai confessé. Alors bien sûr qu'il peut y avoir des conséquences. Alors ces conséquences sont aussi anéanties dans une œuvre de miséricorde qu'est l'indulgence.
J'espère que vous profitez, là, vous qui êtes au lot, pour vivre cette démarche d'indulgence en ce sanctuaire. N'hésitez pas, pour ceux qui nous suivent par la radio ou en ayant récupéré l'enseignement, à venir aussi au lot, vivre cette démarche d'indulgence. Bon, mais sinon, l'expérience est quand même aussi quelque chose d'opportun pour pouvoir ne pas retomber dans les mêmes pièges. D'accord ? Mais reconnaissons que la force du Seigneur, c'est de véritablement offrir une vie nouvelle. Le sacrement du pardon, c'est les pères de l'Église appelaient le sacrement du pardon un nouvel baptême, un nouveau baptême, c'est-à-dire une nouvelle vie. C'est pas un effacement d'ardoise, c'est une vie nouvelle qui est donnée. Voyez, une vie nouvelle. Nous interrogeons si nous, dans nos pardons, on est dans ce même processus. Prémisse chez Isaïe, Isaïe 43, 18. Ne vous souvenez plus d'autrefois, ne songez plus au passé, voici que je fais un monde nouveau. Je vais créer des cieux nouveaux, Isaïe 65, et une terre nouvelle. On ne se rappellera plus des choses du passé, elles ne reviendront plus à l'esprit. Et voilà Jésus-Christ qui vient parmi nous et qui nous dit, Apocalypse 21, 5, celui qui siégeait sur le trône déclara, voici que je fais toutes choses nouvelles. Toute chose nouvelle. Oui. C'est ce Seigneur-là que nous confessons, c'est lui qui habite en nous, c'est dans sa vie que nous avons été plongés au jour de notre baptême. Un Seigneur qui dit, voici que je fais toute chose nouvelle. Voilà pour le passé. On va maintenant orienter notre regard vers l'avenir. Voilà. C'est important de penser à l'avenir, parce qu'en fait, nous avons une responsabilité par rapport à l'avenir, une responsabilité de construction, de projet. Quelqu'un qui n'a pas de projet, en un sens, peut-être même quelqu'un qui n'a pas de rêve sur l'avenir, ben, il ne vit plus vraiment. Voyez. Ça vaut la peine de se dire, tiens, c'est quoi mes projets en ce moment ? Pas simplement qu'est-ce que je vais manger ce midi, hein, mais des projets un peu plus larges pour dire, donner une forme d'orientation à ma vie. Mais des projets aussi raisonnables. Luc chapitre 14. Lequel d'entre vous, s'il veut bâtir une tour, ne commence d'abord par s'asseoir pour calculer la dépense et voir s'il a de quoi terminer. Donc un regard sur le futur qui nous permet d'évaluer ce qu'on va pouvoir faire, évaluer la dépense en quelque sorte. Et ainsi, on est stimulé à avancer. Stimulé à avancer sans toutefois, attention, déterminer par nous-mêmes ce que doit être l'avenir. Alors on a un bel exemple de cela, c'est la Vierge Marie. Hein. Quand elle reçoit l'annonce de l'archange Gabriel, elle a une disponibilité par rapport à l'avenir qui est merveilleuse. Elle aurait pu rétorquer à l'archange Gabriel, c'est sympa, mais en fait j'ai déjà un projet. Quoi. Avec Joseph, on s'aime beaucoup, on veut faire une famille, elle n'aurait pas pu dire très chrétienne à l'époque, on veut faire une famille très juive, très, très fidèle au Seigneur, merci pour la proposition, mais non. Parce que, justement, j'en vois pas trop les tenants et aboutissants. Hein. Celui qui va naître de toi sera le fils de Dieu. Oh là, c'est quoi ? Non, merci. Je préfère maîtriser mon projet, un beau mariage avec Joseph. Les invitations sont presque déjà lancées, et faire part sont imprimées, on a envie d'avoir beaucoup d'enfants, franchement on va les éduquer dans la crainte de Dieu, mais super quoi, super projet. Eh bien non, Marie s'est rendue disponible. Le Seigneur a un projet sur moi, c'est pas tant qu'il est meilleur, c'est qu'il est celui qui convient. Donc on n'est pas à négocier avec Dieu si le projet qu'il a sur nous va nous rendre plus heureux, va nous rendre plus épanouis. Mais on est dans la disponibilité à comprendre qu'il a un projet sur moi parce qu'il m'a créé de manière unique. Et en fait, la disponibilité à une vocation, c'est ça. C'est pas de se dire, est-ce que moi je pensais me marier et le Seigneur me veut comme prêtre, bon ben allez, je m'incline devant le projet de Dieu, tant pis pour moi. Hein. C'est la prise de conscience que le projet de Dieu, c'est ce pourquoi je suis sur cette terre. Et donc si je ne suis pas le projet de Dieu, je ne trouverai jamais ma place, d'une certaine manière, sur cette terre. Ça, c'est le premier aspect de l'avenir. Hein. Une manière d'accueillir les projets. Alors, beaucoup d'entre nous ne sont plus dans une quête vocationnelle, mais il y a quand même toujours au quotidien à s'interroger si un projet est de moi ou si c'est le projet de Dieu auquel je suis appelé à consentir. Seigneur, est-ce que c'est ce que tu veux ?
Et à cet égard, est-ce que j'accepte de passer de mon projet au projet que je reçois de Jésus et auquel je consens? Voyez. Premier aspect du regard sur l'avenir. Deuxième aspect du regard sur l'avenir, tout ce qui peut faire peur dans l'avenir. Ouh là là, quand on voit notre monde, on ne sait pas trop ce que ça va donner. Sur le plan climatique, sur le plan politique, sur le plan migratoire, sur le plan de la foi chrétienne, oh là là, on a de quoi avoir peur. Et quand on voit comment on vieillit, oh là là, là aussi l'avenir peut nous faire peur. Et puis comment je vais finir? Qu'est-ce qu'il en sera de mes derniers jours de vie sur Terre? Voyez. Et on peut là être dans une inquiétude, une fébrilité, et finalement transposer déjà, ou vivre déjà sur le présent, d'éventuelles souffrances futures. Voyez. On peut être dans cette logique. Hein. J'ai tellement peur de souffrir à la fin de ma vie que finalement cette souffrance, d'une certaine manière, je la porte déjà dans le présent, ça ne va pas l'alléger sur l'avenir. Mais simplement, je vais déjà m'encombrer le présent avec ça. Voyez. Donc, ce n'est pas évident de lâcher ces peurs-là, parce qu'elles ne sont pas franchement identifiées, elles ne sont pas franchement volontaires. Elles nous habitent du fait du vertige de cet avenir qu'on ne maîtrise pas. Et là, on a une belle parole de Jésus. Hein. Luc chapitre 5, verset 4, qu'est-ce qu'il dit à Pierre? Avance au large. Voyez, Pierre n'a pas réussi à pêcher de poisson. Et s'il veut qu'il y ait une fécondité à ce qu'il fait, à sa vie, il faut qu'il aille pêcher au large. Pierre aurait pu répondre, bien qu'il soit pêcheur, « J'ai pas pied au large. Enfin, » Justement, c'est pour ça qu'il faut que tu ailles au large. Il faut que tu ailles là où tu n'as pas pied. Voilà. Et c'est pas évident pour nous d'aller là où on n'a pas pied. On aime bien avoir pied, maîtriser, ou avoir l'illusion de la maîtrise. On a vu que c'était finalement une illusion de la maîtrise. Peut-être l'une des pires de la vie humaine. Voilà. Et donc, par rapport à l'avenir, n'essayons pas de transposer cette illusion de la maîtrise de la vie. On sait que de toute façon, ce ne sera pas possible. Voyez. Qu'est-ce qu'on a à faire? Avancer au large, ne pas avoir peur des échecs. Peut-être que je vais me planter, c'est pas grave. Ne pas avoir peur de la souffrance à venir. On verra quand on y sera. À chaque jour suffit sa peine, rappelez-vous cette parole de Jésus. Et acte de foi, le Seigneur me donnera toujours les grâces nécessaires pour vivre le moment présent. Et finalement, quand je transpose ces craintes de l'avenir sur le présent, je prends les craintes, mais pas les grâces qui seront liées. Évidemment, je suis déstabilisé. Évidemment, j'ai l'impression que je ne m'en sortirai pas. Donc il s'agit de ne pas rentrer dans cette peur qui stérilise. Pensez à la parabole des talents. Hein. Parabole des talents, on est dans l'évangile de Saint Matthieu, chapitre 25, versets 14 à 30. Celui qui a reçu un talent, là, qu'est-ce qu'il fait? Il dit au propriétaire, quand il revient faire les comptes, « J'ai eu peur et je suis allé enfouir ton talent dans la terre. » Tiens, nickel, tu as ton talent, il est intact. Le Seigneur ne veut pas qu'on mène une vie intacte. Il veut qu'on mène une vie où on ose déployer des choses. Voyez. Et à la limite, il vaut mieux se planter en ayant essayé que pas se planter en n'ayant rien essayé. Voyez. Je crois que c'est vraiment important d'entendre cette audace que nous devons avoir sur l'avenir en abandonnant ces peurs. Troisième aspect sur l'avenir. Très important, il y a de l'avenir qui nous reste caché et il est bon qu'il en soit ainsi. Un chrétien ne va pas consulter une voyante. Un chrétien ne va même pas regarder l'horoscope. Oh, j'y vais, c'est juste pour rigoler. C'est jamais juste pour rigoler. C'est toujours avec quelque chose derrière, d'un espoir, d'une maîtrise sur l'avenir. Et là, je crois qu'il faut être très clair par rapport à la révélation biblique. Qui va appeler abomination le fait de vouloir aller chercher ce que Dieu a voulu laisser cacher. Deutéronome 29, 29. Les choses cachées sont au Seigneur notre Dieu. Les choses révélées sont à nous et à nos enfants afin que nous les mettions en pratique. Voilà. Il y a deux domaines bien définis. Les choses cachées qui sont à Dieu, les choses qu'il a révélées pour que nous les mettions en pratique, nous et nos enfants. C'est-à-dire que nous agissions dans le concret et que nous transmettions aux autres. Intéressons-nous à ce que Dieu a révélé, dans la foi qu'il a révélé tout ce dont nous avons besoin, et laissons cacher ce que Dieu a voulu laisser cacher.
Et dès qu'on essaye d'aller chercher ce que Dieu a laissé caché, on vient tordre son projet. On ne lui fait plus confiance. Donc là, il faut une grande vigilance, surtout qu'on ne mesure pas toujours, moi j'avais mesuré quand j'étais prêtre exorciste, les incidences spirituelles d'aller voir de ce côté-là, dans tout ce qui concerne finalement de l'ésotérisme, les conséquences spirituelles qui peuvent être graves. Pourquoi ? Parce qu'on tord le projet de Dieu. Et quand on tord le projet de Dieu, c'est grave. Voyez, c'est pas d'abord grave moralement, c'est d'abord grave spirituellement et ontologiquement, quoi. Ça nous marque, même involontairement. Donc on ne va pas aller chercher ce qui est caché d'aucune manière. D'aucune manière. Et là, il nous faut une fermeté par rapport à ça. Parce qu'on est dans un monde qui, n'ayant plus de fondement spirituel, va chercher n'importe quoi de spiritualisant. Et ça peut même être le cas de bons chrétiens. Donc là, soyez bien au clair avec ça. Rappelez-vous cette vocation que Dieu nous a donnée et que le Cohélète nous présentait. Dieu a mis toute la durée du temps dans l'esprit de l'homme et pourtant celui-ci est incapable d'embrasser l'œuvre que Dieu a faite du début jusqu'à la fin. Ce incapable d'embrasser, on doit l'accueillir comme notre condition sur terre. On ne doit pas chercher les moyens de l'amenuiser. Parce qu'à ce moment-là, on tord le projet de Dieu. Quatrième aspect sur l'avenir, l'avenir d'espérance. Quelle grâce pour nous d'avoir l'espérance. Comme prêtre en paroisse, j'ai souvent fait des funérailles, bien entendu, et des fois des funérailles auprès de familles qui ne portaient aucune espérance. Ben, je peux vous dire, ça se voit. Ça se voit sur les visages au moment du deuil. Il y a une obscurité qui tient pas simplement aux vêtements portés, qui tient à ce qu'on voit dans les yeux, quoi. Il n'y a plus rien. Il n'y a plus rien. Et donc, à cet égard, on est confronté à ce moment-là à la radicalité du non-sens de la vie si on n'a pas d'espérance. Parce que la vie se résume à quoi ? Quelques dizaines d'années sur Terre, pas toujours facile, entre deux néants. Le néant d'avant notre existence et le néant d'après notre vie. Et pendant ces quelques dizaines d'années, qu'est-ce qu'on essaye de faire ? Bah, on s'agite un peu, on essaie d'en profiter un maximum, dans l'attente de l'échéance inéluctable. Waouh, super ! Bonne journée ! Si on n'a pas la foi, on est dans le désespoir, fondamentalement. Ce qui n'empêche pas des personnes qui n'ont pas la foi d'être extrêmement généreuses, extrêmement dévouées, ce qui leur donne d'ailleurs encore peut-être plus de valeur à ces actes de charité qui peuvent être posés dans une gratuité peut-être encore plus grande que nous qui avons cette perspective d'éternité. Ah, voilà. Mais quand même, quel drame de ne pas avoir d'espérance. Et c'est pourquoi Saint Pierre insiste, soyez toujours prêts à rendre compte de l'espérance qui est en vous. Non pas pour faire plus d'adeptes, mais pour apporter une lumière à ce monde qui se perd dans l'obscurité s'il n'a pas d'espérance. Et donc ça oblige pour nous à d'abord avoir une espérance qui nous habite. Et pas simplement une espérance comme une sorte de pari sur l'avenir. Ouais, peut-être bien qu'il y ait quelque chose après. Et finalement, une sorte de pari pascalien, je vais plutôt faire comme s'il y avait quelque chose après parce que ça oriente ma vie sur terre. C'est pas ça que propose le Christ. C'est la plongée dans ce monde nouveau. C'est-à-dire, c'est une manière de vivre en sachant que on est déjà dans l'éternité. Voilà. Ce que nous vivons maintenant, c'est déjà porteur de l'éternité. Donc c'est vraiment une autre manière d'accueillir la vie. Le pape Benoît XVI, dans sa très belle encyclique sur l'espérance, dit... C'est seulement lorsque l'avenir est assuré en tant que réalité positive que le présent devient vivable. Il emploie cette expression-là, que le présent devient vivable. Parce que l'avenir est assuré comme une réalité positive. À ce moment-là, le présent devient vivable. Et le Saint-Père continue, « La porte obscure du temps, de l'avenir, a été ouverte toute grande. » On ne va pas finir notre existence sur un mur où on va s'écraser inexorablement. Voyez. Celui qui a l'espérance, conclut le pape Benoît XVI, vit différemment, une vie nouvelle lui a déjà été donnée. Et c'est là où le rendre compte de l'espérance qui est en nous, c'est pas simplement proclamer quelque chose, c'est le vivre.
D'où la grande interrogation, est-ce que nous vivons cette espérance? Et des fois, dans certaines manières de réagir dans notre vie chrétienne, on peut se demander si on porte cette espérance. Dans la façon dont on s'arrête beaucoup trop à des petits soucis de la terre, qui ne le méritent tellement pas. Et on devient exigeant, acariâtre. Je l'ai déjà dit, hein, même des pèlerins dans un sanctuaire, parce qu'ils payent, en deviennent à être d'une exigence qui, moi, m'interroge, non pas d'abord sur... sur leur morale, vous voyez, sur leur nécessité de conversion, quoi, que je me dis souvent, tiens, ils ont bien fait de venir dans un sanctuaire de conversion. Mais plus encore, qui m'interroge sur l'espérance qui les habite. En me disant, mais tiens, quel est ce manque d'espérance qui fait qu'elle est pas assez enracinée et donc elle n'éclaire pas, elle n'oriente pas l'ensemble de l'existence. Vous voyez, est-ce que votre espérance change le rapport à votre porte-monnaie, à votre compte en banque? Si c'est non, il y a un problème d'espérance. Vous voyez? Si c'est non, il y a un problème d'espérance. Et c'est important de l'identifier. Troisième aspect, le présent. On va quand même vivre au présent maintenant. Hein, parce que sinon, on fait ce que reprochait, en tout cas ce que constatait Blaise Pascal. Il disait ceci, « Nous errons dans des temps qui ne sont pas les nôtres et nous ne pensons pas à vivre le seul qui nous appartient. » Voyez, on erre dans le passé et dans le futur et on ne pense pas à habiter le présent. Et donc, Blaise Pascal nous encourage, et c'est ce qu'on va aller faire maintenant, que chacun examine ses pensées, il les trouvera tout occupées au passé et à l'avenir. Nous ne pensons presque pas au présent. Et si nous y pensons, ce n'est que pour en prendre la lumière, pour disposer de l'avenir. Ah ouais. Et finalement, il est rare que véritablement nous soyons là, dans le présent. Et pour être là au présent, on en a fait l'expérience hier soir avec leur sainte, pour être là au présent, il s'agit d'abord de reconnaître que celui qui est là au présent, c'est Dieu. En un sens, on pourrait dire, mais avec des guillemets, Dieu ne peut pas faire autre chose qu'habiter le présent. Vous voyez ? Parce qu'il est présence. Je vous citais Exode chapitre 3, verset 14, hein, la révélation à Moïse, au buisson ardent, « Je suis celui qui suis. » Voilà. Moi, je suis là. Vous, je ne sais pas, mais moi, je suis là, nous dit Dieu. Vous voyez, moi, je suis là. Donc voilà. Par rapport à cela, on va avoir Jésus qui va nous révéler qu'il est justement Dieu à travers des expressions qui vont reprendre celles de l'Exode. Vous savez, Jésus va souvent employer des expressions « je suis ». Avant qu'Abraham fût, je suis, dit-il. Jean chapitre 8, verset 58. Et là, ces auditeurs de l'époque, ils comprennent que ce je suis, c'est pas un je suis comme des fois Jésus en dira, je suis la porte, je suis la lumière, je suis la vérité. C'est un je suis plein et entier. Et c'est pourquoi ils vont être tellement bouleversés en entendant cela. Non, mais il se prend pour Dieu. Mais il se prend pas pour Dieu, il l'est. Oui. Et c'est pourquoi Jésus peut dire, avant qu'Abraham fût, je suis. Et justement, les gens ne vont pas comprendre. Comment, toi qui n'as pas 40 ans, tu as connu Abraham? Comment ça se fait? Vous voyez? Ils ne vont pas comprendre cette révélation puissante qui est que Jésus nous dit, moi, j'habite pleinement le présent parce que je suis Dieu. Je suis la deuxième personne de la très sainte Trinité. Vous voyez? Et c'est ce qu'on va retrouver. C'est pour ça que je disais que l'adoration est un moment privilégié pour habiter le présent. Je trouve très beau qu'on ait choisi pour exprimer la réalité de ce mystère indicible du Christ qui est vraiment là dans l'Eucharistie, on parle de présence réelle. Vous voyez, je trouve que c'est vraiment une très belle expression. Il est réellement là au présent. Et d'ailleurs, quand on communie, ça peut être bien de se dire « Ah, Seigneur, tu es là dans le présent, bah, à travers la communion, hop, je viens rejoindre ton présent ». Et à ce moment-là, j'habite plus pleinement le présent. Et donc, l'adoration est aussi une occasion d'en reprendre toujours davantage conscience. Et à cet égard, d'habiter ce qu'on va trouver beaucoup dans la Bible comme étant l'aujourd'hui. L'aujourd'hui dans la Bible, ce n'est pas simplement la journée à la distinction d'hier et de demain. L'aujourd'hui, c'est le temps de Dieu, en fait. C'est Dieu qui est là. Et donc nous sommes appelés
à être là dans l'aujourd'hui. Je cite quatre exemples, enfin quatre citations bibliques qui nous le montrent dans le Deutéronome au chapitre 4, verset 40. Tu garderas tous les jours les commandements et les ordres du Seigneur que je te donne aujourd'hui. La part de l'aujourd'hui. Psaume 94. Aujourd'hui, écouterez-vous sa parole. Ne fermez pas votre cœur comme au désert. C'est pas simplement, tiens, hier vous avez fermé votre cœur, allez, aujourd'hui, essayez de faire mieux. C'est non. Pour ne pas fermer votre cœur, soyez là aujourd'hui. Soyez là aujourd'hui. Hébreux chapitre 4, verset 7. Dieu fixe de nouveau un jour, aujourd'hui, en disant à David, aujourd'hui, si vous entendez ma parole, n'endurcissez pas votre cœur. Vous voyez, c'est un aujourd'hui que Dieu fixe. Pour dire, bah non, c'est bon, il est dans la cour des temps. Dieu n'a pas besoin de fixer aujourd'hui. C'est une date comme les autres. Non, Dieu nous fixe un aujourd'hui. Et fixer, c'est intéressant que la lettre aux Hébreux emploie le terme fixer. Hein. Fixer, ça dit une stabilité. Vous voyez, Dieu fixe un aujourd'hui. Romains chapitre 16. Il rend compte du mystère qui a été tenu secret pendant les siècles. Ce mystère a maintenant été manifesté. Maintenant, c'est l'expression de l'aujourd'hui qu'on trouve chez saint Paul. Il y a un aujourd'hui, il y a un maintenant où nous sommes appelés à être. C'est l'enjeu de notre vie. Et pour vivre cet enjeu, je vous propose sept points d'attention, qui sont à la fois sept bonnes raisons pour nous encourager à vivre le présent et cet argument, justement, ou cette proposition qui nous aide à le vivre. Voyez. Premièrement, si vous voulez accepter la réalité, il faut vivre dans le présent. Voilà. On a vu hein, le passé, on s'en représente une image, l'avenir, on s'y projette, le seul réel, c'est le présent. Voyez. Donc être dans l'aujourd'hui de Dieu, c'est accepter le réel. Et c'est pas toujours facile, mais c'est tellement essentiel. Surtout qu'il y en a un qui a perdu son emprise sur le réel, parce que le réel a été sauvé par le Christ, c'est l'esprit du mal. Et comme il a perdu son emprise sur le réel, le seul lieu sur lequel il peut avoir une emprise, c'est l'imaginaire. C'est le non-réel. C'est tout ce qui nous travaille dans la tête. Et c'est là où l'esprit du mal vient nous attaquer. Voyez ? Et donc, si on n'est pas dans le réel, on se laisse prendre par le mal. D'ailleurs, la tentation qui est l'outil par excellence du malin pour nous faire chuter, on est toujours dans de l'irréel. Le premier irréalisme de la tentation, c'est de nous faire croire que le mal, dans telle ou telle circonstance, va devenir un bien. Mais non, le mal, c'est du mal, point. Et il faut qu'on le fasse pour qu'on se rende compte que c'était mal. Terrible illusion. On était dans l'irréel. Voyez. Donc, habiter la réalité. Et pour ça, vous voyez, la réalité, il s'agit d'en prendre la part. La part d'aujourd'hui. Si on essaye d'habiter la réalité trop largement, on est étouffé. Et c'est ce qu'on trouve dans la manne au désert. La manne au désert, la particularité de cette manne, c'est qu'il n'était pas possible d'en stocker. Ça pourrissait. Donc le peuple était obligé, si on peut dire, enfin, se contenter ou de prendre la part de l'aujourd'hui pour que chacun mange selon ses besoins, personne ne manquait. Mais on ne pouvait pas stocker pour demain. On ne pouvait que prendre la part de l'aujourd'hui. Ce qu'on retrouve, on l'a vu, dans le Notre Père, « Donne-nous aujourd'hui notre pain de ce jour. » On demande la part de l'aujourd'hui. Et la manne est en préfiguration de l'Eucharistie. C'est important, quand on va communier, de reconnaître qu'on reçoit tout ce qu'il nous faut pour l'aujourd'hui. C'est ce que va dire Benoît quand elle reçoit un jour la communion des anges. Elle termine en disant « Maintenant, j'ai tout ce qu'il me faut. » Et si on se dit, quand on a communié, j'ai tout ce qu'il me faut, on ne va pas aller chercher ailleurs autre chose. On a tout ce qu'il nous faut. Alors, si vous communiez quotidiennement, bah, vous avez tout ce qu'il vous faut pour aujourd'hui. Si vous communiez hebdomadairement, ce qui est vraiment demandé par l'Église, hein, de se nourrir de l'Eucharistie au jour du Seigneur, le dimanche, voilà, vous recevez tout ce qu'il vous faut pour la part de la semaine. Alors évidemment, si vous allez à la messe une fois par mois, une fois tous les six mois, bah, vous n'êtes pas comblé. Hein, vous n'avez plus tout ce qu'il vous faut. Non pas que le Seigneur devient moins performant au cours du temps, mais comme il se donne pour la part qu'il nous faut, si on ne va pas chercher cette part qu'il nous faut, bah, il nous manque. Il nous manque. Voyez. Donc première raison, habiter le réel, parce que le réel a été sauvé par le Christ. Donc si on habite le réel,
le mal, les inquiétudes n'ont pas de prise sur nous. Deuxième raison, pour accueillir justement le Seigneur qui donne tout, il faut être là au présent. Autrement dit, si vous n'êtes pas là dans le présent, vous n'êtes pas disponible à la grâce. Vous n'êtes pas en attitude de réception du Seigneur qui donne maintenant. Et à ce moment-là, on est dans une fébrilité. « Ah, Seigneur, demande les grâces. Ben, » Le Seigneur nous les demande, mais nous, on n'est pas là dans le présent pour les recevoir. Il peut continuer à nous en donner. Ça nous passe autour. Donc, être au présent pour accueillir la grâce qui nous est donnée maintenant. Et cette prise de conscience nous permet d'ailleurs de sortir du registre de l'utilité. Hein. La grâce, c'est beau de dire qu'on vit dans la grâce. Hein. Grâce gratis, c'est la gratuité d'abord. Grâce gratis, c'est aussi la grâce de la danseuse. Voyez. Donc il y a quelque chose de gratuit et d'élégant. Donc si vous voulez que votre vie prenne de la gratuité et de l'élégance, si vous voulez qu'il y ait quelque chose de l'ordre de l'artistique, je dirais, dans votre vie, et pas simplement de l'utilitaire, il faut habiter le moment présent. Voyez. Et c'est fondamental qu'il y ait dans notre vie de l'artistique et de la gratuité. Ouais. Sinon, on est des objets à rentabilité, jamais suffisantes. Ouais. Donc en fait, habiter le présent pour y recevoir la grâce, la gratuité, la beauté de Dieu, c'est donner à notre vie une dimension vraiment sublime. Ouais. Troisième raison, bon, c'est presque la deuxième identique, mais non. Un petit peu différente. C'est en habitant le présent qu'on se rend compte qu'il y a quelque chose à y vivre. Plutôt que d'attendre autre chose pour se dire « ça y est, maintenant je vais le vivre ». Ça, je l'ai perçu en lisant le témoignage d'une femme malade dans un livre qui s'appelle « Servitude et grandeur de la maladie ». Une femme qui s'appelle France Pastorelli, c'est aux éditions Plomb. Servitude et grandeur de la maladie, et elle témoigne de ce qu'elle a vécu en fait dans sa maladie en disant ceci. J'étais tombé dans cette erreur courante à tant de nous de croire que lorsque la maladie s'installe, la vie est forcément bloquée comme une horloge qu'on ne remonte plus. Je ne savais pas encore que la vie pouvait prendre toutes les formes, y compris celle de la maladie, que le malheur, quel qu'il soit, c'est toujours de l'étoffe à faire de la vie, et que vivre, ce n'est pas attendre, c'est faire rendre le maximum à l'heure présente. Très beau ça, hein ? Voyez ? Vivre, ce n'est pas attendre, c'est faire rendre le maximum à l'heure présente. France Pastorelli, servitude et grandeur de la maladie. Je me demande si je ne l'ai pas mis sur la feuille. Ah non, je vous ai laissé des petites choses à aller chercher par vous-même. Hein. C'est beau, hein ? Que vous retrouvez dans le livre que j'ai écrit sur le temps. Vous voyez que cette femme a compris que si elle vivait servitude et grandeur de la maladie, hein, servitude et grandeur de la maladie, cette femme était dans la logique de dire « je veux guérir ». Très bien, et il faut cette volonté. Voyez. Mais en étant dans ce désir, elle disqualifiait le présent, et donc elle ne vivait plus. Et quand elle a compris qu'il ne s'agissait pas simplement d'attendre de guérir, mais de vivre aussi ce moment présent, elle a découvert que ce moment présent, ce n'était pas seulement la maladie, c'était bien sûr sa condition de personne malade, mais que dans cette condition de personne malade, il y avait des choses à vivre. Peut-être d'accueillir une présence des proches plus délicate que quand on est dans la vie active, peut-être une compassion plus grande à l'égard de ceux qui souffrent aussi, voyez, peut-être une union plus importante au Christ en sa passion. Il y avait quelque chose à vivre, et pas simplement à attendre de changer de situation. Théilhard de Chardin disait « Je crois que la vie est belle dans les pires circonstances quand on y regarde Dieu qui y est toujours. » Ça, c'est la troisième proposition. Faire rendre le maximum à l'heure présente. Quatrième, qui est la conséquence de la troisième? C'est en habitant pleinement le présent qu'on peut véritablement se donner. On ne se donne pas en différé. Voilà. Donc si vous voulez vous donner, il faut être là au présent. Rien de pire que de dire « Allez, je vais voir quelqu'un à l'hôpital, mais quand vous êtes auprès d'elle, vous pensez à autre chose et ça se voit. » Et la personne, peut-être aussi, dont la sensibilité est aiguisée par le fait qu'elle est malade, va très bien comprendre que vous êtes là, mais que vous n'êtes pas là.
et que finalement, la visite que vous allez lui rendre, au lieu de lui faire du bien, ça va juste lui rappeler qu'elle n'est pas intéressante. Et que vous avez bien mieux à faire que de venir la visiter. Voyez. Donc, pour vraiment se donner, il faut être là dans le présent. Encore une fois, c'est pour ça que Dieu est là dans le présent, il n'est que don. Donc, et pour être que don, il faut qu'il habite pleinement le présent. Vous voyez, enfin, il faut rien pour Dieu, mais c'est dans son être. On ne peut pas écouter vraiment les autres si on n'est pas là dans le présent. Cinquième point d'attention, vivre le moment présent, c'est la condition indispensable pour pouvoir lutter contre le mal. J'ai déjà un peu dit ça quand même, hein. Ouais, hein. J'ai déjà un peu dit, je ne reviens pas là-dessus, si ce n'est que je n'ai pas mentionné tout à l'heure, et je pense que c'est bien de le faire, la parole de Saint-Pierre dans sa première lettre. « Soyez sobre, soyez vigilants, votre adversaire le démon, comme un lion qui rugit, va et vient à la recherche de sa proie, résistez-lui avec la force de la foi. » Première lettre de Pierre, chapitre 5, verset 8. Voyez. Soyez sobre, soyez vigilants. Dans ce vigilant, c'est « soyez là au présent ». On a un bel exemple, enfin on a plusieurs exemples dans la révélation biblique qui nous montrent que voilà, si on est là au présent, on est dans cette vigilance négative de pouvoir lutter contre le démon. Je dis, je n'en parle pas encore parce que ce sera mon septième point, l'attente positive. Et donc, pourquoi on lutte contre le mal quand on est là au présent? Parce que nécessairement, si on est là au présent, on est dans une forme d'humilité. J'ai trouvé cela chez un carme qui prenait l'exemple de la roue. Il disait ceci, « Moins la roue touche le sol, mieux elle roule. Elle vit au présent. Plus la surface du sol qu'elle touche se réduit en un point, plus vite va la roue. Si la roue voulait se sentir plus en sécurité et avoir plus de points de contact avec le sol, elle cesserait de rouler. Elle roule millimètre après millimètre, ne saute pas la moindre parcelle du chemin, ne néglige aucun instant. » Elle pénètre et explore tout. Autre point d'attention, je crois qu'il nous faut vivre le présent pour nous préparer à la mort. Et ça, on ne le fait pas assez de se préparer à la mort. Et donc, on la voit juste comme une perspective inquiétante, le plus tard possible, avec le moins de souffrance possible, et c'est tout. Allez. Et c'est intéressant de voir que dans toute spiritualité authentique, il y a un appel à demander une bonne mort. Qui n'est pas simplement demander à une mort dans la moindre souffrance, voyez, mais qui est de demander une mort qui soit aussi une présence à ce moment de la mort. Et je crois que comme chrétiens, nous ne devons pas souhaiter que la mort nous vienne comme si de rien n'était. Ah, c'est vrai que d'une certaine manière, c'est le cas. Saint Paul osera parler à la mort pour lui dire « Hé mort, où est ta victoire ?» Pour lui dire « T'as perdu ». Tu as perdu au sens où tu pensais être le terme de notre existence, mais c'est perdu. Le terme de notre existence, c'est la vie éternelle. Donc mort, tu n'as plus de victoire. Mais ce n'est pas pour autant qu'il ne nous faut pas accueillir ce moment que sera notre mort. On demande d'ailleurs à la Vierge Marie, hein, sur son tien, maintenant et à l'heure de notre mort. C'est l'une des rares prières où on inclut la mort. Voyez. Vraiment pour dire, ben, ce que je souhaite Marie, c'est que tu sois là, au moment de ma mort, c'est pas pour que moi j'y suis pas. Bah, oui, il faut être logique, non? Voyez. Donc il y a quelque chose d'un désir d'être présent à notre mort. Ce qui veut dire d'être dès maintenant présent à notre mortalité, au fait que nous sommes mortels. Et ça permet d'introduire au dernier point d'attention. Vivre le présent, c'est la condition indispensable pour attendre le retour du Christ. C'est très intéressant comment le Christ nous parle de son retour. Il viendra comme un voleur. Il viendra de nuit. Voyez, ça veut dire quoi? Ça veut dire qu'il va jouer à cache-cache? Non, il ne va pas jouer à cache-cache. Il interroge notre manière d'habiter le temps réel, d'habiter le présent. Pour nous dire, voilà, quand je viendrai, est-ce que vous serez là? Donc, vivre le présent en accueillant chaque présent comme une tension positive vers le retour du Christ. Seigneur, je suis là à maintenant, parce qu'il est possible que ce soit maintenant que tu reviennes. Et je ne voudrais pas manquer cette rencontre. Voyez. Donc je suis là dans le présent. Tiens, ah, ce n'était pas encore cet instant-là. C'est peut-être le suivant. Ce n'est pas une fébrilité, hein, mais c'est une manière d'être là et d'être disponible à la rencontre. Voilà, je termine là-dessus pour vous inviter à une petite ouverture.
enfin une grande ouverture, mais à travers une petite expression. Le temps est supérieur à l'espace. C'est une expression qu'a utilisée le pape François à plusieurs reprises. La première fois dans son exhortation sur la joie de l'évangile, j'avoue que quand je l'ai lu la première fois, je me suis dit d'abord qu'est-ce que ça veut dire, et spontanément avec ma réflexion sur le temps, j'aurais pensé le contraire. Le temps est supérieur à l'espace, non, l'espace est supérieur au temps qui passe. Et en fait, en y réfléchissant, et le Saint-Père lui-même y revient dans son exhortation sur la joie de l'amour, et par rapport à l'éducation des enfants d'ailleurs, c'est dans ce cadre-là qu'il le cite, et il dit « Je rappelle le principe selon lequel le temps est supérieur à l'espace, c'est-à-dire qu'il s'agit plus de créer des processus que de dominer des espaces. » C'est la logique de possession qui est en jeu derrière. Les espaces, c'est ce qu'on domine, c'est mon titre de propriété. J'ai une maison et le cadastre indique bien la délimitation de l'espace. Si quelqu'un qui n'est pas bienvenu rentre chez moi, je peux appeler la police pour le faire déloger. D'accord ? Ça, c'est la domination des espaces. On ne peut pas dominer le temps comme on domine l'espace. Voyez ? Le temps, la seule manière de l'habiter, c'est d'accompagner les processus de croissance. Et c'est pour ça que le Saint-Père le dit en rapport à l'éducation des parents. Il est en train de dire aux parents, si vous considérez que vos enfants, c'est-à-dire votre domaine de possession, vous allez vite être déçus parce qu'ils vont forcément partir un jour. Et c'est dur pour des parents qui donnent tout pour leurs enfants. L'objectif, c'est qu'ils prennent leur envol, processus de croissance. Et non pas l'objectif, c'est que je garde mes enfants autour de moi pour que dans ma vieillesse, j'ai des personnes qui pensent à moi. Même si j'espère que les enfants le feront. Voyez ? Mais... Et comme chrétiens, nous sommes appelés en permanence à quitter toute logique de domination d'espace. Ça peut être dans un service paroissial, où vous êtes très généreux, très compétent, mais vous dominez votre service. C'est à moi. Les fleurs à l'église, c'est moi. Et si quelqu'un vient un jour avec des fleurs qui ne sont pas dans le ton de ce que j'avais décidé, ces fleurs, elles repartent avec cette personne. Vous voyez, je domine les espaces plutôt que d'accompagner les processus. Peut-être que cette personne est venue avec des fleurs parce qu'elle a quelque chose à célébrer. Et donc, je vais l'accueillir et je vais accompagner le processus spirituel par lequel elle est venue avec ses fleurs. Vous voyez, accompagner des processus et non pas dominer des espaces. Et ça, vous voyez, ça touche pas simplement notre gestion du temps, ça touche notre gestion de la vie. Ça va refléter l'ensemble de notre manière d'habiter la vie, et c'est pour ça que je voulais terminer là-dessus, c'est qu'en fait, toutes les réflexions que nous avons faites sur le temps nous interrogent sur la vie. Et que finalement, à chaque fois qu'on emploie des expressions sur le temps, on devrait remplacer le mot « temps » par le mot « vie » et on voit ce que ça donne. Je perds mon temps, je perds ma vie. Je veux tuer le temps, je veux tuer la vie. Je donne mon temps, je donne ma vie. Vous voyez ? Donc on soit capable, à chaque fois qu'on a quelque chose en regard du temps, de l'élargir à l'ensemble de l'expérience de la vie, parce qu'en fait le temps nous fait vivre l'expérience de la vie, pour qu'on puisse bien s'interroger sur le sens, non pas qu'on veut donner à la vie, mais qu'on veut recevoir de Dieu sur cette vie qui aura un épanouissement éternel.

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2: Je vous aime, ô mon Dieu, et mon seul désir est de vous aimer.
3: Si votre justice ne surpasse pas celle des scribes et des pharisiens, vous n'entrerez pas dans le royaume des cieux. Matthieu 5, 20.

Aujourd'hui, on va aller contempler Jésus au calvaire, Jésus et Marie au calvaire. Le thème du jour, c'est, enfin le thème du topo, c'est le rosaire et la croix. Et je n'oublie pas que nous sommes dans le centenaire des apparitions de Fatima. Et donc cette année, nous avons travaillé un peu ces messages de Marie aux petits-enfants à Fatima. Et nous avons été impressionnés, j'espère que vous aussi, si vous connaissez un petit peu l'histoire de Fatima, par toutes ces expressions extraordinaires, le sacrifice de réparation, sacrifice de consolation. L'ange de la paix d'abord qui était apparu aux petits-enfants, puis l'ange du Portugal, puis l'ange de l'Eucharistie, puis évidemment la Vierge Marie, et à plusieurs reprises, même très souvent, c'est vraiment quelque chose qui est central dans les messages de Fatima, on parle de ce sacrifice, on parle de cette notion de sacrifice, cette sacrifice de réparation. Et je voudrais essayer de mieux comprendre avec vous de quoi il s'agit, parce que c'est un vocabulaire auquel on n'est pas très très habitué, c'est un vocabulaire qui est quelquefois un peu difficile et qui risque d'induire des fausses interprétations. Il faut faire attention. Alors je vais faire tout un détour, évidemment, par le calvaire pour essayer de contempler d'abord le mystère de Marie à la croix et de la suivre le plus près possible pour essayer de recevoir d'elle ce qu'elle a à nous enseigner. Je rejoins d'abord Jésus dans son agonie. L'agonie de Jésus, évidemment, c'est un mystère qui est impénétrable, qui est insondable. « Mon âme est triste à en mourir », dit Jésus en allant prier seul à un jet de pierre, dit l'évangile, de Jacques, Jean et Pierre, qu'il a emmené un peu plus loin que les autres, et puis il s'est éloigné d'un jet de pierre et il s'est mis en prière. L'agonie de Jésus, elle est extrêmement mystérieuse. Évidemment, il y a l'angoisse de l'homme devant la mort, mais il y a, Monseigneur Léonard le rappelait à l'instant, le mystère du péché dans lequel Jésus descend. Et ça, c'est évidemment insondable, parce que Jésus, Dieu, est tellement, tellement étranger au péché. Jésus, qui est amour infini, est tellement étranger au péché. Il a rencontré des pécheurs toute sa vie, évidemment. Il a pardonné aux pécheurs, il a relevé les pécheurs. Mais là, il prend sur ses épaules à lui notre péché. C'est-à-dire, il se présente devant son Père comme le seul pécheur, le pécheur universel. C'est-à-dire, c'est plus seulement Jésus qui regarde les pécheurs, c'est Jésus qui porte ce péché et qui, devant son Père, se rend responsable de ce péché. Il en prend sur lui la responsabilité. Et puis, je ne vais pas rester très longtemps sur le mystère de l'agonie, parce que ça nous entraînerait trop loin, et puis ce n'est pas le sujet immédiat, mais il y a dans l'agonie de Jésus, et peut-être que c'est quelque chose qui est dans les choses les plus profondes, l'angoisse terrible pour Jésus, la souffrance indicible. Jésus sait qu'il va entraîner sa mère dans quelque chose qui est impossible. Jésus sait qu'il va faire souffrir sa mère d'une manière qu'on ne peut pas imaginer. Moi, je ne sais pas ce que vous auriez fait. Moi, j'aurais été Jésus, j'aurais dit à Marie, écoute, ça va être épouvantable, à Jérusalem ces jours-ci, ça va être atroce, je ne veux pas que tu vois ça, rentre à Nazareth, je te rejoins dès que c'est fini, de toute manière, tu sais que je dois ressusciter, donc je veux t'éviter tout ça, et tu sais, tu seras mieux à Nazareth, et je ne veux pas que... Bon, et Jésus n'a pas fait ça. Jésus n'a pas fait ça parce qu'il sait, d'abord c'est un homme et il a besoin de sa mère. Un homme dans la détresse a besoin de sa mère, c'est quelque chose qui est très, enfin on connaît ça tous. Hein. C'est peut-être le réflexe le premier réflexe, maman, on a besoin de sa mère. Et quand elle n'est plus là, on cherche, il y a... Et puis, Jésus sait que c'est la volonté du Père aussi, qui est une volonté mystérieuse, que Marie soit associée
au mystère de la croix. Marie, co-rédemptrice, on pourrait en parler très longtemps, mais Marie doit être associée, Marie doit participer au sacrifice de Jésus. Et c'est Marie qui devra offrir le corps mort de Jésus au Père. Quand Marie a porté Jésus enfant, Jésus bébé à Nazareth, à Bethléem, puis à Nazareth, et là, elle portera son enfant, elle portera

On aimerait bien souffrir tout seul, on aimerait bien, moi d'accord, mais lui, épargne-le, épargne-la. Et non, c'est pas possible. Alors il faut l'accepter, Jésus l'accepte. Jésus, Père, s'il est possible que cette coupe s'éloigne de moi, mais non pas ce que je veux, mais ce que tu veux. Alors vient l'arrestation de Jésus. J'aimerais bien évidemment m'arrêter surtout sur chaque instant, mais cette arrestation de Jésus, elle est folle. Elle est. Je prends surtout dans l'évangile de Saint Jean parce qu'elle est très significative. Jésus est, c'est Saint Luc qui le note. Jésus transpire et il transpire du sang. Il est déjà défiguré par la douleur. Les médecins savent que dans une douleur, dans une agonie extrême, dans une angoisse extrême, là, il y a des petits vaisseaux qui peuvent péter à la surface de la peau et le sang se mélange à la sueur, à la transpiration. Et donc, Jésus est dégoulinant, il est défiguré déjà par la douleur. Et puis viennent les gardes du temple avec Judas, ils viennent avec des torches dans le jardin des Oliviers, et Jésus debout, incroyablement grave, mais majestueux. Qui cherchez-vous ? Jésus, le Nazaréen, c'est moi. Et à ces mots, c'est moi, c'est l'évangile de Saint Jean que je cite texto, il recule et tombe à terre. Cette scène est extraordinaire. Il recule et tombe à terre. J'en vois un qui se prend les pieds dans une racine d'un olivier et puis tout le monde se casse la gueule. Jésus est tellement puissant que personne ne peut tenir devant lui s'il ne le permet pas. Et il pose la question pour la deuxième fois, « Qui cherchez-vous ? » Judas l'a embrassé et avait dit « Celui que j'embrasserai, c'est lui ». Judas donnait à Jésus un baiser de trahison pendant que Jésus, lui, l'embrassait d'amour. Le dernier moment où il regardait Judas pour lui dire « Tu sais ce que tu fais ?» Et Jésus pose la question pour la deuxième fois « Qui cherchez-vous ? » Jésus, le Nazaréen. Et Jésus redit « C'est moi. » Et si c'est moi que vous cherchez, ceux-là, laissez-les partir. Et à ce moment-là, Pierre, j'aimerais tellement parler de Pierre longtemps, mais Pierre qui est tellement fou d'angoisse, de tristesse, de détresse, Pierre se dit, on va faire corps autour de Jésus, on va faire bloc autour de lui, on va quand même pas se laisser faire, on va pas quand même le laisser emporter. Et au moment où Pierre est en train de se dire ça, tout le monde fout le camp. Les 10 autres, non, 9, parce qu'il y en a un qui a trahi, c'est Judas qui est devant, il y a Jean qui va suivre, Pierre, ça fait 12 moins 3, 9. 9 qui foutent le camp. Et il y a même Saint-Marc qui note cette petite scène étonnante, il y avait un jeune garçon, là, un adolescent qui était, les exégètes croient voir Saint-Marc d'ailleurs à travers ce garçon, qui entendant le bruit, était venu voir ce qui se passait, il était juste vêtu d'un drap, et les gardes ont attrapé le drap, il est parti tout nu en courant. C'est dire, ils ont détalé, quoi, ils ont eu la trouille. Et alors, ils emportent Jésus. Et Pierre suivait de loin. C'est Saint-Marc qui a cette petite note. Pierre suivait de loin, à distance. Et si c'est Saint-Marc, c'est Pierre lui-même qui l'a dit, parce qu'on dit que Marc, c'est le secrétaire de Pierre. Donc, l'évangile de Marc, c'est en fait, c'est Pierre qui dicte quasiment. Et donc Pierre savait très bien que la faute forte qu'il a faite, c'est qu'il suivait à distance. Et pourquoi est-ce que c'est grave qu'il suivait à distance ? C'est parce que quand il est arrivé à la porte du grand prêtre, il y avait une distance entre Jésus et lui. Et la fille qui gardait la porte lui dit « Tu es avec le groupe là ?» Non, je... » Il essaye de se défiler. C'était ridicule parce que Jean avait dit à la fille « Celui-là qui arrive, là, tu le laisses passer. » Alors tu es avec le groupe là ? Non. Bon. Et puis le démon est comme ça, hein. Tentation, mensonge, et puis quelques minutes plus tard dans la cour, devant le feu où on se chauffe, mais dis donc je te reconnais, toi tu étais dans le jardin. Non, je ne sais pas de quoi tu parles, deuxièmement. Et puis aussitôt, troisième, mais dis donc t'as l'accent, toi t'es galiléen toi aussi. Et,

Là, il jure, et cocorico, trop tard. Alors, cocorico, vous savez, c'est quand on entend un coq chanter, on se dit, qu'est-ce que j'ai fait encore? Pierre est parti en pleurant, il pleura amèrement. Je m'arrête un instant là-dessus parce que je rejoins Marie. Qu'est-ce qu'il est parti faire, Pierre? Judas, lui, il est parti se pendre, vous connaissez l'histoire. Qu'est-ce qu'il a fait, Pierre? Eh bien, je vous le donne en mille. Je suis étonné parce qu'on n'en parle quasiment jamais de ça. Je l'ai pratiquement jamais entendu. Peut-être jamais. Moi, je n'ai pas lu beaucoup, alors certainement des gens savants ont dû le dire. Mais le matin de la résurrection, vous vous rappelez, Marie-Madeleine qui est partie au tombeau toute seule, elle court pour annoncer qu'elle a vu le tombeau vide. Et elle court vers qui? Vers Pierre et Jean. Bon, Jean, il est avec Marie, forcément, puisque dès le vendredi, il a pris Marie chez lui. Et Pierre est là aussi. Et pourquoi Pierre est là aussi? Parce que Pierre savait que la seule personne au monde qui pourrait l'accueillir sans le juger, c'était Marie. Pierre, quand il est parti en pleurant, où est-ce qu'il est allé? Le lendemain, après la mort de Jésus, parce qu'il a dû suivre le spectacle de loin, il pouvait pas manquer ça, mais il a regardé à distance. Et après la mort de Jésus, il est allé rejoindre Marie. Ça, c'est très très beau. Et je voudrais insister là-dessus parce que Marie refuge des pécheurs. Quand j'ai un péché que je ne peux pas porter tout seul, quand j'ai quelque chose qui me blesse, qui m'a déchiré le cœur, je prends conscience que je suis moche, que j'ai encore fait quelque chose que j'avais promis de ne plus faire, que j'ai un péché qui me colle à la peau, ou une énorme bêtise que je viens de faire et je m'en veux et je suis malheureux et je pleure parce que j'ai fait de la peine à Jésus, parce que j'ai trahi sa confiance, parce que j'ai trahi la confiance de quelqu'un qui m'avait. Qu'est-ce que je peux faire? Où est-ce que je vais? Soit je me cogne la tête et je vais comme Judas me pendre, d'une manière ou d'une autre. Soit je vais me réfugier chez Marie parce que je sais qu'elle est la seule qui ne me jugera pas, elle est la seule qui me consolera, elle est la seule qui va m'accueillir, qui va me serrer sur son cœur. La tendresse de Marie. Pas un jugement, pas un reproche. Silence, son sourire, sa tendresse. Et du coup, je me pose la question, nous autres, les chrétiens, si nous sommes mariales, le pape à Fatima, là, au mois de mai, quand il est allé, il a eu cette phrase magnifique. Il a dit, soyez mariales. Ça nous fait plaisir, ça, hein? Soyez mariales. Ça veut dire, la Sainte Vierge, c'est pas une dévotion sur le côté. Je passe ma vie à le dire. La Sainte Vierge, c'est pas une statue un peu sucrée qu'on a mise dans un coin de l'église et puis on va faire des dévotions devant elle. Je ne peux pas vivre la vie chrétienne sans Marie. C'est pas possible. Elle est essentielle dans ma vie. Bon. Si nous sommes mariales, nous autres, est-ce que je suis capable d'accueillir des pécheurs comme Marie accueille Pierre? Est-ce que je suis capable d'accueillir quelqu'un qui a fait une énorme connerie, qui a fait quelque chose d'épouvantable et de l'accueillir sans jugement, sans parler, en l'accueillant avec tendresse, en l'accueillant avec la miséricorde de Dieu? Ce que je serais pour les autres. Vous voyez, hein, n'importe quoi, les choses les pires qu'on puisse inventer. Est-ce que je vais engueuler? Vous voyez, Marie, en voyant Pierre, elle aurait dit, ah, ben te voilà, toi, mais dis donc, hein, ce que tu as fait. Vous voyez, des parents qui engueulent leur enfant, il y a un temps pour engueuler les enfants quand on est dans l'éducation, mais il y a un temps quand ils sont adultes, on les engueule plus, on les console, on les accueille, on les porte avec. Je pense même aux choses les plus atroces, vous voyez, les prêtres pédophiles ou les gens qui se sont rendus coupables, de choses épouvantables. Est-ce qu'on est à crier avec les loups et avec les journaux et avec tout le monde en disant « Ah, ce sont des traîtres et on ne les connaît plus, on les rejette » ou est-ce qu'on est capable d'accueillir ces gens-là et de les serrer sur le cœur de Marie? Alors, Marie, elle, évidemment, elle suit de près. On la voit une fois, on ne connaît pas tout, mais on la voit pendant le chemin de croix, puisque c'est noté dans l'évangile que Jésus rencontre sa mère pendant le chemin de croix. Donc là, il y a un moment très, très précieux.
ce regard silencieux entre Jésus et Marie pendant le chemin de croix, ils ne se disent rien, il n'y a pas besoin de parler. Jésus est l'homme en détresse, mais l'homme en détresse qui porte, qui... Vous voyez, il y a toute la vie, les 30 ans à Nazareth, et puis les 3 ans de vie publique. Tout ça est contenu dans le regard de Jésus. Et Marie sait tout ça, elle connaît tout ça. Elle connaît son enfant comme personne ne connaît Jésus. Et Marie est déjà là pour le consoler, mais pas seulement le consoler, pour porter avec lui. Donc elle prend sur elle sa souffrance. Si elle pouvait porter la croix, évidemment, elle ne peut pas. Mais elle prend sur elle la souffrance de son fils. Elle épouse la souffrance de son fils. Elle Marie compatissante, c'est pas un mot. C'est une maman qui connaît son fils en galère, qui découvre que son fils porte des choses impossibles. Une maman, c'est silencieux. Mais elle prend sur elle. Elle porte avec. Et Marie arrive avec Jésus au calvaire et elle est témoin de tout. Elle est témoin du moment où on perce les mains et les pieds de Jésus avec un clou. Sans doute elle entend elle aussi la prière de Jésus. En tout cas, on l'a entendu puisqu'on l'a rapporté dans l'Évangile. Père, pardonne-leur, ils ne savent pas ce qu'ils font. Et Marie arrive au pied de la croix. C'est ce que Jean-Paul II appelait toujours le pèlerinage de la foi de Marie. Elle arrive là à la dernière étape du pèlerinage de sa foi. Pèlerinage de la foi parce que la foi de Marie a grandi peu à peu. Marie est sans péché, mais sa foi, elle a grandi peu à peu. Parce qu'elle a grandi dans le mystère de Dieu, elle a grandi dans le mystère de la foi. C'est-à-dire que, je pense qu'il faut insister un petit peu là-dessus, c'est-à-dire que sa foi est devenue... À mesure qu'elle vivait près de Jésus, sa foi est devenue plus obscure, c'est-à-dire sa foi est devenue plus pure. Une foi de plus en plus pure, c'est une foi de plus en plus obscure. Je vais vous faire une confidence. Quand j'étais jeune, il m'est arrivé assez souvent de jalouser un peu Marie. J'étais un peu jaloux de Marie. Non, mais elle est immaculée, c'est quand même facile pour elle. C'est quand même vachement, c'est avantageux. Moi, je suis un pauvre pécheur. Elle est immaculée, c'est quand même super. Ça doit être bien d'être immaculée. Jusqu'à lire l'encyclique de Jean-Paul II, Marie, la mère du Rédempteur. Et là, j'ai été complètement retourné. Ça a été, je peux le dire, c'était vraiment un tournant dans ma vie spirituelle et en particulier dans ma vie, ma relation à Marie. Parce que Jean-Paul II parle du pèlerinage de la foi de Marie et il dit que Marie arrive au pied du calvaire, c'est la dernière étape, où elle connaît, je cite texto Saint Jean-Paul II, où Marie connaît dans son cœur humain un total démenti des promesses de l'Annonciation. L'ange lui avait dit, il sera grand, il sera appelé fils de Dieu, on lui donnera le trône de David, son père, il mènera les nations, etc., etc. Et en fait, de trône, il est cloué, nu, sur le bois de la croix. Il sera grand, il sera appelé fils de Dieu. Oui, il y a une pancarte au-dessus de lui, le roi des Juifs. Quelle dérision, quel échec. Et là, la foi de Marie arrive à son sommet. Elle croit l'envers de ce qu'elle voit. Elle voit l'échec total et l'échec dans des circonstances effroyables. Et elle croit la victoire totale. Elle se rappelle, les apôtres l'ont oublié, mais elle a gardé tout ça en mémoire. Vous savez, Marie gardait toutes ces choses dans son cœur et les méditait soigneusement. Marie, c'est la mémoire de l'Église. Marie, c'est la mémoire de l'Écriture. Marie, c'est le cœur qui retient tout. Marie a une mémoire parfaite. Donc, elle retient chaque mot de Jésus. Donc, elle se rappelle parfaitement que Jésus a annoncé les souffrances et de la passion et la résurrection. Mais évidemment, Marie n'a aucune espèce d'idée de la manière dont ça peut se passer.
Elle arrive là au sommet de sa foi, c'est-à-dire dans une contradiction. Marie connaît dans son cœur humain, je reprends les paroles de Jean-Paul II, Marie connaît un total démenti des promesses de l'Annonciation. Comme elle est grande alors, comme elle est héroïque, continue Jean-Paul II, comme elle est héroïque la foi de celle qui a cru dans les paroles qui lui furent dites de la part du Seigneur. Vous vous rappelez, c'est Élisabeth qui lui a dit ça. Sois bénie, toi qui as cru dans les paroles qui t'ont été dites de la part du Seigneur. La foi de Marie, il faut la contempler parce que Marie vit, et c'est pas Marie n'est pas au spectacle. Marie vit dans sa propre chair, dans sa chair maternelle. Jésus est la chair de sa chair. On sait bien ce que c'est qu'une maman qui souffre en voyant souffrir son enfant. Mais Marie, avec Jésus, surtout que personne ne sait comme elle l'innocence de son enfant. Et elle vit les tortures de la croix en voyant, elle contemple au fond de sa prière et de sa foi, elle contemple jusqu'où va l'amour de Dieu en Jésus, jusqu'à être identifié à ce péché. Il s'est anéanti. Lui qui était de condition divine, dit saint Paul aux Philippiens, il n'a pas revendiqué jalousement ce rang qu'il égalait à Dieu, mais il a pris la condition de serviteur. Il s'est fait homme, et en s'anéantissant, il est devenu obéissant jusqu'à la mort, et la mort de la croix. C'est pourquoi Dieu l'a exalté et lui a donné le nom qui est au-dessus de tout nom. Vous voyez, il y a quelques jours seulement, on fêtait l'Assomption de Marie, demain on fêtera Marie reine. L'Assomption de Marie, au fond, c'est le même mouvement. Elle s'est anéantie avec lui et par lui. Elle s'est anéantie dans les souffrances de son fils, en mourant totalement à elle-même. C'est pourquoi Dieu l'a exaltée et lui a donné le nom qui est au-dessus de tout nom. Elle lui a donné le nom de Marie, reine du ciel et de la terre. Et Dieu l'a exaltée dans la gloire de son fils. Et Dieu l'a ressuscitée avant tous les autres. Parce qu'elle est emportée dans la gloire de son Fils. Elle s'est abaissée avec lui jusque dans la mort, et la mort pour elle non sanglante, mais pas une moindre mort. Vous rappelez le cinquième mystère joyeux. Je me demande toujours pourquoi c'est un mystère joyeux, parce qu'il est tellement douloureux quand Marie et Joseph ont perdu Jésus pendant 3 jours. J'aime bien essayer de, c'est pas aujourd'hui qu'on peut le faire, mais j'aime bien essayer de regarder comme les mystères joyeux sont déjà douloureux, tous. Et les mystères douloureux ont quelque chose de joyeux au fond. Je vais essayer de vous le montrer tout à l'heure à propos du mystère de la croix et de la mort de Jésus. Ces 3 jours que Marie et Joseph ont passé à chercher Jésus, et puis au bout de 3 jours, ils le retrouvent dans le temple. Mon enfant, je voudrais tellement entendre la voix de Marie. Je voudrais tellement entendre, parce que c'est en entendant sa voix, le son de sa voix, le timbre de sa voix, qu'on comprend la question qu'elle pose. Mon enfant, pourquoi nous as-tu fait cela ? Vous voyez, elle ne demande pas de compte à son fils. Enfin, mais pourquoi ? Tu aurais pu nous dire quand même, enfin, quand même, je suis ta maman. Vois dans quelle angoisse ton père et moi nous t'avons cherché. Ton père et moi. Et comment se fait-il que vous m'ayez cherché ? Ah, je voudrais entendre la voix de Jésus aussi, 12 ans. Hein. Et comment se fait-il que vous m'ayez cherché ? Est-ce que vous ne saviez pas que je devais être aux affaires de mon père ? Ils ne comprirent pas ce que Jésus leur disait. Marie n'a pas compris. Oui, la foi ne comprend pas. Mais Marie gardait tous ces événements et les méditait soigneusement dans son cœur. Je peux vous dire qu'au calvaire, elle se rappelle parfaitement cet épisode. Et quand Jésus va disparaître au tombeau pendant 3 jours, Marie fait forcément le rapprochement. Et Marie ne demande plus « Pourquoi nous as-tu fait cela ?» Elle sait. Il est aux affaires de son Père. Et Marie l'accompagne dans les affaires de son Père. Elle ne pouvait pas savoir que les affaires du Père l'entraîneraient si loin. Mais elle se laisse emporter, elle se laisse entraîner. C'est là que
au cœur de ce mystère de souffrance, du calvaire, c'est là que Jésus va donner Marie à Jean et Jean à Marie. Voici ton fils, voici ta mère. Je ne peux pas recevoir Marie comme mère en dehors du calvaire, ce n'est pas possible. C'est-à-dire que je ne peux pas recevoir Marie comme mère autrement qu'en acceptant d'aller, on va y revenir tout à l'heure, en acceptant d'aller avec Jésus au calvaire. Ça veut dire qu'il y a de la souffrance quelque part. Hein. Jésus l'a dit, on n'arrive pas à l'entendre, on ne veut pas le croire. Jésus l'a pourtant dit, redit, il n'y a pas d'autre chemin pour la vie que le chemin de la croix. Vous essayez de passer par où vous voulez, vous n'y passerez pas. Celui qui ne prend pas sa croix pour me suivre n'est pas digne de moi. Il n'y a pas d'autre chemin pour la vie que le chemin de la croix. C'est fou, hein. Je sais bien que c'est complètement cinglé. Hein. Et je sais bien qu'en disant ça, on va nous dire, je vais y revenir tout à l'heure encore, mais vous voyez bien que vous êtes une religion masochiste, vous voyez bien que vous êtes une religion doloriste, vous nous emmerdez avec vos histoires, on n'en peut plus de vos trucs. C'est Jésus qui parle. Hein. Et je ne peux pas recevoir Marie si je ne suis pas Jean. Et Jean, c'est celui qui a accepté d'aller jusqu'au bout. Pierre n'a pas reçu Marie comme ça tout de suite. Peut-être après, oui, sûrement. Mais celui qui entend cette parole et celui qui devient vraiment le disciple de Marie, qui devient le fils de Marie, c'est Jean. Parce que Jean est allé jusqu'au bout. Et Jean n'est pas comme Pierre, il n'a pas suivi de loin, il a suivi de près. Vous voyez, dans les souffrances, dans les épreuves de l'Église, dans des trucs qu'on ne comprend pas, de temps en temps, on voudrait se désolidariser un peu. Alors, ton pape, il dit tel truc, et puis il est encore, finalement, à faire de la morale, et à faire des... Et alors, nous, les pauvres chrétiens qui sommes... oui, mais tu sais, faut voir. Ouais, on est comme Pierre, on se planque derrière les arbres et puis on suit de loin. On prend les distances. Alors ton évêque, qu'est-ce qu'il a fait? Tu vois bien. On prend les distances. Suivre de près, c'est coller à Jésus. Mais tu crois ça? T'es complètement con. Oui, je sais. Et ça t'est égal, complètement. Je suis de près. Je vais jusque là où je ne comprends rien, mais parce qu'il n'y a pas d'autre chemin. Et c'est là que je vais recevoir Marie, et c'est là que je vais pas comprendre avec mon gingin, mais je vais entrer avec mon cœur dans cette relation unique avec Marie, et tout l'essentiel se fait dans le silence. Vous savez, les choses qu'on comprend le mieux, c'est les choses qu'on comprend dans le silence du cœur. Ce qu'on comprend avec le cerveau, ça reste un peu théorique, ça reste un peu... Bon, je ne dis pas qu'il faut débrancher le cerveau, je ne dis pas qu'il faut devenir idiot. Je veux dire qu'il y a des gens qui n'ont pas fait d'études, qui n'ont aucun diplôme, qui ne savent même pas lire ni écrire, mais qui ont une intelligence du cœur fantastique. Vous voyez la petite Thérèse de Lisieux, elle n'a pas fait d'études du tout, mais elle a une compréhension, elle entre dans le mystère de la foi comme avec une facilité incroyable. Et puis il y a à côté de ça des théologiens très très savants et très fumeux, mais on se demande s'ils ont la foi. Parce qu'ils sont très forts pour raconter des tas de trucs très savants, mais ça ne me fait pas avancer dans la foi. Ça ne m'aide pas dans ma vie chrétienne. Alors qu'ils se taisent, moi ils me cassent les pieds. Et c'est là que Jésus va pousser ce cri, ce fameux cri de, on l'appelle le cri de Jésus abandonné, parce que les grands prêtres qui sont là, les pharisiens, les chefs du peuple crient, hurlent, si t'es Dieu, descends de la croix, puis à ce moment-là on croira, t'en as sauvé d'autres, et bien sauve-toi toi-même. Et même le mauvais larron qui est à gauche, là, qui emboîte le pas. Et la seule réponse de Jésus, elle déchire l'histoire de l'humanité. Mon Dieu, pourquoi m'as-tu abandonné? Ce,
Ce cri de Jésus, c'est le moment du plus grand amour. L'amour de Dieu a été jusque-là. C'est-à-dire, l'amour de Jésus pour son Père l'a conduit jusqu'à éprouver la détresse du pécheur qui est totalement coupé de Dieu. Même nous, même les plus grands pécheurs parmi nous, on n'en a pas idée. On n'a pas idée de ce que ça veut dire. Jésus veut descendre au fin fond de l'abîme de la détresse humaine. Il n'y a pas de pire détresse humaine que d'être complètement coupé de Dieu. Mais d'éprouver délibérément, volontairement, Jésus, homme, n'a pas voulu faire usage, je ne sais pas comment dire, n'a pas voulu connaître avec son âme divine. Son âme divine n'a jamais été séparée de Dieu, évidemment, puisqu'il est substantiellement uni au Père, deuxième personne de la Sainte Trinité. Mais il a délibérément tiré comme un espèce de rideau pour descendre dans cette détresse humaine jusque au cœur, mais non pas au cœur, au fond. On ne peut pas aller plus au fond qu'il est allé. Personne ne pourra descendre plus bas qu'il est descendu dans cette détresse d'être totalement coupé de Dieu, c'est-à-dire coupé de la vie, coupé de l'amour, coupé de la vérité, coupé de tout. Et quand Jésus dit « mon Dieu, pourquoi m'as-tu abandonné ?» c'est pas parce qu'il donne une leçon de théologie, hein. Et c'est pas parce qu'il veut faire une grande phrase qui restera dans l'histoire. C'est parce qu'il est comme un homme qui souffre une détresse, une angoisse, une détresse telle, mon Dieu. Et oui, bien sûr, c'est une prière, je vais y revenir. C'est une prière écrite parce que c'est un psaume. Mais c'est sa prière. Jésus vit sa prière. Jésus vit la prière qu'il est en train de faire. C'est extraordinaire ça parce que, quel que soit le fond de ma détresse, Jésus me rejoint. Alors, comment est-ce qu'on réagit devant cette parole? Parce qu'au fond, Jésus, le cri de Jésus abandonné, c'est le cri de détresse de tous les innocents. Vous voyez, de tous ces innocents qui souffrent et qui souffrent injustement. C'est le cri d'un monde qui hurle sa détresse et sa souffrance. Et vous savez, il n'y a pas besoin d'aller très très loin pour découvrir les détresses humaines. Alors, il y a quatre possibilités. Il y a les badauds qui sont sur la route et qui regardent. Parce que la croix de Jésus, le calvaire, il est exprès, les Romains savaient ce qu'ils faisaient, hein, il est exprès à 50 mètres de la route qui va de la mer jusqu'à Jérusalem, comme ces grandes fêtes, il y a une foule très très nombreuse qui passe. Et les badauds regardent. Tiens, trois pauvres types qui se sont fait avoir. Ah, ouais. Pas de chance. Vous savez, c'est comme les gens qui regardent la télé, tiens, 13 morts à Barcelone, ou je ne sais pas combien. Bon, puis l'instant d'après, c'est le foot, Neymar, 200 millions de primes, je ne sais pas quoi, vous voyez. Puis l'instant d'avant, le ministre de trucs qui... les badauds, on regarde ça comme des badauds. Ou bien la détresse de ma voisine qui... ouais, pas de chance, quand même, c'est dégueulasse hein, ce qui lui arrive. C'est bon, mais je vais boire mon whisky, puis les badauds, quoi. La détresse ne me touche pas. Et je passe dans la rue, tiens, il y a des croque-morts, tiens, un enterrement. Ah, pauvre type a cassé sa pipe, bon. Voilà. Ah, mais attends, je reconnais, il y a quelqu'un que je connais là. Ah, mais c'est Tante Ursule qui est là, mais ah, mais qu'est-ce qui est mort? C'est oncle Marcel qui est mort, mais dis donc, mais on n'était pas au courant. Ah, ça commence à me toucher parce que je reconnais quelqu'un. Les badauds, souvent on est badaud quand même devant la détresse humaine. La deuxième solution, c'est la moquerie et la fureur. Les grands prêtres, il en a sauvé d'autres, il ne peut même pas se sauver lui-même. Est-ce qu'il est crédible, ce type qui prétendait être le Messie? Mais regardez-le, nu, cloué sur du bois. Enfin, comment est-ce que vous pouvez suivre un type comme ça?
Vous croyez vraiment qu'il est Dieu? Non, mais vous êtes marteau. C'est un blasphémateur. Et c'est bien qu'il meure. Il faut qu'il meure, les blasphémateurs. Vous savez, de temps en temps, devant la souffrance des innocents, on essaye de chercher des raisons. Ou alors, on commente, les politiques sont incapables de traiter le problème du terrorisme. Enfin bref, on prend des détours, quoi. On n'est pas concerné, on se moque, en fait, on rejette le truc, on ne veut pas se laisser toucher. Et jusqu'à éventuellement la fureur, l'angoisse et la fureur du mauvais larron qui finalement emboîte le pas et dit la même chose. Eh bien, si tu es Dieu, descends de la croix et sauve-nous avec. Et il va mourir dans son angoisse. C'est effrayant de voir les gens qui meurent dans l'angoisse. C'est effrayant les gens qui meurent dans cette angoisse fermée. Vous voyez, un cœur fermé, un cœur dur. Et puis la quatrième solution, c'est le bon larron qui est à droite. Et là, lui, son cœur craque. C'est quand même fou, quand on y pense, c'est quand même fou que Jésus ait voulu... C'est le sommet de l'histoire de l'humanité. Jésus, l'innocent, crucifié, entre un type qui hurle son angoisse et qui ferme son cœur, et l'autre qui ouvre son cœur et qui sera canonisé dans l'instant. C'est quand même fou. Et c'est le spectacle qui est le pivot de l'histoire de l'humanité. C'est dire la liberté de l'homme devant... Il y a un choix à faire. Est-ce que tu es de celui qui se ferme et qui finalement est bloqué et va mourir dans cette fermeture, ou bien est-ce que tu es de celui qui s'ouvre et qui craque? Jésus, souviens-toi de moi quand tu viendras dans ton royaume. Et la question nous est posée à nous. Et en fait, cette question, elle est dramatique, elle est radicale, parce que il y va de notre vie et de notre vie, de notre réaction. C'est devant la souffrance de l'innocent, devant l'injustice, que ça va se décider. Comment est-ce que je réagis devant une injustice? Est-ce que je me révolte, mais je me révolte à bon compte parce que finalement je m'en lave les mains? Ou est-ce que je craque en prenant sur moi? Après tout ce que nous avons fait, pour nous c'est justice, dit le bon larron. Autrement dit, je confesse mon péché et je découvre la gloire de Dieu. Et j'y reviens parce que j'en avais parlé déjà l'année dernière, mais j'y reviens cette année parce que c'est tellement central et tellement important. Si le bon larron a craqué, c'est grâce à Marie. Parce que le bon larron... le bon larron, vous savez, il peut pas voir le regard de Jésus qui est crucifié à côté de lui. Mais le bon larron, il peut voir le regard de Marie qui est là, à un mètre, juste là. Et il a eu le temps de regarder, d'être saisi par le regard, la douceur de ce regard de Marie. La souffrance, la douleur terrible de Marie, mais la douceur de sa... On pourrait même dire la tendresse de sa douleur. C'est ça qui est fantastique, qui est incroyable en Marie, c'est qu'il n'y a pas l'ombre d'une révolte en Marie. Vous savez, on dit de Jésus qu'il était comme les brebis qui est emmené à l'abattoir, qu'il est sans défense, mais Marie, elle aussi, elle est sans défense, elle se laisse conduire. Le bon larron a été bouleversé par la paix. Vous voyez, devant la souffrance de l'innocent, je vais me réfugier au Carmel, ou je vais me réfugier chez des religieux, des religieuses qui sont des vrais priants, contemplatifs, et je découvre la paix qui existe dans ces maisons. Je me dis, c'est là qu'est la paix. Et du coup, j'ai envie de me confesser. Quand j'arrive ici à Notre-Dame-du-Lot, je découvre un lieu tellement doux, tellement simple, tellement évident.
dans ce monde effrayant de douleur, de torture, de saccage, j'arrive à l'endroit du lot et c'est pas qu'on est dans une bulle, mais on découvre un visage, on découvre une douceur, on découvre un sourire. Mais qu'est-ce que vous voulez, je sais pas ce que ça vous fait, mais moi je tombe à genoux et je vais me confesser. J'ouvre mon cœur, je dis Seigneur, c'est moi. Et Seigneur, donne-moi cet amour, donne-moi cette miséricorde, donne-moi ce dont je manque tellement. Et ça, c'est le regard de Marie qui va m'apprendre ça. Et, enduisez-vous les yeux avec l'huile du sanctuaire, là, puisqu'elle le demande, et ouvrez les yeux, ouvrez le cœur, ouvrez... Je redis ce que j'ai dit l'année dernière, mais c'est pas possible qu'une personne du festival parte d'ici sans s'être confessée, c'est absolument impossible. Vous avez l'occasion ici. Alors c'est un énorme péché si vous ne confessez pas de partir. Alors j'entre un peu plus loin dans ce cri de douleur de Jésus. Mon Dieu, pourquoi m'as-tu abandonné ? Vous savez sûrement que ce cri, c'est le premier verset du psaume 21. Mon Dieu, pourquoi m'as-tu abandonné, que tu es loin de mon appel, loin des paroles que je dis, que je crie, mon Dieu, je t'appelle tout le jour, tu ne réponds pas, etc. Bon. Les grands prêtres qui sont là, les chefs du peuple, ils connaissent les psaumes par cœur. Je dis ça sans arrêt, mais quand je vous dis notre Père qui es aux cieux, vous dites que ton nom soit sanctifié, puis vous continuez la prière. Quand je vous dis je vous salue Marie, pleine de grâce, vous dites Seigneur est avec vous, puis vous continuez. Bon, les grands prêtres, quand on leur dit, surtout ce psaume-là, qui était un psaume, mais qui est un psaume central dans l'histoire des Juifs, mon Dieu, pourquoi m'as-tu abandonné ? On continue le psaume. Bon, ben eux, ils n'ont pas continué. Ah, voilà qui l'appelle Élie maintenant. Ils n'ont pas continué, ils n'ont pas vu. Et s'ils avaient continué, ils seraient tombés sur ces passages, mais c'est quand même incroyable. Ne t'éloigne pas de moi quand l'angoisse est là, vois, personne ne me secourt, je suis encerclé, c'est une horde de taureaux sauvages, de bêtes, je crois voir la gueule grande ouverte des lions rugissants, prêts à me dévorer. Je suis comme un vase qui perd l'eau, tous mes os se disloquent, mon cœur est comme la cire, mon cœur fond dans mes entrailles, j'ai la gorge sèche. Vous savez, le crucifié, il meurt d'asphyxie, hein. Et la gorge brûle. J'ai la gorge sèche comme un tesson, ma langue se colle à mon palais, j'ai déjà sur les lèvres la poussière de la tombe. Une meute de chiens m'entoure, une bande de vauriens m'attaque, ils m'ont percé les mains et les pieds. Je peux compter tous mes os car ils me regardent et m'observent. Ils se partagent entre eux mes habits et tirent au sort mon vêtement. Enfin, quand même, c'est textuellement ce qui est en train d'arriver. Et les grands prêtres, s'ils avaient continué le psaume, ils seraient dit « Oh là, mais c'est nous qui sommes en train de faire ça !» Devant la souffrance des innocents et les injustices, on devrait être comme le bon larron, en disant « Mais pour nous, c'est justice, mais pour lui !» Et du coup, on devrait prendre à bras-le-corps cette histoire et y aller, et se convertir. Alors, ce qui est extraordinaire, j'ai découvert ça il n'y a pas très longtemps, et ça, c'est un grand secret que je voudrais vous dire. Le psaume se termine dans le cri de victoire. Vous qui craignez le Seigneur, louez-le, que toute la race de Jacob le vénère. C'est toujours le psaume 21, c'est la fin du psaume. Que les descendants d'Israël redoutent, car il n'a pas rougi de voir, il n'a pas méprisé le malheur du malheureux, il n'a pas détourné de lui son regard, il a répondu à son appel. Qui vais-je louer sinon toi dans la grande assemblée ? Je tiendrai mes promesses devant ceux qui te craignent. Les pauvres mangeront et seront rassasiés. Vous qui cherchez le Seigneur, louez-le et que vos cœurs vivent à jamais. Partout on fera mention du Seigneur et de toute la terre on reviendra vers lui. Toutes les familles des nations viendront adorer, car la royauté appartient au Seigneur. C'est lui qui a pouvoir sur les nations. Ceux-là qui dorment dans la terre se prosterneront devant lui. Ceux qui sont devenus poussière lui rendront hommage. Mon âme vivra pour lui, ma race le servira pour parler du Seigneur à la génération qui vient, pour annoncer sa justice au peuple qui va naître. Voilà ce qu'a fait le Seigneur. Non seulement les grands prêtres ne sont pas allés au bout du psaume, mais ils ne sont même pas allés au début.
Marie, elle, elle est allée au bout du psaume. Marie, elle prie avec Jésus. Marie, elle épouse la prière de son fils. Marie, elle entre dans la prière de Jésus et elle la poursuit. Vous savez, quand on prie à côté d'un mourant, à côté d'un grand malade, j'ai découvert ça un jour, une des premières fois où j'accompagnais vraiment quelqu'un qui mourait. J'ai découvert que prier pour quelqu'un, c'est pas prier pour le Seigneur, fait que c'est prier à sa place, parce qu'il peut plus prier, lui. Ma mère, qui est morte il y a quelques mois, les dernières heures, s'il te plaît, dis la prière qui est là. Elle ne pouvait plus le faire elle-même. Et on prie pour elle. C'est fou, ça. Bon, mais Marie, elle a fait ça pour Jésus, évidemment. Elle a continué le psaume que Jésus a commencé. Et Marie est arrivée à la fin du psaume. Et donc, Marie, c'est ça qui est extraordinaire. Jésus, d'une façon cachée, c'est pour ça que c'est un secret. C'est la dernière miséricorde à Marie pour soutenir sa foi. Marie, maman, va jusqu'au bout du psaume et tu vas entendre le cri de victoire déjà. Et tu vas être réconfortée parce que tu sais que je suis victorieux, que l'amour est victorieux dans cette mort. Vous voyez, si je fais la fine bouche et que je renonce et que je n'entre pas, alors non seulement je n'entre pas, mais je vais me bloquer dans l'incompréhension. Si j'entre et si j'ose entrer vraiment, je vais aller jusqu'au bout et c'est là que je vais découvrir l'espérance qui s'ouvre. Et c'est là que je vais découvrir vraiment la source de vie, ce qui me donne l'énergie pour vivre ce que j'ai à vivre. Et donc, il n'y a pas 36 moyens, il faut que je sois avec Marie et que j'apprenne à faire comme elle. C'est là que je retourne à Fatima et que je retrouve les petits-enfants et que l'ange ou la Vierge Marie elle-même dit aux petits-enfants « acceptez volontiers les souffrances que Jésus vous envoie ». Ça nous fait sursauter, ça. Acceptez volontiers les souffrances que mon fils vous enverra. Vous savez, et Francesco, est-ce qu'il ira au ciel? Oui, s'il dit beaucoup de chapelets. Il aura beaucoup à souffrir. Mais les petits-enfants, on découvre que, si vous connaissez un peu l'histoire de Fatima, si vous ne la connaissez pas, essayez d'en savoir au moins l'essentiel. Les petits-enfants de Fatima, ils ont des inventions extraordinaires pour découvrir des sacrifices qui leur permettront de prier pour la conversion des pécheurs et pour offrir des choses à Jésus. On menace les petits-enfants de les ébouillanter dans une marmite d'huile bouillante, là, vous savez. Et Francesco dit, chic, on ira plus vite au ciel. Alors, si j'ai tellement insisté sur Marie au calvaire, c'est parce que Marie n'a qu'une pensée, c'est suivre son fils pour consoler son fils. Pour le supporter, pour l'encourager, on demandait, c'est une histoire extraordinaire ça, on demandait à une petite fille, enfin à un groupe de petites filles au catéchisme, de dire ce que Marie dit secrètement à son fils, qu'elle porte son fils mort, elle porte le cadavre de Jésus, et dites ce que Marie pense intérieurement. Et une petite fille dit, Marie est en train de lui dire « Je suis fier de toi ». C'est extraordinaire, ça, non ?« Je suis fier de toi ». Et Jésus, dans sa mort, dit « Je suis fier de toi » à sa maman. Et alors, quand on va jusque-là, on comprend qu'il faut consoler, qu'il faut réparer les offenses faites au cœur immaculé, qu'il faut réparer les offenses faites au cœur divin de Jésus. Et du coup, tous les sacrifices, le sacrifice, c'est un don d'amour. Le sacrifice, c'est pas une espèce de pénitence extrinsèque qui fait qu'on veut se faire mal pour se faire mal. Si on quitte le calvaire, tout ce qu'on raconte sur les sacrifices de réparation, de consolation n'ont aucun sens. Parce que ce serait une espèce de souffrance gratuite qui n'aurait aucun sens. La souffrance ne prend du sens que dans l'offrande, et la seule offrande qui vaille, c'est l'offrande de Jésus. La seule offrande qui vaille, c'est l'offrande eucharistique. Par lui, avec lui, en lui, à toi, Dieu, Père, Tout-Puissant, tout honneur et toute gloire dans l'Esprit Saint pour les siècles des siècles. Tout,
Toute offrande est liée à l'offrande de Jésus, et c'est là qu'elle prend son sens. C'est-à-dire, aucune souffrance ne peut avoir du sens autrement que dans la souffrance de Jésus. Alors, de là à s'imposer des souffrances à soi-même, ça devient complètement cinglé si ça n'est pas dans l'offrande de Jésus. Mais Jésus, quand on y pense, lui qui était de rang divin, qui s'est anéanti jusqu'à la croix, il a pris cette souffrance absolument gratuitement. Il n'était pas obligé. C'est pure gratuité de la part de Jésus. Il nous a aimés jusque-là. Saint Paul criera ça dans le futur. Il m'a aimé jusque-là. Moi qui persécutais Jésus et les chrétiens, il m'a aimé jusque-là. Alors, si je contemple la gratuité de l'amour de Jésus, si je contemple Marie avec Jésus, j'en viens comme certains saints, je sais bien que ça paraît fou au monde, mais parce que le monde n'est pas au pied de la croix. Le monde, il est comme les grands prêtres ou les badauds, encore pire. Donc ça n'a aucun sens. Si je suis avec Jésus, avec Marie, j'en viendrai, avec certains saints, à finir par désirer la souffrance. Oh, mon Dieu, qu'est-ce qu'on dit là? Vous vous rendez compte? Oui, parce que c'est quelque chose qui va m'unir de plus près à la souffrance de Jésus et à l'offrande de Marie. Alors attention, il faut le faire évidemment. Première étape, ce serait déjà d'accepter les souffrances qu'on ne peut pas éviter. Et ce serait déjà pas si mal. Vous voyez, il nous tombe dessus un emmerdement. Et soit je râle pendant 15 jours, 3 semaines, et puis quand même, merde, j'ai pas pu. Soit je dis, ben Seigneur, je comprends pas, ça me paraît bizarre, mais soit. Vous voyez, c'est déjà accepter les souffrances qu'on peut pas éviter, c'est déjà pas si mal. Mais si je vais plus loin, si j'accompagne vraiment Jésus avec Marie, et si je reçois Marie au pied de la croix comme Jean, je vais finir par entrer dans la pensée de certains saints, à vrai dire de tous les saints, et qui finissent par, comme saint Paul, et on tremble en le lisant, mais saint Paul qui dit textuellement, je trouve ma joie dans les souffrances que je supporte pour le Christ et avec lui. Il faut que j'y aille. Voilà, alors je m'arrête, puisqu'il faut que j'y aille. Pourquoi le rosaire à la croix? Mais parce que c'est le rosaire, comme dit le pape François, l'a redit à Fatima l'autre jour, en disant le rosaire, je vais accompagner Marie, je vais rejoindre Marie pour suivre le chemin qu'elle suit elle-même. Et à force de dire le rosaire, je finis par regarder comme Marie regarde. Je contemple les étapes de la vie du Christ comme Marie les contemple. Et peu à peu, j'entre dans son cœur. Peu à peu, j'épouse son cœur. Peu à peu, c'est elle qui m'enfante à la vie chrétienne. Peu à peu, je finis par entrer dans les sentiments qui sont les siens. Alors c'est un beau chemin de sainteté. Qu'il soit le nôtre. Amen.

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2: Dans sa colère, son maître le livra au bourreau, jusqu'à ce qu'il eût remboursé tout ce qu'il devait. C'est ainsi que mon Père du ciel vous traitera, si chacun de vous ne pardonne pas à son frère du fond du cœur. Matthieu 18, 34-35.

0: Alors, bienvenue pour cette troisième étape finale. Alors, je vous explique un petit peu comment je vais procéder, parce que je suis toujours en lutte avec le temps. Donc, je ferai proclamer trois, selon le temps, trois ou quatre lectures que je commenterai les unes après les autres. Donc, ce sera une sorte de liturgie de la parole, si vous voulez. Vous essayez de me garder au moins 20 minutes pour, ou plus, on va voir, pour parler davantage à la fin, comment, pour terminer ce geste de détachement. Bon, on va y arriver. Aujourd'hui, à l'homélie, à la fin, j'ai dû m'arrêter parce que, ou on dit trop, ou on dit trop peu. Alors, je préférais rien dire. Bien. Alors, un passage, celui de jeune homme riche, c'était prévu, déjà. Ben, je l'ai fait ce matin, donc je le laisse de côté. Je vais prendre comme premier passage, maintenant, c'est Luc 12, verset 13-21. Alors, une de nos sœurs ici va le proclamer, et ensuite je vais le commenter.
1: Quelqu'un de la foule lui dit, « Maître, dis à mon frère de partager avec moi notre héritage. » Il lui dit, « Homme, qui m'a établi pour être votre juge ou régler vos partages ?» Puis il leur dit, « Attention, gardez-vous de toute cupidité, car au sein même de l'abondance, la vie d'un homme n'est pas assurée par ses biens. » Il leur dit alors une parabole. « Il y avait un homme riche dont les terres avaient beaucoup rapporté, et il se demandait en lui-même, « Que vais-je faire ?» car je n'ai pas où recueillir ma récolte. » Puis il se dit, « Voici ce que je vais faire. J'abattrai mes greniers, j'en construirai de plus grands, j'y recueillerai tout mon blé et mes biens, et je dirai à mon âme, « Mon âme, tu as quantité de biens en réserve pour de nombreuses années. Repose-toi, mange, bois, fais la fête. » Mais Dieu lui dit, « Insensé, cette nuit même, on va te redemander ton âme, et ce que tu as amassé, qui l'aura ? Ainsi en est-il de celui qui thésaurise pour lui-même, au lieu de s'enrichir en vue de Dieu. »
0: Alors, petit détour de l'Ancien Testament, quand on parle d'argent, normalement, Dieu, c'est une phrase qu'il faut prendre avec les pinces, mais c'est vrai. Dieu bénit le riche, cioè bénit le juste. Ouais, normalement, Dieu bénit le juste. C'est pour cela, si vous voyez par exemple, Abraham était très riche en troupeaux, en argent et en or. Isaac, ben, le Seigneur le bénit et l'homme s'enrichit, il s'enrichit de plus en plus jusqu'à devenir extrêmement riche. Jacob, au point que les Philistins en devinrent jaloux. Je suis en train de faire Genèse 13, 2 et suivant, Genèse 26. Et Jacob lui aussi s'enrichit énormément et eut du bétail en quantité, des servantes, des serviteurs, des chameaux, des ânes. Sans parler de Salomon, le grand sage Salomon, dont vraiment le palais et le royaume, c'était au sommet de la gloire d'Israël. Et donc quand la reine va lui rendre visite, elle est vraiment époustouflée, cette femme, pour toute la beauté du palais royal, les serviteurs, les mets, serviettes, comme ça. Et normalement, si vous lisez Deutéronome, si tu obéis à l'alliance, tu seras béni, tu auras un troupeau de tout. Si tu n'obéis pas à l'alliance, nous sommes au premier chapitre de Deutéronome, donc Deutéronome 28, Deutéronome, vous prenez tout le chapitre, il n'y a pas de problème. Mais si tu n'obéis pas à cette alliance, tu seras maudit, tu entres dans la malédiction de Dieu. Donc si tu es fidèle, ben, Dieu te bénira, si tu n'es pas fidèle, Dieu ne te bénit pas, c'est cela. Ce discours-là trouve, c'est-à-dire, subit, comment on peut dire en français, a un bémol. Pourquoi ? Parce que Job était juste, pour autant, il était accablé par de nombreuses épreuves. Donc, ça prépare un peu un discours que nous approfondirons dans le Nouveau Testament. Il peut se faire qu'un homme juste soit de l'épreuve et de la souffrance, et qu'un homme injuste soit riche, béni, donc c'est le scandale, Dieu prépare un peu le Nouveau Testament. Ensuite, les prophètes, si vous prenez beaucoup de prophètes, Michée et Isaïe, ils vraiment sont terriblement durs contre l'exploitation du pauvre. Vraiment, il y a des pages très tranchantes. Mais grosso modo, dans l'Ancien Testament, normalement, la richesse n'est pas vue comme quelque chose de négatif. Parce que Dieu ne te fait pas manquer ce qu'il faut. Seulement, les sages, siracide, sagesse, etc., mettent en garde d'une utilisation idolâtre des biens. Fais attention. Fais attention. Ce discours-là sera accentué avec le Nouveau Testament. Le royaume de Dieu est venu. Il est là. Saisis-le. Entre par la foi. Donc là, il s'agit vraiment d'éliminer tout ce qui nous empêche d'entrer dans le royaume. Et nous, si vous voulez, nous avons la même chose que le Nouveau Testament, que l'Ancien Testament, mais ici, le discours se fait plus radical. C'est plus radical. Ton œil est un scandale, arrache-le. Si ta main est occasion de scandale, coupe-la. Et cela, ça va aussi pour les richesses. Alors, nous venons d'écouter ce passage qui est classique, parce qu'on a parlé souvent de l'héritage. Et ici, ce qui se passe est que... Alors, quelqu'un de la foule dit, « Maître, dis à mon frère de partager avec moi notre héritage. » Donc, vous imaginez, il y a Jésus, il est en train de sortir d'une ville, il y a une suite derrière lui, et à un certain moment, il y a cet homme qui s'adresse à lui, dit, « Écoute, ils m'ont volé, et c'est ce voyou de mon frère. Dis-lui de partager avec moi l'héritage. » Nous sommes dans un cadre de dispute classique. Et, ce qui est important, vous voyez, imaginez que les pays africains disent à l'Église, faites attention, mais ils nous ont tout volé, dites à la France, dites aux grandes puissances, etc., non? C'est comme si les Algériens venaient frapper à la porte du pape et disent, oh, dis aux Français de partager l'argent qu'ils ont avec nous, à grande échelle. Alors, c'est clair qu'au début du nouveau millénaire, le pape a exhorté plusieurs fois, par exemple, à la remise de la dette internationale. Et, oh, l'Argentine est étouffée, les pays du tiers-monde étouffés, remettez la dette. Il le dit. Mais la justice de l'Évangile va bien plus loin. Je vous lis un passage qui est tiré de l'Angelus du 11 novembre 2001 de Jean-Paul II. Écoutez, nous sommes dans le cadre de la guerre en Afghanistan, à l'époque, hein. Donne-nous aujourd'hui notre pain quotidien, dit Jean-Paul II. Il est très important que le Christ enseigne à demander ensemble notre pain, et non chacun le sien. Donne-nous notre pain, pas mon pain. Cela signifie que les fils des mêmes pères sont co-responsables du pain de tous, afin que chacun ait de quoi vivre dignement et puisse avec les autres remercier le Seigneur. Nous ne devons pas oublier nos frères et nos sœurs qui, dans diverses parties du monde, sont privés des biens essentiels comme la nourriture, l'eau, un logement, l'assistance médicale. Attention, Pape François va dans cette direction et approfondit encore. Hein. Ensuite, après avoir parlé de l'Afghanistan, il a ajouté, face à ces situations, il n'est pas suffisant de se limiter à des initiatives extraordinaires. L'engagement en vue de la justice exige un changement authentique de style de vie. L'assistance ne doit pas être vue comme une aumône de bonté de notre cœur, mais comme un acte de justice. Ce devoir est basé sur le droit inaliénable de chaque personne qu'aucun pouvoir humain ne peut accorder ou nier, car ses droits ont leur source en Dieu. Et vous faites des choses extraordinaires maintenant, il y a un cataclysme, bien, on donne des choses extraordinaires, mais il dit, Jean-Paul II, ne pensez pas que ce soit un acte de bonté, c'est justice, c'est leur droit. Je vous le répète, hein. L'assistance ne doit pas être vue comme une aumône de bonté de notre cœur, mais comme un acte de justice. Ce devoir est basé sur le droit inaliénable de chaque personne qu'aucun pouvoir humain ne peut accorder ou nier, car ces droits ont leur source en Dieu. Or, la doctrine sociale de l'Église dit que la propriété privée en soi n'est pas un problème, n'est pas un péché, mais après, les doctrines sociales de l'Église précisent qu'aucune propriété n'est absolue. On est toujours des gérants devant Dieu. Et de cela, on doit répondre. Oh, maintenant, cela dit, donc, ce n'est pas une sorte de partage marxiste des biens. Vous comprenez, Jean-Paul II et la doctrine sociale de l'Église vont beaucoup plus loin. Alors ici, nous sommes dans un cas de ce jeune qui va là-bas et se plaigne

dit, attention, gardez-vous de toute cupidité, car au sein même de l'abondance, la vie d'un homme n'est pas assurée par ses biens. C'est la clé de lecture de la situation. Je vous fais remarquer le terme « vie ». Je relis. La vie d'un homme, la vie, n'est pas assurée par ses biens. C'est-à-dire que Jésus veut dire au voleur, au frère qui a volé, si toi, tu es arrivé à voler ton frère, ça signifie que pour toi, la vie est dans les biens. Alors, le premier frère, celui qui a porté plainte, dit, tu vois, j'avais raison. Hein, maintenant, hein, il dira, donne-moi l'héritage. Mais Jésus veut dire même au deuxième, si tu es arrivé à porter plainte contre ton frère devant tout le monde, fais attention, parce que pour toi aussi, la vie est dans les biens. Fais attention à ne pas te tromper. Vous avez compris? C'est pour cela que Jésus dit, gardez-vous de toute cupidité. Vous voyez que ça va au-delà d'une justice. Si votre justice ne dépasse pas celle des scribes pharisiens, nous sommes dans le cadre de béatitude, après les béatitudes du discours sur la montagne, Matthieu 5, 6, 7. Si votre justice ne dépasse pas celle des scribes et des pharisiens, vous n'entrerez pas dans le royaume de Dieu. C'est un exemple d'ici. La vie, Jésus dit, pour vous deux, que vous êtes en train de disputer. Mais où est-elle? Je ne suis pas venu faire des répartitions comme vous le pensez. Moi, j'annonce le royaume de Dieu. Et donc, Jésus raconte une parabole pour se situer au-delà de cette situation-là, des frères, et dit, il y avait un homme riche dont les terres avaient beaucoup rapporté. Et qu'est-ce que je fais? Et voici ce que je vais faire, j'abattrai mes greniers, j'en construirai des plus grands, je dirai à mon âne, repose-toi, mange, bois, fais la fête. Mais Dieu lui dit, insensé, cette nuit même, on va te redemander ton âne. Et ce que tu as amassé, qui l'aura? Écoutez la conclusion. Ainsi en est-il de celui qui thésaurise pour lui-même au lieu de s'enrichir en vue de Dieu. Le Seigneur me dit aujourd'hui, mais que tu es venu ici pour chercher comme ce matin, le jeune homme riche, la vie éternelle, tu es bien sûr que tu cherches ça? Donc, il ne devrait pas y avoir de dispute avec tes frères pour l'argent, ton voisin, ton associé. S'il y a quelques disputes, fais attention. T'as vu? Et quand tu as cet argent, andouille. Cette nuit, tu vas mourir. Et qu'est-ce que tu en fais de ton argent? Réfléchis. C'est pas par hasard que tu te trompes de trésor et que tu t'enrichis non pas en vue de Dieu, mais en vue de ce monde. C'est ça la question. Le problème, au fond, que chacun d'entre nous croit pouvoir sa sécurité dans les biens, dans un certain confort, c'est tranquille. N'est-ce pas? Et après, puisque nous sommes chrétiens, l'autre tentation, suite à ça, est de dire, ben, on essaie d'un peu de harmoniser les choses et donc de faire un honnête compromis entre, faites attention, pas le fric en lui-même, à l'attachement idolâtre à l'argent et au bien, et notre foi. C'est très bien, on va à la messe, quelques prières, quelques offrandes à Noël, pendant quelques cataclysmes, pendant quelques situations un peu particulières, mais au fond, après, certain bien-être social, une certaine tranquillité. Je lisais une fois Jean Boignet, je ne fais pas un discours politique de parti, Jean Boignet, je lisais un livre, Les signes des temps, il se plaignait de quelqu'un qui disait, dans leur raisonnement, on fait beaucoup de discours à gauche, mais leur portefeuille est à droite. Mais je ne dis pas que la droite est sainte et que la gauche, à vous de savoir comprendre ce que lui veut dire. Alors, le problème est, mais tu es en train de t'enrichir en vue de Dieu? C'est ça la question qu'aujourd'hui, maintenant, Dieu me pose et te pose. Quelle est la vraie richesse? C'est vrai ou non que c'est le royaume de Dieu? Et c'est vrai ou non que c'est tout ce qu'il me faut pour entrer au royaume de Dieu? Tu es en train de bien cibler dans les moyens que tu choisis. Que la vraie richesse, c'est la vie de l'Esprit Saint. Et vivre selon les fruits de l'Esprit Saint, selon les vertus. On commence les plus terre-terre, prudence, justice, force, tempérance, c'est les vertus cardinales. Après on montre les vertus théologales, foi, espérance, charité. Après nous avons les sept dons du Saint-Esprit pour nous envoler avec l'Esprit. C'est-à-dire une vie qui est appuyée sur le Christ qui est le rocher, qui est le seul, unique, vrai Dieu, qui est capable de transformer mon cœur et me faire devenir

0: forgive une personne aimante jusqu'à aimer et à pardonner mon ennemi, même ce voyou de frère qui m'a volé l'héritage. C'est ça. C'est ça, s'enrichir en vue de Dieu. Pour arriver jusqu'au bout du don de soi, jusqu'à se livrer à l'Esprit comme Jésus a fait. Jean 13, 1, 10, 15, etc. Dernière scène. Puisqu'il avait aimé les siens, il les aima jusqu'au bout. Je suis en train de m'enrichir en vue de Dieu, en vue du royaume. Oui, mais il m'a volé après mon fils d'aller à la fac. Mais tu crois en Dieu qui pourvoit, oui ou non? Parce qu'ici, maintenant, lui s'est piqué ma part d'héritage. J'ai trois enfants qui doivent aller à la fac. Après, Paris, ça coûte beaucoup. Cela, vous voyez, comme, à un certain moment, on redevient païen. Nous ne croyons pas que Dieu nous défend. C'est pour cela qu'on se défend nous-mêmes, quitte à porter plainte. Saint Ignace de Loyola, je ne sais pas si quelqu'un d'entre vous, quelques-uns, si vous avez fait les exercices de Saint Ignace, c'est très beau. À un certain moment, il y a une contemplation sur les deux étendards, hein, vers la bonne partie, plus de la moitié des exercices. Il dit, écoute, il y a l'étendard de Satan et l'étendard du Christ. Hein. Satan essaie d'attiser la convoitise des hommes, jette tous les filets, envoie tous les démons de le monde entier, partout, pour attiser, avant, pour les richesses. De façon que les personnes soient piégées par ce lien de la richesse, les biens, accaparés. Pour qu'on en vienne au deuxième degré, qui est celui de la réputation, l'honneur, je suis quelqu'un, comme disait Marx, je peux être même laid, mais si j'ai beaucoup d'argent, je peux me procurer la plus belle des femmes. Et je ne suis plus laid. Je suis quelqu'un. Même Marx, il le dit, imaginez-vous. C'est-à-dire qu'une fois que j'ai quelque chose, je suis quelqu'un. Tu vois, il est friqué, il est quelqu'un. C'est ça. Donc, l'honneur, le regard des autres. Là, nous sommes déjà en pleine affectivité. Hein. Ce qu'on pense de moi, ce qu'on dit de moi, je suis quelqu'un de bien. Pour qu'on en vienne, une fois qu'on tombe de ce piège du regard des autres, de l'estime, d'être un peu de vanité, non? Pour arriver au troisième degré de tricherie du démon, un profond orgueil. Je suis riche, je suis quelqu'un, je te domine. Troisième degré. Et Jésus, de l'autre côté, fait toute autre tactique, toute autre pédagogie, et donc il prend ses disciples, il les met à part, je vous ai choisi, je vous ai mis à part, je vous ai établi pour que vous partiez porter du fruit. Premier degré, qui est contre la richesse, la pauvreté, détachement des biens. Puisque toutes les convoitises commencent par l'attachement au bien matériel, eh bien lui dit détachement. Je précise à la fin le détachement, hein. Je sais que vous avez faim de savoir ce que vous devez faire, mais soyez patient. Et en fait, une fois que tu t'es détaché des biens matériels, on en vient à un deuxième degré, qui est celui des humiliations. Ouh là là, ça commence à péter. Qui veut être humilié entre vous et entre nous? Je me mets là-dedans, personne. Alors, je ne dis pas qu'il faut forcément être humilié. Si je base ma vie pour être reconnu, je suis vraiment un pauvre type. On dit, mais c'est ça l'évangile, hein? À l'évangile, deuxième degré, une fois que tu te détaches, ben voilà, c'est tendu, il ne compte rien, donc tu es humilié, tu es méprisé. Je me rappelle, ça me vient maintenant, hein. Je ne dis pas qui, parce que en fait, c'est de l'entourage de ma famille que vous ne connaissez pas. Alors il y avait une rencontre entre les deux familles pour un fiançaille officiel. Alors, la sœur de la future fiancée demande au futur fiancé devant toute la famille. Imagine-toi que chic. Hein. Il dit, Joseph, mais combien tu prends de salaire? Ce pauvre ouvrier, tout terre, dimanche. Mettons que je ne sais pas, le SMIC, qui est là, le reste là. Alors elle, devant tout le monde, fait, c'est un peu petit, c'est un peu peu. On dit, c'est presque une merde. Hein. Que le reste là, pour ma sœur. Et alors, deuxième degré, les humiliations, afin qu'on en vienne au troisième degré, qui est enfin l'humilité. Marthe Robin disait, il faut passer à travers beaucoup d'humiliations pour être un peu humble. Et ensuite, puisque petit à petit Dieu a brisé mon orgueil en me laissant persécuter, en me laissant insulter, tout ce que tu veux, bien il a créé le vide et arrive lui avec l'Esprit Saint qui comble ce vide avec quoi? Avec l'amour. Et tu t'enrichis. Envie de Dieu. Cela fait trop clair, parce qu'en cours de route, nous sommes rattrapés par un discours que, vous voyez, pauvreté, c'est le premier vœu. Pauvreté, obéissance et chasteté. La chasteté, c'est quelque chose qui me fait être détaché de tout le discours affectif d'être reconnu. Et l'obéissance est tout contre l'orgueil, troisième degré. Donc, richesse, honneur, orgueil. Jésus invite ses disciples à faire pauvreté, humiliation, humilité et donc amour. Et donc, les consacrés, avec le vœu de pauvreté, aident le peuple de Dieu à rester dans un discours de détachement pour ne pas s'attacher de façon démesurée à des biens qui sont bons, qui nous servent pour vivre et pour louer Dieu. Et avec la chasteté, ils m'ont fait comprendre que ce ne sont pas les honneurs, l'affectivité, être reconnu. Et l'obéissance, je suis tellement libre que je peux obéir. Ne vous inquiétez pas pour votre vie, de ce que vous mangerez, on va lire, ni pour votre corps, de quoi vous le vêtirez, car la vie est plus que la nourriture et le corps plus que le vêtement. Cherchez le royaume de Dieu. Comprenez? Alors, je vous fais un exemple encore pour faire voir que souvent ces idoles se transmettent à nos enfants. Si vous, parents, ne veillez pas, tout cela, vous le transmettez à vos enfants. Donc, il y avait un homme qui revenait de Medjugorje. Du coup, vraiment, j'étais extasié, commençais à dire le chapelet tous les jours, se lever très tôt, venait souvent à la messe, même dans la matinée. Donc, il était commerçant, donc bien, bien. Et j'étais vraiment édifié par cette constance. Sa femme, quelquefois, râlait, mais pas plus que ça. Elle était contente, il venait. Jusqu'au moment où il progressait à tel point que Dieu fait... permet dans son histoire que l'évêque lui fait comprendre qu'il pourrait devenir diacre permanent pour s'occuper des pauvres. Mais à ce moment-là, il ne suffit plus le chapelet ou la messe de temps en temps, mais il faut laisser le deuxième travail qu'il avait pour être un peu plus confortablement installé, ce serait même légitime, mais où tu deviens diacre permanent. Et pour faire cela, il faut avoir des après-midi, après-dîner de formation, et après il faut s'occuper de ces pauvres. Et donc le travail, il faut l'enlever, le deuxième. Et lui, il chancelait, chancelait, quand il en a parlé à sa femme, il dit, écoute, fais ce que tu veux, mais moi je ne veux pas galérer avec l'argent. Hein. C'est pas seulement la femme qui pêcherait, c'est même l'homme, vous avez compris, oui, c'est très bien. Et donc, le discours stagne, stagne, stagne, et on ne se décide jamais. Jusqu'au moment, un jour, la fille, l'unique fille, rentre à la maison, lui dit, papa, hier est arrivé Marine, qui nous a dit que son père a servi la messe aux côtés de l'évêque comme diacre permanent. Tout le monde s'est mis à se moquer d'elle. Oh, papa, si tu faisais cela, moi j'aurais honte. Voyez le mécanisme qui arrive, hein? Donc, et le discours du diaconat permanent s'enlise définitivement. En fait, mais les parents, quelle catéchèse avait fait passer? Eh, ma chérie, mais il faut prier de temps en temps, la messe le dimanche. Mais pas question de pouvoir se détacher de l'argent pour servir les pauvres, parce que ce qui compte, c'est bien une position tranquille avec la classe économique. Après, s'il y a quelques problèmes, ma fille, après aujourd'hui, les mariages sont un risque. Garde ton truc, parce que si un jour ton mari te laisse, vous voyez, et bien sûr, on continue à aller tranquillement à la messe. Ou bien sûr, après, la femme qui a son mari qui travaille comme un dingue et entre en fusion avec la fille. Pourquoi? Parce que son mari la délaisse. Il travaille trop. Et donc, entre en fusion avec sa fille. Et donc, quand sa fille se fiance avec quelqu'un, ben, sa mère, un peu poule, excusez-moi les femmes, c'est pour les pères, elle ne peut pas accepter ce garçon qu'elle a pris comme fiancé parce que ça ne rentre pas dans le critère de la famille. Et donc, cette fille n'est pas libre de... Vous voyez, nous sommes dans un discours de méprise généralisé. Pourquoi? Parce que l'attachement désordonné, idolâtre. Faites attention, vous me dites, mais ils ne se sauvent pas ces personnes-là. Mais ce n'est pas cela la question. La question est, Luc 14, si tu vas bâtir la tour de sanctification et de l'Église, tu vas jusqu'au bout, car sinon ils se moquent de toi. Probablement se sauveront, c'est pas cela. Mais j'ai de forts doutes qu'il aille jusqu'au bout de la sanctification. Pourquoi? Parce que l'attachement idolâtre à ce truc n'a pas permis au Père de faire ce pas et donc de faire passer aussi ce message à la fille. Et la fille, en disant, mais mon papa est bon, il m'aime, il est chéri, il est pieux, il dit quelques prières, il va à la messe. Mais il n'a pas fait cela pour les pauvres, donc ça signifie que je peux vivre comme ça. Donc c'est très bien. Et donc, quand ma copine dit que son père est diacre permanent, moi je n'ai honte. Pourquoi? Parce que la fille n'est pas suffisamment éclairée par la catéchèse de ses parents. Et à son tour, cette fille pas éclairée conditionne son père. Moi, papa, si tu t'habilles comme ça, j'aurai honte de toi. Et donc, ici, c'est comme un comment s'appelle? Boomerang. Oh, maintenant, faut être catastrophique, ceci. Mais Dieu repassera à nouveau dans ce couple, c'est clair, dans cette famille, repassera. Entre temps, on attend. Mais si ces personnes commencent à entrer en conversion faites attention, pour une deuxième conversion, dont j'ai parlé au début, parce que ces catéchèses-là, frères et sœurs, visent une deuxième conversion pour donner les rênes de la vie à l'Esprit Saint. C'est cela le but de ces catéchèses. C'est pas, la vitesse de la base, de la troupe. C'est pour dire, fais de moi ce que tu veux, chacun de là. Mais là, le deuxième travail m'empêche de signer ce chèque en blanc. Et sa fille se catéchise comme ça. Dieu repassera. Mais quand Dieu repasse dans ce couple, dans cette famille, il recommencera où? Du chapelet? Non, il prie déjà. Il recommencera de leur attachement déréglé, ou bien afin, enfin, ils se détachent. Dieu sait attendre. Et Dieu attend. Et le pauvre aussi. Vous voyez que je suis en train de prêcher pour une première évangélisation, le kérigme, Dieu t'aime, il te sauve, pardon, cela, c'est vrai au début, et c'est vrai toujours. Mais une fois que Dieu m'a pardonné, m'a justifié, m'a rattrapé, il le fait à tout moment, encore de l'autre, tu me dis, ah, bien, alors, tu me dis oui. Et jusqu'à quel point? Et le fric, vient avant moi ou après moi? C'est subtil, frère. Que les hommes bien.
1: Ne vous amassez point de trésors sur la terre, où la mythe et le ver consument, où les voleurs percent des cambrioles. Mais amassez-vous des trésors dans le ciel. Là, point de mythe ni de ver qui consument, point de voleurs qui perforent des cambrioles. Car où est ton trésor, là sera aussi ton cœur. La lampe du corps, c'est l'œil. Si donc ton œil est sain, ton corps tout entier sera lumineux. Mais si ton œil est malade, ton corps tout entier sera ténébreux. Si donc la lumière qui est en toi est ténèbre, quelle ténèbre? Nul ne peut servir deux maîtres. Ou il haïra l'un et aimera l'autre, ou il s'attachera à l'un et méprisera l'autre. Vous ne pouvez servir Dieu et l'argent. Voilà pourquoi je vous dis, ne vous inquiétez pas pour votre vie, de ce que vous mangerez, ni pour votre corps, de quoi vous le vêtirez. La vie n'est-elle pas plus que la nourriture, et le corps plus que le vêtement? Regardez les oiseaux du ciel, ils ne sèment, ni ne moissonnent, ni ne recueillent dans leur grenier, et votre Père céleste les nourrit. Ne valez-vous pas plus qu'eux? Qui d'entre vous, d'ailleurs, peut, en s'en inquiétant, ajouter une seule coudée à la longueur de sa vie? Et du vêtement, pourquoi vous inquiéter? Observez les lys des champs comme ils poussent, ils ne peinent ni ne filent. Or, je vous dis que Salomon lui-même, dans toute sa gloire, n'a pas été vêtu comme l'un d'eux. Que si Dieu habille de la sorte l'herbe des champs, qui est aujourd'hui et demain sera jetée au four, ne fera-t-il pas bien plus pour vous, gens de peu de foi? Ne vous inquiétez donc pas en disant « Qu'allons-nous manger? Qu'allons-nous boire? De quoi allons-nous nous vêtir ?» Ce sont là toutes choses dont les païens sont en quête. Or, votre Père céleste sait que vous avez besoin de tout cela. Cherchez d'abord son royaume et sa justice, et tout cela vous sera donné par surcroît. Ne vous inquiétez donc pas du lendemain. Demain s'inquiétera de lui-même. À chaque jour suffit sa peine.
0: Ce discours fait partie, Matthieu 6, du discours sur la montagne. Donc c'est après les béatitudes, chapitre 5, de 1, 9, etc. Ici nous sommes au chapitre 6. Alors, discours sur la montagne, chapitre 5, 6 et 7. Nous sommes en plein discours sur la montagne après les béatitudes. Ne vous amassez point de trésors, écoutez, non? Ne vous inquiétez pas pour votre vie, Mais c'est chouette parce que le scandale est que cette parole, aujourd'hui, aurait pu être proclamée là où les personnes ont faim. La liturgie de l'Église catholique et dans le monde entier. Vous l'imaginez un peu? Que Jésus, à des pauvres, prêche même cela. Et après, la question de la lampe du corps, c'est l'œil. Mais qu'est-ce que veut dire Jésus avec ça? Le problème est toujours celui-ci, non, frère, mais quel est le vrai trésor? Quel est le vrai trésor? Ne vous amassez point de trésor sur la terre, là où la mitre et le ver consument. Voyez, le Seigneur le sait, ouais, notre trésor, non? Rappelez-vous, l'attachement à l'argent. L'argent est le symbole de toutes les idoles. Rappelez-vous cette phrase parce que c'est central. Le fait de posséder me sécurise, même si c'est faux. Voyez, par exemple, la question de la banque. Amassez-vous des trésors dans le ciel, là où point de mythe, ni de verre qui consume, point de voleur qui perfole ou cambriole, car où est ton trésor, là aussi sera ton cœur. Alors, où est mon cœur, où est mon trésor? C'est la question. Nous voulons la vie éternelle, bien maintenant on va cibler de plus en plus. Où est ton cœur? Où ton cœur a son trésor? Une fois, j'avais fait une homélie, mais après j'ai vu que la même homélie, avec les différences, l'avait faite, je ne me rappelle pas, c'est Saint Jean Chrysostome, nous sommes des pères de l'Église cappadociens, ou Saint Cyprien de Carthage, nous sommes au IIIe siècle, 202, 3, 4, par là. C'est-à-dire, maintenant il y a clash économique, crise, il n'y a pas de sécurité, tout se tremble pour l'argent, le risque de dévaluation. Ils disent, moi c'est un pauvre homme, hein, que les experts redoutent une autre clash économique, et donc il y a beaucoup de monde qui essaie d'acheter de l'or, parce qu'au moins celui-là tient mieux que du papier. Ils disent, ne demandez pas cela à un franciscain. C'est patron. J'accompagne un homme qui travaille en banque, donc il m'a dit un peu ce problème, ses scrupules. Hein. Et donc, cet évangile, pas un idiot, hein, l'évangile vous dit, mais tu as peur pour tes richesses, mette au ciel. C'est-à-dire, tu gardes ce qu'il te faut, puisque Dieu pourvoit chaque jour, comme il a donné la manne, l'écaille et l'eau chaque jour à Israël dans le désert. Ici, vous commencez à protester, je le sens. Hein. Il y a un murmure qui est en train de dire, mais qu'est-ce qu'il dit cet idiot-là? Ça se voit bien qu'un franciscain. Jusqu'à présent, c'est très sympa d'écouter quelques boutades, un peu de radicalité avec quelques boutades. Après, quand on va converger pour arriver à quelque chose de concret, là, ça pète de tous les côtés. Parce qu'après, il faut aller au portefeuille. Et moi, je ne veux rien. La parole est en train de faire un exorcisme sous toutes vos peurs. Avant, il les fait émerger. Après, il les chasse, si vous dites oui. Alors, les gens qui se sont, ou tel ou l'autre, perdent l'église, disent, écoute, mets en sécurité. Tu te gardes ce qu'il te faut, parce que tous, nous avons les couches à payer, le lait en poudre, parce que je sais vraiment petit, la chose, l'électricité, le gaz, la voiture que j'ai achetée, non, soyons très concrets. Donc, je suis un fils de marbrier, je sais ce qu'est la vie réelle. Tu veux mettre en sécurité, au lieu de mettre au crédit X, il est en banque, je ne fais pas la pub pour les banques, mais tourne au pauvre. Là, c'est en sécurité. Tu te fais un trésor dans le ciel, et tu es riche. Encore faut-il le croire. Que j'ai mis l'argent, non pas dans ce crédit, etc., cette banque, mais dans les pauvres, et entre autres, je crois que Dieu pourvoira. Et protester, non? Crier. Et on arrive quelques tomates pourries sur la figure ici. Parce que c'est ça, cette parole. Si on veut faire le poète, on reste poète. Mais si on la regarde, on l'écoute jusqu'au bout, il peut me dire même ça. Et nous, ça ne signifie pas que tu ne puisses pas avoir un livret de banque. Où est ton cœur, c'est autre chose. Et donc, notre société est basée sur l'épargne, c'est quelquefois, et je le dis, c'est important qu'il y ait une banque et que tu aies un chéquier, d'accord? C'est clair, ça? Mais la mentalité idolâtre derrière qui peut se cacher, si on ne veille pas, et cette société d'être des bons portants, comme ça, c'est tout le contraire du christianisme, de l'abandon à la providence, de croire que Dieu pourvoit à tout moment. Lève-toi le matin pour travailler, hein. ou chercher le travail, ça n'en a pas. Je ne dis pas non. Mais quand, combien de fois on a la tentation d'accumuler, accumuler plus que ça, parce qu'on a peur qu'après, ça vient manquer. Toutes les personnes qui font un détachement de biens, frères, je les ai vues raconter les merveilles de Dieu dans leur histoire, qui pourvoit comme une facture qui arrive au foyer, lui arrive toujours ponctuelle. Dans ce livre que je viens d'écrire, je fais un chapitre. Dans ce chapitre, il y a des récits de témoignages, et j'ai dédié un chapitre entier aux témoignages. Et de couples, hein, pas de consacrés. Qui ont décidé de donner la dîme, qui après un livret d'épargne, ici on met la dîme chaque mois, après on va la donner aux pauvres, ça, ça. Personnes qui ont des enfants comme vous. Et ils chantent la liberté qu'ils ont acquise par l'Esprit Saint. Sans être toujours là. Ça ne signifie pas ne pas connaître la valeur de l'argent, frère. Tu jettes comme ça son critère. Non, non, je sais très bien ce qui compte. Mais il y a un moment que je domine l'argent avec l'Esprit Saint que j'ai en moi. Et non pas que lui me domine. Ambroise de Milan, un abbote, le pauvre, dit, pauvre, qui sont possédés? Il parlait des riches, et pour riches, et les pauvres et les riches qui veulent devenir riches. Qui sont possédés par ceux qui possèdent. Ils sont possédés par ceux qui possèdent. Pauvre ou riche, hein, au niveau économique. Vous pouvez être pauvre et attaché à l'argent, comme vous voudrez avoir à tout prix. Autre chose. Quand je vous dis ces choses-là, frère, je sais que le démon veut vous catéchiser en vous verrant de l'autre côté. Moi, je dis, faites bien le tri entre ce qui est juste et nécessaire pour vivre, même dignement, pour vivre, et je vis pour Dieu, le but de la vie, et ce qui est, en plus, comme attachement idolâtre. Parce que Dieu ne veut pas que tu ailles sans culotte. Ou que tu manques de quoi vivre. Ne va réduire personne à la misère. Et la lampe du corps, dit. Cette question de la lampe du corps, je ne sais pas si vous l'avez jamais comprise. La lampe du corps, c'est l'œil. Si donc ton œil est sain, ton corps tout entier sera lumineux. Mais si ton œil est malade, ton corps tout entier sera ténébreux. Si donc la lumière qui est en toi est ténèbre, quelle ténèbre? Mais qu'est-ce qu'il veut dire? Jésus te dit, tu vois, l'œil, c'est le reflet de ce qu'il y a dedans. Imaginez que vous avez un phare puissant qui illumine tout dedans. Cela, c'est l'œil lumineux. Et tu vas tout. Mais si ce phare est obscur, tout sera ténébreux. Jésus veut dire petit à petit, si au fur et à mesure que vous recevez des catéchèses que je vous fais, et notamment aussi pour les biens, ce n'est pas que ce que tu pensais être vrai et lumineux est ténèbre. Tes critères de choix de la vie, faire cela, cela, cela, cela. Parce qu'il faut faire ça. Mais ce n'est pas que ce que tu penses être lumière et ténèbres. Fais attention, parce que si ton œil est ténébreux, tout dedans sera ténébreux. Si tu veux concilier la vie chrétienne avec l'attachement désordonné au bien, la position sociale, tous ces trucs-là avec un peu de messe, fais attention que peut-être tu te trompes. Peut-être, ton œil est malade, est ténébreux. Et je te dis que si ton œil est ténébreux, toute ta vie sera ténébreuse. C'est pour cela que nous avons souvent peur de la parole de Dieu. La parole de Dieu est chouette parce qu'elle fait émerger tout ce qu'il y a d'ombre dedans. C'est pour cela que nous ne voulons pas trop. Je t'ai retrouvé un passage. Écoutez. Le Seigneur veut nous révéler vraiment tout ce qui fait bouger notre vie actuellement. Écoutez, Jean 3, 19. La lumière est venue dans le monde et les hommes ont mieux aimé les ténèbres que la lumière, car les œuvres étaient mauvaises. Voyez, dès que la parole approche, j'ai peur que, une fois une femme m'a dit, je suis venue à la retraite sous les biens, mais j'ai enlevé mon collier d'or. Toujours les femmes, pardonnez-moi, je vous pardonne. Je vous demande pardon. Elle était venue se confesser, donc pas son mari. Et je suis venu sans collier de peur que, j'avais peur que Dieu me dise de vendre mon collier pour le donner aux pauvres. Peut-être que Dieu ne le voulait pas. Bon. Mais la peur a fait faire comme ça, TGV. Oui. Vous voyez que s'approcher de la parole telle qu'elle fait peur. Et dit Jean 3, 20. Quiconque en effet commet le mal est la lumière et ne vient pas à la lumière de peur que ses œuvres ne soient démontrées coupables. Et cette peur et cette problématique est à nous. Nous avons peur d'être découverts. Que l'ombre vient. Alors le Seigneur me dit, fais attention que tes critères de choix ne soient pas ténèbres au lieu d'être lumière. Et notre tendance à dire, Ben, on pourrait aménager un compromis, non? Dieu et l'argent, c'est bien. Et Jésus te dit, nul ne peut servir deux maîtres. Ou il haïra l'un et aimera l'autre. Ou il s'attachera à l'un et méprisera l'autre. Vous ne pouvez pas servir Dieu et l'argent. Faites attention que Dieu ne dit pas l'argent. Dieu et la sexualité, par exemple. Vous avez remarqué? Pour autant, nous sommes dans un climat de pansexualisme terrible. Écoutez Jean Chrysostome. C'est repris par Cantal la Messe qui le cite. Saint Jean Chrysostome a fait une comparaison entre les deux, l'argent et le sexe, et en vient dire que l'amour pour l'argent est pire que l'amour charnel. En d'autres termes, que l'avarice a un vice plus grave que la luxure. Et il cite Jean Chrysostome. Le luxurieux aime les corps et l'avare aime la richesse. Mais ce dernier est pire car la force qu'il entraîne est moindre. Le Christ dit de l'argent, si quelqu'un ne renonce pas à tout ce qu'il possède, mais il ne dit nulle part si quelqu'un ne renonce à sa femme. De l'argent, il te le dit, mais il ne te dit pas de renoncer à une femme, au-delà des vies consacrées. Et Raniero de Cantalamessa, prédicateur à la maison pontificale, ajoute, une telle affirmation de Jean Chrysostome aurait peut-être besoin de quelques précisions. Mais il est significatif qu'un moraliste aussi rigoureux que Chrysostome se soit senti obligé de parler en termes aussi hardis. Mammon, l'argent, n'est pas une idole parmi beaucoup d'autres. Il est l'idole par antonomase, littéralement l'idole du métal fondu, c'est le veau d'or, d'Israël de l'Éder. Le vrai ennemi, le concurrent de Dieu, n'est pas Satan. Il va loin, hein? Satan, aucun homme ne décide sans raison de servir Satan. Celui qui le fait parce qu'il croit en remporter quelques bénéfices temporels. Quel est l'autre maître, l'anti-dieu? Jésus nous le dit clairement, nul ne peut servir de maître, ni au Dieu ou au Mammon. C'est ça. Ne vous inquiétez pas donc en disant qu'allons-nous manger, qu'allons-nous boire, de quoi allons-nous vêtir. Cela, ce sont des choses dont les païens sont en quête. Or, votre Père Céleste sait que vous avez besoin de tout cela. Je vous ai cité au début de ces catéchèses que Paul dit aux Thessaloniciens qui, en vue de la parousie, avaient arrêté de travailler, il dit bien d'accord, qui ne veut pas travailler, qui ne mange plus. Donc il faut travailler. Mais là, il te dit, regarde les oiseaux du ciel, ils n'ont pas de réserve. Regardez les lys de les champs, ils sont beaux, Salomon, dans sa magnificence, ne fut pas aussi bien habillé que lui. Et vous pensez être moins important aux yeux de Dieu que les oiseaux et les lys? Jean de peu de foi, cherchez le royaume de Dieu et sa justice avant toutes choses et les autres choses vous seront données par surcroît. Voyez, mais pourquoi nous voulons toujours accaparer? Parce que nous vivons de la peur du manque, du vide. Et cela, ça vient du péché originel qui nous fait douter que Dieu pourvoit, que Dieu est là. On va écouter ce dernier, après je parle du détachement parce qu'il n'y a pas trop de temps. C'est Luc 16. Vous voyez, Luc, les choses de la miséricorde, celui qui dit les paroles les plus tranchantes sur les biens idolâtrés, hein? Idolâtrés.
2: Il disait encore à ses disciples, il était un homme riche qui avait un intendant, et celui-ci lui fut dénoncé comme dilapidant ses biens. Il le fit appeler et lui dit, qu'est-ce que j'entends dire de toi? Rends compte de ta gestion. Car tu ne peux plus gérer mes biens désormais. L'intendant se dit en lui-même, que vais-je faire, puisque mon maître me retire la gérance? Piocher, je n'en ai pas la force. Mendier, j'aurai honte. Ah, je sais ce que je vais faire, pour qu'une fois relevé de ma gérance, il y en ait qui m'accueillent chez eux. Et faisant venir un à un les débiteurs de son maître, il dit au premier, combien dois-tu à mon maître? 100 barils d'huile, lui dit-il. Il lui dit, prends ton billet, assieds-toi, et écris vite 50. Puis il dit à un autre, et toi, combien dois-tu? 100 mesures de blé, dit-il. Il lui dit, prends ton billet, et écris 80. Et le maître loua cet intendant malhonnête d'avoir agi de façon avisée. Car les fils de ce monde sont plus avisés envers leurs propres congénères, que les fils de la lumière. Eh bien, moi, je vous dis, faites-vous des amis avec le malhonnête argent, afin qu'au jour où il viendra à manquer, ceux-ci vous accueillent dans les tentes éternelles. Qui est fidèle en très peu de choses, est fidèle aussi en beaucoup. Et qui est malhonnête en très peu, est malhonnête aussi en beaucoup. Si donc, vous ne vous êtes pas montré fidèle pour le malhonnête argent, qui vous confiera le vrai bien? Et si vous ne vous êtes pas montré fidèle pour le bien étranger, qui vous donnera le vôtre? Nul serviteur ne peut servir deux maîtres. Ou il haïra l'un et aimera l'autre, ou il s'attachera à l'un et méprisera l'autre. Vous ne pouvez servir Dieu et l'argent.
0: Dans les Bibles, normalement, quand on parle d'argent, on le met A majuscule. Pour dire que ce n'est pas l'argent moyen, A minuscule, moyen pour dire, ici ça coûte, si on veut faire une session, il faut dépenser, on a besoin de l'argent. Moyen pour la vie. Là, Luc met normalement, c'est A majuscule, c'est l'anti-dieu, c'est l'idole. Là, c'est très important, sinon on démonise toute chose. Fais attention à cela. Celui qui n'est pas sa femme, il faut l'aimer sa femme. Mais idolâtrer sa femme, c'est un problème. D'accord? C'est ça, la subtilité. Faites attention à comment vous entendez. Oh, ici, c'est une autre des paraboles qu'on ne comprend pas. Tout le monde se scandalise. Mais comment? Jésus qui loue quelqu'un qui triche et jusqu'au bout. Vraiment, on ne comprend rien. Même pas les syndicats pourraient être d'accord avec ça. Syndicat. Alors, il était un homme riche qui avait un intendant et celui-ci fut dénoncé comme dilapidant ses biens. En fait, ici, il nous fait comprendre que ce qui est bon devant les hommes est abominable devant Dieu. Écoutez, bien, j'essaie d'expliquer petit à petit. En fait, Dieu me dit, mais tu es un serviteur fidèle ou infidèle? Cet homme riche avait un intendant, celui-ci fut dénoncé comme dilapidant ses biens. Il s'y appelait, lui dit, est-ce que j'entends dire de toi, rends compte de ta gestion, car tu ne peux pas, ne plus gérer mes biens désormais. C'est comme si Dieu apportait à moi, et à vous, et à nous tous, dit, écoutez, je t'ai donné une famille gâteau. Tu te rappelles que je t'ai fait convertir, là, dans cette occasion, miracle. Je t'ai donné des prêtres, je t'ai donné les JMJ, je t'ai donné les sessions parérémoniales. Ça fait 20 ans que j'attends que tu te convertisses. Et tes biens que je te donne pour vivre dignement, tu t'en gaspilles une partie pour des frivolités. Et ça fait 20 ans d'attente que j'attends que tu te lèves le matin pour faire oraison ou prier. Je dis, dans les confessions, ni trop ni trop peu pour commencer, après chacun son chemin. Ça fait 20 ans que j'attends que tu te lèves et que tu te mettes avec sérieux à me suivre. Et j'attends encore. Rends-moi compte de ta gestion. Parce que si cela, je l'avais donné à quelques fils de bonne femme en banlieue, ce serait déjà converti, ce serait devenu un grand apôtre comme Saint Paul. Attends, c'est tranchant. Il faut mettre de l'ordre. Si Dieu venait faire le compte de tous les péchés que j'ai faits, personnellement, au-delà de la miséricorde, au sens qu'il prend une sorte de liste, je crois que j'irai à l'enfer tout de suite. Le Seigneur te dit, on va faire le compte. Je te donne 10 jours de temps. N'attends pas, parce qu'entre-temps, la mort pourrait arriver et tu te retrouves sans fruit. L'intendant se dit, que vais-je faire maintenant, puisque mon maître me retire la gérance. Piocher, je n'ai pas la force. Mendier, j'ai honte. Je sais ce que je vais faire pour qu'une fois relevé de ma gérance, il y en ait qui m'accueille chez eux. Alors, il prend tous les débiteurs, son patron dit, tu dois donner quand 200 000 euros à mon patron? Écoute, entre nous, hein, pas 200 000, écrit 100 000. Vous savez, je te donne le reçu, tu as déjà payé, donc il te reste à payer seulement 100 000 euros, pas 200 000. Toi, tu dois combien? 80 000 euros à mon patron? Écoute, c'est entre nous, hein. On est amis, on est copains, écrit 40 000 euros, stop, réseau abonné. Tu dois donner combien? 150 000 euros. Écoute, 80 000, va-t'en, je t'abonne 70 000 euros. Il triche. Et Jésus dit, faites-vous des amis avec votre richesse malhonnête. Pourquoi? C'est simple. Parce que quand ton père, ton patron va voir qu'en effet tu as triché, et donc il te retirera la gérance, tu fais des amis, tu vas chez le premier à qui 200 000 euros qui enfin tu as écrit 100 000, donc tu lui as évité de payer 100 000 euros. Je, tu sais, ouais, je suis vraiment de la caca jusqu'ici, je suis licencié, que tu m'aides. Mais bien sûr, je ne peux pas ne pas me rappeler que tu m'as aidé et qu'au lieu de payer 200 000 euros à ton patron, maintenant j'en dois seulement 100 000 euros, je t'aide. Et le deuxième fait la même chose, et le troisième fait la même chose. C'est-à-dire qu'un jour, Jésus nous dit, un jour tu seras juré de tout ce que tu as donné, tous les dons, il faut que tu me rendes compte de tous les dons que je t'ai donnés. Un jour, peut-être que tu n'es pas au top. Mais puisque tu as donné de ton argent que je t'ai donné, qui est le mien, et tu t'en es servi pour faire du bien, pour faire bâtir un hôpital dans la pleine jungle où les personnes mouraient de faim et privées de soins, peut-être tu es là et Dieu te dit, mais ça marche pas, hein, comme tu as vécu. Mais arrivera un pauvre qui dirait, Seigneur, peut-être... Il n'a pas vraiment tout bien fait, mais si mon fils a été sauvé ce jour-là, c'est parce que celui-là a fait le monde, a contribué à construire cet hôpital en pleine jungle, et mon fils a pu être sauvé. Et il te défendra de le jugement. Les pauvres nous défendront ceux que nous aurons aidés. Et Jésus, encore une fois, te dit, enrichis-toi en vue de Dieu, du royaume. De tous les biens que je t'ai donnés, sers-toi-en pour faire du bien aux autres, parce qu'ils te défendront dans le jugement. Voyez, je me rappelle une fois, comme ça, mais je dis des choses exagérées pour vous faire comprendre. Alors, il y avait un père, donc sa fille se marie, et lui dit, écoute, pour le mariage de ma fille, vraiment, c'est ma seule fille, je veux faire quelque chose d'exceptionnel, vraiment, parce que... Alors, moi, je ne suis pas trop expert de vin français, mais ils disent qu'il y a des centaines de millions... Il y a des choses qui coûtent même 500 euros, 600 euros, je ne sais pas, mais vraiment très cher. Pour le mariage de ma fille, je veux que sur chaque table, il y ait de ce vin, je ne sais pas combien de centaines d'euros à dépenser pour chaque bouteille, pour chaque table, pour ce mariage. Si ton œil est de la ténèbre, vous voulez que Jésus ne soit pas d'accord à faire un bon repas de noces? Lui qui transforme l'eau en vin sollicité par Marie à Cana pour que les époux ne restent. C'est une belle journée de fête pour cet époux et cette épouse. Donc, lui-même bénira pour qu'une personne puisse avoir un souvenir beau de ce jour de mariage. Si après la beauté d'avoir un vin qui coûte 700 euros chaque bouteille, il faut voir si c'est cela vraiment est accordé, ajusté pour un discours de vie en vue du royaume. Mais donne-le aux pauvres qui te justifie à toi et à ta fille. Si ton œil est clair, si ton œil est ténébreux. Un jour que mon père est mort après 20 mois de coma. Il avait un accident de route, donc il est tombé à terre, hémorragie cérébrale, opéré, moitié du cerveau, il restait comme ça, pauvre Christ. Il a fait vraiment le purgatoire ici sur terre. À la fin, sergent. J'ai prié toujours le Seigneur pour mon père, tout en étant lui en coma en Italie, à 2000 km de chez moi, et moi j'avais mes brebis, je ne peux pas aller chez mon père. Quand il est mort, je dis, papa, moi je l'appelle Babbo, hein. Et je célébrais 30 messes grégoriennes pour lui. C'est un exemple. Ça compte beaucoup plus. Et tu vois, je descends dans le détail, le Seigneur m'a fait comprendre le jour où il est entré au paradis. Il me l'a dit. Quelques mois plus tard. Frère, envie du royaume, rappelez-vous. Envie du royaume. Après, quand il faut faire la fête, digne, logique, belle, ma Dieu ne manquera pas de vous bénir pour un mariage. Mais tout. Faites-vous des amis. Paul aux Corinthiens. Deuxième Corinthiens, 9 de 611. Songez-y, qui s'aime chichement, moissonnera aussi chichement. Qui s'aime largement, moissonnera aussi largement. Que chacun donne selon ce qu'il a décidé dans son cœur, non d'une manière chagrine ou contrainte, car Dieu aime celui qui donne avec joie. Et il poursuit. Dieu d'ailleurs est assez puissant pour vous combler de toutes sortes de libéralités, afin que, possédant toujours et en toutes choses du superflu, pour toutes bonnes œuvres, selon qu'il est écrit, il a fait largesse, il a donné aux pauvres, sa justice demeure à jamais. Celui qui fournit au laboureur la semence et le pain qui le nourrit, vous fournira la semence à vous aussi et en abondance. Et il fera croître les fruits de votre justice Faites attention à ce qu'il dit. Après que tu as donné pour les pauvres, hein, enrichi de toute manière. Il ne dit pas réduire la misère. Lisez bien ce passage. 2 Corinthiens 9, 6 à 11. Enrichi de toute manière, vous pourrez pratiquer toutes les générosités, lesquelles, par notre entremise, feront monter vers Dieu l'action de grâce. C'était la collecte en vue des pauvres de Jérusalem. Enrichi de toutes choses. Dieu pourvoira, vous fournira tout. Si vous vous lancez dans ce discours de précarité, même si vous avez la trouille, et vous expérimenterez que Dieu va pourvoir. Et donc, votre peur de la mort diminuera. Et le démon se trouvera avec un coup de pied sur la figure, qui, lui, essaie de nous faire venir toujours la peur de manquer, la peur que Dieu n'est pas là, que Dieu ne pourvoit. Et le jour où je fais ce geste, et après tu vois que Dieu pourvoit. Oh, mais il existe vraiment Dieu. Même à ce niveau-là. Et il dit notre phrase très belle, hein, parce qu'il dit, qui est fidèle en très peu de choses est fidèle aussi en beaucoup, et qui est malhonnête en très peu est malhonnête aussi en beaucoup. Si donc vous ne vous êtes pas montré fidèle pour le malhonnête argent, qui vous confiera le vrai bien? Et si vous ne vous êtes pas montré fidèle pour le bien étranger, qui vous donnera le vôtre? Si je vous ai donné les biens matériels, et vous, vous en êtes servi mal, vous en êtes servi mal, comment pouvez-vous prétendre que moi, je vous donne les biens supérieurs? Et les biens supérieurs, c'est une vie de la louange, de l'amour, jusqu'au paradis. C'est ça, je vous répète, lisez, je vous invite à relire ces choses chez vous. Hein. Faites-vous des amis, etc. Et dit, qui est fidèle en très peu de choses? Très peu de choses, vous savez ce que c'est? Je fais un discours, je caricature, hein. C'est les milliards, c'est le fric, c'est les biens. Chacun à son échelle. Jésus le dit, c'est peu de choses. Si vous ne vous êtes pas montré fidèle en très peu de choses, non, qui est fidèle en très peu de choses est fidèle aussi en beaucoup. Et qui est malhonnête en très peu est malhonnête aussi en beaucoup. Si donc vous ne vous êtes pas montré fidèle pour le malhonnête argent, peu de choses. Qui vous confiera le vrai bien? L'Esprit Saint. Pour une vie de la sainteté jusqu'au bout. Comment je peux te donner cet Esprit Saint si le premier bien, qui est peu de choses, tu ne l'as pas bien géré? Je ne peux pas te le donner. Parce que tu me demanderais la puissance de l'Esprit pour faire encore plus de fric et pour t'en aller encore plus en enfer. Je ne peux pas te le donner, tout ce pouvoir. Qui vous confiera le vrai bien? Et si vous ne vous êtes pas montré fidèle pour le bien étranger, qui passe. Au paradis, il n'y a pas de problème de fric et de chéquier. C'est étranger. Je répète, il le faut comme moyen. Qui vous donnera le vôtre? Les pharisiens qui sont amis de l'argent entendaient tout cela et se moquaient de lui. Hein? On se défend. Hein? Il leur dit, vous êtes vous ceux qui se donnent pour juste devant les hommes. Mais Dieu connaît vos cœurs, car ce qui est élevé pour les hommes est objet de dégoût devant Dieu. Alors, j'arrête et je commence à parler de ce fameux geste de détachement. Puisqu'on peut posséder, mais il faut être détaché. Et moi, je vous ai dit, c'est très bien, puisque beaucoup de monde dit être détaché, mais il ne l'est pas, parce qu'après, il y a toujours des disputes. Ça signifie qu'il faut prouver, mais pas à moi, hein, moi je m'en vais, mais à toi-même que tu es véritablement détaché. Alors, faites attention, quand on peut dire qu'on est véritablement détaché, alors je commence d'en bas et je monte au sommet. Dans l'Évangile écrit, si vous donnez ne serait-ce qu'un verre d'eau à un de ses disciples, à un de ses prochains, parce qu'il est mon disciple, je vous le dis, il ne perdra pas sa récompense. Donc, tu donnes quelqu'un, un pauvre Christ, qu'il soit chrétien ou non, encore plus s'il est chrétien, au nom de Jésus, ben, tu ne perdras pas ta récompense. Donc, Dieu te bénit, ne serait-ce que pour un verre d'eau. Une offrande, une petite offrande, c'est bien. Mais encore, on ne peut pas dire d'être détaché. Rappelez-vous, je vous dis, il ne s'agit pas de ne pas posséder, mais d'être détaché. Donc, il faut faire des gestes pour montrer que nous sommes détachés. D'accord, la pédagogie? Une petite offrande, c'est bien. Mais je ne peux pas dire d'être détaché. Après, il y a une petite offrande répétée. François d'Assise, quand il voulait rebâtir Saint-Damien, allait sur la place publique d'Assise et disait, qui me donne une pierre pour rebâtir l'église, obtiendra une bénédiction. Qui m'en donne deux, obtiendra deux bénédictions. Qui m'en donne trois, donc c'est clair que si tu donnes non un verre d'eau, mais 10 verres d'eau, eh bien, c'est un peu plus. Tu peux te dire détaché? Peut-être de l'eau, pas du reste. il peut y avoir quelque chose de plus costaud. Par exemple, ton voisin, ton copain a besoin d'une voiture, tu as changé ta voiture, au lieu de redonner au concessionnaire, ça s'appelle, ta vieille voiture, il te dit, écoute, si tu me donnes ta vieille voiture, je te la passe 1000 euros, de façon que la nouvelle voiture, tu la payes 1000 euros de moins, d'accord? Je pourrais faire comme ça. Mais si, au lieu de donner à celui qui me vend la neuve, de redonner mon vieux véhicule, je redonne à mon voisin, mon copain, mon ami, ben, je me suis détaché de quelque chose, et c'est bien. Dieu te bénira. Peut-il se dire détaché? Eh bien non, encore non. Mais il a fait quelque chose de bien qui attire les bénédictions de Dieu, d'accord? Et puis ce geste un peu plus costaud, puis ça tire après en proportion de ce que tu as. Je monte encore. Cela, c'est prévu de la Bible, ces choses-là. Hein. Maintenant, je ne peux pas parler de l'aumône de la Bible. Dans le livre, achète-le, parce que c'est vraiment très chouette. Pub. Alors, c'est-à-dire, on arrive à la dîme. Et beaucoup de personnes, de couples, vraiment, ils m'ont fait part de ce qu'ils ont fait, et ils sont contents. Et je vous assure, ils sont bien habillés, ils mangent, les enfants vont à l'école, vont à la fac, et ils ne meurent pas, hein. Des couples, pas des célibataires qui, je suis prof, je prends 1800 euros, avec 600 euros, je vis tout mon mois parce qu'il n'y a rien. Non, des couples très concrets. Alors, donnez la dîme, et donc vous comprenez que vraiment, Dieu te bénit, soyez sûr, Dieu vous bénit. Et même, il y a des histoires qui m'ont raconté, tu sais, cette année, c'est un vigneron. Hein. Alors, cette femme me disait, j'accompagnais la femme de ce vigneron, disait, cette année, vraiment, la récolte, c'était dans le sud. Ça s'est mal passé, et donc, on avait du mal à donner la dîme aux pauvres. Très concret, frère. Avec quelque chose à payer. Mais avec mon mari, on a parlé, on a prié, et on a su que le séminaire régional est en train de refaire les chambres, avait besoin d'argent. Et on a dit, oh, écoute, vas-y pour la dîme, Dieu pourvoira. En pleine crise de vin, ils ont été les seuls à faire une récolte magnifique. Ils ont payé toutes les dettes qu'ils avaient, ils ont pu changer la voiture, et ils avaient donné déjà la dîme. Gloire à Dieu. Ça ne signifie rien que me dit, ben, peut-être je pourrais me détacher de cela et Dieu me donne, en fait, par d'autres destes, donnant, ça ne marche pas toujours comme ça. Hein. Vous voyez, j'ai eu des histoires qui m'ont édifié. Moi, frère franciscain, on vit de Providence, hein, mais je n'ai pas d'enfant, de fils, de grosso modo, on vit. Hein. Mais je dis, ma femme, 4 enfants, 5 enfants, la dîme, oui, la dîme, non. Oh, entre autres, ils ont renoncé à mettre le chauffage dans cette ferme pour donner la dîme au séminaire. Moi, dans ma chambre, j'ai un peu de chauffage. Frère franciscain. Alors, on peut se dire détaché si on donne la dîme. Moi, je vous dis, selon, c'est empirique le discours que je fais, hein, c'est pas dogmatique. Hein. Pour la plupart, c'est déjà, on peut parler de détachement véritable, oui. Et donc, après, tu peux posséder, faire, jouir de tes biens, mais c'est don de Dieu. Et en pouvant le faire, sans penser, non, il faut mettre de côté. Oh papa, mais tu ne nous donnes jamais quelque chose, toujours de côté. Mais gaspille l'argent s'il le faut pour tes enfants, mais vas-y, fais-lui plaisir. C'est toujours mettre de côté, sinon on a peur de demain. Vous voyez, le discours d'être détaché des biens n'est pas seulement pour ne pas dépenser, mais ça peut être pour dépenser librement, s'il le faut. Sois libre, c'est toi qui domines l'argent, avec l'esprit de Jésus-Christ qui t'habite. Mais la dîme peut être une chose remarquable, qui attire beaucoup de bénédictions, mais ça peut ne pas être encore détachement. Mais tant que je suis bien friqué, moi et ma femme, bien friqué, elle médecin, moi médecin, j'espère que le médecin ne se révolte pas ici, donc nous donnons la dîme, mais quand même, après avoir donné la dîme, 2 médecins à la maison, donc ça, c'est pas le reste, hein. On vit bien. Oh, on peut parler de détachement? Oui, virgule, non, on va voir. Exemple. Je donne la dîme régulièrement, c'est très bien, c'est professionnel, je vis vraiment, vraiment dignement. Héritage. Et donc, il y a un petit problème, parce que mon frère, lui, prétend la même collection de timbres de timbre de mon père, qui est transmise de grand-parents en grand-parents. Donc c'est vraiment... Peut-être je m'en fiche de la Ferrari qui est de la cour. Mais ce truc-là, je suis vraiment attaché, c'est, alors, si je donne la dîme, mais après je me dispute, parce que lui veut la collection de timbres, moi je veux la collection de timbres, on va se disputer, je ne me suis pas détaché. C'est-à-dire, Dieu veut que je me détache là où mon cœur est attaché. Où est ton trésor? Je mets là, en effet, la collection de timbres, tu peux la revendre à 50 000 euros. J'invente, hein, c'est comme ça. Mais la Ferrari à 80 000 euros, je sais pas, ça coûtera beaucoup plus. Mais le problème n'est pas ce qui vaut plus, c'est la Ferrari ou la collection de timbres. Le problème est où ton cœur est attaché. Parce que c'est celui-là, cet attachement désordonné, qui t'empêche de suivre le Christ, et tu vois que tu ne peux pas pardonner ton frère parce que tu es attaché à ce truc-là qui t'empêche de l'aimer et de céder. Je m'en fiche de ce timbre. Moi, je suis en train de m'enrichir pour le ciel. Et garde-toi tes timbres. Si tu as tes timbres, moi j'ai un TGV pour aller au paradis. J'ai pas besoin de la poste. Alors, après, donc, ça signifie que pour être un geste de détachement, ça doit être ouvrir bien les oreilles. Maintenant, vous n'applaudissez pas trop, mais je vous dis que qui l'a fait s'est retrouvé vraiment, s'est régalé. Pour parler de détachement, vrai, le détachement doit être, mais écoutez jusqu'au bout, hein, parce qu'au début, c'est un coup de poing sur les yeux. Ou tu te détaches de tout, ou de quelque chose de vraiment costaud, là où ton cœur est attaché, que ce n'est pas tout, mais qui représente le tout. Vous comprenez ce que je veux dire, hein? C'est-à-dire, ou tu te détaches de tout, en pouvant le faire, hein, maintenant, un industriel doit vendre son entreprise, peut-être il faudra discerner. J'ai connu des personnes comme ça. Hein? À quelqu'un, Dieu a dit de vendre l'entreprise. Marcello Candi a maintenant un cours de béatification. C'est les machines à laver Candy, c'est le propriétaire, c'est allé au Brésil, cet infarctus, hein, bien purifié, aujourd'hui il y a un procès de canonisation en cours. Un autre, un Jean-Robert Mehmet, accompagné par Mère Thérèse de Calcutta, il dit, je dois tout vendre, Marie Thérèse lui a dit, non, parce que tout cela n'est pas à toi. Ta femme n'est pas à toi, ton entreprise n'est pas à toi, ton groupe industriel n'est pas à toi, mais sache que tu dois rendre compte de tout à Dieu. Sois véritablement un administrateur. Il a tremblé. Aujourd'hui, c'est des conférences dans le monde entier pour témoigner comment vivre une entreprise tout en gardant la gestion pour survivre bien et être catholique. Je ne peux pas m'attarder sur ça, il n'y a pas de temps. Il m'a demandé le livre. Il était intrigué, il m'a choisi pour une conférence. Il est venu chez les franciscains, il est intrigué encore. Entre-temps, Mère Teresa est morte et lui, peut-être, l'esprit est en train de le mener plus loin. Il est venu chez nous pour nous demander sur la pauvreté. Je dis bien, je te fais lire mon livre, mais après tu me diras ce que tu en penses, parce que je ne suis pas un industriel, tu pourras m'enseigner beaucoup de choses. Alors, pour dire, frère, un geste de détachement doit être ou total, ou quelque chose de costaud, pas une simple bonne offrande, qui est de costaud, peut-être pas tout, mais qui pour toi représente le tout. Alors, je vous fais des cas. C'est à la deuxième maison en campagne que je suis terriblement attaché. Ben, c'est là où tu dois te mettre. Fais attention, je ne dis pas que tu dois le faire. Maintenant, tu vas prier, tu te mets d'accord avec un prêtre, un père spirituel, tu fais discernement. Moi, je ne peux pas le faire à ta place. Peut-être que Dieu ne veut pas tout, mais quelque chose de costaud, mais qui t'embête vraiment, et là, tu vas ton cœur attaché. Après des mois de prière, tu te rends compte que Dieu te dit, c'est là il faut couper. C'est là qui t'empêche de me suivre. Parce que moi, je te dis, va là-bas. Oui, Seigneur, moi, je suis retenu ici. Et coupe, non? Faites attention, cet argent-là, vous ne le donnez pas aux franciscains, vous le donnez aux pauvres, sans que main gauche sache ce qui fait la main droite, afin que celui qui prend ton argent ne soit pas obligé de te dire merci. Peut-être un frère de communauté, que tu ne supportes même pas trop. Si tu lui donnes l'argent et tu le fais voir, il est obligé de te dire toujours merci, et quand tu dis une chose qui est différente de la sienne, lui doit toujours se taire. Parce que tu l'as emprisonné. Non, peut-être que tu lui as donné 10 000 euros, et après, lui ne sait pas que tu lui as donné 10 000 euros, il y a une discussion, et vous êtes complètement à l'opposé, et lui t'insulte parce que tu es imbécile. Et tu lui as donné l'argent, et lui te traite d'imbécile. Eh bien, tu le prends, et tu dis, merci Seigneur, parfaite joie. Vous avez compris? Donc, celui qui reçoit, après, si tu le donnes au secours catholique, les frères, Emilio Baldi, donne 2 000 euros au secours catholique.

fait de l'église. Moi, alléluia, gloire à Dieu. Alors, à ce moment-là, vous verrez que faites un geste. Vous vous rappelez, Luc, si tu poses, tu bâtir la tour, une fois déposé les fondations, il faut voir si tu arrives jusqu'au bout. Avec ce geste de détachement costaud, qui est ou total, ou quelque chose de costaud qui représente le total, parce que c'est à ça que tu es attaché. Tu dis à Dieu, c'est toi mon Dieu, pas ça. Et c'est toi que je veux suivre, pas lui. C'est en toi que je repose ma confiance, que je mets ma confiance. Alors vous donnez, et nous revenons à François d'Assise, vous donnez à Dieu, à l'Esprit de Dieu, la permission d'agir en vous et vous amener plus loin. Et vous me dites, et après le geste de détachement, qu'est-ce qu'il y a? Je vous dis ce qui s'est passé de l'expérience de 15 ans de prédication dans ce sujet. Que normalement, c'est presque fini, c'est fini. Normalement, Dieu te bénit, il te console, il y a des trucs vraiment, il te dit, tu sais, mon fils est allé à Paris, on n'avait pas l'argent, j'avais le geste de détachement, et rencontrer une petite vieille, si tu viens habiter avec moi, ben tu sois tranquille, je te donne gratuit tout. Tu dors chez moi, tu manges chez moi, je m'en fiche, mais au moins, ce n'est pas que tu dois rester toujours à côté de moi. Parce que tu as ta vie, tu vas à l'école, mais au moins, si je meurs entre temps, il y a quelqu'un qui me découvre. Gratis. Pendant des années. Mais j'ai vu des clins d'œil de Dieu de ce type, que Dieu pourvoit, c'est très bien. Très bien. Et notre confiance grandit de l'action de l'Esprit. Et donc grandit aussi la confiance de ce que Dieu veut faire pour me sanctifier. L'argent, à la fin, n'est plus un problème, parce que je le domine. Il y a d'autres choses. Alors, Dieu me bénit et me réconforte. Cela, ça peut être précédé ou suivi par quelques attaques de l'ennemi qui est terriblement fâché que tu commences à ne plus avoir peur de manquer. Alors, quelquefois, il peut attaquer terriblement pour te... des sortes de tempêtes pour te faire tromper. Je me suis trompé, peut-être, j'ai manqué de prudence, d'accord? Que se passe-t-il après? Cela, une autre retraite, il faut faire. Une fois que tu as montré à Dieu et à toi-même, parce que Dieu le savait très bien, que tu as choisi Dieu et que tu n'es pas esclave des choses matérielles, Dieu, et après t'avoir consolé, Dieu commence à entrer dedans. Car, je crois que vous le savez, sinon je vous le dis, nous sommes moins attachés à ce qui est à moi et nous sommes beaucoup plus attachés à notre moi. Vous avez compris? Non? En fait, donner 30 000 euros, c'est pas moi, c'est à l'extérieur de moi. C'est déjà dur, hein, parce que j'ai peur. Mais une fois qu'avec l'Esprit de Dieu, la grâce de Dieu, j'arrive à dire 30 000 euros, à Tahiti, allez, rebâtissez l'école, là. Qu'est-ce que j'en fais? Je vous dis des choses que j'ai vécues. 50 000 euros, allez, un chèque qui m'est arrivé. Et moi, j'ai dit, ben, on va le donner au secours catholique, qui pense à Haïti. Ils ont 7 enfants. Ils gagnaient bien. Oh, qu'est-ce qui se passe? Que tu as donné là, donc, je suis probablement moins attaché à cet argent-là, mais si quelqu'un me dit, vous savez, nous avons nos richesses dedans, l'honneur, le regard des autres, être estimé, et petit à petit, je me sens piétiné. Dieu va, après l'argent, toucher l'autre idole cachée là-derrière, auquel notre moi est terriblement attaché. Petit à petit, Dieu va purifier. C'est un peu douloureux, mais c'est libérant. C'est-à-dire, je suis plus attaché, peut-être, au frais de commander. Je donnais tout au bord, c'est très bien, mais dans le sujet du groupe, je vais de la maisonnée, oh, c'est moi qui commande, hein. Et ça arrive un autre qui veut commander, et là, il y a la guerre. Et on ne peut pas vivre des succès spirituels du passé. Et là, il faut savoir mourir. Et je vous dis, c'est plus dur de mourir à son propre moi pour des choses plus intérieures qu'à son fric qui est à l'extérieur. Nous sommes beaucoup plus attachés à notre moi, jouisseur, plein de compétition, qui se fâche, qui s'irrite, que à ce qui est à moi. Je te répète, nous sommes plus attachés à notre moi que à ce qui est à moi. Alors, petit à petit, le Seigneur commence à entrer dedans et commence à dégonfler notre moi, qui est l'antidote de la situation, qui dit, c'est moi, Dieu, pas toi.

Avant, il disait, c'est toi, mon Dieu, l'argent. Cela, c'est résolu le problème. Maintenant, il y a d'autres choses. Et, mais qui est le meilleur? Disons franchement, mais qui est le meilleur? C'est moi, non? Chacun d'entre nous dit ça, frère. Vous ne le savez pas? Bien, l'année prochaine, vous me le raconterez, si on est ici. Dites à Dieu, écoute, tu me fais voir, moi, comment ça marche, là. Tu verras comment ça va péter. D'accord, le Seigneur dégonfle le moi et fait entrer qui? L'Esprit de Jésus-Christ. Alors, il y a un moment où il me porte quelque porte étroite et je suis obligé de me retressir, sinon je n'entre pas, je me cogne sinon. Et le démon te dit, tu vois, t'as enlevé l'argent, maintenant tu m'humilies là, tu dois devenir plus petit. Catéchèse du malin. Et Dieu dit, fais-moi confiance, parce que la porte est étroite, mais la chambre, la pièce au-delà de cette porte est encore plus belle, plus large et lumineuse de celle où tu étais auparavant. Parce que Dieu ne dégonfle jamais le moi que pour me faire grandir dans l'amour, parce qu'il veut dilater mon cœur plein d'amour. Vous voulez comprendre, frère? Pour grandir, pour s'enrichir en vue de Dieu et du royaume. Vous comprenez que tout cela se fait à genoux, parce que notre moi proteste. Il est terrible. Vous voyez, au début du monde sacerdoce, je disais, c'est fini? C'est fini. Mais je continue pour finir. C'est vraiment fini. Seigneur, garde-moi de les épreuves, parce que ça doit être dur, hein, d'être prêtre et saint jusqu'à la fin. Alors, avant, je demandais d'être protégé de les épreuves. Après, le Seigneur m'a fait comprendre que le cornu, celui me laissait dans ses mains, il aurait fait de moi une boulette. Alors, je dis, Seigneur, s'il te plaît, les épreuves, d'accord, mais protège-moi du malin. Saint-Michel Archange, protège-moi, sinon ici, je vais mal finir. Avec toute ma bonne volonté d'être saint. Maintenant, je commence à dire, depuis longtemps, hein, je dis, Seigneur, protège-moi de les épreuves. Surtout, protège-moi du démon. Mais surtout, protège-moi de mon moi, qui est terrible. Vous voyez, vous êtes étonnés. Vous savez pourquoi? Parce que peut-être on ne se connaît pas trop. Alors, de porte étroite en porte étroite, le moi est obligé de se devenir plus petit. Et le jeu de Jésus-Christ commence à grandir avec tout l'amour qu'il porte en lui. Et là, ça devient fécond pour l'évangélisation. Vous avez compris? Bien, alors, vos chéquiers, vous en faites ce que vous voulez. Je ne vous demande rien. Ceux qui veulent aller de l'avant, à part d'acheter le livre, mais je m'en fiche de la pub. C'est pour que vous puissiez, c'est une retraite spirituelle avec un fil conducteur, d'accord? Après, vous parlez avec votre père spirituel. Dis-je, mais je ne l'ai pas. Ben, prie pour l'avoir. Oui, c'est difficile. Mais si tu veux aller jusqu'au bout, vas-y. Moi, pour aller chez mon père spirituel, je fais 400 km. 200 pour aller et 200 pour venir. Toi, fais selon ton état d'âme, c'est ton état de vie. Et si tu es intéressé, va. Et tu seras éclairé. Peut-être que ce n'est pas le moment de faire un détachement total, parce que tu n'es pas à la hauteur encore, il ne t'est pas donné. Peut-être que tu dois commencer des choses petites. Vas-y, tu fais des choses petites, Dieu te bénit, tu prends courage, tu sais qu'encore ce n'est pas un détachement total, mais déjà tu vas dans la bonne direction. D'accord, frère? Et je suis désolé, mais il faut arrêter ici, sinon, il faut.

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2: Si ta main est pour toi une occasion de chute, coupe-la. Mieux vaut pour toi entrer manchot dans la vie éternelle que ne t'en aller dans la géhenne avec tes deux mains. Marc 9, 43.

Alors ce matin, nous continuons avec ce partie de la lettre aux Éphésiens dont on parlait hier soir. C'est-à-dire, on va approfondir le chapitre 5e de la lettre aux Éphésiens et le début du chapitre 6e. Mais comme on disait hier, c'est très important pour pouvoir lire ces paroles de Saint Paul et ces recommandations de Saint Paul de nous placer dans les bons terrains dans lesquels on comprend pourquoi Paul parle comme ça. Parce que ce qu'il y a dans ce chapitre 5e, c'est ça demande un degré de communication avec le Seigneur très important. Il y a des paroles de Dieu qui concernent tout homme. Il y a des paroles de Dieu qui concernent aussi tout homme, mais qui ont besoin de cœur qui quand même les connaissent un peu. Et ces paroles de Dieu dont on va parler tout à l'heure, et sont des paroles qui ont besoin de cœurs attentifs. Parce que lorsque dans le chemin du Seigneur, il nous invite à avancer dans l'amour et nous ne sommes pas placés comme il faut dans une relation d'amour avec lui, on se sent agressé. Pas parce que le Seigneur ne nous aime pas, sinon parce que les cœurs, ils sont tellement éloignés qu'au lieu de sentir un appel à l'amour qui grandit, on sent une résistance qui empêche de continuer. Et c'est là ce qui a fait les martyrs dans l'Église. Ça a commencé avec les martyrs du Christ, puisque, en fait, quand il aimait le Seigneur Jésus aimait les grands prêtres, bien sûr, et il aimait les pharisiens, bien sûr, et il aimait les personnes qui lui en voulaient, bien sûr, et il les aimait avec l'amour même de Dieu, qui ne peut pas supporter de voir ses enfants à mi-chemin dans le développement du cœur. Cela est très important. Parce que on peut se placer facilement dans un registre les bons et les mauvais. Mais le Seigneur Jésus, le Père de tous, le bon berger, il aime tout le monde. Il a donné la vie pour tous. Il n'y a personne qui est épargné de son amour jusqu'au bout. Mais cet amour qu'il porte, c'est l'amour d'un Père, l'amour même du Père Dieu, qu'il ne peut pas supporter de voir leurs enfants à mi-chemin dans l'amour et à mi-chemin dans le cœur. Il ne nous a pas fait pour la médiocrité. Mais lorsque mon cœur est installé dans la médiocrité, ces invitations à l'amour, parfois, je les perçois du travers. Et là apparaît l'action du démon qui crée des résistances par rapport à celui qui les aimait comme un fou. Pourquoi j'ai dit ça? Parce que, en fait, dans la dynamique du christianisme, il y a eu trop souvent des situations dans lesquelles quelqu'un voulait nous amener plus loin dans l'amour et dans les résistances, on comprenait pas qu'est-ce qu'il voulait nous dire et qu'est-ce qu'il voulait nous faire. Et cela est très important pour lire cette lettre, puisque si hier on parlait à niveau du baptême dans les premières recommandations morales de Saint Paul, aujourd'hui il nous invite à nous introduire plus profondément. Et il dira, au début du chapitre 5e, une phrase bouleversante. Il dira,
Soyez des imitateurs de Dieu. Et des imitateurs de Dieu signifie pas seulement vivre, comme on disait hier, une vie en règle, sinon c'est laisser que le vent de l'amour de Dieu s'installe définitivement dans nos cœurs. Quand on lit la vie de Marguerite Marie Alacoque, non? Et dans la petite lettre, non? On a des choses qui peuvent nous effrayer, non? Et écoute, oui, elle était amoureuse du cœur de Jésus, mais moi, écoute, ça va un peu trop loin, non? Mais dans tous les saints, lorsque le cœur prend l'envol, non? On peut dire comme ça? Quand on laisse que le cœur se déploie pleinement, on arrive à des mesures que ceux qui sont au ras des paquerettes, ils sont profondément effrayés. Alors, tout ce qu'on va entendre maintenant, c'est dans ces registres dans lesquels Saint Paul nous parle. Et c'est pour cela que je disais hier, et je le répète encore aujourd'hui, seulement, lorsque on entre dans le registre de l'amour personnel avec le Seigneur, on peut comprendre jusqu'où ça peut aller loin. Mais si je suis encore dans le registre du nombrilisme, non? Du nombril, voir si j'ai fait, je fais pas, je suis en règle, je suis pas en règle. Lorsqu'on me parle de l'amour jusqu'au bout, j'ai l'impression d'être en langage, non? Complètement insupportable. Voilà. Ceci dit, Ephésiens 5, 1. Soyez des imitateurs de Dieu. Il dit Saint Paul, non? Soyez des imitateurs de Dieu. Voilà, je suis en train de chercher la feuille, hein, parce que parfois les feuilles, elles disparaissent partout, non? Et devenez donc imitateurs de Dieu comme des enfants bien-aimés et vivez dans l'amour comme le Christ nous a aimés et il s'est livré lui-même pour nous. Et en offrande et victime à Dieu pour être un parfum d'agréable odeur. Donc, Ephésiens 5, 1, 2 et début du 3. Et alors, qu'est-ce qu'il y a dedans? Moi, je crois que pour nous aider aujourd'hui à mieux approfondir ces paroles de Dieu, c'est très important de se placer dans un climat qui est celui de Béthanie. Béthanie, c'est un petit village à l'entrée de Jérusalem. Et alors là, il s'est passé des scènes de l'Évangile qui peuvent nous donner la clé de tout ce qu'aujourd'hui Saint Paul va nous dire. Une scène qui se trouve placée dans les Évangiles synoptiques, et surtout dans Saint Luc, chapitre 10, versets 38 à 42, où, en fait, il y a Jésus qui passe chez Marthe et Marie, comme on sait. Et alors là, il s'approche, il y a une espèce de scène de concurrence bizarre, non? Parce que Marthe, la pauvre, non? Elle s'occupait de toutes les choses, et c'est pas que le Seigneur voulait faire une espèce de déclaration selon laquelle il fallait remplir le monastère, non? Et vider la vie active. Non, c'est pas ça, hein? Parce que ça, c'est la traduction immédiate qu'on en a fait dans l'histoire. Mais, vous savez, Jésus arrive, il y a Marthe et Marie, et Marthe commence à s'inquiéter parce qu'en fait, le Seigneur, non, il est très attentif à Marie, et les pauvres, et la pauvre Marthe, non, elle s'occupe de toutes les choses, et il lui dit au Seigneur, regarde Marie, non, c'est très important, non, parce que la pauvre, elle faisait mille choses, non. Mais pour qui faisait ces choses? Parce que si c'est dans la concurrence avec Marie, non? Pour voir, voilà, j'ai fait mille choses, elle n'en fait aucune, non?
si on est là, que c'est un registre au ras des pâquerettes, non? Alors là, vraiment, elle attend que la valeur de sa vie est dépendante de ce qu'on va penser d'elle. Elle est dans son nombril. Et elle souffre les conséquences de ses façons de vivre. Cela nous arrive à tous. Hein? Je parle comme ça, mais je ne suis pas fâché avec vous, sinon que je connais quelqu'un qui vit comme ça, non? Mais Jésus, il ne va pas dire qu'il faut vivre la vie contemplative au lieu de la vie active. Il va lui dire, attends, Marie a choisi la meilleure partie, celle que personne peut le lui enlever. C'est-à-dire, lorsque on réussit dans la vie de chaque jour à dépasser ce petit public pour lequel nous vivons et être attentif à l'unique qui vraiment prend au sérieux notre vie et à l'unique devant lequel nos vies ont un sens, à ce moment-là, on commence à entrer dans un registre complètement différent. Parce que le grand problème, c'est quand les autres, les circonstances, les histoires nous enlèvent la vie. Marie a choisi cette partie que personne ne peut lui enlever, dit le Seigneur. Parce qu'il y a un noyau de l'âme dans lequel Dieu habite, que lorsque dans ma vie, je vis en rapport avec le Seigneur, je trouve la paix en toutes circonstances. Et je trouve la source de l'amour qui m'accompagne dans l'intérieur. Mais lorsque je fais des actes toujours en référence à ce qu'ils vont penser ou moins, à ce moment-là, le Seigneur dit, tu as déjà ta récompense, mais ce n'est pas ça le grave problème. C'est que mon cœur n'est jamais rassasié par des petits publics qui, c'est vrai qu'ils peuvent applaudir, non? Mais avec ces applaudissements, on reste complètement à côté de celui qui regarde vraiment notre vie et qui rassasie totalement nos cœurs. Et alors, deuxième scène de Béthanie qui peut nous aider à comprendre Saint Paul est celle que j'aime beaucoup, juste après juste avant les rameaux, l'entrée de Jésus à Jérusalem. Et c'est un moment dans lequel il y a Marie qui brise un vase très cher. Et on parle que c'est que la valeur de ces vases était presque le salaire, ou plus que le salaire d'un ouvrier d'un an. Donc, c'était tout ce qu'il avait pour vivre. Et briser cette vase au pied du Seigneur, c'est communier cœur à cœur avec lui. C'est-à-dire entrer dans les registres de comprendre l'amour jusqu'au bout du Seigneur et correspondre à cet amour. Comprendre l'amour jusqu'au bout du Seigneur et correspondre à cet amour que c'est la joie de celui qui aime. Parce que la joie la plus grande du cœur, c'est lorsqu'on découvre que mon époux, que mon fiancé, que mon Seigneur, que mon Dieu, il est très content. Il est rassasié de ce que j'ai vu pour lui. La joie de l'époux est justement rendre pleinement heureuse l'épouse. Et si vous voulez dans le langage un petit peu de la musique moderne, non? Et quand Jacques Brel chantait « Quand on a que l'amour, la paix de l'amour c'est l'amour ». Et les cœurs sont faits pour l'amour et pour la correspondance amoureuse la plus profonde. Cela se passe à Béthanie. Et dans la chapelle Redentoris Mater de Rome, que Jean-Paul II a fait construire, que c'est avec des mosaïques, et un artiste qui lui, il est orthodoxe, il vient du pays de l'Est, et Jean-Paul II lui a chargé une chapelle qui réunit un petit peu les deux poumons de l'Église, les deux sources de la spiritualité de l'Orient et de l'Occident.
Et alors, dans ces chapelles-là, la scène de l'Eucharistie, et c'est une seule table dans laquelle, dans un côté, il y a Jésus agenouillé aux pieds des disciples. Et de l'autre côté de la table, il y a une autre scène, que c'est Jésus assis et Marie aux pieds de Jésus. Et cette double relation est essentielle pour comprendre ce que Saint Paul va nous dire aujourd'hui. Qu'est-ce que ça veut dire ? Que Marie a brisé les vases, Marie a compris l'amour de Jésus totalement donné et est entrée dans le registre de la correspondance de l'amour. Cela n'est pas seulement l'apanage de religieux ou de personnes qui vivent dans des monastères. Cela est l'appel à tout baptisé, parce que le Seigneur ne veut pas des chrétiens de première ligne et des chrétiens de troupe. Le Seigneur veut des amis que personnellement les comprennent dans les registres de l'amour. Et lorsqu'on entre dans ces registres, on commence à comprendre davantage tout ce que Saint Paul nous dit dans cette lettre. Puisque c'est en fait le dynamisme même de la relation avec le Seigneur qui nous permet d'avancer dans l'amour et d'aimer comme le Christ nous a aimés, en nous offrant comme une victime d'agréables odeurs. Une odeur qu'on dira qu'à Béthanie remplissait toute la maison, parce que là où il y a des personnes qui laissent que le cœur entraîne totalement leur vie, c'est là qu'ils deviennent des lumières et des bonnes odeurs qui arrivent dans tous les coins. Et nous sommes tous invités dans ces registres. Plus encore, le Seigneur nous dit, seulement on aboutit notre christianisme lorsqu'on ose entrer dans une relation de fiançailles avec le Seigneur, tous. Et alors là, à partir de ce registre, on va lire un petit peu tout ce que Saint Paul nous dit à continuation. Verset 3, la première partie jusqu'au verset 6, il va parler de l'impureté, de la convoitise, de l'idolâtrie, de la débauche, etc., etc., etc. Mais ce qu'il y a de plus important dans ces recommandations de Paul, c'est les arrière-pensées qu'on découvre derrière la façon dont il écrit. Puisque, en fait, Saint Paul, il est un grand chantre de la virginité. Mais il est un chantre de la virginité parce qu'il se rend compte, en contemplant le Christ, la merveille de la pureté du cœur, qui encore n'est pas l'apanage des petits religieux et des petits moines, ou des petits prêtres, hein, je me moque de moi-même. Oui, pourquoi ? Parce qu'en fait, la virginité du cœur, Dieu qui est totalement chaste, et la chasteté de Dieu se manifeste du fait qu'il nous aime avec folie, il fait une seule chair avec nous, mais il ne le fait pas à la façon humaine en faisant des petits shows, non, pour gagner notre cœur. Il n'est pas un amour vedette. Il est un amour silencieux à cause de sa chasteté. C'est un amour qui ne va pas violenter mes options, sinon qu'il veut que dans la liberté la plus délicate puisse naître dans mon cœur le registre d'un amour qui correspond. Et le Seigneur va me dire, ça c'est le langage de Saint Paul, vous êtes invité à ne pas entrer dans toutes ces impuretés, parce que le grand problème n'est pas si vous êtes en règle ou non, le grand problème c'est que vous n'allez pas toucher la merveille de l'amour pour lequel vous êtes tous faits. Ce n'est pas un registre de morale que Saint Paul emploie, c'est un registre comment peux-je aider mes frères à vivre la plénitude de l'amour pour lequel ils sont faits.
Comment puis-je aider mes frères à développer pleinement ce qu'ils ont déjà dans leur cœur, qu'on semence dans le baptême, mais qui trop souvent reste une chose complètement méconnue? Moi, chaque fois que j'ai fait auto-stop, j'ai toujours un problème. Parce que, avec ces phrases de Saint Paul, si on n'entre pas dans les registres concrets, il semble un petit peu trop éloigné. Alors, tu fais autostop. Et chaque fois que tu fais autostop, et invariablement, quand il voit une croix, ou il voit le clergyman, il voit quoi, et tout de suite, immédiatement, la phrase, ah, oh, mon pauvre, tu es un type raté. Mais c'est vrai. C'est vrai. Et tu as de quoi rougir, écoute, oui, vraiment. Mais pourquoi j'ai dit ça? Mais à la fin du voyage, tout de suite, en général, les personnes sont complètement convaincues du don de la chasteté. Parce que le désir d'un amour dans lequel l'autre ne manipule pas ma vie, et l'autre ne me fait pas fonction de lui, et l'autre respecte jusqu'au bout ma vérité, on est tous nostalgiques de cet amour-là. Et le Christ ne parle pas de la chasteté dans le registre du manque d'amour. Voilà pourquoi je suis un raté. Parce qu'à la société, être célibataire, être consacré, c'est quelqu'un qui ne comprend rien de l'amour, donc ne comprend rien de la vie, donc jamais va développer son cœur. Malheureusement, il y a trop de ça. Mais malheureusement aussi, le Christ nous dit, je vous ai pas fait pour des cœurs rétrécis, sinon pour déployer pleinement vos cœurs dans un amour comme celui de Dieu, que c'est un amour chaste, mais profondément amoureux. Combien de violences, là Saint Paul va dire à continuation, quand on entre dans ce registre, c'est pas que Saint Paul dit, voilà, maintenant, vous savez, on prépare déjà une casserole dans le ciel pour tous les empires, non, c'est pas ça. Sinon, il dit, il y a la colère qui jaillit dans votre intérieur, parce que la colère et la violence n'est pas un champignon qui jaillit comme ça, fruit de la pollution atmosphérique, non, il y a des colères partout. Non, c'est vrai. La colère est un produit fabriqué lorsque dans mon intérieur, au lieu de vivre ce pour lequel le cœur est fait, au lieu de vivre ça, je rate l'objectif. Il y a plein de violences qui traversent mon cœur et qui veulent tuer tout le monde. Même les personnes, celles qui se donnent à la peine pour me faire vivre l'amour. La violence qui a tué le Christ, bien sûr, c'est le démon à l'œuvre, mais le démon à l'œuvre, il est justement en train d'empêcher les cœurs de vivre la pureté pour laquelle ils sont faits. Et alors là, la colère traverse les cœurs et la violence fait des ravages sur la terre. Et le Christ est crucifié et continue à être crucifié dans l'histoire. Mais Saint Paul continue. C'est justement pour cela que lorsque un cœur vit comme Marie à Béthanie, dans une communion avec le Seigneur, il devient lumière. C'est une lumière bizarre. Quand à Rome, Mère Teresa de Calcutta, elle est venue à l'université de la Sapienza, non? On a ouvert la chapelle de l'université, n'est pas trop grande, non? Il y a des toiles d'araignée partout parce que personne passe une minute là-bas, non? Mais c'est vrai, non? Et alors, on dit quand même, on va mettre ici à Mère Teresa, je crois qu'on va remplir la chapelle, non? Mais on a été tellement débordés. Pas seulement la chapelle, sinon tout le campus. Il a fallu faire un jour après avec des grands écrans pour que les gens soient là, non? Et alors, ces petites femmes, non? Vous la connaissiez, non? C'est impressionnant parce que, en fait, il y avait des gens avec des piercings, non? Des cheveux de toutes les couleurs, dans tous les sens, comme ça, non? Et tous là, et alors, j'en avais deux devant moi, non?
La mère Teresa disait, dites à vos prêtres qu'ils vous ouvrent les tabernacles. Hein? Et alors, il se disait, mais c'est quoi un tabernacle? Il ne savait absolument rien. Mais il savait que le cœur brûlant d'une femme ouverte au Seigneur, le cœur brûlant d'un homme et d'une femme, d'un papa et maman de famille, o sea, c'est pas question, voyez ce que je veux dire. Tout cœur qui s'ouvre au Seigneur commence à devenir lumière. C'est des lumières parfois très cachées. Ma maman, elle est morte de cancer à 40 ans. Quand on avait 12 ans, nos parents sont venus à Valencia pour que nous puissions étudier davantage à l'université. On était dans un quartier vraiment radicalement anticlérical et anti-tout. Et alors, nous, les jeunes, on a tous quitté l'église et tout ça. Non? Mais sa façon de vivre sa maladie, elle disait, priez, nous prions, personne d'entre nous priait. Mais elle disait, priez, pas pour que je me guérisse, mais pour qu'il se fasse la volonté de Dieu. C'est un peu étonnant, ça. Et nous, on me voit, la pauvre. Et elle disait, si tous mes fils et mes filles seraient des religieux, je serais la femme la plus heureuse du monde. Elle, vraiment, disait, et complètement, le cancer l'a perdu totalement. Non, ça, c'est vrai. C'est vrai. Et elle n'a pas vu. Mais après sa mort, nous sommes 4 fils missionnaires. Mais c'est une petite lumière. Pourquoi je parle de lumière? Parce que je parle de Mère Teresa, je parle d'une maman de famille qui fait un cancer dans un hôpital et qui ne sait plus quoi faire. Je parle. O sea, vous voyez ce que je veux dire? Le cœur à cœur avec le Seigneur dépasse les petites mesures. Le Seigneur n'a jamais promis que le résultat serait immédiat. Parce que c'est ça ce qui nous décourage, non? Je travaille comme un fou, j'ai pris, depuis que je suis venu à Paray-le-Monial, ça fait 2 ans, 3 ans, j'ai fait l'engagement de prier, et plus j'ai pris, moins de résultats je vois, non? Ah, mais c'est comme ça! Je travaille pour ma paroisse, je vais essayer que le cœur des gens de ma paroisse devienne chaque jour plus consacré au Seigneur. Plus je parle sérieux, plus les gens sont bons, non? Non, mais c'est comme ça! Et alors je décroche, ouais, tant pis, écoute, si Saint Paul, il parlait des choses merveilleuses, mais ça lui arrive qu'à lui, mais à moi il m'arrive jamais. Non, non, je dis comme ça, parce que c'est là le centre de l'évangile. Lorsqu'on dépasse le petit regard de Marthe, qui cherche le public, les efficacités immédiates, on commence à entrer dans le registre d'un amour qui est celui du Seigneur, qui traverse les nuits et qui donne une fécondité énorme. C'est là, et c'est ce que Saint Paul dit dans sa lettre, du verset 7 au verset 14 du chapitre 5e dans lequel nous sommes. Mais encore on continue, et Saint Paul va parler d'une phrase que je trouve merveilleuse, dans le verset 16 de ce chapitre 5e. Ici, on a traduit « qui met à profit le temps présent ». Mais c'est très intéressant parce que Saint Paul, en grec, il dit « racheter le temps ». Phrase bizarre, mais qui a une importance énorme. La vie quotidienne, parfois, pour vivre les merveilles de l'amour de Dieu, on croit qu'il faut être placé dans une situation extraordinaire. Imagine que je vivrais à Paray-le-Monial. Ah, je suis sûr qu'entre l'encens qui monte, les adorations, la nuit et tout ça, je suis sûr que mon cœur s'élèverait comme un palmier, non, dans le désert. Mais, ah non, si tu saurais qui est mon mari, non? Si tu savais, non, si tu savais qui est mon patron, wow! Si tu savais les enfants que j'ai, mais ce sont tes enfants, oui, justement. Là. Et alors, là, il y a toute une histoire de relations ordinaires qui nous donne l'impression que Dieu ne peut pas être là. Et c'est justement dans l'ordinaire où l'expérience du corps de Christ de Saint Paul nous permet de vivre à condition d'être dans le cœur à cœur avec le Seigneur, ils peuvent devenir l'occasion d'un amour qui se dilate,
Parce que Jean-Paul ne parle jamais de vivre ces merveilles lorsque tout va bien. Si on lit le début de la deuxième lettre aux Corinthiens, des chapitres 1, des versets 1 à verset 11, là, on a de quoi penser. Parce que Saint-Paul, il était dépassé. Il disait, il semblait que j'allais mourir. Mes forces me dépassaient, tout était des problèmes. Les églises étaient contre lui et il se sentait complètement dépourvu. Et qu'est-ce que c'est beau? Parce qu'à ce moment, Saint-Paul dit, moi, je reçois des consolations énormes du Christ dans ses souffrances. Et vous savez, je souffre pour vous donner du crédit que vous aussi, dans vos épreuves, vous touchiez les consolations de Dieu. Parce que Dieu agit surtout là où l'on touche la pauvreté et la misère des uns et des autres. C'est le Seigneur qui est là spécialement. Et racheter le temps signifie que mon temps présent, les épreuves de chaque jour, sont une école dans laquelle on se décentre de soi-même et on participe au vrai ami, le Christ, qui lui porte les souffrances, les miennes et celles des autres, infiniment plus profondément que moi. Combien de fois dans les souffrances on a l'impression d'être tout seul? Y a-t-il quelqu'un qui m'accompagne? Et le Seigneur dit, décentre-toi un petit peu et tu verras que moi, déjà, ce qui te fait souffrir, je le porte avec beaucoup plus de passion et d'amour pour la situation que toi, déjà. Mais après, tu vas participer avec moi comme un ami ou comme une amie de ces souffrances qui transforment notre monde petit et rétréci dans un monde d'amour. C'est là, nous sommes tous invités à le vivre. Mais vous voyez comme il faut avoir des cœurs attentifs. Parce que lorsque le cœur, il est seulement un registre de si je suis en règle ou non, on ne découvre rien de ce que Saint Paul nous dit dans cette deuxième partie de la lettre. Et alors, il continue verset 18, ne vous enivrez pas de vin. Et alors, bien sûr, il faut pas être saoul, non? Mais Saint Paul dit pas ça non plus comme un passage, sinon il dit, remplissez-vous de l'Esprit Saint, enivrez-vous de ces merveilles de l'amour qui transforment les difficultés dans une communion de cœur encore plus grande. Enivrez-vous du vin de l'Esprit. Vous savez que la Pentecôte, ils étaient tous un petit peu saouls d'un vin complètement différent, que c'est celui de la passion d'amour. Et à partir de là, il y a une deuxième partie qui commence au verset 21 et qui continue, que je le trouve un peu comme les fruits au-dessus du gâteau. Non, la cerise. La cerise du gâteau. Voilà, c'est ça, vous avez bien compris, non? Mais pour moi, c'est très important parce que Saint Paul, là, il parle, il va parler de la morale familiale. Cette lecture-là, dans les mariages que j'ai faits, jamais ils l'ont choisi, non? Celle de 1 Corinthiens 13, oui. Mais celle-ci, hein? C'est vrai, personne ne l'a choisi, non? Parce qu'il commence. Femme, vous vous souvenez de ça, non? Soyez soumise, non? Et il y a un ministre qui dit, avant d'être ministre, disait, non, vous savez, non? Ni soumise, non? Voilà. Soumise, oh là là, soumise. Mais pour moi, c'est très bizarre, registre de la soumission. Cela n'est pas compréhensible si on n'est pas placé dans le cœur à cœur avec le Seigneur. Et je vais vous dire un mot là-dessus. Soumission n'est pas vivre des personnes sans personnalité, esclaves des autres, pour vivre ce que les autres vont dire de nous. Ce n'est pas dans ce registre que le Seigneur et que Saint Paul parlent de soumission. Et je voudrais éclaircir un petit peu, à partir de ce que Saint Paul nous dit, ce qu'il y a derrière ça. Il se cache un cadeau énorme. Et j'explique. Saint Paul,
il fait le parallèle entre ce qui se passe entre les crises de l'Église, mais pour Saint Paul, l'Église, ce n'est pas seulement voilà, le gros truc. Non, pour Saint Paul, et après la tradition de l'Église l'Éphésienne, l'Église, c'est aussi chacun de nous comme épouse et fiancée. Et cela est très important. Isaac de l'Étoile disait, tout ce qu'on dit de Marie, on peut le dire de l'Église et on peut le dire de l'âme de chaque fidèle. C'est-à-dire, il y a un rapport d'amitié, de fiançailles entre le Seigneur et moi qui donne le sens à tout ce qu'on va dire à continuation. Parce que l'Église universelle, l'Église du Christ, prend chair en chaque personne et en chaque baptisé que cœur à cœur, avec le Seigneur, ose faire confiance en lui. Le baptême, l'Eucharistie et la confirmation prennent chair lorsqu'il y a des hommes et des femmes qui osent entrer dans ce qui lui est arrivé à Paul dans les chemins de Damas. Saul, Saul, pourquoi me traites-tu comme ça? Peux-tu me traiter autrement? Peux-tu inaugurer une façon de vivre dans laquelle tu vas me traiter dans le cœur de tes frères autrement? Et alors là, dans ce registre, cette phrase de Saint Paul qui va dire à la fin qu'il se réfère au Christ et à l'Église sont très très parlantes pour nous. Déjà, lorsqu'il dira « Femmes, soyez soumises à vos propres maris comme au Seigneur, car le mari est tête de la femme, tout comme le Christ est tête de l'Église, lui le sauveur de son corps. » Et comme l'Église est soumise au Christ, ainsi, femmes, soyez soumises en tout à vos maris. Je vais passer à continuation à l'explication suivante, et après je reviendrai. Et on verra qu'il y a une lumière qui se cache pour nous tous là-dedans. Parce qu'à continuation, dit au mari, « Marie, aimez vos femmes comme le Christ a aimé l'Église et s'est livré lui-même pour elle. » Alors, il y a trois phrases de Saint Paul que chacune est pour nous une école. La première, c'est « Le Christ a aimé l'Église et s'est livré pour elle, afin de la rendre sainte en la purifiant par le bain de l'eau accompagnée de la parole. » Pourquoi je dis que cela est essentiel? Parce que c'est seulement dans les registres de l'amour du Christ jusqu'au bout, qu'il peut jaillir dans le cœur quelqu'un qui, en comprenant cet amour, commence à l'inaugurer dans sa propre vie. Je vous parlais hier que seulement lorsque le Christ m'a dit « C'est moi que tu me blesses dans toutes ces choses pas trop grandes peut-être, mais qui m'affectent profondément parce que ma vie, le Seigneur me dit, ta vie est tellement importante pour moi que tout ce que tu fais m'affecte. Tu ne veux pas un rapport en général, on vit un rapport cœur à cœur. Pas parce que j'ai réussi dans la chapelle des apparitions d'être un moment cœur à cœur avec le Seigneur, sinon parce que lui, il est cœur à cœur avec moi en permanence, jour et nuit. Et apprendre à reconnaître cela, et la première clé de pouvoir vivre l'esponsalité du Christ avec nos vies. Il est affecté par moi. Je vous assure que lorsqu'on se place dans ces registres, la vie prend une dimension complètement différente. Je ne suis pas un nostalgique d'un amour parce que je suis infiniment plus aimé de ce que je pouvais imaginer. Infiniment plus. Rien de ce que j'ai vu lui passe à côté. Et alors là, il y a une deuxième partie que je la trouve encore plus importante. Parce que le Christ, quand il se place devant l'Église, il se place avec la prétention, je disais au début de cette prédication, avec la prétention de ne pas la laisser à mi-chemin dans l'amour. Et cette prétention-là, et c'est ce qui fait la croix du Christ. Et celle qui fait aussi la croix de tous les martyrs de l'Église, jusqu'aujourd'hui.
parce que le Christ aimait ne pas simplement faire ce qui lui reste, ce qui est agréable pour la personne que j'aime. L'aimer en profondeur, c'est ne pas supporter de la voir dans la médiocrité d'un cœur qui après, il va générer des colères partout. L'aimer profondément, c'est aider la personne à libérer son cœur pour qu'il vive pleinement ce pour lequel il a été fait. Et alors là, je trouve que cela est, c'est en Saint-Paul, une école très, très, très parlante pour nos vies. Parce que, en fait, le Christ ne pouvait pas supporter, et ça c'est un des signes les plus profonds de l'amour, de voir que nous restons dans, dans une médiocrité qui nous blesse et qui nous empêche de développer ce que nous sommes. Ça c'est la passion du Christ. Quand je donne la vie pour vous, c'est que chaque fois qu'il y a des registres, des fibres dans votre cœur, des replis, Saint Paul va parler de repli. Et qu'est-ce que c'est que le repli? Chaque fois qu'il y a des choses dans mon cœur qui ne sont pas comme il faut, je me replie pour cacher ce qui ne va pas. Pour le cacher devant les autres et pour le cacher devant moi-même. Parce qu'on réussit un peu plus tard à se justifier de telle façon que ce qui au départ n'est pas trop clair à la fin, c'est comme ça et c'est comme ça, non? Mon papa, il disait, je suis boité, non? J'aime beaucoup ça. Je raconte ça. Mais c'est impressionnant parce qu'il a cassé l'école de Fémur, non? Et alors, voilà, mais après, on a fait une opération, il allait avec les béquilles, non? Il allait avec les béquilles et il s'est promené. Comment ça va, papa? Bon, ça va avec les béquilles et tout ça. Mais tu crois que. Oui, ça va, je suis boité, je serai toujours boité, votre papa maintenant ne peut pas. Mais quand même, voilà, non? Et un jour, le médecin il était dans l'hôpital, il dit: écoutez, votre papa, il peut marcher sans béquille. O sea, l'opération a été très bien réussie. Il faut les forcer, voyez un peu les mots. Le forcer un petit peu pour qu'il commence à marcher sans béquille. Non? Et alors, il m'a dit le médecin, s'il ne veut pas par lui-même, un jour, quand il sera dans les couloirs, je vais lui enlever les béquilles, non? Et il sera obligé de marcher comme ça, non? Et je dis, oh là là, vous ne connaissez pas mon papa, non? Parce qu'il avait un caractère terrible, non? Moi, je vais me mettre un peu loin parce que je risque d'en recevoir une béquille dans la tête, non? Et oui. Oui, mais c'est vrai, non? Mais le médecin qu'il était, il aimait. Parce que sinon, quand tu aimes de cette façon-là, oui, voilà, va vécu toute ta vie, on s'en fout. Hein? Ça, c'est la tolérance, cette tolérance bizarre que parfois nous appelons amour. Il y a plein de personnes autour de nous qui boitent dans tous les sens, en pouvant marcher autrement. Oh. Et alors là, il se fait comme ça, non? Les médecins, j'étais les jours soulignés, les médecins passaient, je vais voir les grands moments, non? Papa, enlève les béquilles. Non, mon fils, je suis boité et boité, je serai toujours, non? Vraiment, avec une affirmation puissante, non? Et alors, les médecins lui enlèvent les béquilles au milieu du chemin. Il commence à courir, écoutez-moi, non? À courir sans béquilles derrière les médecins, non? Que tu peux développer l'amour, non, moi je suis comme ça. Je suis tombé quand j'étais petit dans un bassin de vinaigre et je suis appelé à devenir vinaigre toute ma vie. Ah oui, bon. Non, je suis médiocre, mais c'est parce que c'est humain. C'est une des choses qui me dérange le plus. Quand quelqu'un dit, oh, c'est humain, oui, mais c'est un humain complètement faux. Parce que l'humanité du Christ est venue justement pour racheter jusqu'au racine notre cœur petit. Voilà. Et alors Saint Paul dit, le Christ, il a aimé l'Église, pas comme ça, en disant, voilà, t'inquiète pas, tout s'en vaut, pas de problème, sinon c'est l'amour qui dit, je ne peux pas supporter de voir que tu vas avec des béquilles toute ta vie, quand tu pouvais te développer dans l'amour jusqu'au bout, cela est tout la clé de la passion du Christ. Et quand il y a des témoins de Christ, et on en a à Avignon de très proche, non? Qui essayent d'aider les personnes à plus aller avec des béquilles et se développer dans l'amour,
Parfois, il y a des gens qui réagissent, tant à Jérusalem et au Calvaire comme aujourd'hui, comme mon papa. Je suis bon athée, tu ne vas pas me faire bouger autrement de ce que j'ai fait. Et alors, parfois, ça coûte la peau du Christ, non? Et ça coûte la peau des martyrs dans l'histoire. Et c'est ce que Saint Paul nous dit, le Christ a aimé son Église jusqu'au bout. Pas en la laissant à mi-chemin, sinon dans la liberté. Dans la liberté, essayer que leur cœur se développe pleinement dans l'amour. Et alors, troisième chose, qui encore c'est plus compliqué, ou plus belle, ça dépend du regard. Si on est dans le regard de l'amour ou on est dans le regard de paquerette, non? Et c'est justement le troisième regard, que c'est très important, c'est justement quand Saint Paul dit la troisième phase par rapport au mariage. Il dit, parce que le Christ s'est uni à l'Église et nous sommes devenus un seul chair avec lui. Ce qui se passe en chaque Eucharistie, c'est que le couple, même dans les désirs les plus profonds, ne réussit pas à vivre. Une communion de cœur et de corps en permanence, le Christ le fait réellement à chaque Eucharistie, cœur et corps unis en permanence. Mais il dit à continuation, et personne haït son propre corps. C'est-à-dire, personne haït son propre corps. C'est-à-dire, chaque personne, pour Saint Paul, cela est très important, chaque personne avec laquelle je convie, si j'ai réussi à dépasser mon premier regard, c'est le Christ que je traite en lui. Et même les personnes qui me blessent le plus, ce n'est pas des personnes ignorantes desquelles je m'en fous, sinon c'est le Christ qui en elles me demande de les aimer jusqu'au bout. C'est là. Ce mystère-là peut devenir, pour certains, divin nouveau du royaume, et pour certains, un fardeau impossible à porter. Parce que le corps du Christ, je sais qu'il n'a pas trop de réputation dans le monde moderne. Avec l'individualisme généralisé dans lequel nous sommes, alors écoutez et voir dans la télé, que ce qui se passe en Éthiopie ou au Congo, je ne sais pas quoi, non? Je suis responsable. Je décroche la télé. Et il y avait un psychologue américain qui disait, tandis qu'il y aura des chrétiens, nous aurons du boulot. Alors, j'étais découragé parce que j'ai dit, si être missionnaire, c'est faire des chrétiens, non? Pour donner du boulot aux psy, non? Alors, ça vaut pas la peine, non? Mais c'est très important. Pourquoi il disait ça? Parce que si vous êtes cohérent avec votre théologie du corps du Christ, vous ne pouvez pas supporter de vivre avec un style... C'est à tous les niveaux. Je parle de ça parce que c'est le niveau le plus élémentaire, mais c'est à tous les niveaux. Non? Je suis responsable de ce qui se passe. Ah non. Avec tous les problèmes que j'ai, je vais me charger encore de tous ces trucs. Non, écoute, moi, avec les miennes, qu'on me laisse libre, non? Mais là, ça c'est, aura des paquerettes encore. Mais l'invitation du Seigneur, c'est, veux-tu participer d'une responsabilité amoureuse pour mon corps? Mais comment vais-je faire ça? C'est très important, ça. C'est le noyau de tout l'enseignement de Saint Paul dans cette lettre. On entendra Monseigneur qui va nous expliquer le premier chapitre, mais en fait, tout le noyau dit, chacun est invité à participer de l'amour de la paternité même de Dieu. Chapitre 4, versets 5 et 6. Nous sommes tous invités à participer de la responsabilité pour tout le corps. Ah non, mais moi, non. Écoutez-moi, jusqu'ici, vous parliez de choses très sympas, mais maintenant, vous nous avez mis dessus une espèce d'épée qu'on ne sait plus quoi faire avec, non? Alors, je vous explique, non? Parce que moi, je ne sais plus quoi faire avec non plus, non? Mais il y a une chose très importante, c'est que la vie de chacun de nous a la valeur de tous les corps du Christ. Moi, je me valorise infiniment moins parce que je suis dans un petit coin et je ne sais plus quoi faire avec.
mais le Seigneur me valorise en fonction de tout son corps. Cela, c'est Marguerite Marie et Thérèse de l'Enfant Jésus que toutes les deux peuvent nous introduire dans cette école. Thérèse de l'Enfant Jésus, elle était dans un Carmel avec une tuberculose, avec une difficulté énorme de monter les marches de l'escalier. Et ces marches, en jetant son sang,

des répercussions au niveau de toute la terre. Pas seulement Thérèse de l'Enfant Jésus, parce qu'il était Sainte Thérèse de l'Enfant Jésus. Non, parce que dans son couvent, après sa mort, même les sœurs qui étaient à côté, elles ne voyaient pas une sainte, elles voyaient une fille gâtée, plus ou moins, là, qu'on la tenait un petit peu à part. Ah, oh, si on a l'esprit de Marthe, Thérèse de l'Enfant Jésus avait des raisons pour se décourager, envoyer promener tout le monde, en commençant par le Christ et en continuant par les autres. Non? Mais si on entre dans l'esprit de Marie, on communique cœur à cœur, et les travaux les plus petits, dans les coins les plus petits d'un hôpital, je sais que l'offrande de ma mère dans l'hôpital pour que ses enfants puissent être des femmes et des hommes consacrés, elle n'a rien vu, mais c'est là une efficacité qui a dépassé complètement ces petites gestions, vous voyez, de la chose. Mais il n'y a aucune souffrance, aucun travail, aucune lutte de chaque jour qui n'ait pas ces répercussions-là. C'est là ce que Saint Paul nous dit. Et si j'ose entrer dans cette responsabilité, je commence à goûter, c'est le don que le Seigneur me fait, je commence à goûter d'un amour qui dépasse mes petites dimensions pour vivre aux dimensions de toute la terre. Et là, c'est la spiritualité de Saint Paul. Et là, il nous dit une deuxième chose. J'ai fini avec Marguerite Marie Alacoque. Parce que c'est très beau. Elle, tout simplement, elle disait, moi, dans les relations avec le Seigneur, je me sens invité à expier, à réparer, et je rajouterai aussi à élargir le cœur de mes frères et sœurs de communauté. Parce que expier signifie... Seigneur, je participe avec tes souffrances pour guérir le cœur. Réparer, c'est, je vais commencer à vivre une offrande qui devient lumière pour les autres. Et élargir le cœur des autres, comme dit Jésus ici, c'est que je vais aider que dans ma famille, dans ma communauté, là on commence mon époux, mon épouse, mes enfants, etc. Je commence à vivre en soumission, c'est-à-dire... au service que leur vie grandisse dans l'amour. La soumission dont parle Saint Paul n'est pas la soumission de se blottir pour faire ce que les autres disent, sinon c'est ce que Saint Paul dit dans la lettre aux Philippiens, chapitre 2, versets 1 à 5, où il dit, considérez les autres supérieurs à vous-même, pas dans cet esprit bizarre de manque de référence, sinon de pouvoir vivre votre vie et votre amour au service que vos frères grandissent dans l'amour. Et cela, c'est compris avec personae la propre chair, c'est l'essence de la soumission de Saint Paul, dont il parle Saint Paul. Le Christ s'est soumis à notre chair pour guérir notre chair du dedans. Le Christ s'est soumis à aujourd'hui encore. Il est soumis à qu'il y ait des chrétiennes qui commencent à rayonner quelque chose de l'amour. Et alors il nous invite justement, chacun de nous, pas un amour non intelligent, c'est un amour profondément intelligent, l'amour d'un martyr.

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2: Tu ne commettras pas d'adultère. Matthieu 19, 18.

mon trésor. Il y a de ces petits noms qui vous font chaud au cœur lorsqu'ils vous sont adressés. Je vous en cite quelques-uns à titre d'exemple, et pas pour que vous commenciez à m'appeler de la sorte. La liste que je vous propose est évidemment loin d'être exhaustive, et vous saurez compléter, je pense, par vous-même. Voici donc quelques petits noms glanés ici et là. Chou, chouchou, chéri, chaton, lapin, biquet, canard, nounours, amour, petit loup, loulou, ou encore mon trésor. Ces mots désignent chaque fois une personne qui nous est très chère et avec laquelle nous avons une relation forte, puisqu'il s'agit d'une relation souvent de couple, mais aussi parfois ces mots sont utilisés par des parents lorsqu'ils souhaitent dire toute leur tendresse à leurs enfants. Oui, ces mots, aussi futiles puissent-ils paraître, désignent des personnes. L'Évangile aussi, quand il parle de trésor, désigne une personne. Et non pas quelque chose de matériel, ne nous y trompons pas. Oui, ce trésor dont parle l'Évangile, c'est Dieu lui-même. Dieu le Fils. Notre trésor à nous, croyants, c'est Jésus lui-même, envoyé par Dieu le Père sur notre terre pour y faire lever la semence du royaume. Oui, cette promesse que Dieu a faite dès l'origine, il l'a tenue. Il a envoyé un sauveur. Une promesse qui se réalise depuis des siècles et des siècles, dans la mesure où nous acceptons, où les hommes, les femmes acceptent de mettre leur vie dans les pas de Salomon, demandant avec lui un cœur attentif et le discernement nécessaire entre le bien et le mal. Comme trop souvent nous nous trompons en appelant mal ce qui est bien, bien ce qui est mal, et quand nous essayons de préciser pourquoi c'est mal, pourquoi c'est bien, parfois les mots nous manquent. Assez souvent, et c'est arrivé pendant la colo, la question est posée, et ça, est-ce que c'est un péché? Si dans l'esprit des enfants, des adolescents, les choses ne sont pas toujours très claires, ne pensons pas qu'être adulte dispense de réfléchir, de former sa conscience. À aucun moment on peut penser avoir fait le tour d'une question à plus forte raison quand elle est laissée à l'intelligence de l'homme. Ce que Jésus lui-même et Salomon nous rappellent, c'est que ce trésor caché dans un champ, cette perle de grand prix, illustre une autre parole du Christ, que l'on trouve également dans l'Évangile selon saint Matthieu. « Où est ton trésor, là aussi sera ton cœur. » Et là, il n'est plus question d'intelligence, il est question du cœur. Et dans le langage de la Bible, le cœur, c'est la volonté. Or, nous le savons, qu'il s'agisse de notre intelligence, de notre volonté, elles sont non seulement limitées, mais même blessées du fait du péché. Alors oui, nous avons du mal à chercher, nous avons du mal à trouver où est notre trésor. Où est Dieu, finalement, dans notre vie ? Eh bien, la réponse est simple.
tellement simple. Il est dans notre cœur. Qu'est-ce que cela veut dire? Eh bien que ce qui importe, ce ne sont pas tellement nos intentions ou même toutes les déclarations que l'on pourrait faire. Non, ce qui importe tant aux yeux de Dieu qu'aux nôtres et à ceux de ceux qui nous côtoient, ce sont nos comportements quotidiens, nos préoccupations dominantes, nos manières d'entrer en relation, de nous soucier les uns des autres. Encore une fois, de ne pas croire qu'à nous seuls, nous avons fait le tour de toutes les questions. En fait, ce qui importe, c'est l'usage que nous faisons aussi de notre temps, de notre attention, de nos ressources personnelles et intérieures. Et pardon d'y revenir, mais c'est l'expérience toute récente. Quand on est animateur en colonie de vacances, au patronage, au centre aéré, animateur ou animatrice, eh bien c'est bien de cela qu'il s'agit aussi. Que font des animateurs, des animatrices de leur temps, de leur attention, de leurs ressources personnelles, intérieures? Qu'en font-ils? En les mettant au service des plus petits, des plus fragiles peut-être aussi, en apprenant aussi aux enfants, aux adolescents à vivre eux-mêmes dans des relations de respect, de partage, de pardon. Frères et sœurs, si le Christ est vraiment ce trésor dans lequel il nous est donné de pouvoir puiser, comment? Comment alors organiser mon temps? Comment enrichir ce qui fait mes ressources personnelles, intérieures? À la colo, la messe était célébrée tous les jours, au centre aéré, je pense que c'est le cas aussi. À la colo, la prière était faite plusieurs fois par jour pour trouver en Jésus cette force d'aimer, cette force de pardonner, cette possibilité de vivre ensemble sous le regard du même Père. Alors oui, il importe de se poser la question. Certes, la colo est passée, le centre aéré a duré encore une semaine. Alors pour vous, chers animateurs, chères animatrices, quelle place ferez-vous à Dieu? Quelle place avez-vous faite à Dieu dans vos journées? Et nous tous, frères et sœurs, moi le premier comme religieux, quelle place Dieu occupe-t-il dans mon agenda? Trop souvent, nous nous disons « je n'ai pas trouvé le temps pour faire ceci », je n'ai pas donné du temps à l'autre en étant attentif à ce dont il pouvait avoir besoin. Alors qu'aimer, cela suppose précisément de prendre du temps. Et pourquoi ne pas le dire? Ce qui nous paraît parfois perte de temps pour être ensemble. Un peu comme si nous avions consacré notre temps à des préoccupations jugées plus importantes, nous nous détournons trop souvent de l'essentiel. Pour Dieu, et ce devrait être le cas pour nous, l'essentiel se résume en trois mots. Aimer, aimer et aimer. Tout le reste est superflu. Facile à dire, tellement difficile à réaliser dans une société où abondance et gaspillage se côtoient journellement. Nous avons beau le savoir, le reconnaître, et pourtant nous nous laissons trop souvent envahir par ce monde qui, il faut bien le reconnaître, a aussi de superbes richesses. Et encore une fois, c'est toute la difficulté, ce tri à opérer. Dieu le Père a voulu nous faire découvrir que le seul trésor est son Fils. Un Fils qui veut notre bonheur et également que notre vie soit belle,
aussi belle qu'une perle rare. Frères et sœurs, ce Fils réside dans le cœur de chacun, chacune d'entre nous. Et il ne demande qu'à pouvoir rejoindre aussi ceux qui ne le connaissent pas, ceux qui ne savent pas qu'il y a tant de joie à l'aimer, à le servir. Alors comment savoir si je suis sur le bon chemin ? Comment savoir si je creuse dans le bon champ ? Eh bien, c'est tout simple. Il suffit de regarder, quand on en a un, son agenda, de réfléchir en commençant la journée à ce dont elle va être remplie, comment elle va être organisée. Et pourquoi pas, on le fait aussi à la colo, le soir venu, de faire le point. Oui, si le Christ est vraiment le trésor de ma vie, est-ce que je lui consacre suffisamment de temps ? À chacun, à chacune d'entre nous, de répondre à la question, et s'il le faut, de rectifier cet emploi du temps où nous sommes invités tous à aimer, aimer et encore aimer. Amen.

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2: Gardez-vous de mépriser un seul de ces petits, car, je vous le dis, leurs anges dans les cieux voient sans cesse la face de mon Père qui est aux cieux. Matthieu 18, 10.

Le psalmiste dit dans une prière: rassasie-moi de ton amour au matin, que nous passions nos jours dans la fête et la joie. C'est une manière de redonner au titre l'amour passionné de Dieu pour les hommes une autre version. Chaque mot de cet extrait d'un psaume, rassasie-moi de ton amour au matin, peut devenir pour chacun de nous non plus une demande, mais une réalité. Et si nous sommes ici dans un lieu thérésien où la pratique de l'oraison est, quotidienne, et en même temps parce que nous sommes dans une assemblée de louanges et que Dieu habite son peuple à travers ses louanges, il se pourrait bien, et je l'espère, et je vais demander cette grâce avec vous, qu'au terme de notre journée, nous puissions rendre grâce à Dieu et de lui dire: « Mais Seigneur, tu m'as vraiment rassasié ton amour ce matin. » Comment cela s'est-il vu? Eh bien, nous avons donc, au terme de cette journée, nous pourrions dire que nous aurions expérimenté la joie et la fête. La joie, fruit du Saint-Esprit, vous le savez, particulièrement dans l'expérience de la louange. On pourrait parler de grâce sensible en termes plus thérésiens du côté de Saint Jean de la Croix pour signifier que chez l'homme, il ne faut pas diviser ce qui est de l'intelligence, de la volonté et de nos émotions. Et peut-être que le titre lui-même nous parle de tout cela, l'amour passionné. Alors c'est un terme qui est peut-être un peu audacieux, je reconnais, que les organisateurs ont choisi, sous un terme encore plus général, l'amour fou de Dieu. Et on sait qu'aujourd'hui, si l'on interroge un certain nombre de gens, la folie n'est pas quand même ce que nous chercherions, et la passion est quelquefois un peu soupçonnée d'être trop émotionnelle. Et pourtant, il nous faudrait essayer de comprendre pourquoi Dieu est si passionné de nous. Alors, c'est peut-être ce que je vais essayer ce matin avec vous, de comprendre qu'il n'y a pas d'opposition entre l'amour et la passion, bien que, en sciences humaines, nous pourrions nous arrêter sur la passion qui fait des ravages, vous le savez, et que l'amour n'est pas tout à fait la passion. En termes simples, nous dirions que la passion, c'est plutôt quelque chose qui est immédiat, une pulsion, une possession même, quelquefois, en nous, alors que l'amour est plus un sentiment, quelque chose qui est quand même plus profond, qui vient de notre désir profond d'être uni à quelqu'un. Alors Dieu serait-il à l'image de nous-mêmes? Est-ce un abus de langage que nous ferions en disant « Dieu est aussi passionné que nous serions passionnés, nous » Et encore, est-ce que Dieu serait autant amoureux de nous que nous serions de quelqu'un dont l'absence nous priverait d'une joie profonde? Alors vous voyez, beaucoup de questions quand même autour de ce titre qui peut nous déstabiliser dans un certain sens, mais aussi nous rassurer, en disant que Dieu a un amour si débordant qu'il va venir habiter en nous et nous rassasier. Alors vous voyez bien la métaphore du rassasiement, cela touche la nourriture. C'est-à-dire la nourriture, c'est la base essentielle de notre vie. Rassasie-nous, c'est-à-dire que vous avez ici une image qu'on pourrait presque dire maternelle, du rapport entre l'enfant et la mère. C'est-à-dire comme si Dieu ne nourrissait, premièrement, de son amour, comme une mère nourrit son enfant au sein. Alors vous comprenez bien que quelque part, l'enfant qui est au sein de la mère, eh bien, ne sait pas trop ce qui se passe, mais il trouve certainement une paix profonde, parce que la mère est donneuse non seulement de la nourriture en tant que substance matérielle dont l'enfant a besoin, mais vous savez que derrière ce que l'enfant reçoit, il y a une parole, il y a une attitude, il y a un regard. Et que la mère nourrit autant son enfant par son sein que par sa présence. Alors, est-ce qu'on peut dire que Dieu nourrit son peuple
comme une mère allait son enfant, peut-être, dans une proximité très étroite, et c'est tout le rapport de notre intimité avec Dieu. Alors, ce mot intimité, vous comprenez bien que ça peut aussi faire peur, parce que lorsqu'on parle d'intimité, on parle de rencontre entre deux êtres humains, qui n'est pas perceptible normalement par les autres, cela reste de l'ordre du privé, et lorsqu'il s'agit d'exposer notre vie privée aux autres, soit nous sommes sujets à la moquerie, soit nous sommes montrés un petit peu comme orgueilleux parce que nous nous mettons trop en avant. Alors, est-ce que Dieu se gênerait à se manifester devant nous par des signes particuliers? Eh bien, je crois que non. Et je vais même oser ce matin demander une confirmation à Dieu de l'enseignement que nous allons faire. Je vais demander la grâce d'un double parfum. Alors, vous voyez bien que je suis un peu thérésien sous ce côté-là. Je vais demander la grâce olfactive, c'est-à-dire la grâce sensible par le fait que nous puissions ressentir des parfums. Et je vais demander par l'intercession de Sainte Thérèse ce matin le double parfum de la rose et du lys. Alors, je vous dis ça pas par hasard. Il y a quelques jours, j'étais à Notre-Dame du Lot pour le rassemblement des bergers et noyaux des groupes de prière catholiques en France. Il s'est trouvé que certains dans l'assemblée ont perçu ce double parfum de la rose et du lys. Alors, la rose, ça serait le symbole de l'amour, vous avez bien compris, et le lys, ça serait le symbole de la chasteté. Et on pourrait définir en une seule phrase quelle est la nature de l'amour de Dieu passionné pour nous. C'est un amour chaste. Dire, c'est un peu contradictoire. Comment Dieu peut-il nous donner son amour chaste tout en étant passionné de nous? Alors, la première distinction que vous ferez, bien sûr, c'est que nous sommes obligés d'avoir un contact tactile le plus souvent dans cet amour passionné, alors que Dieu est capable d'avoir un amour passionné pour nous sans passer par le tactile, c'est-à-dire sans l'union des corps. Et pourtant, Dieu aura choisi la meilleure façon de venir à nous par l'incarnation. Alors là, vous touchez la pointe même de cet amour passionné de Dieu. Dieu n'est pas un être en retrait. Il y a une théorie qui dit que Dieu, à la création, s'est retiré, le Tzitzoun. Ce qui expliquait d'une certaine manière que devant le tragique de l'histoire, eh bien, Dieu n'était pas intervenu. On pense, entre autres, à l'Holocauste des camps nazis. On avait compris à ce moment-là que Dieu laissait l'homme responsable. Alors effectivement, nous pourrions parler de responsabilité et de morale, mais ce Dieu n'est pas si extérieur à nous-mêmes, parce que depuis l'incarnation, il a lui-même mêlé sa vie et sa présence au monde, jusqu'à en pleurer. Vous le savez bien, nous fêtons aujourd'hui Marthe, ça veut dire quelque part l'évocation de Marie et de Lazare, et on sait que c'est à un moment crucial, juste avant sa passion, que Jésus a pleuré. Donc on pourrait dire que Dieu, dans sa présence, va jusqu'à l'émotion de pleurer devant la détresse humaine, et de consoler ensuite par son amour à l'égard de celui qui peine. Alors ce Dieu, oui, paradoxalement, est capable d'exprimer un amour chaste à notre égard, et à la fois un amour intime qui fait qu'au plus au-dedans de nous, nous pourrions percevoir une présence qui ravit notre cœur. Alors, le mot de ravissement est emprunté bien sûr au mystique, ce qui veut dire que le ravissement, c'est en termes plus général, que l'on pourrait trouver dans les traditions mystiques, une extase. Alors, une extase, c'est par définition une sortie de soi. S'extasier, qui est un mot que nous employons souvent devant, par exemple, une œuvre d'art. Je m'extasie devant la beauté de cette œuvre d'art. Et ce premier contact que j'ai avec cette œuvre d'art n'est pas tout le temps, vous voyez, explicité par des critères qui me viendraient immédiatement à l'esprit. Je peux avoir une formation, bien sûr, en histoire de l'art pour comprendre une œuvre
et l'expliquer théoriquement. Mais un enfant qui viendrait devant une œuvre d'art est capable de dire, avant même de connaître toutes les théories que les hommes ont sur l'art, dire « c'est beau ». C'est beau et d'être ému. C'est dire qu'à ce moment-là, que même chez l'enfant, il y a une émotion devant la beauté qui se présente à lui. Alors, l'extase serait un petit peu du même type, c'est-à-dire une expérience que nous avons sans connaître tout de la théologie, mais de recevoir par ce qu'on appelle une illumination, une connaissance de Dieu qu'il nous donne lui-même. Une extase. Alors, peut-être que cet amour passionné de Dieu pourrait bien être, dans un premier temps, quelque chose de l'ordre de l'extase. Alors, pour ça, je vais quand même m'appuyer sur une encyclique de Benoît XVI, Deus Caritas Est, c'est-à-dire Dieu est amour ou Dieu est charité. Alors, je vais m'appuyer sur son écrit pour essayer d'expliquer comment nous-mêmes, nous pouvons arriver, donc là où je veux vous emmener, à être rassasié de son amour, dès le matin, aujourd'hui, jusqu'à percevoir peut-être sensiblement l'odeur de la rose et du parfum, et peut-être se dire, effectivement, ce que nous avons entendu ce matin n'est pas simplement une théorie, mais c'est aussi une expérience. Donc dans un deuxième temps, après mon enseignement, on verra un petit peu ce que le Seigneur veut nous donner, mais je vous proposerai peut-être de prendre un temps que le Saint-Esprit nous donnera de vivre pour expérimenter un peu ce que je vais essayer d'expliquer maintenant. Alors, Benoît XVI dit tout simplement au début qu'il y a probablement aussi des questions de langage. Et aujourd'hui, notre langage aujourd'hui est un peu piégé, dirions-nous, parce que le mot aussi bien amour que passion peut revêtir beaucoup de choses. Si je dis l'amour peut, dans notre langage, être aussi bien l'amour de la patrie, l'amour de son travail, l'amour entre amis, l'amour entre parents et enfants, amour du prochain, voire amour de Dieu. Alors ici se pose une question. Est-ce que le mot que nous utilisons veut dire la même chose dans toutes les citations que je viens de dire, ou bien ce n'est qu'un mot, un mot d'emprunt pour désigner différentes expériences? C'est vrai que si vous dites dans un langage un petit peu ordinaire, tiens, j'adore Dieu ou j'adore le chocolat, vous comprenez bien tout de suite qu'on ne veut pas parler de la même chose. Mais c'est un abus de langage que nous faisons en disant que lorsque j'aime le chocolat ou j'adore le chocolat, c'est parce que quelque part, vous avez une expérience gustative qui vous satisfait. Alors on pourrait dire, est-ce qu'analogiquement, nous aurions une expérience gustative de Dieu qui nous satisfait? Alors ici, c'est encore une métaphore, vous avez bien compris. L'expérience gustative de Dieu, ça serait goûter, vous voyez, comme est bon le Seigneur. Donc on emploie bien sûr des mots que nous utilisons tous les jours pour essayer de dire quelque chose de la relation à Dieu. Donc goûter fait appel, vous voyez bien, à notre sensibilité, à un de nos sens, du goût donc, de la délectation. Ah, je ne sais pas si vous, vous avez fait cette expérience, mais la délectation c'est quelque chose, bon, lorsque nous goûtons un plat, eh bien, qui ravit non seulement nos papilles, mais élargit aussi peut-être notre sourire, nous fait émerveiller avec des grands yeux, et en même temps, nous fait admirer celui qui a préparé quelque chose de bon. Alors, vous voyez bien qu'on pourrait se dire, est-ce que Dieu, dans l'expérience de goûter sa présence, nous ferait délecter quelque chose de son amour, nous ouvrirait à une expérience de joie et en même temps nous donnerait la certitude qu'il est là, présent, au fond de notre cœur,
bien présent et jamais absent. Alors voyez, c'est par ces termes que nous essayons d'approcher la présence de Dieu en se disant, oui, nous empruntons des mots pour essayer de dire, comme dira la petite Thérèse, l'ineffable. Et paradoxalement, l'ineffable, c'est ce qui n'est pas explicable. Et pourtant, il nous faut mettre quelques mots pour arriver à dire que ce que nous disons n'est pas quand même de la folie, n'est pas quand même de la dérélection, de l'imaginaire, mais que c'est une réalité qui est difficilement nommable à certains moments, mais quand même qui amène l'homme à vivre quelque chose d'une présence à Dieu et on pourrait appeler déjà d'une transfiguration, car le propre même de celui qui est rassasié de l'amour de Dieu au matin, c'est qu'il est transfiguré dès le matin. Et cette transfiguration, vous avez bien compris, ce n'est pas à la mesure simplement de notre simple volonté, mais c'est une grâce de Dieu qui nous est donnée. Qui dit grâce dit quelque chose du saisissement de Dieu à notre égard par sa propre bienveillance. Alors, nous pouvons demander cette grâce du ravissement, mais c'est lui qui nous la donnera. Alors, le terme passion, c'est pareil. Si je prends la passion du jeu, la passion pour le sport, la passion culturelle, la passion artistique, l'amour-passion, le crime passionnel même. Pareil, ce même mot que nous utilisons, veut-il dire la même chose dans toutes les circonstances ou est-il un mot que nous empruntons pour nommer les différences entre le crime passionnel et bien sûr la passion musicale telle que nous l'avons entendue hier à travers Claude? Il y a quand même une grande différence, vous avez bien compris. L'un porte atteinte à la vie de quelqu'un, l'autre, j'allais dire, permet dans l'amour de Dieu à travers l'expression artistique d'être aussi une extase. C'est-à-dire, on voit bien lorsque Claude joue du violon, non seulement lui-même est déjà hors de lui-même, si je peux plus dire, il est dans une extase, il nous emmène lui-même, nous, dans une extase, c'est-à-dire dans une expérience qui nous fait sortir de nous-mêmes pour peut-être s'arrêter sur la présence de Dieu, alors que la plupart du temps, nous avons l'impression qu'il nous fuit, que nous ne le saisissons pas, que nous n'arrivons pas à nous arrêter sur lui, mais que par la note de musique, ou les notes de musique, l'harmonie nous met dans un état intérieur où là, les mots ne suffisent plus pour dire ce qui se passe. Au point que peut-être les larmes viennent, le saisissement de la compréhension de l'amour de Dieu vient en nous et nous transporte, dirions-nous. Donc voilà, même la passion artistique a quelque chose à voir avec la passion amoureuse de Dieu pour nous. Alors, l'amour passionné, je vais en donner une définition selon Benoît XVI, dans son encyclique. Il dit « À l'amour entre homme et femme, qui ne naît pas de la pensée ou de la volonté, mais qui, pour ainsi dire, s'impose à l'être humain, la Grèce antique avait donné le nom d'Eros. » Voilà, alors je vais emprunter donc un terme philosophique que Benoît XVI évoque dans son encyclique, et il en donne une définition. L'éros, donc, ne serait pas ce que la pensée ou la volonté produit, mais quelque chose qui s'impose à l'être humain. Alors, quelque chose qui s'impose à vous, ce n'est pas quelque chose que vous avez choisi originellement. Ce n'est pas ce que vous avez produit intellectuellement. C'est quelque chose qui advient en vous sans que vous sachiez ni à quel moment ça se manifeste, ni comment il se manifeste. Il s'impose à vous. Alors, quelque chose qui s'impose à nous, voyez, c'est quelque chose qui vient à nous, qui vient de nous aussi, mais nous ne savons pas tout le temps maîtriser la manifestation. Donc, l'éros ou l'amour au sens grec serait quelque chose à la fois perceptible en nous, mais que nous ne réussissons pas tout le temps à maîtriser. Alors, nous allons un petit peu essayer de développer dans, bien sûr,
la Bible, essayer de voir si c'est éros, c'est-à-dire un mouvement sorti du plus profond de notre être, que nous ne saisissons pas tout le temps, que nous ne contrôlons pas toujours, mais qui serait de l'ordre de l'amour. Alors, quand on regarde dans la Bible, dans l'Ancien Testament, le mot « éros » n'est utilisé que deux fois. Ça veut dire que déjà, la Bible perçoit une différence entre ce que le monde grec a essayé d'expliquer à travers l'éros. Alors, vous voyez bien que ce mot a donné plus tard, mais qui n'est pas quand même l'exactitude de ce mot. Éros, érotique, vous voyez, un amour sensible, un amour très émotionnel. Mais à l'origine, même le mot éros a une connotation religieuse. C'est un mot qui est plus proche de ce que j'ai expliqué tout à l'heure, du mot extase. Car il y avait dans les religions païennes une forme d'extase où il s'agissait d'entrer, alors nous dirions avec nos mots un petit peu modernes, dans une expérience mystique où la raison n'est pas première, mais où l'émotion guide la relation à la transcendance. Donc, la question de la religion à travers l'amour n'est pas étranger complètement à ce monde grec, mais il nous faudra essayer de dire dans le langage biblique si l'amour dont nous parlons de Dieu pour nous dans la révélation est exactement ou pas ce que le monde païen a expérimenté dans la religion païenne. Alors, si la Bible n'utilise que très peu ces mots, c'est que probablement la révélation de l'amour de Dieu dans la Bible n'est pas exactement la même perception de l'amour que dans le monde grec. Alors, on va donc utiliser un autre mot. On traduira donc en grec par agapé. Alors, je vais tout de suite donner une petite distinction pour que vous compreniez la différence. On expliquera que par le mot éros, c'est plus un amour possessif. C'est-à-dire comme si le monde divin cherchait à attirer à lui ce monde terrestre pour un hommage qu'il se rend. Alors vous me direz, c'est quand même un petit peu possessif que de dire que le divin ou Dieu aurait pour intention simplement de nous attirer à lui pour son propre honneur. Ce qui n'est pas totalement étranger à la connotation que nous donnons, par exemple, dans les psaumes, où on a bien l'impression que Dieu cherche à nous séduire. Et même certains prophètes le diront, « Tu m'as séduit et je me suis laissé séduire. » Donc, quelque part, nous acceptons que Dieu nous fasse du charme. C'est-à-dire qu'il sache, par la manière qu'il possède, nous attirer à lui pour lui-même. Donc Dieu aurait aussi, dans la tradition chrétienne, la tradition biblique, une capacité à nous attirer à lui pour sa propre gloire. Là, nous serions vraiment sur le côté de l'éros. Donc, ce qui veut dire que quelque part, dans le langage biblique, nous ne sommes pas complètement extérieurs à cet amour de séduction, dirions-nous. Cet amour qui recherche un peu à nous attirer vers soi, pour soi-même. Mais le mot agapé, que va-t-il donner de plus? Le mot agapé va être utilisé plus largement dans la Bible, dans l'Ancien Testament, alors soit en grec, soit en hébreu. En hébreu, on utilisera donc pour le mot éros dodim et abaa pour le mot agapé. Mais cet agapé va être signifié par un amour non pas possessif, donc retenez bien le mot, c'est le mot essentiel, s'il faut retenir une chose, c'est celui-là, c'est un amour oblatif. Donc, oblatif, c'est la notion de donation. Je me donne à l'autre. Je fais tout pour que l'autre soit heureux.
qu'il trouve sa plénitude. Donc, du côté de Dieu, il y aurait une double faculté, une faculté à la fois de nous attirer à lui, plus du côté de la passion, et un côté beaucoup plus généreux, donateur, gratuit, qui est de nous faire du bien pour nous-mêmes. Donc de se livrer à nous jusqu'au moment où il nous permettra d'être complètement libre, de le louer, de lui rendre grâce, de l'adorer. Alors, voyez, double mouvement qu'il va falloir saisir dans cet amour-passion. Tantôt dans votre expérience, vous allez être saisi par son amour, vous allez être attiré, émerveillé, vous allez en pleurer, vous allez ressentir même un sentiment pour lui. Et dans un deuxième temps, vous avez l'impression que cet amour vous donne un espace de liberté, un espace tel que vous percevez que cet amour n'est jamais emprisonnant, qu'il est libérant, qu'il vous libère non seulement d'un Dieu qui chercherait à vous maîtriser, et en plus il vous libère de tous les amours humains qui risqueraient peut-être d'être des dépendances, de ces amours qui sont, du fait que nous sommes dans une expérience temporelle, passagers, qui est un amour imparfait. Cet amour parfait de Dieu, alors nous allons lui donner un nom dans l'histoire spirituelle, en particulier au XVIIe siècle, qu'on appelle le pur amour. Alors c'est Madame Guyon qui a donné cette terminologie un peu. Ce pur amour est en fin de compte à la fois un saisissement de Dieu dans votre âme et à la fois une libération de tout l'amour que vous avez dans le cœur. Saisissement de Dieu qui vous saisit, qui vous attire à lui, et une capacité de redonner cet amour en plénitude à ceux que vous allez rencontrer. Donc vous voyez bien ce mouvement, Dieu vient à moi, me saisit, m'embrasse, m'étreint, et à la fois il me libère intérieurement pour que toutes mes blessures et mon péché ne m'empêchent pas d'aimer avec le cœur de Dieu, c'est-à-dire avec la plus grande gratuité. Ça, c'est l'école des mystiques, derrière. Donc, ici, avec Benoît XVI, on avance progressivement dans cette explication d'une reconnaissance de l'intuition humaine qu'il y a du côté du monde divin, un être qui nous attire, mais que les religions païennes ou la philosophie païenne est encore limitée car elle ne comprend que ce simple mouvement totalement légitime qui est un mouvement de l'homme vers Dieu. Dieu m'attire à lui. C'est le mouvement qu'on dirait de l'âme religieuse qui existe chez tout être humain. Lorsqu'il se sent attiré dans une religion, l'âme est religieuse par définition. Elle sait qu'elle n'est pas son origine et elle cherche, j'allais dire, dans les différentes sagesses, là où son âme pourra aller vers le transcendant, vers Dieu, l'ineffable, l'invisible. Et la révélation, qu'est-ce qu'elle fait? Elle vous saisit non seulement parce que Dieu vous attire à lui, mais en même temps, il vous rend toute votre liberté pour essayer à votre tour de manifester cet amour de Dieu qui n'est pas simplement possessif, mais qui est oblatif, qui est dans la générosité la plus totale. Alors on va se dire, oui, bon, c'est bien beau tout ça, mais donnez-nous quand même des références là, bibliques pour essayer un petit peu d'avancer et nous dire, mais dans quelle page de l'Écriture vous pourriez nous permettre de passer de cet amour possessif à cet amour oblatif ? Qui fait que l'amour-passion est à la fois effectivement une passion, mais un amour qui est suffisamment fort et profond pour que nous puissions employer le mot charité, puisque c'est
l'enseignement de l'Église, depuis le début du christianisme, de nous dire l'amour chrétien a quelque chose qui n'est pas l'égal de l'amour humain totalement, ou l'amour découvert dans les religions. Alors, prenez le Cantique des Cantiques. Eh bien, dans le Cantique des Cantiques, vous allez avoir une progression de cet amour. Ce double mouvement que je vous ai expliqué existe dans le Cantique des Cantiques. Alors, non seulement à travers le vocabulaire, puisqu'on va employer cet amour-passion d'Odime, et nous allons employer cet amour plus oblatif, le don de soi, rien que pour l'autre, dans le mot « abara », donc en gros « eros agapé », bien avant que nous utilisions le terme dans le Nouveau Testament. Alors, vous allez me dire qu'il y a probablement dans notre âme, puisqu'il s'agit de lire aussi le Cantique des Cantiques, comme une histoire d'amour, non seulement entre Dieu et Israël, Dieu et l'Église, mais Dieu et mon âme. Donc vous avez trois dimensions pour lire ce Cantique des Cantiques selon la tradition chrétienne. D'abord, au sens d'Israël, c'est-à-dire que l'alliance qui existe entre Dieu et Israël a eu des moments difficiles. Dieu a voulu reconquérir son peuple en l'emmenant au désert. Et Osée est probablement celui qui a perçu cet amour passionné pour son peuple à la manière d'un homme qui essaye de reconquérir sa femme qui est partie avec un autre. Alors, imaginez un instant si cela nous arrive dans nos couples, lorsque soit le mari, soit la femme s'en va, la partie qui reste seule est dans une détresse, car la partie qu'elle aime est partie, n'est plus là. Et on peut dire analogiquement, Dieu a cette souffrance dans l'Ancien Testament comme un homme a une souffrance lorsque sa femme part avec un autre. Eh bien, qu'est-ce que fait l'homme ou Dieu? Il essaie, par toute sa volonté, sa tendresse, son cœur, non seulement d'aller chercher celle qu'il aime, mais pour arriver à ramener celle qu'il aime, qu'est-ce qu'il va faire? Il va lui pardonner. Il va lui faire miséricorde. Et Osée nous dit, eh bien, cette figure d'Israël, c'est comme une femme qui est tombée dans l'adultère, voire dans la prostitution. Ce sont les deux mots que Dieu utilise pour nous dire lorsque l'homme, ou lorsque, bon, voilà, l'homme en général, soit féminin ou masculin, lorsqu'il s'écarte de Dieu, lorsqu'il n'est plus sous son regard, c'est comme le peuple d'Israël qui a quitté son Dieu pour d'autres divinités et est devenu d'une certaine manière dans l'idolâtrie comme un adultère ou une prostitution. Et Dieu va dire à Osée, eh bien tu vas aller chercher une femme qui se prostitue pour l'épouser et faire que, quelque part, elle retrouve sa dignité de femme en devenant une femme fidèle et non pas une femme volage, qui va d'homme en homme. Eh bien, dans l'expérience d'Israël, il y a successivement ces infidélités qui fait que Dieu ne peut pas supporter que ce qu'il a choisi soit loin de lui, soit dans les mains livrées à d'autres religions, dirions-nous. Donc, qu'est-ce que fait Dieu lorsqu'il a délibérément choisi quelqu'un depuis le jour où il a été baptisé, on va le dire, dans notre démarche chrétienne, eh bien, Dieu, par amour, je vous le dis, ne va jamais vous laisser tranquille. Si vous êtes baptisé, alors plus encore si vous êtes baptisé dans le Saint-Esprit, Dieu ne va pas vous laisser tranquille. Il va vous poursuivre de son amour et va tout faire pour vous ramener à lui. Donc, qu'est-ce qu'il va faire? On l'a bien vu dans l'histoire de Claude hier. Eh bien, il va aller vous chercher
dans les plus grandes détresses que vous vivez. Pour lui, il ne peut pas laisser une âme errer dans les profondeurs du péché, voire dans les méandres des blessures de la vie. Il va donc sans arrêt vous poursuivre de son amour et vous tirer comme quelqu'un vient vous tirer du gouffre dans lequel vous êtes. Il va aller vous chercher. Jusqu'à où ? Eh bien, jusqu'à vous dire que son amour est aussi grand que l'homme qui est capable de pardonner à son épouse infidèle. Ou bien encore d'un Dieu qui envoie un homme aller épouser une prostituée. C'est dire que Dieu est capable d'aller choisir une âme qui a fait toutes les expériences, j'allais dire, inconcevables, de se livrer à tort et à travers, corps et âme, au premier venu, en faisant toutes les expériences, j'allais dire, destructrices quelque part. Alors Dieu est capable d'aller vous chercher jusque-là, parce que son amour est tel qu'il ne supporte pas que sa préférée aille se livrer à des pratiques qui ne sont pas dignes de ce que lui a voulu à l'origine. Alors, il est capable, selon ce que dit certains spirituels, un carme en particulier, qui a écrit un petit livre qui s'appelle « L'âme virginisée ». L'âme virginisée. Vous vous rendez bien compte, il y a quelque chose ici d'un défi, c'est-à-dire que Dieu est capable, quelles que soient les expériences que vous avez faites en amour, de virginiser votre âme. C'est impossible alors. C'est-à-dire de vous donner la pureté de l'âme telle que Dieu l'a voulu à l'origine, avant le péché originel. C'est de cet ordre-là. Dieu est capable d'aller vous chercher dans son amour tel qu'il est capable de vous rendre l'âme pure aussi, pure qu'à l'origine de son dessein divin. Quelque part, on n'est pas loin de la petite Thérèse, vous avez bien compris. C'est que la petite Thérèse, quelque part, elle nous emmène sur le chemin du pur amour pour quelque part nous virginiser. Oui, il faut que je parle comme le micro. Il faut toujours que je me rappelle que j'ai mangé des glaces quand j'étais jeune et que la glace était non pas à 15 cm, mais toujours près des lèvres. Ce qui montre que j'aime la glace, vous pensez, bien sûr. Alors, quelque part, Dieu va s'arranger pour nous permettre de revenir à lui comme un homme va chercher sa femme, adultère, prostituée dans le cas d'Osée. Donc il va nous séduire, il va parler à notre cœur. Où ça ? Dans le désert. Donc lorsque Dieu se déclare dans cet amour passionné pour vous, il est déjà donc lui qui ne supporte pas que vous soyez loin de son cœur, il va aller vous chercher dans des lieux où vous avez l'impression que vous êtes loin de tout. C'est-à-dire où vous ne percevez plus la présence de Dieu, où tout vous paraît sec, rude, où vous n'avez pas la présence sensible de Dieu, où vous avez l'impression que vous êtes le plus grand pécheur, où vous avez l'impression que tout ce que vous faisiez avant ne vous permet plus d'être en proximité avec Dieu. Donc vous allez être dans le désert. Donc le propre du désert, c'est quelque part où vos repères habituels ne fonctionnent plus. Tout ce que vous faisiez avant n'a plus l'air de vous permettre d'aller à Dieu ou d'être en communion avec Dieu. Donc c'est cette expérience du désert, que vous en soyez responsable ou pas. Donc Dieu vient vous chercher. Et qu'est-ce qu'il fait ? Selon Osée, il réussit à nouveau à vous attirer à lui comme dans des nouvelles fiançailles. Et Osée dira, je me fiancerai à toi dans la tendresse, l'amour, la justice et le droit. La tendresse, c'est quoi ? La tendresse, c'est deux images. Celle d'abord de la mère avec son enfant qui donne à cet enfant la nourriture, lui apprend à marcher, lui apprend à découvrir le monde qui est autour de lui, alors qu'il est incapable de mener sa vie de façon autonome. Donc Dieu, quelque part, va aller vous chercher dans cet amour-passion,
à un moment où vous ne pouvez plus guider votre vie. Vous êtes trop dépendant de lui, de son action, comme l'enfant est dépendant, le nouveau-né est dépendant exclusivement de la mère au départ. Donc Dieu est paradoxalement un père au cœur de mère qui vient vous chercher dans sa tendresse et vous prodigue tout l'amour tendre qu'il a dans des gestes, dans une présence, dans quelque chose qui vous donne une forme de sécurité, un apaisement en sa présence. C'est ça la tendresse. La tendresse, c'est aussi lorsque vous êtes vieux et que quelqu'un prend soin de vous. En particulier dans les soins. Lorsque votre corps ne peut plus être mobile, lorsque votre corps ne peut plus faire les actes que vous faisiez tout seul de façon autonome. Vous descendez quelquefois dans une humilité nécessaire pour que quelqu'un vous lave, vous soigne, vous fasse manger. Vous retournez quelque part à l'état de l'enfant nouveau-né, parce que vous êtes totalement dépendant. Eh bien, Dieu vient vous chercher aussi dans cet amour-patience, quand, dans sa tendresse, vous ne pouvez plus rien par vous-même. Vous êtes dans un état tel que vous ne savez plus comment mener votre vie. Et c'est à ce moment-là que Dieu vient vous chercher dans sa tendresse. Alors ensuite, on pourrait continuer dans le droit et la justice, c'est-à-dire que Dieu est capable de vous redonner la dignité que vous avez peut-être perdue. Cette femme prostituée du livre d'Osée a aux yeux des hommes aucune dignité. Mais Dieu va redonner, à travers cette métaphore, à Israël, sa dignité, même s'il a été infidèle dans son amour pour Dieu. La justice. La justice, c'est reconnaître que, quelque part, Dieu ne peut pas laisser des hommes affamés, démunis, dans la condition d'une déchéance.

La veuve, elle n'est pas plus vertueuse non plus que peut-être une personne mariée ou qui vit en couple. L'enfant, on le sait, l'enfant, même orphelin, n'est pas plus vertueux qu'un autre. Et donc Dieu ne rétribue pas selon nos vertus ce que nous pourrions mériter. Dieu, par amour délibéré, va aller chercher l'âme qu'il a créée à son image et à sa ressemblance. Il ne s'agit plus ici de dire l'un mériterait quelque chose ou l'autre ne mériterait pas selon sa conduite. L'amour miséricordieux de Dieu vient au-devant et va chercher ce qui est le plus misérable. Et il n'y a que Dieu qui a pour capacité d'aller chercher l'homme le plus misérable que nous sommes, nous, ou peut-être que nos voisins, sans connaître son histoire, est. Alors, voilà, Dieu, dans sa pratique de l'amour miséricordieux, va se manifester. Alors, dans le Cantique des Cantiques, après le livre d'Osée, après avoir considéré que l'âme est un peu errante, et Israël est errante, l'Église a quelquefois peut-être eu ses limites, car l'Église est à la fois sainte et pécheresse, pas besoin de vous faire de dessin, eh bien Dieu va s'immiscer dans une vie et faire que Dieu d'abord va nous attirer à lui. Le verset 1 du Cantique des Cantiques, c'est, alors selon les traductions, hein, qu'il me baise d'un baiser de sa bouche ou qu'il m'embrasse d'un baiser de sa bouche, c'est la métaphore que saint Bernard utilisera pour parler de la Trinité. La Trinité est capable de nous attirer à elle comme, j'allais dire, celui qui nous aime nous attire par ses bras, par sa présence. Donc Dieu a une capacité de nous attirer d'abord à lui. Sans le connaître, hein, nous pouvons être attirés par Dieu sans le connaître. C'est l'étape des conversions, vous avez bien compris, de ceux qui, cherchant Dieu, un moment sont saisis par Dieu, mais ne le connaissent pas vraiment. Ils en ont l'intuition qu'il existe, qu'il a pour eux quelque chose à leur dire, à leur manifester. Ils commencent à ressentir quelque chose, mais ils n'arrivent pas à le nommer. Ils en ont simplement un attrait, une reconnaissance d'une réalité, mais ils cherchent. Donc ça, c'est le moment de la conversion. Donc Dieu va nous attirer à lui, comme le bien-aimé attire sa bien-aimée. Alors, on l'a dit tout à l'heure, par une forme de séduction, par une forme d'attraction, peut-être aussi par une forme de vouloir cet amour pour lui-même. Donc ça veut dire que Dieu a une capacité, aussi comme le bien-aimé, de faire un petit peu ce qu'on appellerait aussi des pas de danse, des pas qui fait que lui seul est capable de saisir notre âme, de l'attirer à lui, pour faire que un moment, nous soyons comme un petit peu omnibulés par lui, c'est-à-dire fixés par lui, sans que le monde ait une grande influence, ou sans que le monde soit pour nous forcément ce dont nous allons nous occuper. Mais il y a une sortie de soi, l'extase, vous avez bien compris, de la bien-aimée qui commence à tout miser sur l'amour du bien-aimé, parce qu'elle l'a entrevu. Alors, on sait que dans le début du Cantique des Cantiques, elle dit, elle rêve de passer une nuit dans la chambre du roi. De passer une nuit dans la chambre du roi. Comme si, quelque part, devenir la maîtresse du roi, dirions-nous, au temps de David et de Salomon, c'était ce qu'il y avait de plus espéré ou plus imaginé chez les jeunes adolescentes, nous dit le Cantique des Cantiques. Alors ici, c'est une métaphore qu'il faut nous lire derrière, c'est-à-dire que Dieu, pour l'âme qui commence à être attirée par Dieu, n'a qu'une envie, d'être en permanence dans son intimité.

c'est-à-dire de goûter ce que Dieu a donné à un moment donné, qu'on traduirait dans notre langage plus moderne, d'être amoureux de Dieu, de sentir que notre âme n'a qu'une envie, c'est d'être bien avec Dieu, d'être en sa présence, de tout miser sur lui, de percevoir que sans lui, nous ne pouvons pas vivre. C'est ça le propre de l'amour, c'est qu'à un moment nous disons, sans lui ou sans elle, je ne peux pas vivre. Il est une partie de moi-même. Il est ce qui me donne du sens à la vie. C'est ce qui me permet d'être dans la joie, de ravir mon cœur, de trouver que la vie a de la saveur. Eh bien, métaphoriquement, on pourra dire que l'âme qui est saisie par Dieu trouve que la vie, en la présence de Dieu, a quelque chose de l'ordre de la saveur, a quelque chose de la jubilation, a quelque chose du ravissement, d'un sentiment amoureux qui dure de façon un peu permanente. Donc une sortie de soi, parce que Dieu nous attire à lui. Mais en même temps, on pourrait dire que cet amour est un peu égoïste, parce que lorsqu'on est un peu amoureux même de quelqu'un, on a l'impression que le monde autour de soi est très relativisé. Bon, les événements continuent, mais les événements autour de soi ont moins d'impact sur nous. Ou bien, nos responsabilités que nous avons, nous avons l'impression peut-être que nous les laisserions un petit peu de côté pour s'occuper plutôt de celui qui nous aime, comme si nous avions besoin qu'il s'occupe de nous. Et oui, c'est le propre de l'amour, vous avez bien compris, quelque part. Lorsqu'on est amoureux, c'est que nous aimerions passer plus de temps avec l'être aimé, nous voudrions être plus dans sa présence, et que les choses que nous faisons habituellement deviennent un peu secondaires. Que nous ayons un beau métier, c'est bien, mais être aimé par quelqu'un, c'est mieux. Que nous ayons tous les diplômes, c'est bien, mais que nous soyons aimés par quelqu'un, c'est mieux. Que nous ayons toutes les fortunes du monde, c'est bien, mais l'amour, c'est mieux. C'est-à-dire que la bien-aimée nous dit, tout ce que le monde nous donne et qui ne fera que passer, eh bien, n'est rien à côté d'un instant de l'amour avec Dieu. Et donc, qu'est-ce que nous recherchons? Nous recherchons les moments qui nous sembleraient devenir éternels. Donc, qu'est-ce que nous dit Thérèse? Dans le cœur de l'Église, je serai l'amour. C'est-à-dire que là, elle nous dit, c'est l'essentiel. Ce qui est à côté n'est que, pas secondaire, n'est que second. C'est-à-dire ce qui est second vient se greffer ce qui est sur la chose principale. Donc l'ensemble de mes activités vont devenir comme alimentées, éclairées, soutenues par l'amour que je reçois de Dieu. Et l'ensemble de mes activités vont à ce moment-là être un peu transfigurées. Je ne ferai pas le travail que je fais pour l'argent, je ne ferai pas mes études uniquement pour avoir des considérations, je ne chercherai pas à garder mes biens uniquement pour paraître, mais l'ensemble de ce que j'ai, de ce que je fais ou de ce que je suis ne sera que simplement pour servir Dieu. Servir Dieu, c'est-à-dire être près de lui selon ce qu'il veut de moi. Donc ce qu'il veut de moi, il va falloir que je le découvre. Alors, c'est en fréquentant l'amour passionné de Dieu, donc cet amour qui semble un petit peu plus attractif, Dieu m'attire à lui, me fait sortir de moi-même, dans une démarche où je ne sais pas tout le temps là où il veut en venir, où ma volonté et ma raison ne sait pas bien ce qui se passe dans cette expérience un peu mystique d'extase. Mais au fur et à mesure, il va y avoir une purification de l'amour dans le Cantique des Cantiques. Alors ça commence comment? Vous savez, dans le Cantique des Cantiques, il y a des saisons. Comme on parle des saisons de l'amour, vous avez bien compris. Et paradoxalement, cela commence d'abord par l'hiver. Comme si l'hiver était un amour un peu froid, si je peux dire. Un amour où tout n'est pas encore
dans l'éclosion. Donc c'est moi qui recherche probablement un peu de sécurité du côté de Dieu. Donc j'ai besoin que Dieu vienne à moi. J'ai besoin qu'il me réchauffe en hiver. J'ai besoin qu'il me donne des signes tangibles de son amour, car la rudesse de la vie fait que je ne peux pas vivre si Dieu ne manifeste pas quelques grâces sensibles. C'est pour ça que j'ai demandé pour vous la grâce déjà de la rose et du lys. Comme si j'avais besoin à un certain moment que Dieu me manifeste cet amour sensiblement. Et puis il y a le printemps. Alors le printemps va se manifester par le fait que le bien-aimé va me demander quelque chose. En particulier, il demande à la bien-aimée en lui disant dans un poème que son visage et sa voix plaît au bien-aimé. Donc la deuxième chose dans laquelle Dieu veut nous introduire, après nous avoir attirés à lui, peut-être plus dans un cœur à cœur, dans un silence, dans une grâce sensible, c'est qu'il veut voir notre visage et entendre notre voix. Ton visage est agréable et ta voix est douce. Ma colombe, en plus. Donc là, c'est une métaphore de la tendresse de Dieu qui voit notre âme ou l'Église comme une colombe. Ça parle déjà un peu du Saint-Esprit qui est en nous. Alors, notre voix et notre visage est agréable à Dieu. Lorsque nous sommes saisis par Dieu, lorsqu'il nous a attirés vers lui, sur son cœur, il y a quelque part, il y a déjà une première transfiguration de notre voix et de notre visage. Son amour nous attire tellement à lui que nous ne nous regardons plus et nous ne regardons plus notre voisin. Nous ne sommes plus dans la comparaison et nous ne sommes plus dans le sentiment, on va dire, d'infériorité. Vous savez, qui est un sentiment qui est pratiquement une des conséquences du péché originel. C'est-à-dire que nous nous faisons simplement des comparaisons sans arrêt en disant « j'ai l'impression d'être mieux que lui » ou « j'ai l'impression d'être moins bien que lui ». Dans le saisissement de notre cœur par Dieu, ce sentiment d'infériorité ou de supériorité disparaît. Et c'est Dieu qui nous dit « je veux simplement entendre ta voix, je veux voir ton visage ». Et c'est pratiquement la louange qui nous permet d'être dans cette expérience que Dieu se satisfait d'une transformation de notre voix et de notre visage. Nous n'avons pas la même voix quand nous sommes dans la louange que quand nous sommes dans la discussion entre nous. Dieu sait travailler le timbre de notre voix pour que ce soit agréable à son cœur et en même temps que l'Église entende cette voix qui porte celle-ci vers Dieu. Et notre visage n'est plus le même aussi. Donc ça, c'est le printemps de Dieu en nous, dans la louange. Et puis, au fur et à mesure, nous allons arriver à l'été. Et l'été, ben, c'est quoi? L'été, c'est les fruits, c'est les senteurs. C'est le fait que quelque chose de la lumière de Dieu, commence à nous habiter. Alors là, vous allez porter des fruits du Saint-Esprit, mais aussi, c'est tous les charismes que vous avez, et que Dieu va déployer en vous. Cet amour de Dieu va déployer des charismes. Et puis, il y a l'expérience de l'orage l'été. C'est-à-dire que vous avez des étés aussi où vous avez des... quelque part, quelque chose qui vous déstabilise. On le sait que l'été, eh bien, les orages vont, avec des grêles par exemple, saccager les vignes. Et faire que le vigneron va être déçu de tout le temps qu'il a passé à soigner sa vigne pour avoir les meilleurs fruits. Et il voit le fruit de sa vigne en un instant saccagé. Alors là, c'est aussi une purification qu'on trouve chez les mystiques. C'est-à-dire, c'est le passage de la croix. Et la croix, c'est quoi? Ben, c'est aussi dans l'expérience amoureuse de Dieu, c'est que Dieu vous dépouille. Les grâces sensibles que vous aviez avant, peut-être la jubilation que vous aviez avant, n'est plus comme avant. Dieu veut encore vous purifier dans votre amour avec lui. Il va enlever peut-être les ressentis que vous aviez, les émotions que vous aviez avec lui. Il va vous tailler, si on prend l'image de la vigne, comme le vigneron taille la vigne, il va vous tailler pour de nouveaux fruits ensuite. Viendront plus tard. Et puis, vous avez les couleurs de l'automne.
Eh bien, les couleurs de l'automne, ce sont des couleurs uniques. C'est-à-dire que Dieu va vous donner quelque chose de nouveau que lui seul peut vous donner après les orages de l'été, après les fruits de l'été, après le printemps et après l'hiver, qui n'est pas l'hiver. L'automne n'est pas l'hiver. C'est une douceur que Dieu vous donne, un apaisement en vous qui fait que vous êtes très proche pratiquement de faire ce passage de la mort à la résurrection. La croix qui est plutôt l'orage des étés et la résurrection qui paradoxalement n'est pas au printemps ici. Ce sont les pluies d'automne. Si on était en Israël, nous serions très étonnés que les pluies d'automne sont très importantes. Parce que les pluies d'automne vont repréparer ensuite l'arrivée des pluies de printemps. Il nous faut les pluies d'automne et les pluies de printemps. Dans le renouveau, ils ont eu, il n'y a pas très longtemps, une démarche à Bethléem, et ils ont eu dans cette métaphore qu'après les pluies d'automne, il fallait arriver aux pluies de printemps, c'est-à-dire nous devions repartir dans un nouveau cycle concernant le renouveau charismatique. C'est-à-dire que nous avions probablement fait un cycle des pluies de printemps il y a peut-être dans les années 70, que nous arrivions aux pluies d'automne et que probablement nous sommes dans des temps prophétiques, probablement à cause de la visite du pape François à Jérusalem, hein, où avec Athénagoras, il a bien signifié que nous étions à nouveau dans des pluies nouvelles que nous allions vivre, des pluies de printemps, parce que l'Église, dans toutes ses confessions, a besoin d'un renouveau spirituel, un renouveau où le corps de l'Église ne sera que un, habité par l'amour. Alors, je termine l'astuce en me disant, mais Seigneur, voilà, j'ai demandé au début de cette intervention que nous puissions vivre l'expérience intérieurement de cet amour passionné de Dieu. Je l'ai présenté à la fois, bon, dans son origine un petit peu plus philosophique, l'éros, en disant que c'était une expérience humaine que nous puissions, que nous pouvons faire dans différentes religions, que l'homme se sent attiré par Dieu, qu'il est capable d'avoir des expériences un peu mystiques, effectivement, qui le fait sortir de soi, qui sollicite en lui quelque chose qui n'est pas uniquement de l'ordre de la volonté et de la raison, qui est comme quelque chose qui s'impose à lui. C'est l'expression que Benoît XVI prend, donc quelque chose qui s'impose à moi, qui viendrait me saisir, mais je ne sais pas d'où vraiment. Et dans la tradition chrétienne, nous avons essayé d'expliquer que c'était la révélation de l'amour trinitaire qui était en fin de compte l'expérience où Dieu vient à la fois nous saisir comme la bien-aimée est saisie par le bien-aimé, mais lorsque nous sommes saisis par Dieu, nous allons progressivement passer par des étapes de purification. Alors, dans la tradition mystique, l'illumination précède la purification. L'illumination, c'est quand vous avez une forte conversion, que vous avez rencontré Jésus. Puis Dieu s'arrange pour vous purifier de votre péché, de vos blessures, jusqu'au moment où, vous faisant passer par la croix, il va arriver à vous faire découvrir une union avec lui qui est comparable chez les mystiques à l'union nuptiale. Alors, paradoxalement, une union nuptiale avec lui, alors qui ne passe pas entièrement par le corps comme pour l'homme et la femme dans le mariage, mais là qui va passer par une expérience intérieure qui vous saisit telle que vous avez l'impression que Dieu et vous, vous êtes unis à la manière dont Saint Jean de la Croix parlera dans un poème, du feu et de la bûche. Je terminerai là-dessus, ce qui veut dire que je vais demander voilà, progressivement à la louange de se remettre en place, car je voudrais qu'on expérimente dans ce thème de l'amour passionné pour Dieu l'image du feu prenant progressivement possession de la bûche. Donc dans la nuit obscure, Saint Jean de la Croix nous décrit un poème pour nous expliquer le rôle de l'Esprit-Saint.
c'est-à-dire la vive flamme. Le rôle de l'Esprit Saint, c'est comme le feu qui progressivement va prendre possession de votre âme. Il va passer par différentes étapes. Il va d'abord enlever toute l'humidité du bois, comme Dieu nous fait pleurer. Dieu nous fait pleurer à cause de notre péché et à cause de nos blessures. Et en même temps, il nous fait pleurer parce que nous percevons que son amour est plus grand que tous les torts que nous aurions. Son amour est infiniment plus grand. Comme Sylvie Buisset chantait hier et jusqu'à nous saisir dans les larmes, « J'aurais pu commettre tous les péchés du monde », l'amour de Dieu est bien au-dessus de cela. Eh bien, cet amour de Dieu commence à nous purifier, à enlever l'humidité par les pleurs de notre péché, de notre blessure. Il nous fait apparaître, comme dans le bois qui est saisi par la flamme, une certaine noirceur. C'est la noirceur aussi de notre limite humaine, de nos orgueils, etc. Et puis, progressivement, la flamme va saisir le bois qui, à un moment donné, va faire que lorsque nous sommes suffisamment avancés dans cette manifestation du feu, eh bien, le feu va ne faire qu'un avec la bûche. On ne sait plus tellement si nous regardons la flamme ou si nous regardons le bois. Il y a comme une unité entre le bois et la flamme, j'ai bien une unité, c'est-à-dire que on sait qu'à l'origine il y a une distinction entre le feu et le bois, mais le feu a tellement pris dans le bois que le bois en est transfiguré. On va à ce moment-là non plus regarder le bois pour lui-même, qui n'est peut-être pas beau en tant que bois à l'extérieur, mais lorsque le bois est saisi par la flamme, eh bien il y a une transfiguration de ce bois qui devient resplendissant. Et lorsque nous regardons un bois qui prend dans un feu, eh bien nous en sommes comme émerveillés, parce que le bois n'est plus lui-même. Le bois n'est que feu, comme si l'amour de Dieu, en fin de compte en nous, n'était que présence de Dieu, qui fait que nous ne sommes plus nous à titre d'homme ou de femme, nous sommes hommes et femmes, saisis, habités, transfigurés par l'amour de Dieu. Donc c'est un petit peu ça que je voudrais vous faire expérimenter maintenant, pendant le temps qui nous reste, jusqu'à l'Eucharistie. Alors je ne sais pas comment Dieu s'y prend, ne me demandez pas si je vais avoir une pédagogie particulière, je vais laisser plutôt le Saint-Esprit nous aider. Alors peut-être à un moment je vous dirai, fermez les yeux, ouvrez vos mains, mettez la main sur votre cœur, laissez-vous... peut-être imprégné par quelques paroles. On va laisser le Saint-Esprit maintenant travailler pour que ce que j'ai essayé modestement d'essayer de vous expliquer ne devienne pas simplement de belles phrases et une théorie, ça n'aurait pas d'intérêt, mais que vous puissiez le ressentir et l'expérimenter dans votre corps et dans votre cœur. Amen.

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2: Pousse des cris de joie, fille de Jérusalem. Voici ton roi qui vient à toi. Il est juste et victorieux. Zacharie 9:9.

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En ce temps-là, Jésus prit la parole et dit : Père, Seigneur du ciel et de la terre, je proclame ta louange. Ce que tu as caché aux sages et aux savants, tu l'as révélé aux tout petits. Oui, Père, tu l'as voulu ainsi dans ta bienveillance. Tout m'a été remis par mon Père. Personne ne connaît le Fils sinon le Père, et personne ne connaît le Père sinon le Fils, et celui à qui le Fils veut le révéler. Venez à moi, vous tous qui peinez sous le poids du fardeau, et moi je vous procurerai le repos. Prenez sur vous mon joug, devenez mes disciples, car je suis doux et humble de cœur, et vous trouverez le repos pour votre âme. Oui, mon joug est facile à porter, et mon fardeau léger. »

Je te loue, Père, Seigneur du ciel et de la terre. Ce que tu as caché aux sages et aux savants, tu l'as révélé aux tout petits. Oui, Père, tu l'as voulu ainsi dans ta bonté. Cette prière, frères et sœurs, est une prière d'action de grâce et elle sort du cœur de Jésus sous l'action de l'Esprit-Saint. Jésus, voyant ses disciples qu'il avait envoyés en mission revenir, exulte de joie. Il est touché profondément au récit de leur succès missionnaire, de leur enthousiasme. Jésus s'émerveille de la bonté du Père qui se révèle aux tout petits. Il y a comme deux parties dans l'Évangile. D'abord, cette intimité de Jésus avec le Père, puis ensuite, le Christ dans son humanité, vrai Dieu, vrai homme, nous attire à lui. Il veut nous procurer la paix, notamment en montrant sa miséricorde à notre égard, notamment en nous donnant le sacrement de réconciliation à travers l'Église, à travers aussi nos relations les uns avec les autres, en nous aidant à nous pardonner mutuellement, continuellement dans nos familles, communautés, dans nos œuvres. Nous devons nous pardonner les uns aux autres. Mais aussi le Seigneur compte sur nous pour être d'humbles instruments pour faire connaître la bonne nouvelle du salut. Pas un message frelaté, mais le message de la vérité. Et comme la devise de notre évêque, amour et vérité, les deux ensemble. Jésus révèle plutôt la merveilleuse intimité avec le Père. Il utilise le mot « Abba ». Ce terme araméen est l'équivalent de notre expression « Papa ». Aucun juif n'aurait osé recourir à ce nom, à un terme aussi familier. Seul Jésus, Fils de Dieu, peut parler ainsi en toute vérité à Dieu. Jésus s'adresse au Père avec la simplicité, la familiarité d'un enfant comblé de son amour, comblé aussi de cette confiance qu'il y a entre le Fils et le Père. Le Fils est l'expression parfaite du Père. Il tient tout de Dieu, le Père, toute cette gloire et qui rejaillit vers le Père dans l'Esprit-Saint. Il retourne vers le Père dans un élan de reconnaissance et d'amour. Le Père aime son Fils. Il a tout remis dans sa main. Et le don principal que le Père communique au Fils, c'est cette connaissance. Et on rejoint d'ailleurs, avec saint Matthieu, on rejoint l'évangile de saint Jean. Cette connaissance empreinte d'amour qui caractérise les relations trinitaires. Le Père connaît le Fils, et voilà, le Fils connaît le Père. Qui est-il, ce Fils, au-delà de toute créature, si ce n'est Dieu lui-même? Dieu fait homme. Dieu tout-puissant, comme on aime le chanter, s'est fait le tout-petit par amour pour nous. Tout-petit dans son incarnation, dans sa naissance à Bethléem, mais aussi tout petit dans l'Eucharistie. Ceci est mon corps. Dieu se fait présent réellement dans l'Eucharistie. Et notre Seigneur est le Messie doux et humble de cœur. Ici, nous avons une chapelle avec cette grande statue du Sacré-Cœur qui fait face au crucifix. Notre religion est une religion d'amour, un amour véritable, un amour qui vient de Dieu et qui retourne à Dieu, qui a pour nom charité. Et comment Jésus vient-il à nous, sinon sous les traits du Messie doux et humble de cœur, qui se rend à Jérusalem, hein, comme on l'a dit dans la première lecture, exulte de joie, fille de Sion. Voici que ton roi vient à toi, et il vient sous les traits d'un Messie doux et humble. Il vient aussi en chacun de nous, dans sa douceur et son humilité, et il vient
guérir les désordres de l'homme pécheur. Ce roi d'humilité et de douceur fait jaillir la joie et la paix des biens messianiques. C'est ce que nous apporte Jésus, le Messie, le Sauveur. À condition, frères et sœurs, que nous acceptions de venir à lui et à la liberté des enfants de Dieu. Jamais Dieu ne s'impose à nous. Dieu se propose dans son infinie douceur. Il nous faut prendre le joug, c'est-à-dire, dans le langage biblique, le joug représente la loi. Jésus miséricordieux veut nous pardonner nos manquements à cette loi qui est gravée dans nos cœurs. Vrai homme, le Fils de Dieu veut nous rendre vraiment libres de la liberté des enfants de Dieu. Ce mot est tellement galvaudé aujourd'hui. Liberté égale laxisme, égale la loi que je me crée moi-même. La liberté égale aussi aujourd'hui la négation de la nature humaine dans les lois. Vous voyez combien la vie est méprisée aujourd'hui, piétinée dès la conception. Non, Dieu ne veut pas cette liberté pour nous. C'est la liberté qui vient de Dieu, qui est de faire le bien et de suivre Jésus dans l'obéissance à sa loi d'amour gravée dans nos cœurs. Jésus manifeste, frères et sœurs, la bonté et la tendresse du Père. Jésus miséricordieux veut nous procurer le repos, c'est-à-dire la paix pour nos âmes. Le roi et l'époux de nos âmes veut triompher de nos fautes par la douceur et l'humilité de son amour crucifié. Et cet amour se manifeste, frères et sœurs, dans un sacrement que nous avons peut-être laissé tomber, dans le sacrement de réconciliation. Je te pardonne tous tes péchés, au nom du Père et du Fils et du Saint-Esprit. Jésus agit lui-même à travers le ministre, à travers l'humilité du serviteur. C'est Jésus qui vient me pardonner, me guérir de mes fautes au plus profond. Et nous pouvons goûter, frères et sœurs, la paix que Jésus nous a promise. Dans ces conditions, nous pouvons mieux vivre, mieux accueillir le don de Dieu dans l'Eucharistie. En cet été, frères et sœurs, soyons attentifs aux invitations que notre Seigneur nous adresse à venir à lui lorsque nous peinons sous le poids du fardeau, lorsque nous peinons aussi sous le poids de certaines fautes que nous n'osons pas avouer, alors que le Seigneur est prêt à nous donner son pardon. Jésus, notre ami, nous attend. Il est capable de nous arracher à nos lassitudes, à nos manquements, à nos fautes. Cet ami divin peut nous procurer le repos au moment où nous sentons le plus éloigné de Dieu. C'est ainsi que nous découvrons peu à peu que nous ne sommes jamais seuls. La lumière de l'amour reste allumée dans nos situations les plus éprouvantes. La lumière de l'amour brille, douce flamme et flamme fragile. Dans nos impasses les plus resserrées, la porte de la vie demeure ouverte. Et Jésus, le bon pasteur, est la porte. Il nous attire à lui, comme il l'a annoncé. « Quand je serai élevé de terre, j'attirerai tous les hommes à moi. » Oui, Seigneur Jésus, attirez-nous à vous, dans votre douceur et dans votre humilité. Sainte Thérèse de l'enfant Jésus, docteur de l'Église, dans l'histoire d'une âme, ou les manuscrits autobiographiques, nous invite à cette union à Dieu, qui est l'essentiel, finalement. Vivre dans l'union à Dieu, demeurer dans l'amour de Dieu, c'est cela l'essentiel. Si je ne suis pas dans l'amour, je ne peux pas vous annoncer le Seigneur, ou bien je l'annonce mal, ou bien je voudrais attirer les hommes à moi. Non, ce n'est pas cela que le Seigneur veut. Jésus veut l'humilité de ses serviteurs pour que le Christ soit annoncé à travers peut-être nos fragilités, nos difficultés. Jésus continue à être annoncé aujourd'hui. Et Sainte Thérèse nous dit, qu'est-ce donc de demander d'être attiré vers Jésus, sinon de s'unir d'une manière intime à l'objet qui captive le cœur? Si le feu et le fer avaient la raison, et que ce dernier disait à l'autre « Attire-moi », ne prouverait-il pas qu'il désire s'identifier au feu?
de manière qu'il le pénètre et l'imbibe de sa brûlante substance, et semble ne faire qu'un avec lui. Thérèse continue, « Voici ma prière. Je demande à Jésus de m'attirer dans les flammes de son amour, de m'unir si étroitement à lui qu'il vive et agisse en moi. Je sens que plus le feu de l'amour embrasera mon cœur, plus je dirai « Attirez-moi, Seigneur », plus aussi les fidèles qui s'approcheront de moi courront avec vitesse à l'odeur des parfums de leur bien-aimé. Car une âme embrasée d'amour ne peut rester inactive. Frères et sœurs, plus simplement, laissons-nous attirer par Jésus dans l'Eucharistie, dans l'adoration. Venons près du Seigneur avant de l'annoncer. Surtout, ne pensons pas que c'est une œuvre humaine, l'apostolat. C'est Dieu qui dirige nos pas, qui dirige nos paroles, nos actions. Et nous le verrons tout à l'heure avec les animateurs, les animatrices. Toutes les choses de la journée sont importantes, mais il y a complémentarité entre l'humanité et la divinité, c'est-à-dire entre nos actions, nos œuvres humaines, et cette annonce de l'Évangile. Elle passe aussi par plein de détails qui sont tous importants. D'ailleurs, Thérèse nous disait, n'est-elle pas aussi, d'offrir les petites choses avec amour, toutes les petites choses. Nous pouvons vivre notre journée un peu comme des robots, sans penser à Dieu, ou bien nous pouvons vivre notre journée dans la pensée que Dieu anime nos actions les plus petites. Même si nous n'avons pas forcément le temps de faire beaucoup de prières vocales, Dieu est là, présent dans nos actions, dans nos activités. En ce début d'été, demandons à notre Seigneur de nous pardonner, surtout frères et sœurs, pensez que le pardon est à votre disposition à travers les prêtres, demandez-leur, dérangez-leur, dérangez-les un peu dans leurs activités pour leur demander le pardon. Et demandons aussi à notre Seigneur de nous unir étroitement à lui dans le Saint-Sacrement de l'Eucharistie. L'Eucharistie, c'est tout pour nous, frères et sœurs. Il n'y a pas de plus grand cadeau que cette célébration que nous faisons ensemble, prêtres et fidèles. Nous sommes vraiment unis par Jésus et nous lui demandons de vivre et agir en nous, à travers nous. Jésus compte sur vous, religieux, animateurs, animatrices, aussi bien à Saint-Guérin qu'à Longiron. Certains peut-être vont partir à Saint-Guérin encore. Demandons au Seigneur d'abord de connaître cette joie de Jésus dans sa louange. Je te bénis, Père. Oui, Seigneur, donne-nous ton enthousiasme. Le mot enthousiasme veut dire être plongé en Dieu, étymologiquement, hein, être plongé en Dieu. Pour communiquer la joie d'aimer Dieu et d'être aimé de lui, nous allons rencontrer nos frères et sœurs, des enfants, des jeunes, des parents, à Saint-Guérin ou au centre arrêt de Longiron, mais aussi dans vos familles, dans notre vie quotidienne. Notre Seigneur compte sur nous pour se faire connaître et aimer des tout-petits et habiter leur cœur. Surtout, frères et sœurs, ne pensez pas, c'est l'affaire des religieux, des prêtres. Nous sommes assez si peu nombreux. Alors, à l'aide pour la mission, venez à notre aide. Hein. Annoncez Jésus, vous aussi, dans les plus petites actions de vos journées. Ne restez pas endormis, mais soyez éveillés dans l'amour, car le Christ compte sur nous aujourd'hui pour l'annoncer. Il veut répandre sur tous les petits de la terre toutes ses bénédictions en se servant de nous comme d'humbles instruments. Dieu de tendresse, par Jésus ton Fils, tu nous as montré ton visage de Père, qu'à l'image et à la ressemblance de Jésus et de Marie sa mère, nous devenions doux et humbles de cœur pour annoncer ton royaume aux plus petits de nos frères.

Pourquoi m'appelez-vous en disant « Seigneur, Seigneur » et ne faites-vous pas ce que je dis ? Luc 6, 46.

Celui-ci est mon fils bien-aimé. Nous avons déjà entendu cela depuis toujours dans la grâce de la transfiguration. Celui-ci, de qui s'agit-il? Vous allez me dire, bien sûr, c'est de son fils. Mais j'aimerais l'entendre autrement, c'est aussi de moi. Je suis le fils bien-aimé du Père. C'est un scoop, ça. Mais c'est vrai aussi pour chacun de vous. Tu es le fils bien-aimé du Père, toi aussi. Toi aussi. Toi, tu es la fille bien-aimée du Père. Nous sommes tous ses enfants bien-aimés. Nous nageons dans cet amour du Père. Thérèse de Lisieux disait « Votre religion, c'est la justice. Ma religion, c'est l'amour. » Et j'entends Charles de Foucault du fond de son ermitage de la Sécrème, au cœur de ce hogar algérien, environné alors de la terreur et de la haine de ses voisins islamistes. Il proclamait à son Dieu « Seigneur, vous nous dites, vous nous déclarez, suave déclaration, que nous sommes heureux à deux reprises. » Vous nous dites que vous nous aimez. Ayant aimé les siens, disiez-vous une première fois, et vous ajoutiez, il les aima jusqu'à l'extrémité la plus inouïe. Et après cette double déclaration d'amour, notre Dieu nous prouve l'immensité de son amour en se donnant lui-même à nous, don qui est la preuve qu'on aime totalement et sans réserve. Celui à qui on se donne totalement et sans réserve, qu'on aime de tout son cœur, de tout son être, celui à qui on s'abandonne, à qui on donne tout son être. Ô mon Dieu, que vous êtes immensément, infiniment, divinement aimant. Cœur sacré de Jésus, quel abîme d'amour vous êtes. Cor altum, cœur immense. Je vous adore, je me jette en vous, consumez-moi. Et mon Dieu, puisqu'il nous a aimés le premier, donnons-nous enfin tout à lui, puisque non seulement il s'est donné une fois pour nous dans les douleurs du calvaire, mais qu'il se donne chaque jour à nous dans l'embrassement d'un infini amour. Il se donne tout à nous, il nous donne le plus que Dieu même puisse donner. Dieu même ne peut nous donner plus que lui-même. Et il nous donne tout lui-même, dans l'union la plus intime, la plus amoureuse, la plus désirable de notre corps et de notre âme, il se livre à nous en s'abandonnant. Le petit Charles de Foucault. Il avait un cœur cousu sur sa robe. Vous voyez qu'il y a là une note du christianisme qui n'est pas assez connue, pas assez révélée, parce que le propre de l'amour, ça ne peut être que d'aimer à la folie. Folie de Dieu qui n'est plus la folie des hommes et inversement, la folie des hommes qui est d'ignorer cette folie de Dieu. Alors, est-ce que vous aimez un peu, beaucoup, passionnément, peut-être d'autres? Oui. Alors, je vous interroge, interrogeons-nous. Est-ce que nous l'aimons à la folie? Est-ce que nous en sommes là? Parce que la folie est la seule mesure de Dieu. La mesure de l'amour, c'est d'aimer sans mesure, comme disait saint Augustin. Et Georges Guynemer, qui est un aviateur habitué au ciel, c'est lui qui dit « Tant qu'on n'a pas tout donné, on n'a rien donné. » Ce paradoxe de l'amour. Alors, celui-ci est mon fils bien-aimé. Voilà une parole qui ne cesse de résonner dans le ciel depuis 20 siècles pour nous tous. Et elle est régulièrement oubliée. En plein 17e siècle, il faut qu'à Marguerite Marie apparaît le monial. Dieu, Jésus apparaisse lui-même en montrant son cœur pour dire ce cœur qui a tant aimé les hommes et qui en reçoit tant d'outrages. Je dirais, c'est la passion de Dieu dans les deux sens du mot. Une passion d'amour, une passion qui ira jusqu'à la souffrance.
Alors, c'est toi, mon fils bien-aimé. Ce matin, entends cela, c'est toi, mon fils bien-aimé. Que fais-tu de mon amour? Comment nous représentons-nous l'amour? Eh bien, vous savez, c'est tout, sur toutes les latitudes, dans toutes les cultures, on a toujours représenté l'amour avec un cœur, parce que c'est cet organe qui est au centre de notre personne et qui est ce moteur de la vie, parce que c'est lui qui entraîne cette circulation du sang, le sang, qui peut aussi nous évoquer l'amour quand il est versé à la manière, la seule manière dont le sang peut être versé avec amour, c'est sur la croix. C'est pas le sang versé par les terroristes et tous les innombrables haines qui sont dans le monde, qui versent un sang qui peut s'associer à ce sang qui nous sauve, ce sang de la croix. On représente l'amour comme un cœur. Mais ce cœur est-il le cœur du Père? Ou est-il le cœur du Fils? On pense bien sûr au Sacré-Cœur, dont on a découvert si tard combien il pouvait représenter peut-être l'essentiel de la bonne nouvelle de l'Évangile. C'est celui du Père, parce que le Père donne son Fils et il le fait éternellement. Vous vous rendez compte, éternellement il donne son Fils, mais c'est aussi celui du Fils comme don du Père. Comme pour nous montrer ce qu'est l'amour du Père, il faut que le cœur du Fils nous soit ouvert. Un cœur ouvert, resté ouvert après la résurrection, ce qui a permis à Thomas d'y mettre son doigt, vous vous rendez compte. Le doigt dans le cœur du Fils pour comprendre l'amour du Père. C'est un signe, un symbole de l'amour, c'est le cœur brûlant, c'est le cœur que j'appelle le cœur Trinité. Parce que dans ce cœur, foyer brûlant d'amour, tu as le buisson ardent, tu as la présence de Dieu, la Shérina. Voyez, dans le Shabbat, on prend conscience de cela. On revient à cette source de l'amour qui est Dieu, amour, l'amour qui est d'ailleurs. Il est d'ailleurs. Le pape Léon disait aux jeunes à Tor Vergata, cet amour, il nous précède, il nous surprend et il nous dépasse. Alors, chers amis, l'amour, ça ne peut pas être un Dieu seulement unique. Bien qu'il soit celui-là, Adonai Echad, mais ce ne peut être qu'un Dieu qui est un parce que uni et unifié et unifiant, non pas des contraires, mais des différents. C'est l'amour trois, le Dieu trois, le Dieu Trinité. Voyez, l'islam a compris cet immense mystère de l'unicité de Dieu, cette seule substance qui est au-dessus de tout. Mais il manque le zoom que Jésus vient faire pour nous. Mets ton zoom et tu vas voir que ce Dieu unique, en réalité, il est trois. Il est plus exactement trine, pour qualifier que tout en étant unique, il n'est pas seul. Quel drame que la solitude. Dieu n'est pas seul, il est trois. Avez-vous remarqué ceux qui font du feu chez eux, là? Vous avez des cheminées, ça existe encore, ça? Je me demande si un jour on va pas les supprimer. Dans un bon feu, pour faire un bon feu au cœur d'une famille, il faut quoi? Il faut trois bûches. Ouais. N'essayez pas de faire du feu avec une seule bûche. C'est très difficile. Avec deux, ça marche pas très bien. C'est avec trois bûches que c'est épatant. Voilà. Et ça fonctionne et ça s'entretient. Et ça donne de la chaleur dans toute la maison. S'il n'y a pas ces trois bûches, le feu n'est pas aussi fort, il n'est pas aussi beau, il n'est pas aussi pérenne. Eh bien, c'est ce que l'on entend aujourd'hui à propos du mariage. Trop souvent, moi j'entends dire, et même les chrétiens le disent maintenant, on n'est plus du tout étonné que deux époux, parce qu'ils ne s'aiment plus, eh bien c'est normal, ils se séparent. Est-ce que vous êtes de cette catégorie? Ou est-ce que vous êtes secoué de l'intérieur quand vous sentez que des gens n'arrivent plus à s'aimer et que ça ne justifie jamais qu'ils doivent se séparer? Mais c'est simplement que ces trois bûches n'y sont plus. On n'alimente pas un feu, il faut pas s'étonner que le feu s'éteigne. C'est aussi simple que cela. Même s'il y a quelquefois ce démarrage qui permet de repartir. Vous savez, ce petit carré, là, je sais pas, je sais pas quoi, ça s'appelle un allume-feu.
Quand vous faites votre feu avec ça, qu'est-ce qui se passe? Vous avez tout de suite une belle flamme. Vous dites, ah, c'est super, c'est sympa. C'est quoi ça? Ça s'appelle le sentiment amoureux. Il faut de la passion pour démarrer tout ça, c'est certain. Mais cette passion ne fait que de la flamme. C'est quand il va y avoir de la braise, c'est-à-dire avec une certaine durée, que ce bon feu va se mettre à brûler comme tout seul. Parce que vous avez compris qu'il faut y mettre combien de bûches? 3. Alors c'est quoi ces 3 bûches? Pour comprendre vraiment ce qu'est déjà la nature de l'amour, il faut comprendre qu'il faut aller au-delà de cette passion de l'éros, de l'allume-feu. Là. Et il faut donc arriver à ces 3 bûches bien calées l'une contre l'autre. Il faut donc de la proximité, il faut de la tendresse. Dans un bon feu, il y a quelque chose qui s'appelle la tendresse. Après la passion de l'éros, ça c'est très connu, on voit bien qu'il faut déboucher sur l'attachement de l'agapé, l'attachement qui est fort et paisible. Et ces 3 bûches, elles sont comme les 3 personnes, l'homme, la femme et le couple. Car le 3e, c'est le couple qui est une quasi-personne. Quand on vous invite à manger, on dit « ben on va inviter les Latour, les etc. » On dit ça. On vous pense ensemble. Donc vous êtes une réalité, une 3e réalité ensemble. Voilà pourquoi vous faites un feu avec 3 bûches, vous voyez. Et donc c'est parce qu'on s'aime réciproquement, homme, femme et le couple. Nous aimons notre couple, nous travaillons pour ce couple qui est un 3e qui s'agit de faire grandir et de construire. Et ça, il faut au moins 60 ans. C'est comme une cathédrale, disait Boris Cyrulnik. L'amour, le couple, c'est une cathédrale qu'il faut construire. Et les cathédrales en Europe, en moyenne, on a mis 60 ans pour les faire. Voilà, c'est comme pour le mariage. Cette chose formidable qui se passe entre ces 3 bûches, c'est que là, on ne voit plus l'égoïsme ou la jalousie. Le mariage, c'est un anti-égoïsme. Et ça, il faut du temps pour sortir de nos égos. Jean-Luc Marion, il dit que la Trinité, c'est l'anti-jalousie. Réfléchissez à ça. Richard de Saint-Victor décrit la Trinité en disant que c'est l'aimant qui aime l'aimé et il y en a un 3e qui s'en réjouit. C'est l'amour, c'est le Saint-Esprit. Donc, il n'y a pas de jalousie. Vous imaginez ça? Il n'y a pas de jalousie dans la Trinité. Voilà ce qui qualifie cet amour qui n'est pas humain, qui est divin, mais qui, par la grâce de Dieu, nous a été donné, transmis, semé en notre humanité. La Trinité, une braise éternelle, l'amour est trinitaire, on ne le dit jamais assez. Et on voit bien dans cet évangile de la Transfiguration combien ça apparaît très fortement. On appelle ça une théophanie. Le Père, par sa voix, le Fils, par son humilité, et puis, entre les deux, l'esprit d'amour représenté par cette colombe. Ce Dieu, après tout, et c'est ce que nous disent beaucoup les païens ou les incroyants, votre Dieu, on l'a jamais vu. Comment peut-on être sûr de cet amour-là? Et encore, si vous nous dites que ce Dieu-là est amour, comment peut-on le voir? Eh bien, Dieu, personne ne l'a jamais vu. Oui, nous l'avons vu. Et pour 2 raisons très essentielle. Parce que d'abord, Jésus, qui lui a été vu, nous l'a montré. Le Fils unique, c'est lui qui nous l'a fait connaître, dit Saint Jean. Et puis ensuite, mais si nous nous aimons les uns les autres, Dieu demeure en nous. C'est encore Saint Jean, le grand apôtre de l'amour, Saint Jean. Ces 2 versets nous expliquent qu'il y a à la fois cet amour de Dieu qui nous est montré dans le Fils, mais aussi cet amour de Dieu qui se montre, qui se voit dans l'amour que nous avons les uns envers les autres. L'amour de Dieu et l'amour du prochain, c'est ce qui fait la croix du Christ. L'amour vertical de Dieu et cet amour horizontal que nous vivons entre nous, et tout particulièrement et d'une façon excellente entre des époux. Là, c'est encore plus fort. On va le voir tout à l'heure pourquoi. Il y a bien une parole qui parcourt toute la Bible. Celui-ci est mon fils bien-aimé. Bien-aimé. Bien-aimé, ça veut dire que... Qu'est-ce que ça veut dire? Ça veut dire que aimer est un bien.
Ça veut dire peut-être bien parce que c'est beaucoup aimé. C'est un amour sans faille, un amour où on est bien aimé. C'est aussi, comme vous le faites pour vos enfants, vous aimez vos enfants pour leur bien. Et c'est aussi peut-être pour le bien qu'ils vous font, mais c'est d'abord pour le bien que vous leur faites. Et aussi pour le bien qu'ils ont à découvrir, qui doit orienter toute leur vie. C'est ça, être bien aimé, dans tous les sens du mot bien. Ça veut dire bien comme il faut, jusqu'à donner sa vie pour ceux que l'on aime. Et vos cœurs de parents comprennent cela. Comment vous êtes capable d'aller jusqu'à vous donner vous-même pour vos enfants? C'est la prunelle de vos yeux, dit-on. Est-ce que vous le faites autant pour votre conjoint? Je crois pas. Voilà, tout est là. C'est le vivre autant pour son conjoint, c'est spirituel, qu'on pourrait le faire pour ses enfants, ça, c'est plus naturel. Alors, s'il vous plaît, qu'est-ce que l'amour? Pourquoi je reviens à cette question? Parce que je suis de plus en plus convaincu, je commence un petit peu à vieillir, que l'amour, décidément, est si peu connu. Peut-être parce que dans l'histoire, pendant des siècles, l'Église a défendu l'amour, particulièrement dans le mariage, en demandant que les enfants se choisissent, qu'ils ne soient pas mariés par les parents. Ça a duré 18 siècles. Et l'Église s'est battue pour ça, pour la liberté des enfants, qui devaient s'avancer dans le mariage librement et en s'aimant. Elle l'a toujours appelé. Ce n'est

qui s'appelle la passion amoureuse, l'amour romantique. Mais le romantisme, je suis désolé, c'est une hérésie chrétienne. Parce que c'est pas ça l'amour. Alors, vous allez m'aider. Donnez-moi des synonymes de amour. Ce beau mot qui est si difficile à résumer. Mais quand même, essayons de le faire ce matin. Donnez-moi des synonymes, à vous. Patience, oui. Fidélité, le don. Alors là, on est quelque chose de plus riche, là, oui. La vérité, bon, là, on va être dans la philo, plutôt, par là-bas. Après, encore d'autres mots. La foi, le respect, la bonté. Mais en nature, c'est quoi? C'est une émotion. Ça vous va, une émotion? Ça l'est aussi. Une volonté, on peut peut-être parler aussi de un choix, une volonté. Est-ce que ça peut pas être aussi une énergie? C'est comme ça qu'on le qualifie en Orient. On parle des énergies divines. Est-ce que c'est plus profondément, en essayant de le définir là, est-ce que c'est pas une inclination de la personne? C'est ce que dit le dictionnaire Larousse. Une inclination vers une personne ou une chose aussi. On aime bien une chose, quelquefois. C'est une passion, c'est une affection. On comprend que ça va prendre tout l'être. Parlons de tendresse, d'attachement. Ça vous plaît, attachement? Et puis, c'est aussi, pourquoi pas, une adoration. Ça, évidemment, pour l'amour de Dieu, on voit que c'est d'abord cela, une adoration. On vous a dit que c'est aller à l'autre. C'est une dilection, un mot plus précis. C'est pourquoi pas un dévouement, parce que je me voue à l'autre. Attention, parce que ce n'est pas l'amour qui est Dieu. Et peut-être qu'on pourrait penser aujourd'hui que l'amour a pris tellement d'importance qu'il est carrément devenu une petite idole quelquefois. Pourquoi pas? L'amour, c'est quand on est assoiffé et qu'on est enfin abreuvé. Ah. C'est Dieu qui est amour, nous dit Saint Jean, c'est pas l'amour qui est Dieu. Le petit Robert dit que c'est une disposition favorable de l'affectivité et de la volonté à l'égard de ce qui est ressenti comme bon. Alors, ça c'est plus compliqué, mais c'est tellement vrai. Aristote, il va plus vite et je trouve qu'il est très bon, il est très très concentré. Aristote, c'est aimer, c'est vouloir le bien de l'autre. Alors, on peut détailler ça parce que vous voyez qu'il y a le mot volonté. Je vous rappelle que quand vous vous êtes marié, le jour de votre mariage, quand vous avez reçu ce sacrement, vous n'étiez pas devant l'autel pour dire « je t'aime » ou « on s'aime ». On vous a demandé « voulez-vous prendre pour épouse, mademoiselle ?»« Voulez-vous prendre pour époux, monsieur ?» Donc, c'est un acte de volonté. Et c'est vouloir le bien de l'autre. Ah, comme c'est mélangé, ça. Parce qu'on veut aussi le nôtre. C'est le bien de l'autre. C'est pour ça qu'on oublie son propre bien. C'est pour ça que je vous le disais, c'est un magnifique anti-égoïsme. Si l'amour vient d'en haut, le bien que nous trouvons dans l'amour, celui-là, il vient de nous. La bonté de l'amour, ça vient de nous comme manifestation de cet amour. Et c'est parce que j'y mets ma volonté. Vous voyez, tout se tient. C'est pas de moi, c'est Dieu qui est amour, mais c'est parce que j'y mets ma volonté que ça devient un bien. Et je travaille ainsi au bien de l'autre. Descartes n'a vu dans l'amour qu'une passion dangereuse. C'était cette époque-là, oui. Et puis que dans l'Église, on a retrouvé ça souvent, une espèce de méfiance de l'amour. Il y a même des consacrés qui se méfiaient de l'amour. Où en est-on? Et puis Kant, lui, a vu plutôt une bienveillance, quelque chose qui est pas mal dans la vie sociale. Voilà, pas plus. Freud, c'est l'expression d'une pulsion et souvent incontrôlée. Thomas d'Aquin, bien sûr, parle beaucoup de l'amour. Il en parle souvent sous la forme de l'amitié. Et pour lui, c'est la forme de toutes les vertus. On voit bien là ce qu'est la charité dans le langage classique de l'Église. Thérèse de Lisieux, ah, cette merveilleuse docteure de l'Église, pour elle, c'est quoi l'amour? Aimer, c'est tout donner. Vous voyez que là, elle est dans l'acte. C'est pas une réflexion intellectuelle. L'amour, c'est un acte. Emmanuel Tourpe ou André

de Gonsponsville. On réfléchit à tout cela avec tous les antécédents philosophiques nécessaires à l'amour. Ils en trouvent quatre. La liberté, j'en reparlerai. La volonté, je viens d'y insister. Le désir, si noble, le désir, même s'il est souvent troublé, ce désir. Pour mettre quelquefois que des désirs troubles. Mais le désir, bien sûr. Et ensuite, vous n'y aurez pas pensé, l'intelligence. Ah, il faut être intelligent pour aimer. Ah oui, je crois de plus en plus. Ces quatre antécédents, bien sûr, sont nécessaires. Mais en quoi s'exerce l'amour? Il s'exerce dans un don, une donation. Il a besoin aussi d'une réciprocité. Dieu n'est pas seul, rappelez-vous. Une réciprocité, il faut aussi que ce soit dans une action de grâce. Et enfin, il y a une fécondité dans l'amour. Et c'est pas que d'avoir des enfants, bien sûr. Alors revenons à cette notion de liberté. Parce qu'aujourd'hui, il faut reparler de la liberté. Elle est devenue un dieu. Et elle est même souvent au-dessus de l'amour, la liberté. On dit souvent, du moment que tu es libre, tout va bien. Mais tu es libre et tu fais quoi de ta liberté? La liberté, c'est pas faire ce que l'on veut. C'est plutôt, je crois, faire ce que l'on doit, ce qui est nécessaire à notre bien. Bien sûr que l'amour suppose la liberté. Et l'Église fait attention à cela de plus en plus. Elle l'a toujours fait, mais c'est tellement important de se marier dans la liberté, de ne pas être contraint de se marier, parce que l'amour ne peut pas être contraint. Donc ça, c'est au départ, comme une cause instrumentale. Et à l'arrivée, l'amour nous rend libres. Frères et sœurs, il n'y a pas plus libre que les amoureux. Parce que on voit bien qu'ils savent mettre au-dessus de tout, justement, cet amour qu'ils reçoivent comme un véritable cadeau. Donc l'amour nous conduit à la liberté, et c'est la liberté des enfants de Dieu. Mais entre ces deux libertés, une cause instrumentale au départ, mais aussi une cause finale, entre les deux, curieusement, et ça vous en faites l'expérience tous les jours, l'amour, c'est une fichue dépendance. Parce que je suis tout le temps avec la même bonne femme et le même bonhomme. Voilà. Et en plus, il y a mes enfants qui se sont ajoutés à ça. Est-ce que vous vous sentez si libre que ça? Bien, c'est justement à la fois cette dépendance, parce qu'on est dépendant. Et dans une famille, c'est ça. C'est l'atmosphère où on sait que l'on est dépendant les uns des autres. Et on peut le vivre, bien sûr, avec beaucoup de grâce. Une dépendance, curieusement, mais qui est entouré de ces deux libertés. C'est ce qui fait comprendre la fausse expression de l'amour libre, qui est très très présent dans notre société. C'est le concubinage, c'est la façon dont on dit « il faut surtout pas s'engager ». Eh bien, on voit bien que ces gens qui n'arrivent pas à s'engager, ce sont les gens les plus esclaves. Et l'amour libre, c'est certainement pas l'amour le plus libre, parce que on n'est pas libre de s'engager par peur, par égoïsme, ou par convenance idéologique. Aujourd'hui, il faut pas se marier parce que ça risquerait de faire une famille et des enfants. Or, vous savez que 20% des couples formés aujourd'hui sont no kids. On veut pas d'enfants parce que ça va faire du mal à la planète. L'aberration. Voilà. Alors, détaillons rapidement ces trois amours classiques que vous connaissez bien. Vous savez, Eros, Philia, Agapé, c'est très connu. Cet amour d'Eros qui est si nécessaire et qui est une merveilleuse création de Dieu. C'est pas le malin qui a inventé ça, pas du tout. C'est un amour fou, passionné, je disais romantique. C'est le grand amour, c'est le parfait amour, disons-nous souvent, même si ça n'est qu'une liaison passagère. Ça, on dit souvent, c'est pas de l'amour, c'est de la rage. Il y a un peu de ça. Oui, c'est cet amour d'Eros à la fois nécessaire, mais qui est insuffisant. Qui est la petite poupée, vous savez, dans les poupées russes, c'est des poupées qui s'enclenchent, c'est la première, là, la petite. Mais il faut y mettre une autre autour qui s'appelle la philia, l'amour d'amitié. C'est cet amour qui est fait de tendresse, de beaucoup de compassion, quelquefois. C'est l'amour qu'on disait au Moyen-Âge, la deuxième partie du Moyen-Âge, l'amour courtois. Ah, il y avait quelque chose de très beau dans cet amour-là, un amour qui est très respectueux de l'autre. Mais il y a une troisième poupée russe qui peut être encore complétée l'affaire, c'est le fameux amour d'agapé, un mot grec qu'on a ressuscité pour qualifier ce qu'est l'amour divin, c'est l'amour de dévouement, l'amour de don qui peut aller jusqu'au bout de l'amour.
C'est un amour qui supporte de ne pas être aimé. Ça, c'est l'amour que l'on vit quelquefois aussi en couple. C'est cet amour qui nous fait comprendre le sens de la vie et de la mort. Car seul l'amour est vainqueur de la mort, comme la vie n'est la vie que quand elle est vécue par amour. Voilà ces trois poupées russes, voyez, qui se rassemblent dans l'amour conjugal. L'amour conjugal, vous êtes tous ici avec cet amour-là, c'est le plus parfait des amours. Thomas d'Aquin insistait beaucoup plus sur l'amitié. Mais Benoît XVI a fait toute une encyclique en disant que c'était celui-là le plus parfait. Le plus parfait, figurez-vous, c'est votre amour conjugal. Veillez bien sur votre amour. Vous ne vous en occupez pas assez. J'ai fondé le parcours Toby et Sarah en étant désespéré de voir tant de couples qui ne s'occupaient pas de leur couple, qui s'occupaient de leur famille, de leurs amis, de leurs vacances et de leur métier, mais qui passaient le couple à la cinquième ou sixième position. Occupez-vous de votre couple, s'il vous plaît, c'est trop précieux. Est-ce qu'on peut être quelquefois arrivé à trop aimer son conjoint? Qu'est-ce que vous en pensez? Non, vous voyez bien que c'est pas tout à fait ça. Par contre, on arrive très facilement à l'aimer de travers. Ah oui, c'est ça, tout est là. L'aimer souvent plus pour soi que pour lui. C'est curieux, comme vous voyez, ce petit égoïsme dont je vous parlais qui revient toujours de façon très sournoise. Et notre monde nous parle beaucoup de notre amour de nous-mêmes. Il faut d'abord soi-même être heureux. Après, on verra avec les autres. Cet amour qui vise toujours la réussite de la personne. On appelle ça aussi le développement personnel. Pourquoi on ne parle pas de développement de couple? Ça serait tellement plus intelligent. Parce que la conséquence du développement d'un couple, c'est que chacun, bien sûr, va grandir et va faire son développement personnel. Il y a quelque chose de particulier dans notre amour, c'est que nous avons à le faire grandir. Ça commence à l'adolescence, où les adolescents, vous savez, surtout, ils cherchent à s'aimer eux-mêmes. Ils sont là à tourner, ils n'arrivent pas à s'aimer eux-mêmes. L'estime de soi, on dit, ça continue dans la vie adulte. Mais c'est sortir de cela, de cette façon de s'aimer soi-même pour soi-même, à passer à aimer l'amour. C'est ce que fait l'adolescent, il découvre l'amour. Quelquefois, nous aimons l'autre parce que nous aimons l'amour. C'est pas encore ça. La dernière étape, c'est d'aimer l'autre pour lui-même. C'est cela qui nous empêche d'aimer de travers. Parce que aimer de travers peut même nous mener en enfer. Et il faut comprendre le lien que peut avoir l'amour et la haine. Si vous avez de temps en temps un peu de haine contre l'autre, moi ça m'est arrivé, j'ai eu envie de passer ma femme par la fenêtre, quoi. Voilà, ça peut arriver ça. Et donc l'amour et la haine sont mélangés. Hermione dans Andromaque, acte 5, scène 1. Ça vous dit quelque chose? C'est « Ah, ne puis-je savoir si j'aime ou si je hais ?» Voilà, ça c'est l'humain ça. « Ne puis-je savoir si j'aime ou si je hais ?» Parce que on aime un peu, on n'aime pas toujours assez, et il y a des moments où on n'aime plus du tout. Mais tout ça, et c'est normal, c'est ce qui fait aussi grandir. Il faut l'amour et la haine qui sont deux faces, qui se renforcent l'une l'autre. « Je ne suis pas venu mettre la paix, dit Jésus, mais le glaive. » Ça veut dire, à l'intérieur de toi, il y a ce combat. Est-ce que j'aime ou est-ce que je hais? Sinon, vous serez toujours des chrétiens bisounours. Le glaive est là pour séparer, pour différencier. C'est pour ça, le pape François disait, disputez-vous, mais réconciliez-vous après. C'est ce que vous avez fait hier soir. Donc ce matin, vous êtes tous impeccables. Hein. Je le vois à vos sourires, là, tout va bien. Bon, quand vous allez rentrer de la semaine prochaine, ça ne sera pas tout à fait comme ça de nouveau. Voilà, cette façon de se sentir différent qui peut être à la fois un magnifique duo, mais ça peut être aussi quelquefois un duel. Voilà, donc on n'est pas d'accord. Alors ça, vous avez remarqué que très souvent, on n'est pas d'accord. Enfin, moi, j'avais une femme, c'était incroyable, on n'était jamais d'accord. Mais on a compris heureusement assez tôt qu'il fallait quand même s'aimer avec ça. Ça veut dire ce n'est pas parce que vous êtes d'accord que vous allez vous aimer mieux. Mais c'est parce que vous allez vous aimer sur un autre terrain que celui du cerveau, de la tête. C'est passer de la tête à tête au cœur à cœur. Voilà pourquoi nous sommes ensemble, pour grandir, pour composer avec ses forces notre vieil homme,
Il ne meurt qu'un quart d'heure après notre mort, notre vieil homme. Je vous signale qu'il y a aussi la vieille femme. Hein. Bon, il y a le vieil homme et la vieille femme, et on compose avec ça, on s'arrondit comme des petits cailloux bien aiguisés, bien, et que l'on met dans une même poche, et ça finit par s'arrondir. Comment ? Avec le temps. Et donc, il y a une vertu dans l'amour, vous l'avez dit quelque part par là, c'est la patience. C'est la première caractéristique que donne saint Paul de l'amour dans sa fameuse hymne à l'amour. 15 caractéristiques. La première, souvent dans la Bible, la première, ça contient toutes les autres. Et la première, c'est quoi? C'est l'amour est... L'amour est patient. Vous le savez pas, ça? Il faut le mettre sur votre frigidaire. C'est aussi valable pour vos enfants. L'amour est patient parce qu'on a besoin de ce temps pour s'arrondir, pour se composer, pour faire tout doucement vérité. La vérité grandit aussi entre nous quand on se connaît de mieux en mieux. Il faut du temps pour se connaître, puisque chacun de nous, nous sommes un véritable continent qu'il faut découvrir, comme Stanley rentrant dans la profondeur de l'Afrique, cette Afrique insondable. Il a mis je ne sais pas combien d'années pour rentrer jusqu'à la profondeur de l'Afrique. Voilà, il y a une découverte de l'autre encore à poursuivre. Amour et vérité se rencontrent, fait grandir cette vérité entre vous et votre amour va grandir. L'amour sans vérité, c'est de la guimauve. D'ailleurs, ça dure pas longtemps. Alors que la vérité sans amour, c'est sec. C'est pas de ça non plus dont il faut vivre. C'est comme du bois mort. C'est amour et vérité se rencontrent. Et alors, à cause de cette vérité que l'on fait sur l'autre et aussi sur soi-même, on peut envisager de changer. Alors, non pas changer l'autre, voilà encore une drôle de truc. Très souvent, en fait, quand ça va pas dans le couple, c'est qui le responsable? Vous avez tout compris, donc je vais pas détailler. Et c'est pour ça que vouloir changer l'autre, c'est la plus mauvaise stratégie. Ça marche pas. Je peux dire, moi, j'ai fait ça, j'ai essayé longtemps de changer ma femme. Ça n'a jamais marché. Un jour, j'ai compris que c'était à moi de changer. Parce que quand c'est toi qui changes, il y a la relation qui va changer et l'autre va peut-être ensuite changer à la suite de ça. Mais ça t'appartient pas. C'est l'autre qui fait ça. Ça veut dire que l'on s'influence, mais on ne demande pas à l'autre, s'il te plaît, arrête de faire ça, je supporte plus ça, tu es toujours comme ça et tu ne fais jamais ça, etc., etc. Voilà, j'allonge pas la liste. Ignace de Loyola, il dit « L'homme qui s'efforce de rendre les autres meilleurs perd son temps, à moins qu'il ne commence par lui-même. » Voilà comment on est fait pour s'influencer. Et ça, c'est la part de l'amour, qui demande d'ailleurs un certain effort, une certaine souffrance. Souffrir, ça veut dire supporter. Ça ne veut pas dire d'abord avoir de la douleur, ça veut dire supporter. Souffrir, ça veut dire supporter. Voilà pourquoi il y a un lien aussi entre l'amour et la souffrance. Il y a un lien entre l'amour et la souffrance. Et nous, les bons catholiques, on a un problème encore avec la souffrance. Le Christ aurait pu faire autrement pour te sauver. Oui, mais il a choisi de souffrir parce que, premièrement, parce que toi tu souffres, il veut souffrir avec toi. Il veut t'empêcher de souffrir plus et parce qu'il veut te faire réaliser que l'amour peut passer par la souffrance. Ce n'est pas le but. On ne s'aime pas pour souffrir, mais on souffre souvent pour aimer plus. Vous le savez, ça aussi avec vos enfants. Vous souffrez pour vos enfants et de vos enfants. Et c'est pas fini parce que ça dure jusque quand ils ont 25 ans ou 30 ans. Mais on souffre facilement pour nos enfants, on le conçoit. Je dis encore, c'est naturel. Alors que pour son époux, ça, on n'y arrive pas. Seul Dieu a pu tant souffrir, mais c'est par excès d'amour et non pas à cause de sa douleur. Ça, c'est Alphonse de Liguori qui nous redit ça. L'amour ne dit pas sa souffrance, mais son amour. Et sa souffrance, c'est celle d'un homme, mais son amour est celui d'un Dieu. Et nul n'a de plus grand amour que celui-ci, donner sa vie pour ses amis, dit saint Jean. Ça veut dire que la plus grande preuve d'amour, c'est quand je peux souffrir pour toi, je peux porter, souffrir comme on porte sa croix, c'est de mourir pour ceux qu'on aime
Et dans l'amour, il faut faire cette expérience de mourir pour l'autre. Dans Éphésiens 25, il y a quelque chose qui passe mal. C'est « Femmes, soyez soumises à vos maris ». La plupart des prêtres, ils n'osent plus dire ça aujourd'hui. Surtout dans le MeToo et tout ça. Ça devient difficile. Moi, je vais vous en parler. Mais il y a aussi, n'oublions pas, mari, aimez vos femmes. Ça va? Vous n'oubliez pas les deux, hein? Alors, prenons ces deux-là. Femmes, soyez soumises, ça veut dire pensez à ce service. Il est dit d'ailleurs que nous sommes soumis les uns aux autres. C'est ce que dit aussi saint Paul juste avant. Il dit « Soyez soumis les uns aux autres ». Donc, c'est pas réservé à la femme. Mais la femme peut montrer ça de façon éminente en étant comme le Christ du Jeudi Saint qui a lavé les pieds de ses disciples. C'est ça qui fait penser à « Femmes, soyez soumises à vos maris ». Ça veut dire incarner l'amour de service. Et l'homme, c'est « Marie, aimez vos femmes ». Cet amour-là, Paul dit dans la lettre, comme le Christ, il s'est livré pour elle, c'est-à-dire livrer, ça veut dire sacrifier. Livrer, le mot grec, ça veut dire s'être sacrifié. Toi, Marie, sacrifie-toi pour elle. Comme toi, femme, sers-le. Servir et se sacrifier. C'est les deux mots du Jeudi Saint, du Jeudi Saint, de l'Eucharistie. C'est le service et le sacrifice. L'amour vrai se sacrifie, il sert, il se donne. Il n'y a que comme ça qu'un couple devient un couple saint. On se perd, mais pour renaître. C'est le coup de la semence de l'Évangile. Mourir pour vivre, le grain est semé en terre pour donner beaucoup de fruits. Soyez bien soumis les uns aux autres, frères et sœurs. Ayant aimé les siens qui étaient dans le monde, il les aima jusqu'à la fin. Souffrir, c'est parce qu'on aime, et c'est non pas aimer pour souffrir. Et ça, c'est l'inversion que font les doloristes, l'erreur des jansénistes, qui croient que plus on souffre, plus on est sauvé. C'est totalement faux. Mais si tu veux être sauvé, c'est vrai que tu vas découvrir ce chemin de la croix, chemin de lumière, chemin d'amour. Je termine avec peut-être deux choses essentielles. D'abord que l'amour, c'est un acte. Quels sont les actes de l'amour? Et ensuite, l'amour, ça se témoigne. Saint Ignace de Loyola, l'amour ne se manifeste plus en acte qu'en parole. Ça s'applique aussi à l'éducation, ça. Vous parlez, mais c'est ce que vous faites qui éduque vos enfants. C'est ça qui les marque, c'est pas vos paroles. On entend souvent, moi ça m'est arrivé, vous savez mon père, moi je suis croyant mais pas pratiquant. Et je me dis, aïe, mais c'est que tu vas devenir de moins en moins croyant. Et c'est ce qu'on voit. Quand on regarde la sociologie des catholiques, c'est la catastrophe parce que on dit depuis trop longtemps, vous savez, moi je suis croyant mais pas pratiquant. Avec l'air de dire, ça va quoi, j'ai l'essentiel. Donc quand ça ne se pratique pas, ça ne peut pas devenir de la foi. Eh bien c'est pareil pour l'amour. Être aimant, mais pas pratiquant. Waouh. Vous savez, c'est le bonhomme, là, sa femme lui dit tout le temps, ça fait déjà 20 ans que ça dure, « Mon chéri, tu ne dis jamais que je t'aime, mais dis-moi tout en temps je t'aime. » Le mari excédé, « Mais tu sais, le jour du mariage, je t'ai dit que je t'aime. » Ça n'a pas changé depuis. Aimant, mais pas pratiquant. L'amour, c'est pas qu'une émotion, c'est aussi une émotion. C'est aussi une émotion, certainement. Et il faut s'y prêter. C'est aussi un sentiment, bien sûr, mais souvent si mal. Par contre, s'il y a cette notion de le mettre en acte qui va demander un effort, et c'est ainsi qu'il est couronné de succès. Je vous ai dit que l'amour, c'est même une volonté. Le cœur, c'est un muscle qui pompe, qui pulse de l'action 31 millions de fois par an. Votre cœur. Le cœur, ça bouge, c'est de l'action. Quand ça s'arrête, c'est la vie qui s'en va. Le cœur, c'est un muscle qui se muscle, dit Florentine Daunois. Voilà pourquoi on s'y met, et c'est dans les actes. L'amour est une action de toutes les secondes. Que ferons-nous dans le ciel, frères et sœurs? Que ferons-nous dans le ciel? Il n'y a plus de vaisselle, il n'y a plus de cuisine, il n'y a plus de travail. Qu'est-ce qui reste? On aime, et ça dure toute l'éternité. Surtout à la fin, ça devient un peu long, mais c'est toujours bon. Voilà. Et donc c'est ça, l'activité de l'éternité, c'est l'amour. Et ici, nous ne faisons que préparer cela.
Voilà ce qui nous attend, c'est d'être un acte. On dit que Dieu est l'acte pur, parce que justement, il est l'amour, et il est l'amour pur. Romains 12, 20. Si ton ennemi a faim, donne-lui à manger. Ainsi, tu amasseras des braises sur sa tête. Pourquoi? Parce que d'abord, sur lui se trouve un feu. C'est la langue de feu, vous savez. Sur chacun de nous, il y a cette langue de feu. C'est ce réservoir d'amour qui est là. Le Saint-Esprit, il est là, dans notre réservoir. C'est cette langue de feu que nous avons reçue à notre baptême. Cette langue de feu, quand tu agis pour l'autre, quand tu l'aimes, quand justement tu te mets à son service ou que tu te sacrifies pour lui, tu amasses des braises sur lui. Ça veut dire que tu fais grandir ce muscle en lui. Tu fais grandir cet amour. Tu fais grandir ce feu. Quand on est aimé, l'amour grandit en nous. Et inversement, quand on aime, c'est aussi l'amour qui grandit en nous. C'est deux faces de l'amour, aimer et être aimé. Quand tu prends toute cette part de feu, qui est le feu de l'amour de l'Esprit-Saint, alors tu le fais vivre dans ton couple, dans ta famille. Nourrissez ce réservoir de l'amour par des gestes, par des paroles, par de la tendresse, par des attentions. Vous savez, dans une famille, on est énervé, on est fatigué, bien sûr, il y a tout cela, mais des petits gestes d'amour portent des tonnes de difficultés. Ce feu qui ensuite rayonne, et ça sera la dernière partie, c'est comment l'amour ne peut pas être gardé pour lui. En tout cas, dans le couple, c'est parce que l'autre est aimé de Dieu, bien sûr, et que Dieu compte sur moi pour le lui manifester, le lui montrer. Nous avons tellement de propension à oublier que Dieu nous aime, qu'au moins mon conjoint est là pour me le rappeler. Vous vous rendez compte, la mission d'un époux, c'est de faire comprendre à l'autre qu'il est aimé de Dieu parce que moi, je t'aime. Et ce sont mes actes qui vont te le montrer. On est ensemble, pas simplement pour se satisfaire à deux, mais on est ensemble pour remplir ce réservoir de l'autre. C'est ainsi que l'on devient des saints, en développant notre capacité à aimer plus qu'à être aimé. Aimer sans fin, aimer sans fond. Tant qu'on n'a pas tout donné, on n'a rien donné. L'amour, c'est un tout ou rien, finalement, c'est un tout ou rien. Voyez, tous ces trucs que l'on peut trouver, les DSA, tout ça, tous ces temps de prière que nous prenons, toutes ces petites mises au point, tout cela dit que l'amour n'est pas que dans la tête. Il n'est même pas que dans le cœur. Il est aussi dans les mains. Et ce sont nos gestes qui gagnent notre conjoint à l'amour. On ne convainc pas l'autre avec notre tête, mais on le rattrape par le cœur en le manifestant avec nos mains. Voilà pourquoi dans l'amour conjugal, il y a le corps, les mains. On se caresse, on se prend, on s'unit pour se témoigner cet amour-là. Comment ça se passe dans la famille? Eh bien, dans la famille, on est aussi très convaincu qu'il s'agit d'entendre ce cri « Celui-ci est mon fils bien-aimé ». C'est mon enfant bien-aimé parce qu'il est l'enfant de l'amour, l'enfant de Dieu, amour qui me l'a confié. On ne flatte pas son enfant, on le laisse pas tout faire parce qu'on l'aime. C'est toute la force de l'autorité dont on se demande aujourd'hui si on a le droit d'en avoir. Je sais pas comment ça va devenir ça, mais l'autorité qui est une si belle chose parce qu'elle est justement un service. Vous savez qu'autorité, ça veut dire faire grandir, c'est être au service de l'enfant pour aussi que son réservoir d'amour puisse grandir, mettre ses braises sur sa tête par tous les gestes, les paroles que je lui adresse. Lui faire découvrir l'amour de Dieu, c'est la vraie finalité de l'éducation. Pour ça que vous venez par ici pour apprendre, non? C'est ça que vous venez faire. La famille, c'est une école d'humanisation, mais c'est d'abord une école de l'amour. Et ça, l'éducation nationale, c'est pas son boulot. Voilà. C'est votre boulot. L'amour en famille, ça tient à trois choses. C'est une remarque de Thérèse de l'Enfant Jésus. Elle a été dans une famille assez chouette, hein. Elle savait se disputer, les filles Martin, mais comme elles avaient de la délicatesse. La Thérèse de l'Enfant Jésus, elle résume la charité parfaite en famille à trois choses. Écoutez bien. D'abord, supporter les défauts des autres.
Oh, comme c'est bon ça. Parce que ne supprimez pas les défauts, d'abord vous n'y arriverez pas, mais il y en aura toujours. Ne cherchez pas la perfection. La perfection, c'est pas la sainteté. Mais supportez les défauts des autres. C'est ça que dit saint Paul, la charité supporte tout. Supporte tout. Supportez les défauts des autres, premièrement. Deuxièmement, s'étonner de leur faiblesse. Parce que bien sûr, c'est vouloir les en sauver. Mais c'est d'abord vous étonner de leur faiblesse. Et ensuite, troisièmement, s'édifier de tous les petits actes de vertu qu'on leur voit pratiquer. Ça, c'est s'encourager. C'est la vertu de gratitude. C'est remarquer combien l'amour est bien aussi présent, même quand on se chipote ou que l'on n'a pas fini ses devoirs ou que la prière, c'est le moment de rigoler. Tout ça, c'est des gestes d'amour qu'il s'agit de grappiller. Les actes de l'amour, c'est prier sans cesse pour l'autre, c'est le servir comme Jésus au lavement des pieds, c'est désirer d'un grand désir comme Jésus au jeudi saint. L'apostolat ne se fait qu'à cœur ouvert. L'apostolat, c'est avec le cœur. Et surtout dans votre famille où c'est si facile. La civilisation de l'amour, elle ne se bâtira que parce qu'elle se réalise déjà dans des petites communautés que sont les familles. Il y a du boulot. L'Église a enfin compris depuis 30 ans qu'il ne suffit pas d'évangéliser les familles, ce sont maintenant aux familles à évangéliser. Pour cela, prophétisons à temps et à contre-temps que nous aimons comme nous sommes aimés de Dieu. L'amour de Dieu, c'est paradoxal, c'est une eau qui donne soif, c'est du pain qui donne faim, c'est un feu qui ne se consume pas. Réfléchissez bien à ça. C'est de l'inachevé. C'est pour ça qu'il ne faut pas chercher la perfection. Ça reste de l'inachevé, votre amour conjugal ou familial. Mais c'est aussi un amour qui vise l'infini. C'est la chair et l'esprit mélangés. Alors, l'amour, bien sûr, ça se témoigne. S'il vous plaît, montrez votre amour. Ça suffit la pudeur dans ce sens-là. Montrez votre amour à vos enfants. Dieu n'a pas tant besoin de professeurs que de prophètes et de témoins. Et Paul VI disait, les hommes d'aujourd'hui ont plus besoin de témoins que de maîtres. Et quand ils sont des maîtres, c'est aussi parce qu'ils sont des témoins. Et voyez, les jeunes, c'est ça qu'ils cherchent. Ils cherchent pas des maîtres, ils cherchent des témoins. Et ils ont besoin de voir des familles témoignant, des familles missionnaires. Il y a ici des jeunes qui viennent pour s'occuper de vos enfants. Pourquoi? Il n'y en avait pas avant. Je suis frappé qu'il y en a de plus en plus, comme ce jeune homme-là. Vous voyez, il y en a plein. Ils viennent parce que ici, vous êtes des familles et ils ont besoin de ça, de vous voir, de voir comment vous vous aimez. C'est ça qu'attendent les jeunes aujourd'hui. Surtout que beaucoup de leurs familles aujourd'hui sont un peu cabossées, détruites, etc. Le plus beau témoignage pour les jeunes aujourd'hui, c'est je crois l'amour conjugal et l'amour familial. Aussi l'amour des consacrés qui tient de la même chose. Si tu n'aimes pas ta femme, Dieu n'est plus présent. C'est comme ça. Nous sommes si imparfaits en même temps. Et on peut dire, bon, c'est bien votre baratin, c'est bien joli tout ça. Ok. Vous avez été marié, maintenant vous êtes prêts, vous avez fait la totale, là, vous avez l'air d'être heureux. Mais non, j'ai aussi des problèmes comme vous. Et puis dans le mariage, c'était pas toujours non plus très facile, c'est comme ça. Nous sommes imparfaits. Il y a tant de gens qui me rebutent, à quelquefois dans ma propre famille. Les hommes sont si veuls, inconstants, limités, pécheurs, désolants. Mais Jésus dit quoi? Aimez vos ennemis. Ah, on n'aime pas ceux qui nous aiment. Il s'agit d'aimer même nos ennemis, dit Jésus. Mon conjoint, quelquefois, c'est mon plus tendre ennemi. D'ailleurs, le mariage, c'est la seule guerre où on peut coucher avec son ennemi. Voyez ce courage, il y a du courage à vivre, sans doute. Et c'est ce courage qui ne vise que simplement à s'élever. Fais le premier pas et les autres vont suivre. Vous savez, l'escalier de la petite Thérèse, c'est toute âme qui s'élève, élève le monde. Ça, c'est Élisabeth Le Sieur. Toute âme qui s'élève, élève le monde. Alors, je finis avec cette remarque de saint Augustin que l'on met souvent à toutes les sauces. Aime et fais ce que tu veux. Ah, on retrouve la volonté, là. Alors, comment ça se passe, ça? Eh bien, Augustin dit « aime et fais ce que tu veux » et poursuit « quand tu parles,
fais-le par amour. Quand tu corriges, fais-le par amour. Ça, c'est pour les parents. Quand tu pardonnes, fais-le par amour. Car rien ne peut sortir de mauvais de l'amour. C'est ça, aime et fais ce que tu veux. Ça veut dire, si tu aimes, alors tu fais forcément ce qui est bon. Eh oui, c'est ça qui change tout. Aimer comme si tout tenait à notre effort et en même temps au don de Dieu à la foi. L'amour chrétien, dans ce sens, est à la fois vertu et don. Vertu et don. Vertu, ça se travaille, don, ça se reçoit. Là où Luther voyait l'homme comme péché, Nietzsche voyait là que pure volonté, Marx comme l'exploité, et on retrouve ça avec les wokistes, Freud comme une pulsion d'éros ou de mort, Sartre comme une pure existence, et le gender comme un ange sans corps, le wokisme comme une pure victime, le christianisme, nous, dévoile l'homme comme capacité à aimer. Voilà. Comment révéler donc cette capacité? Eh bien, c'est en l'exerçant, d'où les actes de l'amour. Et c'est ainsi que le monde croira que c'est possible. Parce que le monde aujourd'hui veut voir l'amour et il ne le voit plus. Les cloches pourront sonner tant qu'elles veulent. L'amour n'est pas encore connu, disait Saint François, c'est ça? Et Saint Dominique qui pleurait la nuit pour cela, parce que l'amour n'était pas connu. Comment révéler cette capacité en l'exerçant? Les musulmans eux-mêmes sont aujourd'hui assoiffés de ce Dieu d'amour dont le mot amour a été supprimé de tout le Coran. On leur a caché depuis 13 siècles que Dieu était un, mais qu'il était aussi amour. Amatum in amante. L'aimer est dans l'aimant. Le Fils est dans le Père. Et le Père est dans le Fils. Voilà la vitrine de l'amour, qui est le Saint-Esprit lui-même. La civilisation de l'amour de Jean-Paul II, elle est fondée sur cet amour trinitaire. Depuis plusieurs décennies, le magistère revient à cela. Jean-Paul II disait « Revenez au Christ, parce qu'il est ce miroir de l'amour de Dieu. Aime pour révéler le Dieu amour. Si je n'ai pas l'amour, je ne suis rien. Une cymbale retentissante, rien que du bruit. Du bruit. Aime et fais ce que tu veux. J'ajoute, fais ce que tu peux. » Amen.

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2: Un prophète n'est méprisé que dans son pays, sa parenté et sa maison. Marc 6, 4.

dans cette cité de Paris le Monial, depuis les événements du XVIIe siècle, on vénère le cœur de Jésus, son sacré cœur. Alors, le but de cet enseignement, c'est de pouvoir un petit peu approfondir, parce que sinon, c'est une dévotion un petit peu vague, sinon on ne comprend pas. Tout d'abord, si on doit faire un très très très rapide parcours, mais alors vraiment c'est un parcours historique de la dévotion au côté transpercé et au cœur de Jésus, disons qu'on peut déceler, enfin en tout cas pour ma part, en essayant de résumer, deux étapes. À la suite de Saint Jean, qui est l'évangéliste justement qui nous dévoile, qui nous révèle l'événement du côté ouvert du Christ où jaillissent le sang et l'eau. À la suite de Saint Jean, on peut dire que toute la tradition de l'Église, la période post-apostolique et les pères de l'Église ont comme contemplé ce côté ouvert. Et ils l'ont contemplé, ils ont médité. Et ils y ont vu beaucoup de choses, mais essentiellement ce qu'ils y ont vu, c'est la naissance de l'Église, à partir du côté ouvert du Christ. Ils font même une analogie entre la naissance de l'Église épouse du Christ, née à partir du côté ouvert de Jésus sur la croix, avec la création de la première femme, Ève, qui a été suscitée, créée, à partir aussi du côté ouvert du premier Adam, endormi lui aussi par une profonde torpeur, un sommeil que Dieu a fait tomber sur lui justement pour lui ouvrir le côté et susciter donc la première femme. Donc il y a eu comme une sorte de contemplation théologique, biblique, du côté ouvert. Mais cette contemplation, si on peut dire, c'est, ce que je dis là n'est pas du tout une limite ni une restriction, mais c'est un fait, était encore quelque peu extérieur au mystère par rapport à ce qui allait suivre plus tard. C'est au Moyen Âge qu'une nouvelle dimension intervient avec les révélations privées de certaines mystiques, en particulier Sainte Gertrude, mais aussi Sainte Gertrude au XIIIe siècle, Sainte Catherine de Sienne au XIVe siècle. On passe de la contemplation du côté ouvert à l'entrée, si je puis dire, dans le mystère même du cœur. On entre en quelque sorte dans ce sanctuaire très saint qu'est le cœur de Jésus. Et là, il y a une nouvelle place qui est faite à l'affectivité, bien comprise, qui n'a rien à voir avec le sentimentalisme. L'affectivité. On veut découvrir et explorer cet amour jusqu'à l'extrême qui remplit le cœur de Jésus. Et qui nous parle justement cet amour qui s'exprime avec des mots de tendresse humaine, à la fois divine, biblique, mais profondément humaine. Donc on entre peu à peu dans les sentiments même du cœur de Jésus. C'est ce qui arrive par exemple avec Sainte Gertrude, qui entend les battements du cœur de Jésus lors d'une révélation privée, alors qu'avec Saint Jean, elle repose sur le cœur de Jésus. Donc il y a un contact, une sorte d'appréhension, de proximité plus grande encore, plus intime, plus intériorisée. Non pas fusionnelle, mais il y a quand même une sorte d'entrée, une union profonde, de réciprocité. Catherine de Sienne aussi, si nous avons le temps, nous citerons aussi un de ses passages des dialogues. Et alors on peut dire que cette intériorité correspond peut-être ce besoin d'entrer dans cette dimension affective. Alors, je rappelle quand même que les révélations privées n'ont pas du tout le même statut que la grande révélation avec un grand R, consignée dans les Écritures et constamment interprétée par la tradition de l'Église. Même quand l'Église a canonisé des saints comme Sainte Gertrude ou Catherine de Sienne, elle ne canonise pas nécessairement toutes leurs expériences. Mais au moins, ce dont on est sûr, c'est que dans tous leurs écrits, dans toutes leurs expériences exprimées, il n'y a absolument rien qui soit contraire à la foi de l'Église ou à la saine théologie. Donc il est légitime de prendre au sérieux, surtout quand l'Église a canonisé à cause de ses vertus ou de sa sainteté un saint ou une sainte, il est légitime donc,
en tout cas de s'intéresser à ce qu'elle a vécu dans la mesure où ça a été publié. Donc, dans cette révélation privée où Gertrude a été avec Saint Jean, reposant sur le cœur de Jésus, étant ravie en extase par les battements, ce qu'elle appelle les saintes pulsations du cœur de Jésus, alors elle demande à Saint Jean comment cela se fait-il qu'il n'en ait pas parlé dans son évangile. Il se contente de dire qu'il a reposé sur le cœur de Jésus. Vous savez, au chapitre 13, pendant le dernier repas, mais pas un mot de la suavité, de l'extase que suscitent ces saintes pulsations. Alors Jean lui fait cette réponse qui est éclairante et lui dit, au début, au premier âge de l'Église, sa mission était de donner une parole qui puisse aider l'intelligence humaine à saisir quelque chose sur le Verbe incarné. Donc il dit bien, ma première mission était d'aider l'intelligence humaine à saisir quelque chose du mystère du Verbe qui s'est fait chair. Donc en fait, c'était de faire œuvre de théologien, de s'adresser bien sûr au cœur, mais surtout à l'intelligence humaine. Et alors il poursuit, toujours dans cette révélation privée, mais de dire la suavité de ces pulsations, cela est réservé pour les temps actuels. Lorsque l'amour se refroidira dans ce monde vieillissant, l'amour qui s'alanguit dans ce monde vieillissant, qui s'alanguit. Donc, selon cette révélation privée, il semble qu'il y a un moment où il va falloir, justement, pour réchauffer ce monde qui se refroidit, entrer plus avant encore dans le mystère même, y compris dans sa dimension affective, dans le mystère même du cœur de Jésus. Et on peut dire que les événements de Paray-le-Monial, c'est comme un petit peu le point culminant, la manifestation au XVIIe siècle de ce besoin, de cette nécessité pour l'Église et pour l'humanité, surtout au XVIIe siècle, en plein jansénisme, où les chrétiens étaient très culpabilisés par une certaine vision de Dieu très, très dure, où la miséricorde semblait absente. Eh bien, il fallait d'une certaine façon qu'il y ait ces révélations sur le cœur même de Jésus, sur les sentiments qui l'habitent, sur la brûlure de cet amour. Ce qu'il y avait déjà, certes, un petit peu avec les pères de l'Église, mais pas avec ce même accent. Et pour cela, il a fallu donc le génie mystique de plusieurs âmes, XIIIe, XIVe siècle, et puis finalement Marguerite Marie. Et beaucoup plus tard, Sainte Faustine, au XXe siècle. Donc, on découvre le cœur de Jésus. Et alors, le but maintenant de cet enseignement, où je vais parler du sens du mot « cœur » dans la Bible, ou plutôt des différents sens que ce mot recouvre dans la Bible, c'est d'abord, je dirais, pour entrer plus avant dans ce mystère qui est insondable et qui est exprimé avec une extrême sobriété, presque de façon lapidaire, par le Concile Vatican II, dans la Constitution Gaudium et Spes. En fait, le Concile parle très peu du cœur sacré de Jésus. Mais il y a un passage au paragraphe 22 où il est dit, alors j'ai un tout petit peu adapté la phrase qui est longue, donc je la ramasse, « Le Verbe de Dieu a voulu nous aimer avec un cœur d'homme. » Voilà le mystère. « Le Verbe de Dieu a voulu nous aimer avec un cœur d'homme, pleinement humain. » Il reste divin, bien sûr, mais il nous aime avec un cœur d'homme. C'est ça le mystère, cet amour infini, insondable, incompréhensible, divin, des trois personnes de la Trinité et qui s'exprime à travers un cœur humain, lui-même, connaissant les limites inhérentes à toute créature. Et c'est ce cœur qui exprime cet amour infini sans le réduire, justement, sans le réduire. Et c'est là peut-être où les paroles de Catherine de Sienne pourront un petit peu nous aider plus tard. Alors pour connaître le cœur de Jésus, il faut d'abord connaître notre propre cœur. Notre cœur, qui est aussi une sorte de sanctuaire, de trésor, mais blessé à cause de la blessure du péché originel et puis de tous les péchés, de tout l'environnement. Enfin, donc nous avons en nous un cœur
capable de l'infini, capable de sainteté, mais profondément blessé. Et le cœur de Jésus, précisément, en tout semblable au nôtre, excepté justement la souillure du péché, est le lieu même de notre guérison. C'est pour ça, maintenant, ce que je me propose, c'est de parler de ces cinq sens, ces cinq niveaux de sens. Il y en a beaucoup plus, en fait. C'est pas exhaustif, ce que je vais dire. Mais cinq sens principaux du mot cœur dans la Bible. Pour d'abord mieux connaître notre propre cœur, le mystère de notre propre cœur, car notre cœur est un mystère. Et ensuite, à chaque sens, je vais aussi, du coup, parler du cœur de Jésus. Comme le lieu où ce mystère s'éclaire alors pleinement, ce mystère du cœur humain. Alors donc, le premier niveau de sens, on pourrait dire le plus superficiel, bien paradoxalement, il n'est pratiquement pas utilisé dans la Bible, sauf une fois, mais je ne sais même pas où. Il s'agit du cœur de chair, l'organe vital, donc le muscle cardiaque, ce qu'on pourrait appeler notre moteur vital, sans lequel nous ne pouvons absolument pas vivre. Ce premier sens n'est pratiquement pas utilisé dans la Bible. Mais déjà, lorsque nous contemplons le cœur de Jésus, il nous faut considérer aussi son cœur sous cet aspect. En effet, Jésus avait demandé à Marguerite Marie, dans ses apparitions, que son cœur soit réellement représenté, physiquement, sur les images. C'est mettre l'accent sur le réalisme de l'incarnation. Comme le disait un ancien supérieur des Chapelains, ici dans un enseignement, le cœur ouvert de Jésus est la manifestation la plus bouleversante de l'incarnation. Par l'incarnation, Dieu se rend visible, il se fait homme. Mais par l'ouverture de son cœur, il livre tout le mystère de son humanité lié à sa divinité. Là, il livre tout. La manifestation la plus bouleversante de l'incarnation. Car ce Verbe qui s'est fait chair et qui a voulu nous aimer avec un cœur d'homme permet du coup que ce cœur, au terme de son acte pascal et avant la grande victoire manifestée de la résurrection, permet que ce cœur justement soit ouvert et qu'il en jaillisse le sang et l'eau. Symbole un peu de l'identité de l'amour trinitaire, voilà. Donc, cet aspect physique du cœur de Jésus est extrêmement important déjà. Et dans sa grande encyclique sur le cœur de Jésus, le pape Pie XII, qui a écrit une encyclique en 1956, Aureatis Aquas in Gaudio, qui veut dire « Exultant de joie, vous puiserez les eaux », donc citant Isaïe, chapitre 12, alors Pie XII parle de l'amour et il parle du cœur physique de Jésus. Et il dit, dans cette encyclique, que notre Seigneur a été doué d'un cœur physique et semblable au nôtre. Puisque sans cette partie très excellente du corps, il ne peut y avoir de vie d'homme. Mais surtout, et là ça nous ouvre, je dirais, des horizons insoupçonnés sur l'adoration, sur le réalisme de l'adoration devant le Saint-Sacrement, qui est la substance, qui est la présence substantielle de Jésus. Donc voilà ce que Pie XII nous dit. Ayant incliné la tête, Jésus rendit l'esprit. Alors son cœur s'arrêta et cessa de battre. Et son amour sensible fut suspendu jusqu'au jour où, triomphant de la mort, le Christ ressuscita du tombeau. Depuis, son cœur très saint n'a jamais cessé et ne cessera de battre d'un mouvement paisible et imperturbable. Voilà le réalisme de la sainte humanité glorifiée de Jésus. Son cœur ne cessera plus jamais de battre d'un mouvement paisible et imperturbable, et cela pour l'éternité. Ce qui veut dire que dans l'adoration, il ne s'agit pas d'imaginer de manière forcée, mais nous pouvons nous dire, nous sommes en présence de ce cœur qui bat d'amour pour nous, pour le Père, pour chaque homme de tous les temps, pour toute l'histoire. Chaque battement du cœur de Jésus est infiniment précieux au Père du ciel. Chaque battement du cœur de Jésus renferme tout son amour inépuisable pour le Père et pour chacun de nous.
Et je crois que c'est ça ce que dit Jean-Paul II dans sa lettre apostolique lors de l'année de l'Eucharistie. Donc sa lettre apostolique « Reste avec nous, Seigneur, mane nobis cum domine », qu'il avait écrite en 2004, où il invite à l'adoration, longuement, dit-il, jusqu'à presque entendre les battements de son cœur, dit-il. Voyez ? Donc il y a là quelque chose qui est très précieux. Alors concernant ces battements du cœur de Jésus, il faut signaler l'importance, je l'ai déjà évoqué, mais je le redis là, du chapitre 13 de l'évangile de Jean, le disciple bien-aimé qui reposa sur la poitrine du Sauveur et qui, selon cette révélation privée qu'il a faite à Sainte-Gertrude au XIIIe siècle, qui expérimenta la douceur de ses pulsations. Comme Sainte-Gertrude lorsqu'elle en fit l'expérience, donc au XIIIe siècle, extatique. Deuxième niveau de sens. Maintenant, nous revenons à la Bible, et là la Bible en parle, bien sûr, le cœur humain désigne le lieu des sentiments, des affections et des passions, des émotions, ce que la Bible peut-être exprime par le mot « entrailles ». C'est aussi le lieu de l'imagination et en partie de la mémoire, dans ce que la mémoire a de spontané, d'affectif, de ce qui surgit, un peu comme l'imagination. C'est donc aussi le lieu de la sensibilité. Alors dans le cœur blessé de l'homme, les passions et les affections peuvent être bonnes ou mauvaises. Rappelez-vous ce que Jésus dit dans le discours sur le pur et l'impur, en Matthieu 15, chapitre 15, il dit que ce n'est pas ce qui est extérieur à l'homme qui rend l'homme impur, mais c'est ce qui sort de la bouche procède du cœur, dit-il. Et c'est du cœur, en effet, que procèdent mauvais desseins, désordres, etc. Donc, il peut y avoir des passions et des affections bonnes ou mauvaises dans ce qui est le siège un petit peu des sentiments et de la sensibilité. Bien entendu, en ce qui concerne le Seigneur, il n'y a que passion et affection très saintes. Mais cette dimension de l'affectivité et des sentiments du cœur, il l'a vraiment pleinement vécue. Cela aussi fait partie du mystère de son sacré cœur. Comme le dit l'Épître aux Hébreux, il a été éprouvé en toutes choses, tout comme nous, mais sans péché. Hébreux chapitre 4. Donc notre Seigneur a connu la fatigue, la tristesse, la joie. Rappelez-vous le chapitre 10 de Luc, lorsqu'il tressaille de joie dans l'Esprit Saint, au retour des apôtres. L'angoisse, il l'a connue, parfois jusqu'à l'extrême, comme à Gethsémani. Il a été bouleversé au plus profond de ses entrailles. C'est comme ça qu'il faut traduire, d'après le grec, le passage du chapitre 13 de Jean, justement, où après le lavement des pieds, il est bouleversé en lui-même et qu'il dit, je vous le dis en vérité, un de vous me livrera. Donc il a été bouleversé au plus profond de ses entrailles. Et selon saint Thomas d'Aquin, repris par Pie XII, il a même connu la colère, une sainte colère qui s'exprimait, comme pour nous tous, dans l'expression de ses yeux. Il suffit de nous souvenir de ce passage du chapitre 3 de saint Marc, dans la synagogue, au moment où il veut faire une guérison et on veut l'en empêcher, sous prétexte que c'est le jour du Shabbat. Alors il est dit que le Seigneur promène un regard chargé de colère sur ses auditeurs endurcis. Alors c'est consolant, la colère du Seigneur, c'était une sainte colère. C'est pas très souvent notre cas. Il n'y avait pas désir de vengeance, de je ne sais pas quoi. C'était pas une colère destructrice. La colère du Seigneur, on peut dire que c'est comme l'expression de l'impatience de l'amour. Voilà, l'impatience de l'amour. Alors je cite une partie de nouveau de l'encyclique de Pie XII. Le cœur de Jésus-Christ a sans aucun doute, non, le cœur de Jésus-Christ uni à la divine personne du Verbe a sans aucun doute palpité d'amour et de tout autre sentiment. Et cependant tous ces sentiments étaient en parfait accord et s'harmonisaient
avec l'amour divin lui-même que le Fils partage en commun avec le Père et avec l'Esprit Saint. Voilà le mystère du cœur de Jésus, comme siège de tous les sentiments, qui en lui s'harmonisent parfaitement avec l'amour divin, mais qui n'en perdent rien de leur consistance et de leur diversité. Angoisse, tristesse, joie, fatigue, colère, etc. Donc, c'est inutile de dire, le cœur de Jésus est le lieu de la guérison humaine.

Et donc ici aussi, à ce niveau-là de la mémoire. Et il est aussi le siège de la volonté. On dira peut-être un mot de la volonté après. C'est pour le cœur humain, là dont je parle, hein, selon la Bible. Alors il nous faut en effet distinguer entre le cerveau, qu'on pourrait décrire comme le lieu du mécanisme de l'intelligence cérébrale, et le cœur, lieu de l'intelligence plus globale, qu'on pourrait définir comme intelligence intuitive, à condition de ne pas réduire la dimension de l'intuition à un simple instinct. C'est pas ça. L'intuition, c'est cette capacité de saisir, de comprendre, au-delà, justement, de ce que peut faire la pure rationalité. Alors, à cause du péché, il y a souvent séparation entre les deux, entre l'intelligence cérébrale et l'intelligence intuitive, ou entre l'intelligence rationnelle du cerveau et l'intelligence du cœur. Il y a souvent séparation entre les deux. L'orgueil de l'intelligence cérébrale ne se soumettant pas facilement à l'intelligence intuitive plus humble. C'est cette intelligence du cœur qui est première et qui est fondamentale. Bien sûr, elle intègre aussi l'intelligence cérébrale qui est un don de Dieu. Et elle se caractérise, cette intelligence du cœur, d'abord par une attitude d'accueil et non pas de prise de possession. D'accueil de la vérité, à l'égard de la vérité, d'accueil de la présence de Dieu, vérité et présence de Dieu qui s'exprime à travers la création et à l'intérieur de notre propre vie. Donc cette intelligence du cœur est soumise avant d'être spéculative. Ça a été l'attitude intérieure d'un des plus grands génies, justement, de l'intelligence dans toute l'histoire de l'Église, qui est saint Thomas d'Aquin, qui était théologien et philosophe, et toute sa philosophie commence d'abord par l'étonnement, l'accueil. Il s'émerveille. Il commence par se poser la question essentielle, comment se fait-il que les choses existent, tout simplement, qu'elles sont posées dans l'existence, plutôt que de ne pas exister? Comment se fait-il qu'il y ait des choses, plutôt que rien? Alors, il peut ensuite spéculer, explorer. L'explorateur, lorsqu'il explore, l'explorateur réel, donc géographique, lui, il reste humble, il est émerveillé, il explore avec une passion devant une réalité qu'il dépasse. Un massif de montagne, le pôle sud, je ne sais pas quoi, les fonds marins, etc. Ce n'est pas une prise de possession ou de domination. Mais maintenant, vous allez me demander quel est le fondement scripturaire de cette affirmation du cœur comme lieu de l'intelligence, comme siège de l'intelligence. On le trouve surtout au livre du Siracide, qu'on nomme aussi Ecclésiastique, chapitre 17. Je lis d'abord le verset 1. Le Seigneur a tiré l'homme de la terre. Et maintenant, je passe directement au verset 6 et 7. Il leur forma une langue, des yeux, des oreilles. Il leur donna un cœur pour penser. Il les remplit de science et d'intelligence et leur fit connaître le bien et le mal. Donc voilà cette parole essentielle. Et cette parole du Siracide, avec bien d'autres passages de l'Écriture, sont fondamentales pour comprendre le concept de la loi naturelle. Que, selon l'Église, tout homme, croyant ou non, est capable d'accueillir comme lumière de sa conscience. La loi naturelle, qui parle justement à l'intelligence du cœur. Il les remplit de science et d'intelligence, il leur fit connaître le bien et le mal. Et comment il leur fait connaître? Justement avec ce cœur qu'il leur a donné, un cœur pour penser. Alors maintenant, si on se tourne vers le cœur de Jésus, évidemment là, l'intelligence du cœur de Jésus, c'est tout un mystère. Cette intelligence venant du cœur de Jésus, on peut la contempler dans l'épisode évangélique du recouvrement de Jésus au temple à l'âge de 12 ans. C'est la première fois qu'on mentionne son intelligence. Il est

dit en effet que les docteurs, les scribes, les autorités religieuses, tous ceux qui l'entendaient étaient stupéfaits de son intelligence et de ses réponses. C'est au chapitre 2 de Luc, hein, du verset 41 à 50. Or, cette intelligence de son cœur est tout tournée, c'est l'intelligence plutôt de son cœur qui est tout tournée vers le Père, tel qu'il va justement l'exprimer quelques versets plus loin. Ne saviez-vous pas que je dois être dans la maison de mon Père? Un grand religieux, théologien, le bienheureux Don Colomba Marmion, écrit et fait remarquer de façon très judicieuse que cette parole de Jésus, « Ne saviez-vous pas que je dois être dans la maison de mon Père ?» c'est sa toute première parole dans les Écritures. C'est la première parole proférée par le Verbe incarné. Bien sûr qu'il a parlé avant. Ses parents lui ont appris à parler, mais c'est la première parole relatée par la Sainte Écriture, par la Révélation. « Ne saviez-vous pas que je dois être dans la maison de mon Père ?» C'est donc la toute première parole proférée par le Verbe divin incarné dans l'Évangile. Et cette parole est précisément orientée tout de suite vers le Père. Et donc l'intelligence de Jésus, dont on parlait juste quelques versets avant, l'intelligence de son cœur est entièrement oblative, tournée vers le Père. D'ailleurs, c'est intéressant que dans le même Évangile de Luc, justement, notons aussi que sa toute dernière parole, je ne parle pas des paroles de Jésus ressuscité là, mais de sa dernière parole dans sa vie terrestre, s'adresse à nouveau au Père, et il n'y a que en Luc qu'on a ça. Jésus en croix dit « Père, en tes mains je remets mon esprit ». Donc vous avez dans l'évangile de Luc une merveilleuse, ce qu'on appelle une inclusion. Première parole, toute orientée vers le Père, « Je dois être dans la maison de mon Père ». Dernière parole, « Père, entre tes mains, je remets mon esprit ». Vous avez là tout le sens de sa mission, le sens de son incarnation, le sens de sa venue au monde. Et nous rappelons d'ailleurs en particulier les nombreuses paroles du Christ dans l'évangile de Jean, en particulier par exemple les paroles que je dis, « Je ne les dis pas de moi-même, mais le Père demeurant en moi fait ses œuvres ». Ou alors il dira encore, « Je ne suis pas venu pour faire ma volonté, mais la volonté de celui qui m'a envoyé. » Donc ce qui se révèle là dans le temple, lorsque Jésus a 12 ans, c'est déjà toute cette attitude oblative. Dans cet épisode de l'Évangile, la première manifestation de l'intelligence de Jésus est liée à la première révélation de sa relation au Père qui constitue l'essentiel du mystère de son cœur sacré. Et donc la guérison de notre propre intelligence humaine a sa source dans la sainte intelligence du cœur de Jésus, car c'est lui qui rétablit la justesse de notre relation au Père et à la création. Alors il nous faut dire un mot sur la volonté, qui trouve aussi son principe dans le cœur humain, selon la Bible. En ce qui concerne la volonté du Christ, l'épisode de son agonie à Gethsémani est la plus significative, la plus bouleversante. Alors que toutes ses facultés humaines semblent être comme englouties par une angoisse mortelle, il puise du plus profond de son cœur tout l'amour pour le Père et pour sa volonté, ainsi que l'amour pour nous, le désir ardent de notre salut. In extremis, il puise cela au plus profond de son cœur et il accepte de boire la coupe. C'est là où il met justement, c'est là où on voit que son cœur met en mouvement sa volonté qui est pourtant broyée par l'épreuve. Je disais, comme engloutie. Là, la puissance divine de Jésus à Gethsémani ne s'exprime absolument pas. Il est comme livré à sa seule humanité, qui est broyé par l'angoisse et par la solitude extrême, par un poids trop lourd qui l'a déjà presque tué. La sueur de sang en est un symptôme. Mais au cœur même de cette angoisse, de son cœur sacré, il puise
tout de son cœur, tout l'amour pour le Père et pour nous. Et alors, il soumet sa volonté en disant non pas ma volonté, mais la tienne, à celle du Père. Alors cela nous enseigne entre autres que l'amour, justement, que l'Évangile nous demande, le pardon des ennemis, ou l'amour des ennemis, n'est pas uniquement sentiment. C'est souvent une décision aimante, le pardon, qui met en mouvement la volonté. Ça, c'est souvent la tentation de beaucoup. Quand on les entend au confessionnal, ils viennent, ils vous disent « Voilà, je croyais avoir pardonné, j'avais vraiment pardonné, et puis je m'aperçois que je n'ai pas pardonné. Parce que depuis hier, je suis de nouveau en colère et ressentiment et je ne sais pas quoi du tout. » À chaque fois, je suis obligé de dire « Mais si, l'acte a été donné de façon lucide, par une décision aimante, et on n'est pas maître des passions qui peuvent brusquement nous submerger. » Au gré d'un événement, d'un souvenir qui déclenche tout, ça n'annule pas le pardon. Et le conseil que je donne souvent, je dis laissez la tempête passer, et dès qu'il y aura de nouveau un moment de paix, de lucidité, contentez-vous de confirmer ce pardon. Mais ne vous débattez surtout pas avec vos sentiments. D'ailleurs, le Martin Luther King, justement, qui avant d'être assassiné avait déjà été plusieurs fois victime de tentatives d'attentats, mais il disait, c'est ça, quand j'ai décidé de pardonner et d'aimer mon ennemi, c'est une décision que j'ai prise. Ça n'a rien à voir avec de la sympathie. Comment est-ce que je peux éprouver de la sympathie pour celui qui vient de plastiquer ma maison, bien sûr. Donc vous voyez, souvent on confond les niveaux, ou plutôt on réduit l'amour de l'ennemi, ou l'amour difficile qui nous est parfois demandé, exigeant, ou un pardon humainement impossible, on le confond avec ce qu'on ressent. Et c'est ça le piège. Alors que c'est souvent un acte de foi, c'est un saut dans l'inconnu. Pas dans l'inconnu, mais c'est un saut dans l'abîme insondable, incompréhensible de l'amour du cœur de Jésus, qui lui a pardonné sur la croix. Il ne nous a pas dit « soyez tendre » ou « sentez pour lui de l'affection » ou « prenez-le dans vos bras, votre ennemi ». Il a dit « pardonnez-lui et aimez-le, comme votre Père du ciel l'aime ». Donc c'est très important, l'épisode de Gethsémani, vous savez, là, Jésus n'a certainement pas ressenti, je vous dis, il était broyé, ses facultés humaines, y compris affectives, psychologiques, tout était complètement broyé, englouti par cette angoisse mortelle. C'est un acte de foi qu'il a fait, dans la nuit la plus épaisse qu'on puisse imaginer. Non pas ma volonté, mais la tienne. Alors que vraiment, il n'avait aucune envie de boire la coupe. Donc, l'amour n'est pas uniquement sentiment, mais souvent décision aimante qui met en mouvement la volonté. Et celle-ci n'est pas volontarisme, mais exercice de la liberté aidée et accompagnée par la grâce. Nous descendons maintenant toujours plus en profondeur pour le quatrième sens. Et avec la Bible, nous considérons maintenant le cœur comme le lieu de notre identité. Le lieu de notre moi ou de notre je véritable, le lieu de notre unicité, là où nous sommes le plus vrais. Alors à cause des blessures du péché et de toutes ses conséquences, nous ne sommes pas, en tout cas au premier abord, on peut progresser, mais nous ne sommes pas au premier abord capables de transparence dans nos relations les uns vis-à-vis des autres. Nous camouflons souvent notre véritable moi derrière de fausses apparences, une façade, un rôle que nous jouons, une image que nous donnons, que nous nous donnons aussi, même vis-à-vis de nous-mêmes parfois. Pour être en vérité avec nous-mêmes, il faut descendre jusqu'en notre cœur. Comme le fils cadet de la parabole de l'enfant prodigue, vous savez, Luc 15, entrant alors en lui-même, il est dit. Jusqu'ici, le fils cadet a vécu extérieurement à lui-même, justement, dans la dissipation des biens, dans les illusions, dans les faux plaisirs, dans la griserie. Il a fallu cette misère qui consistait pour lui à être dans une situation telle qu'il aurait aimé se nourrir de la nourriture qu'on donnait aux porcs,
pour qu'il entre dans son cœur, qu'il fasse cette sorte de pèlerinage intérieur jusqu'à son cœur. Et alors là, il découvre, qu'est-ce qu'il découvre? Et sa dignité et son extrême misère. Et il découvre l'abîme qu'il a lui-même suscité entre sa dignité de fils. J'ai un père, il s'en souvient enfin, j'ai un père, je suis fils, et me voilà en train de mendier avec les porcs pour avoir la nourriture des porcs. Donc il entre dans son cœur et il se connaît lui-même, sous les deux dimensions, richesse, dignité de fils, mais terriblement abîmé par le péché et la misère dans laquelle il s'est mis lui-même. Donc, il nous faut entrer dans notre cœur là où Dieu lui-même nous éclaire. Car, comme le dit l'Écriture dans le premier livre de Samuel, l'homme regarde à l'apparence, mais le Seigneur regarde au cœur. Premier livre de Samuel, chapitre 16. Descendre en notre cœur, c'est comme je viens de le dire pour l'enfant prodigue, c'est y lire à la fois notre richesse et notre misère, avec un regard éclairé par la lumière et la miséricorde de Dieu. Alors évidemment, si on applique ça au cœur de Jésus, le cœur ouvert de Jésus nous révèle le mystère le plus profond de son identité unique. Et quelle est cette identité absolument unique en Jésus? Il est vrai Dieu et vrai homme. Ça, c'est un mystère. Le cœur ouvert de Jésus nous découvre mystérieusement son identité. C'est Catherine de Sienne qui dit ça. Le secret du cœur de Jésus, c'est l'union des deux natures dans le Christ. Le secret du cœur de Jésus, c'est l'union des deux natures dans le Christ. Alors, si vous voulez, c'est exactement ce qui se passe dans l'épisode bien connu de l'Évangile de Jean, chapitre 20, lorsque l'apôtre Thomas entre en contact avec le côté ouvert du Sauveur ressuscité. Lorsque Jésus l'invite justement et lui dit « Mets ta main dans mon côté ». C'est là et là seulement qu'il découvre la vraie identité de Jésus. Et il dit « Mon Seigneur et mon Dieu ». Il découvre la totalité. Il ne se contente pas de dire « Ah oui, c'est bien toi Jésus de Nazareth, maintenant je te reconnais, tu étais mort et maintenant je vois que tu es ressuscité ». J'ai touché tes plaies. Ça va beaucoup plus loin. Comme disent les pères de l'Église, il touche à l'homme et rencontre à Dieu. Mon Seigneur et mon Dieu. Donc le cœur ouvert de Jésus est le lieu de la découverte de son identité profonde. Alors une dimension essentielle de cette identité de Jésus, du cœur de Jésus, se dévoile lorsque le Seigneur parle lui-même de son cœur. Il y a un seul passage dans l'Évangile où lui-même parle de son cœur, c'est en Matthieu chapitre 11. « Apprenez de moi, dit-il, que je suis doux et humble de cœur. » Dans les Évangiles aussi, on déchiffre l'amour divin et humain de son cœur, inséparablement divin et humain. Si vous voulez, la tradition a toujours dit que la dimension humaine de Jésus se traduit par ses sentiments justement humains, la compassion, la tendresse, la sollicitude pour les âmes, le fait qu'il soit bouleversé ou sa joie. Et la dimension divine de ce même amour qui ne fait qu'un, qui est unique, justement se manifeste par les prodiges. Ça appartient à la nature divine, lorsqu'il ressuscite les morts ou lorsqu'il relève les paralytiques, etc. Donc l'Évangile nous fait déchiffrer l'amour divin et humain de son cœur à travers toutes ses paroles, ses attitudes de compassion, ses gestes de pardon, ses miracles. Mais c'est là que justement, je voudrais dire ce que Catherine de Sienne, au XIVe siècle, nous fait connaître par les lumières qu'elle a reçues lors de ses dialogues mystiques. Un jour, elle demande au Seigneur. Elle pose cette question qui est très sensée. Elle dit « 12 agneaux immaculés », se référant à l'Évangile de Jean, chapitre 19. « 12 agneaux immaculés, vous étiez déjà morts sur la croix. Tout était achevé. » Ce sont les paroles mêmes de Jésus lorsqu'il meurt dans Saint Jean. « Tout est achevé » et inclinant la tête, il remit l'esprit. Il rendit l'esprit. Donc vous étiez déjà morts sur la croix. Pourquoi avez-vous permis que votre cœur
fut transpercé par la lance du soldat. Alors la question est forte, elle est théologique et biblique. Catherine de Sienne, en grande théologienne mystique qu'elle est, comprend que au moment où Jésus meurt et où il dit « tout est achevé », effectivement, il ne manque plus rien. Tout est vraiment accompli. Notre rédemption est vraiment accomplie. Moyennant, bien sûr, notre accueil et notre acceptation, notre adhésion. Il a livré son corps, il a versé son sang, il a remis l'esprit, et qui plus est, en Saint Jean, il nous a remis à sa mère. Donc le mystère de notre rédemption et de l'Église est déjà inauguré et accompli à la croix. Il ne manque plus rien. Alors Catherine de Sienne se pose la question, quel est donc le sens de cet événement de surcroît qui survient après la mort? Qu'est-ce que cela ajoute, en d'autres termes? Alors Jésus va lui répondre, par ces paroles que je vais être obligé de commenter un petit peu, il va commencer par dire à Catherine de Sienne, « Mon amour pour les hommes est infini. Tandis que les douleurs et les tortures que j'éprouvais sur la croix étaient finies. » Fini dans le sens de limité. Alors, c'est là que ça demande un petit commentaire. On pourrait se poser la question, où est la limite? Parce que nous savons bien que les souffrances du Christ à Gethsémani et pendant toute sa passion et sur la croix, c'est un véritable abîme. C'est un océan sans fond de souffrance. Donc, où est la limite? Eh bien, il y a quand même une limite qui s'inscrit dans le temps. En effet, comme pour chacun de nous, comme pour tout homme, lorsque Jésus meurt, c'est la fin de ses souffrances. Vous voyez, il y a là une limite dans le temps. Il y a un moment où ses souffrances s'arrêtent. Alors que son amour, lui, est illimité. Alors il dit à Catherine de Sienne, donc je reprends, mon amour pour les hommes est infini, tandis que les douleurs et les tortures que j'éprouvais sur la croix étaient finies. Donc j'ai voulu que mon cœur fût ouvert, et mon cœur désormais ouvert, et c'est vrai que le cœur de Jésus est ouvert pour l'éternité, il ne sera jamais plus fermé, donc mon cœur désormais ouvert peut vous exprimer mon amour infini beaucoup mieux que ne pouvait le faire une douleur finie, ou disons limitée, limitée dans le temps. Donc vous voyez, ça c'est très fort. Le cœur ouvert de Jésus, donc, nous révèle l'identité profonde de Jésus qui est le Verbe, le Fils du Père, la deuxième personne de la Trinité, et par son cœur jaillit de façon inépuisable l'amour trinitaire des trois personnes à notre rencontre. De façon inépuisable. Constante source de pardon, de miséricorde, de guérison, de purification, de sanctification. Avant d'être pour l'éternité, car ce fleuve d'eau vive, de grâce ne va jamais terminer, avant d'être pour l'éternité la source de notre bonheur permanent selon la parole d'Isaïe, chapitre 12, reprise par l'encyclique de Pie XII, exultant de joie, vous puiserez, et vous puiserez donc pour l'éternité, les eaux aux sources du salut. Donc, pour conclure ce quatrième sens, le cœur ouvert du Rédempteur demeure à jamais le signe de ce qui constitue profondément son identité, et là on revient au titre de notre enseignement, tiré de Gaudium et Spes, il est le Verbe de Dieu qui a voulu nous aimer avec un cœur d'homme. Amour infini. Il nous reste à déchiffrer le cinquième sens que la Bible donne au mot « cœur ». Nous en arrivons enfin à ce qu'on pourrait appeler la dimension sacrée du cœur humain. Pour la Bible, le cœur humain est le sanctuaire intime de la présence de Dieu en tout homme, croyant ou non. Lieu permanent et secret, si souvent caché, du dialogue avec Dieu. Sanctuaire en lequel une petite flamme est toujours allumée, sauf volonté perverse de l'éteindre. À ce niveau-là, c'est le lieu de l'amour vrai, de l'amour total, de l'amour vrai, car amour divin et humain s'y rejoignent nécessairement, dans ce lieu du colloque, du dialogue entre l'homme et Dieu. Cet amour vrai, humain et divin,
plus fondamental et essentiel que l'amour affectif, dont nous avons déjà parlé,